0: Et forte température et cette période de canicule, on a dû revoir le programme et en termes d'horaire et de festivités. Donc on a eu un concert de musique, puisque le thème choisi par la communauté était l'Espagne, de mettre l'Espagne à l'honneur. Et là, on a le repas. Et puis, on avait prévu une expo, donc on l'a mis sur le côté, une exposition des œuvres des résidents dans le cadre d'un partenariat avec la manufacture de Sèvres. Ils ont réalisé des œuvres en porcelaine. On a annulé effectivement la chorale. Il devait avoir une représentation de la chorale puisque les résidents chantent au sein d'une chorale inclusive. On devait avoir des activités de jeu dans notre très beau jardin. Mais voilà, on a dû se replier à l'intérieur où il fait un peu plus frais.
1: Le concert touche à sa fin. C'est l'heure de manger. Au menu, une grande paella partagée. Audrey profite d'une petite accalmie avant le début du service pour nous présenter l'association.
0: Simon Tyrène, c'est une association qui accueille, héberge et accompagne des adultes en situation de handicap atteints d'une lésion cérébrale. Et ici, avant, on accompagne 33 personnes. Nous, on a une hétérogénéité de l'expression du handicap. Vous allez avoir des handicaps invisibles, des personnes qui sont en fauteuil, d'autres qui sont aphasiques, des inhibés, qui s'expriment avec difficulté ou non. Il y a vraiment, en fonction de où le cerveau est touché, des conséquences différentes.
2: Et de quelle manière l'association va accompagner tous ces résidents ?
0: Alors l'avantage à Simon Tyrène, c'est qu'on a un accompagnement très personnalisé et qu'on s'appuie vraiment sur la personne, ce dont elle a besoin, ses désirs, ce qu'elle exprime. Et notre particularité, c'est de vraiment faire au maximum avec la personne. Elle est acteur de son accompagnement. Si elle veut faire son linge et qu'elle a des capacités très réduites, eh ben elle viendra avec l'accompagnant à la machine à laver. Elle appuiera sur les boutons, elle mettra sa panière de linge sur ses genoux. Et puis elle contribuera à la réalisation de l'entretien de son linge à hauteur de ses capacités. On fait le plus ensemble.
2: Dans la présentation de l'association, souvent elle est présentée comme une colocation entre personnes valides et invalides. Comment est-ce que ça se matérialise dans le rapport entre les résidents et les accompagnants ?
0: Alors effectivement, ici, comme dans tous les Simon de Tyrène, il y a des personnes qui vivent au sein de la communauté. On parle d'accompagnants internes. Elles vivent dans une colocation, donc chacun a son studio privatif. Et il y a une grande salle commune qui est partagée. Lorsque l'on souhaite être en communauté, on se rejoint là, on prend ses petits déjeuners, on prend ses déjeuners, on passe son temps. Puis on a à côté de ça une possibilité d'être dans son studio, mais on est souvent appelé par la communauté.
2: Comment est-ce que vous travaillez la dimension d'accueil pour que ces résidents justement se sentent vraiment chez eux ici ?
0: Lorsque quelqu'un intègre Simon Tyrène, il est membre de la communauté. On n'a pas de date de fin. Le temps qu'il veut et le temps qu'il peut, il sera partie de cette communauté et c'est en toute amitié qu'on s'accueille et qu'on s'ouvre les bras, on passe du temps ensemble, on discute, on échange et puis faire des tâches ménagères, ça soude, faire la cuisine, faire le ménage, ça crée des liens très forts.
1: Le nom de l'association est tiré du personnage biblique Simon de Cyrène qui fut réquisitionné par les soldats romains pour aider Jésus durant le chemin de croix. Cette dimension spirituelle reste encore très présente dans la vie des maisonniers.
0: Alors Simon de Cyrène, c'est une association qui a des racines chrétiennes très fortes et on est ouvert à tous. Aujourd'hui dans la communauté, il y a des gens qui ne croient en rien. On a effectivement des chrétiens, catholiques ou pas, qui sont très présents. On a des voisines qui nous aident puisqu'on est entouré de deux communautés religieuses, les bénédictines et les xavières, avec qui on a des liens très forts. Elles font partie de la communauté. Et puis on a des gens qui ont d'autres confessions. On a des temps spirituels. Les temps spirituels, comme ils sont ouverts à tous, ils peuvent être de n'importe quelle thématique. Ça peut être effectivement sur un verset de la Bible ou alors sur le sourire, sur la rencontre, sur le regard ou une blague. Et puis chacun partage ce qu'il veut comme il le ressent. C'est le cœur qui s'exprime et on se rejoint tous lorsque le cœur s'exprime.
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1: Après avoir profité de ce grand repas partagé, je rejoins l'un des résidents qui a trouvé un refuge contre la chaleur dans le jardin de la maison.
4: Bonjour, je m'appelle Paul-Edouard de Pomerol. Je réside dans la fabuleuse association Simon de Tyrène à Vanves.
1: Paul-Edouard a connu en 2019 un important accident de ski qui l'a plongé dans le coma.
4: J'adore les sensations fortes. Je faisais beaucoup de sport et maintenant c'est reparti. Je suis parti au ski avec un cher ami que j'aime profondément. J'étais en alternance, etc. Et en fait, pour la dernière descente à Chamonix, je dis à mon pote, ouais mec, viens, on va en snowpark, j'ai envie de tester mes skis. Je pars, hyper serein, je dis ouais, bon allez, j'y vais, je suis chaud. Et puis je tombe, il appelle le médecin va me voir, il appelle un hélicoptère. Et là, tout a commencé. Je viens d'une famille extrêmement croyante. Et du coup, il y a eu des veillées de prière pendant mon coma. Alors, j'étais diagnostiqué dans le coma, donc la plus pire échelle. Il n'y avait aucun espoir, presque aucun espoir. Et en fait, c'est sûr et certain, le Seigneur les a écoutés. Et donc, a permis que je me réveille.
1: Après plusieurs mois de rééducation, il essaye doucement de reprendre le cours de sa vie.
4: J'ai repris les études et l'entreprise dans laquelle je travaillais m'avait beaucoup aimé, donc m'a repris. Et en fait, j'arrivais pas à suivre parce que j'étais complètement anéanti dans le sens cérébral. Donc, j'ai arrêté les études. Et du coup, j'étais seul.
1: Et à quel moment dans votre parcours vous avez découvert l'association de Simon Tyrène ?
4: En fait, Simon Tyrène, je l'ai entendu lorsque j'étais tout seul, j'avais plus rien à faire, j'étais seul. J'ai fait un mois d'hospitalisation pour voir si j'étais autonome dans la vie de tous les jours. Et en fait, il s'avère que le compte rendu, en fait, ils ont dit que j'étais pas autonome, que je pouvais pas vivre seul et que du coup, je devais vivre dans un foyer de vie. Idéalement, pour ne pas être seul, pour être accompagné. Et en fait, à ce moment-là, ma maman, au retour de son travail, il y a une de ses collègues qui a dit, ben voilà, mon beau-frère, il a monté une association qui s'appelle Simon de Sirène. C'est une association qui fait cohabiter des personnes cérébralisées, donc souffrant de lésions cérébrales. Et du coup, c'est à ce moment-là qu'on a fait une demande pour entrer à Simon de Sirène.
1: Alors, est-ce que vous pouvez nous raconter ces premières semaines à Simon de Sirène ?
4: J'avais l'impression de revivre parce que il y avait du monde autour de moi. Vous savez, je pense que vous devez le deviner parce que je parle beaucoup et j'adore parler. Et donc à Simon Tyrène, j'ai une très chère amie qui travaillait et du coup je me sentais encore moins seul parce que je connaissais quelqu'un. Puis c'est très amusant parce que à Simon Tyrène, je rencontre tout le temps des gens qui sont bénévoles. Ah mais je suis un tel. Ah mais vous êtes le beau-père de ma cousine, etc. Enfin c'est très drôle. Du coup je suis pas perdu, parce que je connais des gens et c'est super.
1: Au sein de la maison, il y a donc les résidents en situation de handicap, mais aussi les accompagnants. Ils partagent leur quotidien afin de permettre aux résidents de retrouver un peu de leur autonomie.
5: Bonjour, bienvenue à Simon de Sirène Vanves. Je suis Claire Lorenzini et je suis volontaire service civique à Simon de Sirène à Vanves. Alors j'accompagne les résidents dans la vie quotidienne. Je les accompagne du petit déjeuner au repas du soir, au dîner du soir. Donc je peux être amenée à les promener dehors, à jouer avec eux à des jeux de société, à mettre de la vie dans la maison. La vie partagée se passe très bien. Bien entendu, il faut pour les accompagnants que l'on soit éducatif envers les personnes invalides en situation de handicap. Donc les reprendre, mais toujours dans une écoute, bien entendu, pour les faire progresser et les mettre en avant dans la vie. J'habite sur les lieux. Le matin, même si je ne travaille pas, je peux être amenée à aller prendre mon petit déjeuner avec les résidents. Donc c'est vrai que c'est comme dans une colocation finalement. Je les vois H24, enfin plus ou moins en tout cas. Mais c'est vrai que c'est toujours un grain de joie de les revoir, même sur mes temps où je ne travaille pas. Parce que c'est toujours un réconfort de voir leur sourire. Leur sourire, être là. Oui, leur bienveillance, leur bonté d'âme, je dirais.
1: Est-ce que vous pourriez nous décrire un peu la particularité de l'association de Simon Tyrène par rapport à d'autres établissements qui pourraient faire à peu près la même chose ?
5: Alors, c'est vrai que le charisme de Simon Tyrène, c'est la vie partagée, être au cœur de la vie des personnes en situation de handicap. Pour les aider au mieux à avancer dans la vie, on l'accompagne dans sa chambre, on lui explique de manière détaillée son planning, son nouveau planning de la semaine, des mois à venir. Et on lui présente également toutes les personnes qui sont là pour l'aider. Dans la maison où je suis, on travaille beaucoup avec des petits pictogrammes pour que vraiment le résident s'insère, au mieux en tout cas, on l'espère, dans la maison.
1: Nous étions aujourd'hui à la maison de Vanves de l'association Simon de Sirène. Merci à Audrey, Paul-Édouard et Claire pour leur témoignage. 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

De l'Épître aux Éphésiens. En vue de votre délivrance, vous avez reçu en vous la marque du Saint-Esprit de Dieu. Ne le contristez pas. Soyez entre vous pleins de générosité et de tendresse. Pardonnez-vous les uns aux autres, comme Dieu vous a pardonné dans le Christ.

0: Seigneur Jésus-Christ, dont le joug est facile et le fardeau léger, nous venons remettre entre tes mains le fardeau de ce jour. Accorde-nous de trouver près de toi le repos, toi qui règnes pour les siècles des siècles.
1: Amen.
0: Que Dieu, dans sa toute-puissance, éloigne de nous le mal et nous tienne en sa bénédiction.
1: Amen. Amen.

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2: Me Voici. Deux mots d'apparence simple, mais parmi les plus courageux qu'on puisse dire aux autres, qu'on puisse dire à Dieu. Me Voici, c'est aussi le podcast où l'on prend le temps de se rencontrer. Oui, on prend le temps d'écouter et d'accueillir ce que notre invité veut nous partager. Bonjour à tous, je suis Luciano et dans cet épisode, nous allons apprendre à connaître Fabrice Di Falco, un homme qui n'a pas enterré les talents que Dieu lui a donnés. Et parce que je crois que les objets qui nous entourent ont quelque chose à dire, je lui ai donné le défi d'apporter deux objets. Un objet qui parle de lui et un objet qui lui parle de Dieu. Fabrice nous partagera aussi à la fin de ce podcast une figure de croyant qui a illuminé son chemin de foi et qui pourrait peut-être vous inspirer. Alors, je vous propose d'ouvrir grand vos oreilles et votre cœur. Laissons résonner son « Me voici ». Fabrice, bonjour.
3: Bonjour.
2: Merci d'avoir accepté cette invitation un peu folle de parler de vous, mais de aussi parler de ce que Dieu a fait dans votre vie. C'était difficile à accepter cette invitation?
3: Alors, difficile à accepter, pas du tout, au contraire, parce que moi-même, je vais encore plus apprendre de moi-même et apprendre de Dieu.
2: Eh bien, ça, c'est un beau chemin que je nous souhaite, en tout cas, pour ce petit temps qu'on va passer ensemble avec ceux qui nous écoutent, qui nous regardent. Dans Me Voici, je veux laisser exprimer l'invité ce qu'il est. Mais c'est un peu bizarre, c'est un peu paradoxal. Je vous ai déjà collé une étiquette. Je l'ai imprimée. La voici. Je vous laisse la lire et me dire en quelques mots si ça parle ou pas.
3: Un homme qui n'a pas enterré les talents que Dieu lui a donnés. Moi, j'aime beaucoup parce que c'est vrai qu'on a toujours des talents, mais il faut savoir les révéler. Dieu nous donne des talents, mais sur notre route, des personnes qui vont révéler nos talents. Et je pense que c'est tout à fait cela, c'est-à-dire avoir un don ou plusieurs dons, être révélé par des personnes. Et puis ensuite, quand on a pris de l'âge, faire exactement la même chose, c'est-à-dire transmettre à des jeunes qui ont des talents et qu'il faut révéler.
2: Et on va certainement en parler tout au long de ce podcast, mais c'est vrai que le talent que vous avez, vous ne l'avez pas gardé pour vous de manière égoïste et même d'une certaine manière qui pourrait faire mourir ce talent-là. Vous l'avez offert humblement et vous l'avez laissé travailler. Vous avez travaillé avec Dieu pour ça. Est-ce qu'on peut dire ça comme ça, pour le faire fructifier?
3: De toute façon, Dieu m'a donné un don et Dieu, jusqu'à maintenant, à mes 51 ans, est toujours à mes côtés pour me permettre de fructifier ce talent, cette terre, justement, de pouvoir faire ce qu'il a envie. Je suis juste un intermédiaire entre l'art et Dieu. Donc, je fais ce que Dieu me demande de faire. Et comme je crois énormément en lui, donc que miséricorde soit faite et qu'il m'emmène là où je dois être. À chaque fois, je lui dis... Dis-moi où je dois être, j'irai car c'est ma mission.
2: Amen. Alors, pour ceux qui ne vous connaissent pas, parce qu'il y en a peut-être qui ne vous connaissent pas encore, vous êtes artiste lyrique et chanteur d'opéra. Alors, est-ce que vous pouvez nous expliquer en quelques mots qu'est-ce que c'est qu'un artiste lyrique et pourquoi, je précise, chanteur d'opéra?
3: Alors, un artiste lyrique, c'est quelqu'un qui a une voix lyrique, qui va prendre des cours de chant lyrique et qui va se retrouver à chanter dans différents concerts, oratorios, des pièces qui seront soit dans des églises, soit dans des théâtres, mais jamais avec une mise en scène, jamais avec une théâtralité, jamais dans un opéra.
2: D'accord.
3: Et un chanteur d'opéra est un artiste lyrique qui chante dans des théâtres d'opéra, qui chante dans des opéras. Un artiste lyrique, pour moi, est un chanteur qui va peut-être chanter, je dirais, le dialogue des Carmélites dans un lieu en extérieur. Donc, il est artiste lyrique pour moi. Mais ce chanteur qui va chanter le dialogue des Carmélites à l'Opéra Garnier ou au Metropolitan Opera est chanteur d'opéra. Le chanteur d'opéra est simplement le chanteur, non seulement d'un style qui s'appelle l'opéra, mais aussi le chanteur d'une maison qui s'appelle le théâtre opéra.
2: Oui, moi, j'ignorais, j'ai appris déjà plein de choses en quelques minutes avec vous. Et j'ai hâte aussi, parce que je sens dès ces premiers mots que Dieu est central dans ce fameux talent. Parce que On va creuser le talent de la musique, de la voix. Mais vous avez plein de talents, de la mise en scène, de la présence en fait à l'autre. Et donc, on va goûter ça ensemble. Mais je voudrais qu'on commence par cet objet qui dit quelque chose de vous. Donc, je rappelle à ceux qui nous écoutent ou vous qui nous regardez, je ne connais pas les objets en avance. Donc, j'ai demandé à Fabrice d'amener cet objet qui dit quelque chose de vous. On va le découvrir ensemble. Alors, Fabrice, allez-y, c'est le moment.
3: Je suis ravi.
2: Donc, vous pouvez ouvrir la petite boîte devant vous. Alors, quel est l'objet qui parle de vous ?
3: Haha !
2: Alors, donc, il tient dans sa main cet objet qui parle de vous. Alors, je vais le décrire. Je vois un petit bébé habillé, c'est une petite figurine qu'il tient dans la main, habillé de blanc. Un petit bébé de couleur, on va dire, marron, sur ce que j'identifie comme... Alors, soit c'est de la paille, soit c'est de la terre. Ce bébé, il fait penser à Jésus. Est-ce que vous êtes en train de me dire que vous êtes Jésus, Fabrice Di Falco ?
3: Pas du tout, pas du tout, pas du tout. Mais c'est un, comment dirais-je, c'est un grand bonheur de l'avoir dans ma vie, mm-hmm. Jésus. Mais en décembre 2024, alors que je suis allé dans ma paroisse à la Martinique, la paroisse de Sainte-Face de Debriant, mm-hmm. le prêtre a offert à toutes les personnes qui étaient venues le 24 au soir pour la veillée de Noël, cette divine, je dirais, statue. Mm-hmm. Et non seulement j'ai été très appelé par sa couleur, la couleur du Christ, la couleur de ce petit bébé qui rappelle la couleur de tout Martiniquais ou de toutes les personnes mm-hmm. des Outre-mer, en même temps, cette simplicité qu'on a justement l'impression, il est peut-être sur de la paille, mais il est aussi peut-être sur une terre cuite.
2: Oui. Tout à fait.
3: Et puis, deuxièmement, quand ce prêtre nous a offert à tous quand même, on était au moins 300, on est partis tous avec cette figurine, eh bien, elle voyage avec moi dans le monde entier, elle est toujours avec moi, parce qu'on reste toujours un enfant aux yeux de Dieu. Mmh. On reste toujours, je dirais, cette aide qu'on a besoin d'être accompagné, cette aide dont on a besoin de protection. Et cet enfant protège le monde entier. Mmh. Et particulièrement pour moi qui suis martiniquais, la terre où a été faite justement cette figurine, a été faite justement à la poterie des Trois-Îlets, qui est la ville de la famille de ma grand-mère, donc des Trois-Îlets. Donc, si vous voulez, c'est pour moi, je suis content de vous présenter mon Jésus, mon meilleur ami, le seul homme de ma vie.
2: Et ce Jésus qui vous ressemble. J'ai fait une petite blague en disant que vous êtes Jésus, mais quelque chose de ce Jésus qui me ressemble, qui est venu à moi, qui m'aime tellement qu'il s'est fait comme moi. Et dans votre terre, dans ce que vous êtes, c'est important pour vous de vous dire que Jésus, ben, il connaît les Martiniquais.
3: Ah, mais moi, ce qui est important pour moi, c'est j'ai fait ma communion et ma confirmation à cette paroisse de la Sainte-Face de Debriant, à Fort-de-France, mm-hmm. et vous vous rendez compte que... des années plus tard, alors que maintenant je suis adulte, on me dit par Dieu et par cette paroisse ce petit clin d'œil en disant « Tu as grandi, mais tu restes toujours l'enfant de Dieu. Tu restes toujours sous sa protection. » Et donc, j'invite tous les téléspectateurs ou les auditeurs à toujours se rappeler de qui ils étaient jeunes, petits, avec les parents qui vous guident et qui vous permettent de croire en Dieu.
2: Mais ça peut paraître un petit peu contradictoire en écoutant ce que vous dites. On est plutôt dans une société où on nous dit, mais alors, voilà, vous avez un peu plus de 50 ans, on vous dit, allez, maintenant, il faut être solide, il faut être un personnage un petit peu dans cette société, et vous dites, non, on se rappelle qui on est.
3: C'est important de savoir qui on est, c'est important de savoir d'où on vient. C'est-à-dire, les années vous permettent de mûrir, les années vous permettent de comprendre la vie. Mais je resterai même jusqu'à mes 100 ans, ce jeune Martiniquais, de cette paroisse qui a découvert le chant, qui a découvert Dieu, qui a été confirmé et baptisé et également fait sa communion dans cette église qui m'a aidé à devenir qui maintenant je suis.
2: C'est ça, vous êtes aussi ce que vous avez reçu des autres. Vous avez été élevé particulièrement par votre grand-mère maternelle en Martinique. Elle était un peu aussi un pilier de la foi pour vous. Et vos parents vous ont transmis ça, ils vous ont laissé libre en disant « Maintenant, à toi de vivre avec ou sans Dieu. »
3: Exactement. Ma grand-mère est venue à quitter Paris pour m'élever en Martinique parce que ma mère et mon père avaient beaucoup, beaucoup d'activités professionnelles. Mm-hmm. Et donc, ma grand-mère m'a élevé et donc m'a fait comprendre comment Dieu était important, comment c'est important de prendre rendez-vous avec Dieu. Je la voyais toujours dire, attention Fabrice, de telle heure à telle heure, j'ai rendez-vous avec Dieu. Donc elle restait dans sa chambre, elle faisait le chapelet, elle priait. Et il fallait tous les dimanches qu'on aille à la messe, c'était très important qu'on soit à l'heure. Donc elle m'a inculqué ça. Mais j'ai aussi eu la chance d'avoir ma maman qui a continué cette formation. Et puis quand je suis arrivé à Paris pour mes études au conservatoire, ils ne m'ont pas obligé d'aller à la messe et de continuer, puisqu'ils étaient à 8000 kilomètres loin de moi. C'est moi qui ai trouvé Dieu à Saint-Gervais-Saint-Protais, qui est une église derrière l'hôtel de ville, et également à Saint-Eugène-Sainte-Cécile, qui est à côté du conservatoire d'art dramatique. Deux églises qui, je dirais, ont pu me donner envie de continuer ce chemin que mes parents avaient écrit pour moi.
2: Eh bien, ce chemin, on va le continuer ensemble, parce que ce petit garçon que je vois dans votre main, dans cette statuette, il a grandi, il a fait la rencontre avec le Christ, il a choisi Dieu dans sa vie, et on va découvrir ensemble dans la suite de ce podcast, ce chemin.
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2: Vous êtes toujours à l'écoute de Me voici avec Fabrice Di Falco. Me voici, c'est un chemin de croissance aussi. On regarde un petit peu un pas de côté et on regarde qu'est-ce qu'on est devenu depuis ces années et qu'est-ce que Dieu a fait dans notre vie. Et ce Dieu-là, qui très certainement vous parle et vous a parlé, il vous a parlé à travers un objet particulièrement, cet objet qui parle de Dieu, qui vous parle de Dieu. Enfin, quel est cet objet, Fabrice? Je ne le connais pas. Est-ce que vous pouvez le dévoiler? Ah, il est dans une petite pochette. Alors, cet objet, je vais le prendre en main, je le vois. La description sera assez simple. Donc cet objet a une croix avec des petites boules de plusieurs couleurs. C'est un chapelet, donc si je ne me trompe pas. Alors ça me dit que vous êtes attaché. Donc vous m'avez parlé déjà de votre grand-mère et de son rendez-vous avec Jésus, avec le bon Dieu. Vous êtes attaché, vous avez un attachement particulier à la Vierge Marie?
3: Oui. Oui, oui. Mon attachement avec la Vierge Marie, je dirais, il est essentiel. Parce que, en fait, je suis de tessiture qui se rapproche des femmes, puisque je suis contre-ténor. Contre-ténor, c'est être alto féminin.
2: D'accord.
3: Et donc, en fait, depuis petit, je chante des Ave Maria. Mais là où la Vierge est rentrée vraiment dans ma vie, c'est un 15 août. Le 15 août 1994, où, avant de quitter la Martinique, j'ai voulu faire un concert dédié à la Vierge Marie le 15 août 1994 pour lui demander sa protection avant que je quitte la Martinique pour entrer au conservatoire à Paris. Et on a annoncé un très, très mauvais temps, une très violente tempête. Et j'ai dit à la Sainte Vierge, avec toute cette organisation que j'ai fait à la cathédrale Saint-Louis de Fort-de-France, vraiment, ce serait dommage qu'il n'y ait personne et que je sois obligé d'annuler parce que je prends l'avion demain.
2: Et le jour, quoi.
3: Oui, et 2 heures avant le grand événement de concert, la météo s'est arrêtée, le concert a eu lieu, les Martiniquais ont pu vivre cet instant magique avec moi, avec que des Ave Maria, j'ai pu leur dire au revoir et à bientôt, et après le concert, tout le monde est rentré chez eux et la tempête a eu lieu le 15 au soir après le concert. Donc à ce moment-là, je me suis dit, la Vierge Marie est puissante. Et donc, bien sûr, le chapelet. Mais pourquoi j'aime ce chapelet? Pour plusieurs raisons. Un, parce qu'en fait, vous me remarquerez qu'il y a plusieurs couleurs.
2: Oui.
3: Et en tant qu'homme métissé, venant d'un père sicilien et d'une mère martiniquaise, la couleur a un sens. En même temps, chez nous, en Sicile et en Martinique, nous avons beaucoup d'arc-en-ciel. Et ce chapelet arc-en-ciel a beaucoup plu, parce qu'à chaque fois, souvent, les chapelets sont de couleurs sombres.
2: Oui.
3: Et moi, j'avais envie d'avoir un chapelet lumineux. Et puis, une autre chose de particularité, il n'y a pas le Christ dessus qui est en croix. Le Christ, il est entré dans la croix, puisqu'il est ressuscité. Pour moi, je préfère avoir un Christ qui est entré dans la croix.
2: Comme une empreinte.
3: Comme une empreinte. Et j'ai évidemment une grande affection pour le Christ, pour la Sindone de Torino aussi, pour le linceul, bien sûr, de Turin et le voile de Véronique, parce que ce sont, des phénomènes extraordinaires qui ont permis que Dieu entre dans une image ou dans une photo ou dans cette croix. Voilà pourquoi ce chapelet a beaucoup d'importance dans ma spiritualité.
2: Dieu qui s'est fait homme, et Marie qui est celle qui a le plus vécu cette incarnation, en fait. Ce Jésus qui nous ressemble tant, qui a pris notre chair, c'est en Marie. En Marie, créature de Dieu, mais qui a été choisie. Et cette Vierge Marie, elle vous parle particulièrement en tant que comme des îles. Est-ce qu'en Martinique, moi je suis de La Réunion, hein, est-ce qu'en Martinique, il y a un attachement à la Vierge Marie aussi? C'est Maman Marie?
3: Ah oui. La Vierge Marie est notre mère, hein, bien sûr, parce que déjà la patronne de la Martinique, c'est Notre-Dame de la Délivrande. Mmh. Ensuite, la paroisse dans laquelle je suis avec ma famille, c'est la Trois-Îlets, c'est Notre-Dame de la Délivrance. Marie est partout. Nous chantons énormément Marie. Toutes les fêtes mariales, on est au rendez-vous. Mmh. Vous vous rendez compte que Marie est une femme terrestre,
2: oui,
3: qui a quand même suivi la mission que Dieu lui a donnée. Au début, ça ne devait être pas simple.
2: Ah bah, oui.
3: Et elle a accepté, elle a suivi le courant. Mm. Et donc, en fait, si vous voulez, on dit souvent aux Antilles, ce qui est pour toi, la rivière ne le déplacera pas. Donc, je dirais que pour Marie, la rivière a fait en sorte qu'elle ait survécu à quand même perdre son fils unique, crucifié sous ses yeux. Et donc, je dirais que la Vierge Marie, c'est notre mère à tous et à toutes. C'est une puissante femme, et quand on lui demande une intercession, elle est là. Et je suis ravi qu'on lui ait aussi donné différents noms. Notre-Dame qui fait tomber les murs, Notre-Dame qui défait les nœuds. Vous voyez ce que je veux dire?
2: Oui, tous les vocables.
3: Tous les vocables de l'âme de Lourdes. Donc c'est important, Marie, dans nos vies.
2: Et ma petite question un peu pour vous titiller, Fabrice, ce chapelet, c'est de décoration ou on prie vraiment avec?
3: Ah non, on prie avec, Je dois dire que quand ma grand-mère me parlait du chapelet, je pouvait trouver ça un peu ennuyeux, parce que je répétais la même chose. Et un jour, grandissant, en discutant avec différents amis prêtres ou évêques, je leur ai dit, j'ai l'impression que quand je répète plusieurs fois « je vous salue », j'ai l'impression que c'est un peu comme une litanie ou un mantra, et que moi-même je me perds. Ils m'ont dit, mais en fait, chaque dizaine de chapelets, toi qui es chanteur lyrique, pense à une scène. Incarne-la, cette dizaine de chapelets, fait que chaque dizaine soit un élément précis d'une scène classique d'opéra. Comme ça, tu t'ennuieras moins. Et maintenant, alors, il n'y a pas de souci, j'ai une pléthore de mise en scène avec la Vierge Marie et son fils Jésus pour me permettre de rester concentré sur ce que je dis.
2: Et puis le chapelet, moi, il me parle aussi beaucoup dans ma vie. Le chapelet, c'est la prière du petit, la prière du pauvre, la prière de quand on n'a plus de mots. Et puis, on médite aussi les évangiles avec le chapelet, les scènes. Et justement, ce bon Dieu-là, qui vous parle notamment au travers de l'intercession de sa maman, il marque votre vie. Comme je dis aux invités, ce n'est pas une question que je pose, ça c'est une certitude. De toute manière, quand je vous vois, ça se voit que vous êtes marqué par la présence de Dieu. Est-ce que vous pouvez nous partager à ceux qui écoutent et qui regardent ce podcast, un moment où vous avez vu la trace de Dieu dans votre vie? Vous avez dit là, le bon Dieu, il est là. Est-ce qu'il y a un moment dans la vie de Fabrice comme ça?
3: Oui. Dieu a été là à mes côtés quand un jour, je suis allé voir ma maman et j'ai compris que le soir, elle quitterait la terre pour aller vers Dieu. Et j'ai compris, alors que c'est ma mère et je suis son fils unique, j'ai pu discuter avec elle, j'ai pu parler avec elle de Dieu. Nous nous sommes donné rendez-vous le lendemain matin. Le lendemain matin, c'était le 1er novembre, la fête de tous les saints. Et il se trouve qu'en ce 1er novembre, la fête de tous les saints, je suis allé lui donner la communion à son lit. Je savais que nous allions passer encore des années fabuleuses. Et puis, ce jour de la fête de tous les saints, ma mère a fermé les yeux, elle ne s'est pas réveillée. Le 2 au matin, on m'a téléphoné pour me dire que Madame Di Falco était morte. Et je me suis dit, Dieu a été fort. Parce que vous comprenez bien qu'un fils unique qui se retrouve dans la chambre d'une dame qui va bientôt partir, mais on espère qu'elle ne va pas partir, eh bien Dieu vous donne la force d'enterrer votre mère, d'organiser tout, de trouver un caveau au Père Lachaise pour l'enterrer. Alors qu'on est en pleine production d'opéra, Dieu m'a sauvé aussi bien pour organiser le départ de ma mère au paradis, aussi bien pour me permettre de faire ma mission et mon métier à l'Opéra de Nice, où j'incarnais le pharaon Akhenaton, qui était très fusionnel avec sa mère, la reine Di. Et Dieu a été extrêmement fort, extrêmement puissant, et tout le monde s'est dit « Mais comment, Fabrice, toi qui étais si fusionnel avec ta mère, tu as su qu'elle te disait au revoir, tu n'y as pas cru, mais quand on t'a dit qu'elle est vraiment partie, tu aurais pu tout abandonner, tu aurais pu tomber dans une dépression, tu aurais pu t'effondrer. Mais j'ai dit à Dieu, maman te disait toujours, Dieu, prie la grâce de la résignation. Et quand au téléphone le 2 novembre, on m'a dit « Madame Di Falco est partie », le temps de m'habiller, d'aller rejoindre son corps, je lui ai dit « Maman, tu es encore vivante, même si tu es auprès de Dieu. Jésus est ressuscité. J'espère que toi aussi, mais donne-moi, Dieu, la grâce de la résignation, afin que je puisse emmener ma mère vers un mariage exceptionnel que j'ai pu faire pour elle à Saint-Sulpice. Et là, à ce jour, et depuis ce jour, je suis en paix avec sa disparition parce que je sais qu'elle est juste proche et à côté de celle qu'elle a toujours aimée. »
2: C'est beau parce que quand je vois dans votre regard, pour ceux qui nous écoutaient, je vois un regard de franchise parce que vous dites clairement cet événement aurait pu, et c'est tout à fait compréhensible, vous détruire et en même temps, il vous a permis de poser un acte de foi et de dire « Ok, maman, tu m'as toujours dit ça. Et ben là, bon Dieu, je te prends au mot, j'y vais et je veux te dire mais tu vas m'accompagner, Seigneur, et je crois que tu vas le faire. » Et ça me fait penser à cette parole de Jésus qui dit « Mais demandez et croyez que vous avez déjà obtenu. » C'est cet acte de foi face à cet événement qui est beau. Et votre maman a fait comme un passage, une Pâque à la Toussaint. C'est pas mal quand même.
3: Moi, j'ai trouvé que c'était assez fabuleux. Elle disait toujours un jour, « Fabrice, je passerai dans la pièce d'à côté. Je te verrai toujours. » Je t'écouterai toujours, mais pour une femme si pieuse, mourir un 1er novembre, la fête de tous les saints, je me suis dit, mais si les gens ne croient pas en Dieu, mais vraiment, posez-vous la question, pourquoi vous ne croyez pas en Dieu? Dieu est tellement hallucinant, quand on lui donne la possibilité de parler en vous, de vivre en vous, il vous ouvre des chemins insoupçonnables. Et j'ai plein d'amis agnostiques ou athées, mais je leur dis toujours, Dieu n'a pas besoin que tu croies en lui. Il t'aime déjà.
2: Ben oui. Et puis, j'aime bien cette analyse de la finesse de Dieu. Voilà. Dieu, chez moi, on ne dit pas gros doigt. Il n'y a pas quelque chose de là à peu près. Il y a la finesse de Dieu qui vous rejoint et qui vous donne ce dont vous avez besoin. Vous l'avez expérimenté justement dans cette période-là. Dieu vous a donné ce que vous aviez besoin.
3: Exactement. C'est-à-dire que Dieu m'a tellement donné ce que j'avais besoin, c'est que dans cette situation de deuil terrible, surtout que ma mère et moi, nous devions partir ensemble le 3 novembre pour l'Opéra de Nice. Donc, je me suis retrouvé dans un appartement avec deux chambres pendant un mois et demi. Et j'étais seul dans cet appartement. Et Dieu m'a envoyé des amis qui se sont succédés, qui ont organisé leur agenda pour que je ne sois pas seul tout le temps. Et j'avais l'église juste en face de l'Opéra de Nice où j'allais prier, communier tous les jours, parce qu'en fait, je me suis dit, ma famille, c'est Dieu. Donc, ma mère est déjà partie près de lui. Allez, dans 60 ans, peut-être que ce sera mon tour. Mais en attendant de la retrouver et de retrouver celui qu'elle a toujours aimé, comme ma grand-mère a toujours aimé, c'est-à-dire Jésus, Joseph et la Vierge Marie, je continue à croire et à convaincre, sans bruit, pour des gens qui ne croient pas en Dieu, que Dieu est hallucinant et que Dieu les connaît et qu'eux n'ont pas besoin de le connaître pour qu'il les aide.
2: Amen. Eh bien, ce Dieu hallucinant, on en parle encore dans la suite de ce podcast avec d'autres figures de croyants qui vous ont marqué. J'ai hâte de les découvrir.
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2: Vous êtes toujours à l'écoute de Me voici. On conclut notre chemin ensemble, Fabrice, avec cette petite phrase que je dis à chaque fois, mais j'y crois vraiment. On n'arrive pas ici par hasard. On est héritier. On a des gens dans nos vies qui nous ont inspirés, qui nous inspirent. Est-ce que vous pouvez nous partager une figure de croyant qui a illuminé votre chemin de foi, qui l'illumine peut-être encore aujourd'hui et qui pourrait inspirer ceux qui nous écoutent?
3: Ce croyant qui a bouleversé ma vie, j'ai eu la chance de le rencontrer à Rome alors qu'il était très souffrant. Il était en chaise roulante. c'était le pape Jean-Paul II. Alors que sa situation de santé ne lui permettait pas de recevoir des personnes, j'ai eu un miracle dans ma vie. C'est que, alors que j'étais en voyage à Rome, j'ai appris qu'il faisait une bénédiction pour peu de personnes. J'étais de ces peu de personnes. J'ai fait la queue. On n'était que 100. Et j'ai eu la chance non seulement d'embrasser la main de notre cher pape et de comprendre comment c'était un saint vivant. Et pourquoi c'est quelqu'un d'important? Parce qu'il a été comédien. Il a été acteur. Je dirais, ça a été quelqu'un qui a aimé le théâtre, qui a aimé le cinéma, qui a aimé la vie. Avant que Dieu ne décide qu'il devienne pape, il a été un homme comme tout un chacun. Et ce que j'ai apprécié dans ce grand pape, l'ayant rencontré vraiment face à face, c'est de me rendre compte que cet homme qui, comme nous, avait été touché par Dieu et avait changé de mission, était devenu le pape qui a quand même laissé une trace hallucinante. Et je suis tellement ravi de voir dans certaines églises sa statue. Et à chaque fois quand je vois sa statue, je me dis, c'est fou. Cette statue, cet homme, je l'ai rencontré, j'ai pu lui parler. J'ai eu 3 minutes de discussion avec lui, ce qui m'a paru énorme. Et j'étais avec mon meilleur ami qui était complètement non-croyant, qui ce jour est devenu croyant.
2: Amen, un fruit de cette rencontre avec un saint, en fait. Effectivement, vous avez, Fabrice, rencontré Saint Jean-Paul II.
3: Exactement.
2: Pas tout le monde peut dire qu'on a rencontré un saint avec votre maman qui est au ciel avec le Christ dans le...

0: de voir quelqu'un qui vous transmet sa passion, jeune, vous qui êtes bien sûr bien, bien plus jeune que lui, vous avez envie de le suivre parce que les années ne sont pas si différentes. Vous voyez, je veux dire, il y a peut-être 20, 30 ans d'écart, mais c'est plus difficile quand, par exemple, on a 10 ans et si le pape a 60 ans de plus, mais c'est sûr qu'on a une image du pape plus comme un grand-père. Alors que moi, j'ai eu l'image d'un pape jeune qui a quasiment grandi dynamique. En même temps que nous et dynamique.
1: Cet élan-là, moi, vous me l'avez communiqué, Fabrice, et je voulais vous remercier de nous avoir partagé votre « Me voici », les « Me voici » de Dieu dans votre vie. Je voulais terminer en disant que j'étais particulièrement touché. Je voulais vous partager, vous qui nous écoutez, qui nous regardez, par ce Jésus sur la terre cuite. C'est Jésus qui nous rappelle qu'il s'est fait homme, il n'a pas fait semblant, il est venu pour nous ressembler. Et je vais vous dire, Fabrice, que vous êtes aussi un visage du Christ pour moi aujourd'hui. Merci. Et vous qui nous écoutez ou qui nous regardez, eh bien, quel objet vous auriez choisi pour parler de vous, pour parler de Dieu? C'est la question que je vous laisse à la fin de ce podcast. On se dit à bientôt pour un nouvel épisode de Me Voici sur RCF Notre-Dame et sur JDS.tv. Au revoir. Merci Fabrice.
0: Merci à vous.

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2: Bonjour à tous, bonjour à toutes. Le gouvernement a dévoilé le 23 avril dernier un plan d'électrification de l'économie doté de 4,5 milliards d'euros par an d'ici 2030. L'objectif, réduire la dépendance aux énergies fossiles de 60% à 40% d'ici 4 ans, en s'appuyant sur une production électrique décarbonée abondante. Ce plan de 22 mesures concerne les transports, le bâtiment, l'industrie et le numérique. Ce numéro sera consacré aux mobilités. Alors, les Français ont-ils intérêt à rouler à l'électrique? On va essayer d'y voir plus clair grâce au leader du courtage en financement automobile pour les particuliers et les professionnels et le spécialiste du vélo électrique reconditionné. On fait le point tout de suite dans l'écho en commun.
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2: Bonjour Thibaut Thomé.
3: Bonjour Bérangère.
2: Vous êtes le fondateur de Rutile Bike. Vous offrez une seconde vie au vélo électrique que vous réhabilitez dans vos ateliers de Villeurbanne en région lyonnaise. Vous possédez des showrooms à Ivry-sur-Seine, Aix-en-Provence et livrez vos vélos partout en France.
3: C'est bien ça.
2: À vos côtés, pour parler de ce sujet, Nicolas Fragne, bonjour.
4: Bonjour Bérangère.
2: Vous êtes le dirigeant fondateur de Ulease, spécialiste du leasing automobile pour les professionnels et de Backlease, le premier loueur de véhicules électriques reconditionnés. Vous avez diversifié votre offre en s'adressant aux particuliers via l'agence du leasing. Je précise que vous opérez sur l'ensemble du territoire français. Vous confirmez aussi ?
4: C'est exactement cela.
2: Je commence avec vous, Nicolas Fragne. Est-ce que vous pensez que le leasing sera un levier majeur pour atteindre les objectifs de la décarbonisation d'ici 2030?
4: Oui, c'est certain. On le voit déjà dans les parts de marché et le recours au leasing depuis ces dernières années, qui s'est particulièrement accéléré avec l'électrification des flottes. Le recours au leasing, c'est un moyen en fait d'accéder à un véhicule tout en préservant en fait son pouvoir d'achat ou son épargne. Pour vous donner quelques chiffres, en 10 ans, notamment à titre particulier, le recours du leasing est passé de 20 à 80% des ventes sur les véhicules neufs. Donc c'est une vraie solution pour accéder à des véhicules plus

0: plus économique, plus moderne et du coup plus efficient.
1: Pour soutenir son plan d'électrification, le gouvernement entend réorienter les certificats d'économie d'énergie, les CEE, à hauteur de 1,1 milliard d'euros dans le secteur du bâtiment, 0,2 milliard dans l'industrie et 2,1 milliard dans les transports. En épluchant les 22 mesures, j'ai découvert 6 mesures pour la mobilité, mais aucune pour les vélos. Pourtant, j'ai le sentiment, Thibaut Thomé, que votre offre de vélo électrique reconditionné s'inscrit dans cette volonté de réduction des énergies fossiles. J'imagine que vous êtes forcément d'accord avec ça.
2: Je suis forcément d'accord et forcément aussi déçu. Le vélo, c'est le grand oublié. Pourtant, ça tombe sous le sens. C'est le véhicule électrifié le plus vendu en France, avec 600 000 modèles vendus l'année dernière. Et ça vient répondre à tous ces enjeux-là, parce que bon, enjeu de décarbonation, mais aussi de santé publique et aussi de pouvoir d'achat.
1: À votre avis, pourquoi vous avez été le parent pauvre ou l'oublié?
2: C'est une bonne question. Le vélo, ces dernières années, a été un peu instrumentalisé aussi. On l'a vu dans les différentes villes, à Lyon ou à Paris. On attache en fait le vélo à un côté politique. L'année dernière, on a vendu plus de 1500 vélos. Il n'y a pas de couleur politique, les gens s'équipent, les gens pour différents moyens, ça reste un moyen de transport.
1: Vous voulez dire que le vélo électrique, il est plus rattaché à la gauche, à l'écologie, c'est ça que vous voulez dire?
2: Pour moi, non.
1: Dans l'inconscient collectif, oui,
2: exactement. C'est ce qu'on a vu, en tout cas, dans les différentes les élections municipales. C'était bien marqué.
1: Et vous, Nicolas Fragne, concrètement, ces 2,1 milliards débloqués par l'État, est-ce que vous savez sous quelle forme, vous ou vos clients, vous allez en bénéficier ou une partie?
0: On a plusieurs activités, mais on a une activité sur du véhicule neuf dont on va bénéficier. Donc, on bénéficie de ces primes C2E, notamment sur les véhicules à titre particulier. Et puis, il y a également des primes C2E pour les entreprises, même si elles sont plus limitatives. Par contre, effectivement, il n'y a rien sur le véhicule d'occasion reconditionné. Donc, dans le cadre de l'activité backlease, on bénéficie d'aucune aide.
1: Pourquoi ?
0: Ce qui, sur le véhicule d'occasion, l'État ne met pas d'argent pour encourager l'achat d'un véhicule électrique d'occasion. L'État met de l'argent pour acheter un véhicule neuf. Donc c'est là aussi où, effectivement, en termes de pertinence écologique et sociétale, c'est un peu plus limité.
1: Et puis c'est questionnant. À compter du 1er juin 2026, les aides à l'achat pour les artisans et les professionnels pour l'achat ou la location d'un véhicule utilitaire électrique seront fortement revalorisées, avec un soutien porté jusqu'à 9 500 euros pour les très grands VUL, les véhicules de transport commercial dont le poids total autorisé en charge ne dépasse pas les 3,5 tonnes électriques. Ce niveau de soutien à l'achat sera conditionné à une fabrication de véhicules en Europe. C'est votre cas ?
0: Oui, complètement. La bonification, elle est éligible uniquement sur des véhicules éco-scorés, fabriqués donc du coup sur l'Union européenne. Aujourd'hui, nous, on constate plus 45% de nos ventes en électrique sur les entreprises et les particuliers. Et l'utilitaire est encore à la traîne. Il est à la traîne pour deux raisons essentielles. Un, la disponibilité des produits, c'est-à-dire qu'il n'y avait pas de vraie bonne réponse sur des utilitaires avec une autonomie qui permette de répondre à l'ensemble des usages.
1: Et puis tranquillité.
0: Voilà. Et puis le coût. Et avec ces aides, pour le coup, là, l'utilitaire, on pense vraiment qu'il va basculer à partir du deuxième semestre sur l'électrique. Donc ça, c'est une bonne nouvelle, effectivement, pour la planète dans tous les cas.
1: Mmh. Et vous, Thibaut Thomé, pour pallier ce manque d'aide, est-ce que vous avez prévu des innovations pour rendre vos vélos encore plus accessibles? Je pense, par exemple, à intégrer des nouvelles technologies connectées. C'est une idée qui m'est parvenue cette nuit.
2: D'accord. Alors, le vélo électrique, déjà, il est en pleine expansion. L'usage du vélo augmente. On est à plus de 5% par rapport à l'année dernière d'usagers sur les routes. À Paris, c'est plus 35%. Donc, en fait, les gens s'équipent, déjà. Donc, déjà, parce que le vélo électrique a amené ces nouvelles personnes sur les routes. Derrière, ça rend accessible le vélo, parce que derrière, on peut faire des plus grandes distances, et surtout faire des montées, avoir un vent de face, c'est plus simple. On n'arrive pas la chemise trempée au travail.
1: Donc, ça peut aider, vous avez raison.
2: Exactement. Il faut accompagner en fait déjà cet avènement du vélo électrique. Et nous, on arrive avec une véritable innovation d'usage, dans le sens où, un peu presque en amont, on a suivi en fait ce qui s'est passé dans l'automobile. C'est-à-dire que l'occasion et le reconditionné a tout son sens ici. Tous ces vélos qui sont utilisés, qui partent en leasing ou autre en Allemagne ou en Belgique, il faut les récupérer, il faut leur redonner une seconde vie. Donc nous, en fait, grâce au reconditionné, on va récupérer ces vélos-là, on va les reconditionner et on va
1: les
2: rendre accessibles.
1: Conditionner. Qu'est-ce que vous faites concrètement?
2: C'est simple, ils arrivent chez nous, on va les diagnostiquer. J'ai une équipe donc de 10 mécaniciens qui vont les reprendre, diagnostiquer les batteries, diagnostiquer le moteur, remettre à neuf le vélo. Donc on va changer toutes les pièces d'usure, chaîne, cassette. Cassette, c'est les pignons hein, derrière. Les pneus, voilà, s'il faut remettre les rayons en place, on les remet. Le vélo, il ressort comme neuf derrière. Et il va être mis en ligne sur notre site internet, donc rutile.bike, pour ensuite être vendu au particulier.
1: Et pour une durée de vie de combien de temps ?
2: La durée de vie, normalement, d'un vélo, c'est presque infini. Ce qui a une durée de vie, en tout cas, la batterie. Mais une batterie, il y a beaucoup de fausses croyances. On pense que la batterie va vite tomber en rade. Non, c'est faux. Je récupère des vélos qui ont 20 000, 30 000 km. La batterie a toujours une capacité résiduelle de 85%. Donc, c'est-à-dire que c'est une autonomie restante. Donc, ça va encore rouler des milliers de kilomètres pour le prochain usager.
1: On va avoir l'occasion de rentrer dans le détail de cette batterie qui pose question. Nicolas Frein, est-ce que d'ici 4 ans, vous pensez basculer au tout électrique ou non ? Pas
0: oui.
1: Vraiment. Oui, ah oui, oui, c'est un oui définitif, ça c'est oui clair.
0: En fait, ça va être l'exception, le thermique. Il y a le plan européen 2030. L'ensemble des constructeurs automobiles aujourd'hui ont fait leur mutation. On fait des choix industriels d'investissement au niveau mondial. Pour basculer sur l'électrique. Donc nous on est convaincus que ça va être l'essentiel en fait de nos ventes. Il restera toujours des cas très particuliers sur des utilitaires très aménagés, très lourds sur certains usages, on aura recours encore à quelques véhicules thermiques. C'est sûr et certain que ça soit pour les véhicules de fonction à titre professionnel, que ça soit dans l'usage des particuliers.
1: Mais vous pensez que c'est un choix politique pour s'autoproduire ?
0: C'est pas un choix que politique, c'est un choix de bon sens aujourd'hui. C'est une énergie qui est pertinente, qui est propre, qui est extrêmement durable.
1: Pour certains, qui est un peu plus coûteuse, parce que l'électricité, on n'a pas la possibilité de savoir si le montant va augmenter, contrairement...
0: Oui, mais aujourd'hui, je vous donne un exemple. Mmh. Si vous voulez faire le plein d'un véhicule thermique classique, ça va vous coûter plus de 70 euros.
1: Aujourd'hui, mais ce n'était pas le cas il y a 5-10 ans.
0: 50 euros. Mmh. Et aujourd'hui, faire le plein sur un véhicule électrique, c'est 15-20 euros. Maximum, plutôt 15 euros.
1: Mais qui garantit justement ce montant-là et que ce montant va rester plafonné ?
0: Mais personne, on ne sait pas. Effectivement, on peut imaginer des nouvelles taxes sur l'alimentation électrique, etc. Mais même si ça doublait aujourd'hui, ça serait beaucoup plus économique, c'est plus vertueux. Ça fait effectivement zéro émission de CO2. C'est plus agréable à l'utilisation. On a des retours d'usage d'une flotte auxquelles je pense de commerciaux qui font plus de 50 000 km en électrique par an et qui nous disaient qu'en fait, ils ont constaté qu'ils étaient moins fatigués, notamment par le bruit. Vous voyez, c'est quelque chose dont on n'avait pas imaginé la vertu. Là aussi, comme pour les vélos, nous, on est convaincus de la durabilité des batteries. On le constate. Sur Backlease, on est à plus de 94% d'efficience de nos batteries. Et on voit en fait que le véhicule électrique consomme moins d'entretien et est vraiment durable. Donc je pense qu'on va garder nos véhicules pour le coup plus longtemps. C'est-à-dire quand vous avez basculé sur l'électrique, vous n'avez pas changé tous les 2 ans. Ça va pas du tout être ça dans le mode de consommation. On va garder des véhicules plus longtemps, que ce soit pour le particulier ou pour les entreprises.
1: Ce que je vous propose à présent, c'est un petit jeu. Je vais interpréter les freins les plus cités par les Français à l'adoption du véhicule électrique. Et je vous laisse tous les deux répondre, car j'imagine que ce sont des questions récurrentes posées par vos clients. Je commence, et vous n'hésitez pas à répondre du tac au tac. Acheter un vélo ou un véhicule électrique, ça coûte trop cher.
2: Non, ça coûte pas trop cher si on compare avec d'autres moyens de transport. Un vélo, comme je disais, ça peut durer à vie. Il y a différentes gammes de prix, hein, bien évidemment. Hein. On peut aller chez Decathlon comme on va aller chez les distributeurs plus classiques. Et nous, par le reconditionné, on rend accessible du vélo haut de gamme. Donc nous, on a un panier moyen qui est autour des 2000 euros. Un vélo électrique, un bon vélo électrique, on va dire un VTC, un vélo de ville pour aller au travail tous les jours, ça coûte environ, si on veut bien s'équiper, ça vous coûte environ 3000 euros. Nous, avec le reconditionné, c'est à peu près 1800, 2000 euros ce type de vélo.
1: Donc fausse idée reçue selon Thibaut Thomé. J'ai l'impression que Nicolas Frein, vous pensez la même chose ?
0: Au départ, évidemment, ça coûte plus cher. Si vous prenez un véhicule thermique par rapport à un véhicule électrique, le véhicule électrique va vous coûter en prix catalogue globalement 20% plus cher. Donc, facialement, c'est vrai. Pourquoi ça coûte plus cher ? Puisque vous allez avoir une batterie et donc vous transportez quelque part une gestion de l'énergie. Mais par contre, à l'usage, c'est 40% moins cher. Donc, en fait, tout le bon sens, c'est de pas raisonner en prix d'acquisition, mais en coût d'usage.
1: Oui, mais est-ce que vous pouvez entendre que certains Français n'ont même pas ce budget-là pour acquérir ce véhicule ou ce vélo.
0: C'est pour ça qu'on voit un énorme recours à des solutions de leasing pour raisonner en fait en coût d'usage avec un coût de loyer, un coût d'assurance, un coût d'entretien et évidemment un coût d'énergie qui fait une assiette globale et donc qui fait un budget pertinent en fait.
1: Je me repositionne en questionnant comme certains peuvent le penser. Je trouve que les systèmes de recharge de voitures électriques sont trop longs. Qu'est-ce que vous répondez ?
0: Alors, sur les véhicules électriques, en France, on a énormément progressé, même s'il y aura encore certaines zones à couvrir. La France a plus de 100 000 bornes, donc il y a une couverture nationale qui est très très bonne, même si dans certaines zones, encore une fois, il y a des problèmes de maintenance ou de disponibilité. Concernant le temps de recharge, là aussi, il y a des solutions. Nous, on est en partenariat avec ChargeMap qui permet de trouver la bonne borne et le bon niveau de recharge pour répondre à cela. Et là aussi, ça va beaucoup évoluer en fonction des usages, en fonction des véhicules, en fonction de la technologie. Aujourd'hui, c'est possible de charger à peu près 80% de la batterie en 25 minutes. Pas sur tous les véhicules et pas sur toutes les bornes, mais c'est une technologie qui est réel et qui est possible et qui va se développer sur les années à venir sur l'ensemble des véhicules.
1: Années à venir, 2 ans, 3 ans, 6 mois ?
0: Non, je pense ouais, dans deux, 3 ans, c'est le cas pour tous les véhicules.
1: Thibaut Thomé ?
2: Je vais rajouter ma petite part par rapport à ça en tant qu'utilisateur de voitures électriques.
1: Oui.
2: Je ne vends pas de voitures électriques, mais je suis utilisateur de tous les jours depuis un peu plus de 6 mois. J'en suis particulièrement content. Et en fait, ce que je vois, c'est qu'en 6 mois, ça a énormément évolué. Le nombre de bornes, même autour de mon travail, même sur mes routes que je fais assez régulièrement, ont évolué. C'est de plus en plus rapide. Les évolutions technologiques des voitures vont très, très, très, très vite. Bon, on est poussé par le marché chinois qui arrive avec des technos très puissantes. En effet, les gros enjeux, c'est l'autonomie et le temps de recharge. Clairement, vu la vitesse à laquelle ça va, dans quelques mois, j'ai envie de dire.
1: Oui, mois, vous pensez même pas en année.
2: Ça va évoluer. Et ça est déjà en train d'évoluer.
1: D'accord. Le gouvernement prévoit aussi de planifier le déploiement des bornes de recharge sur le réseau routier national. Est-ce que, forcément, la question après les bornes, on pense aux recharges. Et certains pensent et disent que pour les vélos, les recharges font peur parce qu'ils ont pu voir ou lire que des batteries peuvent exploser. Qu'est-ce que vous répondez à ça, Thibaut Thomé, Rutilbaï?
2: Alors c'est un vrai sujet et c'est la raison pour laquelle on s'est positionné sur le vélo haut de gamme, le vélo premium. 90% de mon stock, c'est batterie et moteur Bosch, donc avec la sécurité Bosch qui va bien, fabriquée en Europe. En effet, on a cette mauvaise publicité parce que beaucoup de vélos se retrouvent sur le marché. On parle souvent des fat bikes avec des petites gâchettes où c'est plus des motos que des vélos, très mal équipés, avec un moteur qui durera pas bien dans le temps et surtout une batterie qui est dangereuse au-delà d'être pas de très bonne qualité, qui va perdre de l'autonomie dans le temps. Elle
1: est dangereuse. Comment le consommateur peut savoir ça ?
2: En effet, il faut éviter d'acheter son vélo sur Amazon, tout simplement. Il faut aller chez les vrais professionnels pour tous les portefeuilles, en partant de chez Decathlon, chez les grands vélocistes, les grandes marques de vélocistes, Mondo Vélo, Cyclab, et j'en passe. Et bien évidemment, chez les reconditionneurs comme Rutil.
1: Mais on peut demander quoi ? Des certifications,
2: oui,
1: des
2: exactement.
1: Normes ?
2: Toutes ces batteries sont certifiées, normalisées, tout est respecté. Et nous, en tout cas, on branche toutes nos batteries, on les met à jour, on vérifie comment elles ont été utilisées, on sait si elles n'ont pas subi des températures extrêmes, si elles ont été mal utilisées, si le moteur a été débridé, on sait tout ça. Et c'est quelque chose qu'on peut certifier à la vente du vélo.
1: Le manque de recharge publique, là vous répondez, c'est en cours, ça avance, ça va mieux. Qu'est-ce que vous dites tous les deux ? Parce qu'on peut recharger à la maison, on peut dire.
0: Le meilleur moyen, en tout cas, de charger un vélo ou un véhicule, c'est au domicile, en fait, où vous maîtrisez le coût de l'énergie. Et effectivement, il faut changer son comportement. C'est-à-dire qu'avec un véhicule thermique, on attend d'être presque en réserve pour refaire le plein. Avec un véhicule électrique, dès qu'on peut charger, il faut charger. Et donc, on fait de la micro-charge. C'est vraiment un comportement qui est différent et qui permet de gérer son coût énergétique. Et donc, c'est très pertinent. Enfin, mais c'est du bon sens. C'est-à-dire que vous allez charger.
1: Certains ne peuvent pas forcément charger chez eux parce qu'ils habitent dans des lieux qui ne le
0: permettent
1: pas.
0: C'est là où on rencontre le plus de difficultés, notamment pour les flottes d'entreprises qui veulent s'électrifier, qui accompagnent leurs collaborateurs sur la recharge à domicile. Et effectivement, quand vous êtes en habitat collectif et que l'habitat collectif n'a pas de solutions de recharge, c'est les cas les plus difficiles effectivement
1: à gérer.
0: Et donc
1: dans ce cas-là, on parle de bornes recharge publique.
0: Donc aujourd'hui, dans n'importe quelle station sur l'autoroute, vous avez des bornes de recharge publique. C'est quelque chose qui s'est vraiment développé aujourd'hui et qui n'est plus un frein.
1: Certains disent qu'il faut rester près de la voiture quand on recharge et qu'il ne faut pas la laisser charger toute la nuit. Non, je vois que vous hochez la tête tous les deux. C'est-à-dire qu'il y a une fausse idée reçue aussi.
2: Fausse idée reçue.
0: Ah oui, fausse idée reçue. Oui, ouais, complètement. Au contraire, vous programmez votre véhicule en heure creuse la nuit, elle recharge toute seule. Ça se fait très bien. Il n'y a pas du tout besoin de rester à proximité.
2: Exactement, c'est du temps mort. Voilà, moi, cette nuit, je l'ai rechargé chez moi pendant les heures creuses. Exactement,
1: ça s'est bien passé.
2: Et ça s'est très bien passé.
1: Qu'en est-il du coût du fonctionnement et de réparation pour certains qui est trop élevé?
0: Au contraire, non, ça c'est vraiment une idée reçue puisque nous on le constate sur des milliers de véhicules qu'on a à la route. Le véhicule électrique coûte beaucoup moins cher en entretien. En fait, il n'y a plus d'entretien. Vous changez les essuie-glaces, vous allez changer un filtre d'habitacle, vous allez changer des pneus, mais c'est tout ce qui se passe. Il ne se passe rien, en fait, avec un véhicule électrique. On change les plaquettes à peu près au bout de 200 000 km. Les coûts d'entretien sont extrêmement faibles, au contraire.
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1: Après avoir compris ce que vous apportez à vos clients, j'aimerais à présent que l'on s'intéresse à ce que vous pouvez offrir à l'intérieur de votre entreprise. Thibaut Thomé, vous avez fondé Utile en 2021. Vous avez aujourd'hui une trentaine de collaborateurs. On l'a entendu en première partie, vous développez une économie circulaire pour vos clients, mais aussi pour vos collaborateurs. Vous leur proposez, vous m'avez dit, un forfait d'économie durable. De quoi s'agit-il ?
2: Alors, c'est un forfait mobilité durable. C'est le FMD que toutes les entreprises peuvent avoir et proposer à leurs collaborateurs. Donc, ça vient financer, en fait, leur mode de transport, souvent doux. Mais un des gros leviers qui permettrait de mettre beaucoup plus de gens sur les vélos, c'est passer par l'employeur. Et il existe des aides et des avantages fiscaux pour que les employeurs puissent proposer à leurs employés un vélo pour leur mobilité, pour leur vélo taf. Parce qu'en fait, on se rend compte que 60% des trajets domicile-travail qui font moins de 5 km sont faits en voiture. C'est en vélo, 5 km, c'est entre 10 et 15 minutes. Ça ne change pas, il n'y a pas de variable. Ça sera 10 ou 15 minutes. Si vous faites en 10 minutes tous les jours, ça sera 10 minutes tous les jours. Il n'y a pas d'histoire de se garer, il n'y a pas d'histoire d'embouteillage.
1: Votre chiffre est valable pour la ville et la campagne, au milieu rural?
2: Là, c'est moins de 5 km. Moins de 5 km qui est valable partout en France. Donc, en fait, il y a un vrai enjeu. On parlait des enjeux environnementaux, aussi de décarbonation. Elle vient toucher en effet au portefeuille, la santé et l'environnement, comme je vous l'ai dit. Et c'est l'employeur qui pourrait amener en tout cas cette structure rassurante. Et c'est des choses qui marchent particulièrement en Allemagne et en Belgique, et qui ont fait littéralement exploser le vélo de fonction proposé aux employés dans ces pays-là.
1: Et que vous proposez, vous aussi, à vos salariés.
2: Et donc nous, on propose aussi le FMD, et on est en train aussi de mettre en place un système de location longue durée, de leasing, pour nos salariés.
1: Autre valeur importante pour votre entreprise, la mixité dans vos équipes.
2: Exactement. Alors dans le vélo, c'est un milieu qui est très masculin historiquement. On touche un nouveau marché. Avant, c'était un marché de loisirs. Maintenant, on touche un marché qui est quand même beaucoup plus mass market. On touche tout le monde. Voilà, le vélo, ça devient une mobilité, enfin, un mode de transport. On essaye d'attirer une diversité de profils. Et nous, on s'y attelle, hein, parce que dans la filière vélo, l'objectif est de 35%. Et nous, il est déjà atteint depuis le début. Là, on est 32 collaborateurs, 35% de femmes. Et surtout, en fait, pas sur les fonctions digitales, e-commerce.
1: Voilà.
2: Non. On a des personnes qui sont à la logistique, qui sont à l'atelier.
1: Et en parlant d'atelier, vous travaillez également en étroite collaboration avec un atelier de réinsertion. Pourquoi faire ça? Quel est l'objectif?
2: Alors, en fait, dès le départ, quand j'ai créé l'entreprise Rutile, j'avais externalisé l'atelier. Je faisais pas le reconditionnement moi-même pour tester mon modèle, bien évidemment. J'ai acheté des vélos. Je les faisais reconditionner par un atelier de réinsertion à Villeurbanne. Ça a un peu fonctionné comme ça. Derrière, on a continué, en tout cas, on travaille avec et les ateliers de réinsertion pour prendre en stage des personnes qui sont éloignées de l'emploi.
1: C'est une jolie manière de soutenir les communautés les plus vulnérables avec des actions concrètes. De votre côté, Nicolas Frein, vous avez fondé Youliz en 2018. Votre entreprise compte aujourd'hui une quarantaine de salariés. Comment est-ce que vous intégrez des valeurs solidaires dans votre stratégie d'entreprise en interne?
0: Dès le départ, en fait, on a recruté des jeunes collaborateurs avec une envie, avec une ambition qu'on a accompagnée en alternance, en bachelor, en master et ensuite qu'on a embauché. Aujourd'hui, on a 20% de nos effectifs qui sont en contrat d'alternance. On a des parcours, je vous donne un exemple. Le directeur commercial actuel de Backlease, c'est mon premier stagiaire. On a des vraies histoires qui participent à l'ADN de ce groupe, à la culture d'entreprise, à la solidarité, à la bienveillance. Moi, je suis convaincu que le facteur H, il est clé, surtout sur une société de service. Nous, on fabrique rien, on assemble du service, on trouve des solutions, on innove. Et donc, c'est complètement déterminant que d'avoir des collaborateurs pleinement engagés.
1: Et là, cette question, vraiment, elle s'adresse à tous les deux. Est-ce que cette pensée solidaire, familiale, cette pensée humaine, est-ce qu'elle affecte vos relations avec vos clients actuels? Est-ce que ça a un lien direct? Est-ce que pour vous, eh bien, ça permet justement à votre entreprise d'évoluer dans le bon sens, un bon sens qui peut être spirituel, qui peut être un bon sens du bien commun?
0: Moi, je dirais juste une chose, c'est que ça transpire. Et souvent, nos clients nous le disent. C'est ça qui est clé. Et c'est la plus belle des récompenses.
1: Et vous, Thibaut Thomé, tu retiens bail?
2: Alors oui, nous, la satisfaction client, c'est ce qui guide l'entreprise. Mais bien évidemment, de tous les jours, le service client, on a 5 étoiles sur toutes nos rutileries, hein, toutes nos boutiques sur les avis Google. Et c'est un point très important. Et comment on le fait? En effet, c'est en passant par une culture, en fait. Déjà, intrinsèquement, depuis le début, on a un devoir d'authenticité. C'est ce que je veux que ça transpire aussi, pour reprendre le terme de Nicolas. C'est que on veut montrer toute transparence à nos clients en disant, voilà, ce vélo, d'où il vient, ce qu'on a fait dessus, combien de kilomètres il a, le petit POC qu'il a, pourquoi il est à ce prix-là. Et après, premièrement, d'avoir un service presque comme du neuf, un service presque premium.
1: J'entends dans votre discours à tous les deux que l'impact écologique a du sens et c'est très important, et notamment dans votre domaine d'activité. Mais quels sont malgré tout les défis que vous devez anticiper avec cette transition vers les énergies décarbonées pour tous les deux?
2: Nous, on a créé Rutil vraiment sur cette conviction de rendre accessible le bon vélo par le reconditionné, aller toucher le plus de monde possible. En tout cas, on est acteur de l'avenir de la mobilité et ça va aller dans le sens de l'histoire parce que ça devient un réflexe de bon sens. Donc nous, en fait, notre gros défi en tant qu'acteur, nouvel acteur de la mobilité, c'est de s'adapter en fait à ce nouveau marché qui, pour le coup, va être énorme.
1: Face à la demande, vous voulez dire?
2: Faire face à la demande. Donc en effet, en tant que reconditionneur, mon gros enjeu est ce qu'on appelle le nerf de la guerre. C'est le sourcing, c'est le gisement de ces vélos-là. C'est comment je fais pour toujours proposer à mes clients le meilleur vélo au bon moment. Et surtout, proposer la meilleure manière de distribuer ces vélos-là. On veut être l'Aramis Auto du vélo. Aramis Auto, c'est une voiture vendue toutes les 5 minutes en Europe. Des concessions un peu partout. C'est un beau site internet. Donc ils vendent en ligne, ils vendent via leurs concessions. Donc c'est mettre du physique, mettre du lien avec nos clients, avec tous ces gens qui, il y a quelques mois, années, ne savaient même pas ce qu'était un vélo électrique. Maintenant, veulent s'équiper pour le vélo taf, pour la mobilité de tous les jours, pour aller faire les courses, mais aussi pour aller se promener en campagne, en montagne. Le VTT est en train d'exploser littéralement. VTT électrique, bien évidemment. Et c'est accompagner ça, en fait, accompagner cette montée en puissance.
1: Moi, j'ai entendu votre défi, mais j'ai entendu aussi derrière ça vos ambitions d'ici 2000, combien, 30, 40, qu'est-ce qu'on peut dire?
2: On est sur un plan à 2029, on sera à 12 000 vélos vendus, avec au moins une dizaine de rutileries. Donc, ce que j'appelle les rutileries, c'est des showrooms dédiés à la vente de vélos un peu partout en France.
1: On vous le souhaite en tout cas. Et vous, Nicolas Fragne, alors, le défi?
0: Alors, le défi, c'est de continuer, puisque quand on regarde la part du véhicule électrique sur le parc roulant en France, on a encore énormément de chemin. Il faut encore guider, accompagner les clients.
1: Surtout qu'aujourd'hui, votre flotte est mixte.
0: Oui, bien sûr. Et la flotte, surtout nationale, la nôtre, mais la flotte nationale est complètement mixte et la part de l'électrique est encore très faible. Donc il y a beaucoup d'accompagnement à faire, que ce soit pour les entreprises et pour les particuliers, pour électrifier la flotte et puis changer les comportements. Nous, avec Backlease, clairement, on veut démocratiser le véhicule de fonction reconditionné. C'est pas dans les us et coutumes que d'avoir un véhicule d'occasion quand on vous donne un véhicule de fonction. Avec Backlease, désormais, c'est possible. On le voit dans les comportements, dans les entreprises les plus matures, c'est désormais OK, finalement, d'avoir un véhicule de fonction reconditionné, puisque je vais payer un peu moins d'avantages en nature, je vais avoir une empreinte carbone qui sera plus favorable, et donc ça, dans mon comportement de consommation, c'est important. Et donc, voilà, nous, on veut être un groupe et un acteur de la mobilité engagé et qui contribue à aller dans ce sens.
1: On vous le souhaite aussi. Bon vent dans la poursuite du développement de vos entreprises respectives. Comme quoi, j'ai entendu qu'on pouvait concilier finance et responsabilité sociale et humaine d'entreprise. À bientôt.
2: Merci Bérangère.
0: Merci Bérangère, à bientôt.
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1: Et comme chaque semaine, je vous propose de poursuivre notre immersion dans la pensée sociale chrétienne.
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1: Bonjour Nicolas.
4: Bonjour Bérangère.
1: La dernière fois, Nicolas Masson, nous évoquions ensemble la charité, cœur battant de la pensée sociale chrétienne. Aujourd'hui, cap sur son premier principe, la dignité de la personne humaine. C'est le socle, le fondement, le principe qui porte toutes les autres. Mais de quoi parle-t-on exactement, Nicolas ?
4: La réponse est à la fois simple, vertigineuse, mais enthousiasmante. Le Concile Vatican II nous la donne dans Gaudium et Spes. La dignité de la personne humaine trouve son fondement, sa création à l'image et à la ressemblance de Dieu. Tout est là. Dire que chaque être humain est à l'image de Dieu, c'est dire qu'il n'est jamais une chose. Il est une personne capable de liberté, de vérité et d'amour. Respecter sa dignité, c'est tout simplement lui permettre de grandir en liberté, d'aimer en vérité.
1: Mais alors, qu'est-ce que ça change pour un dirigeant ?
4: Tout commence d'abord par un changement de regard. Apprendre à voir les personnes comme Dieu les voit, cela paraît simple, mais c'est une révolution. Car notre époque réduit facilement les personnes à des fonctions, des données, des profils. Et jusque dans l'entreprise, on parle de ressources humaines, comme si l'homme n'était qu'une ressource parmi d'autres. L'évangile fait exactement l'inverse. Le Christ regarde des personnes, une à une. Il voit le petit, le fragile, celui qui est au bord du chemin. Il voit la Samaritaine, Zachée. Et en chacun, il voit une personne capable d'aimer, de se relever, de choisir. Ce regard change tout. Il transforme d'abord celui qui regarde, nous-mêmes, et regarder comme le Christ, c'est déjà transformer sa manière de diriger, de décider, de collaborer.
1: En vous entendant, j'ai l'impression que dans l'entreprise, ce principe change tout.
4: Oui, parce que si la dignité est première, alors une personne n'est jamais un moyen, ni une variable d'ajustement, ni un coût, ni un chiffre. Cela commence par exemple dans le travail. Est-ce que c'est un lieu où la personne peut exercer vraiment sa liberté, sa responsabilité, son intelligence ? Ou alors n'est-elle là que pour exécuter des tâches ? Comme le rappelait Saint Jean-Paul II dans Laborem Exercens, le travail est pour l'homme et non l'homme pour le travail. Autre exemple, la question des plus fragiles. Que faisons-nous pour ceux qui traversent la maladie, l'échec ou une baisse de performance ? La dignité humaine, ce n'est pas une idée abstraite. Ça change une manière de voir et donc d'agir et d'organiser l'entreprise. Alors, pour conclure, une question simple. Dans notre manière de diriger, qu'est-ce que je peux changer dès aujourd'hui pour mieux honorer la dignité de chaque personne.
1: Merci pour cet éclairage, Nicolas Masson. La prochaine fois, nous aborderons le principe du bien commun. Bonne semaine à vous, à samedi prochain.
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6: Place du Panthéon, s'il vous plaît.
7: Bonjour, monsieur, messieurs.
6: Jacques Doucet est né le 19 février 1853 à Paris et il est mort le 30 octobre 1929 à Neuilly-sur-Seine, précisément au 33 rue Saint-James. C'était un couturier, un collectionneur, un mécène, une personnalité de la vie artistique et littéraire parisienne des années 1880-1920. On en trouve des traces dans le journal des Goncourt, qui était de ses admirateurs. Il était propriétaire d'un magasin hérité de sa mère, rue de la Paix, et il a fondé à Paris une des premières maisons de haute couture. Sa riche clientèle d'actrices et de femmes du monde, Ray Jeanne, Sarah Bernard, la belle Otero, lui assure une fortune et lui permet de satisfaire ses passions d'amateur d'art et de bibliophile. Et voilà, justement, puisque nous sommes dans la bibliothèque, dans le fond, Julien Thier, le conservateur en chef.
8: Bonjour.
6: Jacques Doucet, qui était couturier, qui a développé considérablement l'art déco, parce qu'il collectionnait beaucoup. Il collectionnait beaucoup tout ce qui touchait à l'art et à l'archéologie. Il y a cette bibliothèque d'art et d'archéologie qui se trouve, je crois, à Richelieu.
8: C'est ça.
6: Et le fonds littéraire se trouve uniquement ici. Il n'y a que le fonds littéraire.
8: C'est ça, exactement.
6: Donc le fonds littéraire, j'ai noté qu'il était constitué de 50 000 livres imprimés enrichis, 800 revues littéraires et poétiques et 140 000 manuscrits.
8: Ça, ce sont les chiffres qu'on donne habituellement. Bon, oui. Ce sont des comptes ronds qui permettent de parler à tout le monde. Mais ce sont des chiffres qui sont à reconsidérer, puisqu'on est en plein récollement complet des collections, c'est-à-dire qu'on est en train de comparer ce qui se trouve sur les étagères avec ce qui se trouve dans le catalogue. Et c'est une opération qui va nous occuper plusieurs années. Et donc on saura plus précisément sur les chiffres ce qu'on conserve que ces chiffres-là qui sont des approximations. Mais en tout cas, les ordres de grandeur sont justes.
6: Et dans la collection, il y a 90 fonds d'écrivains, Mallarmé, Verlaine, Apollinaire, Reverdy, Bergson, Valéry, Mauriac, Gide, Breton, Char, Éluard, Sarah, etc., Pinget. Ces fonds viennent de l'extérieur enrichir les collections.
8: Oui, tout à fait. Alors, il y en a même 120 au total, sachant que chez nous, on distingue trois types de fonds, ce qu'on appelle les grands fonds, ce qu'on appelle les petits fonds, ce qu'on appelle les ensembles. Les grands fonds, ce sont les archives pour lesquelles nous sommes la principale, voire unique institution de conservation. Par exemple, pour le fonds de François Mauriac, nous sommes le premier conservateur du fonds de François Mauriac. Pour le fonds d'André Gide aussi, nous avons l'essentiel des archives d'André Gide, et ainsi de suite. Ensuite, ce qu'on appelle un petit fonds, ce sont des fonds pour lesquels nous avons des choses, mais d'autres institutions vont aussi avoir des choses. Je pense par exemple à quelqu'un comme Philippe Jacoté. Et puis, on a ce qu'on appelle les ensembles, et là, les ensembles, ce sont des fonds pour lesquels nous avons quelques pièces, mais ce n'est pas nous qui conservons vraiment l'essentiel de ces fonds.
6: Alors, qui, en dehors de nous, peut voir ces fonds ? En dehors de nous, pour les auditeurs de RCF Notre-Dame ?
8: Je vous dirais tout le monde. Tout le monde. C'est-à-dire qu'effectivement, nous, on est ce qu'on appelle une bibliothèque patrimoniale et de recherche.
6: Ouais.
8: Donc, effectivement, nous nous adressons aux chercheurs. Et donc, les personnes que nous accueillons viennent en salle de lecture pour consulter les collections. On n'est pas une bibliothèque ouverte à tous, dans le sens où on ne peut pas venir ici juste pour travailler sur place.
6: Mais pour être habilité,
8: tout le monde peut être habilité. La seule condition, c'est d'être majeur. Dès lors qu'on est majeur, on peut s'inscrire à la bibliothèque et demander consultation des collections. Nous les communiquons très libéralement. Il peut y avoir éventuellement deux obstacles. Le premier, c'est si les conditions de conservation ne permettent pas de communiquer le document parce qu'il est, vraiment très abîmé, auquel cas on propose des alternatives, disons. Et le deuxième obstacle, c'est dans les cas où, au moment du don, l'écrivain ou ses ayants droit, ses descendants, ont spécifié qu'ils souhaitaient autoriser la conservation. Donc dans ces cas-là, il faut effectivement obtenir l'autorisation des ayants droit avant de pouvoir consulter les collections. Moyennant ces deux réserves, n'importe qui, majeur, peut venir consulter les collections. Après, c'est notre travail de bibliothécaire de nous assurer que les gens ne font pas n'importe quoi avec les collections et qu'elles sont traitées correctement pour pouvoir être conservées correctement.
6: Et alors, si un auteur, sentant la mort prochaine, décide de vous confier tous ses manuscrits et correspondances et carnets et cahiers, vous les prenez ou vous faites... Il y a une sorte de conseiller scientifique qui va regarder la pertinence de ce...
8: Alors, je vous dirais que ce ne sont pas seulement les auteurs sentant la mort prochaine,
6: oui.
8: Hein, puisque nous avons des auteurs tout à fait non seulement vivants, mais je le leur souhaite en tout cas en pleine forme, qui nous confient leur collection. Je pense à quelqu'un comme Laurent Mauvigné, je pense à quelqu'un comme Jean Echenoz. Ce sont des gens qui nous ont déjà confié leurs archives. Maintenant, effectivement, nous-mêmes, nous prospectons pour susciter des dons d'archives, que ce soit des dons d'archives d'auteurs décédés ou des dons d'archives d'auteurs vivants. C'est pleinement notre travail que d'aller vers les auteurs pour aller chercher leur collection. Après, effectivement, nous devons d'être exigeants. Pour deux raisons. L'une, c'est qu'on est en plein 5e arrondissement. Vous imaginez qu'on n'a pas non plus une place gigantesque pour accueillir des collections. Et des fonds d'archives, ça peut être assez conséquent. Donc nous devons de faire une sélection. Et puis, nous devons d'être exigeants parce que c'est pour employer une expression commune aujourd'hui, l'ADN de cette bibliothèque. C'est-à-dire que c'est sur la notion d'exigence littéraire qu'a été fondée cette bibliothèque par Jacques Doucet et par ses conseillers littéraires qui étaient André Suarez, qui étaient André Breton. Qu'est-ce que ça veut dire être exigeant aujourd'hui? Du temps de Jacques Doucet, on parlait de la modernité littéraire, des avant-gardes, et c'est sous ces deux prismes, disons, que les collections se sont constituées. Aujourd'hui, la notion de modernité littéraire n'a plus le même sens, voire n'a plus de sens du tout. Même chose pour la notion d'avant-garde. Donc, c'est notre travail de bibliothécaire d'apprécier le plus finement possible la pertinence pour un fonds d'entrer ou de ne pas entrer dans nos collections, étant entendu qu'effectivement, on est fondé à dire non. Alors, on ne dit pas non tout seul, hein, vous avez parlé d'un conseil scientifique, on a effectivement un conseil scientifique. Cela dit, le conseil scientifique, il a vocation à se réunir une à deux fois par an, donc ce n'est pas la bonne instance pour juger de la pertinence d'un don ou pas, parce que parfois ce sont des décisions qu'il faut qu'on prenne très vite. Donc pour ça, on s'appuie plutôt sur un réseau d'experts qu'on consulte au cas par cas, selon qu'il s'agit d'archives de Baudelaire, mettons, puisque parfois il y a des archives de Baudelaire qui passent en vente, puisqu'on procède aussi à des acquisitions onéreuses, selon qu'il s'agit d'archives plus contemporaines, selon qu'il s'agit d'un poète ou d'un romancier, etc. On ne va pas faire appel aux mêmes experts, mais au cas par cas, on fait appel à des experts pour asseoir notre décision scientifiquement, entre guillemets.
9: Alors, Julien, vous êtes le conservateur cette institution. Nous sommes dans la cage d'escalier, il y a 4 étages, c'est ça ?
8: C'est ça.
9: Nous sommes au premier étage, et là, je vois qu'il y a des bureaux d'écrivains.
8: Exactement.
9: De quoi s'agit-il ?
8: Ce sont des bureaux d'écrivains qui ont été reconstitués. Alors, il arrive régulièrement que des visiteurs...
9: C'est le musée écrivain, en fait, de l'écriture.
8: En quelque sorte.
9: Formidable.
8: Alors, il n'y a pas les mannequins en cire, mais il y a tout le reste. Il arrive que des visiteurs, ces bureaux, on les fait visiter deux fois, enfin 4 fois par semaine. C'est sur réservation parce que vous allez voir, c'est très étroit. Mais n'importe qui peut venir visiter ces bureaux. Certains visiteurs nous demandent, mais Michel Léris, il a vraiment travaillé ici ? Non, Michel Léris n'a pas travaillé ici, mais en revanche, les bureaux nous ont été donnés, le mobilier qui environnait ces écrivains au moment où ils écrivaient, où ils travaillaient, nous a été donné, soit par eux, soit par leurs descendants. Et donc, on a reconstitué un certain nombre de bureaux que vous allez voir. Nous sommes aussi, en possession d'autres bureaux d'écrivains qui n'ont pas été reconstitués, qui sont toujours conservés dans des réserves, mais ce sont des bureaux que nous avons vocation à montrer dans le futur, étant entendu que nous avons un projet immobilier de relocalisation de la bibliothèque pour se remettre au goût du jour de la bibliothéconomie contemporaine, comme on dit aujourd'hui.
9: Formidable. Alors on entre ?
8: C'est parti.
9: Donc, cabinet d'écrivain de la bibliothèque littéraire Jacques Doucet.
8: Je vous en prie, il fait un peu chaud parce que la chaleur de la canicule n'a pas encore été tout à fait évacuée. Alors ici, ça n'est pas intéressant. Ça devient intéressant à partir d'ici. Je vais juste entrouvrir les volets.
9: Bigre.
8: Mais comme il y a du soleil... Attention au tapis qui peut être... qui peut surprendre. Voilà, alors là, je vous accueille dans le bureau de Michel Léris.
9: Alors, c'est une grande table de ferme qui doit faire 4 mètres 50. Il y a 4 fauteuils dépareillés de part et d'autre, enfin, une chaise, 2 fauteuils à accoudoir, et puis nous sommes entourés de livres. C'est la bibliothèque de Michel Léris ?
8: C'est la bibliothèque de Michel Léris. Il faut avoir en tête que la plupart de ses livres sont dédicacés à Michel Léris, parfois à son beau-père, Daniel-Henri Kahnweiler, grand marchand d'art, qui était le marchand d'art de Picasso, et dont Michel Léris a hérité... au moins pour partie de la collection et de la bibliothèque. Donc nous avons notamment un certain nombre de livres d'artistes qui sont derrière moi.
9: Et beaucoup de catalogues.
8: Ouais. Et qui viennent pour partie de Daniel-Henri Kahnweiler. Vous avez là effectivement cette table de ferme, comme vous dites, qui était la table de travail de Michel Léris. Le plateau a été rapporté sur un meuble qui est un meuble du 16e, 17e siècle. Les fauteuils et la table sont posés sur un tapis de Fernand Léger, dessiné par Fernand Léger. La lampe en céramique qui est sur le bureau, c'est une lampe en céramique de Pablo Picasso.
9: Qui représente des perroquets. On est dans les bleus et gris. Et avec un abat-jour.
8: En paille.
9: En paille, très étonnant.
8: Cet objet, j'en profite pour le dire, puisque c'est aussi ça la vie d'une bibliothèque patrimoniale, va faire l'objet d'une restauration. Oui. Parce que si on se rapproche, bon, déjà on voit que l'abat-jour est un peu défraîchi, n'est-ce pas? Et puis la céramique est légèrement fendillée, donc on va essayer de voir s'il est possible de rattraper ces fentes. Voilà. Au-dessus de la lampe, vous avez un pastel de Picasso, fort pornographique, mais ça les auditeurs ne le verront pas, qui est une réinterprétation par Picasso du Déjeuner sur l'herbe. Voilà.
9: Oui, c'est pas le temps.
8: Alors là aussi, ça fait partie de la vie d'une institution comme la nôtre. Je précise que c'est un fac-similé, puisque l'original est conservé en magasin, et que pour des raisons à la fois de sécurité et de conservation, on a fait le choix de mettre des fac-similés.
9: Mais les magasins sont ici ?
8: Les magasins sont pour partie ici et pour partie ailleurs sur la montagne Sainte-Geneviève. C'est pour ça qu'on a ce projet de relocalisation, pour tout réunir sur un seul site. Mais pour le moment, on a des collections réparties sur 5 sites différents.
9: La montagne Sainte-Geneviève, voilà, c'est vraiment la colline inspirée.
8: C'est ça, exactement. Bibliothèque Sainte-Geneviève, Collège Sainte-Barbe, Sorbonne.
9: Henri IV.
8: Voilà. Non, mais là, je veux citer les sites sur lesquels on a des collections.
9: Ah oui, d'accord.
8: On a des collections à la Sorbonne.
9: Ah oui, ouais. Magnifique. Donc ça, c'est le premier bureau.
8: Ça, c'est le premier bureau. Ce que je peux vous dire aussi sur ce bureau, c'est que le mobilier qui nous entoure, celui de la bibliothèque, qui est un mobilier d'inspiration art déco, comme ouais. Vous pouvez voir, avec des petits carrés, c'est un mobilier qui a été fait par un architecte qui s'appelle Jean-Pierre Grimbach dans les années 90, au moment en fait où le bureau de Michel Léris a été reconstitué. Il a été fait sous l'inspiration du mobilier qui était dans la bibliothèque de Jacques Doucet lui-même, à l'époque où elle était dans le 16e arrondissement de Paris. Voilà. Mmh. Rue de Noisiel.
9: Alors on voit qu'il y a toute une étagère de Michel Butor, évidemment.
8: On peut sortir...
9: Et puis Aragon, les œuvres poétiques, les œuvres complètes.
8: On peut sortir Passage de Milan, par exemple, de Michel Butor. On va regarder qu'est-ce qu'il lui a écrit. À Michel Léris, grand attentif sous l'invocation de Raymond Roussel, Passage de Milan, Michel Butor.
9: Charmant. Et Aragon, on a toute l'œuvre poétique. Blanche ou l'oubli, ça, c'est, il l'a en un seul volume, il l'a en deux volumes. Et on va voir si Aragon lui a mis quelque chose. À Daniel Canveller, son très respectueux ami Aragon. Donc le deuxième doit être certainement
8: celui
9: de Léris. À Louise et Michel, leur ami Louis. Bon, je suis pas fou, l'Aragon. Voilà, donc ça, c'était le premier bureau.
8: C'était le premier bureau. Voilà, parfait. On peut continuer par cette porte très étroite.
9: Oui.
8: Quand on conserve les archives d'André Gide, c'est...
9: Bah, évidemment. On passe la porte étroite.
8: Et alors, attention, je vais mettre un peu de lumière.
9: Alors là, on passe chez Gide. Oh, génial! C'était vraiment comme ça, le bureau d'André Gide ?
8: Alors non, on n'est pas du tout chez André Gide, pardon, c'est moi qui ai fait une blague, mais ici, on est dans le salon d'Henri Mondor.
9: Bigre !
8: Donc les boiseries que vous avez autour de vous ont été démontées du salon d'Henri Mondor et remontées ici, a priori, dans les années 70.
9: Il y a ses lunettes sur le bureau.
8: On va en parler, ce ne sont pas les lunettes d'Henri Mondor, il y a un piège. Donc, pour les auditeurs, on est dans une ambiance très feutrée, avec boiserie au mur, boiserie au sol, le plancher, boiserie au plafond, et les collections d'Henri Mondor sur les étagères. Henri Mondor, membre de 4 académies, Académie française, Académie de médecine, peut-être l'Académie des sciences, je ne sais plus quelle est la quatrième, mais il est connu en France avant tout comme grand médecin, puisqu'il a donné son nom à l'hôpital de Créteil, grand chirurgien, mais il est chez nous, évidemment, non pas en tant que médecin, mais en tant que collectionneur de manuscrits, critique littéraire, historien de la littérature. Henri Mondor a beaucoup travaillé sur Stéphane Mallarmé. Par son biais, nous sont arrivées des correspondances, des archives de Mallarmé. Il a beaucoup travaillé sur le philosophe Alain, dont vous avez la photo ici, sur Paul Valéry. Et c'est la raison pour laquelle il y a un petit coin dans ce salon consacré à Paul Valéry. Donc les lunettes, ce sont les lunettes de Paul Valéry.
9: Formidable! Vous êtes très émouvant.
8: Vous avez également la machine à écrire de Paul Valéry, ici, dans l'ombre.
9: C'est une toute petite machine.
8: Et ce petit bureau,
9: oui.
8: Évidemment, dans son état d'usage, avec les traces des tasses de café et des mégots de Valéry, c'est un bureau qui a été peint par Julie Manet, la nièce d'Édouard Manet, la fille de Berthe Morisot et la cousine germaine de la femme de Valéry. C'est cette grande famille des Morisot, Manet, Rouard, Valéry. Voilà. Et puisque je parle d'Édouard Manet, vous avez, provenant des collections d'Henri Mondor, ce dessin qui représente le chat de Mallarmé, d'où le lien avec Mallarmé et Mondor, et qui a été fait par Édouard Manet.
9: Bigre. Le chat de Mallarmé.
8: En vis-à-vis, de l'autre côté, ou en symétrique,
9: oui.
8: Vous avez un autoportrait à la plume de Verlaine.
9: Verlaine par lui-même. Oh, alors ça, c'est très amusant, parce qu'il se caricature avec une...
8: Avec un faciès simiesque.
9: Avec un faciès de singe, en effet. Et là, il n'a pas de barbe. Il est très jeune.
8: Oui, il est très jeune. C'est daté, d'ailleurs, 1862. Hein.
9: Ah oui, tout à fait. Il est encore très jeune et tout maigre.
8: Voilà, et là, c'est le bureau d'Henri Mondor. En revanche, avec les deux fauteuils en velours vert, le buste d'Henri Mondor... ce portefeuille qui lui a appartenu. Ce n'est pas un bureau de grand prix, d'ailleurs, hein, quand on le voit. Il est lui aussi un peu défraîchi. Il y a des petites lattes de bois qui sont tombées, de parements en bois qui sont tombés. Mais c'est surtout émouvant parce que voilà, c'est sur ce bureau qu'a travaillé Henri Mondor. Vous avez aussi un dessin qui représente Henri Mondor de Berthold Mann.
9: Mmh.
8: Une petite tricherie, puisque sur cette paroi de bibliothèque, ce ne sont plus les collections d'Henri Mondor, mais, ici, celle d'Henri Bergson. C'est le début de la bibliothèque de Bergson, puisque la pièce suivante, ce sera le bureau d'Henri Bergson.
9: Élisée le chinois. Alors, on ouvre les volets, pareil. Ah, le bureau d'Henri Bergson. Alors là, c'est un très grand bureau. C'est-à-dire qu'on a un meuble qui doit faire 1m10 de large, mais facilement 2m50 de long, avec une feutrine rouge au centre. Et on sent que le...
8: C'est un bureau qui pose son homme. Il y a même un pied central pour soutenir l'ensemble du bureau. Ce bureau a été restauré à l'initiative de la bibliothèque. Donc vous le retrouvez dans un état, plus décent qu'il n'était il y a quelques mois. Notamment la feutrine, vous voyez, a bien pu être rattrapée. Vous avez aussi un ruban ou une bande de cuir qui fait le tour du bureau, qui a été bien rafraîchi et on voit désormais les décorations à la feuille d'or qu'on ne voyait plus avant. Et puis, comme on aime bien le fétichisme à la bibliothèque Doucet, vous avez de nouveau les lunettes d'Henri Bergson, son matériel d'écriture, sa règle, ses encriers.
9: Et puis son buste. Vous faites attention de mettre le buste de chaque auteur sur chaque bureau.
8: Autant qu'il est possible. Il se trouve, alors là, ça n'est pas le cas, hein, mais on a toute une galerie de bustes qui nous a été donnée par la veuve d'un artiste catalan, Apelles Fenosa, qui a représenté un certain nombre d'écrivains français. Et donc, nous avons toute cette galerie de bustes que je ne vous montrerai pas parce qu'elle, pour le coup, elle est dans une réserve. Mais voilà, on a un certain nombre de bustes d'écrivains. Vous avez aussi ce tableau qui représente Henri Bergson, qui est un tableau de Jacques-Émile Blanche. Jacques-Émile Blanche, peintre du début du XXe, qui a beaucoup représenté les écrivains de son époque. C'est d'ailleurs comme ça qu'il est resté, puisque par ailleurs, c'est un peintre qui, on peut dire, qui n'avait pas tout à fait épousé le mouvement des arts de son époque, qui restait d'une facture très classique. Et ce tableau a une particularité, c'est que c'est la seule pièce que vous voyez ici qui ne nous appartient pas, mais qui appartient au château de Versailles, au musée de l'histoire de France, et qui est en dépôt chez nous. Voilà.
9: Enfin, les dépôts sont éternels dans ce genre de...
8: Ils sont venus récemment quand même pour faire eux aussi leur récollement, mais enfin, ils nous l'ont laissé. Et alors, en dessous du tableau, on ne voit pas ça tous les jours, donc c'est pour ça que je le mentionne, vous avez la médaille du prix Nobel de littérature, 1928.
9: Ben quand même.
8: Le diplôme du prix Nobel de littérature, en suédois, bien sûr. Et l'épée d'académicien d'Henri Bergson. Henri Bergson, on l'a peut-être un peu perdu de vue aujourd'hui, c'était vraiment le grand philosophe français, mais même international de son temps, peut-être l'un des plus grands philosophes français, en tout cas pour le XXe siècle, et c'était quelqu'un qui avait une aura nationale et internationale extraordinaire. Donc il a eu tous les honneurs, le prix Nobel, l'Académie, le Collège de France, vous avez le cordon de grand croix de la Légion d'honneur ici. Les cours de Bergson au Collège de France, c'était des événements mondains où oui. toute la bonne société se précipitait pour prendre scrupuleusement des notes. Nous avons d'ailleurs dans nos collections un certain nombre de carnets de notes pris par des élèves de Bergson à son cours, que ce soit au Collège de France ou même au lycée Henri IV. On a d'ailleurs les cours donnés par Henri Bergson à Henri IV, pris en notes par Alfred Jarry. C'est quelque chose.
9: Pas mal. Et son épée d'académicien qui est là, qui n'est pas à Marmottan, ou à Marmottan, on
8: c'est
9: a
8: vrai,
9: toutes les
8: toute
9: études
8: une galerie, effectivement.
9: Alors, de gens célèbres.
8: C'est l'époque où ces épées n'étaient pas très personnalisées, contrairement à ce qu'on fait
9: oui.
8: aujourd'hui, où c'est vraiment un geste d'orfèvre à chaque fois renouvelé. Là, c'est une épée assez classique.
9: Tout à fait classique, et donc qui vous a été léguée, donnée ?
8: Par la fille de Bergson.
9: Par la fille de Bergson.
8: Donc Jeanne. Jeanne, qui était elle-même artiste peintre, qui a pris des cours auprès de Bourdel, et dont nous avons aussi quelques archives. Voilà. D'ailleurs, vous avez derrière vous un dessin de Jeanne Bergson qui représente la mère de Bergson, donc la grand-mère de Jeanne.
9: Mais c'est une belle sanguine. Elle ferait beau. C'est très impressionnant de voir ce...
8: Alors, le mobilier de bibliothèque, c'est aussi le mobilier de Bergson, hein, c'est la bibliothèque de Bergson, ce sont ses livres évidemment. Là aussi, un certain nombre peuvent être dédicacés. Je montre toujours cet exemple parce que on imagine mal, vu d'aujourd'hui, que Charles Maurras pouvait lire avec intérêt Bergson et réciproquement.
9: Mais bien entendu.
8: Et donc vous avez cette enquête sur la monarchie de Charles Maurras dédicacée à Monsieur Henri Bergson en souvenir d'une discussion trop rapide sur un sujet qui s'allonge ici.
9: Oh, c'est bon.
8: Charles Maurras.
9: Je prends la photo. Et alors, ce qui est étonnant, c'est qu'on voit qu'il y a des livres en chinois à côté. Il y a des livres chinois, il y a des livres en anglais. Alors, oui.
8: Je ne sais pas si Bergson lisait le chinois. En revanche, c'est sûr qu'il lisait l'anglais. Il y a beaucoup de livres en anglais qui sont très annotés. Et d'ailleurs, ce que vous voyez ici, ça se présente comme une sorte de musée de la littérature qu'on visite oui. et que les gens peuvent visiter. Mais ça reste des collections qui sont consultables par le public. Et la bibliothèque de Bergson est très consultée par les chercheurs qui s'intéressent à Bergson et à ses annotations dans les livres.
9: C'est ça qui est le plus important, c'est les annotations.
8: Bien sûr.
9: C'est comme ça que la bibliothèque de Stendhal, qui a été vendue en 1983, je crois, a eu des prix considérables parce qu'il annotait tous les livres.
8: Nous avons quelques exemplaires de la bibliothèque de Stendhal qui ne sont pas ici, qui sont à côté.
9: Et qui sont très annotés.
8: Qui sont très annotés, et puis avec des annotations extraordinaires. Il y a une annotation d'un Shakespeare en langue originale, sur laquelle Stendhal a écrit, alors je ne retrouverai pas le texte, je veux dire, de mémoire textuelle, mais c'est quelque chose comme « seule leçon de littérature », point.
9: Julien Danté, il faut absolument noter sur les livres que nous lisons, et nous nous retrouvons pour un deuxième épisode. Nous quittons ce bureau de Bergson, il y a d'autres bureaux à voir.
8: Il y a un petit bureau de Jacques Doucet.
9: Eh bien, on y va. À la semaine prochaine.

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2: Qu'est-ce que l'éthique ? C'est une affaire d'être et non de devoir, écrit Jacques Ellul. C'est apprendre à se dépréoccuper de soi, c'est être engagé et se risquer dans une voie de liberté et d'amour, tout en cherchant à se dégager des conditionnements du monde. Dans le deuxième volet de notre entretien consacré à l'éthique de la sainteté de Jacques Ellul, nous allons nous intéresser à sa relecture des textes bibliques et aux enjeux pratiques de sa réflexion sur la sainteté. Comment corréler notre lecture des évangiles et notre action dans le monde ? Le professeur de droit, le sociologue et le théologien protestant Jacques Ellul est une figure majeure de la pensée du XXe siècle. Il nous a proposé une méditation ample et profondément singulière à contre-courant de ses contemporains. Je suis heureuse d'accueillir Frédéric Rognon pour poursuivre cet entretien sur Jacques Ellul autour de l'éthique de la sainteté, un livre événement, un livre inachevé paru en 2024, 30 ans après la disparition de son auteur. Bonjour Frédéric Rognon.
3: Bonjour.
2: Vous êtes professeur de philosophie à la faculté de théologie protestante de l'université de Strasbourg. Vous vous intéressez à de nombreux sujets, en particulier sur l'éthique ou l'anthropologie. Vous avez consacré de nombreux travaux à la pensée de Jacques Ellul, dont vous êtes un des meilleurs connaisseurs. Nous parlons aujourd'hui, dans le deuxième volet de cette émission, de l'éthique de la sainteté, et vous avez en particulier constitué un appareil critique, une bibliographie, qui sont des outils très précieux pour les lecteurs et pour les futurs chercheurs. Alors, évoquons un aspect important de cette éthique de la sainteté, c'est pour Jacques Ellul de proposer une relecture des textes biblique. Alors, comment lit-il ou relit-il ces textes ? Comment lire la Bible avec Jacques Ellul, en fait ?
3: Alors, Jacques Ellul a une lecture particulière de la Bible. Pour le situer dans l'histoire des interprétations de la Bible, il est très proche de Kierkegaard, le grand théologien et philosophe danois du début du 19e siècle. Il se situe dans cette méditation biblique beaucoup plus que dans une approche exégétique. Il est même assez critique vis-à-vis des approches scientifiques, de reprise critique des textes, qui consiste à lire la Bible avec les mêmes outils que l'on utilise pour lire un ouvrage ou un texte profane. Pour lui, la Bible, c'est un être vivant, et donc l'exégèse tente à faire l'autopsie.

0: partie d'un corps vivant, dit-il. Donc voilà, pour lui, c'est une lettre d'amour que Dieu nous envoie, c'est un corps vivant, et on ne peut pas le lire avec un appareil d'outils techniques extrêmement sophistiqués. Et donc, il a beaucoup plus une lecture confiante, une lecture qui cherche à comprendre les textes. Et quand les textes paraissent un peu obscurs, un peu énigmatiques, il les creuse jusqu'à ce qu'il trouve ce qui peut être mis en cohérence avec d'autres textes. Ce que Calvin appelait la méthode de lecture d'analogie de la foi. L'analogie de la foi, c'est mettre les textes les uns en regard des autres et essayer de les faire s'interpréter les uns par les autres. Non pas interpréter les textes à partir d'outils extérieurs et d'outils techniques, mais de faire interpréter l'écriture par l'écriture. Voilà, pour le dire en quelques mots, son approche.
1: Alors, il y a dans la troisième partie de l'éthique de la sainteté, donc de ce livre, de cet inédit que nous sommes en train de parcourir, plus d'une centaine de pages sur les paraboles du royaume. Il s'appuie sur saint Matthieu, il évoque aussi d'autres textes comme le sermon sur la montagne. Alors, en quel sens s'agit-il d'une lecture originale? Quelle est, à vos yeux, quels sont les enjeux de cette lecture et de cette lecture ample de ces commentaires très, très serrés?
0: Alors, sa relecture des paraboles du royaume est très originale, effectivement. D'abord, elle s'inscrit en faux contre une lecture exégétique assez classique qui consiste à dire que les deux expressions « royaume de Dieu » et « royaume des cieux » sont équivalentes. C'est ce que disent les exégètes de la méthode historico-critique en disant « Matthieu parle du royaume des cieux parce qu'il s'adresse à des juifs ou à des judéo-chrétiens et donc il ne peut pas parler de Dieu, comme les juifs ne prononcent pas le mot Dieu, donc il parle de royaume des cieux. » Alors que Luc n'a pas de souci puisqu'il s'adresse plutôt à des Grecs et à des pagano-chrétiens. Et donc, il peut parler du royaume de Dieu. Mais c'est exactement la même chose. Eh bien, Jacques Ellul refuse cette thèse qui est pourtant très admise aujourd'hui par tous les exégètes. Il la refuse d'abord parce qu'il y a des contre-exemples, parce qu'il trouve chez Matthieu trois expressions du royaume de Dieu. Donc voilà, la thèse est déjà mise à mal par ces contre-exemples. Mais surtout parce qu'il propose une autre lecture qui est très stimulante, me semble-t-il. Alors, il ne dit pas lui-même que c'est la vérité, il dit que c'est une lecture possible. Cette lecture consiste à dire le royaume de Dieu et le royaume des cieux, ce n'est pas la même chose. Le royaume de Dieu, c'est le royaume eschatologique, c'est-à-dire le royaume qui nous est promis pour la fin des temps, c'est la nouvelle création qui nous est promise, alors que le royaume des cieux, c'est le royaume dans lequel nous pouvons déjà entrer aujourd'hui, ici et maintenant, lorsque nous entrons dans un chemin de sainteté. Et donc c'est le royaume pour aujourd'hui, pour ceux qui sont saints et qui essayent de marcher sur ce chemin-là. Alors si on prend cette grille de lecture, encore une fois ce n'est pas le dernier mot de l'histoire, mais ça c'est très intéressant parce que vous allez voir, si on applique cette grille de lecture sur les paraboles du royaume, alors on a des résultats tout à fait originaux. Je prends deux, trois exemples. La parabole des vierges folles et des vierges sages. Vous vous souvenez, les vierges folles n'ont pas pris leur précaution d'avoir suffisamment d'huile, donc elles sont obligées de partir chercher de l'huile. Les vierges sages ne veulent pas partager, donc elles sont pas très généreuses. Hein, donc on peut pas dire que ce soit des personnes qui sont moralement irréprochables puisqu'elles ne partagent pas. Donc il n'est pas question de morale ici. Mais lorsque les vierges folles reviennent avec l'huile, bien les portes sont fermées, l'époux est arrivé et donc elles sont exclues de la noce. Si on voit que ce texte parle du royaume des cieux et pas du royaume de Dieu, ça signifie que ces vierges ne sont pas exclues du salut, ne sont pas exclues du paradis, ne sont pas exclues du royaume de la fin des temps. Elles sont exclues du royaume des cieux, c'est-à-dire de la sanctification. C'est-à-dire que ces personnes, eh bien, elles ne pourront pas marcher sur un chemin de sainteté, ce qui ne les empêche pas de vivre sur terre en espérant le royaume de la fin des temps. Donc, vous voyez, on a plus du tout une lecture qui va exclure certaines personnes du salut ou du paradis, mais qui va les distinguer ceux qui vont marcher en sainteté et ceux qui ne le feront pas. Prenons un deuxième exemple, la parabole du serviteur impitoyable. Donc, vous vous souvenez, le serviteur impitoyable, on lui remet une dette incommensurable, le roi lui remet sa dette, et puis ensuite, il a une toute petite dette, on lui doit une toute petite dette de quelques centimes, et celle-là, il ne la remet pas. Alors qu'il a été au bénéfice d'une grâce inouïe. Et donc, il est exclu du royaume. Mais de quel royaume ? Non pas le royaume de Dieu, parce que rien n'est dit à ce sujet. On ne sait pas si Dieu, dans sa grande compassion, ne va pas l'accueillir à la fin des temps. En revanche, il n'est pas possible d'entrer dans un chemin de sainteté quand on n'est pas prêt à pardonner, quand on n'est pas prêt à remettre alors qu'on nous a remis. Donc là, on voit que c'est quand même une toute autre lecture. Et puis je prendrai, si j'ai un peu de temps, encore un dernier exemple qui est assez, à mon avis, extrêmement éclairant. C'est la parabole des noces. Un roi prépare les noces pour son fils. Ceux qui étaient invités déclinent, et donc il demande à ses serviteurs de ramasser tous ceux qu'il trouve sur les chemins et sur les places. Et la pièce est remplie de convives méchants et bons, précise le texte. Méchants et bons. Donc ce ne sont pas seulement les bons qui sont là pour la noce. Et puis le roi vient visiter ses convives et voit un homme qui n'a pas revêtu son habit de noce. Et il lui dit: pourquoi n'as-tu pas revêtu ton habit de noce ? Cet homme garde la bouche fermée. Alors il dit à ses serviteurs de le jeter dans les ténèbres extérieures. Alors, on a souvent fait dire à ce texte que c'était l'exclusion à l'égard du royaume des méchants, des hérétiques, des mauvais croyants. En fait, on voit bien que ça ne peut pas être le cas, nous dit Jacques Ellul, puisque les méchants sont aussi avec les bons. Et puis, il y en a un qui paye, un qui n'a pas son habit de noces, alors que tous les autres, y compris les méchants, l'ont. Qui est celui qui n'a pas son habit de noces, si ce n'est le Christ lui-même, puisque c'est lui qui a pris sur lui tout le péché des hommes. Donc, vous voyez, pour comprendre ce texte, il faut le mettre en regard avec tous les autres textes qui nous parlent de l'œuvre du Christ. Et là, si c'est le Christ, c'est le seul qui soit rejeté, envoyé dans les ténèbres extérieures, qui est descendu aux enfers, pour que les autres, qui auront tous revêtu un habit de noces, même s'ils sont méchants, soient finalement accueillis, au final, dans le royaume, non pas dans le royaume d'aujourd'hui, mais espérons-le, dans le royaume à la fin des temps. Vous voyez, cette grille de lecture change complètement la donne et c'est très stimulant comme proposition.
1: Oui, en effet. Alors, il y a aussi d'autres textes qui sont lus et repris par Jacques Ellul. Je pense au Lévitique, peut-être un ouvrage que nous ouvrons moins fréquemment. Soyez saints, car je suis saint. Alors, cette formule, oui, Dieu est saint. Mais alors, en lisant Jacques Ellul, on voit qu'il y a effectivement une difficulté. Et j'ai été un peu moi-même bousculée par ce texte, parce que qui peut accéder à la sainteté ? Est-ce que c'est le peuple élu ? Est-ce que c'est l'Église ? Est-ce que c'est tous les chrétiens ? Tous les êtres humains ? Qui peut y accéder ?
0: Eh bien, ceux qui sont appelés peuvent y accéder s'ils répondent à l'appel. Alors, il y a dans l'Ancien Testament, et notamment dans le Lévitique, le peuple élu, qui est un peuple saint. Et on voit bien qu'être le peuple élu, ce n'est pas du tout un privilège, ce n'est pas, comme on le disait, une supériorité sur les autres. Le peuple élu, qui est le peuple saint dans l'Ancien Testament, eh bien, il a plutôt une charge, il a plutôt une responsabilité qu'une supériorité. Et parfois, il ne répond pas à cet appel, il va à l'encontre. Et parfois, il répond à cet appel. Après, quand on va passer dans le Nouveau Testament, ça va être les membres de l'Église qui est à Corinthe, de l'Église qui est à Jérusalem, qui sont appelés les saints. Ce qui montre bien que les saints, ce ne sont pas des gens qui sont absolument parfaits, qui sont irréprochables sur le plan moral, ce sont ceux qui ont suivi le Christ. Et là, ce sont des individus. Alors l'Église elle-même est sainte, mais les individus, ceux qui rentrent dans l'Église, qui répondent à l'appel du Christ, peuvent être qualifiés de saints à partir du moment où, eh bien, ils se laissent dégager à l'égard d'eux-mêmes, chacune, chacun de soi, pour répondre à cet appel.
1: Et dans les dernières pages, d'ailleurs, du livre, il y a cette distinction entre le saint et celui qui a un héros, la figure héroïque et la figure de la sainteté. Ça prend un écho peut-être particulier aujourd'hui. Est-ce que ça signifie aussi que, est-ce que Ellul ne met pas en avant les difficultés, les épreuves aussi, et parfois la joie, mais en tout cas qui constitue ce chemin-là?
0: Alors ce n'est pas un chemin de facilité. C'est clair que la sainteté n'est certainement pas un chemin confortable. La liberté n'est pas confortable. La liberté n'est pas le confort, n'est pas la sécurité. Et on voit bien à travers certains textes bibliques, par exemple la sortie la traversée du désert après la sortie de l'esclavage en Égypte, que les Hébreux veulent revenir en Égypte parce que là-bas il y avait des oignons, parce que là-bas il y avait de la viande, et que maintenant ils sont dans le désert. Le désert, c'est l'expression même de la liberté, c'est-à-dire, et de cette liberté à l'égard de soi, parce qu'on ne peut que s'en remettre à Dieu quand on est dans le désert. Et c'est donc le contraire de la puissance, du confort, de la sécurité. La liberté et la sainteté, c'est vraiment le contraire de la puissance.

0: Frédéric Rognan, nous évoquons la figure de Jacques Ellul et sa réflexion dans ce livre fondamental, L'éthique de la sainteté. Alors je rappelle que Jacques Ellul était professeur de droit à l'université de Bordeaux, qu'il y a un versant sociologique, un versant théologique, qu'il a été également un penseur de l'écologie, un résistant. Jacques Ellul place la responsabilité au centre de ses réflexions et de sa vie. Et c'est toute la fin de ce livre, L'éthique de la sainteté aussi, qui articule, qui sonde cette question. Il le dit, c'est un des faits majeurs de notre société, je résume, dit-il, qui correspond à la généralisation de l'irresponsabilité. Et c'est un constat que fait Jacques Ellul qui révèle à la fois sa lucidité et son inquiétude. Alors, quel est à vos yeux, Frédéric Rognan, ce qui est révélateur de cette irresponsabilité et comment ensuite comprendre la responsabilité avec Jacques Ellul?
1: La société moderne est une société qui nous déresponsabilise. Ça, c'est une des thèses de Jacques Ellul qui est très forte. Hein. Alors, il prend l'exemple emblématique des terribles malheurs du XXe siècle et notamment du procès de Nuremberg qui a mis en exergue l'irresponsabilité de ceux qui ont commis des crimes contre l'humanité et qui renvoyaient toujours aux ordres qu'ils avaient reçus. Voilà, nous recevons des ordres, nous les appliquons, nous ne sommes pas responsables, finalement personne n'est responsable tant que on n'a pas pris la mesure de notre mission, de ce que nous avons à faire et de notre conscience qui parfois peut nous inviter à désobéir à des ordres injustes. Et la société technicienne, Jacques Ellul a une formule extrêmement incisive en disant, juste après la Seconde Guerre mondiale, en disant « Hitler a gagné la guerre ». Hitler a gagné la guerre parce que même si l'Allemagne nazie a été vaincue, en réalité, le virus de cette irresponsabilité nous a été inoculé. Et donc, toute la société technicienne qui est issue de la Seconde Guerre mondiale et dans laquelle nous baignons et sans doute de plus en plus, eh bien, elle porte la marque de cette déresponsabilisation, de cette irresponsabilité. Soit nous faisons ce qu'on nous dit, soit nous obéissons à, non pas des personnes, mais finalement des dispositifs, des appareils, des techniques, des technologies de plus en plus sophistiquées auxquelles on ne peut même pas désobéir et auxquelles nous nous soumettons par servitude volontaire. Nous résignons à un état de fait et de ce fait, nous ne sommes plus responsables de rien.
0: Et il évoque aussi à propos de cette notion de responsabilité, une responsabilité des limites, hein, de savoir poser des limites en suivant une formule de Karl Barth, ce grand théologien protestant, la limitation est condition de la sanctification. Donc c'est là où on voit effectivement le lien, peut-être, qui n'est pas si évident que ça, c'est très original, entre responsabilité et sainteté, cette question de la limitation, comment peut-on l'éclairer avec Jacques Ellul?
1: Alors, poser des limites, c'est donc l'auto-limitation, c'est-à-dire qu'on se donne des bornes pour restreindre notre tendance, notre propension à l'hubris, à la démesure. Et ça, c'est quand même très actuel par rapport à toutes les questions d'ambition, de puissance politique, mais aussi évidemment de destruction de la planète par transgression de toutes les limites.
0: Hein. Ah oui, c'est incroyable cette actualité là de Jacques Ellul sur ce plan-là. Enfin, c'est une clé de lecture.
1: Tout à fait. Et alors, il s'inspire des textes bibliques qui nous invitent à l'auto-limitation. Je prendrai un exemple qui, à mon avis, est à la fois très ancien et très actuel. C'est l'institution du Shabbat, donc, qui fait partie du décalogue. Hein. Tu respecteras le Shabbat, c'est-à-dire que le septième jour, tu t'auto-limiteras, tu consacreras ce jour à Dieu et donc tu arrêteras la course la course en avant, la course à la consommation. Et dans l'une des deux versions du Décalogue, il y a une version dans l'Exode chapitre 20 et une version dans le Deutéronome chapitre 5, il y a une version qui rapporte le Shabbat au septième jour de la création où Dieu s'est reposé, et l'autre qui rapporte le Shabbat à la libération de l'esclavage en Égypte. Et pour Jacques Ellul, ben, le Shabbat, l'auto-limitation, la limitation que nous nous donnons à nous-mêmes, eh bien, elle manifeste notre libération à l'égard de toutes nos servitudes, et notamment de la servitude du travail, de la consommation, de la course en avant. Et Jacques Ellul propose, dans des propositions très concrètes, de faire Shabbat. Alors, à chacun de trouver son Shabbat, mais faire par exemple Shabbat des écrans, un jour par semaine, ou Shabbat de la consommation, Shabbat de ceci, Shabbat de cela, c'est déjà poser des limites pour soi-même, de manière à ne pas être emporté par nous-mêmes, c'est-à-dire de ne pas nous laisser esclavager, de ne pas nous laisser asservir par nos tendances qui nous emportent là où on ne souhaite pas aller. Et donc poser des limites, c'est se mettre à soi-même un certain nombre de Shabbats.
0: Alors il y a cette lucidité et cette actualité incroyable de ces analyses de Jacques Ellul, critique, on va dire, de cette exploitation illimitée des ressources, critique d'une logique aussi capitaliste sans limite, qui est l'expression aussi d'un certain engagement par la pensée et par les actes. Et j'aimerais que vous éclairiez cette notion d'engagement aussi et sa dimension dialectique, parce que Jacques Ellul est aussi très propose une analyse très fine de ce qu'est l'action dans le monde.
1: Jacques Ellul a une pensée dialectique et au sujet de l'engagement, c'est très net. Il met en dialectique trois termes: engagement, désengagement et dégagement. Alors l'engagement, c'est l'engagement pour l'engagement, l'activisme, que ce soit politique, que ce soit écologiste, que ce soit un engagement dans l'Église, dans une association, en vue d'obtenir des résultats et donc de chercher l'efficacité. Et on constate qu'un certain nombre de militants, notamment écologistes, s'engagent à fond et puis, voyant que rien ne bouge, ben, finissent par sombrer dans le contraire de l'engagement, qui est le désengagement. Le désengagement, c'est le fait de ne plus rien faire, de se résigner, d'être dépité, parce que l'engagement connaît un certain nombre de déconvenues. Et le désengagement, finalement, c'est la passivité, voilà, il n'y a plus rien à faire. Eh bien, Jacques Ellul propose un troisième terme, qui est le terme de dégagement. Le dégagement, ce n'est ni l'engagement pour l'engagement, ni le désengagement. C'est le fait d'abord d'être au bénéfice de la libération à l'égard de nous-mêmes que nous propose le Christ. Et une fois qu'on est au bénéfice de cette dépréoccupation de nous-mêmes et que l'on n'est plus arc-bouté sur l'efficacité de nos engagements, alors on peut s'engager. Mais on peut s'engager tout à fait autrement. On s'engage en sachant que tout ne repose pas sur nos épaules, que nous sommes portés par un Dieu qui est bien plus grand que nous et qui nous tient et qui nous relève à chaque échec, chaque fois que nous trébuchons. Eh bien, le dégagement, c'est ce à quoi sont appelés les chrétiens, non pas l'engagement pour l'engagement, non pas le désengagement, mais le dégagement, c'est-à-dire de à la fois de s'en remettre à Dieu et en même temps d'être pleinement engagé sans être absolument obsédé par les fruits de notre action.
0: Alors, il y a un autre aspect qui m'a particulièrement intéressé dans ce dernier volet de l'éthique de la sainteté de Jacques Ellul, c'est le regard qu'il porte sur notre monde, sur, pour dire, notre société, sur la modernité et sur ses contradictions. Je donne quelques exemples qui sont vraiment développés dans le livre. Plus il y a d'éducation, plus finalement on désapprend. Plus on a de médecine, plus on observe une certaine crise qui sera aujourd'hui la crise de l'hôpital ou la difficulté d'accéder aux soins. Plus on développe les moyens de communication, on dira plus on a d'écrans et de moyens de transport, plus on peut voir un certain isolement ou une certaine érosion sociale. Et on pourrait dire, pour terminer, plus il y a d'intelligence artificielle et peut-être de moins en moins de scientifiques qui sont écoutés. et reconnus dans leur expertise, est-ce que ça ne révèle pas quelque chose qui est, je pense, absolument central aujourd'hui, c'est-à-dire une certaine crise de la vérité ou du rapport à la vérité ?
1: Certainement, Jacques Ellul s'appuie dans cette analyse des contradictions sur un autre auteur qu'on a aussi un peu oublié, qui est Ivan Illich, qui est donc dans les années 70, qui nous disait cela, trop de voitures tue la vitesse, parce que si on a trop de voitures, ben on est coincé dans des bouchons. Donc la voiture qui est le symbole de la liberté et de la vitesse, ben elle nous conduit à l'absence de liberté et au surplace. Plus il y a de médecine, plus on médicalise, plus on tombe malade, parce qu'on tombe malade à l'hôpital, plus on a d'informations, moins on est vraiment informé, etc., etc. Donc ce sont ces contradictions, ces seuils qui sont... Quand le franchissement de tels seuils devient contre-productif. Et Jacques Ellul montre effectivement que Ivan Illich avait tout à fait raison, que c'est vraiment le cœur même de notre société moderne technicienne, c'est de promettre de nous faire miroiter un certain nombre de résultats et finalement de n'obtenir que le contraire, parce que chaque fois que nous transgressons un seuil, que nous passons un seuil, le mouvement s'inverse. Alors, et on peut le dire effectivement de la vérité, nous sommes plus nous sommes demandeurs de vérité, plus finalement nous contentons d'une post-vérité, d'une vérité qui n'a plus que de vérité que le nom. Et nous entrons dans un monde où la vérité se dissout finalement derrière des quantités de discours qui disent le contraire de la vérité.
0: Oui, en deux mots simplement pour conclure, donc cette vérité, il l'a définie essentiellement à partir de la voix du Christ. La vérité est une personne, simplement en deux mots, oui.
1: Oui, la vérité, donc la fameuse formule du Christ, je suis le chemin, la vérité et la vie. Et puis la question de Pilate, qu'est-ce que la vérité et le silence du Christ à cette question. La vérité, c'est effectivement le Christ. C'est cela qui est pour Jacques Ellul le chemin et la vie pour les chrétiens et pour tous ceux qui pourront écouter leur témoignage.
0: Merci infiniment, Frédéric Rognon. Alors, nous avons découvert, grâce à vous, aujourd'hui, l'éthique de la sainteté de Jacques Ellul. Merci également à Camille Viguier, à la réalisation technique, et à nos amis de RCF à Strasbourg qui vous ont accueillis.

0: Dans quelques instants, c'est Via Roma, en compagnie de Anne Kerléo. 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
0: Tout de suite, sur RCF Notre-Dame, partons découvrir Rome dans Via Roma avec Anne Kerléo.
2: Explorer la basilique Saint-Pierre de Rome en 1h30 tient de la gageure, car c'est toute l'histoire de l'Église qui se raconte ici, à travers monuments funéraires, chapelles, statues et autres reliques. L'histoire de l'art aussi se révèle à travers différentes œuvres et dans l'architecture, à laquelle ont collaboré successivement plus d'une dizaine d'artistes illustres. Difficile d'en faire une visite exhaustive. Alors nous choisirons tel élément significatif de tel épisode important de l'histoire de l'Église, tel tombeau qui raconte un personnage haut en couleur ou particulièrement significatif de son époque, telle œuvre témoin de l'évolution de l'histoire de l'art. La première œuvre devant laquelle nous nous étions arrêtés lors de la précédente étape de la visite est bien plus qu'un simple témoignage. C'est une œuvre exceptionnelle dont se dégage quelque chose d'ineffable, de presque mystérieux. L'émotion et la vie émanent du marbre de la Pietà de Michel-Ange. De manière étonnante, mais en même temps très éclairante, Alessandra Cassiani, l'une de nos guides pour cette visite, nous présente cette œuvre comme une Vierge à l'enfant, alors qu'il s'agit d'une Pietà, c'est-à-dire une descente de croix. Marie tient dans ses bras son fils Jésus, mort.
3: C'est la Vierge à l'enfant. Bon, ce n'est pas un enfant, c'est un adulte, la personne qu'elle a sur ses genoux. Mais elle le traite vraiment comme un enfant, comme une sorte de bébé. Et alors c'est une sculpture que Michel-Ange a fait quand il avait seulement 25 ans. Il est né en 1475 et il a travaillé cette sculpture à partir de 1498. Et donc c'est la Vierge assise et elle garde sur ses genoux le Christ déjà mort. Alors ce qui est extraordinaire, c'est le visage de cette Vierge qui est très jeune. C'est la Vierge telle qu'on la voit dans les tableaux, dans les sculptures qui présentent la Vierge à l'enfant, justement. Donc elle a l'âge d'une femme qui vient d'accoucher, d'une femme qui a un petit bébé dans ses bras. Mais le Christ, il est adulte, il est nu, il vient d'être déposé de la croix, donc il est déjà martyrisé, il est déjà mort, il va ressurgir bientôt. Et alors, qu'est-ce qui se passe? Il se passe que la vie de Jésus-Christ n'est pas une vie normale. Il est un homme, bien sûr, mais il est l'enfant de Dieu à la fois. Et alors, il vit tous les moments de sa vie à la fois. Pendant toute sa vie, il est le bébé, il est déjà le Christ sur croix. Il est le bébé, il est déjà le Christ de la résurrection. Il est le bébé, il est déjà enveloppé dans son sudaire. Donc il est tous les moments de sa vie à la fois. Il vit tous les moments de sa vie à la fois.
4: À chaque moment,
3: en fait. À chaque moment. Donc là, il y a la Vierge très jeune qui a dans ses bras son bébé qui est déjà le Christ crucifié, qui est déjà celui qui est ressurgi, qui est déjà donc nu tel qu'on le voit sur la croix. Et la structure est parfaitement triangulaire, donc l'image est très ordonnée et très rationnelle. Michel-Ange a voulu signer sa sculpture sur la petite bande qui est au milieu de la poitrine de la Vierge. Donc on lit le nom de Michelangelo Buonarroti qui vient de Florence. Donc il a spécifié le fait qu'il est né à Florence.
2: C'est l'une des seules fois où il signe oui. comme ça, non ?
3: Oui. Et vous voyez comment, dans cette sculpture qui est triangulaire et qui est très compacte, on arrive à sentir encore la présence du bloc de pierre qui renferme les deux personnages. On sent vraiment les parois extérieures du bloc de pierre. C'est une image très recueillie, très renfermée. Ce rapport avec le Christ et la Vierge est tellement fort qu'on sent vraiment le lien physique entre les deux personnages. Et Michel-Ange aimait dire que pour voir si une sculpture fonctionne vraiment, si elle est bien faite, il faut la laisser tomber du sommet d'une colline jusqu'au bas de la colline. Et si elle arrive au bas de la colline sans se casser, ça veut dire qu'elle est bien faite. Ça veut dire donc qu'il n'y a aucune partie qui sort du bloc. Donc il n'y a aucune partie fragile. Et là, on voit vraiment cette idée du bloc de pierre qui renferme les personnages. C'est du marbre de Carrare, comme toujours dans les sculptures de Michel-Ange. Et c'est une sculpture très finie, très polie. Et lorsque, dans deux ou trois décennies, il commencera à expérimenter ce qu'on appelle le non finito, donc les sculptures interrompues, et où on voit encore des parties de pierre pas travaillées. Donc, mais pour l'instant, il est très académique, très...
2: Et en même temps, c'est impressionnant de penser que c'est quelqu'un de 25 ans qui a sculpté cette œuvre.
3: Oui. Mais c'est quelqu'un qui a grandi dans un contexte extraordinaire. Il a travaillé quand il était enfant et adolescent dans le jardin de Laurent le Magnifique à Florence, où il y avait une collection extraordinaire de sculptures antiques. Donc il a dessiné d'après l'antique et donc il a eu une formation tout à fait extraordinaire.

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1: Ce Michel-Ange, à qui l'on doit la Pietà que nous contemplons, est un géant de l'art. Peintre, sculpteur et architecte, fin lettré. Seul Léonard de Vinci lui dispute le titre de plus grand génie de l'histoire de l'art. Vaine polémique, sans doute. Mais regardons de plus près qui était cet homme, né dans une famille noble de Florence, et devenu la véritable incarnation de la Renaissance et de l'humanisme qu'elle engendra.
2: Bon, Michel-Ange n'a rien à voir avec le baroque. Il est l'un des protagonistes de ce qu'on appelle la Renaissance, avec Raphaël, avec Baldassarre Peruzzi, avec tous les élèves de Raphaël. Mais lorsque Raphaël est mort en 1520, donc il n'a vu que la Renaissance, c'est lui qui a fait le grand phénomène de la Renaissance. Il n'a vu que ça. Michel-Ange, il a vécu beaucoup de temps, jusqu'à 1564. Donc, il a eu le temps de voir ce qui arrive après la Renaissance. Donc, la transformation de la Renaissance en ce qu'on appelle le maniérisme. Donc, Michel-Ange a vécu tout ça. Il a vécu le moment des grandes certitudes qui est la Renaissance, l'optimisme extraordinaire des hommes qui pensaient pouvoir s'approprier du monde de la nature à travers leur intelligence. C'est l'humanisme, les humanistes qui mènent des recherches scientifiques, qui mènent des recherches en ce qui concerne les images et qui ont cette façon vraiment claire et optimiste et pleine de joie de se confronter avec le monde. Ils sont sûrs de pouvoir dominer et gérer et s'approprier de la nature à travers les arts et à travers les recherches scientifiques. Et Michel-Ange a partagé tout ça avec Raphaël, avec Léonard, avec le Pérugin, avec la génération de la Renaissance. Puis il commence à se confronter avec des catastrophes historiques. La découverte des Amériques, pour la première fois, l'Italie, qui avait été le centre de l'univers connu, devient la banlieue de l'univers parce que les commerces, les intérêts économiques, les intérêts politiques se déplacent vers l'Atlantique, vers le Nouveau Monde. Le saccage de la ville de Rome en 1527, le sacco di Roma, une catastrophe. La ville de Rome, qui avait été considérée une ville inviolable, la ville de Dieu, la ville du pape, la ville de l'Empire, donc une ville invulnérable, a été saccagée pendant une année entière par les soldats mercenaires protestants de Charles Quint. C'était une catastrophe dans l'imaginaire de l'époque. Et puis encore, les grandes découvertes scientifiques, la réforme luthérienne, Martin Luther, qui met en cause l'autorité de l'Église romaine, la légitimité à exister du pape et de l'Église catholique. Ce sont des catastrophes énormes. Michel-Ange a vécu tout ça lorsque Raphaël est mort avant tout ça. Les certitudes de la Renaissance laissent la place au désespoir, à la nécessité de se replacer dans le monde, de retrouver sa place par rapport aux choses qui changent tout autour. Michel-Ange a vécu tout ça, donc il a été l'un des protagonistes de ce qu'on appelle le maniérisme en histoire de l'art. Ça veut dire la fin des certitudes de la Renaissance, l'ordre, la symétrie, la géométrie qui a dominé les images de la Renaissance laisse la place au désordre, à l'étonnement, au désespoir, aux difficultés exagérées qu'on voit dans les images du maniérisme. Ce sont des difficultés nouvelles que Raphaël n'a pas vécues et que Michel-Ange à affronter avec beaucoup de courage, avec beaucoup de sincérité intellectuelle. Il ne sait rien cacher. Il s'est vraiment lancé dans toutes les nouvelles questions de son époque. Donc c'est le jugement dernier. L'image, l'emblème des nouvelles difficultés des hommes qui n'arrivent plus à trouver leur place par rapport à la nature, par rapport à la religion, par rapport au rapport avec Dieu, par rapport à la possibilité de la résurrection, vu que Luther leur racontait des choses qu'ils n'avaient jamais entendu dire. Par exemple, Luther avait une façon d'imaginer le jugement de Dieu au moment du jugement dernier, d'une façon complètement différente par rapport à ce qu'ils avaient entendu dire par l'Église catholique romaine. Et ce n'est pas une petite question. Le fait de savoir selon quels critères Dieu va nous juger au moment du jugement dernier. Ce sont des certitudes qui s'écroulent d'un coup. C'est avec ce nouveau contexte que Michel-Ange se confronte pendant les derniers 50 ans de sa vie. Et donc, ses produits figuratifs changent, forcément.
1: Et quelles sont ses relations avec les papes successifs? Parce qu'il en a connu plusieurs, Michel-Ange.
2: Il est toujours entre Rome et Florence. Mais il y a des moments où Rome et Florence sont presque la même chose. Parce qu'il y a un moment où les papes, ce sont les enfants de Laurent le Magnifique. Donc, il joue très bien entre la cour de Florence et la cour de Rome. Il a un rapport très fort avec les papes successifs. Il arrive à s'imposer. Ils lui font confiance, même si... il y a des moments où le rapport est assez conflictuel. Je pense au jugement dernier qui a été fait avant le Concile de Trente. Donc il commence à travailler en 1536, il termine en 1541. En 1545, il y a le Concile de Trente qui commence. Et pendant les dernières séances du Concile de Trente, les cardinaux s'occupent justement du jugement dernier, qui est considéré scandaleux et inacceptable. Et ils l'ont sauvé. À la fin, ils ont décidé de ne pas le détruire. Mais bon, cette image posait des problèmes énormes. Donc, Michel-Ange était tout puissant à Rome. Il a eu énormément de pouvoir. Ils lui ont confié des chantiers d'une importance extraordinaire. Mais ils ne lui ont pas épargné des critiques, vu que son travail était provocatoire, vu que son travail était un travail d'avant-garde, en tout cas. Michel-Ange n'est pas quelqu'un qui s'adapte au goût de son époque, c'est lui qui fait le goût. Et les autres doivent s'adapter, ils ont du mal à le faire, donc ils critiquent énormément. Ce sont des personnages qui se confrontent directement avec la réalité et leurs images sont le résultat de cette confrontation continue et authentique avec la réalité. Et donc, ce sont des images tout à fait nouvelles.

0: Notre visite de la basilique Saint-Pierre se poursuit en compagnie d'Olivier Lefebvre.
1: En passant donc devant cette Pietà, on est dans la nef latérale à droite et on va s'arrêter juste aussitôt à gauche devant le cénotaphe de Christine de Suède. On est au XVIIe siècle. Christine de Suède était l'ancienne reine de Suède protestante et elle s'est convertie au catholicisme. Elle abdique son trône. Elle va d'abord aller en France, puis venir à Rome. En France, elle va rester célèbre pour différentes... Elle a fait pas mal des siennes. En particulier, elle fait assassiner son amant à Fontainebleau. Donc, un épisode qui est resté relativement célèbre. Puis, elle vient à Rome où elle promet d'être sage, entre guillemets. Et là, elle va embêter pas mal les papes puisqu'elle allait jusque... Elle prenait la liberté de venir jusque dans les appartements du pape sans se faire annoncer. Donc, elle n'est pas vendue assez, mais bon, ils l'ont quand même accueillie parce qu'elle était quand même une bienfaitrice de l'Église. Christine de Suède, qui avait accueilli Descartes à la cour de Suède, elle le faisait lever à Stockholm, elle le faisait lever à 4h du matin pour parler de mathématiques avec lui. Donc, une femme énergique, une femme de tempérament qui va montrer jusqu'au bout son tempérament. À Rome, on dit qu'elle fait tirer le canon depuis le château Saint-Ange vers la Villa Médicis pour réveiller un de ses amis qui devait aller à la chasse avec elle. Et on a encore le boulet de canon, dit-on, à la Villa Médicis. Donc, une femme, une grande femme qui va aussi une bienfaitrice de l'Église. Et pour cela, elle a cette place parmi les religieux. C'est-à-dire qu'elle est une des rares femmes enterrées ici qui a son cénotaphe ici dans la basilique Saint-Pierre.
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1: Alors, en passant devant les différents tableaux de la basilique, le pèlerin qui n'est pas averti pensera qu'il s'agit de tableaux. En réalité, tous les tableaux qui se trouvent dans la basilique Saint-Pierre sont tous des mosaïques qui ont été, à partir du XVIIIe siècle, ont remplacé les œuvres originales qui sont conservées dans les musées du Vatican en particulier ou à Sainte-Marie-des-Anges à Rome. Donc, par exemple, ici, nous avons la mort de Saint-Sébastien qui est une mosaïque. On l'aperçoit avec les reflets, on aperçoit très bien qu'il ne s'agit pas d'une peinture. Il faut vraiment y prêter attention pour voir que ce n'est pas une peinture. Il y a un seul tableau qui se trouve dans la chapelle du Saint-Sacrement que l'on va voir tout à l'heure. Donc, au niveau du deuxième pilier gauche de la nef latérale droite, on se trouve devant le cénotaphe de Mathilde de Canossa. Alors, c'est un épisode également très important pour l'histoire de l'Église, qui rend hommage à une femme qui a soutenu l'Église beaucoup, de ses dons, de sa protection militaire. On est au XIe siècle et le moine Hildebrandt a été donc nommé pape. Il était déjà très âgé et il est nommé pape sous le nom de Grégoire VII. Et Grégoire VII est un moine, il veut que l'Église soit belle, il veut qu'elle vive de façon juste et sainte, et il a en horreur donc des pratiques de nicolaïsme et de simonisme qui ont lieu à l'époque. Simonisme, c'est-à-dire que on achète les charges ecclésiastiques, avec l'argent on obtient tout ce qu'on veut. Et le clergé, qui est souvent issu de milieux riches ou de milieux nobles, procède de cette manière. Le nicolaïsme, c'est-à-dire que les prêtres, il n'y avait pas encore d'institution précise de l'état du prêtre, eh bien le prêtre, beaucoup de prêtres vivaient en concubinage ou, une fois qu'ils étaient ordonnés, avaient une vie avec des femmes, etc. Donc le pape Grégoire VII veut lutter contre ces deux fléaux, c'est-à-dire le nicolaïsme et le simonisme. Et en particulier pour ça, il va également chercher à mettre de côté donc l'influence temporelle en demandant à ce que ce soit uniquement le pape qui investisse les évêques et qu'il n'y ait pas d'investiture de la part des laïcs et en particulier de l'empereur. Or, on est à une époque où justement l'empereur du Saint-Empire romain germanique en général investit de façon temporelle l'évêque et c'est le pape qui l'investit de façon spirituelle. Grégoire VII essaie, lui, de supprimer cette façon d'agir et il publie ce qu'on appelle le Dictatus Papae en 1074 où il nie donc le pouvoir de l'empereur d'investir. Évidemment, donc, l'empereur va se révolter, va trouver ça injuste, si on veut, entre guillemets. Il va lever une armée et va vouloir venir attaquer le pape Grégoire VII. Grégoire VII va aller se réfugier près de son amie Mathilde Canossa, en Toscane, princesse de Toscane. Et Mathilde Canossa donc va le protéger. Et ce qui va se passer, c'est que Grégoire VII va excommunier l'empereur Henri IV. Et Henri IV n'est pas soutenu par les princes allemands qui lui demandent de se soumettre à la... de venir demander pardon au pape. L'empereur Henri IV vient jusqu'à Canossa et là, il va frapper par trois fois, trois jours durant, à la porte du château de Canossa pour demander pardon. Il viendra avec une bure de moine et il va également être... il va venir pieds nus, donc demander pardon au pape. Et ce ne sera que le troisième jour que le pape va ouvrir sa porte et accueillir Henri IV, qui vient, on le voit sur ce cénotaphe, en train de venir baiser les pieds du pape, qui le bénit et enlève l'excommunication. Donc Mathilde Canossa, qui a donc protégé, soutenu le pape, trouve son cénotaphe ici. L'histoire pourrait s'arrêter là, si malheureusement la situation ne s'aggravait pour Grégoire VII, puisque à la mort de Mathilde Canossa, Henri IV soulève une armée et revient attaquer Rome. Le pape Grégoire VII demande l'aide des Normands, puisque les Normands occupent le sud de l'Italie, ont des terres, ont des possessions reconnues par la papauté au sud de l'Italie. Les Normands de Robert Guiscard viennent pour soutenir le pape. Ils le soutiennent, mais en même temps, ils font un tas de dégâts dans Rome. L'empereur Henri IV arrive, envahit Rome lui aussi, fait prisonnier Grégoire VII, qui part en exil à Salerne, où il va mourir déçu et triste de n'avoir pas réussi à mener à bonne fin son projet de réforme.
3: Et finalement, à travers cette basilique, c'est toute l'histoire de l'Église qu'on peut raconter.
1: Exactement, puisque chaque pape, à partir du XVIe siècle, va vouloir ajouter des éléments de son histoire ou de ses dévotions particulières. Donc, on a des éléments qui nous rappellent d'un bout à l'autre l'histoire de l'Église. On peut relire toute l'histoire de l'Église, on peut connaître l'histoire de l'Église à travers les peintures, à travers les fresques, à travers les cénotaphes ici, les sépultures des papes. On retrouve tout.
0: La basilique Saint-Pierre de Rome, immense espace sous de hautes voûtes, est un édifice très sonore. Difficile ici de trouver le calme propice au recueillement et à la prière. Il existe pourtant un espace où l'on peut trouver un peu de silence.
1: En passant ici, sur notre droite, toujours dans l'allée latérale droite, vous avez la chapelle du Saint-Sacrement. Une chapelle qui a été entièrement décorée par le Bernin, donc au XVIIe siècle, avec dans cette chapelle le tabernacle gigantesque qui rappelle San Pietro in Montorio et qui se trouve devant un magnifique tableau de la Trinité qui est le seul vrai tableau conservé dans Saint-Pierre, qui est donc un tableau de Pierre de Cortone qui représente Dieu en bleu, Dieu le Père pardon, en rouge, bénissant son fils en bleu à droite, avec l'Esprit Saint qui les couvre tous deux en haut sous la forme d'une colombe. Le tabernacle est lui-même recouvert d'une espèce de toit en haut du tableau où l'Esprit Saint couvre également le tabernacle. Et surtout, ce qui est magnifique dans cette chapelle du Saint-Sacrement, ce sont les deux anges d'or sculptés par les Bernin et ses élèves, qui sont des anges qui sourient. Alors, qui nous montrent aussi que finalement, c'est une religion de la joie, une religion où eh bien, les anges, qu'est-ce qu'ils font? Ils sont en train d'adorer Dieu, qui se trouve sans cesse exposé au milieu, dans le Saint-Sacrement, que on aperçoit derrière les grilles. C'est le pape Jean-Paul II qui va demander à ce que le Saint-Sacrement soit exposé tous les jours, de 8h30 du matin jusqu'à 5h le soir, pour que les pèlerins puissent venir adorer le Christ dans la présence réelle, dans la chapelle du Saint-Sacrement. Et on est amené, finalement, en tant que pèlerin, à avoir la même attitude que ces anges en train de sourire devant le Christ qui est là, présent.
0: Si chaque élément, chaque recoin de cette basilique nous raconte quelque chose de l'histoire de l'Église et même de l'histoire des hommes, le lieu fondamental de l'édifice est tout de même l'autel papal, situé à la verticale de la tombe de Pierre et protégée par le célèbre baldaquin du Bernin. C'est cet espace de l'abside que nous visiterons bientôt lors de la dernière étape de notre découverte de la basilique Saint-Pierre.

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1: On connaît Brigitte Bardot, actrice, icône absolue du cinéma, mais on oublie parfois qu'elle a aussi été chanteuse à part entière, interprétant près de 70 chansons originales en studio et au cinéma. Pour ce troisième épisode de notre série « Bébé comme Brigitte Bardot », je vous invite à plonger dans les années 60 à la rencontre d'une voix singulière et d'un répertoire à son image entre liberté, insouciance et mélancolie. De ses débuts avec Jean-Max Rivière à sa rencontre décisive avec Serge Gainsbourg, ce sont aussi des chansons devenues cultes qui jalonnent ce parcours, telles que La Madrague, Harley Davidson ou encore Bonnie and Clyde. Une autre facette de Bardot, plus intime, plus musicale, mais tout aussi fascinante. À tout de suite.

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0: 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À présent, Brigitte Bardot est à l'honneur dans la symphonie du cinéma avec Fabien Genest.
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5: Sur la plage abandonnée, coquillages et crustacés.
6: Je ne sais pas qui a créé le mythe bébé, en tout cas je suis ravie d'être un mythe, mais je n'y crois pas particulièrement.
7: On connaît l'actrice, mais on oublie parfois la chanteuse. Au début des années 60, alors qu'elle est déjà une star mondiale, Brigitte Bardot va entamer une seconde carrière, presque par hasard. Une carrière faite de chansons légères, parfois mélancoliques, souvent entêtante et surtout portée par une voix immédiatement reconnaissable. Une voix fragile, douce, presque parlée, qui va séduire le public. Mais pourquoi Bardot se met-elle à chanter? Par goût? Par jeu? Ou bien par nécessité artistique? Eh bien, c'est un peu les trois à la fois. Très vite, elle va s'entourer de paroliers et compositeurs qui vont façonner son univers. D'abord Jean-Max Rivière, artisan de ses premiers succès. Puis une rencontre va s'avérer déterminante, ce sera celle avec Serge Gainsbourg. Entre eux, il y aura des chansons, des tubes et une relation amoureuse. Voici quand Brigitte Bardot chantait, bienvenue dans le troisième épisode de notre série « Bébé comme Brigitte Bardot ».
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Tout commence en 1962. À cette époque, Brigitte Bardot est au sommet de sa carrière d'actrice. Mais elle cherche aussi d'autres formes d'expression. La chanson va s'imposer alors presque naturellement. Elle n'a pas une voix puissante, ni une technique classique, mais elle possède quelque chose de rare, une présence vocale et une manière de dire plus que de chanter. C'est avec Jean-Max Rivière, parolier et compositeur, qu'elle fait ses premiers pas. Il comprend immédiatement comment écrire pour elle des textes simples, directs, qui épousent son phrasé naturel. En parallèle de Sidonie que chante l'actrice dans le film « Vie privée », « Tiens, c'est toi » marque le début de cette aventure. Une chanson qui parle d'un amour passé sur le ton de l'ironie, sous la forme d'une courte histoire à la chute inattendue. Le succès est immédiat. L'année suivante, Brigitte Bardot enregistre son premier album, simplement intitulé « Brigitte Bardot », lequel contient notamment le titre « Je me donne à qui me plaît ». ».

Je me donne à qui me plaît, écrit par Serge Gainsbourg, suivi de La Madrague, signé par Jean-Max Rivière, interprété par Brigitte Bardot. Deux chansons devenues célèbres qui, à elles seules, résument déjà toute l'ambivalence de Bardot. D'un côté, la liberté presque provocante dans l'écriture de Gainsbourg, une femme qui affirme ses choix, ses désirs, sans détour. On est encore au début de leur collaboration, mais tout est déjà là. Le ton, l'audace, cette manière de coller parfaitement à son image. Et puis, à l'opposé, il y a La Madrague, signée du tandem Jean-Max Rivière pour les paroles et Gérard Bourgeois pour la musique. Une chanson beaucoup plus intime, s'articulant autour d'un texte simple, lumineux, qui évoque ce refuge que Bardot s'est choisi à Saint-Tropez. Une maison, La Madrague, qu'elle achète en 1958, et elle devient très vite son port d'attache. Loin du tumulte des photographes et de la pression permanente, Bardot y retrouve une forme de vérité. Et c'est sans doute pour cela que La Madrague reste aujourd'hui l'une de ses chansons les plus emblématiques.

0: Et voilà.
1: Mélanie, extrait de Bébé, le deuxième 33 tours de Brigitte Bardot. Sur cet album, on retrouve à la direction musicale Alain Gorager et son orchestre. Gorager, c'est une figure majeure de la chanson française de la seconde moitié du XXe siècle. Arrangeur raffiné, musicien d'une grande précision, il accompagne depuis la fin des années 50 Serge Gainsbourg, dont il façonne en grande partie le son. On le retrouve aussi aux côtés de Jean Ferrat. Sa patte est immédiatement reconnaissable. On y retrouve des orchestrations souples et élégantes qui laissent respirer la voix. Et c'est exactement ce que l'on entend ici. Avec Mélanie, Bardot poursuit dans ce registre qui lui convient si bien. Derrière cette simplicité apparente, on retrouve encore l'écriture de Jean-Max Rivière et la partition musicale de Gérard Bourgeois. Le tandem continue de construire pour Bardot un univers sur mesure. Brigitte Bardot n'en délaisse pas pour autant le cinéma et conjugue même les deux à la fois dans Viva Maria de Louis Malle, où elle partage l'affiche avec Jeanne Moreau.

Paris, Paris, Paris, interprété par Brigitte Bardot et Jeanne Moreau, extrait du film Viva Maria réalisé par Louis Malle, sorti en 1965. Le duo interprète cette chanson écrite par Louis Malle lui-même avec Jean-Claude Carrière sur une mélodie de Georges Delerue, par ailleurs compositeur de la musique du film. Ce Paris, Paris, Paris rappelle, s'il en est, que pour Brigitte Bardot, la musique n'a jamais été un aboutissement. Elle ne s'est jamais en effet pensée comme chanteuse. Elle enregistre souvent par plaisir, par curiosité, parfois par amitié. « Je chantais comme je vivais, sans calcul », dit-elle dans ses mémoires. En ce milieu des années 60, la rencontre avec Serge Gainsbourg va pourtant transformer en profondeur son univers musical. Ils se croisent à la fin des années 50 et très vite, une relation va naître. Longtemps artistique, puis amoureuse à la fin de l'année 67, bien que bébé soit marié avec l'homme d'affaires allemand Günter Sachs, dont elle divorcera en 1969. Gainsbourg comprend immédiatement ce que Bardot peut devenir en chanson. Il écrit pour elle autrement, avec audace, modernité et sensualité. De cette rencontre naîtront plusieurs titres devenus emblématiques, et notamment Harley Davidson, une chanson devenue indissociable de son image.

0: Harley Davidson, écrit et composé par Serge Gainsbourg, est mis en image dans un Scopitone devenu culte où l'on voit la chanteuse actrice en cuissarde de cuir au guidon d'une moto. À la fin des années 60, la relation entre Bardot et Gainsbourg est à son apogée. Un autre titre va devenir mythique, c'est Bonnie and Clyde. Une chanson inspirée de l'histoire réelle d'un célèbre couple de gangsters américains, Bonnie Parker et Clyde Barrow, figures tragiques des années 30, devenues au fil du temps des icônes romantiques et rebelles. Gainsbourg s'empare de cette légende et en fait une ballade étrange et hypnotique, un récit chanté à deux voix entre fascination et fatalité. Le titre connaît un immense succès et reste aujourd'hui l'un des duos les plus marquants de la chanson française. Mais leur histoire, elle, touche à sa fin. Peu après, Gainsbourg rencontre Jane Birkin, une nouvelle muse, une nouvelle vie, qui donnera naissance à une autre série de chansons majeures. Avec Bardot, il aura laissé une empreinte brève mais décisive et Brigitte Bardot, de son côté, poursuit sa route.
1: Vous avez lu l'histoire de Jesse James? Comment il a vécu? Comment il est mort? Ça vous a plu, hein?

1968 est une date clé dans la carrière de Brigitte Bardot. Il y a bien sûr le tube et l'album Bonnie and Clyde de Serge Gainsbourg, avec lequel l'idylle vient de s'achever. On ne le sait pas encore, mais la fin de sa carrière cinématographique approche. 1968, c'est aussi l'année d'un dernier jalon important côté musique, la sortie de Show, son quatrième et dernier album studio, où l'on retrouve la patte sur plusieurs titres de Christian Gobert et Michel Colombier aux arrangements, et de Francis Lay à la musique et Jean-Max Rivière aux paroles. Un disque qui prolonge un peu la collaboration avec Serge Gainsbourg, sur lequel figurent encore deux de ses chansons et qui marque en quelque sorte l'aboutissement de son aventure musicale. Après, Brigitte Bardot chantera encore ponctuellement, mais sans retrouver cette intensité, cette évidence. Je vous propose d'écouter Mister Sun, une chanson écrite par Jean-Max Rivière.

Brigitte Bardot qui chante la mer et l'été qu'elle aimerait éternel dans Mister Sun, chanson que l'on pourrait ranger dans la catégorie de ses chansons tropéziennes, Alain Delon's assumé. Une Brigitte Bardot libre et solaire qui a su imposer dans la chanson, comme au cinéma, une forme de nonchalance très travaillée. Car derrière cette légèreté, il y a un vrai sens de l'interprétation et cette capacité à incarner des atmosphères, des saisons, des états d'âme, souvent entre insouciance et mélancolie. La comédienne, bien sûr, n'est jamais loin et prolonge cette sensibilité à l'écran. En 1971, 2 ans avant de tirer sa révérence, on la retrouve chantant au cinéma dans un registre très romanesque avec Plaisir d'amour, extrait de la bande originale de Boulevard du Rhum, film de Robert Enrico. La musique est composée par François Droubet. Bébé forme un tandem assez génial avec Lino Ventura en marin aventurier et joueur sur fond de prohibition dans les Caraïbes. Merci à Emmanuel Boussière qui était à la technique de ce 3e épisode de la série Bébé comme Brigitte Bardot, à retrouver dès à présent sur notre site rcf.fr. Dans le 4e et dernier épisode, nous évoquerons la femme libre et la militante. Mais quittons-nous avec la chanson du film interprétée par Brigitte Bardot et Guy Marchand, entre nostalgie et passion, comme un écho plus grave à ses chansons d'été.

0: C'est Xavier Accard dans À l'école de la prière qui nous ouvrira ses portes dans un instant afin de nous initier.
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2: Bonjour et bienvenue à l'école de la prière, une émission qui vise à vous introduire à l'art de la prière. Aujourd'hui, j'ai le plaisir de recevoir le frère Baptiste de l'Assomption, qui est carme, qui appartient à la province du Sud, qui est rédacteur en chef également de la revue Carmel, qui est une revue qui publie 3 numéros par an et qui réfléchit sur la vie de prière et ses conditions. Vous pouvez d'ailleurs avoir quelques informations en tapant www.editionducarmel.org. Bonjour frère Baptiste de l'Assomption.
3: Bonjour.
2: Alors aujourd'hui, vous allez nous parler de l'oraison, qui est évidemment
3: au cœur
2: de la vie du carme.
3: Oui.
2: Qui est vraiment la forme peut-être la plus pure de prière, en tout cas, qui nous aide à approfondir toutes les formes de prière. Vous allez nous dire pourquoi ça marche ou pourquoi ça ne marche pas dans notre expérience. Mais avant cela, est-ce que vous pouvez nous rappeler ce qu'est l'oraison ?
3: L'oraison, c'est ce que Sainte Thérèse appelle ce commerce d'amitié avec celui dont on se sait aimer, c'est-à-dire cette relation intime de l'âme avec Jésus et à travers Jésus, avec toute la Trinité, et enfin à travers la Trinité, avec toute l'Église à laquelle nous sommes associés. C'est-à-dire une relation d'amour avec Dieu qui nous rend féconds pour la vie du monde entier.
2: Et qui se manifeste par une façon de prier, qui est de prendre un temps prolongé de silence pour vivre ce cœur à cœur.
3: Exactement. Sans bruit de parole, comme disent les saints du Carmel, dans notre intériorité, dans notre cœur, il s'agit de passer de, comme le disent plutôt les orientaux, de la tête jusqu'au cœur, puisque on le sait, on le pressent, c'est dans notre cœur que nous allons à la rencontre de Dieu qui nous y attend.
2: Alors c'est une façon de prier, comme toutes les façons de prier, mais qui demande une vraie régularité quotidienne. Et c'est vrai que souvent, alors il y a différents stades de la vie spirituelle qu'ont bien mis en évidence Thérèse d'Avila, et puis bien longtemps après elle, le bienheureux Père Marie-Eugène de l'Enfant Jésus, dans cet ouvrage que vous invite à découvrir, qui s'appelle « Je veux voir Dieu ». Mais évidemment, selon les périodes, et même dès le départ d'ailleurs, peut se présenter beaucoup de difficultés. Et aujourd'hui, vous voudriez nous donner quelques clés pour comprendre pourquoi ça marche, pourquoi l'oraison marche, si on peut s'exprimer ainsi, en
3: oui,
2: tout cas,
3: ça.
2: ou pourquoi ça ne marche pas et qu'on est
3: Exactement. Complètement
2: sec. Oui.
3: Alors, comment dire, l'explication classique, c'est que, en effet, l'oraison, on ne peut pas en juger, on est très mauvais juge de notre oraison, donc il est difficile de dire si effectivement elle marche ou pas. Ceci dit, il y a tout un tas de difficultés qu'il est possible de traverser, et qui, une fois traversée, rendent notre oraison beaucoup plus facile, savoureuse et profitable pour la vie du monde. Et ces difficultés, bien souvent, on les résume en trois grands types. Les premières, ce sont celles des distractions, c'est-à-dire que je ferme les yeux, je me mets en présence de Jésus, et tout de suite, je suis pris par l'idée du prochain plat que j'ai à préparer, ou...
2: Ce
3: que j'ai oublié de faire. Donc, distraction. Donc ça, première des grandes difficultés qui peut nous tourmenter pendant notre temps d'oraison quotidien. Deuxième difficulté, la sécheresse. D'accord, je ne suis pas distrait, je garde mon attention fixée sur Jésus, mais je suis d'une sécheresse désolante. Je suis comme une pierre et voilà, j'ai l'impression d'être absolument inutile. Ah, comment traverser cette épreuve ? Et troisième autre difficulté, celle de la désolation, c'est-à-dire que je suis triste. C'est-à-dire que je suis là, en présence de Jésus, j'ai l'impression qu'il ne m'aime pas. C'est pas facile pour moi de persévérer, puisque cette oraison ne me donne aucune joie. Donc voilà, les trois grandes difficultés qui peuvent nous dissuader de prier.
2: Mais alors, rassurez-vous, chers auditeurs, rassurez-vous. Jean-Baptiste va nous donner quelques clés pour y parer.
3: C'est des trucs très simples, mais si on les garde à l'esprit, je crois que notre oraison peut être beaucoup plus facile. La première, contre les distractions, c'est tout simplement de répéter une parole. D'avoir une parole intérieure, qui peut être le « Je vous salue Marie » ou « Jésus, je t'aime » ou le « Notre Père » ou simplement les premiers mots même du « Notre Père », simplement répéter cette parole qui permet justement de présenter à Dieu cette distraction qui est en train de nous tourmenter et de renouer le contact avec lui, puisque la distraction en question nous a détourné de lui. Donc à chaque distraction, le plat du jour, le problème du travail, tel péché dont j'arrive pas à me sortir, bien, j'adresse à Jésus une parole. Il est très heureux de nous entendre lui parler. Il n'y a pas à se faire comme règle nécessaire d'être en silence absolu intérieur. Non, on peut parler à Jésus de nos problèmes quotidiens. Il vaut mieux parler avec Jésus que de parler avec soi de ses propres problèmes. Donc, si je suis tourmenté par les distractions, qu'est-ce que je fais ? Je parle à Jésus ou à Marie ou à n'importe quel saint ou au Père ou à l'Esprit-Saint. En tout cas, je parle intérieurement. Jésus, je t'aime. Jésus, je t'adore. Jésus, je te présente ce péché. Et Jésus, je te présente cette misère. Jésus, je te présente ce frère. Et Jésus, je te présente cette intention. Voilà. Donc parlons pendant l'oraison.
2: Deuxième truc, si j'ose dire, pour lutter contre la sécheresse, là, pour le sentiment de sécheresse.
3: C'est ça. Alors, il peut y avoir une sécheresse qui est contemplative. Mmh. C'est ce que le Père Marie-Eugène explique dans « Je veux voir Dieu hein. ». C'est ce dont les saints du Carmel parlent très souvent, et saint Jean de la Croix, on pourrait dire, est le maître dans cette question. Mais
2: est-ce que cette sécheresse contemplative ne s'accompagne pas d'un goût mystérieux de
3: Exactement.
2: Dieu,
3: oui, c'est ce que saint Jean de la Croix explique. Souvent, dans une sécheresse contemplative, il y a une attraction intérieure qui fait qu'on ne peut pas sortir de l'oraison. Il y a un goût de Dieu, même s'il n'est pas très senti, mais qui habite le tréfonds de notre âme, qui fait que...
2: On va revenir à l'oraison.
3: On va y revenir. Par contre, il y a une autre sécheresse qui est un petit peu celle, on pourrait dire, du spectateur devant une œuvre d'art. Si mon œuvre d'art en question, c'est Jésus que je regarde intérieurement, mais que je ne regarde seulement comme l'interlocuteur de mon discours, et que je ne me donne pas à lui, eh bien, au bout d'un certain temps, je vais demeurer sec. C'est-à-dire que cette sécheresse-là, elle est due au fait, non pas que je suis en sécheresse contemplative, c'est-à-dire que Dieu est en train d'infuser sa grâce dans mon cœur et d'une grâce tellement puissante qu'elle est en train de fermer mes yeux à toute lumière naturelle, mais c'est une sécheresse qui est due au fait que je ne me donne pas concrètement. Je ne me donne pas lui, je ne lui donne pas mon cœur, je ne lui donne pas mon être le plus profond. Et si je ne lui donne pas, le bon Dieu ne le prendra pas à ma place. Donc je reste comme un spectateur extérieur à l'aventure à laquelle je suis appelé, à laquelle je suis sollicité. Donc, truc très facile pour vaincre cette sécheresse-là, eh bien, je prends mon cœur, je le donne à Jésus, je le donne à Marie, je pose un petit geste intérieur, ou même pourquoi pas extérieur, qui va signifier l'acte du don de moi-même. C'est-à-dire, si je me donne... Donc voilà, j'ai fermé les yeux pendant l'oraison, j'ai dit à Jésus tout un tas de paroles qui me passaient par la tête, j'ai vaincu ainsi les distractions. Et deuxième étape, eh bien je lui donne mon cœur, je lui donne, ou autre chose, je lui donne mon être le plus profond, pour qu'il le prenne, vraiment. Mmh. Comme par exemple Marguerite Marie à la Coque, à Paray-le-Monial, à qui Jésus dit, mais donne-moi ton cœur, comme si il ne le prendrait pas, si Marguerite Marie ne lui donnait pas.
2: D'accord, voilà. Et donc un geste d'offrande peut accompagner
3: Exactement. Exactement. Et il faut qu'il soit vraiment sincère et franc. C'est-à-dire, je ne te donne pas mon cœur à moitié, mais je le donne tout entier. C'est-à-dire, c'est vraiment moi qui me donne, et je me donne avec une entière confiance. Il n'y a aucune zone de mon être que je garde secrète, que je garde dans l'obscurité. Je te donne avec cette part de noirceur et d'obscurité qui est la mienne.
2: Troisième solution... avoir pour vaincre là pour le coup la désolation là, oui. Cette tristesse qui peut nous prendre, c'est d'avoir une image intérieure.
3: Exactement, parce que d'où vient cette tristesse que nous pouvons avoir durant l'oraison? Bien souvent, elle vient du fait que nous sommes en train de nous regarder. On regarde notre état d'âme, et si on a vécu quelques expériences joyeuses ou lumineuses auparavant, nous allons être tristes de ne pas la revivre. Or, l'oraison, normalement, a pour but de fixer notre regard sur Jésus. Si bien que lorsque nous sommes tristes, nous avons le signe que nous ne sommes pas en train de regarder Jésus. Ou alors, ça peut être une tristesse de compassion pour ses souffrances, mais dans ce cas-là, elle s'accompagne d'une joie intérieure. Parce que lorsque nous sommes en communication avec Dieu, il y a nécessairement une joie cachée qui nous habite. Donc cette tristesse-là, cette désolation-là, pour la vaincre, eh bien, il n'y a qu'à fixer son regard sur Jésus, sur Marie, qui... jamais lui ou elle ne nous quitte de regard. C'est-à-dire qu'actuellement, au moment même là où nous sommes en train de parler, Jésus est au ciel, vivant, son cœur est en train de battre d'amour pour chacun d'entre nous. Il nous regarde, il nous connaît, il voit notre peine, il connaît tout ce que nous sommes, il sait aussi à quelle place nous sommes destinés dans le ciel pour l'éternité, quelle est notre place dans l'Église. Il nous connaît tout entier et nous n'avons qu'à poser notre regard sur celui qui nous voit tout le temps. Et lorsque nous le regardons lui, nous ne nous regardons plus nous-mêmes et nous ne sommes plus tristes. Nous entrons dans une joie perpétuelle.
2: Mais alors, c'est-à-dire que c'est un exercice de visualisation, d'imaginer le Christ.
3: Exactement, tout à fait. Imaginons-le, représentons-nous-le, c'est-à-dire rendons-le présent en nous par la foi, puisqu'il y est déjà, il est déjà présent en nous, mais plutôt rendons-nous présents à lui par la foi. Regardons-le, posons un acte qui peut être soit de l'imagination, soit plus subtil, un acte de l'intelligence. En tout cas, regardons-le lui et pas nous.
2: Et donc c'est un regard intérieur ou est-ce qu'on peut utiliser une image?
3: Ah bah évidemment, une image extérieure peut nous aider. Hein, peut nous aider. À partir d'un certain moment, elle peut être un obstacle parce que nous préférons le regarder en nous. Mais jusqu'à cette période-là, regardons-le sur une image, bien sûr. Ou dans le Saint-Sacrement, encore mieux, pendant l'adoration eucharistique.
2: Oui, il me semble que Sainte-Thérèse d'Avila donnait ce conseil à ses sœurs,
3: oui,
2: qu'elle avait toujours une image sur elle quand elle était en voyage ou pour poser des actes de foi, enfin qu'il aidait à poser des actes de foi.
3: Tout à fait. Ah oui, oui. Et donc voilà, rappelons-nous juste de ces trois trucs. Un geste, je donne mon cœur. Une parole, Jésus, je t'aime. Un regard, Jésus, je te regarde. Et alors notre oraison sera simple. Jésus va faire flamber notre cœur petit à petit parce qu'il verra qu'on se donne vraiment. Et notre cœur va flamber pour le bien de l'Église tout entier.
2: Merci beaucoup frère Baptiste de l'Assomption pour cet éclairage vraiment important, tout simple, mais qui peut vraiment changer notre vie de prière. Merci, je rappelle que vous êtes rédacteur en chef de la revue Carmel, qui paraît trois fois par an, sur laquelle vous trouverez des informations sur le site internet www.editionducarmel.org. Chers auditeurs, je vous remercie de votre attention. Je vous donne pour ma part rendez-vous d'ici la semaine prochaine dans le mensuel Prier qui vous informe, qui vous forme à la vie de prière, qui fête cette année ses 40 ans avec un beau hors-série 30 méthodes pour prier qui vous invite à découvrir ses publications. Nous avons aussi un nouveau site internet que vous pouvez découvrir en tapant priermagazine.fr me semble-t-il. En tout cas, vous trouverez facilement avec un moteur de recherche. Il y a une petite vidéo qui vous présente notre mensuel. À très bientôt. Au revoir.
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2: Aujourd'hui, nous sommes le 24 août. Canopus, c'est le nom de la première bombe H française. Elle est testée le 24 août 1968.
3: C'est suspendu à ce pacifique ballon captif gonflé à l'hydrogène qui a explosé au-dessus du lagon de l'atoll de Fangatofa. Canopus, la première bombe H expérimentale française. Scénario désormais classique, observé depuis le croiseur de Grasse à 70 km du lieu de l'explosion. Une immense lueur dégageant autant d'énergie que 2 millions de tonnes de TNT, et puis l'énorme champignon qui est, selon les techniciens, parfaitement inoffensif. Cet essai a donné les résultats qu'en espéraient les atomistes français.
2: L'explosion a lieu à 8h30, heure locale. Le général de Gaulle avait prévu d'être présent, mais en raison des événements de mai 68, il est représenté sur place par Robert Gallet, ministre en charge des questions nucléaires. Toute cette histoire commence par un mariage le 18 août 1572 entre Henri de Navarre et Marguerite de Valois.
4: Henri de Bourbon, roi de Navarre, acceptes-tu de prendre pour épouse Marguerite de Valois ?
5: J'accepte.
4: Marguerite de Valois, acceptes-tu pour époux Henri de Bourbon, roi de Navarre ? Au nom du Père, au nom du Fils et au nom de la Sainte Église, je vous déclare mari et femme.
5: Ainsi commence l'histoire de la reine Margot. 5 jours plus tard, ce sera la Saint-Barthélemy.
6: C'est en faisant sonner les cloches de Saint-Germain-l'Auxerrois que Catherine de Médicis donna, dit-on, le signal du massacre de la Saint-Barthélemy dans la nuit du samedi au dimanche, le 24 août 1572. Massacre décidé, organisé, qu'on voulut rejeter sur la populace.
2: Alors pourquoi prendre la décision d'un tel massacre ? Le 22 août, un capitaine gascon blesse le chef de la faction protestante, l'amiral Coligny. Malgré les demandes de Coligny, les chefs protestants réclament justice. La reine-mère, Catherine de Médicis, de son côté, craint d'être débordée par les chefs catholiques qui lui reprochent de trop ménager les protestants. Elle décide de prendre le devant en faisant éliminer tous les chefs protestants à l'exception des princes de sang, Condé et Henri de Navarre. Le 24 août 1572, la population parisienne sort dans la rue et tue tous les protestants rencontrés. On estime le nombre de victimes à 30 000. Charles IX, de son côté, assumera la responsabilité de cet événement.
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2: La culture à présent, avec la famille de Sailly qui accueillait le 24 août 1920 un petit Jean. Acteur, il entre la Comédie française en 1942, avant de rejoindre la compagnie Jean-Louis Barrault en 1946. Au cinéma, il tourne sous la direction de Jean-Pierre Melville, Claude Tanlara ou encore André Cayatte. Il meurt en 2008. Et puis naissait à Lyon, le 24 août 1948, Jean-Michel Jarre, auteur-compositeur français. Il écrit des paroles de chansons pour Patrick Juvet et Christophe. Il est surtout connu pour ses musiques électroniques. Il commence à composer à partir de 1972. Jean-Michel Jarre est le fils de Maurice Jarre.

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1: Bonjour, en ce 24 août, nous fêtons Saint Barthélemy, qui ne mérite pas que son nom et sa fête soient surtout attachés dans la mémoire des Français au triste massacre des protestants par les souverains catholiques pour des raisons plus politiques que religieuses. Saint Barthélemy, apôtre du 1er siècle, originaire de Cana en Galilée, est identifié généralement avec Nathanaël et fut conduit à Jésus par Philippe. Il est, selon la parole du Seigneur, un vrai fils d'Israël, un homme qui ne sait pas mentir. Et Jésus l'appellera à le suivre. Nous savons très peu de choses sur lui, si ce n'est qu'il est dans toutes les listes des 12 proches de Jésus, les 12 apôtres. La légende s'est donc emparée de son histoire. Des traditions assurent qu'après l'ascension du Christ, Saint Barthélemy aurait évangélisé l'Arabie, la Mésopotamie, l'ouest de l'Inde et serait mort martyr en Arménie. Nous fêtons aussi aujourd'hui un autre saint, Saint Ouen, dont 44 communes portent le nom. Ancien chancelier du roi Dagobert, évêque de Rouen au 7e siècle, il fit construire de nombreuses églises et se dévoua à la cause monastique en aidant Saint Vendry à fonder l'abbaye de Fontenelle et Saint Philibert celle de Jumièges. Il meurt en 684 et repose aujourd'hui dans la superbe abbaye gothique qui porte son nom.
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3: En ce temps-là, Philippe trouve Nathanaël et lui dit « Celui dont il est écrit dans la loi de Moïse et chez les prophètes, nous l'avons trouvé. C'est Jésus, fils de Joseph, de Nazareth. » Nathanaël répliqua « De Nazareth, peut-il sortir quelque chose de bon ?» Philippe répond « Viens et vois. » Lorsque Jésus voit Nathanaël venir à lui, il déclare à son sujet « Voici vraiment un Israélite, il n'y a pas de ruse en lui. » Nathanaël lui demande « D'où me connais-tu ? » Jésus lui répond « Avant que Philippe t'appelle quand tu étais sous le figuier, je t'ai vu. » Nathanaël lui dit « Rabbi, c'est toi le Fils de Dieu, c'est toi le roi d'Israël. » Jésus reprend « Je te dis que je t'ai vu sous le figuier, et c'est pour cela que tu crois. Tu verras des choses plus grandes encore. » Et il ajoute, « Amen, amen, je vous le dis. Vous verrez le ciel ouvert et les anges de Dieu monter et descendre au-dessus du Fils de l'homme. »
4: L'annonce de la messianité de Jésus se fait d'abord entre des hommes qui se partagent la bonne nouvelle, les gens de Bethsaïde, au bord du lac de Galilée. Et c'est le cas lorsqu'André annonce à Simon, son frère, qu'il a trouvé le Messie. Ou plutôt que André et ses amis ont rencontré le Messie. Et cette fois, c'est Nathanaël à qui Philippe fait la même annonce. Devant l'incrédulité de Nathanaël, ou Barthélemy dont c'est la fête, Philippe a le même propos que Jésus aux disciples de Jean-Baptiste qui se sont mis à le suivre. « Viens et vois ». Il y a quelque chose d'infiniment respectueux de la liberté de chacun dans cette invitation qui n'oblige à rien et qui sollicite plutôt une possible adhésion du cœur et de la raison. Nous sommes dans la ligne de l'évangile d'hier dimanche, lorsque Jésus pose la question à ses apôtres sur sa propre identité. Il s'agit pour chacun de se déterminer. L'invitation à voir pour constater par soi-même est tout à fait d'actualité pour nous. Vous voyez que la reconnaissance de Jésus comme Messie, comme Fils de Dieu, résulte bien d'une rencontre. De cette rencontre jaillit une expérience personnelle, une expérience orientée par la vérité profonde de celui qui se donne à connaître. Jésus est vrai, il est véritable. Il le montre en disant à Nathanaël qu'il le connaît en profondeur depuis bien longtemps, avant même que Philippe ne l'ait interpellé. Nous pourrions conserver à l'esprit au long de cette journée, cette certitude spirituelle que nous ne trouvons Dieu que parce que lui-même nous a cherchés, comme Jésus le laisse entendre à Nathanaël. Ne l'avait-il pas cherché avant qu'il le rencontre ?

Notre Père qui es aux cieux, que ton nom soit sanctifié, que ton règne vienne, que ta volonté soit faite sur la terre comme au ciel. Donne-nous aujourd'hui notre pain de ce jour. Pardonne-nous nos offenses, comme nous pardonnons aussi à ceux qui nous ont offensés. Et ne nous laisse pas entrer en tentation, mais délivre-nous du mal. Car c'est à toi qu'appartiennent le règne, la puissance et la gloire pour les siècles des siècles. Amen.

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1: C'est l'événement de la semaine. Léon XIV vient de présenter sa première encyclique, Magnifica Humanitas. Un texte magnifique qui aborde la place de la personne humaine face au déploiement vertigineux de l'intelligence artificielle. Le pape américain, qui a choisi de se mettre dans les pas de Léon XIII, a signé cette encyclique le 15 mai, le jour anniversaire de Rerum Novarum, grand texte fondateur de la doctrine sociale de l'Église pour Léon XIV. Il ne s'agit pas de condamner la technologie, l'intelligence artificielle doit servir l'homme et non la servir. Il faut la désarmer, la soustraire à la logique de domination, de compétition et de contrôle pour la remettre au service de la personne, du travail, de la vérité et de la paix. Alors pour en parler, pour décrypter ce texte, je reçois Étienne de Rocchini, mathématicien, entrepreneur, à l'origine de Rerum Novarum, la première initiative mondiale d'entrepreneurs chrétiens sur l'intelligence artificielle. Et vous lancez aussi désormais un parcours en ligne, un programme de discernement sur l'IA.
0: Témoin, Pauline de Torsiac.
1: Étienne de Rocchini, bonjour.
2: Bonjour Pauline.
1: Alors on va entrer dans le cœur de cette encyclique. Léon XIV part d'entrée de jeu, il s'appuie sur deux grandes images bibliques qui ne sont pas pour vous déplaire d'ailleurs, je crois, avec la tour de Babel, la fascination de la puissance, la tentation de construire sans limite, jusqu'à en oublier finalement l'humain. Et puis il parle aussi de la Jérusalem reconstruite par Néhémie, pierre après pierre, une œuvre patiente, collective, enracinée dans la justice, la responsabilité et le bien commun. Ces deux magnifiques images qui finalement donnent un peu le ton, l'esprit de ce texte.
2: Tout à fait. Je pense que Léon XIV est tout à fait visionnaire et charismatique. Ces figures bibliques, je les ai moi-même utilisées depuis longtemps, y compris dans des audiences très au-delà du monde croyant. Et c'est vrai que le mythe de la tour de Babel, qu'on retrouve d'ailleurs dans d'autres textes que la Bible, est une puissante évocation qui a un lien direct avec un peu la promesse « sky is the limit », comme on dit dans les startups de la Silicon Valley, hein, une espèce de promesse de néo-messianisme technocratique qui va sauver le monde. Eh bien, d'emblée, le pape va poser le sujet de l'IA d'abord sous l'angle de la protection de la personne humaine, puisque l'encyclique n'est pas sur l'IA, elle est sur la protection de la personne humaine dans un monde d'IA, et va d'emblée poser, selon moi, dans un contexte de combat spirituel, puisque passer de la tour de Babel, cette construction orgueilleuse de la technique pour aller jusqu'au ciel de manière totalement autonome, doit faire place à la construction patiente, et non sans difficulté, de la Jérusalem de Néhémie, hein, puisque dans le texte de Néhémie, c'est quand même un peu compliqué, il faut mobiliser du monde, tout le monde n'est pas d'accord, bref, c'est la vraie humanité.
1: Et avant de se lancer dans le projet, il commence par prier, Léon XIV le rappelle d'ailleurs, c'est Dieu qui finalement est à l'origine de ce projet de reconstruction des murs de Jérusalem.
2: Tout à fait, Néhémie va commencer par prier, il va contempler, et ensuite, il va faire appel de manière modeste et, on pourrait dire, subsidiaire, c'est-à-dire en allant chercher tout le monde, y compris les commerçants des rues de Jérusalem, les familles, et tout le monde doit mettre la main à la pâte. Et ça ne se fait pas sans difficulté. Il y a un vrai combat spirituel, y compris sur le terrain économique. On a besoin de ressources pour construire ces murs. Et le texte va, bien sûr, le texte de Léon XIV, va ouvrir vers la Jérusalem céleste, le texte de l'Apocalypse, qui est un peu notre espérance. Et donc, voilà, nous devons aller en chemin de la tour de Babel vers la Jérusalem céleste. Et ça passe par la Jérusalem concrète de Néhémie, qui est blessée, qui est en ruine, et sur lequel on a besoin que tout le monde mette la main à la pâte sans dénier les difficultés économiques. Et je pense que ça, c'est tout à fait lucide et en même temps visionnaire sur ce monde d'aujourd'hui, qui est un monde blessé, où on a besoin de tout le monde et où il va falloir reconstruire, effectivement, en sortant de l'illusion technique.

0: technocratique qui va sauver le monde.
1: Et c'est vrai que vous avez raison, vous dites, et Léon XIV le rappelle, on a besoin de tout le monde, et d'ailleurs, beaucoup plus loin dans ce texte, il appelle à la responsabilité de tous les hommes de bonne volonté pour justement faire un usage qui respecte la dignité humaine de ces nouvelles technologies.
0: Tout à fait. Et je pense que là encore, il y a un clin d'œil avec Rerum Novarum de Léon XIII, où Léon XIII reconnaissait la misère ouvrière et refusait la tentation communiste qui serait une sorte d'assistanat généralisé, mais refusait aussi l'exploitation mercenaire par un capitalisme sans foi ni loi. Et bien là, de la même manière, d'une certaine manière, Léon XIV va à la fois alerter sur les risques d'oligopole tout puissant qui serait sous une forme de néocolonisation numérique allant jusqu'à l'esclavage, mais refuse tout autant la volonté finalement de se résigner à la fin du travail avec une forme d'assistanat généralisé dont certains rêvent avec le revenu universel. Et Léon XIV dit clairement que le travail n'est pas d'abord ou pas uniquement un moyen de subsistance, c'est aussi et avant tout le moyen de devenir une personne humaine, et donc on a besoin de tout le monde pour travailler. Donc l'IA ne doit certainement pas être la fin du travail avec le revenu universel financé par les néocolons numériques, mais doit être une reconstruction où chacun a sa place avec la subsidiarité, et en luttant contre les formes d'esclavage moderne.
1: On va revenir notamment justement sur ce colonialisme numérique dont parle Léon XIV dans Magnificat Humanitas. Un mot sur ce que vous disiez quand même au début, parce que c'est important, c'est quand même l'esprit de ce texte aussi. C'est pour vous, et c'est au fil de ce texte, la doctrine sociale de l'Église appliquée à l'ère de l'intelligence artificielle. On peut dire que c'est vraiment ça, un texte sur la dignité humaine à l'ère numérique. Et d'ailleurs, il reprend toutes les briques de la doctrine sociale de l'Église.
0: Tout à fait, tout à fait. Et il ne faut pas se méprendre, ça n'est pas une encyclique sur l'IA, c'est une encyclique qui est sur la personne humaine qui est le fondement de la doctrine sociale de l'Église. La doctrine de l'Église est centrée sur la personne humaine créée à l'image de la personne divine, trois personnes. Et très concrètement, dans les cinq chapitres de l'encyclique qu'on vient de découvrir, il y en a, on peut dire, deux qui sont explicitement sur l'IA, mais la majorité est beaucoup plus généralement sur ce cheminement dont d'ailleurs Léon XIV rappelle, comme le disait Paul VI, que on a affaire à des vérités éternelles, mais qui doivent toujours être réinventées. Donc la doctrine sociale de l'Église, c'est à la fois un corpus dont il rappelle d'ailleurs les principes fondamentaux, le bien commun, la subsidiarité, la solidarité, la participation, etc., etc. Mais en même temps, Léon XIV dit qu'on ne peut pas se contenter de simplement faire mémoire de Rerum Novarum ou de ses textes. On doit vraiment travailler aujourd'hui avec les nouveaux enjeux. Ces enjeux sont très importants. Il y a des enjeux aussi sur la question de la vérité. Il insiste beaucoup là-dessus, sur le fait que ces IA sont un empire de la simulation efficace, dont même les concepteurs ne maîtrisent pas en fait la façon dont ça fonctionne. Il dit que ce sont des techniques qui sont cultivées plus que construites. Et il appelle, comme il l'a fait d'ailleurs dans son discours il y a quelques semaines au Cameroun, à l'éducation, aux universités, à cultiver en fait la quête de la vérité comme un élément fondamental de la dignité humaine. D'ailleurs, il prend une forme d'humilité, puisqu'il rappelle aussi que l'Église, à certains moments de son histoire, a pu considérer que la vérité était son domaine exclusif. Et il rappelle au contraire que c'est un bien à partager, à poursuivre, à rechercher. Et donc, il place finalement face, bien sûr, aux deepfakes, aux tentations de contrôle social, qui sont très forts, de néo-totalitarisme aujourd'hui, la quête humble, subsidiaire de la vérité comme un horizon fondamental pour la dignité humaine.
1: Et il refuse d'assimiler, il le dit d'ailleurs d'entrée de jeu, d'assimiler intelligence humaine et intelligence artificielle. L'IA peut calculer, prédire, imiter, mais elle ne connaît ni la joie, ni la souffrance, ni l'amour, ni la conscience morale. Et c'est peut-être là aussi le cœur du texte, rappeler que la dignité humaine ne peut jamais être réduite, et ça, vous en êtes convaincu aussi, Étienne de Rocquigny, à une donnée, à une performance ou à un algorithme.
0: Tout à fait. À nouveau, et c'était déjà quelque chose qui était très fort dans Antiqua et Nova, et même d'une certaine manière dans Laudato Si, c'est le refus du, on pourrait dire, reductio ad numerum, c'est le fait de considérer qu'une personne humaine va être réduite finalement à un certain nombre de données numériques ou à une forme de déterminisme. Je sais tout sur toi et donc je vais, à l'insu de ton plein gré, t'amener le bonheur, un peu comme dans Le meilleur des mondes d'Aldous Huxley. Au contraire, l'encyclique rappelle qu'il y a un mystère de la personne humaine, un mystère de l'intelligence. La personne n'est pas qu'intelligence, d'ailleurs elle est corps, cœur, esprit, émotion, présence, sa dignité ontologique. Il y a tout un chapitre là-dessus qui redit que la dignité de la personne humaine, ça n'est pas ses capacités, ça n'est pas son intelligence, c'est quelque chose de beaucoup plus profond qui dépasse infiniment et qui d'ailleurs aussi est encore là, y compris chez les personnes mourantes ou chez les personnes avant d'être. Et donc il rappelle d'ailleurs que voilà, l'euthanasie, l'avortement, etc. sont des choses qui sont tout à fait contraire à la vision de cette dignité ontologique de la personne humaine. Et c'est vrai que ça, c'est quand même très important dans un contexte d'intelligence artificielle, qu'à chaque jour, les prouesses de l'IA nous laissent croire que la machine serait toujours plus que nous, mieux que nous, qu'on pourrait même en devenir amoureux. Et qu'on pourrait rentrer dans une forme d'addiction avec finalement une surhumanité. Et le texte rappelle que non, la divinisation de la personne humaine, ça n'est pas par la technique, c'est dans le suivi du Seigneur qui est mort sur la croix. Ça, c'est un message effectivement renouvelé très fort contre une forme de gnose qui réduirait la personne, effectivement, à un déterminisme technocratique.
1: On a plus, mais on n'est pas plus, d'ailleurs, dit le pape en faisant référence à l'IA.
0: Tout à fait. Et d'ailleurs, le texte rappelle aussi, et ça c'était quelque chose qui était important dans Quo Vadis Humanitas, qui est sorti il y a quelques mois, qu'il y a cette tentation finalement derrière l'IA du transhumanisme ou du post-humanisme. Alors c'est pas le cas de tout le monde dans l'IA, mais c'est un courant qui est très fort, et qui considérerait que finalement les fragilités de la personne humaine, les vulnérabilités, sont finalement une erreur qu'il faut corriger. Et le texte redit clairement que non, les fragilités ne sont pas une erreur à corriger. Hein, Saint Paul dit, c'est quand je suis faible que je suis fort. Et voilà, et la puissance s'exprime dans la faiblesse. Et qu'au contraire, c'est quelque chose qui est à accueillir dans la mystère de la personne humaine et certainement pas quelque chose qu'il va falloir corriger. Alors ça ne veut pas dire évidemment que l'IA ne doit pas nous servir, par exemple, dans les déserts médicaux de l'Afrique, par exemple. Nous avons fait une enquête qu'on a remise au pape pour Rerum Novarum il y a quelques mois. L'IA a des promesses considérables pour rendre la santé plus abordable et pour permettre à beaucoup de gens, y compris des personnes handicapées, de prendre part au travail. Par exemple, sur les sujets de l'autisme, enfin, il y a beaucoup d'espoir pour réinclure beaucoup de gens. Mais profondément, il ne faut pas voir les fragilités comme une limite que la technique va corriger, ce qui est un peu la vision transhumaniste ou post-humanisme, mais au contraire comme une partie intégrante de la personne humaine qu'il faut servir, et en étant évidemment confiant et humble sur les outils qui sont mis à notre disposition.
2: Témoin, Pauline de Torsiac.
1: Et dans Témoins cette semaine, on décrypte la première encyclique de Léon XIV, Magnifica Humanitas, Magnifique Humanité, un texte magnifique qui aborde la place de la personne humaine face au déploiement vertigineux de l'intelligence artificielle. Sur RCF Notre-Dame, je reçois Étienne de Rocchini, mathématicien, entrepreneur. Vous êtes à l'origine de Rerum Novarum, la première initiative mondiale d'entrepreneurs chrétiens sur l'IA, et vous apprêtez à lancer un parcours en ligne, justement un programme de discernement sur l'IA, une application, j'allais dire presque concrète, des recommandations de Léon XIV dans cette encyclique. On va en parler dans un instant, mais avant cela, je voudrais revenir sur un passage assez fort de cette encyclique que vient de publier Léon XIV. Le pape appelle à désarmer l'intelligence artificielle. Il dit « Désarmer l'IA, c'est la soustraire à la logique de la compétition armée qui n'est plus aujourd'hui seulement militaire, mais aussi économique et cognitive. C'est la course à l'algorithme le plus performant et à la banque de données la plus vaste dans le but de consolider un avantage géopolitique ou commercial sur tous les autres. Désarmer, c'est rompre Cette équivalence entre la puissance technique et le droit de gouverner, désarmer ne signifie pas renoncer à la technologie, mais l'empêcher de dominer l'humain. Cela signifie la soustraire au monopole, la rendre discutable, contestable et donc habitable en la restituant à la pluralité des cultures humaines et des formes de vie. La tâche n'est pas seulement éthique ou technique, elle est écologique au sens le plus radical car elle met en jeu une nouvelle dimension de notre maison commune. C'est assez fort comme, comme paragraphe celui-là, désarmer l'intelligence artificielle, Étienne de Rocchini.
0: C'est fort, je dirais, à la fois au plan spirituel, parce que c'est la grande tentation de Babel, hein, qui est la tentation de toute puissance, qui est d'ailleurs déjà dans le livre de la Genèse avec le serpent vous serez comme des dieux, godlike, qui est un terme qui est repris d'ailleurs par certaines personnes de la Silicon Valley, hein, la volonté de toute puissance. Mais c'est fort aussi dans le contexte géopolitique. Évidemment, il y a un clin d'œil appuyé de ce pape américain du Nord et du Sud dans un contexte géopolitique qui est particulièrement tendu, dans une course aux armements qui est extrêmement forte, dans une course presque mimétique, de désir mimétique, de vouloir dominer en étant plus fort. Et c'est vrai que à cette course à l'armement, le pape appelle à la civilisation de l'amour, hein, c'est le dernier chapitre de cette encyclique.
1: Vers une civilisation de l'amour à l'ère numérique, exactement.
0: Voilà, et dans cette civilisation du mot, il cite d'ailleurs Tolkien, il cite pas mal de gens, Arendt, Tolkien, etc. Et dedans, bien sûr, il y a aussi cet objet très important qui est la destination universelle des biens, objet fondamental de la doctrine sociale de l'Église, qui est un principe très intéressant dans le domaine algorithmique, qui est, on peut dire d'une certaine manière, le principe open source, qui est de dire, plutôt que de rentrer à une course mimétique où les plus puissants vont vouloir s'armer et priver les autres des moyens, je suis appelé à partager au plus grand nombre pour que chacun puisse bénéficier, développer lui-même et contribuer à l'œuvre commune. Et je pense que la destination universelle des biens, c'est un principe très fort qui pourrait aller d'ailleurs jusqu'à, le pape n'en parle pas, mais qui pourrait aller jusqu'à des mesures d'antitrust auxquelles je suis personnellement très favorable, parce que je pense que pour lutter contre la tentation de puissance, il faut à tout prix qu'il y ait une bonne et saine concurrence qui fasse que chacun puisse contribuer et non pas se retrouver sous la menace de choc entre quelques puissants. Il y a évidemment aussi la question très difficile, hein, des armes autonomes, qui avait déjà été mentionnée par Antiqua et Nova, qui est une question très compliquée, puisque dès la guerre en Ukraine, on sait qu'on a maintenant des IA dans les drones et qui prennent des décisions finalement de vie ou de mort. Le texte dit qu'à partir du moment où il y a une distance entre le fait de donner la mort en passant par un algorithme, il y a la perte du sens moral, une forme de pitié, et quelque chose qui finalement réfrène l'engrenage de la guerre. Et donc ça, c'est effectivement quelque chose de très dangereux. Et d'une certaine manière, l'appel du pape à désarmer rejoint d'autres voix, comme celle de Joshua Bengio, hein, l'un des prix Turing, qui depuis quelques années milite pour qu'il y ait, à l'instar des accords internationaux contre la prolifération du nucléaire militaire, qui propose qu'il y ait des régulations internationales pour d'une certaine manière désarmer les puissances de destruction massive que seraient des IA totalitaires. Et donc, de ce point de vue-là, je pense qu'il y a un écho qui est fort. Après, c'est pas l'objet d'une encyclique que de dicter un règlement mondial. Mais je pense qu'il y a un appel à être intelligent au plan géopolitique pour effectivement désarmer et plutôt servir la civilisation de l'amour.
1: À discerner autour de ces questions-là, évidemment les questions du travail, de l'impact justement de ces nouvelles technologies sur le travail, elle peut l'aider, mais il ne faut pas que les travailleurs soient adaptés à la machine, que ça s'inverse, qu'ils deviennent finalement l'objet de la machine.
0: Tout à fait. Là encore, écho à Reo Novarum, hein, et à pas mal de gens qui avaient été cités d'ailleurs par le pape François, par Bernanos, Simone Veil, etc., et qui pointent le risque de déshumanisation du travail au sens où la personne humaine devient finalement l'esclave de la machine, c'est la machine qui dicte les horaires, la façon de travailler, etc., et il faut reconcevoir comme entrepreneur, c'est le sens d'ailleurs de Rerum Novarum, il faut reconcevoir des expériences de transformation du travail dans lesquelles les personnes sont empouvoirées, pour prendre un terme canadien, pour elles-mêmes faire usage de la machine et non pas subir la cadence imposée par la machine. Et ça, c'est tout un travail de transformation qu'il faut discerner. Le pape, d'ailleurs, dit que la vocation des entrepreneurs est une belle vocation, à condition qu'ils prennent en compte la façon dont les emplois dignes sont créés, et en étant lucide aussi sur le risque d'esclavage finalement invisible, hein, des travailleurs du clic, dont on ne se rend pas compte parce qu'ils sont enfouis dans les chaînes de valeur. Voilà, tout ça, c'est des éléments qu'on met d'ailleurs dans notre programme de discernement bottom-up subsidiaire, qui sera proposé à tout le monde, y compris d'ailleurs en mode Creative Commons, hein, destination univers des biens, pour que chacun, à son niveau, dans sa profession, essaie de trouver les bons moyens pour, ben voilà, mettre les travailleurs en contrôle et non pas finalement asservir les travailleurs à des machines qui dicteraient la façon dont ils travaillent.
1: Et on va revenir sur ce parcours plus en détail dans un instant. Un mot sur encore deux thématiques importantes de cette encyclique, à la fois l'éducation que vous avez évoquée tout à l'heure, mais avec cet appel à jeûner de l'IA, à protéger les enfants. On se souvient que Léon XIV avait parlé d'alphabétisation de l'IA, mais voilà, il appelle vraiment une éducation au discernement numérique. C'est aussi un champ fondamental, Étienne de Rocchini.
0: Oui, alors le jeûne, c'est un thème qui est très intéressant, qui est hyper biblique, bien sûr, hein, puisqu'il y a, voilà, le jubilé, le shabbat, le jeûne, tout ça, c'est des thèmes que nos grands frères juifs nous ont appris et qu'ils continuent à appliquer, d'ailleurs parfois plus rigoureusement que nous, avec le shabbat, y compris le shabbat algorithmique. Donc on appelle à un jeûne qui est finalement une façon de dire si je ne mets pas de limite à l'usage que je fais des machines, et en particulier des algorithmes et des IA, alors j'en deviens esclave. C'est aussi quelque chose que Jacques Ellul, hein, philosophe protestant, a beaucoup, beaucoup proposé. Et donc ça, c'est un appel qui est très intéressant, qu'il va falloir maintenant dire concrètement, hein, parce que qu'est-ce que ça veut dire jeûner des IA dans la vie de famille, dans la vie d'entreprise? À quel moment je décide de dire je déconnecte, là je n'utilise pas l'IA, là je l'utilise, là je n'utilise pas? Un appel à chacun à le faire, dans des temps, dans des domaines particuliers de la vie. C'est un point aussi encore à discerner pour là encore que la machine nous serve sans qu'on en devienne des esclaves.
1: Des esclaves. Je reviens un instant sur ce colonialisme numérique qui revêt un visage inédit. Selon Léon XIV, il ne domine pas seulement les corps, mais s'approprie les données, transformant les vies personnelles en informations exploitables. C'est une forme de colonialisme invisible, en fait. Personne n'en a forcément conscience. Enfin, une grande partie n'en a pas conscience.
0: Bien sûr, avec ce modèle économique assez sournois, qui d'ailleurs n'a rien d'inéluctable, hein, qui est le modèle de l'économie de l'attention, où on s'est habitué d'abord par Internet, puis les réseaux sociaux, et maintenant en bonne partie par l'IA, finalement, à ne pas payer le vrai prix, voire à ne rien payer du tout pour bénéficier de services, sans se rendre compte qu'en réalité, on était en train d'abdicter nos données, et donc on rentrait sous une forme de néocolonisation qui peut prendre d'ailleurs des formes assez extrêmes avec les données génétiques, hein, dont parle démographique, génétique, dont parle le pape. Et là encore, ce modèle économique fondamental de l'économie de l'attention, il n'est pas irréversible. Il y a d'ailleurs des personnes de la Silicon Valley depuis des années qui militent pour qu'on revienne à un Internet payant, qu'on aille dans des réseaux sociaux payants et que l'usage des IA soit payé au vrai prix. Et que, du coup, finalement, on ne soit pas obligé de rentrer dans, finalement, une forme d'abdication sur nos données. Le colonialisme numérique est déjà là depuis longtemps. Donc, il y a beaucoup de nouveaux modèles à réinventer pour qu'effectivement, on reprenne possession et que ces données précieuses soient plutôt le bien commun partagé pour que chacun en fasse bon usage, plutôt qu'effectivement la colonie au profit de quelques oligopoles très puissants.
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1: Je reçois cette semaine sur RCF Notre-Dame Étienne de Rocchini, mathématicien, entrepreneur, à l'origine de Rerum Nova et Room, la première initiative mondiale d'entrepreneurs chrétiens sur l'intelligence artificielle. On décrypte Magnifica Humanitas, l'encyclique de Léon XIV. Et vous avez déjà avancé sur le sujet. Chacun doit prendre sa part de responsabilité. Vous la prenez puisque vous lancez un parcours. Vous allez nous expliquer tout ça. Un parcours de discernement sur l'IA, alors à destination plutôt des chefs d'entreprise, ou finalement ça peut s'adresser à tout le monde aujourd'hui? C'est quoi son objectif?
0: Alors son objectif, c'est en fait d'armer tous les professionnels, et effectivement à commencer par les dirigeants entrepreneurs, parce que c'est ceux qui ont la responsabilité la plus grande sur l'avenir du travail. Mais en fait, ça s'adresse à tout professionnel qui se dit, bah, finalement, qu'est-ce que je peux prendre comme cap personnel pour effectivement travailler et préparer le futur de mon travail, de mon employabilité, tout en restant fidèle à, aux principes fondamentaux de l'anthropologie biblique, et en particulier pour les catholiques, de la doctrine sociale de l'Église. Mais le parcours est tout à fait œcuménique. Et comment est-ce que je peux avoir très concrètement des idées où l'IA va permettre d'élever, d'épanouir, de me rendre plus heureux au travail, de mieux servir la finalité profonde, la raison d'être de mon travail, de mon entreprise, et où est-ce qu'il y a des lignes rouges qui sont très importantes pour que je ne devienne pas lobotomisé par la machine, que je ne détruise pas rapidement mes compétences, mon libre arbitre, ou que je ne mette pas finalement sous influence délétère mon savoir-faire, mon entreprise, au profit de choses que je ne maîtrise pas. Donc c'est ça le programme, et le pari, c'est d'associer à la fois des éléments qui sont téléchargeables en ligne, des vidéos, des podcasts, etc., des IA socratiques, donc un dialogue avec des IA, non pas pour qu'elles vous donnent la réponse, mais pour qu'elles vous aident à réfléchir vous-même, et un partage fraternel. Donc c'est un parcours qui est construit, vous formez un chapitre avec des pairs, une dizaine de personnes autour de vous, et ensemble chacun va travailler lui-même sur l'appli et va partager pendant 2, 3, 4, 5 réunions entre pairs, discerner ensemble finalement, moi dans mon métier, comment est-ce que je vois une meilleure façon de servir la dignité de mon travail et de mieux travailler. Et donc voilà, c'est vraiment le pari qu'il y a à la fois un discernement personnel avec des ressources, et en particulier bien sûr les textes de l'encyclique, mais aussi un travail de discernement fraternel avec des pairs. Personne ne sait ce que sera le travail dans 5 ou 10 ans, pas même Sam Altman ou Dario Amodei, les fondateurs d'Anthropic. Personne ne sait, tellement les choses vont vite. Notre pari, c'est que si nous cheminons ensemble entre pairs, et si nous travaillons dans le discernement fraternel, eh bien, petit à petit, nous allons découvrir de manière subsidiaire les bonnes façons d'apporter chacun notre pierre à la reconstruction de Jérusalem, un peu comme le pape le propose en lisant Néhémie.
1: Et c'est une manière d'atteindre cette civilisation de l'amour à l'ère numérique dont parle Léon XIV dans le dernier chapitre de Magnifica Humanitas, et évidemment que nous vous invitons à lire, à découvrir. Merci beaucoup Étienne de Rocchini d'être venu nous décrypter Magnifica Humanitas. Où est-ce qu'on peut retrouver ce parcours?
0: Alors c'est très simple, vous tapez rerum-novairum.org, voilà, qui est la plateforme de l'initiative. Vous trouverez d'ailleurs à la fois le livre blanc qu'on a publié et remis au pape, et surtout le lien pour commencer le parcours, constituer un chapitre autour de vous. Vous pouvez le faire comme ça, de manière totalement subsidiaire, ou vous pouvez aller chercher des experts qui vont vous accompagner, comme on le fait avec toutes les associations partenaires. Je le précise, Rerum Novarum, c'est une coalition. Il y a les entrepreneurs et dirigeants chrétiens en France. Il y a UNIAPAC, Fédération mondiale, qui rassemble dans 45 pays des associations de dirigeants. Acton Institute aux États-Unis, des fédérations d'universités, NHNAI, plein de façons de faire le parcours. Allez-y, au travail, pour construire tous ensemble le futur du travail dans l'esprit de cette magnifique humanité dont parle cette belle encyclique.
1: Eh bien, ce sera le magnifique mot de la fin. Merci beaucoup, Étienne de Rocchini. Vous pouvez évidemment retrouver cette émission sur RCF Notre-Dame et sur toutes les plateformes. À bientôt.
0: À bientôt.

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1: L'école peut-elle être le lieu du salut? Les enseignants croient-ils qu'ils peuvent ouvrir des chemins vers Dieu? Eh bien, cette semaine, dans l'émission Halte spirituelle, nous revenons sur ces grandes figures qui ont marqué l'histoire comme éducateurs. Saint Thomas d'Aquin, Saint Jean-Baptiste de la Salle, Saint Jean Bosco. Ils suivaient le Christ, ils cultivaient leur rapport aux Écritures et ils ont appris à transmettre bien plus que le savoir. Et c'est cette spiritualité qui vous a intéressé. Ambroise Tourniol, Duclos, bonjour.
4: Bonjour.
1: Vous êtes professeur d'histoire-géographie au lycée public près de Lyon. Vous êtes aussi auteur de « Rien n'échappe à l'histoire » et du livre « Transmettre ou disparaître, manifeste d'un prof artisan ». Les deux ouvrages sont publiés aux éditions Salvator. Ambroise Tourniol, vous êtes vous-même professeur. Vous voyez passer régulièrement des innovations pédagogiques. C'est un métier où les propositions pour mieux enseigner se multiplient. Et aujourd'hui, vous allez nous parler de grands éducateurs chrétiens. Est-ce que vous leur trouvez des points communs avec ces courants pédagogiques plus contemporains? Est-ce que vous diriez qu'on pioche toujours aux mêmes sources ou qu'au contraire, vraiment, il y avait une particularité dans ces grandes figures qu'on va évoquer tout au long de ces émissions?
4: Alors, je vous ferai une réponse à la Normande. Oui et non. D'abord, oui, peut-être, parce que au fond, ils ont le désir de faire grandir les enfants qui leur sont confiés. Et ce désir, je crois, habite encore aujourd'hui de nombreux professeurs, de nombreux collègues. Je crois que si nous sommes entrés dans ce métier, c'est habité par ce désir de faire grandir ces enfants. Et non, parce que ces éducateurs, ces figures que nous allons parcourir, sont chacun, chacune, ancrés dans une époque particulière, avec un tempérament, avec un certain nombre de principes qui sont historiques et qui sont liés au contexte dans lequel ils ont évolué et qui ne sont pas forcément ou plus forcément les nôtres aujourd'hui.
1: Est-ce qu'il y a un goût de nostalgie ou au contraire, vous vous dites, il y a de l'intemporel dans ce que vous avez trouvé chez eux, mais il y a aussi peut-être des éléments qui sont un peu datés, sur lesquels peut-être c'était beau à l'époque, mais aujourd'hui, ça n'est pas envisageable.
4: Alors je crois que non, il nous appelle à une imitation dynamique et non pas servile. On peut s'inspirer d'eux. Voilà, je pense, le meilleur usage qu'on pourrait faire de leur œuvre. Mais vouloir de manière anachronique reproduire ce qui s'est fait au XVIIe siècle ou au XIIe siècle, à mon avis, n'aurait pas beaucoup de sens et serait même un peu contraire à l'esprit du christianisme qui est d'abord le génie de l'incarnation.
1: Alors puisque vous parlez justement d'inspiration, Ambroise Tourniol, Duclos, est-ce que le Christ est le meilleur enseignant? Est-ce que c'est quelqu'un dont on peut essayer de percevoir la façon dont il parlait à ses disciples, dont il les enseignait?
4: Alors oui, je crois que ça, c'est une conviction qui habite toutes ces grandes figures de pédagogues chrétiens et qui m'habite aussi, l'idée que nous enseignons parce que nous sommes enseignés. Alors avant même la figure du Christ, l'Ancien Testament place dans le livre d'Isaïe cette parole « Chaque matin, la parole me réveille, elle m'enseigne et me donne la parole d'un homme qui se laisse enseigner ». Voilà, et je crois que à partir de ce point, qui est que chaque matin nous sommes mis debout par une parole qui nous dépasse et qui nous oblige, eh bien nous avons aussi le désir de mettre debout ceux qui nous sont confiés.
1: Vous parlez de désir, est-ce qu'il n'y a pas aussi une résistance à se laisser enseigner, alors que ce soit par le Christ ou par les professeurs ?
4: Oui, bien sûr, il y a une résistance et je crois que c'est la réalité du combat spirituel dans notre propre cœur d'enseignants, d'hommes et de femmes. Nous faisons tous l'expérience de cette résistance qui est en fait la marque de la blessure originelle, d'une volonté qui se voudrait autonome, mais qui réalise que c'est en entrant dans la docilité à quelque chose qui la dépasse, mais qui va la faire grandir, qu'elle sera vraiment elle-même.
1: Donc, beau défi.
4: Oui, c'est tout le défi de la vie chrétienne.
1: Et justement, alors, on va parler de ces grandes figures chrétiennes. Est-ce que vous iriez jusqu'à dire qu'il y a une éducation chrétienne ou c'est une inspiration qui va diffuser dans des pratiques, dans un comportement, dans des matières ? Est-ce qu'il y a une éducation chrétienne ?
4: Alors, oui, il y a une anthropologie chrétienne qui fonde l'éducation chrétienne. Il y a une science de l'homme et du monde qui fonde l'éducation chrétienne. Cette science est la suivante. L'homme a été créé à l'image de Dieu. Sa liberté est faite pour ce qui est digne et juste. Et cette liberté doit donc être éduquée. Mais l'éducation doit tenir compte de cette blessure du péché originel qui s'hérite de génération en génération et qui nous conduit parfois à préférer notre volonté propre ou le mal à ce qui pourrait nous rendre meilleurs, à ce qui pourrait rendre la vie plus juste et plus belle.
1: Ambroise Tourniol Duclos, qu'est-ce que vous diriez que ces éducateurs ont à nous transmettre ? Et puis après, on ira vite voir ce que peut nous dire saint Thomas d'Aquin. Mais est-ce que justement leurs études peuvent nous permettre de comprendre le chemin qu'elles ont suivi et qu'elles ont suivi pour la sainteté aussi.
4: Oui, alors ces figures d'éducateurs, avec des charismes qui sont propres à chacun, ces figures d'éducateurs nous montrent des hommes épris de Dieu, avec une très grande ferveur dans la piété notamment, souvent un sens de la pauvreté et de l'abandon, qui peut rassurer sans doute les éducateurs qui trouvent qu'ils n'obtiennent pas les fruits qu'ils voudraient. Et aussi parfois un génie de l'organisation, un talent de la relation humaine, si on pense à Don Bosco, et une grande confiance dans les capacités de la raison à porter l'homme vers sa vocation première. Vraiment une confiance dans l'intelligence humaine et dans ce rapport qu'elle doit entretenir constamment avec le cœur. L'intelligence et le cœur.

0: on commence notre tour des grands éducateurs. On va partir au XIIIe siècle en Italie avec saint Thomas d'Aquin. Pourquoi ce choix ?
1: Alors, pour plusieurs raisons. D'abord parce que Thomas d'Aquin, c'est le théologien capital. C'est celui qui a donné ses lettres de noblesse à la théologie en la faisant dialoguer avec la philosophie. C'est même lui qui, de manière assez, iconoclaste à l'époque, convoque la théologie au tribunal de la philosophie, comme il le dit lui-même, au seuil de sa somme théologique. Et donc, qui nous rappelle que l'Église a une longue tradition du dialogue entre la foi et la raison, et que cette tradition mérite sans doute d'être renouvelée. Il a été proclamé par Léon XIII comme le patron de toutes les écoles catholiques. Et tous les papes ont mis l'accent sur l'importance de Thomas d'Aquin.
0: Et alors justement, Ambroise Tournieul-Duclos, quelles étaient les grandes questions mythiques qui l'ont habité? Il a bien sûr reçu une éducation religieuse, mais ensuite il a fait son chemin.
1: Oui.
0: Est-ce que vous diriez qu'il était véritablement empreint de questions particulièrement fortes?
1: Oui, alors Thomas d'Aquin, il naît en 1225, près de Naples, dans la région de Naples, d'une famille noble assez proche de la papauté. Et sa famille a pour lui de grandes ambitions, mais lui, en fait, est très tôt habité par la question de Dieu. Alors, dans la géographie, c'est très difficile de savoir, évidemment, quelle est la part de la reconstruction littéraire, mais dans la géographie, on lui prête cette question à l'âge de 5 ans. Qu'est-ce que Dieu ? Et je crois que c'est cette question qui va traverser toute son œuvre intellectuelle, qui est à la fois une œuvre intellectuelle, spirituelle, théologique, qui certes s'exprime dans un langage qui est celui du XIIIe siècle, mais qui est d'une immense fécondité, je pense, encore pour nous aujourd'hui.
0: Qu'est-ce qu'il a reçu lui-même au cours de son éducation, plus tard dans sa manière d'être formé par les congrégations par lesquelles il va passer ? Qu'est-ce qu'il a reçu ? Qu'est-ce qu'il a gardé, vous diriez ?
1: Alors, il reçoit l'éducation classique qu'on reçoit à son époque au Moyen-Âge, c'est-à-dire les 7 arts libéraux, le trivium, donc les 3 arts grammaire, rhétorique, et le dernier me reviendra, et le quadrivium, donc les 4 arts scientifiques, astronomie, musique, géométrie, et j'oublie le dernier. Bon, en tout cas, il reçoit donc cette éducation classique qui est celle du Moyen-Âge, qui forme à l'époque la plupart des élites, et il maîtrise évidemment le latin, il connaît le grec, ce qui va lui permettre d'avoir accès aux textes d'Aristote. Et donc, il arrive, c'est vrai, il naît 10 ans après la fondation de l'ordre des frères prêcheurs par Saint Dominique, Dominique de Guzman, qui est un ordre qui a la particularité de mêler contemplation et action, et de se donner pour devise veritas, la vérité. Voilà, donc cette ambition de la vérité, de la découverte de la vérité, est fondamentale pour comprendre le parcours intellectuel et spirituel de Thomas d'Aquin.
0: Ambroise Tournieul-Duclos, qu'est-ce qui va le faire avancer sur ce chemin spirituel et qui pourrait pour nous être aussi des modèles, des exemples par ces rencontres qu'il va faire ?
1: Alors, je crois que c'est d'abord la vitalité de cet ordre dominicain qui se donne pour mission, si vous voulez, d'annoncer ce qu'ils ont d'abord commencé par contempler. Hein, je crois qu'on trouve cette phrase d'ailleurs chez Thomas d'Aquin dans la Somme théologique. Il est plus beau d'éclairer que simplement de briller. Il est plus beau d'annoncer ce qu'on a contemplé que de garder simplement pour soi l'objet de sa contemplation. Et donc, je crois que cette vitalité qui bouillonne dans ce XIIIe siècle, qui est aussi celui de François d'Assise, de Dominique, de Thomas d'Aquin, eh bien, le touche particulièrement. Il poursuit ses études à Paris avec comme maître Albert le Grand, qui deviendra Saint Albert le Grand, qui est une immense figure intellectuelle, mais aussi théologique, et qui, je crois, a été un modèle important pour Thomas d'Aquin, justement dans ce dialogue entre la foi et la raison.
0: Alors vous parlez de vérité aujourd'hui, on va en parler tout au long de ces émissions. La vérité, elle se définit comment pour tous ces chercheurs de Dieu et puis tous ces grands éducateurs? Elle va se traduire par quoi, la vérité qu'ils recherchent?
1: Alors, la vérité, eh bien, précisément, c'est l'un des objets de réflexion de Thomas d'Aquin. On en connaît désormais la définition capitale qu'il en donne dans la Somme théologique. Adéquatio rei et intellectus. Donc, l'adéquation de la chose et de l'idée. L'adéquation de l'intelligence avec le monde qui nous entoure. Et donc, chez Thomas d'Aquin, eh bien, il y a cette conviction profonde qu'en partant des principes premiers, en s'appuyant sur l'expérience du monde qui nous entoure dans ce qu'elle a de plus évident, eh bien la raison peut, pas à pas, atteindre la vérité de l'être, la vérité, une vérité qui est une vérité certes métaphysique, mais qui, pas à pas, eh bien, se construit par l'exercice de la raison. On est ici dans un rapport à la philosophie qui est un rapport très réaliste, en s'appuyant d'abord sur le réel. On ne construit pas, Thomas d'Aquin ne construit pas, si vous voulez, un édifice intellectuel à partir de concepts. Et donc, certes, il y a dans la métaphysique un certain degré d'abstraction, mais en partant des principes premiers, tout homme est capable de voir qu'un chien n'est pas un arbre et qu'un arbre n'est pas un nuage. Eh bien, en partant d'un rapport à ce qui nous entoure, au réel qui nous entoure, on peut, à l'aide de la raison, pas à pas, avancer vers la connaissance de la vérité.
0: Merci beaucoup, Ambroise Tourniol-Duclos, de nous faire découvrir ces grandes figures. On vous retrouve demain pour la suite.

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2: Bonjour. En ce 24 août, nous fêtons Saint Barthélemy, qui ne mérite pas que son nom et sa fête soient surtout attachés dans la mémoire des Français au triste massacre des protestants par les souverains catholiques pour des raisons plus politiques que religieuses. Saint Barthélemy, apôtre du 1er siècle, originaire de Cana en Galilée, est identifié généralement avec Nathanaël et fut conduit à Jésus par Philippe. Il est, selon la parole du Seigneur, un vrai fils d'Israël, un homme qui ne sait pas mentir. Et Jésus l'appellera à le suivre. Nous savons très peu de choses sur lui, si ce n'est qu'il est dans toutes les listes des 12 proches de Jésus, les 12 apôtres. La légende s'est donc emparée de son histoire. Des traditions assurent qu'après l'ascension du Christ, Saint Barthélemy aurait évangélisé l'Arabie, la Mésopotamie, l'ouest de l'Inde et serait mort martyr en Arménie. Nous fêtons aussi aujourd'hui un autre saint, Saint Ouen, dont 44 communes portent le nom. Ancien chancelier du roi Dagobert, évêque de Rouen au 7e siècle, il fit construire de nombreuses églises et se dévoua à la cause monastique en aidant Saint Vendry à fonder l'abbaye de Fontenelle et Saint Philibert celle de Jumièges. Il meurt en 684 et repose aujourd'hui dans la superbe abbaye gothique qui porte son nom.

0: En ce temps-là, Philippe trouve Nathanaël et lui dit « Celui dont il est écrit dans la loi de Moïse et chez les prophètes, nous l'avons trouvé. C'est Jésus, fils de Joseph, de Nazareth. » Nathanaël répliqua « De Nazareth, peut-il sortir quelque chose de bon ?» Philippe répond « Viens et vois. » Lorsque Jésus voit Nathanaël venir à lui, il déclare à son sujet « Voici vraiment un Israélite, il n'y a pas de ruse en lui. » Nathanaël lui demande « D'où me connais-tu ? » Jésus lui répond « Avant que Philippe t'appelle quand tu étais sous le figuier, je t'ai vu. » Nathanaël lui dit « Rabbi, c'est toi le Fils de Dieu, c'est toi le roi d'Israël. » Jésus reprend « Je te dis que je t'ai vu sous le figuier et c'est pour cela que tu crois. Tu verras des choses plus grandes encore. » Et il ajoute « Amen, amen, je vous le dis. Vous verrez le ciel ouvert et les anges de Dieu monter et descendre au-dessus du Fils de l'homme. »
1: L'annonce de la messianité de Jésus se fait d'abord entre des hommes qui se partagent la bonne nouvelle, les gens de Bethsaïde, au bord du lac de Galilée. Et c'est le cas lorsqu'André annonce à Simon, son frère, qu'il a trouvé le Messie. Ou plutôt que André et ses amis ont rencontré le Messie. Et cette fois, c'est Nathanaël à qui Philippe fait la même annonce. Devant l'incrédulité de Nathanaël, ou Barthélemy dont c'est la fête, Philippe a le même propos que Jésus aux disciples de Jean-Baptiste qui se sont mis à le suivre. « Viens et vois. » Il y a quelque chose d'infiniment respectueux de la liberté de chacun dans cette invitation qui n'oblige à rien et qui sollicite plutôt une possible adhésion du cœur et de la raison. Nous sommes dans la ligne de l'évangile d'hier dimanche, lorsque Jésus pose la question à ses apôtres sur sa propre identité. Il s'agit pour chacun de se déterminer. L'invitation à voir pour constater par soi-même est tout à fait d'actualité pour nous. Vous voyez que la reconnaissance de Jésus comme Messie, comme Fils de Dieu, résulte bien d'une rencontre. De cette rencontre jaillit une expérience personnelle, une expérience orientée par la vérité profonde de celui qui se donne à connaître. Jésus est vrai, il est véritable. Il le montre en disant à Nathanaël qu'il le connaît en profondeur depuis bien longtemps, avant même que Philippe ne l'ait interpellé. Nous pourrions conserver à l'esprit au long de cette journée, cette certitude spirituelle que nous ne trouvons Dieu que parce que lui-même nous a cherchés, comme Jésus le laisse entendre à Nathanaël. Ne l'avait-il pas cherché avant qu'il le rencontre ?

Notre Père qui es aux cieux, que ton nom soit sanctifié, que ton règne vienne, que ta volonté soit faite sur la terre comme au ciel. Donne-nous aujourd'hui notre pain de ce jour. Pardonne-nous nos offenses, comme nous pardonnons aussi à ceux qui nous ont offensés. Et ne nous laisse pas entrer en tentation, mais délivre-nous du mal. Car c'est à toi qu'appartiennent le règne, la puissance et la gloire pour les siècles des siècles. Amen.

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1: Bonjour à tous, bon réveil, courage pour ceux qui reprennent ce matin le chemin du travail après les vacances. Nous sommes aujourd'hui le lundi 24 août et nous fêtons Saint-Barthélemy.

0: le Parti socialiste. Attention aux orages dans le sud-ouest, 9 départements en vigilance orange, avec des rafales jusqu'à 120 km/h et de la grêle attendue. Le prince héritier saoudien poursuit sa visite en France. Mohamed Ben Salman doit signer plusieurs accords avec Emmanuel Macron sous fond de tensions au Moyen-Orient. Chine prépare son entrée en bourse. Le géant chinois de la fast fashion veut poursuivre son expansion internationale.
1: Inès Lombardé pour les infos. Et Inès, c'est la rentrée pour le gouvernement.
0: Emmanuel Macron réunit ses ministres ce matin à 10h à l'Élysée. C'est le premier conseil des ministres après la pause estivale. Au programme notamment la préparation du budget 2027. Dans un contexte politique toujours très fragmenté, le gouvernement Le Cornu cherche un compromis alors que Jean-Luc Mélenchon menace déjà de censurer le texte.
1: Le candidat LFI pourrait d'ailleurs atteindre le second tour de la présidentielle.
0: Jean-Luc Mélenchon est désormais en deuxième position dans plusieurs scénarios pour la présidentielle de 2027. Selon un sondage Luna Harris Interactive pour M6 et RTL. Le leader de la France Insoumise recueille entre 16 et 17% des intentions de vote. Marine Le Pen est toujours placée en tête avec 35%.
1: Toujours pour la présidentielle, Inès, Raphaël Glucksmann annonce sa candidature.
0: Un secret de Polichinelle, le fondateur de Place Publique, l'a déclaré hier soir sur TF1. Il souhaite participer à la primaire organisée avec le Parti Socialiste. Il espère désormais créer une dynamique dans les prochaines semaines.
1: Des orages violents attendus dans le sud-ouest.
0: 9 départements du sud-ouest sont en vigilance orange aux orages. Aujourd'hui, Météo France prévoit des rafales pouvant atteindre 120 km/h, de fortes pluies avec jusqu'à 30 mm en une heure et des chutes de grêle. L'activité électrique pourrait également être importante. La vigilance doit être levée entre 18h et 20h.
1: Le prince héritier d'Arabie Saoudite poursuit sa visite officielle en France.
0: Emmanuel Macron a reçu hier Mohamed Ben Salman pour l'eSport World Cup, une compétition de jeux vidéo longtemps organisée en Arabie Saoudite. La visite continue aujourd'hui. Les deux dirigeants doivent signer plusieurs accords économiques et discuter de la situation au Moyen-Orient dans un contexte régional très tendu.
1: La plateforme de vente de prêt-à-porter Chine annonce son entrée en bourse.
0: Le géant chinois de la fast fashion a annoncé aujourd'hui son entrée à la bourse de Hong Kong à partir du 1er septembre. L'enseigne très controversée pour son modèle de production compte 23 millions de clients français. Cette entrée en bourse lui permet de continuer son expansion à l'international.
1: Alex Lanier écrit une nouvelle page du badminton français.
0: Alex Lanier est champion du monde de badminton en simple à seulement 21 ans. Le français, numéro 10 mondial, a battu le japonais Kodai Naraoka en finale. Avant lui, aucun français n'avait atteint les quarts de finale du simple messieurs au championnat du monde depuis leur création en 1977.
1: Et encore une victoire pour la France avec Arthur Fils en tennis.
0: Arthur Fils a remporté hier le Masters 1000 de Cincinnati aux États-Unis. À 22 ans, le français s'est imposé et en finale face à l'Américain Frances Tiafoe, 23e mondial. Il s'est imposé en 3-7, 6-3, 1-6, 6-0. C'est le premier Masters 1000 de sa carrière et son plus grand titre.
1: Merci Inès Lombardé. On vous retrouve à 7h30 pour faire un nouveau point sur l'actualité sur RCF Notre-Dame. Quasiment 7h04, une main de Fatma dans une synagogue de Cracovie. C'est le point de départ de la chronique de Constance Gropner qui nous emmène à la découverte de la Kamsa, un symbole ancien de protection. Voici notre rendez-vous intitulé « Une fois n'est pas coutume ».
2: Bonjour, c'est Constance Gropner pour votre pastille interculturelle « Une fois n'est pas coutume ». En partenariat sur RCF Notre-Dame et RCJ. Connaissez-vous la Journée internationale du vivre ensemble en paix, instaurée le 16 mai 2017 par les Nations Unies? À l'origine de cette initiative, le cher Khaled Bentoun, qui milite depuis des années pour le dialogue entre les peuples. Vous me direz, encore une journée mondiale, à quoi bon? Et pourtant, ce qui m'intéresse ici, c'est la définition même du mot paix. On pense souvent que la paix, c'est l'absence de guerre. En réalité, la paix commence surtout là où le dialogue devient possible. Autrement dit, la paix n'est pas passive, elle se construit. Alors je me suis demandé comment les trois monothéismes, eux aussi, parlaient de la paix. Dans le judaïsme, le mot shalom signifie bien plus que la paix. Il évoque une idée de plénitude, d'entièreté. La paix commence au niveau de l'individu. On ne peut transmettre la paix si on ne l'a pas en soi. La notion de réparation y est aussi essentielle. Faire la paix avec quelqu'un, c'est reconnaître qu'un lien a été abîmé, qu'une réparation est nécessaire et que chacun accepte de regarder sa propre part de responsabilité. Dans le christianisme, Jésus-Christ place la paix au cœur de son message, aimer, pardonner, réconcilier. Heureux les artisans de paix, dit l'Évangile. Mais il parle aussi de sa propre paix,

Je vous laisse la paix, je vous donne ma paix. Ainsi, la paix chrétienne n'est pas seulement douceur, elle demande parfois le courage, difficile, du pardon, en renonçant à la vengeance pour choisir la réconciliation. En islam, le mot « salam » partage la même racine que le mot « islam », qui renvoie à l'idée de paix et d'abandon confiant à Dieu. Dieu est appelé « as-salam », la paix. La vraie force n'est pas dans la revanche, mais dans la justice, la miséricorde et la maîtrise de soi. Ne pas répondre à la violence par la violence. Finalement, les trois traditions se rejoignent sur un point essentiel. La paix du monde commence par la paix intérieure. Et quand on y pense, c'est logique. Comment vouloir que l'humanité soit en paix si nous-mêmes ne sommes pas en paix avec nous-mêmes? Et une autre condition est essentielle, le dialogue. Je suis toujours frappée de voir des militants réclamer la paix tout en refusant de s'asseoir à la même table que ceux avec qui ils sont en désaccord. On ne le dira jamais assez, mais visiblement ça a du mal à rentrer. Dialoguer, ce n'est pas céder, c'est accepter d'écouter, de comprendre et parfois même de revoir sa propre position. Je voudrais aussi rappeler quelque chose de fondamental. La paix ne se construit pas sur le silence. Elle commence quand on ose enfin parler de ce qui dérange. Et malheureusement, aujourd'hui, nous en sommes encore très loin.

0: 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Il est 7h07, je vous invite à faire un petit point sur vos conditions météo pour ce lundi 24 août. Le soleil domine sur le nord, l'ouest et le sud-est ce matin, avant la généralisation des orages sur les deux tiers sud du pays au cours de l'après-midi. En Belgique, le soleil brille largement à quelques nuages pour ce lundi. Les températures ce matin de 12 à 23 du nord au sud de l'Hexagone. Pour l'après-midi de 22 à 33 avec 27 degrés prévus pour la capitale cet après-midi. 33 du côté de Lyon pour la Belgique, 23 degrés cet après-midi pour la ville de Bruxelles. C'est la matinale, nous sommes ensemble jusqu'à 9h. Merci de vous réveiller avec nous. Dans quelques instants, nous vous emmènerons au 4e festival des poussières qui s'est clôturé hier à la ferme de la Chaussée près de Dijon. L'actualité chrétienne sera présentée par Philomène Dubois. On ira également faire un petit tour du côté de Rennes pour rencontrer l'un de ses nombreux libraires en compagnie d'Alice Léonteau qui aura à son micro Chris Whittaker pour un livre intitulé « Toutes les nuances de la nuit ». Rendez-vous tout à l'heure aux alentours de 7h20. Ce sont quelques-uns des rendez-vous que nous vous proposons dans cette nouvelle demi-heure sur l'antenne de RCF Notre-Dame.
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0: Merci d'avoir choisi RCF Notre-Dame pour ouvrir ce lundi matin. Il est 7h10. On s'intéresse maintenant à la 4e édition du Festival des Poussières qui s'est clôturé hier à la ferme de la Chaux, c'est près de Dijon, en Côte d'Or, créé par un groupe de chrétiens engagés sur les thèmes des luttes sociales, de l'écologie et du féminisme. Le festival a réuni 650 personnes. Pendant 4 jours, les festivaliers ont assisté à des conférences, participé à des ateliers et partagé des moments de prière et de vie. Philomène Dubois était sur place pour nous.
1: Perdu au milieu de la campagne bourguignonne, le décor est posé dès l'entrée. Toute la vie du camp est tournée autour de la vie en collectivité et du respect de l'environnement. De très nombreuses conférences sont organisées tout au long de la journée. Et sur mon chemin vers la première, je fais la rencontre de Marc, diacre du diocèse de Dijon.
2: Moi, j'étais très sensible aux conséquences de la modification du climat et à toute cette mouvance-là. Je me sentais un peu seul et j'ai découvert ce festival, le tout premier festival. Donc, ça fait la troisième fois que je viens. Et donc, j'ai découvert 500 personnes qui pensent comme moi, donc ça fait beaucoup de bien.
1: Marc a découvert le Festival des Poussières sur Internet. Il a été attiré par ces quelques jours consacrés aux échanges et à la réflexion.
2: Moi, j'ai l'habitude de dire que l'église, c'est une grande maison, mais avec beaucoup d'appartements. Et la question, c'est qu'est-ce qui se discute dans les couloirs ? Moi, je me retrouve ici. Moi, j'ai affaire dans l'église avec des gens qui pensent absolument pas comme moi. La question, c'est est-ce qu'on peut trouver des moyens de dialogue avec ces gens-là ? Et dialogue, non pas de tolérance, mais d'enrichissement. Je pense à la phrase des rois mages. Ils sont revenus par un autre chemin.
1: Nous assistons tous les deux à la même conférence. Comment vivre sa foi dans l'église après la révélation des abus. Elle est animée par la journaliste Sophie Lebrun et sœur Samuel, qui est victime du prêtre et artiste mosaïque Marco Rupnik.
2: Alors j'ai retenu d'une part le processus individuel de reconstruction qui est très très long, très difficile, et je le connais pour des amis. Et face à une institution qui a ses lois propres mais qui est vécue comme maltraitante vis-à-vis des gens, donc comment faire pour se reconstruire individuellement dans une église auquel on veut quand même continuer à être membre.
1: Sophie Lebrun a choisi de commencer la conférence en évoquant l'amitié qu'elle a développée avec sœur Samuel.
3: Un petit peu à l'image de Jésus qui noue des amitiés à droite à gauche, eh bien c'est pour nous là la ressource première de miser sur l'amitié, n'ayant pas peur des sujets douloureux, mais en construisant derrière quelque chose de neuf, à l'image de ce que sœur Samuel a pu évoquer à travers la mosaïque, qui est de prendre ce qui est cassé du passé, de l'assembler différemment, en ne reniant pas tous ces éléments difficiles et douloureux, mais en les assemblant autrement pour créer quelque chose de neuf et sur lequel on puisse s'appuyer pour la suite.
1: Moi, il y a quelque chose qui m'a marqué quand j'ai entendu votre conférence, c'est pourquoi rester dans une institution qui nous a fait autant de mal ?
3: Moi, j'ai longtemps pensé et j'ai longtemps dit que je restais une croyante dans l'église pour être auprès des victimes, parce qu'il ne faut pas les laisser seules. Je crois aussi aujourd'hui que toute personne qui veut construire cette église a le droit d'apporter sa pierre, doit le faire et n'a pas à avoir honte de le faire, y compris avec toutes les fragilités qu'elle a. Si dans l'église on ne peut pas exprimer ses fragilités, alors il n'y a aucun endroit dans la société où on pourra, et c'est pas possible. C'est en combinant ces fragilités qu'on arrive à retrouver de la force. La force de vie.
1: Il est déjà temps pour moi de repartir du festival qui, lui, continue d'accueillir des conférences sur des thématiques très diverses, de l'écologie au dialogue interreligieux, en passant par les questions de société.
0: Et nous continuerons d'évoquer cette 4e édition du Festival des Poussières qui s'est clôturée hier à la ferme de Chaux, près de Dijon, tout à l'heure à 8h10, toujours en compagnie de Philomène Dubois. 7h14 sur RCF Notre-Dame, les meilleurs moments de la bonne info avec Clara Bébilacqua. Ce matin, on s'intéresse à un élan de fraternité au couvent des Clarisses de Cornebray, et c'est dans le département de la Marne.
4: Et on se dirige vers Reims, au cœur de la communauté des sœurs Clarisses de Cormontreuil, suite au cambriolage de leur cabanon de jardin. Les sœurs ont lancé un appel à la générosité pour remplacer leurs nombreux outils de jardinage qui leur ont été dérobés. Mais très rapidement, en quelques jours seulement, des dizaines de râteaux et de bêches leur ont été donnés. Sœur Elisabeth Marie, bonjour.
5: Bonjour.
4: De la communauté donc des sœurs Clarisses de Cormontreuil. Alors racontez-nous, qu'est-ce qui vous a été volé ?
5: Alors, on a eu le vol de beaucoup de petits outils, donc des sécateurs, des scies. On a même eu les gants de jardin qui sont partis. En fait, tout ce qui pouvait passer par la petite fenêtre qu'ils avaient cassée du cabanon de jardin. Donc, des râteaux, tout ça. Et on ne sait pas s'ils étaient plusieurs, mais en tout cas, à un moment donné, ils se sont arrêtés. Donc, voilà.
6: C'est la première fois que vous faisiez cambrioler ?
5: Ah non, ça c'était déjà arrivé. Alors du coup, dans cet abri de jardin, on avait enlevé tout ce qui est coupe électrique ou coupe bordure, parce que ça, on les a mis maintenant dans un autre local fermé à clé. Voilà. Non, c'était pas la première fois, mais là, c'est étonnant par le butin qu'ils ont pris, en fait.
4: Voilà, de voler finalement des outils de jardin. Et donc, vous avez lancé un appel aux dons. Comment vous avez fait ?
5: Alors, au tout départ, en fait, on a vu ça un dimanche matin. On a mis ça, une petite affiche à l'entrée de notre accueil. Et puis, il y avait un groupe à l'hôtellerie à l'accueil qui a fait un petit don financier en entendant que, voilà, on avait les outils de voler. Et puis la semaine d'après, le dimanche matin, en fait, une personne à la fin de la messe qui nous connaît bien, qui avait lu l'affiche, a fait un appel pour en disant « les sœurs cherchent des outils alors qu'ils ne servent plus ». Au départ, on avait demandé des vieux outils qui ne vous servent plus. Et en fait, dès le lundi matin, c'est là que tout a commencé, la vague médiatique, parce que je ne sais pas pourquoi, mais France 3 Région est venue nous interviewer. Et puis, en même temps qu'ils étaient là, en fait, moi, je répondais avec Séranique, la responsable du jardin. Les premiers outils sont arrivés, en fait.
6: Et du coup, aujourd'hui, vous avez énormément d'outils. Vous êtes à la tête de milliers de sécateurs.
5: Mais presque. En fait, on a plus d'une quarantaine de personnes qui sont venues nous apporter des outils ou qu'on fait un don financier. On en a une vingtaine à qui on a dit « Ah non, arrêtez, on a assez ». Et on est en train de projeter à repartager ce qu'on a en trop, en fait, à l'une ou l'autre communauté, enfin, des gens qu'on sait qui sont dans le besoin. Donc, voilà, oui, effectivement, ça nous a un peu dépassé, en fait.
4: Et donc, vous avez pu échanger avec vos généreux donateurs. Qu'est-ce qui a été dit ? Qu'est-ce qui les a poussés à vous donner tous ces outils ?
5: Alors, c'est divers. Alors, il y a ceux qui nous connaissaient d'avant, parce que là, maintenant, on est dans la banlieue de Reims, au sud, donc c'est Cormontreuil. Mais avant, là, il y a 25 ans, la communauté était à Tinqueux, un autre village de l'ouest de Reims. Et en fait, les gens qui avaient connu à Tinqueux disaient « Ah, mais les sœurs, on s'en souvient, tout ça ». Donc, c'était un peu pour marquer l'attachement qu'ils avaient à la communauté. Ou d'autres, maintenant, ils voient notre jardin, ils le trouvent beau, et puis quand ils nous croisent dans la rue, on leur dit bonjour, donc ils ont dit « Ah oui, on est touchés par ce qui vous est arrivé ». Et puis après, c'est les relais sociaux, là, on a été dépassés, parce que des gens qu'on connaît pas du tout se sont manifestés, entre autres une famille qui a envoyé un colis avec les dessins des enfants. On les connaît pas, mais ils ont été touchés par notre histoire, et voilà.
6: Demandez et vous obtiendrez, dit un verset qu'on connaît bien sur notre antenne. Le voilà concrétisé dans votre communauté.
5: Ah oui, c'est vraiment ça. Enfin, voilà, ça nous dépasse un peu. Hein. C'est vraiment très impressionnant.
4: Et donc, vous allez pouvoir reprendre votre jardinage, par exemple, tailler les arbres fruitiers. C'est bon maintenant ?
5: Ah oui. Et puis, en fait, on a des très, très bons outils qui nous ont été envoyés. Donc, moi, j'ai pu reprendre, un outil que j'avais plus. Enfin, voilà, oui, j'ai déjà commencé à jardiner avec certains, oui, voilà.
6: Est-ce que vous en profitez pour peut-être avoir beaucoup plus de monde à l'hôtellerie ? On sait que le carême approche. C'est l'occasion peut-être de lancer des parcours de retraite. Est-ce qu'il y aura beaucoup de monde pendant le carême dans votre hôtellerie ?
5: Ben, on ne sait pas, en fait. Là, j'avoue que je ne sais pas si le monde chrétien a été plus touché que le monde non-chrétien, parce qu'il y a eu des médias locaux, comme le journal Union, donc je ne sais pas. On ne sait pas encore
6: les répercussions.
4: À voir. Merci beaucoup, sœur Elisabeth Marie de la communauté des sœurs Clarisse de Cormontreuil, d'avoir pris le temps de répondre à nos questions.
0: La bonne info, les meilleurs moments avec Clara Villacqua et Pierre-Hugues Dubois, que vous retrouverez en pleine forme dès lundi prochain, 6h30, pour la matinale.
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0: Quasiment 7h20 sur RCF Notre-Dame. Si vous aimez les romans qui vous happent dès les premières pages, ne manquez pas le dernier livre de l'auteur britannique Chris Whitaker, Toutes les nuances de la nuit, direction une petite ville du Missouri, où la disparition d'un adolescent bouleverse toute une communauté entre thriller, roman noir, polar, roman d'apprentissage et grande histoire d'amitié. Chris Whittaker signe un récit puissant, émouvant et profondément humain. Un livre difficile à lâcher qui vous accompagnera longtemps après la dernière page. Pour en parler avec nous, Loïc Desroches, libraire de la librairie Feuillère à Rennes. Il répond aux questions d'Alice Letondeau. Voici Libraire à l'air libre.
8: Loïc Desroches, vous êtes libraire à la librairie Le Fayère à Rennes. Vous allez nous présenter un ouvrage de Chris Whittaker, « Toutes les nuances de la nuit », publié aux éditions Pocket. Voilà, qu'est-ce qu'il raconte cet ouvrage? De quoi il parle?
9: Eh bien, c'est un formidable roman de vie, la trajectoire de deux personnages qu'on rencontrera dans leur enfance, Patch et Saint, et qu'on va suivre jusqu'à la vie adulte. Une vie d'adulte où ils sont propulsés bien malgré eux suite à un drame. Et c'est donc un roman sur leur reconstruction, sur cette magnifique relation qui les unit, et sur les petites choses et les grandes aussi de la vie.
8: Qu'est-ce qui vous a le plus marqué, le plus plu dans la lecture de ce livre?
9: Encore une fois, les personnages, ces deux destins très, très forts, la sensibilité que met l'auteur dans son récit, la narration aussi, je parlais de Patch et Saint, mais il y a d'autres personnages secondaires, si j'ose dire, qui sont là et qui ont beaucoup d'épaisseur. Il y a évidemment du mystère, une énigme à résoudre, une quête de vérité. C'est un excellent roman noir et il y a une maturité assez saisissante chez cet auteur.
8: Quelle est un petit peu l'intrigue? Voilà, vous dites roman noir, est-ce qu'on peut parler de polar? On parle d'une disparition quand même, ça nous parle aujourd'hui parce que voilà, dans les actualités, on peut en entendre, c'est des sujets qui reviennent, voilà, expliquez-nous.
9: Je parle effectivement de roman noir et pas de polar ou de roman policier parce qu'il y aura une enquête mais qui ne sera pas forcément menée par la police, plutôt par des personnages qui sont à la marge, qui ne sont pas des enquêteurs professionnels. Roman noir parce qu'il y a des parts d'ombre, il y a des choses assez difficiles, mais il y a aussi des raies de lumière. Et puis un roman avec du fond social aussi qui va nous parler des États-Unis, des marges, parfois de misère sociale, de construction dans une société avec ses complications et ses barrières. Voilà pourquoi je parle de roman noir.
8: Et peut-être une dernière question sur l'auteur. Donc Chris Whittaker est anglais, mais il connaît bien les États-Unis. Et ce roman se place, voilà, dans le Missouri, le sud des États-Unis. C'est pas anodin comme lieu?
9: Non, effectivement, c'est un état des États-Unis et une région de ce pays où effectivement il y a ces marges-là et des gens qui vivent dans des coins que on ne connaît pas trop, qui sont souvent traités en littérature pour parler justement de ces marges. Et quand bien même Chris Whittaker, effectivement, est britannique, il a un talent fou pour nous parler de ces États-Unis démythifiés, des réalités en fait contemporaines de ce pays. Et c'est un des ingrédients de son grand talent.
8: Un dernier mot pour donner envie à nos auditeurs de lire cet ouvrage. Alors, un ouvrage roman noir peut-être à lire l'été. Que faire pour leur donner envie de lire un roman noir à l'été? C'est peut-être pas antinomique, mais...
9: Il ne faut pas du tout avoir peur de ce côté noir que peut avoir le livre. Comme je le disais, il y a beaucoup de lumière. C'est un livre qui nous emporte. Il y a un vrai côté roman fleuve avec ces histoires de personnages qu'on n'a pas envie de lâcher. Une fois qu'on referme le livre, il reste longtemps en nous. Et c'est un livre excellent pour s'échapper, pour s'évader le temps d'un été en lecture.
8: Toutes les nuances de la nuit, donc, de Chris Whittaker, publié aux éditions Pocket, à retrouver dans les rayons de la librairie Le Fayère à Rennes.
0: Alice Letondeau de RCF Rennes pour Libraire à l'air libre. Vous écoutez RCF Notre-Dame, il est 7h24. Dans un instant, nous serons en Moselle avec Thierry Georges. Juste le temps pour nous de faire un tout petit détour par le bassin d'Arcachon avec l'un de ses enfants, Jérémy Frérot.
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0: Gamin des Sables, Jérémy Frérot. Gamin des Sables, c'est le nom également de l'auberge que tient Jérémy Frérot autour du bassin d'Arcachon. J'en profite pour saluer celles qui nous écoutent dans la région sur le 94.6. 7h26, Radio Guidage nous emmène ce matin du côté de la Moselle. Nous allons évoquer notamment l'un des saints papes qui a fréquenté la région de la Moselle avec Thierry Georges.
1: Et celui qui me mène jusqu'à Dabo, en lien avec le pape Léon XIV, sa statue est à quelques mètres de l'endroit où nous enregistrons ce radioguidage, Eric Weber.
2: Oui, alors là, vous voyez effectivement la statue du pape Léon IX. Donc on y voit qu'il est né ici à Dabo le 21 juin 1002. Ah, nous avons cette fierté effectivement d'avoir ce pape qui est né ici.
1: Alors, on est 1000 ans avant Léon XIV. Donc ce pape Léon IX, Saint Léon IX. Alors à la fois, nous avons dans notre champ visuel ici sur cette place, dans cette ville montante, hein, vers le rocher de Dabo. De mon œil droit, je vois le pape Léon IX et de mon œil gauche, je vois le rocher.
2: C'est donc ici que se trouvait le château fort de l'époque, là où est né le futur pape Léon IX. Alors château fort qui par la suite avait été démolir par Louis XIV. Et un curé avait fait reconstruire une chapelle dans les années 1800. Et donc c'est cette chapelle que vous voyez là, trôner fièrement sur le piton rocheux qui est notre rocher de Dabo.
1: Léon IX, Saint Léon IX, qui est un saint disputé ici dans la région.
2: Oui, c'est un saint disputé. Alors, je dis qu'il est né à Dabo, mais on sait bien qu'on se le dispute un petit peu, mais alors très gentiment avec la belle commune d'Eguisheim dans le Haut-Rhin. Alors, on sait de manière certaine qu'il y a un lien entre les deux communes, quoi qu'il arrive. On sait que la maman de Brunon, c'est comme ça qu'il s'appelait avant de devenir pape, et d'Aboisienne, et d'ici. Alors, est-ce qu'il est né ici ou à Eguisheim? À la limite, peu importe. En tout cas, c'est toujours un plaisir de pouvoir partager effectivement nos deux noms de collectivité pour parler du pape.
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0: Place à présent à la météo. Quel est le temps qui nous attend aujourd'hui? 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
0: Le soleil domine sur le nord, l'ouest et le sud-est ce matin avant la généralisation des orages sur les deux tiers sud du pays dans l'après-midi. Côté Belgique, le soleil brille largement, quelques nuages. Les températures de l'après-midi de 22 à 33 degrés avec 27 à Paris et 33 à Lyon. Côté Belgique, 23 degrés pour l'après-midi du côté de Bruxelles.
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0: « 7h30 sur RCF Notre-Dame, l'essentiel de l'actualité avec Inès Lombardé. Bonjour Inès.
7: Bonjour Bruno, bonjour à toutes et à tous.
0: Le Pen et Mélenchon en tête d'un nouveau sondage.
7: Un sondage publié ce lundi sur la présidentielle de 2027 place Marine Le Pen largement en tête avec jusqu'à 38% des intentions de vote. Jean-Luc Mélenchon arrive derrière dans plusieurs hypothèses et devance notamment Édouard Philippe et Gabriel Attal. À droite, Bruno Retailleau recule tandis qu'à gauche, Raphaël Glucksmann recueille autour de 10%.
0: Léa Salamé quitte le 20h de France 2.
7: Léa Salamé se retire donc du 20h de France 2 après l'annonce de la candidature de son compagnon Raphaël Glucksmann à la présidentielle de 2027. La journaliste avait pris cet engagement dès son arrivée au journal en 2025. Si les candidats, je sors de l'antenne, avait-elle dit. Elle ne présentera donc plus le 20h à partir de ce soir pour éviter tout conflit d'intérêts.
0: 16 départements en alerte orange aujourd'hui.
7: Météo France agrandit la liste des départements en vigilance orange pour les orages. S'ajoutent l'Allier, le Cantal, le Puy-de-Dôme, le Gard, l'Hérault, les Bouches-du-Rhône et le Var.
0: Les soutiens européens de l'Ukraine à Kiev aujourd'hui.
7: Cette rencontre des États membres de la coalition des volontaires est organisée le jour du 35e anniversaire de la proclamation de l'indépendance de l'Ukraine. Le Royaume-Uni, l'Allemagne et la France co-président la rencontre. Volodymyr Zelensky réclame des équipements de défense anti-aérien alors que les frappes russes s'intensifient.
0: L'Ultra Trail du Mont Blanc débute aujourd'hui à Chamonix.
7: Cette course mondialement connue est pourtant sous le feu des critiques. Certains dénoncent un événement devenu trop commercial et trop important pour la vallée. L'épreuve Rennes, longue de 174 km, aura lieu vendredi avec près de 10 000 mètres de dénivelé positif et 2500 participants. Le maire de Chamonix veut réduire à partir de 2027 le nombre de coureurs dans les réserves naturelles.
0: Je me prépare et on vous retrouve tout à l'heure à 8h pour un nouveau point sur l'actualité. Merci Inès Lombardé. (7h32) à la pendule de RCF Notre-Dame. Voici nos leçons d'histoire comme chaque matin avec Louis Dauphresne. Et ce matin, rétablir des vérités sur l'esclavage.
8: On retrouve Louis Dauphresne pour vos leçons d'histoire.
9: Oui, avec Vincent Hugeux, journaliste, nous allons parler de l'esclavage. Auteur d'un ouvrage remarqué qui s'appelle « Les fers et le fouet » aux éditions Perrin. Y a-t-il un regard, des vérités à rétablir sur la question, sur cette réalité de l'esclavage ? Bonjour Vincent Hugeux.
10: Bonjour.
9: Quand on parle d'esclavage, on ne parle pas d'esclavage moderne, on parle d'esclavage au sens historique du terme.
10: On parle de tous les esclavages et de tous ces avatars depuis l'Antiquité gréco-romaine jusqu'à aujourd'hui, car effectivement, l'esclavage aujourd'hui encore touche, selon les estimations, entre 25 et 50 millions d'individus sous différentes formes. Les plus récentes, qui ont fait l'objet d'ailleurs d'opérations spectaculaires, sont ces cyber-esclaves qui étaient reclus à la frontière entre la Birmanie, la Thaïlande ou la Chine, et qui était aux mains, en fait, de caïds de mafia chinoise associés à des cadors locaux.
9: Alors, ce qu'on appelle l'esclavage au sens où vous dites qu'il faut rétablir des vérités historiques, vous pensez à la traite transatlantique, surtout ?
10: Ben non, justement, l'objet de cet essai, c'était d'essayer de porter un regard dépassionné, assorti bien sûr des découvertes les plus récentes de l'historiographie, sur un sujet ô combien propice aux outrances et aux raccourcis essentialistes. Donc je m'efforce de traiter effectivement une douzaine de stéréotypes tenaces par rapport aux histoires de l'esclavage, à la mémoire de l'esclavage, qu'il s'agisse de la traite transatlantique bien sûr, mais aussi des traites intra-africaines ou de ce qu'on a appelé la traite musulmane.
9: Pourquoi le sujet est-il si sensible ?
10: Il est sensible parce qu'il renvoie l'humain à l'une des faces les plus sombres qui sont les siennes. Au fond, l'esclavage est un fléau qui est vieux comme notre pauvre monde et qui ne périra qu'avec lui. Et autre élément qui peut expliquer cette inhibition, c'est le fait que, par exemple, les trois grandes religions monothéistes, si dérangeante soit cette vérité, ont chacune à sa manière, d'une façon ou d'une autre, justifié, en quelque sorte, apporté un socle de justification doctrinale ou théologique à ce qui est, au fond, une pratique qui est complètement contraire, d'ailleurs, aux enseignements théoriques de ces trois religions. Et puis, dernier élément, si vous voulez, aujourd'hui, on a un regain dans la revendication de la réparation historique, il y a toute cette mouvance décoloniale, il y a évidemment ces éléments de passions qui ont été ravivées aux États-Unis après la mort de George Floyd et le regain du mouvement Black Lives Matter. Tout ça, effectivement, renvoie à des vérités qui sont dérangeantes et qui conduisent à énormément d'outrances, d'où la difficulté de porter un regard lucide et dépassionné sur ces enjeux.
9: Et pourquoi le christianisme a-t-il partie liée avec l'esclavage, dans la mesure où, assez tôt, si on prend la figure de Sainte Bathilde, par exemple, qui a lutté contre, qui elle-même était une reine qui était esclave des Anglo-Saxons, est-ce qu'il n'y a pas dans le christianisme quand même une incompatibilité foncière qui s'est manifestée assez tôt ?
10: Eh bien, elle s'est manifestée, elle est foncière, je vous suis parfaitement là-dessus, simplement pas si tôt que cela. Bien sûr qu'il y a eu des figures tout à fait marquantes, celles que vous évoquez, Bathilde, mais aussi on pourrait parler de l'abbé Henri Grégoire et de sa harangue formidable en 1789. Mais n'oublions pas que l'abbé Grégoire lui-même était considéré comme un rebelle par l'Église de l'époque. Et puis, plus près de nous, le cardinal Lavigerie, évidemment, archevêque d'Alger et de Carthage. Mais pourquoi je dis que le réveil a été un peu tardif? Reprenons l'apôtre Paul, dans son épître à Tite, il parle du devoir de soumission au maître de l'esclave. Donc ce réveil, cette sorte de voyage vers la compatibilité entre les enseignements christiques et la réalité de ce que fut le comportement de l'Église-institution, ce réveil a été un peu tardif. Je pourrais citer enfin certaines bulles pontificales qui accordaient à tel souverain du Portugal l'exclusivité de la traite sur les côtes atlantiques de l'Afrique.
9: Aujourd'hui, est-ce que les religions parlent d'une même voix sur le sujet ?
10: En théorie, oui. C'est-à-dire qu'on a une forme de condamnation quasiment universelle de l'esclavage, mais il n'empêche qu'on a encore aujourd'hui des tentatives de justification qui puisent, d'une manière évidemment fallacieuse, dans les enseignements théoriques. Quand vous regardez ce qui se passe aujourd'hui, notamment dans des pays comme le Soudan, par exemple, la République démocratique du Congo, bien, vous avez effectivement des dignitaires religieux qui vont continuer d'adosser des pratiques infâmes à une sorte de dévoiement des enseignements religieux.
9: Merci beaucoup Vincent Usgeux, journaliste, auteur des Fers et du Fouet, les Fers et le Fouet aux éditions Perrin, ouvrage consacré aux vérités historiques à rétablir sur l'esclavage avec 12 stéréotypes. Merci.
8: Et merci à vous, Louis Dauphrène, pour ces leçons d'histoire.
11: Voilà, je ne peux rien à dire, simplement que vous retrouverez Louis tout à l'heure à partir de 8h10 pour l'invité de la rédaction. Louis qui reçoit ce matin à son micro Benjamin Morel, constitutionnaliste. Et puis l'histoire, on en reparle dans moins de 10 minutes sur RCF Notre-Dame. Ce jour dont l'histoire retourne notamment sur le 24 août 1572. Alors que s'est-il passé ce jour-là ? Eh bien, c'était le fameux massacre de la Saint-Barthélemy. On en parle dans moins de 10 minutes sur RCF Notre-Dame. D'ici là, on s'en sera également intéressé aux soins palliatifs avec une association qui existe dans l'ouest de l'Eure, qui s'appelle l'association Être là. On en parle dans moins de 2 minutes avec Catherine Manet et ses invités dans notre rendez-vous intitulé Changer ici, changer le monde ici et maintenant.
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11: 7h40 sur RCF Notre-Dame, nous vous proposons de suivre à présent une immersion dans l'Eure en Normandie auprès d'une association qui forme des bénévoles en soins palliatifs à l'hôpital, en EHPAD ou encore à domicile. Il s'agit de l'association Être là et sa déclinaison normande Être là Heure Ouest, créée en 2024 par le docteur Clémence Joly, chef du service de soins palliatifs et d'un bénévole déjà formé, Jean-Jacques Maudet. Reportage sur place signé Catherine Manet.
12: Cette antenne heuroise a été créée en 2024 à l'initiative du docteur Clémence Joly, chef du service des soins palliatifs à l'hôpital de Pont-Audemer, et de Jean-Jacques, bénévole avec une expérience de plusieurs années d'accompagnement dans des hôpitaux parisiens. Ce matin-là, quatre nouveaux bénévoles s'apprêtent à vivre une journée de formation dans un parcours déjà bien avancé pour la majorité d'entre eux. Un parcours de formation long qui engage, comme nous l'explique Jean-Jacques.
13: Effectivement, la formation au bénévolat de soins palliatifs, c'est assez long, c'est très réglementé. On commence déjà par un premier entretien avec une psychologue qui valide le profil par rapport à ce type de bénévolat. Ensuite, on va commencer une formation théorique de 2 fois 2 jours. Puis ensuite, il y a aussi une formation à l'écoute qui est nécessaire, à l'écoute et la posture du bénévole pour bien comprendre comment se positionner. Et puis, il y a la partie sur le terrain, donc, où le candidat va accompagner des bénévoles expérimentés, comme moi, par exemple, pendant plusieurs demi-journées. À la suite de cela, il y aura encore un entretien avec la psychologue de nouveau pour valider le parcours et l'engagement du bénévole. Et à ce moment-là, le bénévole, il va être affecté dans un service ou un EHPAD après un parcours qui dure facilement 6 mois, parfois plus.
12: Les motivations peuvent être variées d'un bénévole à l'autre, l'accompagnement d'un proche malade ou alors le souhait d'apprivoiser ce moment du grand passage. Michel, à la fin de son parcours de formation, témoigne.
14: C'est quelque chose qui est répété tout le temps, c'est qu'on est là pour les autres. Et comme le disent les personnels soignants, les médecins, sages-femmes, infirmières, on sera avec vous.
15: Il y a des remaniements psychiques chez le malade, chez chaque personne de la famille et puis dans la systémie aussi.
12: Durant la formation dispensée ce matin-là par le docteur Clémence Joly, chef du service de soins palliatifs, il est question de l'accompagner, ce qu'il traverse à ce moment-là précis de sa fin de vie, mais aussi et surtout de la posture de l'accompagnant. Quels sont les outils à sa disposition? Le besoin d'accompagner les familles également, accepter d'être impuissant, être là tout simplement, comme nous disait Michel à l'instant. Face à ces inquiétudes bien légitimes, Annick répond, forte de ses années d'accompagnement en soins palliatifs.
16: Et c'est normal, moi aussi j'avais peur au début. Même quand j'ai repris ici, pourtant je savais ce que c'était, j'appréhendais un petit peu, oui.
12: Après avoir validé les différentes étapes de cette formation de base, quand et comment les bénévoles sont-ils présents au sein du service de soins palliatifs? La réponse d'Annick.
16: Je viens un après-midi par semaine, j'arrive dans le service, je vais voir les gens qui sont là, après je passe quand même par médecin ou infirmière pour savoir s'il y a des choses un petit peu particulières, si je peux y aller et tout. Et après, ça dépend du nombre de personnes que je vois et du temps. La dame que j'ai vue la semaine dernière, 1 heure, hier 5 minutes, quoi. Donc je ne sais jamais à quelle heure je vais repartir, mais grosso modo, c'est entre 2 heures, 3 heures, 4 heures par semaine.
12: En conclusion, cette citation du docteur Clémence Joly, lancée ce matin-là à la réflexion des futurs bénévoles. La souffrance, c'est une altération, une brisure. L'accompagnement permet que l'écoute devienne le lieu de l'altérité.
11: L'association Être là est présente dans 11 régions de France ainsi qu'en Outre-mer, en Guadeloupe et à La Réunion. Reportage de Catherine Manet de RCF Haute-Normandie pour changer le monde ici et maintenant.
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11: Et nous sommes ensemble jusqu'à 9h pour poursuivre ce début de journée en ce lundi 24 août et à 7h44 et 30 secondes, on s'intéresse à présent à l'histoire.
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11: Aujourd'hui, nous sommes le 24 août. Canopus, c'est le nom de la première bombe H française. Elle est testée le 24 août 1968.
17: C'est suspendu à ce pacifique ballon captif gonflé à l'hydrogène qui a explosé au-dessus du lagon de l'atoll de Fangatofa, Canopus, la première bombe H expérimentale française. Scénario désormais classique, observée depuis le croiseur de Grasse à 70 km du lieu de l'explosion. Une immense lueur dégageant autant d'énergie que 2 millions de tonnes de TNT, et puis l'énorme champignon qui est, selon les techniciens, parfaitement inoffensif. Cet essai a donné les résultats qu'en espéraient les atomistes français.
11: L'explosion a lieu à 8h30, heure locale. Le général de Gaulle avait prévu d'être présent, mais en raison des événements de mai 68, il est représenté sur place par Robert Gallet, ministre en charge des questions nucléaires. Toute cette histoire commence par un mariage le 18 août 1572 entre Henri de Navarre et Marguerite de Valois.
18: Henri de Bourbon, roi de Navarre, acceptes-tu de prendre pour épouse Marguerite de Valois ?
19: J'accepte.
18: Marguerite de Valois, acceptes-tu pour époux Henri de Bourbon, roi de Navarre ? Au nom du Père, au nom du Fils et au nom de la Sainte Église, je vous déclare mari et femme.
19: Ainsi commence l'histoire de la reine Margot. 5 jours plus tard, ce sera la Saint-Barthélemy.
20: C'est en faisant sonner les cloches de Saint-Germain-l'Auxerrois que Catherine de Médicis donna, dit-on, le signal du massacre de la Saint-Barthélemy dans la nuit du samedi au dimanche, le 24 août 1572. Massacre décidé, organisé, qu'on voulut rejeter sur la populace.
11: Alors pourquoi prendre la décision d'un tel massacre ? Le 22 août, un capitaine gascon blesse le chef de la faction protestante, l'amiral Coligny. Malgré les demandes de Coligny, les chefs protestants réclament justice. La reine-mère, Catherine de Médicis, de son côté, craint d'être débordée par les chefs catholiques qui lui reprochent de trop ménager les protestants. Elle décide de prendre le devant en faisant éliminer tous les chefs protestants à l'exception des princes de sang, Condé et Henri de Navarre. Le 24 août 1572, la population parisienne sort dans la rue et tue tous les protestants rencontrés. On estime le nombre de victimes à 30 000. Charles IX, de son côté, assumera la responsabilité de cet événement.
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11: La culture à présent, avec la famille de Sailly qui accueillait le 24 août 1920 un petit Jean. Acteur, il entre la Comédie française en 1942, avant de rejoindre la compagnie Jean-Louis Barrault en 1946. Au cinéma, il tourne sous la direction de Jean-Pierre Melville, Claude Tanlara ou encore André Cayatte. Il meurt en 2008. Et puis naissait à Lyon, le 24 août 1948, Jean-Michel Jarre, auteur-compositeur français. Il écrit des paroles de chansons pour Patrick Juvet et Christophe. Il est surtout connu pour ses musiques électroniques. Il commence à composer à partir de 1972. Jean-Michel Jarre est le fils de Maurice Jarre.

0: Le fameux quatrième rendez-vous de Jean-Michel Jarre, composé à l'occasion de l'anniversaire de la ville de Houston aux États-Unis. Spectacle qu'il va redonner à Lyon pour la visite du pape Jean-Paul II en octobre 1986. 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Dans un instant, vous retrouverez la prière du matin.
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0: Merci de passer avec nous ce début de journée. Vous avez choisi RCF Notre-Dame, il est 7h50, c'est l'heure de la prière du matin. Dans quelques instants, le Père Richard Escudier nous rejoindra pour sa méditation de l'Évangile. Ce matin, l'Évangile selon Saint Jean, chapitre 1, les versets 45 à 51. « Voici vraiment un Israélite, il n'a pas de ruse en lui ».

0: En ce temps-là, Philippe trouve Nathanaël et lui dit « Celui dont il est écrit dans la loi de Moïse et chez les prophètes, nous l'avons trouvé. C'est Jésus, fils de Joseph, de Nazareth. » Nathanaël répliqua « De Nazareth, peut-il sortir quelque chose de bon ?» Philippe répond « Viens et vois. » Lorsque Jésus voit Nathanaël venir à lui, il déclare à son sujet « Voici vraiment un Israélite, il n'y a pas de ruse en lui. » Nathanaël lui demande « D'où me connais-tu ? » Jésus lui répond « Avant que Philippe t'appelle quand tu étais sous le figuier, je t'ai vu. » Nathanaël lui dit « Rabbi, c'est toi le Fils de Dieu, c'est toi le roi d'Israël. » Jésus reprend « Je te dis que je t'ai vu sous le figuier et c'est pour cela que tu crois ? Tu verras des choses plus grandes encore. » Et il ajoute « Amen, amen, je vous le dis, vous verrez le ciel ouvert et les anges de Dieu monter et descendre au-dessus du Fils de l'homme. »
1: L'annonce de la messianité de Jésus se fait d'abord entre des hommes qui se partagent la bonne nouvelle, les gens de Bethsaïde, au bord du lac de Galilée. Et c'est le cas lorsqu'André annonce à Simon, son frère, qu'il a trouvé le Messie. Ou plutôt que André et ses amis ont rencontré le Messie. Et cette fois, c'est Nathanaël à qui Philippe fait la même annonce. Devant l'incrédulité de Nathanaël, ou Barthélemy dont c'est la fête, Philippe a le même propos que Jésus aux disciples de Jean-Baptiste qui se sont mis à le suivre. « Viens et vois. » Il y a quelque chose d'infiniment respectueux de la liberté de chacun dans cette invitation qui n'oblige à rien et qui sollicite plutôt une possible adhésion du cœur et de la raison. Nous sommes dans la ligne de l'évangile d'hier, dimanche, lorsque Jésus pose la question à ses apôtres sur sa propre identité. Il s'agit pour chacun de se déterminer. L'invitation à voir pour constater par soi-même est tout à fait d'actualité pour nous. Vous voyez que la reconnaissance de Jésus comme Messie, comme Fils de Dieu, résulte bien d'une rencontre. De cette rencontre jaillit une expérience personnelle, une expérience orientée par la vérité profonde de celui qui se donne à connaître. Jésus est vrai, il est véritable. Il le montre en disant à Nathanaël qu'il le connaît en profondeur depuis bien longtemps, avant même que Philippe ne l'ait interpellé. Nous pourrions conserver à l'esprit, au long de cette journée, cette certitude spirituelle que nous ne trouvons Dieu que parce que lui-même nous a cherchés, comme Jésus le laisse entendre à Nathanaël. Ne l'avait-il pas cherché avant qu'il le rencontre ?

Notre Père qui es aux cieux, que ton nom soit sanctifié, que ton règne vienne, que ta volonté soit faite sur la terre comme au ciel. Donne-nous aujourd'hui notre pain de ce jour. Pardonne-nous nos offenses, comme nous pardonnons aussi à ceux qui nous ont offensés. Et ne nous laisse pas entrer en tentation, mais délivre-nous du mal. Car c'est à toi qu'appartiennent le règne, la puissance et la gloire pour les siècles des siècles. Amen.

0: C'est avec ce chant de la communauté de l'Emmanuel Christ, Gloire Christ et Seigneur, que se referme la prière du matin. Le Père Richard Escudier avait préparé la méditation de l'Évangile. Pour ce lundi matin, l'Évangile selon Saint Jean, chapitre 1, les versets 45 à 51. Vous avez choisi RCF Notre-Dame, il est 7h56. Pour poursuivre ce début de journée, nous accueillons Isabelle Delaunay. Voici le Saint du jour. Bonjour Isabelle.
1: Bonjour. En ce 24 août, nous fêtons Saint Barthélemy, qui ne mérite pas que son nom et sa fête soient surtout attachés dans la mémoire des Français au triste massacre des protestants par les souverains catholiques pour des raisons plus politiques que religieuses. Saint Barthélemy, apôtre du 1er siècle, originaire de Cana en Galilée, est identifié généralement avec Nathanaël et fut conduit à Jésus par Philippe. Il est, selon la parole du Seigneur, un vrai fils d'Israël, un homme qui ne sait pas mentir. Et Jésus l'appellera à le suivre. Nous savons très peu de choses sur lui, si ce n'est qu'il est dans toutes les listes des 12 proches de Jésus, les 12 apôtres. La légende s'est donc emparée de son histoire. Des traditions assurent qu'après l'ascension du Christ, Saint Barthélemy aurait évangélisé l'Arabie, la Mésopotamie, l'ouest de l'Inde et serait mort martyr en Arménie. Nous fêtons aussi aujourd'hui un autre saint, Saint Ouen, dont 44 communes portent le nom. Ancien chancelier du roi Dagobert, évêque de Rouen au 7e siècle, il fit construire de nombreuses églises et se dévoua à la cause monastique en aidant Saint Vendry à fonder l'abbaye de Fontenelle et Saint Philibert celle de Jumièges. Il meurt en 684 et repose aujourd'hui dans la superbe abbaye gothique qui porte son nom.
0: Et oui, merci Isabelle Delaunay pour ces explications. On vous retrouve demain matin. Dans un instant sur RCF Notre-Dame, l'essentiel de l'actualité avec Inès Lombarté. Puis à 8h10, l'invité de la rédaction micro ce matin de Louis Dauphren, un constitutionnaliste. Il s'agit de Benjamin Morel. Rendez-vous donc tout à l'heure à partir de 8h10. 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
0: 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L'essentiel de l'actualité avec vous, Inès Lombarté.
4: Bonjour Bruno, bonjour à tous. Emmanuel Macron réunit ses ministres ce matin. Le défi de la rentrée, trouver des économies et éviter le blocage du budget à l'Assemblée. La gauche prépare déjà 2027. Alors que Jean-Luc Mélenchon progresse dans les sondages, Raphaël Glucksmann officialise sa candidature. Attention aux orages, 16 départements du sud de la France en vigilance orange cet après-midi. Jusqu'à 120 km/h de vent à

0: Bureau d'économie et surtout un compromis avec une Assemblée nationale très divisée. Jean-Luc Mélenchon menace de censurer le futur budget. Sébastien Lecornu, lui, veut éviter le blocage et appelle les parlementaires à ne pas attendre la présidentielle pour voter le texte. Le gouvernement devra aussi évoquer la rentrée scolaire et le soutien à l'Ukraine.
1: La gauche se met en ordre de bataille pour 2027.
0: Et la gauche commence à se positionner pour les présidentielles. Selon un sondage Toluna Harris Interactive pour M6 et RTL, Jean-Luc Mélenchon est désormais en deuxième position dans plusieurs scénarios avec 16 à 17% des intentions de vote derrière Marine Le Pen, toujours largement en tête. De son côté, Raphaël Glucksmann annonce officiellement sa candidature. Il veut participer à une primaire avec le Parti Socialiste et il tend aussi la main aux écologistes.
1: 16 départements, vigilance orange aux orages.
0: Attention aux orages aujourd'hui dans le sud de la France. Météo France place 16 départements en vigilance orange à partir de cet après-midi, du Massif central jusqu'au sud-est. De fortes rafales jusqu'à 120 km/h sont attendues, avec des risques de grêle et de fortes pluies pouvant atteindre 50 mm en une heure. La vigilance pourrait encore être étendue à d'autres départements voisins, notamment vers la Vendée et le bassin méditerranéen.
1: Les alliés de l'Ukraine à Kiev aujourd'hui.
0: Les principaux soutiens de l'Ukraine se réunissent aujourd'hui au sein de la coalition des volontaires. Alors que les frappes russes s'intensifient, Emmanuel Macron, le chancelier allemand et le nouveau premier ministre britannique co-président cette réunion avec Volodymyr Zelensky. L'enjeu principal, renforcer la défense antiaérienne ukrainienne, notamment avec de nouveaux missiles intercepteurs. Emmanuel Macron a déjà annoncé l'envoi de nouveaux missiles à Kiev. Les alliés doivent aussi discuter de nouvelles sanctions contre la Russie et des garanties de sécurité à prévoir pour préparer une éventuelle paix.
1: Merci Innocent Barthé, on vous retrouve demain matin. Il est 8h03, on s'intéresse maintenant à un couvent de Clarisse dans la Marne. Avec vous Clara Bellavica, ce sont les meilleurs moments de la bonne info.
2: Et on se dirige vers Reims, au cœur de la communauté des sœurs Clarisse de Cormontreuil. Suite au cambriolage de leur cabanon de jardin, les sœurs ont lancé un appel à la générosité pour remplacer leurs nombreux outils de jardinage qui leur ont été dérobés. Mais très rapidement, en quelques jours seulement, des dizaines de râteaux et de bêches leur ont été donnés. Sœur Elisabeth Marie, bonjour.
3: Bonjour.
2: De la communauté donc des sœurs Clarisse de Cormontreuil. Alors racontez-nous, qu'est-ce qui vous a été volé ?
3: Alors, on a eu le vol de beaucoup de petits outils, donc des sécateurs, des scies. On a même eu les gants de jardin qui sont partis. En fait, tout ce qui pouvait passer par la petite fenêtre qu'ils avaient cassée du cabanon de jardin. Donc, des râteaux, tout ça. Et on ne sait pas s'ils étaient plusieurs, mais en tout cas, à un moment donné, ils se sont arrêtés. Donc, voilà.
4: C'est la première fois que vous faisiez cambrioler ?
3: Ah non, ça c'était déjà arrivé. Alors du coup, dans cet abri de jardin, on avait enlevé tout ce qui est coupe électrique ou coupe bordure, parce que ça, on les a mis maintenant dans un autre local fermé à clé. Voilà. Non, c'était pas la première fois, mais là, c'est étonnant par le butin qu'ils ont pris en fait.
2: Voilà, de voler finalement des outils de jardin. Et donc vous avez lancé un appel aux dons. Comment vous avez fait?
3: Alors au tout départ, en fait, on a vu ça un dimanche matin. On a mis ça, une petite affiche à l'entrée de notre accueil. Et puis il y avait un groupe à l'hôtellerie à l'accueil qui a fait un petit don financier en entendant que voilà, on avait les outils de voler. Et puis la semaine d'après, le dimanche matin, en fait, une personne à la fin de la messe qui nous connaît bien, qui avait lu l'affiche, a fait un appel pour en disant ben les sœurs cherchent des outils. Alors qu'ils ne servent plus. Hein. Au départ, on avait demandé des vieux outils qui ne vous servent plus. Et en fait, dès le lundi matin, c'est là que tout a commencé, la vague médiatique, parce que je ne sais pas pourquoi, mais France 3 Régions est venue nous interviewer. Et puis, en même temps qu'ils étaient là, en fait, moi, je répondais avec Séranique, la responsable du jardin, les premiers outils sont arrivés, en fait.
4: Et du coup, aujourd'hui, vous avez énormément d'outils. Vous êtes à la tête de milliers de sécateurs.
3: Mais presque. En fait, on a plus d'une quarantaine de personnes qui sont venues nous apporter des outils ou qu'on fait un don financier. On en a une vingtaine à qui on a dit « Ah non, arrêtez, on a assez. » Et on est en train de projeter à repartager ce qu'on a en trop, en fait, à l'une ou l'autre communauté, enfin, des gens qu'on sait qui sont dans le besoin. Donc, voilà, oui, effectivement, ça nous a un peu dépassé, en fait.
2: Et donc, vous avez pu échanger avec vos généreux donateurs. Qu'est-ce qui a été dit? Qu'est-ce qui les a poussés à vous donner tous ces outils?
3: Alors, c'est divers. Alors, il y a ceux qui nous connaissaient d'avant, parce que là, maintenant, on est dans la banlieue de Reims, au sud, donc c'est Cormontreuil. Mais avant, là, il y a 25 ans, la communauté était à Tinqueux, un autre village de l'ouest de Reims. Et en fait, les gens qui avaient connu à Tinqueux disent « Ah,

0: mais les sœurs, on s'en souvient, tout ça. Donc, c'était un peu pour marquer l'attachement qu'ils avaient à la communauté. Ou d'autres, maintenant, ils voient notre jardin, ils le trouvent beau. Et puis, quand ils nous croisent dans la rue, on leur dit bonjour. Donc, ils ont dit, ah oui, on est touchés par ce qui vous est arrivé. Et puis après, c'est le relais, les relais sociaux, là, on a été dépassés. Parce que des gens qu'on ne connaît pas du tout se sont manifestés. Entre autres, une famille qui a envoyé un colis avec les dessins des enfants. On ne les connaît pas, mais ils ont été touchés par notre histoire. Et voilà.
1: Demandez et vous obtiendrez, dit un verset qu'on connaît bien sur notre antenne. Le voilà concrétisé dans votre communauté.
0: Ah oui, c'est vraiment ça. Enfin, voilà, ça nous dépasse un peu, hein. C'est vraiment très impressionnant.
2: Et donc vous allez pouvoir reprendre votre jardinage, par exemple tailler les arbres fruitiers, c'est bon maintenant ?
0: Ah oui. Et puis en fait, on a des très très bons outils qui nous ont été envoyés. Donc moi j'ai pu reprendre un outil que j'avais plus. Enfin voilà, c'est oui, j'ai déjà commencé à jardiner avec certains, oui, voilà.
1: Est-ce que vous en profitez pour peut-être avoir beaucoup plus de monde à l'hôtellerie ? On sait que le carême approche, c'est l'occasion peut-être de lancer des parcours de retraite. Est-ce qu'il y aura beaucoup de monde pendant le carême dans votre hôtellerie ?
0: Ben on sait pas en fait. Là, j'avoue que je ne sais pas si le monde chrétien a été plus touché que le monde non chrétien, parce que il y a eu des médias locaux comme le journal Union, donc je ne sais pas. On ne sait pas encore les
1: répercussions.
2: À voir. Merci beaucoup, sœur Elisabeth Marie de la communauté des sœurs Clarisse de Cormontreuil, d'avoir pris le temps de répondre à nos questions.
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3: Belle journée à toutes et à tous, à l'écoute de RCF Notre-Dame. Il est 8h10, dans 20 minutes, vous retrouverez le journal de Radio Vatican présenté par Xavier Sartre. En voici les principaux titres. Redécouvrir le visage du Christ et son évangile, approfondir son message et renouveler les choix de notre vie. C'est l'invitation lancée hier lors de l'Angélus par Léon XIV qui incite à sortir de nos habitudes. Le pape prie pour le Congo qui fait face à une épidémie du virus Ebola qui ne cesse de s'étendre. Nous verrons dans le dossier de la rédaction en fin de journal que malgré tout, il y a des signes d'espoir tout en revenant sur les causes de la propagation de cette maladie. Parmi elles, il y a la guerre qui sévit dans l'est de la RDC depuis une trentaine d'années concernant le conflit qui oppose Kinshasa aux rebelles du M23. De timides avancées diplomatiques ont été accomplies ces derniers jours. L'Ukraine célèbre aujourd'hui les 35 ans de son indépendance, mais l'heure n'est pas à la fête ni aux élections. Pour le président Zelensky, les conditions ne sont pas remplies. Guerre commerciale entre le Canada et les États-Unis. Samedi, Washington a imposé de nouveaux droits ou de douane aux produits canadiens. Ottawa va répliquer au dollar près dès le 8 septembre prochain. Le journal de Radio Vatican, tout à l'heure à 8h30, présenté ce matin par Xavier Sartre. 8h11 sur RCF Notre-Dame, l'invité de la rédaction avec Louis Defrenne. Bonjour Louis. Louis Edboula.
6: Bonjour, cela devait être l'un des grands chemins de la rentrée pour la jeunesse et pour la jeunesse. Les réseaux sociaux et dont un texte prévoyait d'en interdire l'accès aux mineurs de moins de 15 ans. La mesure devait entrer en vigueur le 1er septembre. Elle avait été adoptée au Parlement le 21 juillet. Mais voilà, la veille du 15 août, le Conseil constitutionnel censure l'article 1er de cette loi visant à protéger donc les mineurs des risques auxquels les expose l'utilisation des réseaux sociaux. Un texte issu de la proposition de loi déposée l'an dernier par Laure Miller, députée Renaissance, et qui représentait une mesure phare de la fin de mandat d'Emmanuel Macron. L'institution, donc les sages, a considéré que cette mesure porte une atteinte disproportionnée à la liberté d'expression. Le Conseil constitutionnel avait été saisi par des députés socialistes et de la France insoumise sur l'article 1er de la loi. Pour en parler, Benjamin Morel, constitutionnaliste, maître de conférences en droit public à l'Université Paris-Panthéon-Assas, docteur en sciences politiques de l'ENS Paris-Saclay, spécialiste des institutions françaises. Bonjour Benjamin Morel.
7: Bonjour, bonjour, bonjour, bonjour.
6: Alors, je ne sais pas si vous nous entendez correctement, mais j'aurais voulu justement recueillir votre position, justement, votre explication, votre analyse sur cette décision du Conseil constitutionnel. En quoi retient-elle votre attention particulièrement ? Benjamin Morel, constitutionnaliste, normalement avec nous, pour analyser ce qui aurait dû être l'une des grandes mesures de la rentrée, l'interdiction des réseaux sociaux mineurs de moins de 15 ans. M'entendez-vous, Benjamin Morel ?
7: Je vous entends.
6: Voilà, la question que je vous posais, c'est justement pour savoir si... Alors, je ne sais pas si vous avez entendu mon introduction, mais c'était pour précisément prendre la mesure de cette censure de l'article 1er de cette loi. Qu'en pensez-vous ?
7: C'est une censure qui va assez loin, hein, étant donné que, comme vous l'avez dit, l'article 1er a été censuré. Il faut bien comprendre que cette censure est doublement bloquante. Elle est bloquante pour des raisons conjoncturelles, parce que il ne vous a pas échappé qu'on est en fin de législature, qu'à partir de là, le temps parlementaire est restreint et que la capacité à faire voter une nouvelle loi pour adapter cette interdiction au cadre constitutionnel posé par le Conseil, eh bien, est réduite. Il faut, c'est pas impossible, hein, mais il faut que le gouvernement prenne le sujet à bras le corps et que ça aille plutôt vite. L'autre aspect beaucoup plus bloquant, beaucoup plus structurel, c'est qu'il faut bien comprendre que en la matière, eh bien, le contrôle des réseaux sociaux relève essentiellement du pouvoir européen, notamment ce qu'on appelle le DSA. Et ce DSA, en plus, la Commission européenne devrait faire des annonces nouvelles en matière de contrôle, c'est que le législateur national a peu de marge de manœuvre, il a peu de capacité d'action. La seule capacité d'action, le seul vrai levier sur lequel il peut jouer, c'est le levier de l'âge. Et ce levier de l'âge, eh bien, c'est ce qu'on essaie de faire dans cette proposition de loi. On essaie de dire, voilà, 15 ans, limite. Le problème, évidemment, c'est que si jamais le levier de l'âge apparaît trop problématique, comme le soulève le Conseil constitutionnel, en considérant qu'une telle interdiction est trop générale et trop absolue, eh bien, à ce moment-là, il ne reste au législateur que des éléments qui empiètent sur le droit européen. Et donc, on a aujourd'hui un gouvernement et un Parlement qui sont pris entre le marteau et l'enclume, entre la jurisprudence du Conseil constitutionnel et la lettre du droit européen.
6: Alors, Benjamin Morel, puisque vous avez parlé du DSA, le Digital Services Act, donc le règlement européen qui encadre ce domaine, ce champ des réseaux sociaux, il ne prévoit pas une interdiction des réseaux sociaux au moins de 15 ans. C'est la loi française, ou du moins la proposition de loi, celle qui a donc été censurée, ou du moins en partie, puisque c'est l'article 1er, qui prévoyait cette interdiction aux mineurs de moins de 15 ans, pas le règlement européen.
7: Oui, et c'était tout l'intérêt, si vous voulez. C'est-à-dire que dit le Conseil constitutionnel ? Il dit une interdiction aux moins de 15 ans, c'est trop général, trop absolu. Vous devriez jouer sur d'autres paramètres. Vous devriez faire une différence entre les différentes fonctionnalités des réseaux sociaux, entre les algorithmes, etc. Vous devriez essayer de mieux réguler ce qui relève des réseaux sociaux pour, entre guillemets, ne pas avoir à faire ce type d'interdiction qui apparaît, selon le Conseil, comme étant liberticide. Le problème, c'est que tout ce qu'on vient d'énumérer, tout ce à quoi le Conseil renvoie, c'est les droits européens. Et en effet, là, c'est le DSA. Et donc, d'où le marteau et l'enclume que j'évoquais tout à l'heure. C'est-à-dire que le seul outil vraiment dans les mains du législateur, parce que justement, le DSA, dans un petit mot, c'est l'âge. L'âge, on ne peut pas trop y toucher parce que le Conseil a dit non. Le Conseil dit, vous n'avez qu'à réguler autre chose. Le problème, c'est que l'autre chose est déjà largement dans les mains du droit européen. Tout ça, c'est qu'au fond, est difficile pour le gouvernement d'arriver à trouver le petit fil entre, d'un côté, le bloc de conventionnalité, le droit européen, le DSA, et de l'autre, la jurisprudence du Conseil constitutionnel pour essayer de faire quelque chose.
8: Benjamin Morel, dans quelle mesure le gouvernement peut à présent reformuler cette loi ?
7: C'est toute la question, si vous voulez. C'est-à-dire que, il y a malgré tout des trous de souris. Ces trous de souris sont essentiellement liés au fait que le gouvernement peut envisager déjà de rentrer en négociation avec la Commission européenne. Il faut bien comprendre qu'évidemment, le droit européen, c'est quelque chose de rigide jusqu'à ce que les autorités européennes, notamment la Commission, décident de l'assouplir. Donc là, dans les prochaines semaines, voire dans les prochains mois, on va avoir une négociation à couteau tiré entre le gouvernement et la Commission pour avoir une interprétation extensive de ce DSA, pour donner à la France un certain nombre de marges de manœuvre à dessein de différencier un réseau par rapport à un autre et d'établir une loi qui ne porte pas d'interdiction générale et absolue comme nous l'a reproché le Conseil constitutionnel et qui permettrait de trouver, je dirais, une forme de modification. Une solution pourrait être de différencier les réseaux, les gares, à leur contenu, à certaines fonctionnalités, et de mettre des paliers d'âge, 13 ans, 15 ans, plus, etc. Ce qui permettrait, entre guillemets, de trouver une voie dans la jurisprudence du Conseil. Et ça implique que la Commission accepte, et que derrière, il y ait, je dirais, une vision très débonnaire des droits européens, parce qu'aujourd'hui, rien ne garantit, et ce qui implique évidemment des négociations qui, malgré ce qu'a dit Emmanuel Macron en disant « je veux un projet de loi en septembre », des négociations qui peuvent être longues.
8: Benjamin Morel, qu'en est-il du point de vue de la philosophie du droit ? Parce que, semble-t-il, la frontière, le sujet qui nous amène là maintenant, si je puis dire, ce vrai sujet, c'est celui de la frontière entre la restriction de la liberté d'expression et la protection de cette liberté d'expression. Et il y a aussi le risque, et je ne sais pas ce que vous en pensez, c'est pour ça que je vous pose la question, le risque d'avoir un glissement, c'est-à-dire maintenant ce sont les mineurs de moins de 15 ans auxquels on s'avise d'interdire l'accès aux réseaux sociaux. On peut imaginer que la loi évolue ou d'autres lois viennent ensuite pour interdire tel ou tel réseau social ou tel aspect à des personnes d'autres catégories. Vous voyez, c'est la technique du glissement ou du premier pas. Qu'en pensez-vous ?
7: La liberté d'expression, elle n'est pas absolue, elle ne l'a jamais été. Vous avez un certain nombre de crimes et délits, diffamation, négation de la Shoah, etc., qui aujourd'hui existent et constituent des limites à votre liberté d'expression. Vous qui êtes journaliste, vous savez très bien qu'il y a des choses, en effet, que vous ne pouvez pas dire parce que ça tomberait sous le coup de la loi, des choses qu'on ne peut pas dire publiquement, etc. Donc, et c'est le cas depuis l'origine, toute liberté, il n'y a pas de liberté absolue, si vous voulez. Toute liberté peut être modulée, réduite, mais pas pour des raisons arbitraires, pour des raisons qui sont des raisons d'intérêt général. Et donc, à partir de là, on est toujours dans une question sur jusqu'où peut-on limiter, moduler une liberté. Ce que fait ici le Conseil constitutionnel, c'est ça. En fait, il fait un contrôle de proportionnalité. Il se pose la question, là, il y a une liberté, on la réduit. Est-ce qu'on la réduit à bon escient ? Et est-ce qu'on la réduit dans une bonne mesure ? Est-ce qu'on la réduit pas trop ? La réponse du Conseil, qui n'était pas tout à fait évidente, ça a été de dire, mais écoutez, là, on l'a trop réduit, étant donné que les réseaux sociaux peuvent en effet exposer les jeunes à un contenu, mais l'exposition potentielle à ce contenu ne justifie pas une interdiction globale et absolue de tous les réseaux sociaux au moins de 15 ans. Il faut différencier les différents réseaux par rapport à leur contenu. La difficulté par rapport à cette affaire, c'est pourquoi cette décision a été très critiquée, c'est parce qu'en fait, ce qui pose aujourd'hui problème, si on voit un certain nombre d'études, vous voyez les procès Meta, etc., c'est pas tant l'exposition des jeunes par rapport à un contenu, c'est le caractère addictif des réseaux sociaux, et donc les problèmes de santé publique qui peuvent y être inhérents. Et là-dessus, le Conseil, botte un peu en touche. C'est-à-dire qu'il consent au fait qu'il y a un problème avec les réseaux sociaux, mais il juge que ce problème n'est pas suffisant, n'est pas assez important, n'est surtout pas assez général pour une interdiction générale, et que donc à partir de là, la loi vise des objectifs qui est reconnue comme étant juste, mais dont les solutions lui apparaissent disproportionnées. Donc c'est une technique juridique très classique. On fait ça tout le temps d'une certaine façon. Mmh. Ensuite, évidemment, il y a une grande marge de subjectivité. Et cette marge de subjectivité qui est celle du juge, bah, elle peut donner lieu à des applaudissements ou à des cris d'orfraie. Ensuite, le droit, ce n'est pas des maths. Hein. Le droit, c'est une science humaine qui implique une interprétation. Et toute interprétation peut être discutée.
8: Benjamin Morel, une dernière appréciation de votre part. Si le contrôle de l'âge n'est pas le point le plus pertinent, peut-on imaginer quelque chose qui se soit beaucoup plus? Est-ce qu'on peut imaginer qu'on aille sur d'autres terrains, auquel cas la loi pourrait se reformuler autrement?
7: Pour les raisons qu'on a données, pas vraiment.
8: Oui.
7: En fait, il y a deux voies ici. Soit on a un contrôle de l'âge qui est beaucoup plus échelonné, beaucoup moins absolu, auquel cas on peut passer par la loi. Et comme on l'a dit tout à l'heure, ça implique quand même que les commissions soient très débonnaires avec nous,
8: oui,
7: les commissions européennes. Soit il y a une régulation plus forte qui peut concerner l'âge au niveau européen. Mais pour avoir une régulation au niveau européen, eh bien, il faut porter une majorité qualifiée de pays, il faut que la commission propose un texte, il faut que ça passe devant le Parlement. Et la moyenne pour avoir un règlement ou une directive européenne, c'est 2 ans et demi. Donc ce ne sera pas tout de suite. Donc les deux ne s'expliquent pas. Hein. On aura probablement dans les prochains mois, parce qu'Emmanuel Macron en a fait un cheval de bataille, un texte qui sera un texte de moindre ambition, également de moindre efficacité. Et puis, parce que évidemment la Commission aujourd'hui, on l'évoquait, y réfléchit, on aura peut-être un texte européen qui ira un peu plus loin. Il va falloir attendre.
8: Merci beaucoup, Benjamin Morel, constitutionnaliste et maître de conférences en droit public à l'Université Paris Panthéon Assas. Vous êtes spécialiste des institutions françaises. Je rappelle que vous avez publié aux éditions Odile Jacob cette année « Crise politique, crise de régime ». Excellente journée.
3: Merci Louis Dauphren, merci également à votre invité, le constitutionnaliste Benjamin Morel. 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
3: Et vous écoutez RCF Notre-Dame, il est 8h23. La 4e édition du Festival des Poussières s'est clôturée hier à la ferme de la Chaux, c'est près de Dijon, en Côte d'Or. Créée par un groupe de chrétiens engagés sur les thèmes des luttes sociales, de l'écologie et du féminisme, le festival a réuni 650 personnes. Pendant 4 jours, les festivaliers ont assisté à des conférences, participé à des ateliers et partagé des moments de prière et de vie. Philomène Dubois était sur place pour nous pour l'actualité chrétienne.
9: Le Festival des Poussières s'installe pendant 4 jours à la ferme de la Chaux. Clarisse a 25 ans, c'est sa première année au festival et elle me montre son endroit préféré.
10: Alors là, on est sur un peu un promontoire vu sur les hauteurs. C'est le coin prière, le coin calme. On peut venir se recueillir le matin et le soir, il y a un temps de prière avec un espace enfant là sur le côté.
11: Là, il y a le coin des enfants qui s'éclate. Il y a un énorme trampoline.
12: Ça, l'objectif, c'est que toutes les générations puissent se plaire ici.
11: Oui. Coucou. Vous amusez bien?
13: Oui, c'est trop cool.
11: Et là, vous faites quoi cet après-midi? C'est quoi votre
13: programme? Nous, on a des activités là-bas.
11: Ce sera quoi comme activité?
13: On ne sait pas.
11: Ah, c'est la surprise.
13: À chaque fois, c'est la surprise, en fait. Mais alors, j'éclate.
12: Ils n'ont pas trop le temps de te répondre. Il faut qu'ils fassent du trampoline.
11: Je crois qu'ils sont à plein dans leur jeu. Je sens que ça les dérangeait.
14: J'adore.
9: T'as assisté à une conférence sur la chasteté tout à l'heure. Est-ce que tu peux nous dire un peu ce que t'en as retenu ?
10: La conférence était extrêmement riche. C'était très intéressant parce qu'à la fin, on avait une journaliste qui nous racontait un peu son projet, qui vient décloisonner et parler vraiment des sujets de sexualité dans l'univers catholique, qui reste des questions quand même extrêmement taboues. On a vu bien dans l'Assemblée qu'il y avait plein de questions qu'on trouve un peu touchy, on sent un peu rire, qu'on sent que c'est quand même des questions qui relèvent de l'intime et qui suscite de la gêne, et en même temps qu'il y a vraiment le besoin de parler de ces sujets.
9: Yuna Rivalin est journaliste à La Croix et l'une des intervenantes de la conférence. Elle a souhaité s'adresser au plus grand nombre.
15: Je pense que la façon dont on peut parler à tout le monde, c'est partir du principe que les gens veulent bien faire, et là on le voit dans les questions qu'on a eues, c'est comment concilier cette facette de notre sexualité avec notre foi chrétienne, comment aimer l'autre pour son propre bien et non pas pour le bien qu'il peut m'apporter. C'est partir du principe que l'immense majorité des gens cherchent à avoir des choix qui sont en accord avec le vrai, le bon, le beau. Et je pense que c'est comme ça que l'Église peut apporter une parole là-dessus.
9: Je retrouve Clarisse qui se dirige vers sa nouvelle conférence.
10: Cet après-midi, j'ai eu une conférence sur la liturgie est-elle politique ? Et je trouve que c'est un sujet que je n'ai jamais vu traiter. Et donc je me dis c'est intéressant de venir farfouiller dans des thématiques qui n'ont pas été vraiment traitées, les réinscrire dans un cadre politique.
9: Cette conférence est animée par Bruno Delabriole, fondateur de l'école grégorienne. Il explique les enjeux de la liturgie politique à travers la tradition grégorienne.
14: À quoi bon, quelle valeur est-ce que ça peut encore avoir de pratiquer ça? Le répertoire grégorien s'élabore à une époque où il n'y a pas de partition. Il manque toujours des informations. En réalité, quand on ouvre le livre, eh bien, il y a toujours une décision à prendre. Il y a toujours à s'accorder entre nous pour dire, en fait, on va le chanter comme ça. Chaque génération propose un peu d'adapter, d'ajuster, etc. Estime que peut-être c'est plutôt comme ça qu'il faudrait faire. Je pense que tout ça crée un rapport assez sain à cette tradition qui, je pense, quand elle est bien comprise, eh bien, permet de nous situer non pas après la tradition, dans une espèce de rupture, mais de comprendre qu'en fait, nous sommes aussi dans la tradition. Et c'est aussi à nous de transmettre tous ces éléments-là aux époques futures.
9: Certains festivaliers se sont justement réunis dans la crypte du festival pour prier au son du chant grégorien.
3: L'actualité chrétienne avec Philomène Dubois. Un coup d'œil sur la suite de votre matinale sur RCF Notre-Dame. À 8h29, on fera un point sur vos conditions météo. C'est plutôt les orages qui règnent aujourd'hui sur la France et la Belgique. 8h30, le journal de Radio Vatican sera présenté par Xavier Sarthe. Et puis à 8h50, comme chaque matin de la semaine sur notre antenne, vous retrouverez la prière du matin. Très belle journée à toutes et à tous en notre compagnie.
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3: Vous écoutez RCF Notre-Dame, on fait un point à présent sur votre météo pour ce lundi 24 août.
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3: Et pour ce lundi, attention, risque d'orage qui touche de nombreuses régions de France. On a l'occasion d'en reparler. Le soleil domine sur le nord, l'ouest et le sud-est ce matin avant la généralisation. On en parlait des orages sur les deux tiers sud du pays au cours de l'après-midi. En Belgique, le soleil brille largement avec quelques nuages pour ce lundi 24 août. Les températures ce matin de 12 degrés jusqu'à 23 du nord au sud de l'Hexagone. Pour l'après-midi, on annonce de 22 à 33 degrés avec 27 degrés cet après-midi du côté de Paris, puis la ville la plus chaude de France. Ça sera Lyon cet après-midi avec un beau 33 degrés. Oui, les températures ont tendance à remonter en ce début de semaine avant de rebaisser à partir de jeudi prochain. On aura l'occasion d'en reparler bien évidemment dans cette matinale. Côté Belgique pour l'après-midi, du côté de Bruxelles, le thermomètre devrait afficher 23 degrés au plus chaud de l'après-midi dans la capitale du pays, autrement dit Bruxelles. 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Voilà ce qu'on pouvait dire sur la météo de ce jour. RCF Notre-Dame, 8h30, le journal de Radio Vatican, Xavier Sarthe.
17: Redécouvrir le visage du Christ et son évangile, approfondir son message et renouveler les choix de notre vie, c'est l'invitation lancée hier lors de l'Angélus par Léon XIV qui incite à sortir de nos habitudes. Le pape prie pour le Congo qui fait face à une épidémie du virus Ebola qui ne cesse de s'étendre. Nous verrons dans notre dossier en fin de journal que malgré tout, il y a des signes d'espoir, tout en revenant sur les causes de la propagation de la maladie. Parmi elles, il y a la guerre qui sévit dans l'est de la RDC depuis une trentaine d'années concernant le conflit qui oppose Kinshasa aux rebelles du M23. De timides avancées diplomatiques ont été accomplies ces derniers jours. L'Ukraine célèbre aujourd'hui les 35 ans de son indépendance, mais l'heure n'est pas à la fête ni aux élections. Pour le président Zelensky, les conditions ne sont pas remplies. Guerre commerciale entre le Canada et les États-Unis. Samedi, Washington a imposé de nouveaux droits de douane sur les produits canadiens. Ottawa va répliquer au dollar près dès le 8 septembre.
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17: Bonjour. La foi ne nous est pas donnée une fois pour toutes. Les mots du pape hier avant la prière de l'Angélus, place Saint-Pierre. En commentant l'évangile de Saint Matthieu où Jésus interpelle ses disciples avec cette question « Pour vous, qui suis-je ?» Léon XIV a exhorté les fidèles à approfondir son message et renouveler les choix de notre vie. Il faut, a-t-il précisé, surmonter la tentation de faire de la foi une simple habitude. Le compte-rendu d'Olivier Bonnel.
19: Dal racconto evangelico si comprende quanto questo interrogativo sia decisivo.
20: En demandant pour vous qui suis-je à ses disciples, le Christ pose une question décisive, a expliqué le pape. Car Jésus n'a pas voulu tenir pour acquis qu'ils le connaissaient vraiment et qu'ils avaient saisi le mystère du royaume de Dieu. Ces mots de Jésus sont ainsi un passage fondamental pour les disciples de tous les temps, pour chacun d'entre nous, a-t-il relevé, car la foi ne nous est pas donnée une fois pour toutes. Au contraire, nous devons sans cesse redécouvrir le visage du Christ et son évangile, approfondir son message et renouveler les choix de notre vie afin qu'il soit cohérent avec ce que nous professons, en surmontant la tentation de tout savoir déjà et de faire de la foi une simple habitude. Dans notre vie quotidienne, a poursuivi Léon XIV, nous pouvons vérifier si le Seigneur Jésus n'est pour nous qu'un grand personnage historique qui a dit et fait des choses importantes ou s'il est bien le Christ de Dieu. Le pape a ainsi mis en garde à ne pas nous enfermer dans nos convictions et nos certitudes religieuses afin de rester ouverts à une relation authentique avec le Christ. Au contraire, a encore expliqué l'évêque de Rome, Jésus nous appelle à une réponse personnelle, à le connaître de près, à nous laisser transformer par l'amitié avec lui dans une rencontre toujours nouvelle qui peut aussi nous demander d'emprunter des chemins inédits et de faire des choix différents de ce que nous avions imaginé.
17: Olivier Bonnel est dans ses appels. Le pape a tourné son regard vers la République centrafricaine où l'effondrement d'une mine d'or illégale à Zamboy a fait la semaine dernière des centaines de victimes. Que le Seigneur accueille ceux qui ont perdu la vie et soutienne les efforts visant à garantir la sécurité, le respect de la légalité sur les sites miniers, a-t-il déclaré. Autre éboulement, cette fois en Guinée, celle d'une décharge dans la banlieue de Conakry, la capitale, hier en pleine nuit. Après de fortes pluies, des ordures ont emporté plusieurs habitations construites abusivement sur le site. Selon un dernier bilan officiel, 30 personnes ont été tuées, 22 blessées. Un timide pas vers la paix en République démocratique du Congo. Le gouvernement congolais et les rebelles de l'AFC M23 se sont accordés sur une feuille de route pour encadrer la suite des négociations. La décision prise à l'issue d'une réunion à huis clos en Suisse qui s'est tenue du 17 au 21 août. Ce compromis a été trouvé alors que le processus de Doha peine à avancer et que les combats se poursuivent dans l'est du pays. À Kinshasa, les précisions de Pascal Moulégois.
21: La feuille de route adoptée définit les différentes étapes ainsi que les calendriers des négociations dans le cadre de l'accord cadre de Doha. Kinshasa et les rebelles de l'AFC M23 réaffirment leur engagement à poursuivre les discussions en vue d'une paix globale aidant un règlement durable du conflit. Concrètement, les parties ont convenu de mettre en place un mécanisme chargé d'évaluer les progrès et d'identifier les difficultés dans l'exécution des engagements pris. Elles se sont également accordées sur une méthode standardisée pour signaler les violations du cessez-le-feu. Autre avancée, le secrétariat du mécanisme conjoint des vérifications élargies plus est désormais mis en place. Une mission de reconnaissance a été menée le 20 août avec l'appui logistique de la MONUSCO, la mission de l'ONU et RDC, avant une première mission de vérification du cessez-le-feu annoncée à Minembwe, dans le sud Kivu. Autour de la table figuraient notamment les Qatar, les États-Unis, les Togo, la Suisse et la Commission de l'Union africaine. Mais aucun nouveau protocole n'a été négocié durant cette rencontre. Sur les 8 protocoles prévus par l'accord de Doha, seuls 2 ont jusque-là été traités. Pascal Moulégois, Kinshasa, RFI, pour Radio Vatican.
17: Et on reviendra sur la situation sanitaire dans l'est de la RDC dans notre dossier. Libération hier d'une vingtaine de soldats maliens qui étaient détenus par les rebelles Touareg depuis plus de 3 ans pour certains. C'est ce qu'a affirmé l'AFP selon des sources de sécurité maliennes. Nouvelle confirmée par la rébellion du front de libération de l'Azawad. En échange, 8 personnes ont été libérées par Bamako, 8 civils selon les rebelles et 8 combattants Touareg selon la source proche de la junte. La guerre entre l'Ukraine et la Russie avec ce bombardement bombardement de drones ukrainiens qui a tué cette nuit deux enfants dans le sud de la Russie à Krasnodar. Des entrepôts d'une plateforme de vente en ligne ont été attaqués. Des débris de drones sont tombés sur un centre d'accueil pour enfants. C'est ce qu'ont indiqué les autorités locales. L'Ukraine qui célèbre aujourd'hui le 35e anniversaire de son indépendance dans un climat politique tendu. Ce week-end, quelques jours seulement après l'appel aux élections lancé par son ex-ministre de la Défense, Mikhaïl Fedorov, Volodymyr Zelensky s'est exprimé au sujet de ses demandes répétées et c'est non pour l'instant, comme nous l'explique notre correspondante en Ukraine, Emmanuel Chaz.
0: Si la question des élections est bien présente en Ukraine, les déclarations récentes de Mikhaïl Fedorov ont fait l'effet d'une bombe il y a quelques jours. C'est la première figure politique d'envergure et fraîchement sortie du gouvernement à avoir demandé la tenue d'élections. Face à cet appel, Volodymyr Zelensky réitère la position du gouvernement inchangée depuis 2022. La loi martiale, toujours en vigueur, proscrit la tenue d'élections en période de guerre. Le président ukrainien rappelle que les conditions de sécurité nécessaires à la tenue d'un scrutin ne seront pas réunies tant qu'il n'y aura pas de cessez-le-feu. Il ajoute que les alliés de l'Ukraine n'ont pas non plus proposé de solution immédiate permettant au pays d'organiser des élections dans le contexte actuel. À cela s'ajoute la difficulté de permettre à tous les Ukrainiens de participer au vote alors que des millions d'entre eux sont soit réfugiés, soit déplacés internes, soit mobilisés sur le front. Du côté de la population comme du Parlement, les appels de Mikhaïl Fedorov à la tenue des élections ont suscité de l'inquiétude. Beaucoup craignent une déstabilisation supplémentaire du pays et ces déclarations n'ont pas trouvé de large soutien, y compris parmi ceux qui avaient manifesté pour son retour au ministère de la Défense. Emmanuel Chaz, Kiev, RFI pour Radio Vatican.
17: Et concernant ce conflit en Ukraine, le Saint-Siège poursuit ses efforts en faveur de la paix. Monsieur Gallagher, le secrétaire pour les relations avec les États, est en Russie à partir d'aujourd'hui pour 5 jours. Il doit y rencontrer les autorités russes, des représentants du patriarcat de Moscou et la communauté catholique du pays. Les dernières négociations entre Canadiens et Américains n'auront rien donné. Les États-Unis imposent en effet depuis samedi de nouveaux droits de douane de 50% sur plusieurs produits canadiens. Le Canada lui a refusé l'accord commercial présenté par son voisin, ce qui a fait fulminer Donald Trump, tandis que le Premier ministre, Mark Carney, entend bien, lui, répliquer au dollar près. Les précisions à New York de Gwenda Lavina.
1: Les mesures de rétorsion canadiennes qui toucheront l'acier, les produits laitiers ou encore les machines agricoles entreront en vigueur le 8 septembre. Leur montant sera au dollar près, celui des droits de douane américains qui concernent environ 20 milliards de dollars d'importation canadienne. Au dernier moment, les États-Unis ont essayé d'ajouter des éléments pour restreindre notre capacité à avoir d'autres accords commerciaux, a dénoncé le Premier ministre canadien. Quand vous êtes attaqué, c'est que vous êtes en guerre. Nous avons été attaqués, a-t-il encore déclaré. Sans donner de détails, Mark Carney a aussi évoqué des menaces contre la langue française et la culture québécoise, une ligne rouge pour Ottawa, qui se prépare donc à une guerre commerciale avec les États-Unis, un partenaire qui représente 70% de ses exportations. Côté américain, Donald Trump s'est emporté hier sur Truth Social en reprenant l'idée que le Canada souhaiterait devenir un État américain. Il veut les avantages d'un État sans en être un, ça suffit. Le négociateur en chef de Washington a depuis affirmé que des nouvelles mesures seraient prises pour répondre aux rétorsions canadiennes. Gwendal Lavina, New York, Radio Vatican.
17: Avant de passer à notre dossier, nous vous renouvelons notre invitation à nous confier votre avis sur nos émissions, ce qui vous plaît, ce qui ne vous plaît pas. 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Nous revenons sur l'épidémie d'Ebola en RDC pour notre dossier. La RDC dans les prières du pape, comme il l'a confié hier lors de l'Angélus. J'encourage la communauté internationale à réagir en associant également les communautés locales aux efforts de prévention afin de sauver de nombreuses vies humaines, a-t-il dit en référence donc aux 2500 morts que compte le pays à cause de l'épidémie. Épidémie qui progresse de façon exponentielle, comme l'affirmait en fin de semaine dernière les Nations Unies. Partie d'Ituri, pays en février. Rien ne semble l'arrêter malgré l'engagement des autorités sanitaires congolaises et des organisations internationales présentes sur le terrain. Pour l'instant, c'est l'est de la RDC qui est principalement concerné. Ce n'est pas un hasard puisque c'est une région qui connaît la guerre depuis une trentaine d'années. Le docteur Didier Canet, médecin humanitaire, épidémiologiste, membre notamment de Médecins du Monde, qui travaille depuis 3 décennies en RDC, revient sur les raisons qui ont favorisé l'expansion de la maladie en Ituri et dans les Kivus, mais aussi sur les signes d'espoir pour mettre fin à l'épidémie.
2: Il faut bien voir que toutes ces zones sont très déficitaires en structure de soins et déficitaires à l'accès à l'eau potable, par exemple. Donc, laver les mains avec de l'eau propre est difficile. Et puis, il y a aussi les rites funéraires. Bon, malheureusement, ils contribuent à la diffusion de la maladie parce que le malade, même décédé, est fortement porteur du virus. Et les personnes, et en particulier les femmes qui s'occupent de ces rites, se contaminent.
17: Parmi les ONG présentes à Bounia, il y a MSF et vous avez reçu de bonnes nouvelles de son centre de traitement et de suivi d'Ebola.
2: La première nouvelle, c'est que les tests moléculaires sont arrivés sur place à Bounia. Ça veut dire qu'auparavant, on était obligé d'isoler jusqu'à 21 jours les personnes contacts pour voir s'ils n'avaient pas la maladie. Là, le test, les batteries de test vont pouvoir déterminer en une heure si les personnes contacts autour du malade sont également contaminées. Donc là, on va gagner un temps énorme. Ça va permettre de tout de suite traiter, en tous les cas s'occuper du malade, et on pourra aussi tout de suite dire si l'entourage est contaminé ou pas, et donc ça évitera une surveillance longue et difficile. Après, la deuxième bonne nouvelle, c'est les 70 000 doses envoyées en RDC de vaccins. Irvebo, alors c'est l'idée qu'il est possible que le vaccin qui marchait pour la souche Zaïre marche aussi pour cette souche-là. Et donc, il va y avoir à la fois protéger les soignants qui s'occupent de ces malades, et puis en même temps, il y aura 20 000 doses qui seront destinées à des essais cliniques pour confirmer ou non la bonne efficacité de ce vaccin. Et puis, troisième nouvelle, c'est les médicaments, Remdesivir et MPB-134, c'est une nouvelle molécule qui pourrait également être efficace sur les malades. Donc, il y a des essais qui sont en cours aussi sur ce centre de MSF à Bounia.
17: Est-ce qu'il y a suffisamment de prévention qui est faite auprès de la population ?
2: Toutes les équipes, entre autres, par exemple, Médecins du Monde qui est implanté à Goma et dans le sud de l'Ituri et dans les Kivus, ne fait pas directement la prise en charge des malades, mais travaille beaucoup sur la prévention et la santé communautaire. Et dans cette santé communautaire, cette sensibilisation au travers des ONG locales qui sont vraiment très efficaces, c'est déjà le début indispensable pour freiner l'épidémie. Donc ce travail est largement fait dans un pays qui a beaucoup l'expérience de cela, en RDC. Après, malheureusement, il y a tout un esprit conspirationniste qui s'est développé. Vous imaginez bien que le fait d'isoler un patient et que ce patient meurt dans une structure sanitaire, ça amène un esprit de complot et certains jouent sur cet aspect-là pour dénoncer l'Occident.
17: Ce sont vraiment les conflits qui ravagent l'Est de la RDC depuis une trentaine d'années qui expliquent une telle épidémie.
2: À partir de Goma et sur le Nord, c'est vraiment des régions où les populations sont en errance. Et la RDC, bien qu'elle essaye de faire ce qu'elle peut et qu'elle a des médecins congolais et des services d'épidémiologie très compétents, les infrastructures médicales sont vraiment détruites. Et à la fois, il faut une action médicale, mais il faut aussi une démarche diplomatique et politique dans ces zones. Bon, pour amener la paix, c'est la paix d'abord. La paix amènera le développement et amènera l'éviction de ces épidémies.
17: Une épidémie du virus. Russe Ebola en RDC. Le médecin Didier Canet était ce matin l'invité de Radio Vatican.
3: Le journal de Radio Vatican était présenté à l'instant par Xavier Sarthe. 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Si vous aimez les romans qui happent dès les premières pages, ne manquez pas le dernier livre de l'auteur britannique Chris Whitaker, Toutes les nuances de la nuit, direction de petite ville du Missouri, où la disparition d'un adolescent bouleverse toute une communauté. Pour nous en parler, Loïc Desroches, il est libraire à la librairie Le Fayère à Rennes. Il répond aux questions d'Alice Letondo pour Libraire à l'air libre.
6: Loïc Desroches, vous êtes libraire à la librairie Le Fayer à Rennes. Vous allez nous présenter un ouvrage de Chris Whitaker, « Toutes les nuances de la nuit », publié aux éditions Pocket. Voilà, qu'est-ce qu'il raconte cet ouvrage? De quoi il parle?
7: Eh bien, c'est un formidable roman de vie, la trajectoire de deux personnages qu'on rencontrera dans leur enfance, Patch et Saint, et qu'on va suivre jusqu'à la vie adulte. Une vie d'adulte où ils sont propulsés bien malgré eux suite à un drame. Et c'est donc un roman sur leur reconstruction, sur cette magnifique relation qui les unit, et sur les petites choses et les grandes aussi de la vie.
6: Qu'est-ce qui vous a le plus marqué, le plus plu dans la lecture de ce livre ?
7: Encore une fois, les personnages, ces deux destins très, très forts, la sensibilité que met l'auteur dans son récit, la narration aussi, je parlais de Patch et Saint, mais il y a d'autres personnages secondaires, si j'ose dire, qui sont là et qui ont beaucoup d'épaisseur. Il y a évidemment du mystère, une énigme à résoudre, une quête de vérité. C'est un excellent roman noir et il y a une maturité assez saisissante chez cet auteur.
6: Quelle est un petit peu l'intrigue? Voilà, vous dites roman noir, est-ce qu'on peut parler de polar? On parle d'une disparition quand même, ça nous parle aujourd'hui parce que voilà, dans les actualités, on peut en entendre, c'est des sujets qui reviennent, voilà, expliquez-nous.
7: Je parle effectivement de roman noir et pas de polar ou de roman policier parce qu'il y aura une enquête mais qui ne sera pas forcément menée par la police, plutôt par des personnages qui sont à la marge, qui ne sont pas des enquêteurs professionnels. Roman noir parce que il y a des parts d'ombre, il y a des choses assez difficiles, mais il y a aussi des raies de lumière. Et puis un roman avec du fond social aussi qui va nous parler des États-Unis, des marges, parfois de misère sociale, de construction dans une société avec ses complications et ses barrières. Voilà pourquoi je parle de roman noir.
6: Et peut-être une dernière question sur l'auteur. Donc Chris Whitaker est anglais, mais il connaît bien les États-Unis. Et ce roman se place voilà, dans le Missouri, le sud des États-Unis. Ce n'est pas anodin comme lieu?
7: Non, effectivement, c'est un état des États-Unis et une région de ce pays où effectivement, il y a ces marges-là. Et des gens qui vivent dans des coins qu'on ne connaît pas trop, qui sont souvent traités en littérature pour parler justement de ces marges. Et quand bien même Chris Whitaker, effectivement, est britannique, il a un talent fou pour nous parler de ces États-Unis démythifiés, des réalités en fait contemporaines de ce pays. Et c'est un des ingrédients de son grand talent.
6: Un dernier mot pour donner envie à nos auditeurs de lire cet ouvrage. Alors, un ouvrage roman noir peut-être à lire l'été. Que faire pour leur donner envie de lire un roman noir à l'été? C'est peut-être pas antinomique, mais...
7: Il ne faut pas du tout avoir peur de ce côté noir que peut avoir le livre. Comme je le disais, il y a beaucoup de lumière. C'est un livre qui nous emporte. Il y a un vrai côté roman fleuve avec ces histoires de personnages qu'on n'a pas envie de lâcher. Une fois qu'on referme le livre, il reste longtemps en nous. Et c'est un livre excellent pour s'échapper, pour s'évader le temps d'un été en lecture.
6: Toutes les nuances de la nuit, donc, de Chris Whitaker, publié aux éditions Pocket, à retrouver dans les rayons de la librairie Le Fayer à Rennes.
3: Et son libraire, Loïc Desroches, répondait aux questions d'Alice Letondeau de RCF Rennes pour Libraire à l'air libre. Dans un instant, sur RCF Notre-Dame, la prière du matin, puis à 8h56, le Saint du jour avec Isabelle Delaunay. Nous sommes le 24 août et ce matin, nous fêtons Saint-Barthélemy. Très bon début de journée à chacun d'entre vous.
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3: 8h50 sur RCF Notre-Dame, voici la prière du matin. Dans quelques instants, le Père Richard Escudier nous proposera sa méditation de l'Évangile. Ce matin, l'Évangile selon Saint Jean, chapitre 1, les versets 45 à 51. « Voici vraiment un Israélite, il n'a pas de ruse en lui ».

0: En ce temps-là, Philippe trouve Nathanaël et lui dit « Celui dont il est écrit dans la loi de Moïse et chez les prophètes, nous l'avons trouvé. C'est Jésus, fils de Joseph, de Nazareth. » Nathanaël répliqua « De Nazareth, peut-il sortir quelque chose de bon ?» Philippe répond « Viens et vois. » Lorsque Jésus voit Nathanaël venir à lui, il déclare à son sujet « Voici vraiment un Israélite, il n'y a pas de ruse en lui. » Nathanaël lui demande « D'où me connais-tu ?» Jésus lui répond « Avant que Philippe t'appelle quand tu étais sous le figuier, je t'ai vu. » Nathanaël lui dit « Rabbi, c'est toi le Fils de Dieu, c'est toi le roi d'Israël. » Jésus reprend « Je te dis que je t'ai vu sous le figuier et c'est pour cela que tu crois. Tu verras des choses plus grandes encore. » Et il ajoute « Amen, amen, je vous le dis. Vous verrez le ciel ouvert et les anges de Dieu monter et descendre au-dessus du Fils de l'homme. »
1: L'annonce de la messianité de Jésus se fait d'abord entre des hommes qui se partagent la bonne nouvelle, les gens de Bethsaïde, au bord du lac de Galilée. Et c'est le cas lorsqu'André annonce à Simon, son frère, qu'il a trouvé le Messie. Ou plutôt que André et ses amis ont rencontré le Messie. Et cette fois, c'est Nathanaël à qui Philippe fait la même annonce. Devant l'incrédulité de Nathanaël, ou Barthélemy dont c'est la fête, Philippe a le même propos que Jésus aux disciples de Jean-Baptiste qui se sont mis à le suivre. « Viens et vois. » Il y a quelque chose d'infiniment respectueux de la liberté de chacun dans cette invitation qui n'oblige à rien et qui sollicite plutôt une possible adhésion du cœur et de la raison. Nous sommes dans la ligne de l'évangile d'hier dimanche, lorsque Jésus pose la question à ses apôtres sur sa propre identité. Il s'agit pour chacun de se déterminer. L'invitation à voir pour constater par soi-même est tout à fait d'actualité pour nous. Vous voyez que la reconnaissance de Jésus comme Messie, comme Fils de Dieu, résulte bien d'une rencontre. De cette rencontre jaillit une expérience personnelle, une expérience orientée par la vérité profonde de celui qui se donne à connaître. Jésus est vrai, il est véritable. Il le montre en disant à Nathanaël qu'il le connaît en profondeur depuis bien longtemps, avant même que Philippe ne l'ait interpellé. Nous pourrions conserver à l'esprit au long de cette journée, cette certitude spirituelle que nous ne trouvons Dieu que parce que lui-même nous a cherchés, comme Jésus le laisse entendre à Nathanaël. Ne l'avait-il pas cherché avant qu'il le rencontre ?

Notre Père qui es aux cieux, que ton nom soit sanctifié, que ton règne vienne, que ta volonté soit faite sur la terre comme au ciel. Donne-nous aujourd'hui notre pain de ce jour. Pardonne-nous nos offenses, comme nous pardonnons aussi à ceux qui nous ont offensés. Et ne nous laisse pas entrer en tentation, mais délivre-nous du mal. Car c'est à toi qu'appartiennent le règne, la puissance et la gloire pour les siècles des siècles. Amen.

0: ce chant de la communauté de l'Emmanuel pour refermer la prière du matin. C'est le Père Richard Escudier qui avait préparé la méditation de l'Évangile pour ce lundi. L'Évangile selon Saint Jean, chapitre 1, les versets 45 à 51. Votre prochain rendez-vous de prière, c'est le chapelet. Rendez-vous tout à l'heure à 15h30. Vous avez choisi RCF Notre-Dame, il est 8h56, l'heure de retrouver Isabelle Delaunay. Voici le Saint du jour. Bonjour Isabelle.
1: Bonjour. En ce 24 août, nous fêtons Saint Barthélemy, qui ne mérite pas que son nom et sa fête soient surtout attachés dans la mémoire des Français au triste massacre des protestants par les souverains catholiques pour des raisons plus politiques que religieuses. Saint Barthélemy, apôtre du 1er siècle, originaire de Cana en Galilée, est identifié généralement avec Nathanaël et fut conduit à Jésus par Philippe. Il est, selon la parole du Seigneur, un vrai fils d'Israël, un homme qui ne sait pas mentir. Et Jésus l'appellera à le suivre. Nous savons très peu de choses sur lui, si ce n'est qu'il est dans toutes les listes des 12 proches de Jésus, les 12 apôtres. La légende s'est donc emparée de son histoire. Des traditions assurent qu'après l'ascension du Christ, Saint Barthélemy aurait évangélisé l'Arabie, la Mésopotamie, l'ouest de l'Inde et serait mort martyr en Arménie. Nous fêtons aussi aujourd'hui un autre saint, Saint Ouen, dont 44 communes portent le nom. Ancien chancelier du roi Dagobert, évêque de Rouen au 7e siècle, il fit construire de nombreuses églises et se dévoua à la cause monastique en aidant Saint Vendry à fonder l'abbaye de Fontenelle et Saint Philibert celle de Jumièges. Il meurt en 684 et repose aujourd'hui dans la superbe abbaye gothique qui porte son nom.
0: Et oui, merci Isabelle Delaunay pour ces explications. Un petit mot de vos conditions météo pour ce lundi 24 août. Le soleil domine sur le nord, l'ouest et le sud-est ce matin, avant la généralisation des orages sur les deux tiers sud du pays au cours de l'après-midi. En Belgique, le soleil brille largement à quelques nuages. Les températures pour votre lundi après-midi de 22 à 33 du nord au sud de l'Hexagone, avec 27 degrés attendus cet après-midi à Paris et 33 du côté de Lyon. Pour la Belgique, 23 degrés cet après-midi pour la ville de Bruxelles. Dans un instant, vous avez rendez-vous avec les meilleurs moments du magazine Visage proposé par Thierry Lyonnais. Thierry qui accueille à son micro ce matin une ermite depuis plus de 25 ans dans les Alpes du Sud. Son nom, Sœur Catherine. Les meilleurs moments du magazine Visage à ne pas manquer tout à l'heure entre 9h et 10h. Et puis à 10h, nous serons en Moselle avec Thierry Georges. En Moselle, deux saints papes, le Saint-Père et un Père de l'Europe. C'est le thème de Radio Guidage. Votre balade de l'été, rendez-vous donc entre 10h et 10h30. 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Pour moi, c'est l'heure de vous quitter. Je vous fixe rendez-vous demain matin dès 7h. Merci à Hugo Vincent pour la réalisation technique. Très belle journée à toutes et à tous, bien évidemment, à l'écoute des programmes de RCF Notre-Dame. Dans un instant, Thierry Lyonnais, les meilleurs moments du magazine Visage et son invité, Sœur Catherine. À demain.
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Sœur Catherine, merci tout d'abord d'avoir accepté de rompre votre solitude d'ermite pour m'accueillir ici dans cette grotte où depuis 25 ans vous avez choisi de vivre en présence de Dieu, dans la pauvreté, la solitude et la prière. Un lieu incroyable, au sommet d'une montagne dans les Alpes du Sud, avec une vue à couper le souffle. Il m'a fallu 1h30 pour monter à pied jusqu'à votre ermitage, par un tout petit sentier dans la forêt. Vous êtes religieuse catholique, Sœur Catherine, rattachée à cette longue tradition des ermites chrétiens apparus dès le 3e siècle en Égypte. Alors j'aimerais tout d'abord, Sœur Catherine, que les auditeurs imaginent ce lieu dans lequel nous nous sommes installés pour réaliser cette interview. D'abord, la vue de cette grotte, c'est un des

0: posez cette question dans votre livre à un moment. Vous dites, est-on plus ermite en vivant dans une grotte qu'en vivant tout simplement dans une maison à l'écart d'un village? Vous avez fait le choix pourtant de venir dans une grotte. Nous y sommes. Nous sommes dans cette petite grotte dans laquelle vous avez choisi de vivre depuis 25 ans. Vous pouvez déjà nous décrire ces lieux où vous avez choisi de vous installer. Il y a trois parties, si je peux dire.
1: Oui, alors il y a donc cette montagne qui est presque verticale, pas très élevée, mais qui demande un certain temps à gravir. Donc, quand j'étais jeune, 1h15, je m'étais avec ma charge sur le dos. Et puis maintenant, c'est plutôt 2h. Et puis quand on arrive au sommet de la crête, on trouve une petite chapelle très rustique. Et puis 50 mètres plus loin, sur la crête, il y a mon petit cabanon d'hiver, tout petit, moins de 3 mètres sur 3 mètres. Et puis, si l'on dépasse le cabanon, qu'on descend par la corniche dans la falaise,
0: C'est pas facile d'accéder, hein. Il faut bien se tenir. Vous m'avez dit attention où vous mettez vos pieds, ne tombez pas. C'est vraiment très très étroit.
1: Effectivement, hein, c'est un petit peu acrobatique, il faut faire attention. Et puis, on accède à cette petite grotte qui est plus un grand creux de rocher suspendu dans une sorte de falaise. Enfin, c'est pas complètement un apic, hein. Il y a des petites terrasses. Et elle fait à peu près 5-6 mètres de long sur 2 mètres de profondeur.
0: Hein. Et on tient à peine debout quand même.
1: Voilà. Enfin, moi, oui. Mais moi, pas vous.
0: Non. Et alors, c'est la pierre qui est là à côté de nous. Il y a quelques phrases écrites sur la pierre.
1: Il y a une citation de l'Évangile. Et puis,
0: la vie éternelle, c'est de te connaître.
1: C'est de te connaître, toi, Père, et celui que tu as envoyé, Jésus-Christ, ton Fils. Et c'est vrai que cet endroit, mon Dieu, c'est loin d'être le paradis, mais on sent très fortement que c'est l'accès à la vie éternelle.
0: C'est votre paradis à vous. Alors, on trouverait ça très ascétique, hein, sincèrement. Oui. Il y a quoi ? C'est une planche, en fait, qui est votre lit, là.
1: C'est une planche, là. Effectivement.
0: Vous avez mis une couverture dessus. Vous avez une petite table qui sert d'autel avec la Bible, deux bougies. Et puis c'est tout, un crucifix là contre la pierre, une petite icône du Christ. Et puis c'est tout.
1: Mais il est très grand et très beau, hein, le crucifix
0: en olivier, j'ai l'impression. Et puis surtout cette vue absolument exceptionnelle avec un relief tellurique. On sent que il y a eu des mouvements telluriques ici, très très fort.
1: C'est vraiment un relief tourmenté et sculpté, et c'est vrai que ça en fait la beauté. C'est vrai que c'est tout à fait magnifique et inspirant. Et ça aide énormément à tenir dans la durée, hein, cette vie de prière continuelle. Parce que, étant donné que donc les conditions de vie sont très rudes, il n'y a pas d'électricité, il n'y a pas d'eau, il faut faire son bois tout au long de l'année pour traverser des hivers très longs. Tout ça, c'est très bien les premières années. On est un petit peu exalté par cette vie un peu héroïque. Mais au fil des années, c'est usant. Et c'est vrai que la beauté du paysage permet de se rappeler la beauté de Dieu et la beauté de son projet sur soi-même et sur l'humanité.
0: Mais sœur Catherine, sincèrement, pourquoi avoir choisi un lieu aussi isolé ? Vous auriez pu, je reviens à la petite phrase de votre livre, vivre pas très loin d'un village, dans une petite maison à l'écart. Là, vous avez vraiment choisi un endroit totalement isolé.
1: Mon choix serait plutôt été d'être beaucoup plus près des sacrements et près d'un village. Et puis, j'ai trouvé quelque chose de transitoire, mais ça n'a pas duré. Et surtout, un jour, j'ai vraiment ressenti très fortement l'appel à aller chercher ce lieu dont on m'avait parlé et qui était un des rares ermitages disponibles. Parce qu'en fait, c'est très difficile de trouver un ermitage libre.
0: Parce qu'il y a beaucoup d'ermites ou il n'y a pas beaucoup d'ermitages ? Comment est-ce qu'il faut le comprendre ?
1: Alors, en fait, il y a environ 300 ermites en France et chacun trouve une solution personnelle. La solution la plus évidente, c'est par exemple pour une sœur qui est déjà religieuse et puis qui va trouver près de son monastère. Bon, là, dans ce cas-là, il n'y a pas de problème. Mais pour une forme de vie diocésaine comme la mienne, il faut s'assumer entièrement. Donc, il faut trouver son ermitage. Et moi, j'avoue que ce qui me guide dans ma vie de chrétienne, d'ermite, dans ma vie de prière, c'est en toute chose la recherche de la volonté de Dieu. Et donc, je savais très bien que si je choisissais moi-même, je risquais de me tromper. Donc, écoute,

0: écoutez, quand j'ai ressenti cet appel à aller voir cet endroit, je me souviens très bien que je suis montée. Je l'ai trouvé, après avoir été vraiment guidée sur le chemin, parce que ce n'était pas facile du tout à trouver. Eh bien, j'ai dit, ah, Seigneur, oh là là, je suis contente d'être montée jusque là-haut, mais vraiment, je te remercie beaucoup de ne pas m'appeler à vivre là. Alors, bon, c'est bien, tu m'as montré comment on pouvait être ermite très retiré, mais non merci, c'est vraiment pas pour moi. Non merci. Et puis en fait, à l'endroit où j'étais, ben, j'ai rencontré beaucoup de problèmes, au point d'être obligée de partir. Et le seul endroit qui était disponible, ben, c'était là. Donc je suis venue en me disant, ça va être transitoire. Le temps de trouver autre chose. Cette autre chose, je ne l'ai jamais trouvée.
1: Et c'est transitoire depuis 25 ans.
0: C'est transitoire depuis 25 ans. Et en fait, j'ai découvert dans l'oraison que c'était vraiment là que Dieu me demandait de me tenir, même si c'était très difficile. Parce que, si j'ose dire, il y a... c'est mon point de vue, hein. Mais il y a trois façons d'être ermite, à mon sens. Une qui est un petit peu la vie cachée à Nazareth. C'est-à-dire une vie un petit peu à l'écart, humble, modeste, faite de prières, d'études, de travaux, bon. Il y a aussi une façon un petit peu ermite traditionnelle, inscrite dans un ordre, inscrite dans une tradition. Par exemple, Saint-Benoît ou le Carmel. Ou
1: ça, on est moine bénédictin pendant un certain nombre d'années, et puis on sent un appel à la vie érémitique, et on se retire comme
0: et
1: ermite.
0: On s'isole.
1: On est soutenu par sa communauté.
0: Voilà. Mmh. Et là, en fait, il y a... avec ce que m'a montré le Seigneur, une troisième façon de vivre, qui est vraiment de mettre le Christ à la première place, pour ne pas dire le tout, et à être très très proche de sa solitude dans sa passion et sur la croix. Parce que le sacrifice rédempteur du Christ à la messe, c'est tout de même ça qui nous sauve. Et il y a certaines personnes qui l'appellent à partager un petit peu cette intimité. Et ben, à ma grande surprise, c'est ce projet-là qu'il avait sur moi, alors que moi, je voyais plutôt beaucoup plus bas.
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1: Sœur Catherine, vous avez prononcé à deux reprises depuis le début de notre rencontre ce mot d'appel. Vous avez eu un appel à venir ici. Vous commencez votre livre. Les premiers mots du premier chapitre sont l'appel. Et vous écrivez ceci. Ma vie commence vraiment avec ma rencontre avec Dieu, comme si tout prenait son sens dans cet événement mystérieux. Il m'est difficile de parler d'avant. Existe-t-il un avant Dieu ? Il y a eu pourtant dans votre vie un avant Dieu, puisque vous n'étiez pas croyante, vous étiez agnostique,
0: oui,
1: jusqu'à l'âge de 27 ans.
0: Oui.
1: Comment s'est passée cette rencontre, puisque vous parlez de rencontre, et que visiblement tout s'est fondé dans cette rencontre ?
0: Alors, c'est effectivement un événement fondateur. J'ai eu une discussion avec une personne. Je travaillais beaucoup. Et,
1: qu'est-ce que vous faisiez ?
0: C'était de la gestion dans une petite entreprise. Et un collègue de travail qui était, en fait, ni plus ni moins que le patron. Mais enfin, on était dans une toute petite entreprise. Donc, il y avait des relations assez amicales et fraternelles, je dirais. Et il m'a dit qu'en fait, je faisais un peu fausse route parce que je cherchais mon bonheur dans le travail. Et que le bonheur dans le travail, c'était limité. Mais que par contre, le bonheur, vraiment, celui qui nous comble et qui dure, il était en Dieu. Et
1: donc moi, lui, était très croyant. Hein. Alors que vous n'aviez pas eu d'éducation religieuse dans votre enfance. Vos parents, vous n'avez pas éduqué religieusement.
0: Non, en effet. Mes parents s'étaient éloignés, donc on n'avait eu absolument aucune éducation religieuse. Et du fait, ça ne m'a pas vraiment parlé, ça m'a interrogée, je me suis demandé pourquoi il me parlait de ça. Et en fait, on a eu une très longue discussion, et il a réussi à me convaincre que, puisque je ne pouvais pas prouver que Dieu n'existait pas, j'étais quand même obligée d'admettre qu'il existait, et que s'il existait, peut-être on pouvait converser et communiquer avec lui, et que cette communication, c'était la prière, et plus précisément l'oraison silencieuse, et que si je la pratiquais une demi-heure par jour, eh bien peut-être que je serais sur le chemin de mon bonheur qui s'appelait Dieu. Donc il m'a donné une oraison monologique à répéter.
1: C'est-à-dire la prière du cœur, hein, c'est ça.
0: C'est-à-dire la prière du cœur, en effet. Et puis, très rapidement, ce qui m'a beaucoup étonnée, eh bien, il s'est passé quelque chose de très important, où effectivement, j'ai été, envahie par un torrent d'amour, J'ai vraiment cru instantanément à l'existence de Dieu, au fait qu'il était amour et qu'il m'aimait moi personnellement.
1: Attendez, vous, pas croyante du tout, quelqu'un vous dit, récite la prière du cœur, la prière de Jésus, voilà. Donc vous répétez, Seigneur Jésus, fils du Dieu vivant, prends pitié de moi, pécheur.
0: Voilà.
1: Vous répétez ça pendant une demi-heure, tous les jours, alors que vous n'êtes pas croyante.
0: Oui.
1: Et là, vous êtes saisie par l'amour de Dieu. Qu'est-ce qui s'est
0: exactement.
1: Passé ? Qu'est-ce qui s'est passé à ce moment-là ? C'est possible d'expliquer ?
0: D'expliquer, non. Mais de rendre compte de ce qui s'est passé, oui. D'expliquer, moi, j'ai pas d'explication. Mais très clairement, j'étais là, paisiblement, à répéter cette phrase. Et puis, sans penser à quelque chose de particulier. Et d'un seul coup, je me suis sentie, mais envahie par un torrent d'amour brûlant. Et instantanément, j'ai compris que Dieu existait, qu'il était amour, et qu'il m'aimait moi personnellement. Mais ce n'était pas tout. C'était aussi qu'il aimait pareillement toutes les personnes qu'il avait créées. Ce qui me donnait en raccourci une phrase très claire qui a été un axe de vie pour les années d'après, c'était « chacun est le plus aimé ». Vraiment, ça a été fondamental et ça m'a retourné.
1: Et pourquoi il vous le fait sentir à vous et qu'il y a des millions d'êtres sur la Terre qui ne le vivront jamais, pour ne pas dire des milliards ?
0: Eh bien, parce que, ça c'est ma réponse aujourd'hui, il y a une telle variété, une telle diversité dans l'humanité que... Moi, l'image qui me vient à l'esprit, c'est comme on est chacun une facette du diamant qu'est Dieu. Et du coup, il y a des colorations différentes. Ben, moi, il a choisi de me rencontrer comme ça. Il y en a d'autres, ce sera dans le travail. Il y en a d'autres, ce sera dans la mission. Il y en a d'autres, ce sera... Enfin, mais c'est inouï la variété des personnes et des situations. Et bon, ça fait surtout pas de moi une élite. Hein. Mmh. Surtout pas. Ça, c'est vraiment le danger. D'où le chacun est le plus aimé. Même si ce n'est pas la même façon de se rencontrer. Par contre, assez clairement, alors au début, je ne le voyais pas arriver du tout. Donc je disais, bon, bah, très bien, ça va changer ma vie. L'amour divin, source d'amour pour tous les autres hommes, vient d'entrer dans ma vie. Bien. Mais c'était tout. Et en fait, ça m'a quand même donné beaucoup de goût à la prière, forcément.
1: Donc vous avez eu envie de prier encore plus, pourquoi ? Pour revivre ce que vous aviez vécu, cette nuit de feu, comme dit Pascal, parce qu'un peu, ce que vous avez vécu, c'est une nuit de feu à la Pascal, c'est
0: alors ça, ça n'a pas
1: conversion.
0: Été une nuit, puisque ça n'a pas duré une demi-heure, à mon avis, mais enfin, ça a été déterminant. C'est le genre, effectivement, de moment décisif dans une vie qui vous fait changer complètement.
1: Et vous n'avez jamais douté ? Vous n'avez jamais dit, c'est une... grande illusion psychologique.
0: Non, c'est
1: de la sérotonine qui m'est venue rapidement
0: non,
1: dans le cerveau.
0: Non, on sait faire la différence, Dieu merci. Non. Alors là, justement, ça fait partie de ces grandes différences entre le psychologique et le spirituel. Mmh. On ne peut pas confondre. Et si vraiment c'est spirituel, ça vous dure toute la vie et ne vous pouvez pas en douter un seul instant. Pas un seul instant. Mais effectivement, ça a été le marchepied vers une vie de prière. Alors, je n'ai pas cherché à reproduire l'expérience, parce que pour moi, c'était très clair qu'il y avait un début, une fin, et puis plus rien n'était après. C'est pas possible de revenir à ça.
1: Sincèrement, Sœur Catherine, quand on a vécu ce que vous venez de nous décrire, c'est-à-dire une vague d'amour brûlante qui vous transforme pour la vie, on n'a pas envie de revivre cette expérience ou cette rencontre ?
0: Non.
1: C'est pas ce que vous recherchez dans votre ermitage ?
0: Ah non, du tout. Non, en fait, ça m'a fait comprendre du coup qui était Jésus-Christ, quel était son amour pour les hommes, jusqu'où il était allé. Par contre, il est certain que ça m'a complètement dilaté le cœur, que ça m'a mis vraiment en route pour connaître les évangiles, vivre des sacrements, très important. Ça m'a donné aussi une très grande faim de l'Eucharistie. Et puis... j'ai prié de plus en plus, mais en lui faisant confiance sur tous les aspects de mon quotidien et sur les grands choix de ma vie, ce qui fait que je ne cherchais pas à reproduire ce moment, mais à être un peu sur la lancée, si je puis dire, et à du coup mettre tout ce qui était de ma vie en accord avec ce que le Christ demandait. Et de loin en loin, par contre, je pouvais me replonger dans le souvenir de cet amour. Ce n'était pas aussi goûteux comme ce moment précis. Mais enfin, c'était vraiment sur cette lancée. Je ne peux pas dire autrement. Et du coup, je me suis mise effectivement à prier silencieusement, à pratiquer l'oraison carmélitaine pour être plus précise, parce que la formule disparaissait spontanément.

0: Alors, sœur Catherine, je rappelle, nous sommes ici dans votre ermitage. J'ai ce plaisir de vous interviewer sur votre parcours. Vous auriez très bien pu vivre cette rencontre fulgurante et puis rester en ville, travailler, vous marier, avoir des enfants ou devenir religieuse dans un monastère. Pourquoi est-ce que vous avez fait le choix de devenir ermite ? C'est venu très vite ou ça a pris du temps ?
1: Alors, suite à cette expérience du torrent brûlant d'amour, effectivement, j'ai passé beaucoup plus de temps à prier. La prière est devenue de plus en plus importante dans ma vie. C'était plus seulement 2 heures d'oraison quotidienne, mais je sentais bien que ça tendait vers l'oraison continuelle, donc y compris dans ma journée, dans le travail. Au bout d'environ 2 ans, je me suis dit, mais la prière est devenue tout ce que je veux, tout ce que j'aime, mais je crois bien que j'ai envie d'y consacrer ma vie. Donc, tout naturellement, parce que je suis justement d'un naturel plutôt sociable, moi j'ai pensé au monastère. J'ai pensé notamment au Carmel, parce qu'entre-temps je m'étais beaucoup renseignée, et j'ai trouvé vraiment beaucoup de nourriture dans Sainte Thérèse d'Avila et dans Saint Jean de la Croix. Vraiment, ça me répondait à toutes mes interrogations, et j'essayais de cheminer et de pratiquer l'oraison de cette manière-là. Donc, tout naturellement, j'ai voulu commencer à m'intéresser à aller au Carmel, et ce qui s'est passé, c'est que dans l'oraison, là, j'ai eu une deuxième surprise, donc environ 2 ans après, où vraiment j'étais en train de penser à cela, au Carmel, comment m'y prendre pour aller postuler. Mmh. Et d'un seul coup, ma réflexion s'est arrêtée net. Il y a eu comme une évidence paisible et j'ai entendu cette phrase très distincte : je te demande de me suivre dans la solitude d'un ermitage. Donc là, on est très loin du torrent d'amour brûlant. C'était vraiment une phrase particulièrement nette.
0: Que vous avez entendue ?
1: Que j'ai entendue, mais à l'intérieur de moi.
0: Parce que quelle différence on fait entre une pensée, un désir et la volonté de Dieu ? Parce que vous n'êtes pas la première à me dire ça. Moi, j'ai suivi la volonté de Dieu. Comment on fait la différence ?
1: Alors là, c'est le travail d'une vie. Pour faire la distinction entre toutes ces choses. Et en plus, c'est différent selon chacun. Mmh. Donc, il n'y a pas de recette ni de méthode. Tout de même, il y a des signes et des critères. C'est d'une évidence telle. Il y a aussi le signe d'une paix très profonde et d'une paix qui vous structure intérieurement. On le sait bien, psychologiquement, dès qu'on est en relation avec des personnes, on peut sentir des petits tiraillements, des choses. Bon, on apprend vraiment, si on pratique la prière sérieusement et droitement, dans ce silence profond, on apprend à distinguer ce qui est de l'ordre justement de la psychologie et du spirituel. Donc, quand un phénomène aussi marquant se produit, je vous assure qu'on ne peut pas confondre. On ne peut pas confondre.
0: Donc d'ailleurs, la paix, c'est ça le critère de discernement entre la volonté de Dieu et mes pensées, mes désirs.
1: Non. Ce n'est pas un critère absolu. Par exemple, si vous êtes dans une très grande épreuve, vous êtes tenté de réagir pas très craignonnement, vous n'êtes pas du tout dans la paix, ne croyez pas qu'il vous sera donné, dans un signe de paix, de savoir ce qu'il faut faire. Ce sera au contraire en ayant beaucoup médité, par exemple, tous les conseils du Christ, tels qu'ils sont donnés dans les évangiles. Mais dans ce genre de phénomène intérieur et un petit peu mystique, on va dire, la paix peut être effectivement un critère, mais il n'est pas absolu. Il y a des contrefaçons de la paix, qui sont le quiétisme, le bien-être, enfin que sais-je, vous voyez ce que je veux dire. La recherche du confort, ça je ne fais pas, c'est trop dur. Et on croit que c'est la paix, mais ce n'est pas la paix. Donc, c'est une paix un peu lumineuse, mais elle peut être obscure aussi. Vous allez me dire merci pour ma réponse.
0: Merci.
1: Et surtout, elle établit dans l'unité intérieure, elle structure intérieurement. On sent que c'est intérieur tout en étant transcendant. Vous voyez, c'est un petit peu compliqué. Mmh. Et en plus, il y a une espèce d'évidence, de certitude, mais alors certaine. Le reste du monde vous dirait que c'est faux, que vous n'arriveriez pas à le croire.
0: Vous êtes accompagné par quelqu'un ?
1: Bien sûr. Au début de mon chemin, à ses tout débuts, j'étais effectivement accompagnée. Tout ça se passait à Paris. Oui, j'étais accompagnée par un père, par des sœurs. Puis, quand je suis arrivée dans cet ermitage très particulier, oui, j'ai été accompagnée et même très bien accompagnée par un père chartreux.
0: Ça, c'est important,
1: oui,
0: d'être accompagné. On n'est pas ermite tout seul, finalement, complètement seul.
1: Alors, on n'est pas ermite seul. Il y a Saint-Pierre d'Amiens qui dit même qu'il existe une sorte de délégation permanente de la communauté envers un de ses membres qui est l'ermite. Effectivement, j'ai beaucoup réfléchi à ce problème de distance, parce que la vie religieuse, par exemple, elle est définie par la profession des vœux, mais aussi par la vie commune. Donc le solitaire, il s'exclut quelque part. Mmh. Mais en fait, par exemple, Saint-Pierre d'Amiens dit que l'ermite est une sorte de micro-église à lui tout seul, parce qu'il vit sous la conduite de l'Esprit-Saint.
0: Alors attendez, expliquez-moi, parce qu'il y a quelque chose que je ne comprends pas. Oui. Dans la tradition chrétienne, il est dit « tu aimeras Dieu de tout ton cœur et toute ta force » et tu aimeras ton prochain comme toi-même.
1: Absolument.
0: Et que c'est la même chose, les deux.
1: Là, c'est la même chose. Non, c'est aussi important que le premier, le second commandement.
0: Donc que les deux sont excessivement importants, liés. Oui. Vous avez fait le choix, en tant qu'ermite, d'aimer Dieu de tout votre cœur, de lui donner tout.
1: Oui.
0: Mais vous vous êtes coupé du monde, vous êtes coupé des autres. Comment comprendre cela ?
1: Vaste question.
0: J'aime bien voir vos yeux qui brillent quand je vous pose ce type de question.
1: La première réponse, c'est que, effectivement, il y a eu une rencontre fulgurante avec Dieu, tout pour moi, c'est certain. Après, je me suis renseignée, et oui, j'adhère de tout mon cœur et de toute mon intelligence à un Dieu créateur, créateur de l'homme par amour. Donc, si je veux aimer mon prochain en vérité, selon l'amour divin, eh bien, il n'y a rien à faire. Il faut que je passe d'abord par l'amour de Dieu.
0: Oui, mais vous allez y passer toute votre vie. Et vous n'allez pas vous coltiner vos frères ou vos sœurs terrestres qui ne sont pas parfaits. Parce que ce qui est dur dans une communauté religieuse, moi j'ai reçu beaucoup de témoignages de sœurs, ce qui est dur souvent, c'est de supporter les sœurs avec lesquelles elles vivent. Oui. Dans un couple, moi je suis marié, il faut que je supporte ma femme, mes enfants, mes beaux-parents et toute la famille. C'est parfois très agréable et parfois plus compliqué. Vous êtes toute seule.
1: Alors, le deuxième aspect, c'est effectivement la prière continuelle. Parce que, honnêtement, le paraître, la relation de surface, ça ne suffit pas. Il y a le choix, effectivement, d'aimer les autres. Enfin, de toute façon, c'est un appel, c'est une vocation. Moi, le Seigneur ne m'a donné que ce choix-là. Je crois sincèrement que si j'avais dit « Ah ben non, merci, je préfère aller me marier », il ne m'aurait pas soutenue. À mon avis, ça serait passé très mal. Parce que la grâce, c'est à l'ermitage qu'elle m'attendait.
0: Et, quand vous dites la grâce, c'est quoi la grâce?
1: L'appel très précis. Il me soutient dans cette vocation et dans cet ermitage, mais je crois qu'il m'aurait vraiment laissé à moi-même si j'avais choisi de me marier.
0: Mais alors, on est libre ou on n'est pas libre?
1: Bien sûr qu'on est libre. J'en parle justement aussi dans mon livre « La récit d'une ermite de montagne ». J'ai eu le témoignage d'une femme qui m'a dit un jour, justement, j'étais encore à Paris à mon travail, elle rentre dans mon bureau et elle me dit « Si un jour Dieu vous appelle, dites oui ». J'étais assise, heureusement, parce que je serais tombée de ma chaise. Enfin, je veux dire, je ne lui avais rien demandé, elle vient me dire ça. Ah ! Et elle m'a raconté qu'elle avait reçu l'appel à entrer dans un monastère et elle a dit non. Elle a dit, mais moi, je veux me marier, avoir des enfants, être quelqu'un dans la société d'aujourd'hui. Eh ben non, j'entrerai pas au monastère. Et en fait, elle m'a dit, mais j'ai eu tout ce que je voulais. Tout. Mais j'ai jamais été complètement heureuse. Pas comblée, quoi. Heureuse, mais pas à ce point-là. Et c'est vrai qu'elle avait quand même un air un petit peu aigri. Alors, je ne suis surtout pas en train de vous dire que la vie consacrée est plus importante que la vie de famille. C'est pas ça. On aurait pu aussi renverser l'histoire et dire « Je te demande de te marier avec telle personne. Ah ben non, je veux rentrer au monastère. » Et puis, la personne dit « Bah au monastère, j'ai jamais été heureuse. » Ça, je tiens vraiment à le dire. C'est pas... Bon, c'est
0: donc
1: pas,
0: il faut être en cohérence avec cet appel intérieur que l'on doit ressentir. Mais quand on en ressent, il y a tellement de gens qui... sentent pas qu'ils ont un appel particulier.
1: Oui, ben, peut-être faut-il qu'ils prennent plus de temps d'intériorité. Je crois effectivement que Dieu sait mieux que nous ce qui est bon pour nous, parce que lui, il nous connaît beaucoup mieux que nous-mêmes avec notre héritage familial, culturel, nos projections, nos blessures, que sais-je. Et puis, il connaît aussi l'avenir. il connaît aussi le monde extérieur. Nous, on n'a qu'une vision quand même très parcellaire, très limitée. Et si on lui fait confiance, au début, on est complètement désarçonné. Imaginez, moi, passer de la vie parisienne à cette villa.
0: Cette grotte là dans laquelle nous sommes, oui.
1: Pendant 3-4 ans, ça a été... je me suis dit, mais je ne vais jamais y arriver. Je ne vais jamais y arriver. Et puis, je me suis mise pourtant vraiment de tout mon cœur. Et un jour, j'ai dit, mais Seigneur, ce n'est plus possible. Je suis épuisée, je n'y arrive pas. J'y arrive plus. Et il m'a fait comprendre dans l'oraison, eh bien, écoute, là, tu vivais sur tes forces. Eh bien, à partir de maintenant, c'est moi qui vais être ta force. Et tu vas voir la différence.
0: Et ça, ce n'est pas des mots.
1: Non.
0: Vous l'avez vraiment ressenti, absolument, vécu, c'est ce qui vous a fait tenir depuis 25 ans ici.
1: Et voilà, oui, avec une toute petite santé.
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0: Sœur Catherine, nous poursuivons cette émission aujourd'hui dans votre ermitage, ici, dans cette belle région de montagne. On est discret, on ne va pas dire où vous êtes, parce que vous voulez rester ermite et tranquille, et pas envahi par les curieux et les visiteurs. Dans votre livre « Récit d'une ermite de montagne », vous écrivez ceci. « J'ai très peu d'importance. Ma vie est une petite vie cachée, sans ambition, dégagée de tous les paraîtres, de tous les rôles, postures et autres masques. Enfin libérée de l'obligation d'efficacité, de productivité, de compétence, de justifier mon existence. La pure gratuité. Être simplement parce que Dieu m'a donné d'être. Pas d'enjeu, uniquement la quête de Dieu en toute chose, dans la paix. » Alors même si vous écrivez « j'ai pas à justifier mon existence », vous le savez, il y a beaucoup de gens qui se disent « mais ça sert à quoi une ermite ?» Déjà, ça sert à quoi un moine ou une moniale ? Mais alors encore plus une ermite. Alors ça sert à quoi ? Vous servez à quoi, sœur Catherine ?
1: Alors, foncièrement, je sers effectivement à rien. Par contre, j'ai découvert qu'avec Dieu, eh bien, je pouvais tout. Je m'explique. Quand j'entre en oraison, eh bien, je me suis aperçue qu'il y a plusieurs façons d'y rentrer. Vous pouvez par exemple commencer par un chant à l'Esprit-Saint, offrande, enfin bon, des tas de choses. Et il y a en particulier aussi quelque chose que j'aime beaucoup pratiquer, qui est l'action de grâce. Seigneur mon Dieu, vraiment je te rends grâce parce que j'ai à peu près la santé, même si elle est petite, pour la beauté de ce lieu, et ainsi de suite, et ainsi de suite.
0: Traduction pour les non-initiés, action de grâce, ça veut dire remercier.
1: Oui, on peut dire ça comme ça. On peut dire ça comme ça.
0: C'est plus riche que remercier,
1: l'action de grâce. Oui, je pense que c'est plus riche. Et puis... ce dont je ne me suis pas aperçue, ce dont je n'étais pas consciente, c'est que c'est devenu un réflexe, l'action de grâce. Conclusion, quand je rencontre quelqu'un, eh bien maintenant, je suis spontanément dans l'action de grâce pour ce qu'est la personne et ce qu'elle est en Dieu et devant Dieu. Et du coup, il y a quelque chose qui se met en route, qui fait que je rencontre vraiment la personne en vérité. Vous me direz, bah oui, mais là, vous n'avez pas en rencontré beaucoup.
0: C'est ce que j'allais vous dire. Il n'y en a pas beaucoup qui viennent jusqu'ici.
1: Mais je ne vous cache pas qu'il y a aussi un aspect de regard sur notre société. Quand on voit la société, l'état dans lequel elle est, on se dit, enfin moi en tout cas, c'est ce que je me suis dit, je préfère avoir très peu de relations, mais toutes en Dieu, plutôt que le grand n'importe quoi avec un maximum de personnes et justifié par oh « bah oui, mais je sers à quelque chose puisque je travaille de façon rémunérée
0: ». Moi, j'avoue que... Sœur Catherine, on va vous dire que vous avez fui alors. Vous avez fui la société, vous avez fui le monde.
1: Il y a une part de fuite, oui, il y a une part de fuite. Mais attention, c'est une fuite construite. Sur le coup, je n'ai pas compris pourquoi Dieu me demandait d'aller là comme ça. Mais en fait, je me suis aperçue que c'était très important. Parce que, regardez le problème de l'écologie. Eh bien moi, j'ai retrouvé un équilibre tout à fait particulier qui, à mon sens, est beaucoup plus positif et fécond que le stress des personnes en ville. Je m'aperçois que je suis tout à fait inscrite dans tout le grand mouvement de retour à la nature et à l'écologie. Il y a même un journaliste qui m'a présenté comme pratiquant l'écologie intégrale. Je ne m'étais jamais vu sous-entendre, mais il n'a pas entièrement tort.
0: Bon, c'est-à-dire sobriété de vie, là, c'est le moins qu'on puisse dire. Vous, oui. C'est sobriété de vie, vous n'avez pas l'eau, vous n'avez pas l'électricité, vous allez à la source chercher votre eau, vous êtes entouré de végétation.
1: Je vis au rythme des cycles de la nature. J'ai un contact tout à fait particulier et privilégié avec les animaux. Les chamois, les loups, et ainsi de suite. Donc, enfin, sincèrement, Je crois au contraire que c'est complètement d'actualité et je pense que ce que j'ai fui, c'est un certain monde. Je n'ai pas fui l'autre, je n'ai pas non plus fui les difficultés parce qu'elles sont bien plus grandes ici, je peux vous l'assurer, mais j'ai fui tout ce qui est dérive du monde. Parce que je crois que le projet de Dieu sur l'humanité, sur le monde et sur la société, il est différent de ce qu'on voit se produire maintenant.
0: Mais sœur Catherine, dans la tradition chrétienne et catholique en particulier, on sait qu'il est important de faire pour les autres,
1: oui,
0: d'agir pour les autres, de oui, donner aux autres. Vous ici, vous ne faites rien pour les autres, apparemment. Alors, expliquez-moi.
1: Je vais essayer. Alors, la première chose, c'est la prière. Il faut avoir vérifié, il faut avoir pu vérifier que la prière est efficace. Alors c'est là encore un vaste sujet, je me permets de préciser que maintenant je donne quelques enseignements et quelques retraites sur la prière et c'est une question dont on peut parler pendant 3 jours. Donc là je vais essayer de résumer, mais si vraiment on est appelé à une vocation à la prière, on est de temps en temps exaucé de façon magistrale, comme signe que oui, c'est par là qu'il faut aller. Eh bien, quand vous avez prié et que la personne qui était condamnée guérie contre toute attente, bon, on peut toujours dire oui, mais non, la science peut être une rémission, ça serait passé. Bon, bref, toujours est-il que quand ça se produit 3 ou 4 fois, quand même, vous vous dites la prière a une efficacité. C'est après que ça se complique un peu parce que la prière aussi vise à transformer la personne. Donc, on n'est pas toujours exaucé comme on le voudrait, je ne vous l'apprends pas. Tous les chrétiens font cette expérience.
0: Sinon, ce serait de la magie, non ?
1: Ce serait de la magie.
0: Et puis, pourquoi certaines prières sont exaucées et d'autres pas ?
1: Voilà. Donc, c'est quand même assez complexe. Il y a aussi le projet de Dieu à long terme. Mais la prière est toujours féconde. Ça, surtout si on est appelé à une vie de prière.
0: Même si elle ne va pas dans le sens de ce que vous demandez.
1: Absolument.
0: Elle est toujours féconde.
1: Parce que, ah oui, toujours. D'une manière ou d'une autre, quitte à vous transformer, parce que justement, soit vous ne vous demandez pas la bonne chose, soit vous devez plutôt entrer dans les vues de Dieu et de l'Esprit Saint pour vous y conformer et découvrir au fur et à mesure. Vous voyez, c'est vraiment... Il y a un moment donné, il y a vraiment un passage dans l'au-delà de l'humain et des demandes humaines, et vraiment entrer dans les vues de Dieu.

0: Dieu seul suffit.
1: Sœur Catherine, on a beaucoup parlé de prière hein, jusqu'à maintenant. C'est le cœur de votre vie, vous qui êtes ermite ici dans cette montagne, dans cette grotte dans laquelle nous sommes. Moi, j'aimerais savoir comment vous priez. Parce que vous avez ici la Bible, vous avez votre crucifix qui est derrière. Quand je suis arrivé, on est allé dans la petite chapelle ensemble. Nous avons prié ensemble, vous avez chanté. J'aimerais savoir comment vous priez dans votre quotidien. Vous continuez à réciter cette prière du cœur, comme on dit, la prière de Jésus, vous priez sans cesse, ou alors vous avez vraiment des temps de prière?
2: Alors, c'est une vaste question, parce que la prière, il y a un seul mot, mais ça recouvre énormément de réalités. Pour résumer, la prière, elle est relation à Dieu. Mais enfin, nous ne sommes pas des blocs de pierre, nous ne sommes pas monolithiques. La prière, ça recouvre aussi bien l'adoration eucharistique, suivie de la communion, les offices de l'Église. Alors je précise que moi, je ne dis pas, par exemple, toutes les petites heures. Je ne dis pas un office aussi développé que les moines. Je n'ai conservé, enfin l'Église, plus exactement, l'Église me demande de dire laude, vêpre, et moi j'ai rajouté complice. Mais l'essentiel de ma vie de prière est donc basé sur l'oraison silencieuse et plus particulièrement l'oraison carmélitaine. Mais j'y ai... Alors, pour revenir à votre question, est-ce que vous continuez à dire la prière du cœur? Très peu. Maintenant, ça a quasiment disparu. C'est plutôt de l'oraison silencieuse, plus toutes ces activités...
1: Quand vous dites oraison silencieuse, c'est quoi? C'est entrer dans le silence de la présence de Dieu qui est dans ce silence?
2: C'est tout simplement faire silence, se mettre en prière et puis s'offrir à Dieu et à son action. On peut invoquer l'Esprit Saint, on peut commencer par de l'action de grâce. Et c'est un temps qui peut aller de 20 minutes à 3 heures, par exemple.
1: Mais sœur Catherine, tous ceux qui ont fait l'expérience de faire silence, comme vous dites, se sont rendus compte qu'ils pensaient sans arrêt, que ça pense sans arrêt. Comment vous faites silence?
2: Alors justement... Je vous signale à tout hasard que, alors récemment, ma vie a un petit peu changé. Je donne des enseignements et des retraites sur la prière. J'en ai donné une en milieu interreligieux à l'association À Ciel Ouvert sur justement ces pièges dans la vie spirituelle. J'ai donné ce séminaire, il a beaucoup plu à la présidente de l'association qui m'a demandé carrément d'être le rédacteur en chef de leur revue trimestrielle Source et on a fait un numéro spécial sur les pièges dans la vie spirituelle et j'y réponds. Bon voilà, dans ce numéro, le numéro 46, et effectivement c'est une vaste question parce qu'il y a plein de formes de prière. Si on se contente de demander des choses à Dieu, des choses précises, depuis ne pas rater son examen jusqu'à avoir une promotion au travail. En fait, il faut aussi savoir lui confier tout.
1: Attendez,
2: nos angoisses profondes.
1: Là, vous ne me répondez plus par rapport au silence. Parce que si on est dans la demande, on n'est pas dans le silence. Si on est dans l'action de grâce, le remerciement, on n'est pas dans le silence.
2: Voilà.
1: Moi, c'est le silence qui m'intéresse.
2: Eh bien, pour entrer dans le silence, il faut que tout soit apaisé en vous. Si vous avez des questions que vous ne posez pas à Dieu, elles vont tournoyer en vous et vous n'aurez pas le silence. C'est pourquoi, pour entrer en silence, il faut d'abord régler toutes ces choses-là.
1: Et c'est possible de les régler une fois pour toutes?
2: Non, ça se remet sur le travail tous les jours. Tous les jours, il faut dire « Ah là, il y a quelque chose vraiment qui ne va pas aller. Seigneur, il faut que je te l'offre, ou il faut que je t'en parle, ou il faut que je te pose la question. » Si on n'a pas fait ce travail, les heures de silence après ne seront pas silencieuses. Ce sera des inquiétudes, des pensées, etc. Tout ce qui vous préoccupe va vous rejoindre pendant le silence.
1: Mais, sœur Catherine, même pour vous, ermite,
2: oui,
1: je suis sûr que vous avez des préoccupations.
2: Bien sûr.
1: Il faut que je refasse mon toit, il faut que je descende à la source pour aller chercher de l'eau. Combien de temps je vais tenir toute seule alors que je vieillis? Enfin bref, je peux imaginer des idées qui vous viennent.
2: Oui.
1: Qu'est-ce qui vous permet de faire vraiment silence dans votre prière et de ne pas être agité par
2: tout ça?
1: Tout ça.
2: Mais ce que je vous dis, il faut avoir, avant d'entrer en oraison, des temps où justement vous pouvez confier à Dieu ses angoisses, vraiment les formuler, vraiment dire mais oh, Seigneur, là, ça va pas aller, ça va pas aller. Alors, mais des choses aussi simples et concrètes que bah, j'ai plus d'argent, ou alors je suis épuisé, je vais pas y arriver.
1: Ils annoncent l'orage. Voilà, qu'est-ce qui va se passer cette fois-ci pour toi et...
2: Mais il ne faut pas là se ronger avec ça. Il faut pas que ce soit un souci. Il faut aller à la prière avec ça, en le confiant, en le formulant à Dieu. Seigneur, je suis embêté. Qu'est-ce que je dois faire? Et là, est-ce que je dois attendre ou est-ce qu'au contraire, je dois agir? Voilà, toutes ces choses, il faut les dire. Ensuite, il faut laisser un espace où Dieu, lui, a peut-être des choses à dire. Le nombre de fois où il me dit « Attends, moi j'ai quelque chose à te dire parce que là, il y a un danger. Toi, tu n'as pas vu, tu t'occupes que de tes petites
1: affaires. » Alors, je vais faire comme vous. Attends. Comment il vous parle? Vous l'entendez? Vous l'entendez, vous, Dieu?
2: Alors, dans le silence. C'est-à-dire que d'un seul coup... J'entends quelque chose intérieur, mais c'est ça le problème. Il faut avoir pratiqué très longtemps Dieu dans le silence pour sentir comment le silence change. On dit, c'est pas fini, autre chose à te dire.
1: Et c'est lui qui vous parle là. Vous sentez que c'est lui qui vous parle.
2: Mais ça peut être mon ange gardien, je sais pas. Hein, j'ai pas.
1: C'est pas qui est-ce?
2: Ah non, je sais pas.
1: Vous parle.
2: Ça peut être l'Esprit Saint, ça peut être des tas de choses. Je sais pas. Là,
1: mais vous sentez que c'est pas une pensée à ce moment-là.
2: Ah oui, c'est clair. C'est une sorte de clarté. Une pensée, c'est tiens, je vais faire ça. Ou alors vous réfléchissez posément sur tel ou tel problème. Bon, c'est une pensée. Une clarté, c'est tout à fait autre chose. Je vais vous donner un exemple très précis. Une fois, à l'oraison, j'avais prévu de faire telle ou telle chose, mettons une lessive, et j'entends, eh ben non, il faut aller débroussailler telle partie de la montagne qui te fera un raccourci. J'ai dit, alors ça, comme clarté, c'est sûr que c'est pas de Dieu, c'est évident, c'est pas possible, parce que ça peut pas faire un raccourci, cet endroit-là, ça va faire un rallongement. Je veux dire, la cartigéenne, elle est très nette, cet endroit-là, c'est très long, ça va me rallonger, c'est une perte de temps totale, ça peut pas être de Dieu. Je dis, tiens, c'est bizarre, parce que pourtant, ça ressemblait à une clarté. Bon. Et puis, donc, du coup, je m'en occupe pas, parce que ça paraissait aberrant. Et en fait, ça ne m'a pas lâché. Comme une sorte d'obsession.
1: Donc ça revient. Quand c'est une clarté qui n'est pas une pensée de vous, ça
2: peut revenir. À moins que vraiment vous ayez fait quelque chose qui déplaise profondément à Dieu, là, il vous laisse à votre sort. Mais
1: d'accord.
2: Bon,
1: on part du principe. Là, ça revient.
2: Voilà. Alors, là, ça revient.
1: Vous avez été débroussaillé?
2: Ben, j'ai fini par y aller, parce que ça ne me lâchait pas. J'ai dit, mais c'est absurde. Et puis, bon, j'y suis quand même allée, parce que vraiment, et puis je prends les outils, il faut se changer. Enfin, c'est compliqué quand même. Donc, bon, j'y vais. Eh bien, stupéfaction. C'était vraiment un raccourci. Alors là, je n'ai pas compris, parce que je me dis, mais alors la carte, elle est fausse. Et alors du coup, je me suis précipitée à la chapelle, je me suis mise en oraison, et l'explication, je l'ai eue, c'était que cette carte a été tracée à l'époque où on ne arpentait plus la montagne à pied, mais en avion. Et la perspective de la photo prise par avion agrandissait totalement la carte.
1: Donc Dieu qui voit de haut connaissait mieux les chemins que l'IGN.
2: Donc voilà, en fait Dieu sait les choses mieux que nous. Donc même si ça paraît curieux, si vraiment on croit que c'est de Dieu, c'est bien de le faire.

0: Sœur Catherine, qu'est-ce qui vous fait tenir? Parce que ça fait 25 ans que vous êtes ici, ermite. Sincèrement, moi je suis venu vous voir aujourd'hui, fait beau, la vue est magnifique. Mais j'imagine ici, en hiver, ça doit être dur, ou quand il y a des orages. Ça fait 25 ans que vous êtes ermite ici, là, dans cette petite grotte. Mais qu'est-ce qui vous fait tenir?
1: Eh bien, c'est cette communion profonde au Christ et à son acte rédempteur, en fait. C'est pas dans la facilité qui nous a sauvés. C'est dans une communion profonde, justement, avec ses souffrances. Et puis, j'ai peut-être une sensibilité particulière à la souffrance du monde, justement.
0: Mais ça veut dire quoi? Ça veut dire qu'il faut souffrir?
1: Non, il faut pas souffrir.
0: Il y a plein de gens qui ne comprennent pas ce côté très doloriste du christianisme. Et de la souffrance. Il faut être ascète pour être proche de Dieu? Vous êtes une ascète pour être proche de Dieu?
1: Vous voyez, de tempérament, je ne suis pas ascète.
0: Pas de tempérament, mais bon, moi je vois la petite planche qui est à côté où vous dormez ici, c'est plutôt ascétique. Hein.
1: Oui, enfin, là, j'y ai dormi. Hein, ouais. Là, je dors.
0: Vous dormez plus dans votre cabane maintenant, mais vous avez dormi ici longtemps, nuits. Il faut souffrir.
1: Non, c'est pas ça. Il y a peut-être eu des dérives doloristes dans l'Église. C'est vraiment plus. C'est pas le danger qui menace les chrétiens d'aujourd'hui. Hein. Par contre, je crois qu'il faut comprendre la passion du Christ comme le fait que l'amour de Dieu est infiniment plus grand encore que les épreuves les plus terribles, comme les fausses accusations, être condamné à mort, lâché par tous ses proches, torturé, et puis finalement être mis au tombeau dans l'abandon général. Donc, bon, le Christ a traversé tout ça par amour, pour pouvoir être présent auprès de tous ceux qui vivront des choses identiques et qui n'arrivent pas à l'assumer. En fait, c'était le dernier domaine, la passion du Christ, dans lequel, Dieu n'était pas présent. On pouvait trouver Dieu dans les études, dans l'amour, en famille, dans la beauté du paysage. Quand c'est facile, on n'a pas de problème avec Dieu. Mais c'est quand c'est difficile. Et en fait, c'est ça que le Christ est venu régler. Et donc, c'est ça qu'il est venu amener.
0: Il n'est pas venu régler, vous dites, il est venu régler. Non, la souffrance, il y en a toujours.
1: Oui.
0: Mais il est venu dire que même s'il y a de la souffrance, Dieu est là. C'est comme ça qu'il faut l'entendre.
1: Parce
0: que vous dites régler, quand on dit il a sauvé le monde, quand on regarde le monde avec les guerres, avec la souffrance, il n'a pas réglé les problèmes.
1: Il est venu offrir le salut. Maintenant, l'homme saisit ou non ce salut. Ce que je veux dire, moi je comprends les choses différemment, je veux dire il est venu régler ce problème en mettant l'amour de Dieu. Il a traversé ça par amour pour nous. Concrètement, cet amour divin qui est capable de triompher de la souffrance extrême, de l'injustice humaine, de l'abandon et de la mort, parce qu'il est quand même un peu ressuscité, je crois, eh bien, ça signifie que l'amour de Dieu triomphe quand même de tout ça. Toutes ces horreurs n'ont pas le dernier mot, et lorsque nous allons à la messe, nous recevons cet amour divin qui est donc capable de nous faire triompher de toutes nos épreuves. Et ça, c'est extraordinaire, et je trouve que plus personne ne le comprend. Et c'est ça que je voudrais dire, c'est que moi, dans mon ermitage, avec ma toute petite santé, eh bien, portée et habitée concrètement par l'amour divin, c'est difficile évidemment, mais ça se vit. Ça ne veut pas dire « souffrons mes frères », ça veut dire aller à la source de l'amour divin qui est l'Eucharistie, qui est l'oraison, c'est-à-dire qu'est-ce que je fais de l'Eucharistie que j'ai reçu, moi personnellement qu'est-ce que j'en fais, je le découvre dans l'oraison, et à ce moment-là je peux tout traverser, je peux aussi aller vers les vrais drames que peut-être je ne pourrais pas supporter. C'est pas facile de s'occuper des migrants ou des SDF, hein. C'est terrible, il faut être quand même très, très solide intérieurement. Et bien si vous êtes vraiment habité par cet amour, si vous ne donnez pas que votre petit amour humain, vous pouvez assumer tout ça et faire des miracles et des merveilles.
0: Alors, Sœur Catherine, je sais que vous êtes engagée dans le dialogue interreligieux aujourd'hui. Oui. Sur la Terre, il y a 1 milliard de chrétiens dont vous faites partie, et puis il y a 6 milliards de personnes qui ne sont pas chrétiennes, qui n'ont peut-être jamais entendu parler du Christ, qui croient en Dieu, pour beaucoup, d'une autre religion, qui... peut-être pour certains ont expérimenté cette grâce d'amour que vous avez expérimentée. Donc comment vous comprenez que sur cette terre, il y a autant de différentes religions qui font dire aussi à beaucoup de gens on est perdu, il y a trop de religions, s'il y avait un Dieu, il n'y aurait qu'une religion. Comment vous répondez à ça, vous, l'ermite catholique ?
1: J'ai commencé assez pur et dur. Effectivement, moi, quand j'ai découvert le Christ, ce torrent d'amour, vraiment, pour moi, il y avait une seule voix, c'était lui, c'était clair, évident, lumineux. Et puis, au bout d'un moment, on se rend compte, effectivement, que de toute façon, c'est dans notre foi, il a créé tous les hommes par amour. Bon, déjà, ça doit changer notre regard. Aujourd'hui, beaucoup trop, on regarde les autres croyants, les athées ou les pratiquants d'autres sagesses comme des personnes qui sont d'abord dans l'erreur. Là, il y a vraiment un problème. Il faut d'abord les regarder comme des personnes créées par Dieu. Donc,
0: et aimées de Dieu.
1: Et aimées de Dieu.
0: Inconditionnellement.
1: Alors, inconditionnellement, il y aurait beaucoup à dire là-dessus. Il nous a créés par amour, mais enfin, il y a des fois où il nous préfère autrement quand même, qu'avec le comportement qu'on a. Donc, bon, inconditionnellement, ça ne veut pas dire qu'il approuve tout ce qu'on fait et tout ce qu'on pense. Hein.
0: Mais cette vague d'amour que vous avez expérimentée vous-même, elle est pour tous les hommes, ou pas?
1: Je pense qu'effectivement, Dieu aimerait donner cet amour à tous les hommes. C'est vrai aussi que les hommes, des fois, l'enjeu d'une vie, sont beaucoup plus humbles que ce que l'on imagine. Il n'est pas forcément toujours temps de donner cet amour. Des fois, il y a des personnes qui ont besoin de construire plus humblement leur vie. Ça viendra en son temps. Je crois qu'il est vraiment... Je crois sincèrement que le christianisme... Enfin, moi, il me comble pleinement et j'y trouve la réponse à tout. Tout.
0: Vous, il n'y a aucun doute, mais il y a 6 milliards de personnes qui ne sont pas chrétiennes.
1: Voilà. En
0: alors,
1: fait,
0: eux, qu'est-ce
1: qu'ils deviennent ? C'est très intéressant de commencer par ne pas leur imposer ce qu'on a compris, soit, mais d'essayer de les comprendre, de les connaître et de voir vraiment ce qu'ils croient. Ça remet beaucoup, beaucoup, beaucoup de préjugés inconscients en cause. On ne s'imagine pas le nombre de préjugés qu'on peut avoir. Et je pense que c'est un chemin qui est vraiment nécessaire de faire parce qu'il nous apprend quelque chose sur l'humanité. De voir, par exemple, je pense au Tibet ou au Japon où le bouddhisme se sont installés, c'est extrêmement intéressant de voir les différences culturelles, les différences de façon de se positionner vis-à-vis de Dieu ou de non-Dieu. Et... justement, ça aussi, ça apprend beaucoup le silence, parce qu'on fait taire tous les a priori et on s'aperçoit qu'ils ont été dotés de beaucoup de choses que l'on croyait être notre exclusivité. Et ça, vraiment, c'est intéressant.
0: Sœur Catherine, qu'est-ce que c'est que le bonheur pour vous ? Parce qu'aujourd'hui, tout le monde recherche le bonheur de manière bien différente. Pour vous, ermite, depuis 25 ans dans cette grotte, qu'est-ce que c'est que le bonheur ?
1: Effectivement, là aussi, c'est un mot pour plusieurs réalités. Pour beaucoup de personnes, le bonheur, ce sont des plaisirs, du bien-être, des joies, peut-être même très profondes. Bon, est-ce que ça fait un bonheur ? Moi, je sais que pour moi, le bonheur, si vraiment c'est du bonheur avec un grand B, ça ne peut être que quelque chose... De profond et de durable au point d'être éternel. Donc, vraiment, clairement pour moi, le bonheur, c'est la Sainte Trinité. C'est vraiment la vie intime de Dieu, Père, Fils et Esprit Saint qui veut habiter en nous et qui le réalise, aussi incroyable que ça puisse paraître, et qui, justement, même dans les moments les plus épouvantables, eh bien, est là, comme un fond permanent qui permet justement de tout traverser.
0: Et vous l'avez expérimenté, c'est-à-dire dans des moments peut-être de désespoir, vous avez peut-être connu ça, ou de ras-le-bol, non, dans votre ermitage.
1: Désespoir, non, j'en ai jamais connu.
0: Mais grosse fatigue, désir de partir.
1: Jamais. Par contre, c'était drôlement bienvenu quand on m'a proposé effectivement de donner des prières, des enseignements, parce que vraiment c'était bon, c'est aussi en même temps du repos pour moi. Désespoir, non. J'en profite pour dire d'ailleurs qu'il y a une erreur d'imprimerie là sur en quatrième de couverture. Il y a jamais eu de désespoir, mais c'est pas le bon texte qui a été imprimé. Comment dirais-je ? Oui, j'ai vraiment expérimenté la Sainte Trinité et en ce qu'elle être établie dans ce merveilleux échange d'amour permet d'abord d'avoir un amour surabondant, parce que le nôtre, il est limité. Hein. Effectivement, on peut avoir du ras-le-bol ou je ne sais quoi. Et là, si vraiment, vraiment, vraiment, vous avez cherché à répondre avec droiture à votre appel de vie, à votre vocation personnelle, que vous avez vraiment cherché à obéir au Christ quand il dit de ne pas se mettre en colère et ainsi de suite, de ne pas insulter le prochain, que sais-je, enfin bon, tout ce qui peut arriver, eh bien, il est présent justement au moment où vous, il n'y a plus de force en vous pour aimer le prochain parce que vraiment, il vous a insulté gravement ou je ne sais quoi. Eh bien là, vraiment, Dieu est là et il prolonge votre action. C'est extraordinaire. Pour moi, c'est la Sainte Trinité, le bonheur.
0: Merci beaucoup, Sœur Catherine. Vraiment, merci pour votre accueil. J'avoue que je crois que je n'ai jamais eu un lieu d'interview aussi exceptionnel que celui-ci, dans cette petite grotte, avec cette vue. Donc, merci de votre accueil, de m'avoir permis de venir dans votre ermitage. Je recommande vraiment votre livre « Récit d'une ermite de montagne » que vous avez publié aux éditions Le Relier. Les gens sauront beaucoup de choses, un, sur la spiritualité, dont nous avons beaucoup parlé ensemble, mais aussi sur la vie quotidienne, parce que je suis sûr que plein de gens vont se dire « Oh, il n'a pas donné assez de détails, de questions autour de votre vie quotidienne. » Eh bien, tout est dans ce livre. Les gens sauront plus comment vit une ermite. Merci beaucoup de votre accueil.
1: Merci pour le temps que vous m'avez consacré et puis pour la pertinence de vos questions.
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0: Cette émission que vous venez d'écouter provient des archives de RCF Notre-Dame. 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

0: Bienvenue en Moselle. Le casting de ce radioguidage peut surprendre. Deux saints papes, Léon XIV, moins 5, autrement dit Léon IX, né en Moselle. Les Mosellans l'affirment, mais les Alsaciens revendiquent eux aussi sa sainte paternité. Jean-Paul II, venu à Metz le 10 octobre 1988, est également au casting. Quant au Saint-Père, il sera messin le 28 septembre 2026. Deux papes à Metz, en moins de 40 ans, il n'existe pas d'équivalent dans le monde, hors des capitales et des villes de pèlerinage. Enfin, nous évoquerons un père de l'Europe, Robert Schumann, qui a vécu aux portes de Metz. Débutons ce radioguidage mosellan dans le sud-est du département, au pays de Sarrebourg.
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3: Préparez-vous à prendre la sortie 44 à droite et prenez la N4 direction Fatsbourg. Après 250 mètres, tournez à droite et prenez la D38 direction Labo.
0: Le fil rouge de ce radioguidage, c'est le pape Léon XIV. Et le pape Léon XIV me mène à Dabo, au bout du département de la Moselle, où je retrouve Éric Weber. Vous êtes le maire de Dabo depuis 2020. Êtes-vous, Éric, daboisien, puisqu'on dit les daboisiennes et les daboisiens?
4: Oui, bonjour. Alors, je suis effectivement daboisien. Pure souche, comme on dit. Je suis né ici et puis très heureux d'y vivre. Et puis je pense que j'y vivrai toujours.
0: Nous sommes ici dans le massif des Vosges mosellans. Dabo, on n'est pas très loin de Sarrebourg. On est entre Sarrebourg, Falsbourg, ça c'est le département de la Moselle, et Saverne dans le Bas-Rhin, c'est très proche aussi. C'est une ville?
4: Oui, 2400

0: Voilà, nous avons cette fierté, effectivement, d'avoir ce pape qui est né ici.
1: Alors, on est 1000 ans avant Léon XIV, donc ce pape Léon IX, Saint Léon IX, alors à la fois, nous avons dans notre champ visuel ici sur cette place, dans cette ville montante, hein, vers le rocher de Dabo, de mon œil droit, je vois le pape Léon IX, et de mon œil gauche, je vois le rocher.
0: C'est donc ici que se trouvait le château fort de l'époque, là où est né le futur pape Léon IX. Alors, château fort qui par la suite avait été démolir par Louis XIV, et un curé avait fait reconstruire une chapelle dans les années 1800, et donc c'est cette chapelle que vous voyez là, trôner fièrement sur le piton rocheux qui est notre rocher de Dabo.
1: Saint Léon IX, qui est un saint disputé ici dans la région.
0: Oui, c'est un saint disputé. Alors, je dis qu'il est né à Dabo, mais on sait bien qu'on se le dispute un petit peu, mais alors très gentiment avec la belle commune d'Eguisheim dans le Haut-Rhin. Alors, on sait de manière certaine qu'il y a un lien entre les deux communes, quoi qu'il arrive. On sait que la maman de Brunon, c'est comme ça qu'il s'appelait avant de devenir pape, et daboisienne, et d'ici. Alors, est-ce qu'il est né ici ou à Eguisheim? À la limite, peu importe. En tout cas, c'est toujours un plaisir de pouvoir partager effectivement nos deux noms de collectivité pour parler du pape.
1: Je vous laisse peut-être, monsieur le maire, lire la plaque qui est sous cette statue.
0: On voit effectivement le pape
1: avec sa crosse,
0: oui,
1: qui n'est pas une croix de Lorraine, hein, mais ça ressemble un peu, mais c'est pas une croix de Lorraine.
0: Ça n'est pas la croix de Lorraine, mais vous allez retrouver effectivement cette croix en haut lorsque vous serez sur le site du rocher, si vous montez. Ici est né le 21 juin 1002 le grand pape lorrain Saint Léon IX, fils de la comtesse Elvige de Dabo et du comte Hugues IV, évêque de Toul donc de 1026 à 1048 et donc pape de 1048 à 1054. Et donc voilà, on a noté en souvenir du millénaire de sa naissance les habitants de Dabo. Ça a été une grande fête ici à Dabo. On va dire tous les daboisiens ont vraiment participé à cette grande fête. Il y a eu des grands spectacles. Les gens se sont habillés, se sont reconstitués dans les habits comme à l'époque.
1: Alors, si je vais à Eguisheim, il y aura une statue également du pape Saint Léon IX. Et sur la plaque, on pourra lire « Ici est né le 21 juin 1002, le grand pape alsacien ».
0: C'est tout à fait ça. C'est comme ça que ce sera noté. Et c'est ce qui va donner cette singularité à nos deux communes. On se taquine un petit peu autour de ça. Mais c'est toujours un très grand plaisir de pouvoir échanger avec Eguisheim.
1: Vous êtes penché un peu sur l'action de ce pape, s'il a été sanctifié. C'était un pape déjà, alors c'est intéressant puisqu'il y a une dimension européenne dans la venue du pape Léon XIV à Metz. Et c'était un pape, on peut déjà dire, 1000 ans avant, c'était déjà un pape européen finalement, ce Saint Léon IX.
0: Ça a été un pape européen, on l'a même appelé le pape voyageur, hein, parce qu'il s'est beaucoup baladé sur les différents pays, que ce soit en Italie, en France, en Allemagne et autres. Et puis bon, ça a été un grand pape réformateur aussi, hein. Il a été connu pour ça. Alors même si effectivement ça a été que de 1048 à 1054, il a même encore vécu le début du grand schisme, hein, entre Orient et Occident, mais ça a été un grand réformateur. Donc il a notamment travaillé contre la simonie, hein, l'achat des postes cléricaux. Il a fait de grandes choses malgré effectivement sa durée relativement courte, j'ai envie de dire.
1: Il a également œuvré contre le mariage et le concubinage des prêtres pour que les évêques soient nommés selon leur qualité, plutôt que pour leur influence politique.
0: C'est exactement
1: donc ça magouillait déjà pas mal à l'époque.
0: Ah ben voilà, totalement. Donc c'est cette fameuse simonie, hein. Ça permet d'assainir un petit peu le fonctionnement de Rome et de l'Église en général.
1: Et il est mort à Rome, Léon IX, et il a été canonisé en 1087.
0: Et c'est vrai que souvent, lorsque les gens viennent à Dabo, ils savent qu'il y a ce fameux rocher, ils savent qu'il y a la chapelle, mais à la base, ils ne font pas forcément le lien avec la papauté, et c'est là qu'on fait des visites guidées, c'est là qu'on leur explique, et là c'est là qu'ils font le lien et qu'ils disent, oh ben finalement, c'est assez fou finalement de se dire qu'ici à Dabo, on avait un pape.
1: Lorsque le pape actuel a choisi son nom de pape, j'imagine que ça a tilté fortement pour vous, le maire Éric Weber, et vous êtes dit, mais nous avons notre pape Léon XIV-5.
0: C'est ça. Lorsque la fumée blanche est sortie, on s'est tous appelés entre les élus et on s'est dit, tu as entendu, il va s'appeler Léon. Donc forcément, on a fait le lien en se disant, bah, quelque part, il a pris notre Léon aussi en référence. Parce que finalement, ça a quand même une certaine symbolique, hein, lorsque le pape choisit finalement son nom. Pour nous, c'était une belle élection de pape, du coup.
1: Le maire de Dabo que vous êtes, Éric Weber, caresse-t-il, prie-t-il, puisque l'église est là, on peut faire un vœu aussi peut-être dans la chapelle, en haut du rocher, pour un jour, qui sait, l'accueillir, Léon IX plus 5.
0: Ah ben ce serait vraiment un très grand honneur de pouvoir l'accueillir. Je me suis même dit, mais finalement, si déjà il vient à Metz, ça pourrait être intéressant, et même très très bien,

0: puisse faire un petit saut par Dabo pour aller rencontrer finalement le lieu où est né un aïeul. Voilà.
1: Entre guillemets, l'aïeul. Il faut faire passer le message. Merci beaucoup de m'avoir accueilli dans votre commune.
0: Merci à vous pour votre passage chez nous.
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1: Avant de quitter Dabo, il faut quand même monter en haut de ce fameux rocher qui culmine à 664 mètres. Et je vais prendre un billet. Je suis au pied du rocher. Bonjour.
3: Bonjour, monsieur.
1: Vous m'offrez la chapelle et la tour.
3: Elle a une 60aine de marches et il y en a 101 dans la tour.
1: Donc 160 et quelques.
3: Voilà, c'est cela.
1: Merci beaucoup. Je vous dois
3: 2 euros, s'il vous plaît.
1: 2 euros.
3: Et je vous donne un petit dépliant également.
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5: Après 300 mètres, tournez à droite et prenez la N3 direction Longeville-les-Metz. Votre destination se trouve à gauche.
1: Après avoir fait le lien entre Léon IX et Léon XIV à Dabo, avant le lien entre Jean-Paul II et Léon XIV à la cathédrale Saint-Étienne à Metz, un autre lien entre Léon XIV et Robert Schuman, le père de l'Europe. Et c'est peut-être, Denis Chamin, vous qui êtes chancelier de l'Association des Amis de Saint-Nicolas des Lorrains à Rome et président de l'Académie nationale de Metz, et c'est peut-être Robert Schuman qui fait venir le pape Léon XIV jusqu'à Metz.
6: Je crois que c'est bien le but, parce que alors j'ai eu une chance insigne, c'est celle d'être reçu par le Saint-Père au Palais apostolique le 5 janvier dernier. Nous étions 10 délégations conduites par l'évêque de Metz. Comme il se doit, l'évêque a été évidemment le premier présenté au Saint-Père, et j'ai assisté là à un échange entre les deux, entre le pape et notre évêque. Et notre évêque a rappelé d'abord que Metz et la Moselle étaient une terre de souffrance, 3 guerres, 2 annexions, mais aussi une terre où on est capable de s'entendre avec le voisin qui était hier l'ennemi. Hein. Et évidemment, qui est-ce qui personnifie totalement cette démarche? C'est Robert Schuman. Et donc, il a très très clairement parlé et de Robert Schuman, mais aussi de Konrad Adenauer et de Gasperi, qui sont représentés ici à Sichazel. À côté.
1: Konrad Adenauer, c'est l'artisan côté allemand.
6: Eh oui, ce geste inouï, 5 ans après la guerre, d'avoir tendu la main à nos voisins allemands, on le doit à Robert Schuman. S'il y a un miracle, c'est évidemment celui-là. Hein, c'est celui de l'Europe. Et c'est ce qui nous a permis, jusqu'à aujourd'hui, de vivre en paix avec nos voisins et sur l'ensemble du continent. Hélas, depuis 2022, c'est plus tout à fait le cas. J'espère que Robert Schuman, et par son intercession, ce continent retrouvera la paix. En tout cas, c'est ce que le message que souhaite délivrer, je crois, le Saint-Père en venant à Metz.
1: Je me demandais si pour vous, Denis Chamin, rencontrer les papes, puisque vous avez rencontré aussi donc, le pape Jean-Paul II, est-ce un peu comme pour d'autres rencontrer Beyoncé ou Mbappé?
6: Mais pourquoi pas? Écoutez, chacun a son monde et son monde culturel et son environnement et son hôtel. Moi, il faut dire que évidemment, j'y suis plus, peut-être plus sensible que d'autres. C'est mon histoire personnelle, c'est mon attachement à l'Église. Et ce sont des grands moments. Puis c'est aussi l'histoire. Hein. Si je m'occupe de Saint-Nicolas des Lorrains, c'est aussi parce que c'est une tranche d'histoire de notre région.
1: On pourrait rêver, mais je pense que ce sera difficile, voir arriver le pape Léon XIV ici, sur les hauteurs de Sichazel, puisque nous sommes à quelques minutes de Metz, un village vigneron, Nous sommes très exactement entre la demeure de Robert Schuman et la dernière demeure de Robert Schuman, juste en face, sa tombe, dans cette chapelle Saint-Quentin.
6: Il avait été évoqué, effectivement, que le pape vienne ici sur
1: là où nous sommes, peut-être.
6: Sur la tombe de Robert Schuman. Et puis, très rapidement, sont apparues des considérations de sécurité. Je crois que très rapidement, l'idée a été abandonnée au profit d'une célébration liturgique à la cathédrale.
1: Un miracle ne suffirait pas.
6: Non, ça a été rapidement écarté.
1: Mais en revanche, toutes celles et ceux qui nous écoutent peuvent venir découvrir la maison de Robert Schuman et puis se recueillir devant sa tombe. Et c'est une visite importante quand on vient à Metz et en Moselle.
6: C'est un lieu un peu mythique pour nous. Et moi, j'ai vécu cette aventure dans des fonctions antérieures au département de la Moselle, sous l'autorité de Philippe Leroy. Nous avons,
1: le président à l'époque,
6: conquis ce lieu étape par étape, tranche par tranche. On a commencé par les jardins. Comment mieux commencer la reconquête de ce site que sinon par la réalisation d'un jardin qui est absolument magnifique aujourd'hui. Hein. Donc ça fait plus de 20 ans hein, maintenant qu'il est en plein développement. La maison où il vécut, où il mourut d'ailleurs.
1: Il mourut dans son lit.
6: Totalement.
1: Et quand on visite la maison et qu'on voit son lit, bon, clairement, ce n'est pas un king size. Hein.
6: Ça s'est passé là.
1: Petit lit.
6: Authentiquement, c'est son lit. Et il est bien mort là. J'ai eu la chance de bénéficier des conseils et des orientations de Jean-Marie Pelt.
1: Très proche de Robert Schumann.
6: Très proche, son dernier collaborateur sur les dernières années de sa vie. Avec lui, on a patiemment reconstitué, pièce par pièce, la maison telle qu'elle était au moment de son décès en 1963. Et puis ensuite, on a créé le musée à côté, avec un bâtiment moderne, dans un espace d'ailleurs pas énorme, mais qui permet effectivement de raconter l'histoire de Schumann, mais aussi de l'épopée de la construction européenne. Et puis, on a aménagé l'église en face, qui est sa dernière demeure, avec la réalisation d'un mobilier liturgique que je vous invite à découvrir, qui est réalisé par un artiste mosellan, Arcabas, qui aurait 100 ans cette année, et puis quelques éléments tout à fait singuliers, comme les quatre personnages, les quatre...
1: Quatre statues.
6: Qui nous ont été offerts par la Fédération de Russie, à un moment où la Russie tendait la main à l'Europe. Voilà, donc c'est...
1: Okay, qui sont-ils les quatre? Rappelez-nous.
6: Alcide de Gasperi, Konrad Adenauer, Jean Monnet et Robert Schumann.
1: Quatre pères de l'Europe.
6: Après la qualification de père. En tout cas, ce sont quatre personnages qui ont contribué de façon tout à fait décisive. Et puis, il ne faut pas oublier l'église qui est à côté, chez les sœurs des servantes du cœur de Jésus, où il y a le prie-Dieu de Robert Schumann, puisque quand il était à Metz, et dans ses dernières années, il assistait à l'office tous les jours. Et donc, son prie-Dieu est dans l'église. Et donc, quand elle est ouverte, malheureusement, elle n'est pas toujours ouverte, nous invitions les visiteurs à faire le tour complet, les jardins, la maison, le musée, et puis la sépulture et l'église à côté. Voilà, donc c'est une visite que je conseille, évidemment. Et j'espère que la venue du pape à Metz va encore donner un écho supplémentaire pour inviter tous les voisins européens à venir nombreux à visiter cette propriété.
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1: Cette maison de Robert Schumann ici à Sichazelle, c'était une maison de vigneron, c'est ça? C'est un village de vigneron, c'est une maison de vigneron?
6: Si vous voulez, Robert Schumann était avocat à Metz. On se situe après la Première Guerre mondiale. Il est installé son cabinet avenue Foch à Metz et il cherche effectivement une maison pas loin de Metz où il puisse venir se reposer. C'était une maison au départ de week-end et de vacances.
1: C'est peut-être plus abordable à l'époque qu'aujourd'hui, les maisons dans ces communes autour de Metz.
6: Oui, c'est plus tout à fait, à mon avis, les mêmes tarifs, surtout que la propriété est quand même assez grande. Mais à l'époque, c'était une maison, en effet, de vigneron.
1: Sachant que ce n'est pas la maison familiale de la famille Schumann, parce qu'il n'est pas né effectivement ici. Il est né à Luxembourg, à Klausen, allemand de naissance, Robert Schumann.
6: C'est compliqué parce que...
1: Ça a changé.
6: Il est né au Luxembourg d'un père français, mais devenu allemand, par le biais de l'annexion, puisque c'était des paysans qui étaient à la frontière
1: française. 1886.
6: Tout à fait. Et sa maman était luxembourgeoise. Donc c'est un peu compliqué
1: Mais il avait déjà l'Europe pour lui.
6: Son père était français devenu allemand et sa mère était luxembourgeoise.
1: Il est européen de naissance.
6: Il est totalement européen.
1: Et puis il y a son domicile parisien. Et quand je vais dire le nom de la rue... Tout le monde connaît cette rue à Paris.
6: Je pense que vous faites allusion à son appartement rue de Verneuil et il habitait en face de la future maison à l'époque d'un certain Gainsbourg ou Gainsbard qui se visite aujourd'hui. Je ne sais pas si.
1: Alors la maison de Serge Gainsbourg.
6: Été.
1: Oui, c'est je à visiter, bien sûr.
6: Je vais.
1: Mais pas l'appartement de Robert Schumann.
6: Non, moi non plus. Mais j'ai assisté à la pose de la plaque il y a quelques années sur l'immeuble.
1: Merci beaucoup, Denis Chamin.
6: Merci à vous.
7: 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Si nous supportons l'épreuve, avec lui, nous régnerons. Si nous le rejetons, lui aussi nous rejettera.
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1: Comme annoncé en début de Radio Guidage, nous allons le terminer à la cathédrale Saint-Étienne à Metz. Et je retrouve à l'entrée Philippe Piégel, président de l'œuvre de la cathédrale. Nous allons parler, Philippe, des papes, d'un pape qui va venir, d'un pape qui est venu. Mais ce qui frappe quand on arrive devant la cathédrale et devant ce portail d'entrée, d'ailleurs, quel portail est-ce? Il y a le grand et puis il y a un portail. Alors, aussi sur le côté.
8: Là, on est devant la façade et l'entrée du portail de la Vierge. L'autre est le grand portail ouest par lequel arrivera certainement le Saint-Père.
1: Ce qu'on peut lire donc à l'entrée ici, c'est « Bienvenue au pape Léon XIV ». Avec cette date à Metz, le 28 septembre 2026. Un tapis rouge sera déroulé pour le pape ?
8: Même pas, il n'y a pas besoin d'un tapis rouge. Les marches sont très belles, c'est de la pierre antique. Hein. Et vous savez, le pape demande à ce que ce soit le plus simple possible. Hein. Il vient célébrer une messe à la cathédrale, comme d'autres personnalités de l'Église ont pu le faire, mais c'est tout.
1: Et nous sommes sur la place d'armes Jacques-François Blondel. Et le voisin d'en face de la cathédrale, c'est le maire. Hein.
8: Oui, c'est ça, on est juste en face, cette très belle place accueille. D'un côté, la cathédrale, et l'autre côté, cette belle façade en pierre de Jaumont de l'hôtel de ville.
1: Tout à côté de la place Jean-Paul II, là où se trouve le marché couvert de Metz, bâti au XVIIIe siècle, d'ailleurs, pour devenir le palais épiscopal. Et puis finalement, ce projet-là n'a pas abouti. Baptisé place Jean-Paul II, fin septembre 2006. Première impression, déjà humaine, en entrant, Philippe Piégel, dans la cathédrale. Ben, il y a du monde.
8: Il y a énormément de monde. Vous savez que l'année dernière, 2025, on a terminé avec près de 900 000 visiteurs. Je pense que compte tenu de cette information de l'avenue du Pape, mais aussi de cette ville de Metz, qui prend vraiment beaucoup d'ampleur en termes d'accueil touristique, la ville est belle. Et donc là, vous voyez, à 7 heures de fin de matinée, la cathédrale est déjà bien, bien remplie. Il fait bon en plus.
1: Oui, on vient chercher la fraîcheur. Alors, pas en ces jours de canicule, j'imagine que ça a été le cas. Certains vont au cinéma, mais certains entrent dans la cathédrale.
8: Exactement, c'est ce qu'on avait dit. D'ailleurs, venez vous rafraîchir à la cathédrale. C'est tout à fait agréable de venir à ce moment-là.
1: On était ici. Alors, il faut boire, bien sûr. Mais même si on a très chaud et si on a soif, on ne boit pas à l'eau bénite. Hein.
8: Non, c'est mieux. Non.
1: Deux impressions en entrant. On se dit qu'à la fois, elle est très longue, la cathédrale Saint-Étienne. Bon, il y a peut-être des plus longues. Mais elle est aussi, et ça c'est certain, très haute.
8: C'est sa hauteur qui frappe. Mmh. On est à 41 mètres sous voûte. C'est ce qui fait une de ses particularités à cette cathédrale.
1: C'est l'une des plus hautes de France.
8: Plus haute de France avec Amiens et Beauvais, 41 mètres de haut.
1: Ensuite aussi, ce qui fait la richesse de la cathédrale Saint-Étienne à Metz, ce sont ses vitraux.
8: On a 6500 mètres carrés de surface vitrée dans cette cathédrale. C'est la plus lumineuse des cathédrales gothiques d'Europe.
1: Et l'histoire de ces vitraux se décline sur plusieurs siècles et même au XXIe siècle.
8: Et oui, on a une palette qui démarre au XIIIe siècle, derrière vous, des petites fenêtres du XIIIe siècle. Et on a cette palette XIIIe, XXIe siècle. Kim Suja, la coréenne, qui a été appelée pour les 800 ans de la cathédrale, a réalisé un vitrail du XXIe siècle.
1: Sachant que les plus célèbres, et de nombreux visiteurs entrent pour cela, ce sont les vitraux de Marc Chagall, et parfois, s'ils ne le savent pas, se trompent de vitraux.
8: Exactement, ils vont voir Villon, ils regardent ce magnifique vitrail de Villon, et repartent en disant «
1: J'ai vu
8: qu'ils sont beaux,
1: les vitraux de Chagall !» Mais vraiment, la notoriété est immense hein, pour ceux de Chagall.
8: Je dirais qu'aujourd'hui, les gens viennent surtout pour la cathédrale. Ah oui. Mais quand ils sont à la cathédrale, la plupart demandent « Et où sont les vitraux de Chagall ?»
1: Philippe Piégel, vous vous souvenez de la visite du pape Jean-Paul II, c'était le 10 octobre 1988. C'était un peu la même période, c'était le 10 octobre pour Jean-Paul II et c'est le 28 septembre pour Léon XIV.
8: C'est ma première mission, j'étais embauché pour organiser en partie le voyage du pape Jean-Paul II. Je suis à la retraite, donc je termine avec le voyage de Léon XIV.
1: Et vous organisez donc l'arrivée de Léon XIV à Metz, pas tout seul.
8: Humblement, dans une toute petite partie au milieu de dizaines et dizaines de personnes qui ont tous en charge des pôles particuliers. On va l'accueillir, nous en tout cas, à la cathédrale.
1: Et il est arrivé le matin, hein, Jean-Paul II à Metz.
8: Oui, il était venu pour la messe à 10h. La papa mobile est arrivée là. Et à l'époque, le maire de Metz s'appelait Jean-Marie Roche. C'est Jean-Marie Roche qui l'accueille. C'est le maire de la ville qui accueille le pape dans sa ville, et sous le portail, il signe le livre d'or, et il entre dans la cathédrale, et là, juste sur le côté, vous voyez, il y a la chapelle de Notre-Dame-la-Ronde, qui est l'ancien chœur de l'église Notre-Dame-la-Ronde, eh bien le pape va s'agenouiller sur un prie-Dieu et va s'abîmer en quelque sorte en prière. Et pendant plusieurs longues minutes, on est dans un silence.
1: Donc on le laisse seul.
8: Oui. Il est tout seul avec l'évêque, Monseigneur
1: Raffin, fraîchement nommé aussi, puisqu'il est lui-même.
8: Il est nommé en 87.
1: Le c'était son cadeau, finalement, en début
8: d'ordination.
1: D'ordination.
8: C'est ça, voilà, oui. Et tous les deux sont là, agenouillés. Il y a des photos magnifiques de ce moment-là. Et le pape, est, comme Jean-Paul II, savait le faire, comme les papes aussi. Mais lui avait cette intensité de prière. Et on le voit vraiment complètement fermé et complètement en prière. Et pendant de longues minutes, dans un silence vraiment extraordinaire.
1: Et à ce moment-là, l'église est pleine de...
8: Pleine à craquer.
1: Comme ce sera le cas pour Léon XIV.
8: Près de 2000 personnes, oui.
1: Donc et, en silence aussi.
8: En silence. Ah ben oui, il n'y a plus un bruit dans la cathédrale. Plus personne ne bouge, plus personne ne dit rien. Tout le monde prie. Et on attend que le pape se relève et reparte vers la grande allée pour aller au trésor et se préparer.
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1: Alors c'est vous qui avez les clés, Philippe Piéget.
8: Et voilà, la clé du trésor, donc... d'ouvrir la porte du trésor. Il y a trois points, comme l'assurance nous le réclame. Pourquoi un trésor ? Ce n'est pas un musée. Ça se visite, bien entendu, et l'œuvre de la cathédrale fait ses visites. Toutes ces vitrines-là permettent donc de conserver les objets et de les présenter aux touristes. Pourquoi trésor ? Parce que tous ces objets servent pour la liturgie. Ce n'est pas un trésor avec une question vénale derrière. Souvent, les gens disent « l'église est riche parce que vous avez des trésors ». Ça coûte plus cher en gestion.
1: Et là, donc, on entre dans la...
8: Dans la sacristie.
1: Dans la sacristie
8: où l'évêque s'habille habituellement, lorsque l'évêque vient célébrer à la cathédrale de Metz. Le pape Jean-Paul II s'est préparé ici. Et Léon XIV a certainement décidé de... On a décidé pour lui de le préparer à cet endroit-là. C'est une pièce donc qui est très éclairée, qui est très agréable. C'est une boiserie du 18e.
1: Il y avait du monde dans cette salle lors de la venue de Jean-Paul II ?
8: Non, il n'y avait pas beaucoup de monde. Non. Et d'ailleurs, pour le pape Léon XIV, il y aura vraiment très très peu de monde qui pourront accéder à cet endroit-là, qui est vraiment le lieu où le pape va se préparer. Ça sera sur ce chapier.
1: Donc ça, c'est un chapier.
8: Un chapier, c'est un meuble dans lequel il y a plusieurs chapes, et notamment la plus précieuse, la chape dite de Charlemagne, qui est une pièce byzantine d'étoffe, qui est un ornement du XIIIe siècle, qui est magnifique.
1: Donc, si c'est du XIIIe siècle, elle n'est pas contemporaine de l'empereur.
8: Non, c'est un titre qu'on lui a donné. Le personnage le plus important autour de cette période-là était encore Charlemagne au IXe siècle, et donc on a décrété de l'appeler la chape dite de Charlemagne.
1: Si on remonte à la venue de Jean-Paul II, vous y étiez dans cette salle.
8: Eh bien oui, j'ai eu cette chance puisque il fallait que quelqu'un soit là en cas où on a besoin de quelque chose d'urgence.
1: Ça c'est une grande chance, c'est un privilège
8: que j'ai mesuré en tout cas. Et puis un autre privilège, vous savez que le pape lorsqu'il arrive, il salue toutes les personnes qu'il rencontre et derrière lui un collaborateur du Vatican remet un chapelet à chaque personne qu'il a saluée, en mémoire de ce moment important de la rencontre avec le pape. Puis il s'avère que je n'ai pas eu de chapelet, parce qu'il n'y en avait peut-être plus, ou parce que la personne faisait autre chose, peu importe. Et le pape m'a dit, vous garderez ça, c'est la serviette qu'il a utilisée. On avait mis ici, dans ce petit coin, une petite table avec des fruits, de l'eau, pour que le pape puisse... un petit peu se restaurer s'il en avait envie. Il a utilisé deux, trois petites choses et il m'a laissé ça en disant ben, « vous garderez ça ». Et je ne savais pas qu'à l'époque, je garderais une serviette qui appartient aujourd'hui à un saint, puisque Jean-Paul II était sanctifié entre-temps. Et donc, c'est saint Jean-Paul II. Et donc, voilà, j'ai une relique de Jean-Paul II.
1: Oui, on peut dire que c'est une relique, effectivement. Et bien entendu, cette serviette, vous ne l'avez jamais lavée.
8: Ah, jamais, non. Bien entendu, elle est précieusement conservée. Et comme on m'a posé la question, qu'est-ce que j'en ferai ? C'est déjà prévu.
1: Nous allons ressortir du trésor, Philippe. Quand les touristes, les visiteurs entrent dans la cathédrale Saint-Étienne, il y a d'abord la cathédrale elle-même, et puis on peut faire deux visites au sein de la cathédrale. Le trésor, quand il est ouvert, quand il est accessible, Et l'autre visite que ne manquent pas de faire les visiteurs, c'est la crypte. Elle fait l'objet de travaux conséquents.
8: Oui, puisqu'on réaménage complètement la visite. C'est un réaménagement muséographique et notamment la pièce exceptionnelle qui est la chape de Charlemagne ici au Trésor va descendre. Elle sera présentée de manière définitive
1: permanente
8: dans la crypte et on pourra, avec quelques horaires aménagés, parce que c'est un tissu très fragile qu'on ne peut pas laisser ouvert à la lumière constamment, mais on réalise une vitrine spécifique que l'État nous a demandé avec des détails très, très précis, luminosité, hygrométrie. C'est un tiroir qui sera vraiment climatisé et qui permettra de conserver dans les meilleures conditions ce tissu précieux du XIIIe siècle.
1: C'est ça, donc la chape dite de Charlemagne. Et on ne sait pas si Léon XIV la verra.
8: Il y a quand même très peu de chance, mais je suis là, j'ai la clé, s'il le demande en 5 minutes.
1: Léon XIV vous dit Philippe.
8: Voilà. Eh bien, on l'ouvrira et on lui montrera.
1: Et c'est la fin de ce radioguidage mosellan, inspiré par deux saints papes, le Saint-Père et un Père de l'Europe. Nous vous avons emmené à la découverte de Dabo et de son rocher, de Robert Schumann à Sichazelle, ainsi que de la cathédrale Saint-Étienne de Metz et de ses trésors. Un grand merci à Éric Weber, Denis Chamin et Philippe Piégel. Réalisation Thierry Georges.

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3: Bonjour, c'est toujours avec beaucoup de plaisir que je vous retrouve, c'est Oh Happy Day.

Réjouissez-vous et jubilez, car de nouveau, voici Happy Day, le programme musical où nous nous délectons semaine après semaine de différents aspects de la musique africaine-américaine. Et en ouverture, c'était très jazzistique, évidemment. C'était Sammy Davis Jr., un des plus grands hommes de spectacle des années 50-60. C'était le copain de Sinatra et de Dean Martin. Il faisait partie de ce qu'on a appelé le Rat Pack. Et ici, il interprétait I Got Plenty of Nothing. Peut-être que certains d'entre vous auront reconnu cet air qui est extrait d'un opéra. L'opéra Porgy and Bess du compositeur américain George Gershwin, interprété ici à sa manière très jazzistique, donc par l'un des plus populaires entertainers, Sammy Davis Jr. I got plenty of nothing, je suis riche de rien, exprime à la fois le dénuement, le manque de ressources, mais aussi le sentiment que le bonheur ne consiste pas uniquement en possession et en richesse. Alors, Sammy Davis Jr. a enregistré ce thème dans un album entièrement consacré à Porgy and Bess, avec la chanteuse Carmen McRae pour les airs chantés par les personnages féminins de l'œuvre, en 1959, l'année même où Otto Preminger en donne une version filmée de ce Porgy and Bess avec Sidney Poitier et Dorothy Dandridge. Alors, de cet opéra qui est considéré, qui a été titré par Gershwin comme un folk opéra, c'est-à-dire c'est un opéra pour le peuple, qui dépeint un aspect de gens simples. C'est une communauté africaine-américaine dans la ville de Charleston, en Caroline. L'un des airs les plus célèbres de cette œuvre est certainement Summertime, d'ailleurs, qui ouvre quasiment l'œuvre. Il y a d'abord une petite introduction instrumentale, et tout de suite, nous abordons ce thème très connu de Summertime, qui a connu des centaines d'adaptations dans tous les styles, et même par la chanteuse rock en 1968, Janis Joplin, dans son album Cheap Thrills, qui en a donné une très très intéressante version. Mais pour rester dans le domaine africain-américain qui nous occupe dans Happy Day, voici une autre version originale, elle aussi, par le chanteur de soul Billy Stewart, qui était également pianiste et compositeur et qui enregistrait chez Chess à Chicago dans les années 60. Alors, de large corpulence, Billy Stewart avait été peu élégamment surnommé The Fat Boy, le garçon gras, rivalisant ainsi avec The Fat Man, qui était le surnom de Fats Domino. Voici Billy Stewart dans cette version de Summertime qui était un de ses plus gros succès et qu'il a gravé pour Chess en 1966. C'est une version assez échevelée. Billy Stewart.

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1: Une adaptation très personnelle et originale de ce Summertime, composé par George Gershwin et chanté ici par le chanteur Billy Stewart, qui allait disparaître tragiquement dans un accident de la route survenu en Caroline du Nord en 1970, le tuant avec trois membres de son orchestre. C'est une tragédie qui rappelle celle d'Otis Redding, trois ans plus tôt, qui lui avait été tué dans un accident d'avion avec aussi quelques membres de son orchestre. Donc cette version de Summertime, gravé par Billy Stewart pour Chess en 1966, et qui était un grand succès pour lui, d'ailleurs le meilleur succès de sa carrière. Alors, Porgy and Bess, c'est donc cet opéra populaire, folk opéra, composé par George Gershwin, et dont la première a eu lieu à Boston d'abord, et puis à New York en 1935, et c'est basé sur un roman de Du Bois et Ward, qui a été publié en 1925, donc 10 ans plus tôt, et qui était intitulé tout simplement Porgy. Gershwin en a fait Porgy and Bess, du nom des deux personnages principaux de cet opéra, de cette histoire. Alors, pour suivre après Billy Stewart, aussi un autre artiste plus ancien, celui-ci, et qui fait davantage partie du monde du jazz, et qui, par certains aspects, n'est pas très éloigné de Billy Stewart. Écoutez à l'instant, il s'agit de Cab Calloway. Chanteur, danseur, amuseur célèbre pour ses interprétations un peu farfelues dans les années 1930, où il a fait les beaux soirs du Cotton Club de Harlem. Cab Calloway a fait une longue carrière, de la fin des années 20 aux années 1980. On se souvient sans doute de son rôle dans le film de John Landis, Les Blues Brothers, en 1980. Et il profite par la suite de la popularité du film Cotton Club de Francis Ford Coppola en 1984, dans lequel son personnage est joué par l'acteur Larry Marshall, interprétant, comme dans Les Blues Brothers, son succès le plus connu, Minnie the Moocher. Alors dans l'opéra Porgy and Bess, il y a un air qui est tout à fait taillé pour son art et pour son type de chant. C'est It Ain't Necessarily So, qui est chanté dans l'opéra par le personnage de Sporting Life, qui est un dealer de stupéfiants et qui exprime ses doutes quant aux histoires racontées dans la Bible dans ce morceau titré It Ain't Necessarily So. C'est pas nécessairement ainsi, ce qu'on vous raconte dans la Bible, n'y croyez pas vraiment. La composition se prête bien à des exécutions extravagantes et quelque peu comiques. Cab Calloway l'a enregistré plusieurs fois. La version que nous écoutons a été gravée le 5 décembre 1958. Calloway est accompagné par un grand orchestre sous la direction de Joe Reisman, avec Hank Jones au piano, Everett Barksdale à la guitare, Milton Hinton à la basse et James C. Heard à la batterie. Voici donc It Ain't Necessarily Low, extrait de Porgy and Bess par Cab Calloway.

Cab Calloway dans ce titre assez amusant, d'ailleurs c'est le morceau comique, un peu de Porgy and Bess de l'opéra, It Ain't Necessarily So, donc chanté ici par Cab Calloway, un enregistrement datant de 1958. Il a souvent interprété ce thème, d'ailleurs il a joué dans Porgy and Bess dans plusieurs productions dans les années 50 et 60. Alors je vous propose cette semaine donc dans Happy Day quelques airs de Porgy and Bess, mais un Porgy and Bess revisité, c'est-à-dire non dans sa version classique, mais dans des adaptations, alors le plus souvent sous le mode du jazz. Bien sûr, on ne trouve pas d'adaptation de Porgy and Bess en gospel, bien que l'œuvre contienne de nombreux negro spirituals, ce qui en fait une œuvre assez authentique. D'ailleurs, Gershwin est allé en Caroline du Sud, dans des communautés africaines-américaines, pour étudier le milieu avant de composer cet opéra qu'il a donné donc en 1935, qui n'était pas d'ailleurs un très gros succès au début. Les premières représentations ont été assez peu nombreuses, quelques 120 représentations sur Broadway, ce n'est pas énorme, alors qu'à la même époque, par exemple, On Your Toes de Roger Hart avait beaucoup plus de succès avec 315 représentations, c'est un exemple. Donc Porgy and Bess a été enregistré de très nombreuses fois dans des versions classiques, dans des versions jazz, bien sûr. C'était un génial créateur de mélodies. Cet opéra contient un grand nombre de mélodies mémorables, de chants dont on se souvient et donc souvent adapté. Alors voici un de ses airs, I Love You Porgy, Je t'aime Porgy, donc, qui est chanté par Bess, bien sûr. Alors c'était sélectionné ce thème par la chanteuse pianiste Nina Simone pour figurer dans son répertoire et dans son premier album Little Girl Blue qu'elle a enregistré en 1957 et qui a été publié en 1959 par le label Bethlehem. Le titre contribue à lancer la carrière de Nina Simone. C'est une composition qu'elle aimait beaucoup et qu'elle a réenregistrée au moins deux fois par la suite, telle cette version live donnée au Carnegie Hall de New York en 1964. Voici donc Nina Simone dans I Love You Porgy.

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1: I love you, Porgy, dans lequel la chanteuse, la narratrice, déclare son amour pour Porgy. Donc, c'est chanté par le personnage de Bess dans l'opéra. Et ici, c'était interprété par Nina Simone, un de ses grands succès de scène, ici, au Carnegie Hall, à New York, en 1964. Donc, c'est un Porgy and Bess revisité que je vous propose cette semaine dans Oh Happy Day. Alors, il y a eu de nombreuses adaptations, je disais essentiellement en jazz, une des plus connues, une des plus jolies, entièrement instrumentale d'ailleurs, c'est celle du trompettiste Miles Davis. Il était accompagné par un orchestre, l'orchestre de Guy Lévance, et des arrangements de Guy Lévance. Et voici une autre adaptation, un autre enregistrement moins connu, par Ray Charles. Ray Charles avec la chanteuse britannique Cleo Lane, pour les rôles féminins. L'adaptation de Ray Charles est publiée en 1976, donc en disque micro-sillon. Et je vous propose, extrait de ce coffret de deux disques micro-sillons publiés donc en cette année, un morceau intitulé « There's a boat that's leaving soon for New York ». Il y a un bateau qui part bientôt pour New York. Alors c'est chanté dans l'opéra par le personnage de Sporting Life, qui est ce pourvoyeur de drogue dont je vous parlais précédemment, et qui essaie d'attirer Bess dans ses filets, de l'éloigner de son amour pour Porgy et de lui faire miroiter les lumières de la grande ville, les lumières de New York. Donc il y a un bateau qui part bientôt pour New York. Il faut dire que l'action se situe dans le port de Charleston, dans un quartier du port de Charleston, donc en Caroline du Sud. C'est pour ça qu'on y évoque ici un bateau pour New York. Voici donc Ray Charles dans son adaptation, son interprétation de ce thème « There's a boat that's leaving soon for New York ».

L'air de Porgy and Bess, There's a Boat That's Leaving Soon for New York, donc qui est chanté par le personnage de Sporting Life et qui essaie d'attirer Bess loin de Porgy et de l'entraîner donc vers la grande ville, vers New York pour un changement de vie total. Finalement, Bess a cédé au mirage de la grande ville et de la vie facile telle que décrite par Sporting Life. Et est parti avec lui pour New York. Alors l'histoire touche à sa fin, nous arrivons à la fin de l'opéra. Porgy rassemble alors son courage. Et ce Porgy qui était un handicapé, qui se déplaçait sur une charrette tirée par une chèvre, donc se met en route, il s'écrie qu'il va se mettre en route pour New York pour y retrouver sa Bess. Et c'est l'air final donc de l'opéra, Porgy and Bess. Oh Lord, I'm on my way. Oh Seigneur, je suis en chemin. Alors c'est un quasi negro spiritual. Pour interpréter cet air, voici une autre excellente adaptation en jazz de l'opéra, enregistrée par le duo Louis Armstrong et Ella Fitzgerald en 1957 et publiée en 1958 avec des arrangements pour orchestre jazz par Russell Garcia. « Oh Lord, I'm on my way, oh Seigneur, je suis en chemin » sera donc notre titre final pour ce « Happy Day ». Mais réjouissez-vous et jubilez, car dès la semaine prochaine, je vous le promets, nous serons ensemble pour un nouveau numéro de « Happy Day ». La réalisation technique était assurée par Mathieu Goualard.

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3: Bonjour à tous, bienvenue dans le studio de RCF Notre-Dame pour cette nouvelle édition des Racines du Présent. Au micro, Frédéric Mounier. Parfois, l'histoire de ce que l'on appelait, il n'y a pas si longtemps, la condition féminine, eh bien cette histoire se conjugue avec l'histoire de notre pays. Un peu comme si l'histoire des femmes agissait comme un révélateur de l'histoire de la France tout entière, hommes et femmes confondus. C'est le cas d'une période très noire, celle de l'occupation allemande en France de 1940 à 1945. La Révolution nationale, le programme d'extrême droite mis en œuvre par Philippe Pétain, a mis en lumière la place des femmes en France au milieu du XXe siècle avec ses nombreuses zones d'ombre, mais aussi ses ouvertures de lumière pour l'avenir. Avec notre invité, nous allons essayer d'y voir plus clair. Éric Allary, bonjour.
4: Bonjour Frédéric Mounier.
3: Merci beaucoup d'avoir accepté notre invitation. Vous êtes historien, spécialiste de l'histoire de l'occupation en France. Et votre dernier livre s'intitule « Les femmes sous l'occupation ». C'est publié chez Perrin. Avec vous, nous allons essayer d'y voir clair. Sous l'occupation, les femmes ont-elles été soumises ou bien résistantes?
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3: Alors Éric Allary, vous avez entrepris, je l'ai dit, d'ausculter ce que vous appelez l'expérience féminine sous l'occupation. C'est en quelque sorte une face cachée de la France que vous dévoilez. D'abord, il faut rappeler, et c'est la première découverte qu'on fait en vous lisant, quel était le statut de nos mères et de nos grands-mères en 1939. Eh bien, il faut rappeler que les maris étaient tout puissants, que ces femmes n'avaient pas le droit d'avoir des chéquiers, pas de passeport, ne pouvaient pas passer des examens ou ne pouvaient pas travailler sans autorisation du mari. Évidemment, elles n'avaient pas le droit de vote, elles étaient des mineures juridiques. C'était bien ça le statut des femmes en 1939, Éric Allary?
4: Eh bien, Frédéric Mounier, vous avez bien résumé ce qu'était le statut des femmes en dehors de la maison, essentiellement, où effectivement la France était une société patriarcale, même si il était reconnu régulièrement aux femmes leur courage, leur grand courage d'avoir mené à maintes reprises des tâches compliquées, notamment pendant la Première Guerre mondiale. Rappelons qu'avant la Première Guerre mondiale, tout de même, les députés à 6 ou 7 reprises ont été favorables dans les débats à donner le droit de vote aux femmes, le Sénat ayant refusé systématiquement. Le débat rejaillira
3: parce
4: dans
3: que ces messieurs avaient peur que les femmes obéissent à l'Église.
4: Entre autres.
3: Entre autres.
4: Et les élections, on pourra peut-être y revenir, de 1945, 46, 47.

0: famille française. Et sous Vichy, la femme va devenir le cœur du programme, des préoccupations de la Révolution nationale, c'est-à-dire un programme dont les promesses n'ont pas été tenues, un programme d'extrême droite où le corps de la femme appartient à la nation et n'appartient plus à la femme elle-même, ni même à son propre époux. Et les femmes vont connaître notamment déjà des séparations de la mobilisation, une fois encore, en septembre 1939, puis l'exode en deux vagues de mai-juin 1940, car rappelons qu'entre 8 et 9 millions de personnes ont pris les routes de France en catastrophe depuis la Belgique, le Luxembourg, les Pays-Bas et bien sûr la France, et que l'exode, c'est 8 à 9 millions de personnes, dont à peu près 70 à 80% de femmes, d'enfants et de vieillards. Donc c'est une affaire de femmes et les femmes ont fait ce qu'elles ont pu à ce moment-là. Et puis l'occupation. Et puis l'occupation et les femmes qui se retrouvent avec des logements quand elles les retrouvent, lorsqu'ils n'ont pas été détruits par les bombardements allemands, se retrouvent à vivre avec les Allemands pour nombre de rentelles. Et ça rajoute, se surajoute, un régime politique qui leur fait moult reproches, leur reprochant d'avoir pris les routes de l'exode, leur reprochant de ne pas avoir fait assez d'enfants, leur reprochant d'avoir laissé aller leur corps à n'importe quoi dans l'entre-deux-guerres, comme d'ailleurs, c'était le même procès qui a été fait à la Troisième République, c'était la déliquescence a pour origine la femme, le sport, l'éducation physique, le parlementarisme.
1: Alors on va revenir sur tout cela, car il faut rappeler que votre livre fourmille d'exemples et d'histoires concrètes. Vous êtes allé travailler dans les archives, dans les correspondances, et vous faites vivre des dizaines et des dizaines de femmes. Avant cela, je vous propose, Éric Alary, d'écouter une chanson, tout simplement, de 1939. Dans quel état d'esprit étaient nos aïeux en 1939? C'est Réventura et ses collégiens, avec un titre que vous nous aiderez à décoder, Éric Alary, on ira pendre notre linge sur la ligne Siegfried.

0: Voilà, nous sommes en 1939. Ray Ventura et ses collégiens interprètent. Ce fut un grand succès. On ira pendre notre linge sur la ligne Siegfried. Tout le monde croyait à la victoire, Eric Alary.
1: Oui, tout le monde croyait à la victoire, dissimulée ou positionnée sur la ligne Maginot, c'est-à-dire une ligne de forteresse qui couvre plusieurs centaines de kilomètres à l'est de la France, et avec des centaines et des milliers de soldats français, donc réfugiés dans des casemates. Bref, c'était une façon de mener la guerre, une guerre de position, comme elle avait eu lieu en grande partie pendant la Première Guerre mondiale. Et face à la ligne Maginot, il y avait une ligne de fortification allemande qu'on appelle la ligne Siegfried. Et les soldats français pensaient qu'ils étaient, ils faisaient partie de la meilleure armée du monde. C'est ce qu'on leur disait. Quand je dis on, ce sont les autorités civiles et militaires.
0: Nous vaincrons parce que nous sommes les plus forts.
1: Voilà,
0: c'est ce qu'on entendait.
1: C'est ce qu'on entendait et c'est ce qu'ils écrivent. Alors, assez curieux parce que les premières images de la guerre, c'est celle de septembre 39 à mai 1940, c'est-à-dire celle de la drôle de guerre. Il y a eu des combats, il y a plusieurs milliers de morts du côté français. On oublie assez souvent lors de coups de main, d'offensives pendant cette période-là, mais globalement, les Français voient la guerre de très très loin ou à travers le courrier donc des soldats. Et effectivement, l'état d'esprit des soldats, c'est de dire à leur épouse qui est restée à la maison ou qui sont parfois partis chez des beaux-parents se réfugier, que finalement, la guerre, c'est une question de quelques jours, quelques mois, quelques semaines. Et Hitler aussi, d'ailleurs, se méfiait, pensait au début que la France n'était pas facile à attaquer et à occuper, puisqu'il a reculé près de 16 à 17 fois, lors d'attaque de la France. Donc il n'était pas tout à fait sûr de lui et sûr des analyses de ses généraux.
0: Et puis, ce fut la déflagration, la conflagration de juin 40 et l'exode que vous évoquiez il y a un instant, Eric Alary, que vous décrivez de façon très très précise.

0: Dans votre livre « Les femmes sous l'occupation » chez Perrin, 8 à 10 millions de ce que vous appelez les exodiennes. Pour vous, il s'agit d'une grande migration féminine. Et vous rappelez ce chiffre absolument hallucinant. 90 000 enfants ont été perdus. On imagine les drames, Éric Allary.
1: Oui, alors ça, ce sont des chiffres officiels donnés par la Croix-Rouge française. Il est clair qu'on est en dessous de la réalité de ces chiffres officiels. Pendant toute la guerre, des autorités, les associations vont donc rechercher les parents de ces enfants. Certains enfants ont retrouvé leurs parents en 1947, 1948.
0: Ah oui, à ce point.
1: Les enfants ne connaissaient pas leur prénom. Quand par exemple une maman disait mon chéri avant la guerre et que le gamin avait retenu plutôt mon chéri que Yves ou que Louis,
0: oui.
1: Eh bien vous aviez un gamin qui arrivait devant les femmes, les hommes qui les récupéraient au moment de l'exode. Ils étaient perdus parce que leur mère les avait
0: oui,
1: pas laissé tomber, mais dans la foule.
0: Dans la foule, oui.
1: Et comment tu t'appelles, mon chéri. Voilà ce que répondait le gamin.
0: Oui.
1: Très difficile de retrouver. Alors parfois, il y avait un grand
0: frère,
1: une grande
0: sœur. On imagine ces drames. Vous écrivez, Éric Allary, que les Françaises ont été abasourdies, tétanisées par la défaite. Vraiment ?
1: Oui, c'est-à-dire que le traumatisme est puissant. Quand vous dites à une nation qu'elle est la plus forte du monde, qu'elle est la plus grande armée du monde, qu'elle a gagné la Première Guerre mondiale, qu'une partie de l'opinion a été partagée entre pacifisme et esprit plus belliqueux, quand il y a eu les accords de Munich auparavant, quand les élites politiques se divisent sur l'attitude à tenir face aux montées du nazisme et du fascisme italien. Forcément, en 10 semaines, la France est décérébrée, démontée.
0: C'est ça, à ce point-là.
1: Ça fait l'effet d'une machine à laver.
0: Oui.
1: Tout le monde est retourné. Tout le monde perd sa maison, perd un chien, un enfant, tout compte. Tout compte, absolument.
0: Oui.
1: On peut rire quand on dit perdre un chien, mais c'est très important pour... dans cette société, et puis un pays compartimenté en plusieurs zones, avec une ligne de démarcation de 1200 km, des zones qui n'ont pas été prévues par la Convention d'armistice, 1 500 000 et plus prisonniers de guerre, et donc évidemment des Allemands qui s'intéressent notamment dans la zone occupée à tout ce qui peut exister sur le plan économique, aux avantages, à l'alimentation, etc. Donc, vous imaginez, imaginons-nous dans 10 semaines.
0: Voilà.
1: Voilà, on est aujourd'hui, dans 10 semaines,
0: oui.
1: On imagine que
0: l'effondrement total.
1: Un occupant ici,
0: voilà.
1: Et que, alors qu'on pensait qu'on était
0: les meilleurs.
1: Par ceci, par cela, par la dissuasion.
0: Et puis,
1: etc.
0: Les hommes s'évanouissent. Ceux qui ne sont pas tués sont prisonniers en Allemagne. Combien de prisonniers de guerre, Éric Allary ?
1: 1 500 000 à 1 700 000.
0: Donc les femmes se retrouvent seules,
1: oui.
0: Sans information, sans comprendre ce qui leur arrive. Et vous écrivez, leurs épouses sont vues comme potentiellement dangereuses. Elles inspirent méfiance et médisance. Que voulez-vous dire, Éric Allary ?
1: Ça, c'est une crainte qui existait déjà pendant la crainte des poilus pendant la Première Guerre mondiale. Laisser une femme seule à la ferme, une femme seule à la maison...
0: Oui, dans ce statut de mineur juridique dont on vient de parler.
1: Mineur juridique, c'est quelque part de ne plus la dominer.
0: Eh oui.
1: Cette virilité ne la domine plus et elle n'est plus sous la protection d'un homme, elle qui a une vocation de génitrice dans le discours politique, le discours moral de l'entre-deux-guerres et du début de la guerre. Et donc, c'est la peur de l'infidélité qui domine les prisonniers de guerre. On la retrouve dans les lettres des prisonniers de guerre lorsqu'ils vont commencer à écrire.
0: Que vous avez
1: dépouillé,
0: oui.
1: On a dépouillé. Et les femmes se sentent vraiment sous surveillance. Il y a des femmes qui ont témoigné dans leur courrier ou après la guerre de ce qu'était la surveillance des beaux-parents, de ce qu'était la surveillance des voisines, plutôt que des voisins, des voisines. Et donc, il ne fallait pas, pour ces femmes de prisonniers de guerre, être vues avec un autre homme. Ce qu'a très bien démontré une historienne américaine qui a travaillé sur ces femme de prisonnier de guerre, qui s'appelle Sarah Fishman, c'est qu'elle s'organise en association, et au sein de l'association, il y a aussi une autosurveillance. Elles sont là pour tenir la baraque, pour dire les choses de façon familière, c'est-à-dire à la fois trouver de l'argent pour finalement compenser la perte de la solde maritale, en tout cas, et puis en même temps s'occuper de l'éducation des enfants, avec des enfants, lorsqu'ils ont un certain âge, ont du mal à comprendre la sévérité d'une maman qui essaie de ressembler à celle d'un père.
0: Et puis vient le moment où il sera difficile, on va en parler dans un instant, de nourrir sa famille, tout simplement. Alors je voudrais vous faire écouter, Éric Allary, une chanson qui date de 1938, mais qui met bien en évidence ce qu'a été le sort des femmes, notamment au début de la guerre. C'est Rina Ketty, très réputée à l'époque, « J'attendrai ».

0: J'attendrai ton retour, nous étions en 1940, l'éternelle attente pour des millions de femmes françaises. Nous sommes avec l'historien Éric Alary autour de son livre « Les femmes sous l'occupation » chez Perrin.
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0: Au micro, Frédéric Mounier, nous essayons de découvrir cette séquence historique sous un angle particulier, les femmes sous l'occupation. C'est l'occasion pour nous, nous l'avons dit il y a un instant, de découvrir ou de redécouvrir quel était le statut des femmes en 1939. C'était un véritable statut de mineur juridique et notamment leur corps ne leur appartenait pas du tout. Vous rappelez, Éric Alary, dans votre livre « Les femmes sous l'occupation » chez Perrin, que l'avortement était évidemment interdit et qu'on punissait, et, écrivez-vous, on tuait les fautives.
2: Alors, avant la Seconde Guerre mondiale, l'avortement est déjà interdit, mais la peine qui est encourue par les avorteuses, non pas les avortées, était de 10 ans. Mais à partir de la mise en place d'instauration du régime de Vichy, quelques mois après, eh bien, c'est la peine de mort qui a remplacé cette peine d'emprisonnement de 10 ans. Donc, peine de mort encourue par les avorteuses. Alors, il y a eu plusieurs dizaines d'avorteuses et d'avorteurs qui ont été condamnés à mort pendant la Seconde Guerre mondiale. Plusieurs hommes ont été décapités et une femme, qui était une femme de Cherbourg et qui a été condamnée à mort pour, en 1942, exécutée en 1943, pour plusieurs dizaines d'avortements. Et elle a été incarnée par Isabelle Huppert dans un film de Chabrol, Histoire de femme. Et c'est l'actrice elle-même, Isabelle Huppert, qui a découvert cette histoire, notamment en lisant le livre d'un ténor du barreau, Spizer. Et en fait, depuis le président de Falière, depuis la fin du 19e siècle, début du 20e siècle, les femmes condamnées à mort n'étaient pas exécutées. Et le maréchal Pétain, à qui a été demandé la grâce, a refusé la grâce et donc a laissé décapiter à Paris, donc le président de la Santé, cette chère bourgeoise qui avait été marquée notamment par une histoire de voisine, de jeune voisine qui avait été mise enceinte après un viol et qui donc l'a aidée à avorter.
0: Et puis toutes ces femmes pendant la guerre, eh bien, vous écrivez à Éric Alary qui est elles ont dû être les reines de la débrouillardise, car la faim sévissait. Il y avait un régime de cartes, de coupons, des jours avec et des jours sans. Tout manquait, il y avait des files d'attente. Vous écrivez « La queue est un microcosme féminin construit sur la nécessité. On ne jette rien. C'est la famine lente avec de vrais problèmes de santé publique. » Vous expliquez que l'espérance de vie féminine a chuté pendant cette période de l'occupation de 62 ans à 56 ans. C'était vraiment très très difficile.
2: Alors c'était très très difficile, et si on rapporte ces chiffres-là, cette espérance de vie à celle des hommes, l'espérance de vie des hommes coule moins, enfin tombe moins vite que celle des femmes, car les femmes sont les premières à se priver pour leurs époux lorsqu'ils sont restés en France, et pour leurs enfants. C'est le système D, débrouillardise. Oui. C'est le système D qui se poursuivra au-delà de 45, jusqu'en 1949, puisque la dernière carte de rationnement, celle du pain, a été supprimée à l'hiver 1949. Et en 1940, donc, un rationnement beaucoup plus drastique a été mis en place, avait déjà commencé à être mis en place un petit peu au début de la guerre. La Troisième République avait prévu d'ailleurs un régime de rationnement très organisé au cas où. Et très rapidement, il faut acheter avec des tickets et de l'argent des denrées qui deviennent de plus en plus rares. Les femmes font des queues, notamment en ville, car il faut distinguer la ville des campagnes, des queues de 5 à 6 heures. Parfois pour se retrouver la porte close au nez.
0: Et cela en toute saison.
2: Ça touche toutes les catégories sociales, même si les femmes des catégories sociales les plus aisées pouvaient s'alimenter, c'est qu'elle le dire, au marché noir, donc à des prix exorbitants.
0: Qui était évidemment florissant.
2: Si on prend par exemple l'hiver 1940, dès janvier-février 1940, c'est un des plus durs hivers du XXe siècle. Il fait moins 20, moins 30 à Paris pendant plusieurs jours. Moins 20 en moyenne pendant 9 jours en février.
0: Sans chauffage,
2: sans chauffage. Et donc la pénurie de charbon.
0: Ouais.
2: Donc pas de charbon, pas de chauffage. Un camembert qui au hall vaut 40 francs quand on sait que le salaire d'un ouvrier spécialisé est de 400 francs mensuels.
0: 10%. 10% du SMIC de l'époque.
2: Et donc 75% des revenus des femmes sont consacrées à l'alimentation dès 1940. Donc, il y a des femmes qui se retrouvent loin de leur maison, de l'autre côté de la ligne de démarcation, loin de leur mari, avec, lorsqu'elles reviennent chez elles ensuite, et enfin, des pénuries en vêtements, mais surtout en charbon, donc en chauffage, et bien sûr alimentaire. Alors, évidemment, le moral tombe. Non seulement leur espérance de vie tombe, mais en plus, celle des enfants est tombée sans qu'on puisse vraiment la calculer. Ce que l'on sait, c'est que les enfants ont perdu, par rapport à ce qu'ils auraient dû mesurer, leur taille est beaucoup plus petite que celle des enfants mesurée en 1938, de 2 à 7 cm.
0: 2 à 7 cm. Voilà. Il faut rappeler que sur le plan économique, la France a été soumise au pillage par les nazis avec le consentement du gouvernement de Vichy.
2: Avec le consentement du gouvernement de Vichy, qui d'ailleurs n'avait pas trop le choix. C'était, Vichy a été pris dans un ensemble de concessions. Et en même temps, Vichy s'en est servi au moment des procès de l'épuration, je parle de Pétain et de Laval, s'en est servi en disant « mais grâce à notre dirigisme économique, les Français ne sont pas morts de famine ». Bon. Sauf que le pillage a été signé en grande partie par les hommes de Vichy qui devaient fournir sans arrêt, qui ont accepté à partir de Montoire la collaboration d'État au lieu de peut-être résister plus massivement. Mais voilà,

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1: Nous sommes aujourd'hui dans les racines du présent en compagnie de l'historien Éric Allary, spécialiste de l'histoire de l'occupation en France, qui publie chez Perrin un livre passionnant, bourré de témoignages extrêmement concrets, intitulé « Les femmes sous l'occupation ». Nous venons de voir à quel point la vie quotidienne de ces femmes, abandonnées de fait par leurs hommes prisonniers de guerre, était extrêmement difficile, ne serait-ce que pour nourrir leurs enfants. Et de fait, Éric Allary, on découvre en vous lisant que un certain nombre de ces femmes sont parties travailler en Allemagne de façon forcée pour certaines ou volontaire pour d'autres. En tout cas, qu'il y avait, on découvre ce chiffre hallucinant, un tiers de mineurs qui sont partis travailler en Allemagne. C'était en quelque sorte une version féminine du service du travail obligatoire, Éric Allary.
2: Oui, c'est en quelque sorte une version féminine du service du travail obligatoire qui a été mise en place à l'hiver 1943, enfin au début de l'année 1943. Alors, il y a quand même, précédant le STO, ce qu'on appelle la relève. Mmh. Et là, la relève, c'est en fait, c'est un appel qui est fait par Vichy à la demande des nazis, en accord avec les nazis, une demande qui est faite aux Français, jeunes et moins jeunes, de travailler volontairement en Allemagne contre salaire, permettant la libération de plusieurs prisonniers de guerre. Et en fait, ça se met en place à partir de juin 1942. Pierre Laval fait beaucoup de publicité de cette fameuse relève. Et là, la relève concerne aussi les femmes. Le STO est créé un petit peu après, et là, ne concerne que les hommes. Beaucoup de mineurs, femmes mineures, donc surtout de l'Est de la France et du Nord, donc, ont décidé de s'engager comme travailleuses volontaires dans le, je dirais, dans le cadre de la relève. Donc, parce que très souvent, leur famille leur demandait. C'est-à-dire que les parents...
1: Ça faisait un revenu assuré.
2: Les conditions... alors, certaines ont été plus ou moins obligées et forcées d'y aller. Ça rejoint un peu le sort de celles qu'on a appelées, qu'on connaît assez peu, des malgré-elles. Parce qu'il y a un équivalent des malgré-nous en Alsace-Moselle de ces femmes qui, là, ont été, elles, par contre, obligées, qui n'étaient pas volontaires, obligées d'aller combattre.
1: Et d'intégrer l'armée allemande.
2: Et d'intégrer l'armée
1: allemande. Sous l'uniforme.
2: Sous l'uniforme allemand, ou pour notamment s'occuper de défense passive dans les villes bombardées à la fin de la guerre en Allemagne. Et ces femmes qui ont été forcées, alors, qui ne sont plus des femmes de la relève, qui ne sont plus des travailleuses volontaires, mais qui sont des malgré elles, eh bien, ce sont des femmes qui ont été requises, enlevées de force à leur famille, avec des visites médicales extrêmement, impudiques, avec des viols et des conditions de vie terribles. Beaucoup sont mortes dans les bombardements des villes allemandes à la fin de la guerre.
1: Et ce sont des femmes totalement oubliées dont vous nous rappelez...
2: Complètement oubliées. Il y a eu un livre.
1: Vous nous rappelez l'existence. Alors évidemment, parmi le sort des femmes françaises, le sort des femmes juives est encore bien pire. Vous écrivez que dès septembre 40, les femmes qui étaient enseignantes sont persécutées, qu'à l'hiver 42, les femmes juives disposent désormais d'un créneau horaire pour faire leurs courses. Entre le recensement, l'obligation du recensement, le port de l'étoile jaune, les camps de regroupement, les rafles avec l'appui des autorités françaises, les femmes juives ont vécu dans des difficultés absolument incroyables, Éric Allary.
2: Leurs difficultés sont évidemment encore plus grandes. Il y a certains témoignages qui le prouvent. Par exemple, le témoignage de la jeune Hélène Baer, cette intellectuelle à qui il a été interdit de passer l'agrégation d'anglais dès que le premier statut des Juifs a été promulgué en octobre 1940.
1: Donc très tôt.
2: Et qui s'est retrouvé à tenter de mener des opérations de solidarité au sein de l'UJIF, qui était un organisme autorisé par Vichy, organisme d'Union générale des institutions juives françaises, si vous voulez, de l'époque. Et on disait israélite, d'ailleurs, à l'époque. Et donc elle a aidé beaucoup d'enfants, par exemple, qui étaient orphelins et pour cause, puisque leur mère et leur père étaient déportés. Et elle-même a connu la déportation et la mort à Auschwitz avec une grande partie de sa famille. Et on le voit dans son témoignage, elle dit que le sort, y compris des femmes juives riches, était épouvantable, qu'il n'y a plus de femmes riches, il n'y a plus de femmes pauvres, il n'y a que des femmes persécutées à qui il est impossible, pour lesquelles il est impossible d'aller faire le marché, et lorsqu'elles y vont, évidemment, à des horaires indus, il n'y a plus rien.
1: Et puis il y a ces femmes et ces hommes, des femmes françaises, des hommes allemands, qui s'aiment, de gré ou de force, disons. En tout cas, il y a de très nombreux rapports sexuels. Mmh. Et puis, il y a de très nombreux, ce qu'on appelait les enfants de Bosch, qui viennent au jour. Est-ce que vous avez pu examiner, observer ce phénomène, Éric Alary ?
2: Oui. Alors, il y a un historien qui s'appelle Fabrice Virgili, mais un autre aussi, Cyril Olivier, qui ont beaucoup travaillé sur ces phénomènes-là. Et aujourd'hui, les historiens travaillent encore, moi j'essaye de m'y attacher aussi, à estimer le nombre de ces naissances. Aujourd'hui, les chiffres, c'est plutôt 70 000, 80 000.
1: C'est considérable.
2: Oui, c'est considérable. Il y a 35 ans, quand j'ai commencé mes études, on parlait de 15 000.
1: Ah oui.
2: Donc, vous voyez, en
1: une
2: trentaine d'années,
1: on redécouvre
2: ouais. les dossiers. Et être enfant de Bosch, c'était terrible pour ces enfants-là après la guerre, à l'école. Ils étaient persécutés par leurs instituteurs, leurs institutrices, par leurs camarades.
1: Parce que tout le monde savait.
2: Parce que tout le monde savait. Et s'il n'y avait pas eu certaines vedettes de la chanson et du cinéma pour parler de leur sort.
1: Par exemple
2: Richard Bohringer, oui. Gérard Lenormand.
1: Ah oui.
2: Voilà. Mmh. Et qui, donc, ont raconté cette histoire terrible au fur et à mesure, évidemment, lorsque leur carrière leur a permis de pouvoir le dire. Et des femmes hein, ont suivi d'ailleurs leur amant allemand en Allemagne pour être protégés et éviter, bien sûr, les vengeances de la population à l'issue de la guerre ou même pendant la guerre, puisque les tontes de femmes commencent dès 1943 dans certaines régions de France.
1: Ah oui, dès 1943.
2: Les tontes sauvages. Oui. Et les dernières sont...
1: oui, on va en reparler dans un...
2: Sont notées en 1946.
1: Oui, voilà. Oui, donc des difficultés extrêmes dans tous les états de vie. Qu'on soit mère, qu'on soit amante, qu'on soit travailleuse, en toute hypothèse, vivre sous l'occupation pour une femme, c'était terrible.
2: Oui, c'était terrible, d'autant plus que ça représente plus de 60% de la population française et que, quelque part, elles ont fait montre d'un courage extraordinaire. Les hommes, quelque part, certains s'en sont étonnés. Certains hommes ont même défendu, ce devoir accompli de la part des femmes alors qu'elles étaient persécutées par le régime de Vichy. Quelqu'un comme Roll Tanguy, qui est un des libérateurs de Paris, le poète Paul Éluard aussi, se sont beaucoup appliqués à remarquer, à observer, à noter, à diffuser ce constat qu'ils faisaient, qu'ils avaient fait pendant la guerre, c'est-à-dire que les femmes avaient tenu les marmites et en même temps s'étaient beaucoup sacrifiées, certaines en étaient mortes.
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1: Nous sommes aujourd'hui en compagnie de l'historien Éric Alary, spécialiste de l'histoire de l'occupation en France, qui nous livre, à travers son livre « Les femmes sous l'occupation » chez Perrin, un document tout à fait à la fois passionnant et bouleversant. Alors nous avons vu avec vous, Éric Alary, quel était le statut des femmes en 1939. Nous avons redécouvert que ces femmes étaient de véritables mineurs juridiques qu'on ose à peine imaginer aujourd'hui, puis à quel point ce sort a été aggravé par l'occupation, par les privations. Alors évidemment, la question se pose aujourd'hui, puisque nous avançons avec vous, Éric Alary, dans le temps de l'occupation. Où a commencé la résistance ? Quel était l'espace de liberté ? Vous racontez que des femmes ont manifesté, qu'il y a eu des grèves de femmes, de mineurs, dès mai-juin 1941. Comment était-ce possible, Éric Alary ?
2: Alors, effectivement, on s'est posé pendant des années, dans les années 1990, chez les historiens, la question de savoir si c'était de la résistance, de la riposte, du système D, que c'est... oppositions de femmes et de ménagères. En fait, en France, il y a eu plusieurs centaines de manifestations de femmes qu'on appelait à l'époque les ménagères, hein, de façon péjorative. Mm-hmm. Elles s'occupent de leur cuisine, et que viennent-elles faire dans la rue ?
1: Ça, c'était. Et alors, qu'est-ce qu'elles venaient faire dans la rue ?
2: Ce qu'elles venaient faire dans la rue, c'était réclamer du pain,
1: eh oui.
2: réclamer de meilleurs salaires, réclamer à manger pour leurs enfants, des nouvelles de leur époux. Alors, certaines manifestations sont politisées, notamment les femmes communistes. Donc, qui est organisé aussi de la presse clandestine, notamment dans la zone occupée, dans le nord de la France, dans le Pas-de-Calais, ont beaucoup organisé de ces manifestations, mais des manifestations, on en retrouve aussi en zone non occupée, qui sera occupée à partir de novembre 1942. Et dans ces manifestations, il y a aussi des femmes qui ne sont pas du tout politisées. Certaines manifestations sont même spontanées, organisées au moment d'une queue qui dure depuis trop longtemps.
1: On imagine le courage qu'il faut sous l'occupation pour manifester publiquement face à l'occupant sa détresse.
2: Oui, moi j'ai du mal à l'imaginer. Oui. Je me dis, il faut vraiment être affamé, écœuré, ulcéré, en colère.
1: Ne plus avoir rien à perdre.
2: Ne plus rien avoir à perdre, sachant qu'elle risque à la fois la répression des forces de maintien de l'ordre de Vichy et des forces allemandes. Mmh. Donc, alors, cela dit, les autorités françaises et allemandes, masculines, bien sûr, ont été souvent surprises, ces autorités, désemparées par l'audace de ces femmes qui osaient descendre dans la rue, les défier, aller jusqu'au siège de la préfecture, au siège de la mairie. Et à partir d'un certain moment, les menaces ont été plus franches de la part des autorités françaises en disant « nous n'hésiterons plus à tirer s'il le faut ». Il y a eu des tirs de sommation lors de plusieurs manifestations, notamment aussi lors de manifestations où les femmes refusent le départ de leurs enfants au STO, service du travail obligatoire, qui n'a rien de volontaire.
1: Et donc,
2: à partir de 1943.
1: Elles ont bloqué des trains.
2: Elles ont bloqué des trains au départ et ont été souvent donc réprimées, manu militari, violentées et enfermées pour certaines. Ce que recherchaient surtout les policiers français, gendarmes français et les polices allemandes, c'était pas tellement les manifestantes de base, si vous voulez, c'était surtout celles qui étaient les leaders, celles qui étaient les organisatrices. Et évidemment, c'était encore un moyen de justifier la répression contre des femmes supposées communistes, supposées juives, et donc lutter contre l'ennemi viscéral.
1: Et donc supposées terroristes.
2: Supposées terroristes dans la langue de l'époque, la langue policière.
1: Et donc, Éric Allary, vous qui avez beaucoup travaillé sur la question de la ligne de démarcation dans vos travaux précédents, eh bien, vous évoquez ces femmes qui ont été des passeuses de ligne. Il fallait du courage pour aider les Juifs, pour aider les personnes persécutées à traverser la Loire, à traverser la ligne de démarcation.
2: Oui. Alors c'était des femmes qui étaient souvent proches de la ligne de démarcation, qui avaient parfois un laissez-passer qui était notamment dû à leur travail, travaillant dans une zone, habitant dans l'autre.
1: Et, parce qu'agricultrice,
2: paysanne,
1: voilà,
2: le passage est un phénomène surtout rural. Oui. La ligne passe dans quelques villes comme Moulins-sur-Allier, Vierzon, etc., mais très peu de villes. Et ce sont des femmes courageuses, ce sont des femmes qui ne sont pas simplement des aides de camp pour leur époux, si vous me permettez l'expression, mais qui prenaient l'initiative de faire passer. Je prends un exemple. Raymonde Sergent, Saint-Martin-le-Beau, près d'Amboise, près du château de Chenonceau, Saint-Martin-le-Beau, elle tient une taverne, elle est communiste. Et elle s'entend avec l'abbé Lacour, qui vit de l'autre côté de la ligne de démarcation, dans un village qui s'appelle Athée-sur-Cher.
1: Magnifique.
2: Et donc, cette femme communiste et ce curé qui n'aurait peut-être jamais dû se rencontrer pour autrement que dans un café, par exemple, eh bien, se retrouvent à passer avec des barques, avec des pêcheurs, des familles juives de la zone occupée vers la zone non occupée. Et en quelque sorte, ces deux personnes, donc ce prêtre et cette femme, ont été dénoncées à des dates différentes et sont tous morts en déportation.
1: Ah oui.
2: Et vous avez des solidarités qui se créent entre le gendarme, le prêtre, la femme communiste, la femme du médecin. Alors ce sont des femmes en général qui ont déjà eu des enfants, qui sont bien assis socialement. On retrouve ce phénomène chez les hommes aussi, en quelque sorte, de ceux qui s'engagent et qui sont les chefs.
1: Mm-hmm.
2: Parce qu'il y a des chefs, il y a des femmes chefs de filière, de passage à la ligne de démarcation, même si ce n'est pas toujours très bien vu par les hommes.
1: Alors voilà, le tout dans un monde d'hommes, et c'est ce que vous décrivez plus loin, Éric Allary, dans votre livre « Les femmes sous l'occupation », c'est chez Perrin. Vous évoquez ces grandes figures de la résistance féminine qui sont connues parce qu'elles ont donné lieu à de nombreux travaux, à de nombreux films. Je pense à Rose Vallant, Germaine Tillon, Daniel Casanova, Marie-Claude Vaillant-Couturier, Lucie Aubrac, Bertie Albrecht. Mais vous précisez, et je voudrais vous demander d'aller plus loin là-dessus, vous écrivez « Ce sont des combattantes de l'ombre dans un monde d'hommes ». Donc c'était doublement difficile, Éric Allary ?
2: C'était doublement difficile. Il y a eu des femmes qui ont été des chefs dans la résistance. Je pense à Bertie Albrecht, qui est morte à Ravensbrück en 1943. Elle était réellement, notamment dans ce mouvement de résistance qui s'appelait Combat de Freinet, elle était réellement la co-directrice, la co-gérante, on pourrait dire, de ce grand mouvement. Et pourtant, pendant la guerre et après la guerre, on a toujours dit, dans les livres d'histoire, qu'elle était la seconde de Freinet.
1: Ah, oui.
2: Et vous voyez, cette idée qu'elle est la seconde de Freinet à la vie dure. Il y a des femmes comme Madeleine Riffaut, par exemple, qui, pendant la guerre, ne sont chefs de rien, ne résistent pas vraiment, mais vont en vacances à Oradour. Elle découvre le massacre d'Oradour, elle décide de tuer un Allemand de deux balles dans la tête pour venger tous ces gens, dont certains dans certains cas, elle en connaissait certains, pardon. Mmh. Et en quelque sorte, elle se retrouve pendant la libération de Paris avec la femme de Roll Tanguy à faire des missions.
1: Le chef FTP. Voilà, le chef communiste. Qui a concouru à la libération
2: et donc avec Cécile Roll Tanguy, donc vont faire des missions. Alors au départ, des missions de transport d'armes, etc. Mais elle veut se battre. Elle va même commander un bataillon qui va tenir un quartier et tenir à la tête haute aux Allemands. Elles sont capables de diriger, mais les hommes. C'est vrai, on a cité Bertie Albrecht, on pourrait citer deux ou trois autres femmes, oui. Mais majoritairement, il est refusé aux femmes de diriger un mouvement, de diriger un réseau d'espionnage, un réseau de passage de courrier, par exemple. Et on retrouve ça aussi dans la France libre, lorsque...
1: Oui. Ces fameuses Françaises libres.
2: Voilà, le corps des volontaires françaises de la France libre, chez les Rochambeau aussi, qui se retrouvent d'ailleurs avec la deuxième DB à Paris pendant la Libération. Je pense à cette grande tenniswoman qui était la numéro 3 mondiale, Simone Mathieu, qui dès le 19 juin 1940 est en Angleterre, s'engage dans l'armée anglaise parce que il n'y a aucune possibilité pour les femmes de s'engager dans quelque armée, y compris dans celle de la France libre, et qui va convaincre de Gaulle de créer un corps de volontaires des Françaises de la France libre, qui sera à l'origine de la création des auxiliaires féminins de l'armée de terre à l'issue de la guerre.
1: Le général s'est-il laissé convaincre facilement, Éric Alary ?
2: Pas vraiment.
1: Non.
2: En fait, elle a été aidée, c'est Simone Mathieu qui a gagné quand même 6 fois Roland-Garros, mine de rien.
1: Oui.
2: Et elle a donc refusé de revoir ses 2 enfants et son mari pendant plus de 6 ans. Et elle s'est faite aider par notamment par 2 généraux et quelques autres officiers qui étaient dans l'entourage de Gaulle.
1: Quel destin ! Vous écrivez, Éric Alary, les Allemands n'imaginent pas que le terroriste puisse être une femme capable de tuer. C'était donc un atout dans le combat clandestin d'être une femme.
2: Alors c'est un atout, c'est vrai pendant les premiers mois, les premières années de l'occupation. Ces femmes qui manifestent avec les ménagères, c'est surprenant. Mais alors ces femmes qui seraient capables de prendre des armes et de les utiliser, c'est encore plus surprenant et même impensable pour l'armée allemande.

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1: Au micro, Frédéric Mounier, nous sommes aujourd'hui dans cette édition des Racines du Présent en compagnie de l'historien Éric Allary, spécialiste de l'histoire de l'occupation en France, qui publie chez Perrin « Les femmes sous l'occupation ». Lisez-le, c'est une mine d'histoire, c'est absolument passionnant. Alors, on vient de parler avec Éric Allary de les difficultés de vie propres aux femmes abandonnées par leur mari, prisonniers de guerre, avec les difficultés dans la vie quotidienne. On a vu à quel point c'était évidemment encore plus difficile pour les femmes juives. On a compris que certaines femmes n'hésitaient pas à manifester sur la voie publique face aux autorités de Vichy et face à l'occupant pour simplement réclamer du pain. Et puis que certaines ont été des combattantes de l'ombre dans un monde d'hommes. Il faut rappeler, Éric Allary, et vous le faites dans votre livre aussi, que certaines femmes avaient choisi la face noire, avaient choisi la collaboration. Vous écrivez qu'elles étaient suivistes et convaincues au féminin. Qui étaient-elles ?
2: Oui, alors, ce sont celles qu'on appelle, de façon très générique, les femmes collaboratrices. Mais comme dans la résistance, il y a une typologie adressée. Autant il y a les résistantes par solidarité, par engagement politique. On retrouve, alors, non pas de la solidarité chez les collaboratrices, mais on trouve notamment des femmes anticommunistes, des femmes antisémites qui s'engagent dans la collaboration. C'est-à-dire une collaboration qui est active. Il ne s'agit pas simplement de ce que d'aucuns ont appelé la collaboration horizontale, simplement de coucher avec un Allemand. Là, il s'agit de faire de la délation, de l'espionnage, du contre-espionnage au service des nazis et pour gêner l'action de la résistance et de ceux qui veulent résister à Vichy, notamment, et aux Allemands. Donc, il y a aussi des femmes qui sont trafiquantes, qui vont aider les Allemands à trafiquer, notamment dans le cadre du marché noir, car le marché noir est pratiqué à plus de 90% par les Allemands et qui en sont les bénéficiaires. Et alors, elles sont minoritaires, c'est pareil. Les femmes dans la résistance sont ultra minoritaires. Le nombre de Français, Jean-Pierre Azéma disait qu'il y avait à peu près moins d'1% des Français qui avaient résisté.
1: Mais il faut jamais oublier qu'il s'agissait d'une toute petite minorité.
2: D'une toute petite minorité dans la collaboration. Mais il y a eu des femmes aussi qui ont été, donc qui sont engagées dans la milice, hein, la milice de Darnan. 9% des effectifs de la milice sont des effectifs féminins, des femmes qui veulent tuer du communiste, comme elle disait à l'époque. Et puis, il y a ces femmes aussi au destin particulier. Elles sont combien ? 3, 4, 5, dont notamment la fameuse Mathilde Bellard, appelée la chatte, qui, elle, au départ, est une résistante. Donc, il y a une confusion des engagements. Elle est capturée, torturée, retournée par les Allemands. Alors, à chaque fois, il y a un amant. Il y a d'abord un amant qui est un Polonais de l'armée polonaise qui s'est réfugié en France et qui fait de la résistance au nom de la Pologne, pour la Pologne, etc. Et puis ensuite, elle va, comment dirais-je, chanticher d'un Allemand des services de l'espionnage allemand et du contre-espionnage. Elle va être arrêtée à Londres. Les Anglais, notamment de l'Intelligence Service, vont la retourner. Donc elle va être plusieurs fois retournée.
1: Quelle histoire, Allemands, quelle histoire.
2: Au fond et au bout, ce sont quand même quelques dizaines, voire peut-être plus, de résistants qui sont morts à cause d'elle.
1: Et puis il y a ces grandes femmes très connues dont l'attitude a été pour le moins ambiguë. Je pense à la comédienne Arletty. Je pense à Coco Chanel qui vivait au Ritz. Racontez-nous, Éric Allary.
2: Alors ça, c'est une dans la typologie qu'on dresse ensemble, ça fait partie de la collaboration dite artistique pour ce qui est d'Arletty notamment, pour Gabrielle Chanel, qui était. Ce sont deux femmes du tout Paris, le tout Paris de la collaboration. Sont des mondaines. Coco Chanel vit au Ritz. Et au Ritz, c'est l'hôtel qui a été réquisitionné par les officiers supérieurs de l'armée allemande, comme tant de palais parisiens, dont le palais Bourbon, par exemple. Alors, Coco Chanel, elle, est amoureuse d'un occupant. Il est francophile, c'est un amateur de musique, de danse. C'est un Allemand qui se retrouve ici parce qu'il a été mobilisé. Il y a beaucoup d'Allemands qui ont donc une envie de retourner en Allemagne. Là encore, on n'a pas le temps, mais...
1: Nous sommes là en zone grise.
2: On est en zone grise, comme vous dites.
1: Oui.
2: Quant à Arletty, Léonie Battia, de son vrai nom, elle est au contact notamment d'un grand intellectuel allemand qui s'appelle Ernst Jünger, qui est un officier allemand qui va occuper la France et qui est publié à la Pléiade aujourd'hui, tout de même dans son journal de l'occupation, qui est aussi très proche de Céline. Elle est très proche de José de Chambrun, Madame José de Chambrun, qui est la fille de Pierre Laval. Et puis, elle est surtout très proche et de plus en plus proche, un peu comme Coco Chanel un peu plus tard, comme Corinne Luchaire.
1: Qu'on a vu au cinéma récemment, voilà, avec Jean Dujardin dans le rôle principal.
2: Exactement.
1: Dans le film Ombre et Lumière.
2: Exactement. elles sont très proches de Otto Abbott, qui est l'ambassadeur du Reich, qui fait office d'ambassadeur auprès du Reich en France, qui est marié à une Française. Donc, il est très francophile, pourrait-on dire. Elle aussi est amoureuse d'un Allemand qui fait partie de l'administration de la Luftwaffe. Et ces femmes s'affichent ouvertement avec les Allemands. Arletty espérait réellement se marier. Mmh. Elle était très amoureuse de cet Allemand. Enfin, bref, le sort. Alors, ça, Arletty va sûrement tourner aussi pendant la guerre grâce à cela. C'est-à-dire 1943, oui. Les Enfants du Paradis. D'ailleurs, où elle
1: ce grand film a été tourné sous l'occupation.
2: D'ailleurs, elle est enceinte pendant le film et elle va avorter clandestinement.
1: Eh oui, quelle histoire, Éric Alary, votre livre « Les femmes sous l'occupation » chez Perrin regorge comme ça d'histoires à la fois de femmes très connues, de femmes tout à fait méconnues. Encore un mot peut-être sur cette collaboration féminine. Vous évoquez les « comtesses », entre guillemets. Qui étaient-elles?
2: Les comtesses de la Gestapo, c'est un terme un peu facile, mais en tout cas, ce sont des femmes notamment issues de l'immigration, de l'aristocratie russe, par exemple. Je pensais, par exemple, à Yvonne Euphrosine, la princesse Mourouzi, qui est la maman d'un célèbre présentateur.
1: Ah oui, Mourouzi, sa maman.
2: Qui était sa maman. Voilà. Et qui est une femme, comme beaucoup d'aristocrates réfugiés en France, et certaines aristocrates françaises elles-mêmes, sont des femmes déclassées. Déclassées et qui retrouvent avec les Allemands le luxe, la possibilité de partager du luxe encore, toujours, avec des Allemands. La comtesse Mourouzi notamment la princesse Mourouzi notamment va travailler pour le contre-espionnage vichyste. Elle va notamment aussi aider les Allemands à espionner certains dignitaires à Vichy, du régime de Vichy. Il y a d'autres femmes qui vont aussi tout simplement faire des affaires, être des actrices du marché noir avec les Allemands, profitant des réseaux d'approvisionnement qu'ils avaient avant la guerre, dans le Champagne, etc. etc.
1: Et puis il faut rappeler aussi, Éric Alary, que l'un des fils rouges de cette collaboration avec les nazis, qu'il s'agisse d'hommes ou de femmes, du reste, c'est quand même la haine du communisme, la haine du soviétisme, la haine du bolchevisme, et qu'on a retrouvé un certain nombre de ces gens-là, y compris dans les ruines de Berlin, jusqu'en mai 1945, au sein de la LVF, au sein même de la SS française.
2: Oui, on les retrouve également aussi, les armes à la main, comme Darnan et d'autres condamnés à mort en Italie, les armes à la main en train de tuer du communiste italien. À Berlin, vous le dites aussi, il y a des femmes de miliciens qui sont aussi convaincues que leur mari, qui vont les suivre jusqu'à Sigmaringen en Allemagne, là où sera
1: la République fantôme, l'État français fantôme.
2: Fantoche, voilà. Et en même temps, qui vont jusqu'à mourir par haine du communiste, haine du juif. Ce sont des formes de complotisme, en quelque sorte. Elles pensent qu'il y a là un complot contre elles et qu'il faut absolument l'éradiquer jusqu'au dernier.
1: Et puis vient finalement la libération, dont vous brossez un portrait, Éric Alary, plutôt contrasté. Vous parlez de joies éphémères, de nouveaux exodes. Il y a eu les bombardements alliés, il faut le rappeler, qu'on fait des dizaines de milliers de victimes françaises. Et vous dites que souvent, les femmes ont été victimes expiatoires d'une société à la recherche de boucs émissaires. Que s'est-il passé?
2: Il ne faudrait pas que la joie de la libération, qui dure une journée souvent, pas plus, on a l'impression, on voit des photos, voilà, c'est figé, etc. Il ne faudrait pas croire que la joie de la libération, le droit de vote, attribué aux femmes en 1944, elles voteront pour la première fois municipale en 1945, il ne faudrait pas faire croire que ces deux actes-là sont le retour à l'embellie, à l'abondance pour les femmes et à la joie absolue, à l'émancipation. Pas du tout. 1945 pour les femmes, malgré le droit de vote, c'est le retour au foyer, comme ce fut le cas en 1918-1919. Et les hommes espèrent qu'elles vont retrouver, évidemment, leur rôle de génitrice, de femme fidèle, et qu'elles n'iront pas travailler à l'usine ou ailleurs. Et beaucoup de femmes ont espéré à la libération, d'abord, mieux manger. Ce ne fut pas le cas avant la fin des années 40. Parce que le pays est dévasté. Beaucoup ont pensé qu'avec le départ des Allemands, c'était la fin des pénuries. Faux. Il a fallu réorganiser l'économie française. Le plan Marshall venant aider aussi l'économie française à se restructurer à partir de 1947. Les souffrances sont bien là pour les femmes. Vous l'avez dit, de nouveaux exodes, des femmes violées. Il faut savoir que plusieurs milliers de viols ont été aussi commis par les GIs en Normandie pendant la libération.
1: Et ça a été documenté.
2: Mmh. notamment par une historienne américaine et un historien américain qui ont été censurés dans un premier temps aux États-Unis, qui ont été publiés en français de façon beaucoup plus libre il y a maintenant une dizaine et une quinzaine d'années. Il faut retrouver, alors pour ces femmes, la libération, c'est aussi retrouver les femmes juives dont on parlait tout à l'heure, c'est retrouver les leurs.
1: Ben oui.
2: Ça fut terrible.
1: Dont personne ne savait ce qu'ils étaient devenus, car la solution finale n'était pas connue à l'époque.
2: Il y en a qui sont allés sur les quais de gare pendant des mois, des
1: semaines. Ou à l'hôtel Lutetia,
2: qui ont essayé de retrouver leur gamin perdu pendant l'exode en mai-juin 1940. Et toutes ces histoires n'en finissent pas, en quelque sorte. Beaucoup iront effectivement à l'hôtel Lutetia. Il y a des femmes aussi qui reviennent de la déportation. J'ai le souvenir, par exemple, de femmes, j'ai eu la chance de pouvoir en entendre beaucoup avant qu'elles ne décèdent, de ces femmes militantes communistes d'à peine 20 ans, en Touraine, dans le Poitou, dans le Limousin, qui reviennent dans leur petit village, sur un quai de gare, sans comité d'accueil, et qui, à pied, vont faire 10 km pour rejoindre la ferme avec leurs 42 kilos, leurs 38 kilos, tellement elles ont maigri dans les camps de la mort. Et où tout le monde est surpris de les voir.
1: Mais oui, mais personne ne comprend. Et elles ne s'exprimeront que très très peu parce que personne ne peut comprendre.
2: Et on leur interdit souvent de se plaindre. D'ailleurs, le général Leclerc, lorsqu'il va se retrouver près de Buchenwald et à Buchenwald, au moment de la libération de l'Europe, dira aux déportés EES et aux déportés ES que les ménagères françaises sont bien plus préoccupées par le prix de la douzaine d'œufs que par leur souffrance, parce que les Françaises sont persuadées qu'elles ont. Sont les femmes qui ont le plus souffert. C'est terrible quand on entend ces paroles.
1: Ce qui était vrai à défaut d'être juste. Oui. Vous rappelez également, Éric Alary, que 20 000 femmes ont été tondues, et vous y voyez là une sorte de virilité retrouvée par le rejet de la faute sur les femmes après des années d'humiliation. Vous faites une explication de cet ordre-là ?
2: Oui, alors, on peut être aidé par les psychanalystes là-dessus, notamment un psychanalyste appelé Brossard avait travaillé sur cette épuration sauvage sur la tonte des femmes dans un livre qui s'appelait Le Carnaval moche.
1: Et c'est bien moche, effectivement. Oui.
2: C'est toute la société qui se retrouve et qui cherche des exutoires. Les souffrances ont été telles que la femme est un exutoire facile. Après tout, qu'a-t-elle fait de son corps ? Au lieu de servir la nation, son corps a servi l'ennemi.
1: Et puis, il y a ce renouveau, peut-être, de la vie politique, avec, vous l'avez dit, le droit de vote accordé aux femmes. Les premières élections municipales, c'était en quelle année ?
2: Alors, c'est en 1945 pour les élections municipales. Et puis donc, en 1944, les Français libres, les Français combattants, qui décident donc d'accorder le droit de vote aux femmes, ce qui n'était pas gagné d'avance. Les débats à Alger étaient plutôt contre l'obtention du droit de vote aux femmes.
1: Et puis, finalement, elles ont voté, mais elles ont été relativement peu élues, si je vous ai bien lu, Éric Alary.
2: Oui, puisque il y a 10 000 femmes qui ont été élues conseillères municipales en France, et seulement 0,6% d'entre elles ont été élues maires. De la même façon, il y a 5% de l'ensemble des députés qui sont des femmes lors des élections de 1946, 4% des sénateurs sont des sénatrices, également en 1946. Et j'avais eu la chance de rencontrer à plusieurs reprises la femme de Pierre Brossolette, qui est mort sous l'occupation, se défenestrant pour ne pas parler sous la torture de la Gestapo, un des grands chefs de la résistance française de la zone occupée. Et Madame Brossolette me disait, Gilberte Brossolette me disait qu'elle avait été la première femme vice-présidente du Sénat, on disait le Haut Conseil de la République sur la 4e République, et que c'était pas simple parce que la journée, elle était dans les ors dorés du Sénat, et le soir, elle se retrouvait avec les mains violettes dans l'eau froide à laver du linge pour ses enfants et à pleurer son mari.
1: Et enfin, en guise de conclusion, vous révélez une statistique, Éric Alary, pardon, sur 1038 compagnons de la Libération, il n'y a que 6 femmes.
2: 6 femmes, dont Bertie Albrecht. Les autres noms sont peu connus du grand public. On retrouve des proportions faibles aussi pour ce qui est des décorations, des légions d'honneur qui ont été distribuées après la Seconde Guerre mondiale. Simone Mathieu a été faite officier de la Légion d'honneur, mais après avoir fait tant d'actes héroïques pendant la guerre. Et sinon, très très peu sont décorés. Les héros ne peuvent pas être des héroïnes. Et du reste, il y a quelques femmes du côté des communistes, des gaullistes, qui vont être érigées en héroïne, mais beaucoup, beaucoup, beaucoup, beaucoup plus tard. Et en fait, par exemple, Lucie Aubrac, on la découvre que bien des décennies après la guerre, mais les Américains savaient que cette femme-là était une femme exceptionnelle, tout comme Germaine Tillion. Et elle a été au cœur d'une bande dessinée dans les années 40 qui s'appelle Lucy to the Rescue.
1: Ah oui, une bande dessinée américaine.
2: Américaine, bien sûr. Et donc, elle a été connue comme cela. Mais sinon, les femmes sont... ou alors elles sont mortes de façon héroïque. Mais il n'y a pas de femmes vivantes, héroïsées de son vivant dans les années 50 et 60.
1: Et donc, si on vous lit bien, Éric Alary, et ça sera peut-être votre mot de la fin, à la Libération, en 1945, eh bien, l'histoire des femmes reste à écrire, en dépit de tous les sacrifices qu'elles ont consentis à tout point de vue pendant ces quatre années.
2: Tout à fait. Il aura fallu plusieurs décennies pour amener tout doucement les historiens, mais surtout les historiens dans un premier temps, à travailler sur cette histoire des femmes. Parmi elles, il y a Dominique Veillon, qui a travaillé sur la mode sous l'occupation et sur la vie quotidienne des femmes. Bien sûr, Michel Perrault, qui a d'abord travaillé sur le monde ouvrier et qui s'est spécialisé ensuite dans l'histoire des femmes. Et aujourd'hui, eh bien, on peut se réjouir de voir que l'histoire du genre, comme nous disons souvent maintenant, est portée par des dizaines de jeunes historiennes et jeunes historiens dans le cadre de master et de doctorat, et que des travaux sont menés aussi sur l'après-guerre des femmes dans le cadre de monographies. Donc il nous reste encore du travail, car cette histoire a été laissée en friche assez longtemps.
1: Donc Éric Alary, c'est en tant qu'homme que vous avez écrit sur les femmes sous l'occupation. C'est le titre de votre livre, c'est aux éditions Perrin, et on est heureux d'apprendre de votre bouche que de nombreuses femmes prennent votre suite et poursuivent ces travaux. Un grand merci à vous, je recommande chaleureusement la lecture de votre livre aux femmes et aux hommes aussi. Prendre toujours mieux d'où nous venons. Un grand merci également à notre réalisateur Cédric Cobat. 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Je rappelle que vous pouvez nous écouter quand vous voulez, où vous voulez et aux horaires que vous souhaitez, même si vous êtes insomniaque, même si vous êtes dans le train, dans l'avion ou dans la voiture. Un grand merci à vous. Merci de votre fidélité. À la semaine prochaine.

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0: Très belle matinée à toutes et à tous. Ravie de vous retrouver dans votre Made in 1 sur RCF. Très bel été, bon appétit. Il est midi et c'est parti pour votre menu du jour à savourer ensemble jusqu'à 13h avec les fabuleuses françaises pour un plein de musique qui arrive très très vite. Et tout de suite, c'est un coup de projecteur sur les psys du cœur. On découvre au micro de Madeleine Petiot-Favier et de son invitée Marie Carminati, bénévole aux psys du cœur.
1: Au cours de notre vie, nous traversons tous des périodes difficiles au plan moral, psychologique, affectif, mais nous n'avons pas toujours dans notre entourage des personnes à qui nous confier. Les épreuves que nous traversons ne nécessitent pas forcément une thérapie au long cours, surtout si nos moyens financiers ne nous permettent pas de l'assumer. C'est pourquoi 4 professionnels de la thérapie et 6 accueillants bénévoles se sont constitués en association qui porte le joli nom de « Psy du cœur ». Dont l'antenne se trouve à Oyonnax. Pour nous en parler, nous accueillons aujourd'hui Marie Carminati, assistante sociale à la retraite et accueillante bénévole au Psy du cœur. Bonjour.
2: Bonjour.
1: Merci d'être venue jusqu'à nous depuis Oyonnax, ça fait une trotte. Voilà. Alors, les Psy du cœur, c'est une association nationale ou locale ou les deux ?
2: Alors, l'association est nationale. Oui. L'antenne d'Oyonnax n'est pas constituée en association. Nous dépendons vraiment de l'association nationale.
1: D'accord.
2: Nous avons notre propre trésorerie, qui n'est pas extraordinaire, mais c'est nous gérons notre trésorerie.
1: On en parlera tout à l'heure des finances, oui.
2: Mais nous sommes rattachés à l'association nationale, d'accord, dont le siège est à Paris.
1: Et celle d'Oyonnax, elle s'est créée quand alors ?
2: Alors, elle a démarré en 2023.
1: Ah, c'est récent, elle est toute jeune.
2: C'est très récent. Mmh. Et on en est encore à réfléchir à certains modes de fonctionnement au fur et à mesure qu'on fonctionne justement.
1: Oui,
2: ça nous interroge sur ce qui est à maintenir ou à préciser.
1: Voilà, vous
2: ou
1: êtes
2: à
1: encore
2: changer.
1: En période de rodage.
2: Un peu.
1: Si on peut dire, oui.
2: C'est ça.
1: Mais alors, qui a eu l'initiative de créer cette antenne, oui ?
2: Cette antenne. C'est une amie qui est psychologue, qui, pendant qu'elle était en exercice, recevait les bénéficiaires du RSA dans le cadre du service social départemental. Et puis, le département a supprimé ce service. Et cette psychologue s'est rendue compte que ça laissait dans la nature beaucoup de gens qui avaient besoin de soutien, mais qui n'avaient pas les moyens de bénéficier de séances de psychothérapie en privé.
1: Oui.
2: Et dans les CMP publics, et enfin, tout le monde le sait maintenant, il y a une telle surcharge qu'il faut attendre longtemps avant d'avoir un rendez-vous.
1: On a le temps d'aller mieux avant d'avoir un rendez-vous, si je peux dire, oui. Voilà, donc c'était des collègues qui se sont...
2: Alors c'est elle qui a eu l'idée, elle s'est dit qu'à la retraite, elle essaierait de monter ça. Et donc j'étais avec elle au tout départ, et puis comme elle connaissait pas mal de personnes, dans le travail social en particulier, c'est vrai, elle a sollicité les personnes qui voulaient bien participer à ce projet.

0: Voilà. Donc, des personnes qui ont déjà une grande pratique,
1: oui.
0: une grande expérience de l'accompagnement et d'aide des personnes un peu en situation de précarité ou fragilité.
1: C'est ça.
0: D'accord.
1: C'est ça. Et dans les thérapeutes, il y a deux thérapeutes en exercice
0: oui.
1: et deux autres à la retraite.
0: D'accord. Alors, à qui s'adressent exactement les psys du cœur ? Quel type de population ? Les adultes, les enfants ?
1: Alors, essentiellement les adultes, c'est vrai.
0: Oui.
1: Il a été convenu qu'on ne recevrait pas les jeunes enfants seuls.
0: Mm-hmm.
1: Si des parents viennent accompagnés d'un ou deux enfants pour des difficultés d'ordre familial, on reçoit tout le monde. Mais seuls, non. Et puis les ados, les grands ados, on peut les recevoir seuls.
0: Mmh.
1: Voilà, mais pour le moment, ce sont essentiellement des adultes.
0: Sans avoir vu les parents.
1: Oui, pour les grands ados.
0: Oui,
1: pour
0: oui,
1: les
0: oui,
1: grands
0: qui
1: ados.
0: Qui sont quasiment des adultes.
1: Voilà,
0: oui.
1: Voilà,
0: oui.
1: Voilà, oui, c'est ça.
0: Alors, vous avez beaucoup de personnes qui fréquentent les psys du cœur ?
1: Alors, on a fait un démarrage assez calamiteux parce que une des grandes difficultés a été de trouver un local.
0: Mmh.
1: On n'avait pas de sous, donc
0: mais oui.
1: il fallait être. On a sollicité la mairie d'Oyonnax qui nous avait proposé un local où j'ai l'habitude de dire que c'était un vrai jeu de piste pour nous trouver.
0: Ah.
1: Donc, soit les gens se décourageaient, soit ils téléphonaient parce qu'ils savaient plus où aller, enfin
0: ouais,
1: voilà.
0: Ils étaient perdus.
1: Ils étaient perdus. Mmh. Ce qui,
0: dans tous les sens du terme.
1: Ce qui prédispose pas bien à
0: ben
1: une
0: oui,
1: rencontre sereine.
0: Mmh.
1: Et puis finalement la mairie a accepté de nous héberger dans ce qu'on appelle à Oyonnax le centre social de la Plaine. Tout le monde connaît le centre social de la Plaine. C'est central. On peut se garer facilement tout près. Le samedi matin, il n'y a personne d'autre. Et alors, ça a vraiment changé. En 3 mois, on avait reçu plus de monde qu'en 6 mois dans l'autre local.
0: Ah oui, en
1: local.
0: Effet. Oui, oui.
1: Voilà.
0: C'était vraiment ça qu'il vous fallait. Hein. Puis
1: voilà.
0: Un centre social, c'est par définition un lieu d'accueil, d'ouverture au, ben, au quartier, à la ville. Oui.
1: C'est ça.
0: Donc maintenant, vous avez une idée du nombre de personnes qui fréquentent les psys du cœur ?
1: Alors, par permanence, il faut savoir que les thérapeutes reçoivent à peu près entre 45 minutes et une heure chaque personne. Donc, il ne faut pas qu'il y en ait beaucoup plus de 4 par permanence.
0: En effet, oui.
1: Voilà.
0: Oui.
1: Alors, ça ne se produit pas tout le temps qu'il y ait plus de monde. C'est en effet entre une personne et 4-5 personnes, mais rarement plus. Et puis, oui, rarement, mais ça arrive qu'il n'y ait pas de personne qui demande à être accueillie.
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0: 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Nous accueillons aujourd'hui Marie Carminati, qui est accueillante bénévole à l'association Les Psys du Cœur d'Oyonnax. Alors, vous nous avez expliqué un petit peu comment est née cette... Alors, c'est vrai que ce n'est pas une association en soi, mais vous êtes rattachée à l'association nationale, qui est à Paris. Et vous nous avez dit aussi que les permanences s'effectuaient au centre social d'Oyonnax le matin, le samedi matin. Alors, comment ça fonctionne exactement? Comment vous accueillez les personnes?
1: Déjà, on essaye de se faire connaître. On a essayé de se faire connaître dans un maximum de lieux susceptibles de côtoyer, de rencontrer les personnes qui pourraient être concernées. Mmh. Et entre autres aussi, la mairie a accepté de diffuser sur les panneaux lumineux de la ville nos permanences. Mmh. Voilà. Et donc, les personnes viennent le matin, donc sans rendez-vous.
0: Oui.
1: Le principe, c'est qu'on ne demande pas de justificatif de domicile, nom, mmh. prénom, date de naissance, tout ça. Ce qu'on demande, c'est, si les gens n'ont pas envie de nous donner leur nom, mais ça n'arrive jamais, c'est un prénom mmh. pour identifier les personnes d'une fois sur l'autre.
0: Oui.
1: Que dire ? Alors, une des caractéristiques de ce fonctionnement, c'est l'importance donnée à l'accueil. Ça n'est pas une salle d'attente où on feuillette un vieux Marie-Claire ouais. ou un vieux magazine. Mm-hmm. On accueille les gens d'une manière la plus conviviale possible. Je veux dire par là que on propose une boisson chaude, froide, mm-hmm. et puis accessoirement des petits gâteaux. On prend le temps de se poser avec les personnes, parce qu'on sait que quand on vient pour ce genre d'entretien, on peut être un peu tendu, un peu noué. Qu'est-ce que je vais dire? Comment je vais le dire? Voilà, donc on prend le temps d'accueillir. Et puis, au bout d'un moment, si la personne est toujours dans une démarche d'entretien, elle rejoint la psychologue dans un bureau confidentiel. Voilà. Il arrive, c'est rare, mais il arrive que des personnes disent « Oh ben finalement, ça va bien et je ne veux pas d'entretien ».
0: Voilà, c'est ce que j'étais en train de me dire en vous écoutant, c'est que la façon dont vous accueillez les gens, qui est très personnalisée, qui est très, très respectueuse aussi, ça les met en confiance d'emblée et que c'est peut-être ça. Ils commencent à vous raconter leur affaire, comme on dit,
1: c'est ça.
0: Et qu'ils n'ont plus besoin ensuite d'aller voir une professionnelle.
1: Voilà, alors c'est quand même plus rare,
0: ah oui.
1: mais ça arrive.
0: Ça arrive
1: et en effet, les gens, les personnes, on les appelle les passants.
0: Ah oui.
1: Mais c'est une appellation nationale. Enfin, c'est l'association nationale mmh. qui propose ce terme. Quand ils se posent, ils sont pleins de ce qui les tourmente, de ce qui les inquiète, mmh. de ce pourquoi ils ont besoin de parler. Mmh. Et voilà, il s'agit vraiment de les mettre en confiance.
0: Oui.
1: Voilà, d'emblée.
0: Et comme vous êtes tous ou toutes plutôt, puisque vous dites que vous n'êtes que des femmes pour mmh. l'instant, parce que quand même les femmes n'ont pas le monopole du cœur.
1: Bah.
0: Mais voilà, oui, vous êtes tous d'anciennes professionnelles qui avaient pratiqué l'écoute oui. et l'accompagnement, donc c'est quand même quelque chose qui vous...
1: Et on a mis en place des séances de supervision,
0: ah,
1: parce
0: oui.
1: que c'est vraiment... C'est vraiment important pour pas faire n'importe quoi, pas y aller chacun avec ses convictions et la certitude de bien faire. Il vaut mieux avoir un cadre où on peut parler des situations qu'on vit, oui. comment on s'y est pris, comment on a répondu, comment ça nous a mis mal à l'aise ou pas. Voilà. Donc il y a des supervisions. Il y en a à peu près 3 à 4 séances par année.
0: Oui, et conduite par un psychologue alors.
1: Conduite par un psychologue, oui. En effet, oui. Mm.
0: D'accord.
1: Là, c'est un homme.
0: Là, c'est un homme. Bon. Alors, vous disiez qu'effectivement, c'était la gratuité et de règles.
1: Alors, plus précisément, c'est participation libre. C'est-à-dire, il y a une boîte, boîte de chaussures.
0: Oui.
1: avec un
0: Pourquoi
1: trou,
0: pas.
1: Voilà. Et si les gens le veulent, ils mettent quelque chose. Et puis, après la première rencontre, parce qu'avant, ils ne sont pas au courant, on leur explique qu'ils peuvent aussi apporter une boîte d'infusion, un petit paquet de gâteaux,
0: voilà.
1: un kilo de sucre. Voilà. Mais s'il n'y a rien, il n'y a rien. Il n'y a aucun problème par rapport à ça.
0: Je voulais vous demander, est-ce qu'il y a des étrangers étrangers qui viennent vous voir et qui posent des problèmes peut-être d'intégration, de langue, de...
1: Alors, c'est à la marge.
0: Oui.
1: C'est à la marge. Il y a des personnes étrangères, mais qui vivent à Oyonnax depuis longtemps. Oyonnax, n'est-ce pas, c'est une ville très métissée.
0: Mmh.
1: Et qui sont intégrées, qui n'ont aucun problème de compréhension. Il y a une ou deux fois, il y a eu des personnes avec des problèmes pour s'exprimer et pour comprendre, mais c'est vraiment marginal.
0: Mmh.
1: Est-ce que c'est pas dans leur manière de fonctionner? Je ne sais pas.
0: Oui.
1: Et voilà, c'est marginal, oui.
0: Et est-ce que vous rencontrez aussi, vous accueillez des personnes qui ont de vrais troubles psychologiques, voire psychiatriques?
1: Oui.
0: Oui, sans doute.
1: Oui.
0: Alors,
1: oui.
0: Comment ça se passe dans ces cas-là?
1: Alors, les psychologues qui les accueillent, oui, prennent contact avec le centre médico-psychologique d'Oyonnax. On est très en lien avec eux. Et les sollicite pour qu'ils puissent être reçus rapidement. Là aussi, c'est plutôt à la marge.
0: Mmh.
1: Ce sont essentiellement des personnes qui sont très isolées, des problèmes de solitude. Mmh. Il y a beaucoup de problèmes de solitude.
0: Mmh. En gros, la moyenne d'âge se situerait à quel niveau?
1: Alors, plutôt l'âge mûr.
0: Oui.
1: Alors, c'est vrai que je ne sais pas si on a fait une moyenne. Oui, plutôt la cinquantaine. Parfois, j'ai accueilli... Oui, c'est pas
0: si vieux, 50 ans.
1: Je sais que j'ai pu accueillir des mamans jeunes.
0: Mm-hmm.
1: En dessous de 40 ans, c'est sûr, avec des enfants de 6, 9, 10 ans. Voilà. Oui, c'est on va dire entre 30 et 50 ans.
0: D'accord.
1: Parfois un peu plus. Il y a eu une ou deux fois une jeune adolescente qui nous était amenée par sa grand-mère.
0: Ah oui.
1: Oui, parce qu'il y avait un gros problème au niveau des parents, donc c'est la grand-mère qui faisait cette démarche, mais au niveau de l'âge, voilà.
0: Alors, il y a des personnes peut-être qui nécessitent un suivi dans la durée. Est-ce que c'est possible aussi d'engager vraiment une thérapie, au long cours?
1: Alors, c'est une des particularités de ce fonctionnement, c'est que ça change de thérapeute toutes les semaines.
0: Ah, oui.
1: Ouais. Et les personnes ne peuvent pas dire à la thérapeute, quand est-ce que vous allez revenir, j'aimerais vous voir. C'est une des particularités de ce fonctionnement et c'est vrai que ça nous interroge, mais ça fait partie de la charte nationale.
0: D'accord.
1: Voilà.
0: Autrement dit, justement, on dirait que c'est fait pour ne pas être, pour ne pas installer une relation suivie avec la même psychologue.
1: C'est une de nos questions.
0: Oui.
1: C'est une de nos questions en ce moment, parce que peu de gens reviennent.
0: Mmh.
1: Et à quoi c'est dû? Ben, on peut pas le savoir. Mais est-ce que c'est lié à ce type de fonctionnement un peu particulier, peut-être?
0: Ben, y a des chances, parce que quand on a commencé à tisser un lien de confiance avec un professionnel, souvent, on a envie que ça continue, au moins pendant.
1: Oui.
0: Parce que, en plus, les problèmes ne sont pas forcément réglés du jour au lendemain. Donc, au fond, c'est une aide ponctuelle qui est proposée.
1: Alors, ça n'est pas ce qui est voulu, mais de fait, oui, de fait, c'est assez ponctuel. Et dans les séances de supervision, cette question revient assez régulièrement.
0: Ah oui, les gens l'expriment, les gens disent oui, on voudrait vous voir, mais...
1: Alors, moi je ne sais pas, parce que je ne sais pas ce qui se dit
0: avec les
1: thérapeutes.
0: Oui, oui.
1: Voilà, non, ça c'est vraiment une interrogation, une de nos interrogations.
0: Mais vos séances de supervision, elles ont lieu entre psychologue et...
1: Tout le monde ensemble.
0: Tout le monde ensemble, donc, donc vous devez avoir des échos quand même de ce que les gens expriment en fin d'entretien.
1: Oui, oui. Mais est-ce que les gens disent régulièrement « j'aimerais vous revoir, vous, parce que j'ai commencé avec vous » Ça, c'est rarement dit dans nos séances de supervision.
0: Et ce qui a été institué là, donc les psychologues ne sont pas les mêmes à toutes les permanences, c'était dans quel but? C'était pour que ce ne soit pas trop lourd pour les psys de venir tous les samedis, trop contraignant? Ou est-ce qu'il y a un autre objectif?
1: Alors, l'association au niveau national a été créée en 2009 et c'est à cette étape-là qu'ont été définis certains modes de fonctionnement.
0: Oui.
1: Et j'avoue que je ne sais pas pourquoi ça a été proposé de cette manière-là.
0: D'accord. Et donc, vous respectez ces règles,
1: ouais,
0: en quelque sorte.
1: Ouais, oui, ouais. On adhère aux règles nationales.
0: Oui.

0: se souvienne des épisodes du chemin.
1: 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Nous accueillons aujourd'hui Marie Carminati, accueillante bénévole à l'association Les Psys du Cœur à Oyonnax. Alors, on vient de parler de la façon dont vous fonctionnez, entre guillemets. Hein. Vous recevez les personnes, ce qui est important, c'est l'accueil. Et parfois, le temps de l'accueil n'est pas suivi d'un entretien avec la psychologue, parce que ce n'est pas forcément le désir de la personne. Mais en fait, en tant qu'accueillant, vous devez revoir quand même plusieurs fois les mêmes personnes, non?
2: Alors, avec le fonctionnement qui est le nôtre, on accueille... une semaine sur six, et puis...
1: Ah oui, c'est vrai, comme vous êtes
2: six, bien
1: sûr. Et puis,
2: pas pendant les vacances scolaires.
1: D'accord.
2: Donc, ça espace beaucoup nos temps de permanence. Mmh. Et oui, il arrive que... Enfin, il m'est arrivé de reconnaître quelqu'un qui était déjà venu, en effet, oui.
1: D'accord.
2: Mais c'est pas très fréquent, non. Mmh. Non.
1: Alors, est-ce que vous recrutez de nouveaux bénévoles?
2: Oui,
1: ou est-ce que... oui,
2: oui. Oh, oui, c'est pour ça qu'on essaye de faire parler de nous.
1: Bien sûr.
2: Parce que les vies des uns des autres font qu'il y en a qui sont obligés de laisser, de partir, voilà. Et surtout, les thérapeutes, quatre thérapeutes, pour elles, ça revient vite.
1: Oui.
2: Et c'est vrai que même si on dit c'est une matinée par semaine, toutes les quatre semaines, mm-hmm. Et ben ça fait quand même quelque chose en plus dans la vie
1: tout
2: personnelle,
1: bien sûr,
2: et familiale.
1: Oui.
2: Alors oui, on essaye de recruter, ouais.
1: Et alors ces personnes, elles doivent suivre une formation ou bien elles se lancent comme ça d'emblée?
2: Alors le noyau du départ s'est lancé comme ça, parce que on était content de déjà qu'il y ait un noyau un peu consistant.
1: Oui.
2: Et une de nos interrogations maintenant, c'est récent, c'est quand quelqu'un est d'accord pour participer à notre travail, comment fait-on? Et ça, on se dit qu'il faudrait qu'on mette en place ce qu'on appelle un peu pompeusement un protocole.
1: Ouais.
2: Mais oui, ça serait quand même, ça serait bien pour tout le monde, pour nous, pour la personne qui vient, pour être sûr que c'est bien quelque chose où elle se sentira à l'aise, et puis pour les personnes accueillies.
1: De toute façon, même s'il n'y a pas encore de formation, si une personne se présente, vous allez vous l'accueillir pour échanger avec elle et voir un peu, évaluer un peu si elle est dans le, comment dire...
2: Dans l'esprit.
1: Dans l'esprit, voilà.
2: C'est ça.
1: Merci.
2: Alors, il y a une personne là en ce moment qui vient de nous rejoindre et ce qui a été convenu, puis elle est tout à fait d'accord avec ça, c'est de faire des accueils, elle vient comme accueillante, en binôme.
1: Ah oui.
2: Avec quelqu'un qui a participé depuis le départ. Voilà, c'est déjà une façon de s'immerger dans notre démarche, quoi.
1: Oui. Mm-hmm. Je peux vous demander, qu'est-ce qui vous a amené, vous, à rejoindre ce groupe?
2: C'est, je crois, je ne me suis pas beaucoup posé la question quand mon amie m'a demandé si j'étais partante avec elle, mais il y a un tel délabrement des services publics. Pour ça, pour d'autres choses, à Oyonnax, il y a aussi un groupe d'écrivains publics qui reçoit les gens qui ne savent plus vers qui se tourner pour leur démarche. Voilà. Il y a un tel délabrement des services publics que je trouve que c'est dur de savoir qu'il y a dans la nature des gens qui ont des besoins, mon Dieu, qui ne sont pas extraordinaires, comme vous l'avez dit en introduction, qui sont propres à qui peuvent concerner tout le monde.
1: Mmh, tout à
2: fait. Et que les lieux qui étaient dédiés à ce travail-là auparavant ne peuvent plus répondre à ces besoins.
1: Pourquoi? Parce que les services sociaux ne sont plus justement en mesure de... Parce que c'était aussi le rôle de l'assistante sociale d'accueillir les personnes et de les accompagner dans leurs difficultés.
2: Visiblement, ça n'est plus dans ce qu'il aurait demandé. Alors, elles accompagnent quand même.
1: Ouais.
2: Mais là, c'est surtout le CMP qui ne peut plus répondre à la demande.
1: C'est ça, voilà.
2: C'est surtout le CMP qui est concerné.
1: Parce qu'il y a de moins en moins de psychiatres.
2: C'est
1: donc,
2: ça.
1: Pour faire fonctionner un CMP, il faut d'abord un médecin.
2: Voilà.
1: Oui.
2: Alors, il y a les infirmières psychiatriques, mais ça ne se superpose pas complètement.
1: Mmh. Et donc, c'est une activité qui vous convient et qui semble, vous enrichir aussi.
2: Oui,
1: Vous aimez ce que vous faites.
2: Oui.
1: Ça se voit.
2: Oui, sinon, j'arrête.
1: Bien sûr, oui. Oui,
2: oui. Oui. Et il y a vraiment quelque chose de vivant dans les échanges qu'on a avec les passants, pour utiliser le mot de l'association.
1: Ça veut dire qu'ils ne sont que de passage.
2: Voilà, c'est ça.
1: Ils ne s'installent pas.
2: Ils ne s'installent pas. Et ce sont des échanges vrais. C'est pas des lieux où on utilise des formules toutes faites pour patienter, pour combler le temps. Il fait froid, il fait chaud, etc.
1: Des banalités.
2: Mmh. Et ce sont toujours des moments forts, je trouve.
1: Ouais.
2: Enfin, ça bouleverse pas ma vie, mais ce sont toujours des moments de vrais échanges.
1: Et est-ce que vous êtes arrivé d'avoir de vraies difficultés face à des personnalités très perturbées, par exemple, ou est-ce que c'est quelque chose qui peut arriver, ça?
2: Alors, moi, non.
1: Non.
2: C'est arrivé à des collègues.
1: Ah oui. Qu'en fait, vous êtes seul quand vous recevez, quand vous faites l'accueil.
2: Oui, ça a été l'objet de la dernière séance de supervision. Une personne très, très, très perturbée, et ça a donné lieu à une discussion. Nourri. Mais moi, j'ai pas eu à vivre ça.
1: Bon, donc vous êtes prête à continuer?
2: Oui.
1: Dernière question, est-ce que vous avez le projet de créer une autre antenne, par exemple, sur Bourg-en-Bresse?
2: Alors, nous, ça sera pas notre initiative.
1: Non.
2: Si des personnes qui écoutent cette émission se disent ça serait bien de faire exister ça à Bourg-en-Bresse, on sera vraiment prête à se déplacer s'il le faut.
1: Ça, c'est important.
2: Oui. Oui. Parce qu'on se rend compte, là où ça fonctionne, par exemple à Annecy, il y a une antenne qui fonctionne d'une manière très intense. Mm-hmm. Il y a vraiment, je pense, des gens concernés partout. Il y a Bourg-en-Bresse, sûrement bien autant qu'à Oyonnax. Voilà, alors si des personnes se sentent partantes pour ça, pas de problème, on peut les accompagner.
1: À bon entendeur, salut.
2: C'est
1: ça. Merci beaucoup Marie Carminati.
2: Merci de m'avoir.
1: On vous souhaite de continuer encore longtemps cette action qui est tellement importante.
2: Merci.
3: Oui, la démarche qui consiste à consulter un psychothérapeute et s'engager dans une thérapie au long cours paraît parfois rebutante, ne serait-ce que pour des raisons financières ainsi que le côté contraignant qu'elle impose. C'est pourquoi une association originale s'est créée dans notre département, les Psys du Cœur, qui accueillent des personnes ayant besoin d'être accompagnées de façon temporaire, libre et gratuite. Nous en parlions à l'instant, nous découvrions avec notre invitée Marie Carminati, bénévole aux Psys du Cœur. Elle était au micro de Madeleine Petiot-Favier. Un grand merci à elle. Et si vous voulez avoir plus d'informations, eh bien vous pouvez vous rendre sur leur site internet www.psyducœur.fr. Bien sûr, une émission toujours en réécoute via notre application RCF, notre site rcf.fr. Merci à tous d'avoir choisi RCF Pays de l'Ain pour vous accompagner. Belle fin de matinée à toutes et à tous. Et c'est parti pour un plein de musique. Je vous laisse en très bonne compagnie avec Christelle Charelle et les Fabuleuses Françaises. Et je vous dis à très vite sur RCF. Salut.
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5: Bonjour à tous, je suis Chrissy. Bienvenue dans votre émission mensuelle, les Fabuleuses Françaises. Aujourd'hui, une spéciale Saint-Valentin. Nous allons voyager dans le temps au fil d'une belle histoire d'amour qui peut être la mienne comme la vôtre. Préparez-vous à écouter des morceaux qui ont traversé les années comme autant de petits trésors et à partager une belle histoire pleine de tendresse et de nostalgie. Il était une fois un vieux monsieur qui s'appelait Victor. Il se souvenait de sa jeunesse et du fameux jour où il a rencontré sa Léonie. Leur complicité avait commencé sur un simple regard, puis s'était transformée en une belle amitié lors de vacances d'été. Je vous laisse plonger au cœur de cette rencontre avec Elsa et Glenn Medeiros dans Un roman d'amitié.

La fin des vacances approchait. Mais cette amitié avait pris une telle place que Victor, sur sa petite mobilette, se rendait devant chez Léonie. Ils partageaient ensemble de grandes conversations, de belles promenades sous l'œil vigilant du papa de celle-ci. Ils se rapprochèrent et engagèrent un flirt doux et tendre. De ce flirt, je ne peux que vous emmener écouter Michel Delpech.

Cet amour naissant ne pouvait plus être caché. Victor s'en alla donc demander la main de Léonie à son père. Il dut montrer patte blanche, prouver qu'il était un homme travailleur et aimant. Le mariage fut donc célébré en la cathédrale de Pau. Puis vint la nuit de noces. Pour mettre en musique ce moment si spécial, Johnny nous a composé « Que je t'aime ».

De ce mariage découla naturellement la création de leur nid d'amour. Une jolie petite maison en pleine campagne, entourée de champs à perte de vue. Léonie s'affairait à la maison pendant que Victor travaillait. Un soir, alors que Léonie se lamentait qu'elle était en manque d'enfants, qu'elle n'arrivait pas à avoir, Victor lui offrit un petit chat. Ce minou regarda Léonie avec des yeux remplis d'amour. Nous pouvons facilement imaginer les mots d'amour que ce chat pouvait dire à Léonie, à travers une chanson, celle d'Epouo, le chat.

Les mois passèrent et le temps des bals arriva. Par une belle journée, l'envie de danser se fit sentir. Victor enfila sa plus belle tenue, béret et complet bleu. Léonie mit sa plus belle robe, avec son bibi assorti à la fleur que Victor portait à sa boutonnière. Sur la place du village, la musique allait bon train. Ils avancèrent bras dessus, bras dessous, quand soudain, la plus belle des chansons se fit entendre. Il s'agit bien sûr de Mon amant de Saint-Jean, de Lucienne de Lille.

Ce fut là un des plus beaux souvenirs de leur histoire. Malheureusement, l'habitude, la routine et le temps les ont trahis. La vie devenait fade. Même le petit chat semblait seul sur son coussin. Leur histoire d'amour s'essouffla. La joie et l'amour laissa place aux larmes et aux regrets. Parfois, il est nécessaire de quitter la personne que l'on aime pour ne pas sombrer. C'est sans doute une des ruptures les plus difficiles à accepter. Sweet People s'en est inspiré pour créer cette chanson « Adieu et bonne chance ».

Après cette rupture, Léonie refusa de se laisser abattre. Elle partit loin. Loin où personne ne la connaissait, et essaya d'effacer de sa mémoire son beau Victor qu'elle aimait tant. Pierre Delahaye nous conte la fin de cette histoire avec son titre « Je reprends ma vie ».

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1: Le chef de la diplomatie du Saint-Siège en visite en Russie à partir d'aujourd'hui. Monseigneur Gallagher doit y rencontrer notamment les autorités politiques ainsi que les représentants du patriarcat de Moscou. Cette visite est saluée par le cardinal Zuppi, l'envoyé spécial du pape pour le conflit ukrainien. Nous l'entendrons. Cette visite intervient aussi alors qu'aujourd'hui l'Ukraine célèbre les 35 ans de son indépendance. Reportage parmi la population à Kiev. Des réfugiés congolais au Burundi dénoncent leurs conditions de vie dans le camp de Busuma et demandent leur rapatriement. À pas question pour les autorités burundaises qui veulent préserver leur sécurité. Et puis la chasse aux anciens cadres du régime de Bachar al-Assad se poursuit en Syrie. À la justice vient de condamner l'ancien grand moufti de Damas.
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1: Bonjour. 35 ans que l'Ukraine donc est indépendante, un anniversaire célébré alors que le pays est envahi depuis plus de 4 ans par la Russie. Depuis, les efforts pour parvenir à la paix se sont multipliés, surtout de la part du Saint-Siège. Preuve en est encore avec la visite à partir d'aujourd'hui à Moscou de Monseigneur Gallagher. Le secrétaire pour les relations avec les États passera la semaine dans la capitale russe où il doit rencontrer les autorités russes, celles du patriarcat de Moscou. Le chef de la diplomatie du Saint-Siège ira aussi visiter la communauté catholique du pays. Cette visite est saluée par le cardinal Zuppi, le président de la conférence épiscopale italienne et envoyé spécial du pape pour l'Ukraine, qui lui aussi s'est rendu en Russie pour une mission de médiation.
3: On ne met pas fin à la guerre sans dialoguer. C'est pourquoi le voyage de Mgr Gallagher revêt une importance capitale à cet égard. Comme toujours, l'action humanitaire montre également comment il est possible, ensemble, d'aider de faire face avec la Russie et l'Ukraine aux conséquences tragiques de la guerre. Il est bien sûr évident qu'il faut mettre fin à ce conflit. Mais en attendant, si les gens souffrent moins, si certains soldats peuvent rentrer chez eux, si l'on retrouve malheureusement le corps d'un soldat, cela peut permettre à une mère, à une épouse et à un fils de pleurer dans un cimetière. Alors c'est déjà une première victoire sur la guerre, la première défaite de la guerre. Je crois que la communauté internationale a une responsabilité énorme. Je pense que les efforts que le Saint-Siège déploie depuis toujours pour ouvrir des espaces de dialogue, nous espérons qu'ils seront bien accueillis, constituent sans aucun doute la mission si importante de Mgr Gallagher, qui va dans ce sens. Nous espérons que cela contribuera également à mobiliser un grand nombre de personnes et à inciter l'ensemble de la communauté internationale à favoriser une solution au conflit par le dialogue. La seule solution possible.
4: Dialogo al conflitto, l'unica soluzione possibile.
1: Le cardinal Matteo Zuppi interrogé depuis le meeting de Rimini en Italie. Le meeting de Rimini où Léon XIV s'est rendu samedi au cours d'une visite pastorale qui l'a amené également dans la République de Saint-Marin le matin et sur la côte donc adriatique du nord de l'Italie dans l'après-midi. Dans son discours aux participants de cette rencontre sur l'amitié entre les peuples, un rendez-vous incontournable dans la péninsule qui réunit des gens de tous bords et de toutes confessions, le pape a eu des mots forts. Libérons la vie en commun de la méfiance, la culture de l'arrogance, l'éducation de l'idéologie, le travail de l'idolâtrie du profit, la technologie et la finance des affaires de la mort. Démasquons, a-t-il ajouté, les rapports de pouvoirs injustes à l'origine de la pauvreté, des inégalités, de la guerre et des catastrophes environnementales. Désarmons le développement technologique lorsqu'il devient envahissant et destructeur. Plus de précisions sur ce discours du Saint-Père et sur cette journée de samedi, bien évidemment, sur notre site internet. C'est donc aujourd'hui que l'Ukraine célèbre les 35 ans de son indépendance. À cette occasion, la coalition des volontaires se réunit à Kiev pour discuter du soutien des alliés du pays face à l'agression russe et annoncer de nouvelles mesures de soutien à la défense aérienne face au bombardement russe quotidien sur la capitale. La population garde espoir en ce jour si particulier, comme nous l'explique notre correspondante Emmanuel Chaz.
5: Aujourd'hui, à l'occasion du jour de l'indépendance de l'Ukraine, les rues de Kiev restent calmes. Pas de célébration en grande pompe en raison de la guerre, mais les habitants marquent ce jour spécial à leur manière, comme l'explique Maria.

0: aujourd'hui par la visite de dirigeants européens dans le cadre du sommet de la coalition des volontaires. La France, le Royaume-Uni, le Danemark et la Norvège ont déjà annoncé de nouvelles mesures d'aide et de livraison pour aider l'Ukraine à intercepter les missiles russes. Emmanuel Chaz, Kiev, RFI pour Radio Vatican.
1: Et l'Union européenne a annoncé ce matin le déblocage d'une nouvelle tranche de 6,1 milliards d'euros à l'Ukraine pour lui permettre donc de renforcer sa défense aérienne et sa capacité en missiles et munitions. La RDC dans les prières du pape hier après l'Angélus en évoquant l'épidémie du virus Ebola qui a déjà causé la mort de 2500 personnes depuis février. Léon XIV a encouragé la communauté internationale à réagir en associant également les communautés locales aux efforts de prévention afin de sauver de nombreuses vie humaine, c'est ce qu'a déclaré le Saint-Père. La propagation de cette épidémie est favorisée par la guerre qui ravage l'est de la RDC depuis des décennies. Guerre qui a poussé plus de 50 000 Congolais à trouver refuge au Burundi dans le camp de Busuma, à 200 km de Bujumbura. Mais leurs conditions de vie y sont très précaires. Les détails à Bujumbura de Léonce Bitario.
2: Le site de Busuma avait été conçu au début pour 20 000 personnes, mais il abrite actuellement 53 000, dont 20 000 enfants. Les réfugiés congolais de ce camp affirment qu'il manque de tout. La nourriture, l'eau potable, les tentes neuves, la scolarité pour les enfants, pour ne citer que cela. Ils reçoivent mensuellement une somme de 13 000 francs burundais, soit l'équivalent de 2 euros. Ces Congolais réclament d'être rapatriés au regard des conditions de vie dans le camp. Édouard Bizimana, le ministre burundais en charge des relations extérieures et de la coopération au développement économique, leur demande plutôt de se ressaisir. La vie et la sécurité de ces réfugiés comptent plus pour le Burundi, selon lui, expliquant que les affrontements n'ont pas encore cessé à l'est de la RDC. Ces Congolais de Busuma au Burundi avaient fui les offensives de l'AFC M23 à l'est de la République démocratique du Congo en décembre 2025. Le Haut Commissariat aux réfugiés indique n'avoir reçu jusqu'ici que 30% des 33 millions de dollars américain nécessaire pour une assistance en nourriture à ces Congolais du camp de Busuma. Pour sa part, le Programme alimentaire mondial a déjà prévenu que sans nouvelles ressources, les appuis alimentaires aux réfugiés congolais cesseront d'ici octobre prochain. Léon Sebitalio, Bujumbura, Radio Vatican.
1: Recherche de survivants toujours en cours à Conakry, la capitale de la Guinée, après un éboulement de détritus dans une des décharges de la ville. 31 personnes ont été tuées selon un dernier bilan. Le drame s'est déroulé dans la nuit de samedi et dimanche à cause des dernières pluies. Un pan de la montagne d'ordures a enseveli plusieurs habitations et baraques construites au pied. La justice du nouveau régime syrien poursuit ses jugements des anciens caciques du régime bassiste de Bachar al-Assad. C'est une des figures centrales de l'appareil idéologique et de la répression du régime déchu qui vient d'être condamné. L'ancien grand moufti de Syrie, Ahmed Badreddin Hassoun, écope de la réclusion à perpétuité à Damas. Mohamed Erami.
3: C'est un verdict lourd qui vient de tomber à Damas. L'ancien grand moufti Ahmed Badreddin Hassoun a été condamné à la prison à perpétuité par la 4e chambre criminelle. Surnommé le moufti des barils d'explosifs, il est l'un des plus hauts dignitaires religieux du système Assad à tomber physiquement entre les mains de la justice. Arrêté en mars 2025 à l'aéroport de Damas alors qu'il tentera de fuir le pays, celui qui s'était fait le VRP zélé de la dictature, tristement célèbre pour avoir menacé l'Europe d'attentats suicides en 2011 et pour avoir visé par ses prêches belliqueux la contestation, a été reconnu coupable d'incitation à la haine confessionnelle et d'abus de pouvoir. Ce procès en personne s'ajoute à d'autres jugements majeurs menés par les tribunaux syriens, illustrant la volonté de la justice transitionnelle de vider les dossiers de la décennie de guerre à travers des comparitions directes des cadres de l'ancien régime. Mohamed Erami, Damas, pour Radio Vatican.
1: Voilà, c'est la fin de ce journal. N'oubliez pas de nous écrire pour nous dire ce que vous pensez de nos émissions, bien ou en mal. Vos critiques et vos témoignages sur vos habitudes d'écoute nous sont très précieux. Pour cela, une seule adresse, françaissanslacedille@vaticannews.va. françaissanslacedille@vaticannews.va. Excellente journée à toutes et à tous.
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6: Aujourd'hui, nous sommes le 24 août. Canopus, c'est le nom de la première bombe H française. Elle est testée le 24 août 1968.
7: C'est suspendu à ce pacifique ballon captif gonflé à l'hydrogène qu'a explosé au-dessus du lagon de l'atoll de Fangatofa, Canopus, la première bombe H expérimentale française. Scénario désormais classique, observé depuis le croiseur de

0: grâce à 70 km du lieu de l'explosion. Une immense lueur dégageant autant d'énergie que 2 millions de tonnes de TNT, et puis l'énorme champignon qui est, selon les techniciens, parfaitement inoffensif. Cet essai a donné les résultats qu'en espéraient les atomistes français.
1: L'explosion a lieu à 8h30, heure locale. Le général de Gaulle avait prévu d'être présent, mais en raison des événements de mai 68, il est représenté sur place par Robert Gallet, ministre en charge des questions nucléaires. Toute cette histoire commence par un mariage le 18 août 1572 entre Henri de Navarre et Marguerite de Valois.
2: Henri de Bourbon, roi de Navarre, acceptes-tu de prendre pour épouse Marguerite de Valois ?
3: J'accepte.
2: Marguerite de Valois, acceptes-tu pour époux Henri de Bourbon, roi de Navarre ? Au nom du Père, au nom du Fils et au nom de la Sainte Église, je vous déclare mari et femme.
3: Ainsi commence l'histoire de la reine Margot. 5 jours plus tard, ce sera la Saint-Barthélemy.
4: C'est en faisant sonner les cloches de Saint-Germain-l'Auxerrois que Catherine de Médicis donna, dit-on, le signal du massacre de la Saint-Barthélemy dans la nuit du samedi au dimanche, le 24 août 1572. Massacre décidé, organisé, qu'on voulut rejeter sur la populace.
1: Alors pourquoi prendre la décision d'un tel massacre ? Le 22 août, un capitaine gascon blesse le chef de la faction protestante, l'amiral Coligny. Malgré les demandes de Coligny, les chefs protestants réclament justice. La reine-mère, Catherine de Médicis, de son côté, craint d'être débordée par les chefs catholiques qui lui reprochent de trop ménager les protestants. Elle décide de prendre le devant en faisant éliminer tous les chefs protestants à l'exception des princes de sang, Condé et Henri de Navarre. Le 24 août 1572, la population parisienne sort dans la rue et tue tous les protestants rencontrés. On estime le nombre de victimes à 30 000. Charles IX, de son côté, assumera la responsabilité de cet événement.
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1: La culture à présent, avec la famille de Sailly qui accueillait le 24 août 1920 un petit Jean. Acteur, il entre la Comédie française en 1942, avant de rejoindre la compagnie Jean-Louis Barrault en 1946. Au cinéma, il tourne sous la direction de Jean-Pierre Melville, Claude Tanlara ou encore André Cayat. Il meurt en 2008. Et puis naissait à Lyon, le 24 août 1948, Jean-Michel Jarre, auteur-compositeur français. Il écrit des paroles de chansons pour Patrick Juvet et Christophe. Il est surtout connu pour ses musiques électroniques. Il commence à composer à partir de 1972. Jean-Michel Jarre est le fils de Maurice Jarre.

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1: Bonjour à tous. Pour ce nouveau portrait sur RCF Notre-Dame, mon invité est bien connu du monde des médias et il livre un témoignage sur sa descente aux enfers tout en cherchant à sensibiliser.
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1: Bonjour Mathieu Delormeau.
3: Bonjour Simon, bonjour à tous.
1: Trois années sombres, trois années d'une chute vertigineuse, vous avez défrayé la chronique, mais avant tout, fait peur. Peur à votre entourage, à ceux qui vous suivent, et peut-être même à vous-même. Vous y revenez dans ce livre sensible, cache coup de poing, Addiction, aux éditions Le Duc. Addiction, le terme est lâché, et addiction au pluriel. La nuance est importante.
3: Très, très, très importante, parce que j'entends déjà des gens qui me disent parfois « Oui, mais bon, ton livre, ça concerne la cocaïne. Hein. » Moi, j'en prends pas. Hein. Je prends pas de cocaïne. Hein. Je prends de la kétamine, je fume des joints, je prends de l'alcool. Non, non, non, non. Qu'on s'entende bien. Addiction au pluriel. Le chemin pour aller du haut à la chute, quand on addicte à quelque chose, que ce soit l'alcool, la cigarette, la kétamine, ce que vous voulez, c'est le même pour tous et quelle que soit la personne. C'est vraiment ça que je voulais montrer, c'est que c'est pas comme dans la vie où si vous êtes bien né du bon côté du périph, vous pourrez peut-être mieux réussir que d'autres. Là, que vous soyez riche, pauvre, ce que vous voulez, fort mentalement ou pas, à partir du moment où vous êtes addict, le chemin que j'ai fait là, vous ferez le même. On fait tous le même dans les cures, on se raconte tous les mêmes journées, les mêmes trucs. La chute, c'est la même pour tous.
1: Alors, remontons un peu le temps, le point de bascule, vous le sentez arriver au moment de vos 48 ans. Pourtant, à ce moment-là, tout semble vous sourire personnellement, professionnellement. Pourtant, il y a une faille, il y a une faiblesse qui grandit en vous. Vous le dites, une dépression qui se fait lentement une place depuis quelques années.
3: Exactement. C'est toujours pareil, mais j'aimerais tellement dire aux gens déjà, essayez de vous écouter. Écoutez la petite voix qui est en vous. Le corps est bien fait. Hein. Quand on a mal quelque part, c'est qu'il y a, s'il y a une douleur, c'est que c'est fait pour prévenir. Le corps humain est très bien fait. Il faut s'écouter. Et en général, on a déjà un petit peu la réponse. Moi, je savais, mais j'étais dans le déni que je couvrais cette dépression depuis des années et que je la masquais en surtravaillant, en faisant beaucoup de télé, avec une boîte de prod. Bref, je me levais à 9h, je rentrais à 22h, même pas besoin de penser. Si je l'avais vu avant, j'aurais peut-être traité. Et là, effectivement, une dépression, c'est comme une tumeur. Hein. Ça grossit. Et puis un jour, on peut plus faire avec. Et donc, un jour, je me suis retrouvé effectivement avec plus aucune envie. Une sorte de petite dépression comme ça, beaucoup, beaucoup d'anxiété et plus d'envie. Voilà, ça, c'était le début de tout. Et je dois dire que j'aurais aimé lire mon livre ou que quelqu'un m'informe ou qu'on me parle. Je me dis que si moi, je connaissais si mal les drogues il y a encore 2 ans, à 48 ans, en vivant à Paris depuis 40 ans, je laisse imaginer d'autres personnes, d'autres jeunes. En vrai, personne ne connaît la drogue. Sinon, moi, quand j'ai commencé, je suis pas fou, hein. Si j'avais lu ce bouquin, si j'avais su le chemin que c'est, non, quand même, je suis pas complètement taré. J'y serais pas allé.
1: Je disais, tout semble vous sourire. Quand on voit les personnalités des médias sur nos petits écrans, on imagine des personnes de pouvoir qui baignent dans toutes sortes de richesses. Et pourtant, cette fragilité, le milieu des médias, est-ce que, dans un sens, ça a accéléré votre chute? C'est un milieu qui fait rêver, mais qui est dur, qui broie aussi.
3: Oui, c'est un métier qui est très, très, très difficile parce qu'en fait, il est contradictoire. Au début, on y va pour... On y va quand on a en général 2 névroses. C'est l'approbation des autres, avoir l'approbation de quelqu'un pour faire quelque chose. Voilà, je pense qu'on manque de confiance en soi, on manque d'estime de soi. Je pense que c'est pareil pour tous les animateurs. Et donc, on y va et on a besoin de l'approbation. Donc l'approbation du public, c'est l'audience. Waouh, ça marche ce que je fais, c'est bien. Il faut toujours qu'on ait l'approbation, tous les jours, avec un pic de dopamine du coup tous les jours. Et puis effectivement, être aimé du plus grand nombre. Ouais, t'as vu, j'ai 3 millions de followers. Ok, en attendant, quand ça va pas, t'es seul sur ton canapé, t'en connais pas un. Et donc effectivement, c'est cette espèce de truc de... Et en fait, c'est faux, c'est contradictoire parce que justement, on a besoin d'amour, mais c'est un amour qui est complètement volage. Et on a besoin d'être rassuré et d'avoir l'approbation des gens, alors qu'on sait bien que c'est extrêmement violent, la télévision. Donc, c'est sûr que... Et puis, vous êtes jugé tout le temps. Vous savez, je pense souvent à pire pour les femmes. Un jour, je regarde C'est à vous et je vois Catherine Deneuve qui arrive. Elle a un certain âge maintenant, c'est une jolie femme, mais qui a 75 ans. Et évidemment, la journaliste, pensant bien faire, lui dit « On va revoir des images de vous, dans Podane, dans Nanin. » Et bim, elle se tape un magnéto d'une minute où elle avait 25 ans, elle était belle comme c'est pas permis, et il y a un double écran avec la tête aujourd'hui. Ça aussi, c'est horrible. Mais pour les animatrices, pour les femmes, et même pour nous, vous quittez l'antenne 1 an et demi quand vous revenez. Mais les tweets, il est dégueulasse, il a grossi, il a pris un coup de pelle dans la gueule, il est vieux. Vous n'avez pas le droit à la télévision d'être malheureux, pas le droit de vous plaindre, pas le droit d'être moche, pas le droit de papier vos impôts une fois, pas le droit d'avoir un PV une fois, pas le droit une fois d'être tombé dans la cocaïne, vous n'avez le droit à rien. Voilà. Donc effectivement, ça crée beaucoup de frustration et d'anxiété.
1: Et vous, vous êtes petit à petit un peu perdu. Votre vie dérive sentimentalement, professionnellement, personnellement. Arrivent les excès dont on a commencé à parler ensemble.
3: Absolument. C'est pour ça qu'il faut vraiment prévenir les gens là-dessus. C'est que c'est la phrase que je dis, c'est que les gens me disent parfois, parce que ça me touche beaucoup. Si les gens commencent à venir me parler dans la rue, qu'est-ce que ça me touche, ça? Je me dis que voilà. Et mais effectivement, quand c'était quoi? Je me suis perdu la question. C'était quoi, pardon?
1: Non, je disais arriver petit à petit les excès. Vous êtes vous-même perdu professionnellement, sentimentalement et personnellement.
3: Oui, c'est ça. Et je disais effectivement dans le livre, il y a une phrase que j'aime beaucoup. C'est quand on vous dit vous avez beaucoup de courage d'être sorti de ça. Non, le vrai courage, c'est de ne pas tomber dedans. Le vrai courage, c'est que je pense que tout ce que la vie vous donne sans effort, elle vous le reprend un jour. Donc si à un moment dans votre vie vous souffrez, vous avez une dépression, pas de panique, hein, c'est un Français sur trois aura une dépression dans sa vie. Dans ces cas-là, il faut le courage d'aller voir un médecin, de parler avec lui. Il faut le courage de faire du sport, de faire plein de choses, mais de pas faire ce que j'ai fait moi. C'est tout de suite vouloir la facilité comme toujours. C'est ce côté l'immédiateté toujours. Et du coup, je me suis dit, j'ai essayé la drogue et j'ai vu que l'anxiété partait en 3 secondes. Alors que les psychiatres, c'est long, c'est machin, c'est faire du sport quand ça va pas, c'est compliqué. Et j'ai été tout de suite à la facilité. Mais encore une fois, je vous l'ai dit, tout ce qu'on fait sans effort, la vie vous le reprend un jour. Mais, ouais. Mais c'est vraiment ça. Et du coup, quand vous allez à la facilité, eh ben, vous le payez un jour. Mais c'est vrai que j'étais pas informé sur la drogue. Je trouve que personne ne parle vraiment du quotidien. Et même les animateurs, quand ils en parlent dans des bouquins, il y en a certains qui ont dit qu'ils avaient déjà touché, machin. Ils racontent qu'ils ont arrêté, puis ils racontent pas les coulisses. Moi, je quand je dis que je fais bouquin pour les gens, c'est qu'effectivement, je veux vraiment que les gens voient ce que c'est la réalité, le journal d'un drogué.
1: Vous ne vous reconnaissiez plus, addiction aux drogues, aux médicaments. On peut évoquer un petit peu à quoi ressemblait votre quotidien au moment de ces années sombres.
3: Horrible. C'est pour ça, tout à l'heure, vous me disiez, on va dans les addictions, quitte parfois à se mettre sa vie en danger. Bien sûr, je ne compte pas le nombre de fois où les pompiers sont venus chez moi, appelés par ma femme de ménage ou un ami. Et sur les 3 fois où ils sont venus, il y a vraiment une fois où, voilà, le SAMU était là et certains ont cru que, enfin en tous les cas, on a fait venir ma famille et tout le monde. Moi, après coup, on m'a dit, tu te rends compte? Mais en fait, on se rend pas compte. Parce que, en vrai, j'avais pas des envies de suicide, mais la vie me plaisait pas assez pour avoir peur de la mort. Donc, me dire, t'as frôlé la mort, c'est pas très grave. À ce moment-là, on m'aurait dit, faut partir maintenant, j'y allais, hein. J'ai pas le courage de le faire, mais donc on s'en fiche de jouer avec tout ça. Maintenant, mon quotidien, pour vous répondre plus rapidement, bah c'est horrible, hein. Vous vous levez le matin, premier geste, GHB, cocaïne, bim. L'histoire que le corps se calme un peu, comme vous avez dormi, et puis après, bah, toute la journée à peu près, c'est ça. Toute la journée, vous enchaînez, j'enchaînais médicaments, GHB, cocaïne, toute la journée. Alors, il y a quand même des moments où j'étais en forme, où je faisais des choses, je travaillais, j'envoyais des mails, tout ça. Sinon, je suis sur mon canapé, je joue au poker, voilà. Jusqu'à ce que la nuit arrive. Là, la nuit me rassurait, il y a moins d'anxiété. Et puis, je continuais comme ça jusqu'à 8h du matin. Jusqu'à ce que mon corps tombe, mais vraiment qu'il tombe. Je tiens mon téléphone, il tombe par terre.
1: Oui, des conséquences sur le corps, la santé, puis cet isolement, la drogue isole.
3: Oh, totalement. Parce que c'est très simple, vous êtes en dépression, donc vous voulez voir personne. Comme vous voulez voir personne, bah déjà, personne vous voit. Vous commencez à vous trouver moche, vous êtes dégueulasse. Quand quelqu'un vous voit, vous dites t'as une mauvaise mine, donc vous vous protégez de tout ça. Donc voilà, vous savez que si vous n'êtes pas en forme, vous ne voulez pas qu'on vous voit. Comme vous ne voulez pas qu'on vous voit, personne ne vous voit. Et puis après, c'est le truc aussi de la cocaïne, c'est-à-dire que quand vous êtes en dépression, bah vous reprenez de la cocaïne, mais la cocaïne, c'est le produit qui vous met en dépression. Donc elle vous remet en dépression. Et voilà, c'est comment arrêter cette roue qui tourne et qui va tourner de plus en plus vite et c'est de plus en plus catastrophique. Et oui, il y a des conséquences physiques, vous me demandez, effectivement. La drogue, oui, les conséquences physiques énormes sur la santé, bien sûr.
1: Dans ces moments sombres, à quoi vous arriviez à vous raccrocher jusqu'à arriver à sortir de ce tourbillon? Des personnes vous ont tendu la main, peut-être une foi en quelque chose, en quelqu'un? Nous sommes sur RCF Notre-Dame, la foi en Dieu.
3: Eh bien, très honnêtement, oui. C'est assez étonnant parce que je suis né dans une famille catholique. On était baptisés, première communion, tout ça. Mais du côté de mon père, on n'était pas pratiquant. Mais voilà. Et ce qui est même étonnant, c'est que mon père m'avait dit « tu choisiras ta religion ». Donc, je ne vais pas t'en imposer. Et c'est à l'âge de 10 ans que j'ai décidé de faire du catéchisme et j'ai été baptisé à 13 ans. en Corse. Et jusqu'à maintenant, ça n'avait pas forcément beaucoup d'importance pour moi, la religion. Comme souvent, je pense chez les jeunes, même si j'étais clerc à l'église Saint-François-Xavier. Mais je trouvais ça beau, mais je ne comprenais pas très bien. Et effectivement, assez bizarrement, mais bon, je crois beaucoup aux signes, beaucoup, beaucoup à la chance. Par exemple, j'ai toujours eu beaucoup de chance, comme si j'avais un ange gardien. Je me dis parfois, est-ce que c'est ma mère qui est morte et qui me surveille? J'en suis persuadé, c'est pas possible que j'ai autant de chance. C'est toujours quelqu'un qui me sort au dernier moment du fond du trou ou qui prend une bonne décision pour moi alors que je vais en prendre une mauvaise. C'est assez étonnant. Et effectivement, un jour, je suis passé devant une boutique et j'ai vu une croix en or. J'ai dit, tant pis, je vais me faire casser un peu ma carte bleue. Et je me suis acheté une jolie chaîne avec une croix. Et j'ai le sentiment, quand par hasard, je l'enlève, que je l'ai pas avec moi, que je suis plus protégé. Alors, c'est bizarre parce qu'au moment où je la mets, je pars pour 3 ans de catastrophe. Mmh. On pourrait dire, mais donc ça t'a servi à rien. Et en même temps, je me dis aussi, ces 3 années-là, c'est les 3 années les plus belles de ma vie. C'est celles qui m'ont fait passer de Gainsbourg à Gainsbourg. Exactement. Ouais. De l'ancien Mathieu, qui était franchement, je pense, pas une personne bien. Qui a des jolies valeurs, mais voilà. Et à quelqu'un qui a compris la vie. Voilà, on m'a fait traverser un chemin, un pèlerinage, je ne sais pas. Mais c'est vrai qu'aujourd'hui, pour rien au monde, je revis ça, mais pour rien au monde, je reviens 3 ans en arrière de celui que j'étais.
1: Et comment vous vous sentez aujourd'hui, Mathieu ?
3: Presque heureux. Je ne sais pas. Déjà, ne pas être malheureux, c'est déjà être heureux. Oui. Non, franchement, c'est là, ça y est. Je commence vraiment à voir les effets. On dit que c'est 1 an pour être bien, c'est jusqu'à 2 ans pour être totalement sevré. Moi, je suis pas encore à 1 an, ça fera 1 an cet été. Mais là, je commence vraiment à voir tous les effets. Et puis, là, franchement, en ce moment, je suis très, très bien. Et puis, ce bouquin, c'est une très, très belle aventure. Et j'espère vraiment surtout que, voilà, qu'il va être utile. S'il peut sauver ne serait-ce qu'une personne, on a gagné.
1: Et vous aviez commencé à citer une phrase du livre, je l'avais notée.
3: Ah, c'est vrai ?
1: Je voudrais, oui, terminer en vous citant « Toute ma vie, j'ai choisi la facilité. Je ne suis jamais sorti de ma zone de confort qui me rapportait gloire, argent, garçon. Le jour où j'ai chuté, j'ai encore une fois choisi la facilité, la drogue. Plutôt que de me battre, de voir un psy, de trouver une activité qui me crée davantage d'estime de moi, les gens me disent « Bravo pour ce combat ». J'aimerais leur répondre que le véritable combat, ce n'est pas de vaincre la drogue, mais de ne pas y tomber. » Merci Mathieu Delormeau. Votre Merci livre Simon. Témoignage Addiction, il suffit d'une fois, à découvrir dans quelques jours aux éditions Le Duc. Merci pour ce témoignage.
3: Merci Simon.
0: 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Depuis son apparition, le christianisme a eu une influence considérable sur tout ce qui nous entoure. Et c'est ce qu'Emeline Picard nous propose de découvrir dans un instant avec le génie du christianisme.

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1: Le génie du christianisme vous propose aujourd'hui John Henry Newman et les pères de l'Église. Et pour évoquer cette histoire d'amitié et de réflexion, j'ai la chance de recevoir aujourd'hui Didier Rance. Bonjour Didier.
2: Bonjour Emeline.
1: Alors vous êtes ancien directeur national de l'aide à l'Église en détresse, vous êtes diacre et vous êtes historien de formation, très familier avec le monde mystérieux des Anglais et des catholiques anglais. Vous nous avez fait découvrir John Bradburn par exemple, haute figure et très originale figure du christianisme anglais. Mais vous avez consacré un ouvrage tout récent en 2025 chez Desclés de Brouwer intitulé John Henry Newman, maître et guide spirituel, en essayant de nous montrer face au continent qu'est ce nouveau directeur, ce nouveau docteur pardon de l'Église, que c'est finalement un premier de cordée pour nous, en tout cas que c'est pas un saint de vitrail et qu'on doit le lire parce que il peut nous aider énormément. Et dans cette découverte, eh bien il y a l'histoire assez extraordinaire de ce John Henry Newman et des pères de l'Église qui ont manifestement joué un rôle essentiel dans sa vie et peut-être dans la nôtre si on se met un tout petit peu à l'école de John Henry Newman.
2: Tout à fait. Alors pour répondre peut-être à la deuxième question, c'est une parole d'Henri de Lubac. Chaque fois dans notre Occident qu'un renouveau chrétien fleurit dans l'ordre de la pensée comme dans celui de la vie, et les deux ordres sont toujours liés, il a fleuri sous le signe des pères de l'Église. Donc Newman aurait pu la signer. Hein.
1: Alors, petite question un petit peu béotienne, mais c'est une vraie question. Qu'est-ce qu'on entend par père de l'Église? Est-ce qu'il y a une définition canonique, une case ou une catégorie littéraire? Comment ça fonctionne?
2: C'est plutôt une catégorie littéraire parce que certains des pères de l'Église, je pense à Tertullien, ont mal tourné à un certain moment dans leur vie, alors qu'il était avant un grand défenseur de la foi catholique. Ce sont en gros les écrivains qui défendent la foi ou qui la proposent du deuxième siècle. Hein, Ignace, là, dans la plus récente somme, parce que ça doit faire 700-800 pages sur les pères de l'Église de Madame Vanier, il y a Saint Ignace, par exemple Saint Ignace d'Antioche, hein, vous voyez, dans les, ou la lettre à Dionysiète, et qui théoriquement se termine vers le 7e, 8e siècle hein, avec Saint Jean d'Abyssène, mais les orientaux vont plus loin et souvent il y a des auteurs du Moyen-Âge qui sont dans la ligne des pères de l'Église plutôt que dans celle de Saint Thomas ou de Saint Bonaventure. La différence, c'est que les pères de l'Église, leurs écrits sont des écrits de circonstances. C'est pas comme fait Thomas, une somme, hein, Thomas et bien d'autres, Albert le Grand, enfin, tout ce qui se faisait au Moyen-Âge, hein, les théologiens du Moyen-Âge, ce n'est pas une somme, c'est, et là on comprend pourquoi Newman est tellement attiré par eux, c'est par rapport à des problèmes, souvent des problèmes d'hérésie, ou par rapport aux non-chrétiens, ou par rapport à un cheminement de foi, ce que font d'abord les pères d'Église, ce sont presque tous des évêques qui prêchent, hein, la prédication, les sermons, hein, qui écrivent des lettres, hein, on conserve des lettres en quantité d'un Cyprien, d'un Saint Jean Chrysostome, etc., et des autres, hein, voire des poèmes, comme Grégoire de Nazianze, hein, donc tout ça, Newman va faire la même chose en son temps, hein, et qui, en général, quand même, sont des pères catholiques, hein, mais il y a eu quelques exceptions, hein, et les pères orientaux qui se développent dans un autre contexte ont beaucoup aussi à nous apporter.
1: Donc, si je résume, les pères de l'Église ne sont pas des docteurs de l'Église, c'est-à-dire qu'il n'y a pas tout un processus de réflexion.
2: Sont, oui.
1: Alors, on peut combiner les deux.
2: Oui, quelques donc, docteurs.
1: Voilà, il y a des pères de l'Église qui sont docteurs et des docteurs qui sont des pères de l'Église. Mais voilà. C'est finalement une catégorie alors littéraire. Et alors, ce qui est aussi très intéressant à vous entendre, qui doit être complexe finalement à approcher, dans la mesure où vous le disiez, ils réagissent face à un contexte. Donc leurs écrits sont toujours liés à une histoire et à une hérésie, ce qui veut dire que leurs sermons, leurs lettres doivent être quand même historiquement contextualisés, dans la mesure où on le sait bien, quand on lutte contre quelque chose, on a peut-être tendance à durcir les positions parce qu'en face, on a des ennemis qu'il faut combattre. Voilà, c'est pas la doctrine simplement exposée au calme dans un bureau. C'est finalement des lutteurs, vos pères de l'Église.
2: Oui, mais c'est des lutteurs, ce sont des intellectuels, hein, ça c'est sûr. Hein, quand on lisait Saint Grégoire de Nice ou Saint Augustin, il faut s'accrocher. Hein. pas les confessions, mais les autres écrits. Hein. Mais je dirais, l'Église plusieurs fois a failli disparaître, enfin l'Église de la foi de Nicée. Hein, comme Newman l'a écrit dans un célèbre article qui lui a valu d'être dénoncé comme hérétique à Rome, il y a eu un temps où au moins en Orient, c'était pas pareil en Occident, mais en Orient, eh bien, quasiment tous les évêques étaient ariens, hein, c'est-à-dire refusaient Nicée, et c'était le peuple qui défendait Nicée. Et puis, il y a eu un jeune intellectuel, qui était diacre d'ailleurs à cette époque, qui a joué un rôle à Nicée, qui est Athanase, qui a dit les mots et les pensées qui ont permis petit à petit de revenir.
1: Alors, et puis, très cher un autre Didier, qui était... je sais que vous êtes un familier d'Athanase, d'Arien. Est-ce que vous pourriez simplement préciser très rapidement, ce qu'était la foi de Nicée, ce qu'étaient les Ariens, et à quel point finalement cette controverse très très ancienne est tellement d'actualité que je crois que Newman s'y est fort intéressé aussi.
2: Il a écrit un livre entier là-dessus. Oui. Bon, c'est, pour le dire de la façon la plus rapide possible, Nicée c'est le Père, le Fils, hein, l'Esprit Saint. Nicée se termine et en l'Esprit Saint point. Hein, il n'y a pas tout le reste qui a été mis après. 50 ans plus tard, et donc les évêques réussis en concile, presque à l'unanimité, disent notre foi, c'est ça, c'est le Père, c'est le Fils de, qui est consubstantiel au Père, enfin tout ce que nous récitons dans le credo. Hein. Et pour les Ariens, alors je vais pousser le bouchon un peu loin parce que c'est pas Darius lui-même, mais c'est d'un des suivants d'Arius, il dit finalement, Jésus, il est comme la sauterelle. Ce sont deux créatures de Dieu. Quoi. Voilà.
1: C'est quand même un peu hérétique. J'avais jamais entendu la comparaison avec la sauterelle, très honnêtement.
2: Oui, c'est un peu beaucoup, mais c'est déjà. Arius sera plus respectueux. Il est grand homme, il est tout ça, mais il n'est pas Dieu.
1: Il n'est pas Dieu, mais c'est une sorte de Superman. Quoi. C'est un Hercule un peu chrétien.
2: Tout à fait, oui.
1: On comprend maintenant pourquoi c'est aussi important, parce que finalement, encore aujourd'hui, est-ce que l'idée que le Christ, fils de Dieu, est aussi répandue, est aussi évidente? Est-ce que finalement concevoir Jésus comme étant un homme, alors certes exceptionnel, absolument extraordinaire, mais qu'un homme, est peut-être pas la tentation la plus simple de la raison humaine? C'est quand même plus simple à concevoir que fils de Dieu.
2: Tout à fait, il faut l'obéissance de la foi, et ça refaire à chaque génération. Il y a eu des Ariens qui étaient très répandus en Pologne, par exemple, au XVIe siècle. Hein. On les appelait unitariens, mais c'était les mêmes. Hein. Il y a une église unitarienne dans les pays anglo-saxons qui a eu des personnages très connus dedans, dans la politique ou dans les lettres. Hein. Et puis, je ne sais plus qui l'a dit, mais il y a une espèce d'arianisme larvé qui existe aujourd'hui un peu partout, quoi.
1: Donc, ce qui est exactement la ligne de votre ouvrage, il faut lire Newman, qui peut-être nous guider de manière très très actuelle par rapport à ces résurgences, finalement, des hérésies anciennes. Comment est-ce que Newman rencontre les pères de l'Église dans sa formation et dans, finalement, son travail intellectuel?
2: Alors, la première conversion de Newman est à l'évangélisme, hein. C'est-à-dire qu'il était persuadé que, puisqu'il était dans cette église, il serait sauvé. Hein. C'est un peu rapide, il l'a découvert petit à petit. Hein. Mais on lui a fait lire une histoire de l'église qui avait comme avantage, même si elle était évangéliste et pas catholique, mais qui citait beaucoup de pères de l'église, et en particulier, il y a une longue version abrégée des confessions. Hein. Et Augustin, Basile, Grégoire, Chrysostome, tout ça, ils étaient dedans, et il était à l'eau de sang. ans, il avait 16 ans, hein, même pas 16 ans, 15 ans et demi, il tombe littéralement, on peut dire, amoureux des pères, et il pense que c'est la religion même des premiers chrétiens, ce qui n'est pas faux du tout, hein, c'est au moins orthodoxe au sens religieux du terme. Il va d'ailleurs les oublier de façon assez surprenante. Une dizaine d'années plus tard, alors qu'il est très anti-catholique, il va le rester encore quelques années, mais il dit, il faut connaître les pères de l'Église pour comprendre les corruptions de l'Église de Rome. Donc il va se remettre aux pères, hein, qu'il avait un peu oublié. Hein,
1: Pour dénoncer Rome, d'accord. Connaissons nos ennemis.
2: Et puis mais c'est un nouveau éblouissement, c'est sur les pères grecs. Bon, il lit le grec, le latin aussi, aisément que l'anglais et quelques autres langues. Mais il demande à un de ses amis de lui ramener d'Allemagne, parce qu'il y avait déjà des Herr Doktor allemands qui avaient fait des éditions magnifiques des Pères de l'Église. Hein, et il leur consacre ses vacances. Et comme il l'écrit lui-même, ma grande découverte, c'est que je cherchais des arguments et des idées. Qu'est-ce que j'ai trouvé ? Des hommes épris de Dieu et du Christ, hein, comme moi je voulais l'être. Et alors, il abandonne à la fois le christianisme libéral, vers lequel il penchait un peu, hein, et il va s'y intéresser. C'était tellement rare à l'époque que ce gamin, il a 25-26 ans à l'époque, on lui demande carrément d'écrire une histoire des premiers conciles de l'Église. Hein. Bon, il s'arrêtera au premier, parce que ça va lui prendre plusieurs années, hein, à Nicée, hein, mais ça va accroître, bien sûr, sa connaissance des pères, hein, et quand il va lancer le mouvement d'Oxford, hein, c'est-à-dire une revitalisation de l'Église anglicane, hein, qu'il faut dire n'avait quasiment plus de liturgie, plus de doctrine sociale, il y avait de la morale, il fallait bien se tenir à l'Église et en dehors de l'Église. Le philosophe américain Emerson, allant en Angleterre, a écrit le credo des Anglais, des Anglicans, c'est « Vous serez sauvés par le bon goût ». On regarde le bon goût dans leurs églises, dans leurs maisons, c'est le même. Voilà.
1: Donc alors, on est cruel, mais probablement pas très faux, en fait.
2: Pas très faux. Et donc, Newman et ses amis dénoncent l'apostasie nationale, et ils vont écrire des textes par rapport à leur temps, bien sûr, mais qui vont être très largement pris de d'Augustin, d'Athanase, des pères cappadociens, tout cela. Et Newman décide de publier une bibliothèque des pères pour mettre leurs écrits à la disposition de tous. C'est un petit peu avant la Mémigne en France, hein, oui. Mais c'est un bon siècle avant les sources chrétiennes et un siècle et demi avant les pères dans la foi, pour citer des collections célèbres d'aujourd'hui. Hein. Et les pères sont présents dans tout ce qu'il fait, dans tout ce qu'il écrit, ils resteront.
1: On c'est étonnant parce qu'il y a une dimension prophétique chez lui qui est toujours très surprenante. Il a compris déjà qu'il faut se tourner vers les pères de l'Église, vers les premiers temps de l'Église pour faire face aux problèmes du 19e et peut-être du 21e pour nous, si on pousse un tout petit peu l'analogie.
2: Ah, tout à fait, oui, tout à, les tentations sont récurrentes. Pourquoi ? Parce que dans beaucoup de choses, c'est-à-dire Jésus est-il Dieu ou est-il un homme seulement, quoi. Donc il y a le nombre de réponses, il y en a toujours il y a eu des semis, des cardariens, tout ça, mais en gros, le nombre de réponses, il est limité. Donc ce qu'on retrouve au 2e, 3e, 4e siècle, on va le retrouver au 16e, 17e, au 19e, au 20e et aujourd'hui, quoi.

0: Nous avons l'immense bonheur d'écouter Didier Rance, familier de John Henry Newman, tellement familier qu'il nous a offert un ouvrage, John Henry Newman, maître et guide spirituel chez Des Clés de Brouwer, qui nous donne, grâce à votre éclairage, toutes sortes de pistes pour aborder ce continent intellectuel et spirituel qui est Henry Newman. Alors, on le disait avant la pause, il lit les pères de l'Église pour dénoncer le catholicisme et trouver des arguments contre, et en fait on a l'impression que c'est plutôt l'inverse qui va se trouver. Il rencontre des hommes épris de Dieu avec qui il entre en amitié, et c'est finalement une des raisons de sa conversion.
1: Oui, il le dira lui-même, les pères ont fait de moi un catholique, je ne vais pas renverser l'échelle par laquelle je suis entré dans l'Église. Il raconte aussi qu'après sa conversion, il regarde dans sa bibliothèque, il y a des dizaines, il y a même 70 ou 80 volumes des Pères de l'Église, dans les grandes éditions du 19e, il dit, des mots me sont venus à l'esprit, je leur ai dit, maintenant je ne fais plus qu'un avec vous. Et c'est amusant, une des converties de Newman au XXe siècle, la romancière anglaise Muriel Spark, des histoires assez sombres, mais qui est une belle conversion. Il a même écrit, fait une anthologie de sermons de Newman. Elle dira de façon similaire que même si je ne suis pas en train de lire, de voir les livres de Newman, en train de réfléchir sur les rayons de ma bibliothèque, ça m'est cher.
0: C'est presque une preuve concrète de la communion des saints, si je pousse un petit peu la provocation dans le questionnement. C'est une amitié intellectuelle, mais on a presque l'impression, à vous entendre, qu'ils l'ont emmené en toute amitié vers le Christ, ce pauvre anglican qui était en train de se perdre.
1: Oui, tout à fait. D'abord, c'est une phrase non des moindres, c'est une phrase d'Augustin qui va ébranler. Newman avait trouvé la solution. Il disait, il y a trois branches du christianisme légitime. Il y a les orthodoxes, on n'en sait pas grand-chose. Il y a les catholiques, mais ils sont très corrompus. Et puis, il y a nous, les anglicans, qui sommes dans la bonne droite. Bon. Et il y a un article qui était d'ailleurs écrit par un prêtre catholique qui ensuite est devenu son évêque, mais qui ne connaissait pas. Augustin disait que ceux qui s'écartent de l'Église s'écartent du vrai christianisme. Et auparavant, il était sûr que les pères ne conduiraient jamais quelqu'un à Rome, et soudain, il comprend son erreur. Il ne va pas se donner tout de suite, ça va prendre encore 5-6 ans. D'abord, il essaye de dire, oui, mais nous, on a les saints dans notre Église. Et donc, il veut montrer l'exemple, il résilie presque tout ce qu'il fait, et il s'installe pour une vie monastique, comme celle des pères, dans son Église anglicane, près d'Oxford. Et ensuite, il décide d'écrire vraiment le livre définitif pour montrer que l'Église des apôtres et des pères, ça peut pas être celle de Rome. Donc, c'est laissé sur le développement. Il a cette conviction qui a été reprise par Vatican II, dont on a dit de lui qu'il était le père invisible, et à savoir qu'il y a un développement bon quand c'est le principe qui se développe. On peut prendre bien sûr le plus simple, c'est de prendre les arbres, un noyau de pêche ne donne pas un poirier, quoi. Bon, et puis il y a ceux qui sont mauvais parce que ça arrive aussi pour des arbres qui se développent pas ou qui crèvent, etc. Donc, mais en soi, le développement n'est que la réalité. Une réalité à un certain stade de son existence, le bon développement. Et donc, il voulait montrer que Rome, c'est tout faux. Donc, il travaille pendant près de 2 ans là-dessus, et quand il a terminé, il demande à rentrer dans l'Église catholique. Donc
0: c'est extraordinaire comme histoire, surtout que en vous entendant, on voit bien que c'est pas simplement c'est pas simplement intellectuel. C'est pas une lecture intellectuelle des arguments des pères de l'Église. C'est une expérience spirituelle. Allez, est-ce que chacun peut reproduire en toute humilité, parce que bon, Newman était quand même un aigle intellectuel. Finalement, la lecture des pères de l'Église peut nous aider aussi à se développer correctement.
1: Oui. Alors, d'abord, dans ses sermons, il est de plus en plus influencé par eux. Pour lui, le christianisme n'est pas une affaire de concept. Il en faut, bien sûr. Mais pour les comprendre, il faut une formation philosophique, un vocabulaire plus ou moins compliqué. Mais il dit, pour l'essentiel, le christianisme, ça nous parle de quelqu'un. de plusieurs de personnes et de fait dans des termes fort simples. Et dit, les homélies des pères, en gros, c'est toujours la même chose. Qui est pour toi Dieu? Est-ce que tu suis le Christ? Et là, vraiment, il ira jusqu'à dire qu'ils sont pour lui des vivants, bien plus que la plupart des gens avec qui qu'il peut le rencontrer là où il est.
0: Alors, quel est son père de l'Église préféré? Alors, je sais que ça peut être un peu complexe comme question, mais il est ami, évidemment, dans cette communion avec tous, mais il a peut-être des affinités spirituelles et intellectuelles avec quelques-uns.
1: Oui, alors ce sont les pères grecs. Hein. Quand on dit grec, ils pouvaient être égyptiens comme Athanase, un autre, mais pères qui écrivent en grec. Hein. Ça tellement proche d'Athanase qu'il publie ses traductions en anglais des textes d'Athanase et il met honnêtement sermon d'Athanase, librement traduit par John Henry Cardinal Newman en dessous.
0: J'aime le librement qui laisse toute sa place au Saint-Esprit et voilà, oui. à cette amitié qui permet d'aller plus loin encore que le texte proprement dit.
1: Tout à fait, voilà. Il fait du père de l'Église comme M. Jourdain faisait de la prose là-dessus. Hein. Il écrit d'ailleurs « J'ai besoin d'entendre mon saint converser ». Il suffit pas de le considérer comme une statue, ses paroles sont l'indice de sa vie cachée. Et il peut le faire parce que la plupart ont laissé beaucoup de lettres. Autant que cette vie peut être connue d'un homme, la bouche parle de l'abondance du cœur. J'exulte devant les folios, donc les volumes des pères. Je suis pas obligé de tout lire d'eux, je lis ce que je puis, ensuite ça me satisfait, puis je recommencerai. Hein. Mais il le fait pas au détriment de la vérité. Ce qui est assez surprenant, c'est que les connaissances sur les pères de l'Église en deux siècles ont beaucoup avancé, bien sûr, mais c'est rare qu'il fasse des erreurs manifestes. Hein. Il peut manquer de choses qu'il ne connaissait pas. Et d'autre part, c'est peut-être encore plus important de croire à leur sainteté qui est un modèle. Ça ne le rend pas aveugle à leur petit côté, à leur défaut, voire à leur faute. Il déplore les géographies lénifiantes. Il dit non, les saints sont des hommes, et les pères de l'Église, comme les autres saints, sont des hommes canonisés ou non, qui ont dû se battre pour réaliser leur sainteté. Et là-dessus...
0: Il me semble me souvenir que Athanase et les pères grecs avaient quand même un peu le sang chaud, et que, cette question arienne que vous évoquiez avant la prose a suscité quand même des colères, des guerres, des batailles dans les églises. Enfin, on est loin d'effectivement des agiographies lénifiantes.
1: Tout à fait, oui. Avant Newman, il y a Pascal, une phrase que j'aime beaucoup de Pascal, il dit aujourd'hui, donc 17e, on considère saint Athanase comme un grand saint couronné de gloire, mais au temps où on le persécutait, ce grand saint était un homme qui s'appelait Athanase, accusé de nombreux crimes, etc. etc. Voilà, et bien, c'est l'homme Athanase qui intéresse. Bon, il dit que Nazian est un romantique un peu pleutre. Bon, il dit son Athanase se met en colère facilement. Oui. Bon, faut dire que Athanase a été plusieurs fois, il a pris le maquis purement et simplement hein, pendant des années parce qu'il était recherché pour être pris et sans doute exécuté. Hein. Donc c'est des hommes qui ont eu des vies de combat. Et puis il y a tout l'arrière-plan des persécutions. Hein, plusieurs parmi eux sont morts martyrs, pensons à Cyprien et à d'autres, hein, où Chrysostome n'est pas martyr au sens technique, mais il était envoyé dans un exil d'où il n'est pas revenu vivant. Hein. Athanase a été chassé 5 fois de son siège. Hein. Donc là, ce qui l'intéresse, ce qu'il aime recevoir d'eux, c'est des réponses pour les questions du jour de leur époque. Parce que lui, c'est les questions du jour de son époque qui l'intéressent. Il y a une partie commune et une partie où le bien, il y a effectivement du développement qui se fait. Au point de vue intellectuel, les pères lui apprennent l'impossibilité d'une religion dans les limites de la simple raison. C'est ce qu'a voulu faire Emmanuel Kant. Hein. Le Christ est un mystère et les pères ont un sens du mystère énorme. Dieu nous parle. Non pas par des concepts essentiellement, mais par des événements, par des expériences, par l'imagination, par des approximations. Je déteste la logique sur le papier, il écrit, et c'était un spécialiste. Hein. Ce sont les choses concrètes qui résonnent, ce sont les choses qui résonnent. Hein. L'homme doit les suivre. Et ça a fait de lui un des grands spécialistes des pères de l'Église à l'échelle de l'Europe entière. Le plus grand nom de son siècle, Ignaz von Dellinger, dit Newman, c'est la plus grande autorité vivante sur l'histoire des trois premiers siècles du christianisme. Et en France, Louis Duchesne dit Newman est le patrologiste, c'est ce qu'on disait à l'époque, le plus autorisé de notre siècle.
0: Mais il ne faut pas s'arrêter à ça, si je vous entends bien, on peut peut-être conclure là-dessus. C'est que oui, on peut être un grand patrologiste, mais surtout, lire les pères de l'Église, c'est lire des amis dans le Christ qui peuvent changer notre vie.
1: Tout à fait, qui peuvent changer notre vie, et où qu'on en soit, eux aussi, ils ont eu des moments qui ont été difficiles, intérieurs et extérieurs, et qui nous montrent que l'amitié avec le grand berger, avec le Christ lui-même, ça en vaut toujours la peine.
0: Merci infiniment Didier de ce partage, de cette belle dernière parole. Merci à Charles, notre technicien, et à la semaine prochaine.

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2: Saint-Augustin a longtemps trouvé que la Bible ne faisait pas le poids face aux philosophes de son temps, qu'elle était faite d'absurdité. Et c'est sur le tard, après ses 30 ans, qu'il a vraiment découvert la Bible. Père Alban Massy, vous allez justement nous en parler. Bonjour.
3: Bonjour Madeleine.
2: Vous êtes théologien jésuite, vous participez à l'édition des œuvres complètes de Saint-Augustin, c'est dans la bibliothèque augustinienne, et vous nous parlez aujourd'hui de Saint-Augustin et de sa manière, de sa méthode presque, d'ouvrir les pages et de lire la Bible. Saint-Augustin qui disait « Mon orgueil répudiait sa simplicité et mon regard ne pénétrait pas ses profondeurs ». Il parle de la Bible. Qu'est-ce qui a fait qu'il a changé et qu'il a fini par ouvrir la Bible avec un autre regard, justement?
3: Il le raconte dans son autobiographie, Les Confessions, où il exprime toute sa stupidité de croire que parce que la Bible était mal écrite, parce que c'était dans un style qui ne lui plaisait pas, ben forcément, ce n'était pas pour lui. Et puis, il a eu l'occasion de comprendre, grâce à la philosophie néoplatonicienne, que l'expression et la réalité, ce sont deux choses différentes. Que les mots signifient comme un signe une chose, mais qu'il faut passer du signe à la chose. Et il entend Saint Ambroise de Milan, qui lui a été conseillé par sa mère Monique. Il entend Saint Ambroise, qui était très aimé de son peuple et qui faisait souvent des prédications, dire ceci au peuple de Milan. Et je me permets de lire cet extrait des Confessions de Saint Augustin. « J'entendais souvent avec joie Ambroise dire au peuple dans ses sermons comme s'il recommandait avec soin une règle. La lettre tue, mais l'esprit fait vivre. » Vous avez reconnu Saint Paul de Corinthiens 3:6. Là où la lettre paraît enseigner quelque chose de pervers, il découvrait, en soulevant le voile du mystère, une dimension spirituelle, sans rien dire de choquant. Mais j'ignorais toutefois si ce qu'il disait était vrai. Devant la peur du précipice, je refusais à mon cœur toute adhésion. Suspension de jugement qui est devenue ma mise à mort. Voilà, il entend un rhéteur, un prédicateur parler de la Bible, et puis lui n'ose pas faire ce chemin, il n'ose pas entrer dans l'interrogation « Que veut dire la Bible ? Qu'est-ce qu'il y a derrière ces mots ?» Je pense, si vous voulez, un petit exemple, Saint Ambroise commente le sycomore sur lequel Zachée est juché pour pouvoir apercevoir Jésus dans Saint Luc. Et sycomore, eh bien, Ambroise va dire, si, le sycomore, c'est un figuier qui donne de mauvais fruits. Ça représente le peuple juif. Et donc, Zachée a dû aller au-dessus du peuple juif pour pouvoir voir Jésus. Et donc, Zachée a accueilli Jésus comme les païens ont accueilli Jésus. Donc, interprétation assez antisémite, interprétation assez difficile. Et Augustin, lui, va aller au-delà plus loin, il va reconnaître, ah mais oui, d'accord, le sycomore, oui. Et lui-même va aller plus loin, et on a un sermon d'Augustin où il dit, le sycomore, eh bien, c'est un arbre, et il faut grimper sur cet arbre. Et c'est un arbre qui fait la différence entre les Juifs et les païens, c'est-à-dire que c'est un arbre qui est la croix du Christ. Il faut que tu montes sur la croix pour accueillir Jésus. C'est-à-dire qu'il faut que tu reconnaisses que Jésus est mort pour toi, alors tu pourras accueillir Jésus comme Zachée a accueilli Jésus. Et donc, on voit là tout le phénomène de... Il entend une interprétation allégorique d'Ambroise qui n'est pas complètement satisfaisante, et il va aller plus loin, et lui va personnaliser cette interprétation en disant, il enlève la question des mauvais juifs, mais il dit non, c'est toi, tu grimpes sur la croix. Grimpe sur la croix, ça veut dire recueille le fruit de la croix, c'est le sang et l'eau qui sort, qui coule du côté du Christ. Le sang et l'eau, allégoriquement, c'est l'eau, le baptême, le sang, l'Eucharistie. Reçois les sacrements de la vie de l'Église, tu es le corps du Christ.
2: La lettre tu, l'esprit vivifie, vous le citiez dans cet extrait de l'homélie de saint Ambroise, et effectivement, un texte qu'on le retrouve chez saint Paul dans la lettre aux Corinthiens. Est-ce que c'est ici aussi, finalement, une bataille contre le fondamentalisme qui voudrait qu'on s'accroche à chacun des mots pour dire ce qui est définitif et figé, en fait? Et c'est contre tout cela que va aller saint Augustin.
3: Oui, alors... Pour Augustin, il n'y aurait pas une question de fondamentalisme. Mmh. Parce que pour lui, c'est extrêmement important de comprendre le texte. Ne serait-ce que parce qu'il se retrouve avec des exemplaires de la Bible, ouais, qui n'ont pas les mêmes mots. Donc, il essaye de savoir, mais quel est le bon mot?
2: Donc, il s'accroche au mot malgré tout.
3: Il faut être, ouais, pas fondamentaliste, mais il faut regarder la lettre. Mmh. Et à partir de là, cette lettre, eh bien, on se souvient que l'auteur de tel livre de la Bible a été inspiré par Dieu. Et donc, ça veut dire qu'il y a une signification spirituelle qui nous parle de Dieu ou qui nous parle de l'amour du prochain. À partir de là, eh bien, il y a des passages qui sont clairs dans la Bible, et ces passages clairs, qui n'ont pas besoin d'une interprétation spirituelle, vont aider à comprendre les passages obscurs de la Bible.
2: Et comment est-ce qu'il va se former? Parce que arriver à lire la Bible avec ce regard spirituel, ça demande toute une vie. C'est une forme d'apprentissage qui se fait avec Dieu, on pourrait presque dire.
3: Je pense qu'il lisait d'abord l'Écriture en vue de la commenter. C'était son devoir d'évêque, mmh, d'introduire les chrétiens à la vie de l'Écriture, de telle sorte que eux-mêmes, et ce n'est pas de saint Augustin, mais de saint Grégoire, ils deviennent des lettres vivantes. La vie des saints est une lecture vivante, est une lettre vivante. C'est saint Grégoire le Grand, mais c'est tout à fait augustinien, je crois. Dans le De Doctrina Christiana, il dit à un moment, je me suis posé la question s'il n'y avait pas des personnes qui vivaient de l'Esprit de Dieu sans avoir besoin de la parole de Dieu. Et puis j'ai cherché, j'en ai pas trouvé. C'est possible, mais il vaut mieux garder la Bible, ce moyen indispensable pour trouver Dieu.

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1: Père Alban Massy, merci d'être avec nous sur RCF Notre-Dame. On parle de Saint Augustin. Dans quelle mesure est-ce que la lecture de la Bible va finir par aussi transformer Saint Augustin lui-même? C'est-à-dire qu'il ne va pas lire la Bible de la même manière à ses 30 ans qu'à la fin de sa vie. Pourquoi?
2: D'abord parce que il a pu voir que la Bible qui parle de Jésus à chaque page, hein, c'est le Christ qui parle, il dit, c'est qui à chaque page je rencontre le Christ. Eh bien, ce Christ, il l'a accompagné pendant toute sa vie. À la fin de sa vie, Augustin, très malade, va faire mettre sur les murs de sa cellule le texte des psaumes de pénitence, des psaumes où l'homme se reconnaît pauvre, il se reconnaît pécheur, il fait pénitence, mais cette pénitence est aussi une louange à un Dieu qui fait miséricorde. Et c'est aussi dans ce sens que l'évolution de l'interprétation de l'Écriture chez saint Augustin est patente. C'est qu'il découvre de plus en plus un Dieu de miséricorde. Alors il l'a trouvé à 30 ans quand il s'est converti, quand il a été baptisé évidemment, mais ça a été dans toute sa vie. Et puis il a eu à polémiquer contre de nombreux ennemis et il a dû utiliser à chaque fois l'Écriture. Et donc là aussi, pour chaque contexte, une parole qui peut rendre ma grâce te suffit pour parler de Pélage qui refusait le baptême des petits-enfants. Et Augustin, lui, va dire, mais non, mais on a besoin de la grâce, là. On n'est pas capable par nous-mêmes d'atteindre Dieu. Il faut que ce soit Dieu lui-même qui vienne nous chercher. Tout le discours sur la grâce contre les Juifs, il va dire, vous savez, Jésus, dans l'évangile de Jean, le prologue de Jean dit « La loi et les prophètes ont été annoncés par Moïse, la loi est venue par Moïse, et la grâce et la vérité par Jésus-Christ. » Et donc, la vérité, nous ne pouvons pas la trouver sans le Christ, et c'est le Nouveau Testament qui la donne. Et il faut la grâce à la fois pour comprendre et pour vivre selon l'esprit de la Bible.
1: Mais Père Alban Massy, est-ce qu'il n'y a pas une limite à cette interprétation? C'est-à-dire qu'au fond, à partir du moment où on dit que le sens du texte dépasse le mot, jusqu'où est-ce qu'on peut l'interpréter? Est-ce que saint Augustin lui-même a perçu qu'il fallait peut-être une certaine culture, ou bien

0: en tout cas une certaine connaissance du Christ pour arriver à être au plus juste. Je ne sais pas si on peut dire comme ça.
1: Alors, Augustin, la limite de l'interprétation spirituelle des Écritures, c'est précisément de ne pas toujours respecter le sens historique du texte. Et Augustin ne dispose pas de l'apport des sciences de son temps. Lui-même est très limité dans sa connaissance des mots étrangers. On a quelques exemples où il va demander à des rabbins juifs que signifie le mot raca, par exemple. Hein, quand Jésus dit « si tu dis raca à ton frère, tu es condamné à GN », que veut dire le mot GN, que veut dire le mot raca ? Mais il est limité dans tout cela. Mais pour lui, c'est finalement secondaire. Ce qui compte, c'est la charité. Est-ce que je lis un passage de l'Écriture, je lui fais ma petite lectio, est-ce que j'ai envie d'aimer davantage ou est-ce que je passe à autre chose? Et si je n'arrive pas à l'amour, à ce moment-là, je n'ai pas compris. Est-ce que je peux me permettre de lire encore un extrait où il dit exactement cela? C'est dans le De Doctrina Christiana, ce manuel pour les prédicateurs, où il explique comment interpréter l'Écriture et ensuite comment l'exposer. Et c'est un traité aussi pour ceux qui sont appelés à prêcher. Quiconque donc s'imagine avoir compris les Écritures, ou du moins une partie quelconque d'entre elles, sans édifier par leur intelligence ce double amour de Dieu et du prochain, ne les a pas encore comprises. Mais quiconque, d'autre part, tire de son étude une idée utile à l'édification de la charité, sans rendre pourtant la pensée authentique de l'auteur dans le passage qu'il interprète, ne fait pas d'erreur pernicieuse, ni ne commet le moindre mensonge. Alors oui, on peut se tromper lorsqu'on lit l'Écriture, mais du moment qu'on édifie la charité, à ce moment-là, on a atteint le but de l'Écriture.

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1: Père Alban Massy, avec nous sur RCF Notre-Dame. Saint Augustin va creuser tout au long de sa vie la Bible, il va avancer, on peut dire, avec la Bible, il va grandir avec l'Écriture. Dans quelle mesure est-ce qu'on peut parler d'une pédagogie divine ?
2: La Bible, pour celui qui commence à la lire, peut être rebutante. Et elle oblige à beaucoup d'humilité. Augustin le dit très souvent. Il faut accepter d'être un petit agneau qui a besoin de grandir, qui a besoin. Et au fond, la Bible agit avec nous comme une mère agit avec son enfant. Elle prend soin de nous et puis à un moment, elle nous laisse vivre. Et au fond, vous parliez de pédagogie divine parce que de même que le peuple juif dans la Bible est montré comme étant conduit par Dieu vers un culte de plus en plus spirituel et de moins en moins matériel, eh bien, le chrétien, lui aussi, est appelé à vivre grâce à la Bible de manière de plus en plus spirituelle, dans sa propre vie. Tout ce qui est arrivé au peuple juif, ça arrive à l'Église. C'est ça, finalement, son idée, que la Bible, c'est le résumé de toute l'histoire de l'humanité.
1: C'est une clé d'interprétation pour sa propre existence.
2: Oui, lisez les derniers livres des confessions. Il dit, ben voilà, il raconte sa vie, et puis dans les derniers livres des confessions, il se met à faire l'interprétation allégorique des jours de la Genèse, des deux premiers chapitres de la Genèse. Alors on se dit, mais pourquoi est-ce qu'il a ça ? Mais au fond, c'est parce que ma vie, elle était présente dans cette œuvre de création, dans le travail de Dieu, de toute l'humanité.

0: vérité qui est racontée dans l'histoire de la Genèse. Et c'est pour ça que les confessions se terminent avec l'annonce du sabbat éternel où, eh bien, la création sera terminée, l'œuvre de la création sera terminée. La Bible nous aide à vivre au jour le jour ce travail de création de Dieu en nous.
1: C'est-à-dire qu'on apprend à se connaître avec Dieu en lisant la Bible.
0: Oui, je crois que c'est le sens le sens moral de l'écriture, c'est le sens anagogique, c'est tous les sens spirituels que connaissent les moines du Moyen-Âge, que connaissent ceux qui méditent l'écriture, où on se retrouve soi-même dedans, on retrouve tel mot qui résonne dans ma vie, telle scène, je peux entrer dans la scène de l'écriture.
1: Là, c'est le jésuite qui parle.
0: Un petit peu, et Augustin dit ça aux chrétiens qui l'écoutent, ce psaume, mais c'est toi qui le vis en ce moment, ce psaume. C'est toi qui crie, c'est toi qui pleure, c'est toi qui peux louer le Seigneur. La Bible, c'est le reflet du cœur humain. Et donc avec ses élans, mais aussi avec ses troubles, avec ses maladies et avec ses joies. C'est cela l'écriture pour Augustin.
1: Et justement, quelle soif, vous diriez, la Bible peut-elle étancher, puisqu'on citait le pape Léon XIV lors de la précédente émission qui disait que la Bible, elle vient pour cette soif de sens aujourd'hui, mais quelle soif elle peut étancher pour celui qui la lit ?
0: Je crois personnellement que, et peut sans doute à la suite de saint Augustin, que notre histoire est une histoire sacrée. Notre histoire en général, il y a une histoire profane, mais il y a une histoire de Dieu avec l'humanité. Et donc, quand on est chrétien, la Bible est un lieu d'espérance. Quand on voit tout ce qui se passe dans la Bible, quand on même dans le Nouveau Testament, lorsqu'on lit les Actes des Apôtres, qui sont pas l'expression d'un long fleuve tranquille hein, dans la vie des premiers chrétiens, eh bien, on se dit voilà, oui, certes, il faut passer par des épreuves pour atteindre le royaume de Dieu. C'est saint Paul qui le dit dans les Actes des Apôtres. Mais ces épreuves nous conduisent au royaume de Dieu. Et Augustin dira, vous savez, on a besoin de l'Écriture. Il en parle comme d'un sacrement, un mystère. C'est un sacrement nécessaire. Et il dit, et puis n'oubliez pas, au ciel, on n'aura plus la Bible. On n'aura plus besoin de la Bible. Parce que celui dont parle la Bible, ben on l'aura sous les yeux. C'est un sacrement nécessaire, mais transitoire, temporaire.
1: Il utilise le mot sacrement.
0: Oui, oui, oui. Alors, le mot sacrement, c'est un mot qui est piégé, parce que pour nous, on voit tout de suite les sept sacrements de la vie chrétienne. Mais pour le mot sacramentum, c'est d'abord un signe sacré. Et la Bible n'est qu'un signe sacré, parce que c'est un ensemble de signes qui nous parle de Dieu, qui nous parle de l'homme pris sous l'aile de Dieu, qui nous parle du chemin vers Dieu et par le Christ.

0: Père Alban Massy, on est avec vous pour évoquer la vie de saint Augustin, mais surtout sa façon de lire la Bible, une Bible qu'il a d'abord rejetée parce qu'il la trouvait absurde, il avait du mal à entrer dedans, il ne comprenait pas où était le vrai, le faux, et il ne comprenait pas sur quel mot s'attarder, sur quel autre, au contraire, il y a un sens plus lointain, et en tout cas essayer de découvrir l'invisible à travers ce visible. Comment est-ce que saint Augustin a parlé justement de sa démarche pour entrer dans la Bible, Père Alban Massy?
1: Alors, Augustin est embêté quand il commence à croire dans le Dieu des chrétiens, même s'il était catéchumène, il avait toujours une enfance avec Monique. Mais Jésus, oui, Monique, sa mère qui était chrétienne, mais Jésus, lui, pour lui, c'était la figure d'un sage. C'était pas le Fils de Dieu, c'est quelqu'un qui nous montre un chemin. Et il découvre Dieu qui sauve dans le Christ en acceptant que Dieu avait annoncé le Messie dans les Écritures juives. Et ça se réalise dans le Nouveau Testament. Je me permets de citer les confessions de saint Augustin où, au moment où il reconnaît qu'il va se convertir. Et voilà ce qu'il écrit, il parle de lui. « J'ai toujours cru que tu existes et que tu te soucies de nous. Même si j'ignorais tout de ta substance, quelle voie nous conduit ou reconduit vers toi? Notre infirmité nous empêchant de découvrir la vérité par la seule raison, nous avons besoin de l'autorité des saintes lettres. Les saintes lettres, c'est la Bible. Je voulais bien croire que tu n'aurais attribué en aucune façon à l'Écriture une autorité aussi importante dans tous les pays si tu n'avais pas voulu qu'elle soit le moyen de croire en toi et de te chercher. » Et donc pour Augustin, lui, pas de problème. Tu sais, tu connais pas Dieu, ben n'hésite pas à prendre la Bible.
0: Donc on peut lire la Bible sans la foi pour lui.
1: Ah ben oui, mais on court le risque de se convertir. Mais en réalité, il le dit lui-même, hein, dans un des premiers entretiens qu'il a eu avec saint Ambroise de Milan, Ambroise lui dit, va donc lire le livre d'Isaïe. Et là, il dit, j'ai ouvert le livre d'Isaïe et je n'y ai rien compris.
0: Ça donne beaucoup d'espoir pour ceux qui se découragent parfois aussi à la lecture de la Bible. Il invite justement à aller un peu plus loin.
1: Oui, et voilà ce qu'il écrit sur l'autorité. Sur l'autorité, ça veut dire ce qui aide le lecteur. L'autorité, ça veut dire qu'il y a du poids pour avancer. Leur autorité des livres de la Bible m'est apparue d'autant plus vénérable, d'autant plus digne d'une confiance sacrée, qu'elles étaient lisibles par tous, tout en réservant la dignité de leur secret à une compréhension plus en profondeur. Chacun peut lire la Bible, ça c'est extraordinaire. Et alors il continue, proposant des mots ouverts, un style simple qui parle à tous. Elles retiennent aussi l'attention des cœurs lourds. Elles accueillent tout le monde, elles sont ouvertes à tous les peuples. Et par d'étroites brèches, un petit nombre passe jusqu'à toi. C'est assez formidable. Hein. Il reconnaît, oui, tout le monde peut lire la Bible. Seulement, attention, on ne peut lire la Bible avec profit que si on est dans l'humilité de celui qui passe par la porte étroite, qui accepte de se laisser interpeller par la Bible. Vous savez, le chrétien, il a toujours envie d'interroger la Bible. Et puis, il oublie que c'est la Bible qui l'interroge. Et ça, Augustin le dit à chaque mot. À chaque phrase dans ses commentaires. Laisse-toi interpeller par la Bible.
0: Est-ce que c'est une erreur de croire qu'on peut faire de l'évangile une clé de lecture de sa propre vie? Parfois, on tire un peu les ficelles ou on veut voir ce qu'on a envie de trouver dans les Écritures. C'est une lecture qu'aurait contredite saint Augustin, cette manière de faire? Ou au contraire, dans quel état d'esprit on arrive finalement? Dans quel état d'esprit saint Augustin souhaiterait qu'on arrive dans la Bible?
1: Il va parler de la Bible comme d'un miroir. Un miroir de nos propres vies, un miroir de ce que Dieu agit dans notre cœur, de la manière dont, dont la grâce de Dieu peut agir dans notre cœur, on peut le trouver dans la Bible. Hein, il suffit de lire les Béatitudes, ben elles s'adressent à chacun de nous, et c'est Dieu qui agit dans le cœur de celui qui est pauvre, de celui qui a faim de justice, de celui qui a soif de vérité, et cela, tout homme peut le recevoir. Et ce bonheur, il est donné par le Christ. La phrase, une des phrases que préfère Augustin de la Bible, c'est le portrait de Jésus. « Je suis doux et humble de cœur ». Ça, c'est pour lui le sens même des Écritures, puisque les Écritures nous apprennent la charité. Et cette charité dans la douceur et l'humilité du Christ qui va jusqu'à mourir pour nous.
0: Merci Père Alban Massy d'avoir été avec nous pour nous raconter qui est Augustin, Saint Augustin, et comment il entre dans la Bible. Vous êtes théologien jésuite et vous participez vous-même à l'édition des œuvres complètes de Saint Augustin dans la bibliothèque augustinienne. Merci à vous.
1: Merci à vous Madeleine.

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3: Bonjour et bienvenue à l'école de la prière, une émission qui vise à vous introduire à l'art de la prière. Aujourd'hui, j'ai le plaisir de recevoir le frère Baptiste de l'Assomption, qui est carme, qui appartient à la province du Sud, qui est rédacteur en chef également de la revue Carmel, qui est une revue qui publie 3 numéros par an et qui réfléchit sur la vie de prière et ses conditions. Vous pouvez d'ailleurs avoir quelques informations en tapant www.editionducarmel.org. Bonjour frère Baptiste de l'Assomption.
4: Bonjour.
3: Alors aujourd'hui vous allez nous parler de l'oraison qui est évidemment
4: au cœur
3: de la vie du carme.
4: Oui.
3: Qui est vraiment la forme peut-être la plus pure de prière, en tout cas qui nous aide à approfondir toutes les formes de prière. Vous allez nous dire pourquoi ça marche ou pourquoi ça ne marche pas dans notre expérience. Mais avant cela, est-ce que vous pouvez nous rappeler ce qu'est l'oraison?

0: raison, c'est ce que Sainte Thérèse appelle hein, ce commerce d'amitié avec celui dont on se sait aimer, c'est-à-dire cette relation intime de l'âme avec Jésus et à travers Jésus avec toute la Trinité et enfin avec la à travers la Trinité avec toute l'Église à laquelle nous sommes associés. C'est-à-dire une relation d'amour avec Dieu qui nous rend féconds pour la vie du monde entier.
1: Et qui se manifeste par une façon de prier, qui est de prendre un temps prolongé de silence pour vivre ce cœur à cœur.
0: Exactement. Sans bruit de parole, hein, comme disent les saints du Carmel, dans notre intériorité, dans notre cœur, il s'agit de passer de, comme le disent plutôt les orientaux, hein, de la tête jusqu'au cœur, puisque on le sait, on le pressent, c'est dans notre cœur que nous allons à la rencontre de Dieu qui nous y attend.
1: Alors c'est une façon de prier, comme toutes les façons de prier, mais qui demande une vraie régularité quotidienne. Et c'est vrai que souvent, alors il y a différents stades de la vie spirituelle qu'ont bien mis en évidence Thérèse d'Avila, et puis bien longtemps après elle, le bienheureux père Marie-Eugène de l'Enfant Jésus, dans cet ouvrage que je vous invite à découvrir, qui s'appelle « Je veux voir Dieu ». Mais évidemment, selon les périodes, et même dès le départ d'ailleurs, peut se présenter beaucoup de difficultés. Et aujourd'hui, vous voudriez nous donner quelques clés pour comprendre pourquoi ça marche, pourquoi l'oraison marche, si on peut s'exprimer ainsi, en
0: oui,
1: tout cas,
0: ça.
1: ou pourquoi ça ne marche pas et qu'on est
0: Exactement. Complètement
1: sec. Oui.
0: Alors, comment dire, l'explication classique, c'est que, en effet, l'oraison, on ne peut pas en juger, on est très mauvais juge de notre oraison, donc il est difficile de dire si effectivement elle marche ou pas. Ceci dit, il y a tout un tas de difficultés qu'il est possible de traverser et qui, une fois traversées, rendent notre oraison beaucoup plus facile, savoureuse et profitable pour la vie du monde. Et ces difficultés, bien souvent, on les résume en trois grands types. Les premières, ce sont celles des distractions. C'est-à-dire que je ferme les yeux, je me mets en présence de Jésus et tout de suite je suis pris par l'idée du prochain plat que j'ai à préparer ou ce que j'ai oublié de faire. Donc distraction. Donc ça, première des grandes difficultés qui peut nous tourmenter pendant notre temps d'oraison quotidien. Deuxième difficulté, la sécheresse. D'accord, je ne suis pas distrait, je garde mon attention fixée sur Jésus, mais je suis d'une sécheresse désolante. Je suis comme une pierre et voilà, j'ai l'impression d'être absolument inutile. Ah, comment traverser cette épreuve? Et troisième autre difficulté, celle de la désolation. C'est-à-dire que je suis triste. C'est-à-dire que je suis là en présence de Jésus, j'ai l'impression qu'il ne m'aime pas. C'est pas facile pour moi de persévérer puisque cette oraison ne me donne aucune joie. Voilà, les trois grandes difficultés qui peuvent nous dissuader de prier.
1: Mais alors, rassurez-vous, chers auditeurs, rassurez-vous. Jean-Baptiste va nous donner quelques clés pour y parer.
0: C'est des trucs très simples, mais si on les garde à l'esprit, je crois que notre oraison peut être beaucoup plus facile. La première, contre les distractions, c'est tout simplement de répéter une parole. D'avoir une parole intérieure, qui peut être le « Je vous salue Marie » ou « Jésus je t'aime » ou le « Notre Père » ou simplement les premiers mots même du « Notre Père », simplement répéter cette parole qui permet justement de présenter à Dieu cette distraction qui est en train de nous tourmenter et de renouer le contact avec lui puisque la distraction en question nous a détourné de lui. Donc à chaque distraction, le plat du jour, le problème du travail, tel péché dont j'arrive pas à me sortir… Eh bien, j'adresse à Jésus une parole. Il est très heureux de nous entendre lui parler. Il n'y a pas à se faire comme règle nécessaire d'être en silence absolu intérieur. Non, on peut parler à Jésus de nos problèmes quotidiens. Il vaut mieux parler avec Jésus que de parler avec soi de ses propres problèmes. Donc, si je suis tourmenté par les distractions, qu'est-ce que je fais? Je parle à Jésus ou à Marie ou à n'importe quel saint ou au Père ou à l'Esprit Saint. En tout cas, je parle intérieurement. Jésus, je t'aime. Jésus, je t'adore. Jésus, je te présente ce péché. Et Jésus, je te présente cette misère. Jésus, je te présente ce frère. Et Jésus, je te présente cette intention. Voilà. Donc parlons pendant l'oraison.
1: Deuxième truc, si j'ose dire, pour lutter contre la sécheresse, là, pour le sentiment de sécheresse.
0: C'est ça. Alors, il peut y avoir une sécheresse qui est contemplative. Mmh. C'est ce que le père Marie-Eugène explique dans « Je veux voir Dieu hein. ». C'est ce dont les saints du Carmel parlent très souvent, et saint Jean de la Croix, on pourrait dire, est le maître dans cette question. Mais
1: est-ce que cette sécheresse contemplative ne s'accompagne pas d'un goût mystérieux de
0: Exactement.
1: Dieu?

0: elle est due au fait, non pas que je suis en sécheresse contemplative, c'est-à-dire que Dieu est en train d'infuser sa grâce dans mon cœur, et une grâce tellement puissante qu'elle est en train de fermer mes yeux à toute lumière naturelle, mais c'est une sécheresse qui est due au fait que je ne me donne pas concrètement. Je ne me donne pas lui, je ne lui donne pas mon cœur, je ne lui donne pas mon être le plus profond. Et si je ne lui donne pas, le bon Dieu ne le prendra pas à ma place. Donc je reste comme un spectateur extérieur à l'aventure à laquelle je suis appelé, à laquelle je suis sollicité. Donc, truc très facile pour vaincre cette sécheresse-là, eh bien, je prends mon cœur, je le donne à Jésus, je le donne à Marie, je pose un petit geste intérieur, ou même pourquoi pas extérieur, qui va signifier l'acte du don de moi-même. C'est-à-dire, si je me donne... Donc voilà, j'ai fermé les yeux pendant l'oraison, j'ai dit à Jésus tout un tas de paroles qui me passaient par la tête, j'ai vaincu ainsi les distractions. Et deuxième étape, eh bien je lui donne mon cœur, je lui donne, ou autre chose, je lui donne mon être le plus profond, pour qu'il le prenne, vraiment. Mmh. Comme par exemple Marguerite Marie à la Coque, à Paray-le-Monial, à qui Jésus dit « mais donne-moi ton cœur », comme si il ne le prendrait pas, si Marguerite Marie ne lui donnait pas.
1: D'accord. Voilà. Et donc un geste d'offrande peut accompagner dans
0: exactement. Exactement. Et il faut qu'il soit vraiment sincère et franc. C'est-à-dire, je te donne pas mon cœur à moitié, mais je le donne tout entier. C'est-à-dire, c'est vraiment moi qui me donne, et je me donne avec une entière confiance. Il n'y a aucune zone de mon être que je garde secrète, que je garde dans l'obscurité. Je te donne avec cette part de noirceur et d'obscurité qui est la mienne.
1: Troisième solution, avoir une pour vaincre là pour le coup la désolation, là, oui. Cette tristesse qui peut nous prendre, c'est d'avoir une image intérieure.
0: Exactement, parce que d'où vient cette tristesse que nous pouvons avoir durant l'oraison ? Bien souvent, elle vient du fait que nous sommes en train de nous regarder. On regarde notre état d'âme, et si on a vécu quelques expériences joyeuses ou lumineuses auparavant, nous allons être tristes de ne pas la revivre. Or, l'oraison, normalement, a pour but de fixer notre regard sur Jésus. Si bien que lorsque nous sommes tristes, nous avons le signe que nous ne sommes pas en train de regarder Jésus. Ou alors, ça peut être une tristesse de compassion pour ses souffrances, mais dans ce cas-là, elle s'accompagne d'une joie intérieure. Parce que lorsque nous sommes en communication avec Dieu, il y a nécessairement une joie cachée qui nous habite. Donc cette tristesse-là, cette désolation-là, pour la vaincre, eh bien, il n'y a qu'à fixer son regard sur Jésus, sur Marie, qui... jamais lui ou elle ne nous quitte de regard. C'est-à-dire qu'actuellement, au moment même là où nous sommes en train de parler, Jésus est au ciel, vivant, son cœur est en train de battre d'amour pour chacun d'entre nous, il nous regarde, il nous connaît, il voit notre peine, il connaît tout ce que nous sommes, il sait aussi à quelle place nous sommes destinés dans le ciel pour l'éternité, quelle est notre place dans l'Église, il nous connaît tout entier, et nous n'avons qu'à poser notre regard sur celui qui nous voit tout le temps. Et lorsque nous le regardons lui, nous ne nous regardons plus nous-mêmes et nous ne sommes plus tristes. Nous entrons dans une joie perpétuelle.
1: Mais alors, c'est-à-dire que c'est un exercice de visualisation, d'imaginer le Christ ?
0: Exactement, tout à fait. Imaginons-le, représentons-nous-le, c'est-à-dire rendons-le présent en nous par la foi, puisqu'il y est déjà, il est déjà présent en nous, mais plutôt rendons-nous présents à lui par la foi. Regardons-le, posons un acte qui peut être soit de l'imagination, soit plus subtil, un acte de l'intelligence. En tout cas, regardons-le lui et pas nous.
1: Et donc c'est un regard intérieur ou est-ce qu'on peut utiliser une image ?
0: Ah bah évidemment, une image extérieure peut nous aider. Hein, peut nous aider. À partir d'un certain moment, elle peut être un obstacle parce que nous préférons le regarder en nous. Mmh. Mais jusqu'à cette période-là, regardons-le sur une image, bien sûr. Ou dans le Saint-Sacrement, encore mieux, pendant l'adoration eucharistique.
1: Oui, il me semble que Sainte-Thérèse d'Avila donnait ce conseil à ses sœurs,
0: oui.
1: Qu'elle avait toujours une image sur
0: exactement.
1: Elle quand
0: exactement.
1: Elle était en voyage ou pour poser des actes de foi. Enfin, qu'il aidait à poser des actes de foi.
0: Tout à fait. Ah oui. Et donc voilà, rappelons-nous juste de ces trois trucs. Un geste, je donne mon cœur. Une parole, Jésus, je t'aime. Un regard, Jésus, je te regarde. Et alors notre oraison sera simple. Jésus va faire flamber notre cœur petit à petit parce qu'il verra qu'on se donne vraiment. Et notre cœur va flamber pour le bien de l'Église tout entier.
1: Merci beaucoup frère Baptiste de l'Assomption pour cet éclairage vraiment important, tout simple, mais qui peut vraiment changer notre vie de prière. Merci, je rappelle que vous êtes rédacteur en chef de la revue Carmel, qui paraît trois fois par an, sur laquelle vous trouverez des informations sur le site internet www.editionducarmel.org. Chers auditeurs, je vous remercie de votre attention. Je vous donne pour ma part rendez-vous d'ici la semaine prochaine dans le mensuel Prier qui vous informe, qui vous forme à la vie de prière, qui fête cette année ses

0: 40 ans avec un beau hors-série, 30 méthodes pour prier, qui vous invite à découvrir ses publications. Nous avons aussi un nouveau site internet que vous pouvez découvrir en tapant priermagazine.fr, me semble-t-il. En tout cas, vous trouverez facilement avec un moteur de recherche. Il y a une petite vidéo qui vous présente notre mensuel. À très bientôt. Au revoir.
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1: L'école peut-elle être le lieu du salut? 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Ils suivaient le Christ, ils cultivaient leur rapport aux Écritures et ils ont appris à transmettre bien plus que le savoir. Et c'est cette spiritualité qui vous a intéressé. Ambroise Tourniol, du Clos, bonjour.
2: Bonjour.
1: Vous êtes professeur d'histoire-géographie au lycée public près de Lyon. Vous êtes aussi auteur de « Rien n'échappe à l'histoire » et du livre « Transmettre ou disparaître, manifeste d'un prof artisan ». Les deux ouvrages sont publiés aux éditions Salvator. Ambroise Tourniol, vous êtes vous-même professeur. Vous voyez passer régulièrement des innovations pédagogiques. C'est un métier où les propositions pour mieux enseigner se multiplient. Et aujourd'hui, vous allez nous parler de grands éducateurs chrétiens. Est-ce que vous leur trouvez des points communs avec ces courants pédagogiques plus contemporains? Est-ce que vous diriez qu'on pioche toujours aux mêmes sources ou qu'au contraire, vraiment, il y avait une particularité dans ces grandes figures qu'on va évoquer tout au long de ces émissions?
2: Alors, je vous ferai une réponse à la normande. Oui et non. D'abord, oui, peut-être, parce que au fond, ils ont le désir de faire grandir les enfants qui leur sont confiés. Et ce désir, je crois, habite encore aujourd'hui de nombreux professeurs, de nombreux collègues. Je crois que si nous sommes entrés dans ce métier, c'est habité par ce désir de faire grandir ces enfants. Et non, parce que ces éducateurs, ces figures que nous allons parcourir, sont chacun, chacune, ancrés dans une époque particulière, avec un tempérament, avec un certain nombre de principes qui sont historiques et qui sont liés au contexte dans lequel ils ont évolué et qui ne sont pas forcément ou plus forcément les nôtres aujourd'hui.
1: Est-ce qu'il y a un goût de nostalgie ou au contraire, vous vous dites, il y a de l'intemporel dans ce que vous avez trouvé chez eux, mais il y a aussi peut-être des éléments qui sont un peu datés, sur lesquels peut-être c'était beau à l'époque, mais aujourd'hui, ça n'est pas envisageable.
2: Alors je crois que non, ils nous appellent à une imitation dynamique et non pas servile. On peut s'inspirer d'eux. Voilà, je pense, le meilleur usage qu'on pourrait faire de leur œuvre. Mais vouloir de manière anachronique reproduire ce qui s'est fait au XVIIe siècle ou au XIIe siècle, à mon avis, n'aurait pas beaucoup de sens et serait même un peu contraire à l'esprit du christianisme qui est d'abord le génie de l'incarnation.
1: Alors puisque vous parlez justement d'inspiration, Ambroise Tourniol du Clos, est-ce que le Christ est le meilleur enseignant? Est-ce que c'est quelqu'un dont on peut essayer de percevoir la façon dont il parlait à ses disciples, dont il les enseignait?
2: Alors oui, je crois que ça, c'est une conviction qui habite toutes ces grandes figures de pédagogues chrétiens et qui m'habite aussi, l'idée que nous enseignons parce que nous sommes enseignés. Alors avant même la figure du Christ, l'Ancien Testament place dans le livre d'Isaïe cette parole « Chaque matin, la parole me réveille, elle m'enseigne et me donne la parole d'un homme qui se laisse enseigner ». Voilà, et je crois que à partir de ce point, qui est que chaque matin nous sommes mis debout par une parole qui nous dépasse et qui nous oblige, eh bien nous avons aussi le désir de mettre debout ceux qui nous sont confiés.
1: Vous parlez de désir, est-ce qu'il n'y a pas aussi une résistance à se laisser enseigner, alors que ce soit par le Christ ou par les professeurs ?
2: Oui, bien sûr, il y a une résistance et je crois que c'est la réalité du combat spirituel dans notre propre cœur d'enseignants, d'hommes et de femmes. Nous faisons tous l'expérience de cette résistance qui est en fait la marque de la blessure originelle, d'une volonté qui se voudrait autonome, mais qui réalise que c'est en entrant dans la docilité à quelque chose qui la dépasse, mais qui va la faire grandir, qu'elle sera vraiment elle-même.
1: Donc, beau défi.
2: Oui, c'est tout le défi de la vie chrétienne.
1: Et justement, alors, on va parler de ces grandes figures chrétiennes. Est-ce que vous iriez jusqu'à dire qu'il y a une éducation chrétienne ou c'est une inspiration qui va diffuser dans des pratiques, dans un comportement, dans des matières? Est-ce qu'il y a une éducation chrétienne?
2: Alors, oui, il y a une anthropologie chrétienne qui fonde l'éducation chrétienne. Il y a une science de l'homme et du monde qui fonde l'éducation chrétienne. Cette science est la suivante. L'homme a été créé à l'image de Dieu. Sa liberté est faite pour ce qui est digne et juste. Et cette liberté doit donc être éduquer, mais l'éducation doit tenir compte de cette blessure du péché originel qui s'hérite de génération en génération et qui nous conduit parfois à préférer notre volonté propre ou le mal à ce qui pourrait nous rendre meilleurs, à ce qui pourrait rendre la vie plus juste et plus belle.
1: Ambroise Tourniol-Duclos, qu'est-ce que vous diriez que ces éducateurs ont à nous transmettre? Et puis après, on ira vite voir ce que peut nous dire saint Thomas d'Aquin, mais est-ce que justement leurs études peuvent nous permettre de comprendre le chemin qu'elles ont suivi et qu'elles ont suivi pour la sainteté aussi?
2: Oui, alors ces figures d'éducateurs, avec des charismes qui sont propres à chacun, ces figures d'éducateurs nous montrent des hommes épris de Dieu, avec une très grande ferveur dans la piété notamment, souvent un sens de la pauvreté et de l'abandon qui peut rassurer sans doute les éducateurs qui trouvent qu'ils n'obtiennent pas les fruits qu'ils voudraient. Et aussi parfois un génie de l'organisation, un talent de la relation humaine, si on pense à Don Bosco, et une grande confiance dans les capacités de la raison à porter l'homme vers sa vocation première. Vraiment une confiance dans l'intelligence humaine et dans ce rapport qu'elle doit entretenir constamment avec le cœur. L'intelligence et le cœur.

0: Alors, on commence notre tour des grands éducateurs. On va partir au XIIIe siècle en Italie avec saint Thomas d'Aquin. Pourquoi ce choix ?
1: Alors, pour plusieurs raisons. D'abord parce que Thomas d'Aquin, c'est le théologien capital. C'est celui qui a donné ses lettres de noblesse à la théologie en la faisant dialoguer avec la philosophie. C'est même lui qui, de manière assez, iconoclaste à l'époque, convoque la théologie au tribunal de la philosophie, comme il le dit lui-même, au seuil de sa somme théologique. Et donc, qui nous rappelle que l'Église a une longue tradition du dialogue entre la foi et la raison, et que cette tradition mérite sans doute d'être renouvelée. Il a été proclamé par Léon XIII comme le patron de toutes les écoles catholiques. Et tous les papes ont mis l'accent sur l'importance de Thomas d'Aquin.
0: Et alors justement, Ambroise Tournieul-Duclos, quelles étaient les grandes questions mythiques qui l'ont habité? Il a bien sûr reçu une éducation religieuse, mais ensuite il a fait son chemin.
1: Oui.
0: Est-ce que vous diriez qu'il était véritablement empreint de questions particulièrement fortes?
1: Oui, alors Thomas d'Aquin, il naît en 1225, près de Naples, dans la région de Naples, d'une famille noble assez proche de la papauté. Et sa famille a pour lui de grandes ambitions, mais lui, en fait, est très tôt habité par la question de Dieu. Alors, dans la géographie, c'est très difficile de savoir, évidemment, quelle est la part de la reconstruction littéraire, mais dans la géographie, on lui prête cette question à l'âge de 5 ans. Qu'est-ce que Dieu ? Et je crois que c'est cette question qui va traverser toute son œuvre intellectuelle, qui est à la fois une œuvre intellectuelle, spirituelle, théologique, qui certes s'exprime dans un langage qui est celui du XIIIe siècle, mais qui est d'une immense fécondité, je pense, encore pour nous aujourd'hui.
0: Qu'est-ce qu'il a reçu lui-même au cours de son éducation, plus tard dans sa manière d'être formé par les congrégations par lesquelles il va passer ? Qu'est-ce qu'il a reçu ? Qu'est-ce qu'il a gardé, vous diriez ?
1: Alors, il reçoit l'éducation classique qu'on reçoit à son époque au Moyen-Âge, c'est-à-dire les sept arts libéraux, le trivium, donc les trois arts grammaire, rhétorique, et le dernier me reviendra, et le quadrivium, donc les quatre arts scientifiques, astronomie, musique, géométrie, et j'oublie le dernier. Bon, en tout cas, il reçoit donc cette éducation classique qui est celle du Moyen-Âge, qui forme à l'époque la plupart des élites, et il maîtrise évidemment le latin, il connaît le grec, ce qui va lui permettre d'avoir accès aux textes d'Aristote. Et donc, il arrive, c'est vrai, il naît 10 ans après la fondation de l'ordre des frères prêcheurs par saint Dominique, Dominique de Guzman, qui est un ordre qui a la particularité de mêler contemplation et action, et de se donner pour devise Veritas, la vérité. Voilà, donc cette ambition de la vérité, de la découverte de la vérité est fondamentale pour comprendre le parcours intellectuel et spirituel de Thomas d'Aquin.
0: Ambroise Tournieul-Duclos, qu'est-ce qui va le faire avancer sur ce chemin spirituel et qui pourrait pour nous être aussi des modèles, des exemples par ces rencontres qu'il va faire ?
1: Alors, je crois que c'est d'abord la vitalité de cet ordre dominicain qui se donne pour mission, si vous voulez, d'annoncer ce qu'ils ont d'abord commencé par contempler. Hein, je crois qu'on trouve cette phrase d'ailleurs chez Thomas d'Aquin dans la Somme théologique. Il est plus beau d'éclairer que simplement de briller. Il est plus beau d'annoncer ce qu'on a contemplé que de garder simplement pour soi l'objet de sa contemplation. Et donc, je crois que cette vitalité qui bouillonne dans ce XIIIe siècle, qui est aussi celui de François d'Assise, hein, de Dominique, de Thomas d'Aquin, eh bien, le touche particulièrement. Il poursuit ses études à Paris avec comme maître Albert le Grand, qui deviendra saint Albert le Grand, qui est une immense figure intellectuelle, mais aussi théologique, et qui, je crois, a été un modèle important pour Thomas d'Aquin, justement dans ce dialogue entre la foi et la raison.
0: Alors vous parlez de vérité aujourd'hui, on va en parler tout au long de ces émissions. La vérité, elle se définit comment pour tous ces chercheurs de Dieu et puis tous ces grands éducateurs? Elle va se traduire par quoi, la vérité qu'ils recherchent?
1: Alors, la vérité, eh bien, précisément, c'est l'un des objets de réflexion de Thomas d'Aquin. On en connaît désormais la définition capitale qu'il en donne dans la Somme théologique. Adéquatio rei et intellectus. Donc, l'adéquation de la chose et de l'idée. L'adéquation de l'intelligence avec le monde qui nous entoure. Et donc, chez Thomas d'Aquin, eh bien, il y a cette conviction profonde qu'en partant des principes premiers, en s'appuyant sur l'expérience du monde qui nous entoure dans ce qu'elle a de plus évident, eh bien la raison peut, pas à pas, atteindre la vérité de l'être, la vérité, une vérité qui est une vérité certes métaphysique, mais qui, pas à pas, eh bien, se construit par l'exercice de la raison. On est ici dans un rapport à la philosophie qui est un rapport très réaliste, en s'appuyant d'abord sur le réel. On ne construit pas, Thomas d'Aquin ne construit pas, si vous voulez, un édifice intellectuel à partir de concepts. Et donc, certes, il y a dans la métaphysique un certain degré d'abstraction, mais en partant des principes premiers, tout homme est capable de voir qu'un chien n'est pas un arbre et qu'un arbre n'est pas un nuage. Eh bien, en partant d'un rapport à ce qui nous entoure, au réel qui nous entoure, on peut, à l'aide de la raison, pas à pas, avancer vers la connaissance de la vérité.
0: Merci beaucoup, Ambroise Tourniol-Duclos, de nous faire découvrir ces grandes figures. On vous retrouve demain pour la suite.

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2: Bonjour, maman Marie. Je voudrais que pour qu'elle en prie pour Sarah qui a des problèmes d'endormissement et pour moi-même qui suis malade. Merci, Sainte Bernadette. Merci, Marie.
3: Bonjour. Je souhaiterais confier à Notre-Dame de Lourdes une dame âgée de ma paroisse qui a eu un malaise hier pour qu'elle la prenne sous sa protection et qu'elle guérisse. Merci infiniment.
4: Notre-Dame de Lourdes, cher pèlerin Sainte Bernadette, priez pour un père de famille qui est greffé du cœur, qui a une santé fragile. Priez pour lui. Merci Notre-Dame de Lourdes. Merci Sainte Bernadette. Merci, cher pèlerin, de prier.
5: Au nom du Père et du Fils et du Saint-Esprit. Chers frères et sœurs, aujourd'hui, c'est lundi, on va prier le mystère joyeux du rosaire. On médite donc l'enfance de Jésus et la vie de la Sainte Famille. Ça nous permet de prier pour nos familles en toute situation. Alors, le chapelet que nous avons prié ensemble doit nous aider à vivre la parole de Dieu comme la famille de Nazareth. Aux intentions que nous avons entendues, on rajoute celles du pape Léon pour l'Église, pour le monde, les nôtres, celles de ceux qui prient avec nous par la radio, télé ou Internet. On n'oublie pas de prier pour les personnes que Notre-Dame porte dans son cœur de mère. Je crois en Dieu, le Père Tout-Puissant, Créateur du ciel et de la terre, et en Jésus-Christ, son Fils unique, notre Seigneur, qui a été conçu du Saint-Esprit et né de la Vierge Marie, a souffert sous Ponce Pilate, a été crucifié, est mort et a été enseveli et descendu aux enfers. Le troisième jour est ressuscité des morts, est monté aux cieux, est assis à la droite de Dieu le Père Tout-Puissant, d'où il viendra juger les vivants et les morts. Je crois en l'Esprit Saint, à la Sainte Église catholique, à la communion des saints, à la rémission des péchés, à la résurrection de la chair, à la vie éternelle. Amen. Notre Père qui es aux cieux, que ton nom soit sanctifié, que ton règne vienne, que ta volonté soit faite sur la terre comme au ciel. Je vous salue Marie, pleine de grâce. Le Seigneur est avec vous. Vous êtes bénie entre toutes les femmes. Et Jésus, le fruit de vos entrailles, est béni.
6: Sainte Marie, Mère de Dieu, priez pour nous, pécheurs, maintenant et à l'heure de notre mort.
5: Je vous salue Marie, pleine de grâce. Le Seigneur est avec vous. Vous êtes bénie entre toutes les femmes. Et Jésus, le fruit de vos entrailles, est béni.
6: Sainte
5: Je vous salue, Marie, pleine de grâce. Le Seigneur est avec vous. Vous êtes bénie entre toutes les femmes, et Jésus, le fruit de vos entrailles, est béni.
6: Sainte Marie, Mère de Dieu, priez pour nous, pauvres pécheurs, maintenant et à l'heure de notre mort. Amen.
5: Gloire au Père, et au Fils, et au Saint-Esprit, comme il était au commencement, maintenant et toujours, et dans les siècles des siècles. Amen. Le premier mystère joyeux, l'Annonciation. Marie dit à l'ange Gabriel, « Je suis la servante du Seigneur, que tout m'advienne selon ta parole. » Le Fils de Dieu descend vers la Vierge Marie et reçoit en elle l'hospitalité pendant 9 mois. Il accomplit ainsi le dessein d'amour conçu par le Père de toute l'éternité, venir habiter chez les hommes pour y faire sa demeure. Demandons au Seigneur la grâce de connaître sa volonté et de l'accomplir en confiance comme la Vierge Marie. Notre Père qui es aux cieux, que ton nom soit sanctifié, que ton règne vienne, que ta volonté soit faite sur la terre comme au ciel.
7: Donne-nous aujourd'hui notre pain de ce jour.
8: Pardonne-nous nos offenses, comme nous pardonnons aussi à ceux qui nous ont offensés.
9: Et ne nous laisse pas entrer en tentation, mais délivre-nous du mal.
10: Je vous salue, Marie, pleine de grâce. Le Seigneur est avec vous. Vous êtes bénie entre toutes les femmes, et Jésus, le fruit de vos entrailles, est béni.
11: Sainte Marie, Mère de Dieu, priez pour nous pauvres pécheurs, maintenant et à l'heure de notre mort.
10: Je vous salue, Marie, pleine de grâce. Le Seigneur est avec vous. Vous êtes bénie entre toutes les femmes, et Jésus, le fruit de vos entrailles, est béni. Je vous salue, Marie, pleine de grâce. Le Seigneur est avec vous. Vous êtes bénie entre toutes les femmes. Et Jésus, le fruit de vos entrailles, est béni.
11: Sainte Marie, Mère de Dieu, priez pour nous pauvres pécheurs, maintenant et à l'heure de notre mort.
10: Je vous salue, Marie, pleine de grâce. Le Seigneur est avec vous. Vous êtes bénie entre toutes les femmes. Et Jésus, le fruit de vos entrailles, est béni. Je vous salue, Marie, pleine de grâce. Le Seigneur est avec vous. Vous êtes bénie entre toutes les femmes. Et Jésus, le fruit de vos entrailles, est béni. Je vous salue, Marie, pleine de grâce. Le Seigneur est avec vous. Vous êtes bénie entre toutes les femmes. Et Jésus, le fruit de vos entrailles, est béni.
11: Sainte Marie, Mère de Dieu, priez pour nous pauvres pécheurs, maintenant et à l'heure de notre mort.
10: Amen. Je vous salue, Marie, pleine de grâce. Le Seigneur est avec vous. Vous êtes bénie entre toutes les femmes. Et Jésus, le fruit de vos entrailles, est béni.
11: Sainte Marie, Mère de Dieu, priez pour nous pauvres pécheurs, maintenant et à l'heure de notre mort. Amen.
10: Je vous salue, Marie, pleine de grâce. Le Seigneur est avec vous. Vous êtes bénie entre toutes les femmes, et Jésus, le fruit de vos entrailles, est béni.
11: Sainte Marie, Mère de Dieu, priez pour nous pauvres pécheurs, maintenant et à l'heure de notre mort.
10: Je vous salue, Marie, pleine de grâce. Le Seigneur est avec vous. Vous êtes bénie entre toutes les femmes. Et Jésus, le fruit de vos entrailles, est béni.
11: Sainte Marie, Mère de Dieu, priez pour nous pauvres pécheurs, maintenant
5: et à l'heure de notre mort. Amen.

0: Deuxième mystère joyeux, la visitation. En recevant la Vierge Marie, Élisabeth dit, « D'où m'est-il donné que la mère de mon Seigneur vienne jusqu'à moi? Car lorsque tes paroles de salutation sont parvenues à mes oreilles, l'enfant a tressailli d'allégresse en moi. » Le son de la voix de Marie suffit pour mettre Jean-Baptiste en contact avec le Christ qu'elle porte en elle-même. L'enfant encore incapable de penser perçoit le Christ par ses sens et exulte de joie. Demandons au Seigneur la grâce de percevoir sa présence en nous et de vivre notre vocation personnelle dans la joie. Notre Père qui es aux cieux, que ton nom soit sanctifié, que ton règne vienne, que ta volonté soit faite sur la terre comme au ciel. Donne-nous
1: nous pardonnons aussi à ceux qui nous ont offensés et ne nous laisse pas entrer en tentation, mais délivre-nous du mal. Amen.
2: Je vous salue Marie, pleine de grâce. Le Seigneur est avec vous. Vous êtes bénie entre toutes les femmes. Et Jésus, le fruit de vos entrailles, est béni.
1: Maintenant et à l'heure de notre mort. Amen.
2: Je vous salue Marie, pleine de grâce. Le Seigneur est avec vous. Vous êtes bénie entre toutes les femmes. Et Jésus, le fruit de vos entrailles, est béni.
1: Sainte Marie, Mère de Dieu, priez pour nous pauvres pécheurs, maintenant et à l'heure de notre mort. Amen.
2: Je vous salue, Marie, pleine de grâce. Le Seigneur est avec vous. Vous êtes bénie entre toutes les femmes. Et Jésus, le fruit de vos entrailles, est béni.
1: Sainte Marie, Mère de Dieu, priez pour nous pauvres pécheurs, maintenant et à l'heure de notre mort. Amen.
2: Je vous salue Marie, pleine de grâce. Le Seigneur est avec vous. Vous êtes bénie entre toutes les femmes. Et Jésus, le fruit de vos entrailles, est béni.
1: Sainte Marie, Mère de Dieu, priez pour nous pauvres pécheurs, maintenant et à l'heure de notre mort. Amen.
2: Je vous salue Marie, pleine de grâce. Le Seigneur est avec vous. Vous êtes bénie entre toutes les femmes. Et Jésus, le fruit de vos entrailles, est béni.
1: Sainte Marie, Mère de Dieu, priez pour nous pauvres pécheurs, maintenant et à l'heure de notre mort. Amen.
2: Je vous salue Marie, pleine de grâce. Le Seigneur est avec vous. Vous êtes bénie entre toutes les femmes. Et Jésus, le fruit de vos entrailles, est béni.
1: Sainte Marie, Mère de Dieu, priez pour nous pauvres pécheurs, maintenant et à l'heure de notre mort. Amen.
2: Je vous salue Marie, pleine de grâce. Le Seigneur est avec vous. Vous êtes bénie entre toutes les femmes. Et Jésus, le fruit de vos entrailles est béni.
1: Sainte Marie, Mère de Dieu, priez pour nous pauvres pécheurs, maintenant et à l'heure de notre mort. Amen.
2: Je vous salue Marie, pleine de grâce. Le Seigneur est avec vous. Vous êtes bénie entre toutes les femmes. Et Jésus, le fruit de vos entrailles est béni.
1: Sainte Marie, Mère de Dieu, priez pour nous pauvres pécheurs, maintenant et à l'heure de notre mort. Amen.
2: Je vous salue Marie, pleine de grâce. Le Seigneur est avec vous. Vous êtes bénie entre toutes les femmes. Et Jésus, le fruit de vos entrailles, est béni.
1: Sainte Marie, Mère de Dieu, priez pour nous pauvres pécheurs, maintenant et à l'heure de notre mort. Amen.
2: Je vous salue, Marie, pleine de grâce. Le Seigneur est avec vous. Vous êtes bénie entre toutes les femmes. Et Jésus, le fruit de vos entrailles, est béni.
1: Sainte Marie, Mère de Dieu, priez pour nous pauvres pécheurs, maintenant et à l'heure de notre mort. Amen.
0: Gloria Patri et Filio et Spiritui Sancto, sicut erat in principio et nunc et semper et in saecula saeculorum. Amen. Troisième mystère joyeux, la nativité. Le Verbe s'est fait chair et il a habité parmi nous. Ainsi, Saint Jean l'Évangéliste perçoit la nativité. Tout le monde s'agite à cause d'un enfant dont il est à peine question. Chacun réagit selon ses préoccupations. Les mages suivent une étoile nouvelle. Les scribes et les grands prêtres consultent les Écritures. Hérode, craignant son pouvoir, le persécute. Personne ne met en doute que l'enfant soit roi, mais seuls les mages croient et adorent. Demandons au Seigneur la grâce de reconnaître en Jésus le Messie, le Fils de Dieu venu nous sauver et le laisser habiter nos cœurs. Notre Père qui es aux cieux, que ton nom soit sanctifié, que ton règne vienne, que ta volonté soit faite sur la terre comme au ciel. Donne-nous aujourd'hui notre pain de ce jour. Pardonne-nous nos offenses, comme nous pardonnons aussi à ceux qui nous ont offensés, et ne nous laisse pas entrer en tentation, mais délivre-nous du mal.
3: Je vous salue, Marie, pleine de grâce, le Seigneur est avec vous. Vous êtes bénie entre toutes les femmes, et Jésus, le fruit de vos entrailles, est béni.
4: Sainte Marie, Mère de Dieu, priez pour nous pauvres pécheurs. Maintenant et à l'heure de notre mort. Amen.
3: Je vous salue, Marie, pleine de grâce, le Seigneur est avec vous. Vous êtes bénie entre toutes les femmes, et Jésus, le fruit de vos entrailles, est béni.
4: Sainte Marie, Mère de Dieu, priez pour nous pauvres pécheurs. Maintenant et à l'heure de notre mort. Amen.
3: Je vous salue, Marie, pleine de grâce, le Seigneur est avec vous. Vous êtes bénie entre toutes les femmes, et Jésus, le fruit de vos entrailles, est béni.
4: Sainte Marie, Mère de Dieu, priez pour nous pauvres pécheurs, maintenant et à l'heure de notre mort. Amen.
3: Je vous salue, Marie, pleine de grâce, le Seigneur est avec vous. Vous êtes bénie entre toutes les femmes, et Jésus, le fruit de vos entrailles, est béni.
4: Sainte Marie, Mère de Dieu, priez pour nous pauvres pécheurs, maintenant et à l'heure de notre mort. Amen.
3: Je vous salue, Marie, pleine de grâce, le Seigneur est avec vous. Vous êtes bénie entre toutes les femmes, et Jésus, le fruit de vos entrailles, est béni.
4: Sainte Marie, Mère de Dieu, priez pour nous pauvres pécheurs, maintenant et à l'heure de notre mort. Amen.
5: Je vous salue, Marie, pleine de grâce, le Seigneur est avec vous. Vous êtes bénie entre toutes les femmes, et Jésus, le fruit de vos entrailles, est béni. Je vous salue, Marie, pleine de grâce. Le Seigneur est avec vous. Vous êtes bénie entre toutes les femmes, et Jésus, le fruit de vos entrailles, est béni.
4: Sainte Marie, Mère de Dieu, priez pour nous, pécheurs, maintenant et à l'heure de notre mort. Amen.
5: Je vous salue, Marie, pleine de grâce. Le Seigneur est avec vous. Vous êtes bénie entre toutes les femmes, et Jésus, le fruit de vos entrailles, est béni.
4: Sainte Marie, Mère de Dieu, priez pour nous, pauvres pécheurs, maintenant et à l'heure de notre mort. Amen.
5: Je vous salue, Marie, pleine de grâce. Le Seigneur est avec vous. Vous êtes bénie entre toutes les femmes, et Jésus, le fruit de vos entrailles, est béni.

0: ért tudunk. Amen.
1: Je vous salue, Marie, pleine de grâce. Le Seigneur est avec vous. Vous êtes bénie entre toutes les femmes. Et Jésus, le fruit de vos entrailles, est béni.
0: Sainte Marie, Mère de Dieu, priez pour nous, pauvres pécheurs, maintenant et à l'heure de notre mort. Amen.

0: Anne, ô Marie, conçue sans péché. Quatrième mystère joyeux, la présentation de Jésus au temple, de l'Évangile selon saint Luc. Quand fut accompli le temps prescrit par la loi de Moïse pour la purification, les parents de Jésus l'amenèrent à Jérusalem pour le présenter au Seigneur. Le Christ est offert au Père, lui, le Fils du Père. Il obéit à la loi, lui, le salut. Marie offre le sacrifice de purification, elle qui est entièrement purifiée du péché. Enfant de Dieu par le baptême, offrons au Seigneur notre vie en aimant de tout notre cœur, Dieu notre Père, et en aimant aussi notre prochain, parce qu'on aime le Seigneur. Notre Père qui es aux cieux, que ton nom soit sanctifié, que ton règne vienne, que ta volonté soit faite sur la terre comme au ciel. Donne-nous aujourd'hui notre pain de ce jour. Pardonne-nous nos offenses, comme nous pardonnons aussi à ceux qui nous ont offensés.
1: Et ne nous laisse pas entrer en tentation, mais délivre-nous.
2: Je vous salue Marie, pleine de grâce. Le Seigneur est avec vous. Vous êtes bénie entre toutes les femmes. Et Jésus, le fruit de vos entrailles, est béni.
3: Sainte Marie, Mère de Dieu, priez pour nous, pauvres pécheurs, maintenant et à l'heure de notre mort. Amen.
2: Je vous salue, Marie, pleine de grâce. Le Seigneur est avec vous. Vous êtes bénie entre toutes les femmes. Et Jésus, le fruit béni de vos entrailles. Sainte Marie, Mère de Dieu, priez pour nos pauvres pécheurs, maintenant et à l'heure de notre mort. Amen. Je vous salue, Marie, pleine de grâce. Le Seigneur est avec vous. Vous êtes bénie entre toutes les femmes. Et Jésus, le fruit béni de vos entrailles. Sainte Marie, Mère de Dieu, priez pour nos pauvres pécheurs, maintenant et à l'heure de notre mort. Amen. Je vous salue, Marie, pleine de grâce. Le Seigneur est avec vous. Vous êtes bénie entre toutes les femmes. Et Jésus, le fruit de vos entrailles, est béni.
3: Sainte Marie, Mère de Dieu, priez pour nous, pauvres pécheurs, maintenant et à l'heure de notre mort. Amen.
2: Je vous salue, Marie, pleine de grâce. Le Seigneur est avec vous. Vous êtes bénie entre toutes les femmes. Et Jésus, le fruit de vos entrailles, est béni.
3: Sainte Marie, Mère de Dieu, priez pour nous, pauvres pécheurs, maintenant.
2: Je vous salue, Marie, pleine de grâce. Le Seigneur est avec vous. Vous êtes bénie entre toutes les femmes. Et Jésus, le fruit de vos entrailles, est béni.
3: Sainte Marie, Mère de Dieu, priez pour nous, pauvres pécheurs, maintenant et à l'heure de notre mort. Amen.
2: Je vous salue, Marie, pleine de grâce. Le Seigneur est avec vous. Vous êtes bénie entre toutes les femmes. Et Jésus, le fruit de vos entrailles est béni.
3: Sainte Marie, Mère de Dieu,
1: priez pour nous pauvres pécheurs, maintenant et à l'heure de notre mort. Amen.
2: Je vous salue, Marie, pleine de grâce. Le Seigneur est avec vous. Vous êtes bénie entre toutes les femmes. Et Jésus, le fruit de vos entrailles est béni.
3: Sainte Marie, Mère de Dieu, priez pour nous pauvres pécheurs, maintenant.
2: Je vous salue, Marie, pleine de grâce. Le Seigneur est avec vous. Vous êtes bénie entre toutes les femmes. Et Jésus, le fruit de vos entrailles, est béni.
3: Sainte Marie, Mère de Dieu, priez pour nous, pauvres pécheurs, maintenant et à l'heure de notre mort. Amen.
2: Je vous salue, Marie,

0: Pleine de grâce, le Seigneur est avec vous. Vous êtes bénie entre toutes les femmes. Et Jésus, le fruit de vos entrailles, est béni.
1: Sainte Marie, Mère de Dieu, priez pour nous pauvres pécheurs, maintenant et à l'heure de notre mort. Amen.
2: Gloria Patri et Filio, et Spiritui Sancto, sicut

0: Cinquième mystère joyeux, le recouvrement de Jésus au temple. Marie dit à Jésus, « Mon enfant, pourquoi tu nous as fait cela ? Vois comme ton père et moi, nous avons souffert en te cherchant. » Il leur dit, « Comment se fait-il que vous m'ayez cherché ? Ne saviez-vous pas que je dois être chez mon père ?» Jésus rappelle à ses parents son lien avec le Père, qui l'emporte sur tout. Mais il est tellement semblable aux autres enfants que ses parents ne comprennent pas. Et de retour de Jérusalem, il leur est de nouveau soumis. Il reprend sa vie d'enfant. Sa vie silencieuse dans l'humilité met en relief ce qui est au cœur de sa vie, son lien avec le Père. Demandons la grâce de la fidélité à Dieu, même quand cela contrarie nos proches et tant d'autres. Notre Père qui es aux cieux, que ton nom soit sanctifié, que ton règne vienne, que ta volonté soit faite sur la terre comme au ciel. Donne-nous aujourd'hui notre pain de ce jour. Pardonne-nous nos offenses,
1: comme nous pardonnons aussi à ceux qui nous ont offensés.
0: Et ne nous laisse pas entrer en tentation, mais délivre-nous.
2: Amen. Je vous salue, Marie, pleine de grâce. Le Seigneur est avec vous. Vous êtes bénie entre toutes les femmes, et Jésus, le fruit de vos entrailles, est béni.
0: Sainte Marie, Mère de Dieu, priez pour nous, pauvres pécheurs, maintenant et à l'heure de notre mort. Amen.
2: Je vous salue, Marie, pleine de grâce. Le Seigneur est avec vous. Vous êtes bénie entre toutes les femmes. Et Jésus, le fruit de vos entrailles, est béni.
0: Sainte Marie, Mère de Dieu, priez pour nous, pauvres pécheurs, maintenant et à l'heure de notre mort. Amen.
2: Je vous salue, Marie, pleine de grâce. Le Seigneur est avec vous. Vous êtes bénie entre toutes les femmes. Et Jésus, le fruit de vos entrailles, est béni.
0: Sainte Marie, Mère de Dieu, priez pour nous, pauvres pécheurs, maintenant et à l'heure de notre mort.
2: Je vous salue, Marie, pleine de grâce. Le Seigneur est avec vous. Vous êtes bénie entre toutes les femmes. Et Jésus, le fruit de vos entrailles, est béni.
0: Sainte Marie, Mère de Dieu, priez pour nous pauvres pécheurs, maintenant et à l'heure de notre mort. Amen.
2: Je vous salue, Marie, pleine de grâce. Le Seigneur est avec vous. Vous êtes bénie entre toutes les femmes. Et Jésus, le fruit de vos entrailles, est béni.
0: Sainte Marie, Mère de Dieu, maintenant et à l'heure de notre mort. Amen.
2: Je vous salue, Marie, pleine de grâce. Le Seigneur est avec vous. Vous êtes bénie entre toutes les femmes. Et Jésus, le fruit de vos entrailles, est béni.
0: Sainte Marie, Mère de Dieu, priez pour nous pauvres pécheurs, maintenant et à l'heure de notre mort. Amen.
2: Je vous salue, Marie, pleine de grâce. Le Seigneur est avec vous. Vous êtes bénie entre toutes les femmes. Et Jésus, le fruit de vos entrailles, est béni.
0: Sainte Marie, Mère de Dieu, priez pour nous pauvres pécheurs, maintenant et à l'heure de notre mort. Amen.
2: Je vous salue, Marie, pleine de grâce. Le Seigneur est avec vous. Vous êtes bénie entre toutes les femmes. Et Jésus, le fruit de vos entrailles, est béni.
0: Sainte Marie, Mère de Dieu, priez pour nous pauvres pécheurs, maintenant et à l'heure de notre mort. Amen.
2: Je vous salue, Marie, pleine de grâce. Le Seigneur est avec vous. Vous êtes bénie entre toutes les femmes. Et Jésus, le fruit de vos entrailles, est béni.
0: Sainte Marie, Mère de Dieu, priez pour nous pauvres pécheurs, maintenant et à l'heure de notre mort. Amen.
2: Je vous salue, Marie, pleine de grâce. Le Seigneur est avec vous. Vous êtes bénie entre toutes les femmes. Et Jésus, le fruit de vos entrailles, est béni.
0: Sainte Marie, Mère de Dieu, priez pour nous pauvres pécheurs, maintenant et à l'heure de notre mort. Amen.
2: Je vous salue, Marie, pleine de grâce. Le Seigneur est avec vous. Vous êtes bénie entre toutes les femmes. Et Jésus, le fruit de vos entrailles, est béni.
0: Sainte Marie, Mère de Dieu, priez pour nous pauvres pécheurs, maintenant et à l'heure de notre mort. Amen. Gloria Patri et Filio, et Spiritui Sancto.

0: Amen. Prions le Seigneur. Dieu qui nous donne de vénérer en la Vierge Marie, la Mère de l'Espérance, accorde-nous par sa prière et son aide de mettre toujours notre espérance dans les biens du ciel, tandis que nous accomplissons nos tâches temporelles, et d'obtenir un jour ce que nous attendons avec foi. Par Jésus-Christ, ton Fils, notre Seigneur, qui vit et règne avec toi dans l'unité du Saint-Esprit, Dieu, pour les siècles des siècles.
1: Amen.
0: Le Seigneur soit avec vous.
1: Et
0: que par l'intercession de Notre-Dame, la Vierge Immaculée, Dieu Tout-Puissant vous bénisse, le Père, le Fils et le Saint-Esprit.
1: Amen.
0: Notre-Dame de Lourdes,
1: priez pour nous.
0: Sainte Bernadette,
1: priez pour nous.

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1: Rares sont les interprètes qui peuvent susciter une telle pléthore de qualificatifs, tous plus dithyrambiques les uns que les autres. Scott Ross en fait partie. Cela d'autant plus qu'à l'instar de Mozart, il disparaîtra très jeune puisqu'il s'est éteint à l'âge de 38 ans. Daniel Missière, bonjour.
2: Bonjour Bruno, bonjour à tous. On ouvre cette émission en musique. Amateurs de claviers anciens, voici un rendez-vous à ne pas manquer. Cette émission est pour vous.

0: Les barricades mystérieuses de François Couperin, interprétées ici au clavecin par Scott Ross. Alors Daniel, je m'interroge, y a-t-il un anniversaire quelconque qui expliquerait cette émission consacrée tout entièrement à Scott Ross ?
1: Non, absolument pas, Bruno.
0: En tout cas, c'est vraiment joie.
1: Mais il n'est en fait nul besoin d'un anniversaire pour évoquer cet homme. Et puis, j'aime bien sortir un peu des codes, des conventions, vous voyez, Bruno. Donc, alors, pour revenir à Scott Ross, il est disparu en 1989. Il y a donc plus de 36 années, cet artiste inclassable est toujours présent parmi nous. Tous mélomanes se devaient de lui consacrer une émission et lui rendre un hommage.

0: De Domenico Scarlatti, nous écoutions cette sonate pour le clavecin en si mineur, Kirkpatrick 27, interprété ici par Scott Ross. Daniel, il y a 36 ans donc, le 13 juin 1989, le claveciniste Scott Ross disparaissait à l'âge de 36 ans et vous lui consacrez donc cette émission cet après-midi.
1: Oui, absolument, Bruno. Alors, quelques mots sur l'un des artistes qui marquèrent l'histoire de leur instrument, qui est donc Scott Stonebreaker Ross, plus connu sous la réduction de Scott Ross, ce génial trublion qui a défrayé la chronique des années 70-80. Ce claveciniste hors pair n'a quasiment laissé personne indifférent, en bien ou en mal. Tout le monde du clavecin, ou presque, s'est exprimé sur lui.
0: Alors, quelques repères temporels, Daniel.
1: Oui, alors, il naît le 1er mars 1956 à Pittsburgh, en Pennsylvanie, aux États-Unis. Donc, il a 5 ans lorsque son père décède. En 1962, à 6 ans, il prend ses premiers cours de piano. En 1964, à 14 ans, c'est le départ pour la France. En 1965, inscription au Conservatoire de Nice, et c'est là que tout démarrera. Ses professeurs découvrent ses dons exceptionnels et un travail acharné font bientôt de Scott Ross une vraie vedette du Conservatoire. Par exemple, il se fait enfermer la nuit pour jouer l'art de la fugue. Mais on revient aux dates. 1971, à 20 ans, il a le premier prix à Bruges. Il sera chargé du cours à Laval, au Québec, de 1973 à 1986. Et en 1989, le 13 juin, vous le disiez, Bruno, disparition, à 38 ans. Aujourd'hui, lorsque l'on évoque le nom de Scott Ross, cela convoque bien sûr Couperin, Rameau et Frescobaldi, toutes des intégrales, mais c'est surtout le monument des 555 sonates de Domenico Scarlatti qui s'affiche.

0: De Domenico Scarlatti, nous écoutions la sonate en la majeure Kirkpatrick 208 interprétée par Scott Ross. C'est extrait d'une sélection de ses plus belles sonates du Napolitain qui est sortie sur le label Erato. C'était en 1988. Tous Mélomanes sur RCF et Radio Notre-Dame. Avec nous cet après-midi, Daniel Missire, et nous évoquons Scott Ross. Alors Daniel, on va s'arrêter quelques instants sur cette intégrale de 555 sonates pour le clavecin de Domenico Scarlatti. Alors je rappelle les dates, 1685-1757, ce qui en fait quasi contemporain de Bach et Handel.
1: Oui, absolument, Bruno. Alors, mais avant d'entrer dans le vif du sujet, sachez que cette sonate que l'on vient d'écouter, celle en la majeure, la Kirkpatrick 208, que nous venons donc d'écouter, cette sonate était la sonate préférée de Scott Ross. Alors, ceci dit, et pour revenir à cette somme des 555 sonates, il faut saluer ici Nicolas Bomsel, l'ancien producteur à France Musique, qui sera la cheville ouvrière du monumental projet de ces 555 sonates de Scarlatti intégrale qui a contribué à faire connaître le musicien américain à la planète entière. Elles seront enregistrées de juin 1984 à septembre 1985 par France Musique, pour partie dans la chapelle du château d'Assas, dont on reparlera plus loin, et où Scott Ross est quasiment pensionnaire. Et le reste, dans les studios de France Musique. 5 clavecins différents seront utilisés. À noter que 3 de ces sonates sont encore enregistrées sur l'orgue de Saint-Guilhem, le désert. Il les interprétera donc pour France Musique, il les diffusera en 1985, jour après jour, 2 par jour, à midi. Un petit clin d'œil pour illustrer le comportement de Scott Ross. Donc il offrira aux auditeurs une surprise, une 556e sonate, jouée le 1er avril 1985, entièrement écrite de sa main. Personne ne remarquera la supercherie avant qu'il n'avoue sa facétie.

0: Scott Ross au clavecin nous interprétait la sonate en la majeure Kirkpatrick 114 de Domenico Scarlatti. Alors Daniel Missire, nous allons évoquer maintenant une année, 1970, et un lieu, le château d'Assas.
1: Oui Bruno, alors je voudrais évoquer un lieu qui est intimement attaché à Scott Ross, le château d'Assas dans l'Hérault. C'est à une dizaine de kilomètres de Montpellier. C'est là que Scott Ross prendra pension avant d'emménager dans la petite maison située dans la montée du château. Ce château est l'un des hauts lieux emblématiques du parcours de Scott Ross. Il est la propriété de Madame de Mangel, qui deviendra comme une seconde mère pour Scott Ross. C'est dans cette petite maison qu'il décédera le 13 juin donc 1989, entouré de ses deux clavecins, ses chats et sa collection d'orchidées. C'était un homme singulier, notre ami Scott Ross. Hein. C'est dans ce château que Scott Ross, qui s'intéressera de très près à la facture du clavecin, découvre, nous sommes là donc en 1969, 4 années après son entrée au Conservatoire de Nice, Scott Ross découvre un clavecin anonyme, un clavecin ancien, non restauré, et c'est le coup de foudre. Il enregistrera là une grande partie de ses œuvres gravées au disque, ses couperins et ses rameaux, et une partie de ses Scarlatti seront enregistrés sur ce clavecin.

0: La sonatomie majeure Kirkpatrick 380 de Domenico Scarlatti, interprétée ici par Scott Ross. 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Avec nous cet après-midi, Daniel Missy, on s'intéresse à Scott Ross. Et Daniel, vous nous proposez une petite histoire comme vous les aimez bien.
1: Oui, Bruno. Et il est une petite histoire peu connue concernant les enregistrements des intégrales Couperin et Rameau de Scott Ross. J'ai trouvé ces informations, je vous le dis, au cas où vous vouliez aller le consulter, sur le site ledevoir.com. À savoir que la moitié du legs de Scott Ross, cela concerne donc les intégrales Couperin et Rameau, la moitié de ce legs est inaccessible depuis trois décennies, car enregistrée chez Steele, société créée en 1971 par Alain Villain. Alors Nicolas Baumsel, évoqué précédemment, est l'une des rares personnes encore en contact avec ce monsieur Alain Villain, qui a aujourd'hui 83 ans. Et donc, ce monsieur Villain est assis sur son trésor enregistré. Dans les temps anciens, Alain Villain et Scott Ross se sont donc rencontrés et sont tombés d'accord pour documenter le clavecin du château d'Assas avec ses intégrales Rameau en 1975, puis François Couperin entre 1977 et 1978. Ces disques attirent alors l'attention sur l'instrument, aujourd'hui toujours fameux, puisque, écoutez-moi bien Bruno, Benjamin Allard, un tout jeune claveciniste, a enregistré le volume 3 de son intégrale Bach. Et ces disques, donc, attirent aussi l'attention sur le jeune claveciniste qu'était alors Scott Ross. Aujourd'hui, Nicolas Baumsel ne désespère pas de convaincre Alain Villain de publier ses Rameau et ses Couperin. Pour information, ses Couperin... dont la cote se situe aujourd'hui à 1 300 euros.
0: Quand même.
1: Sans commentaire.

0: De Domenico Scarlatti, nous écoutions la sonate en ré majeur, Kirkpatrick 490, interprétée ici par Scott Ross. Daniel, pour poursuivre cette émission, on fait un petit pas de côté ?
1: Absolument. Avant de retrouver Scott Ross en concert, on fait une petite pause dans ce récital, si l'on peut dire, mais on reste en pays de connaissance pour évoquer l'un des turiféraires du napolitain. Je parle bien sûr ici de Domenico Scarlatti, un compositeur anglais, un certain Charles Avison. Les dates sont 1709-1770, donc il se trouve être un parfait contemporain de Scarlatti.
0: Scarlatti donc un Européen avant l'heure.
1: On peut le dire ainsi. Alors, qui était ce Charles Avison ? Autour de 1750, quelques mots sur ce qui se passait en Angleterre en 1750. Donc, régnait en Angleterre un certain enthousiasme pour les pièces pour le clavier de Scarlatti. En effet, l'audace, l'intrépidité même et la nouveauté de l'écriture, qui violait presque toutes les bonnes vieilles règles, firent que l'on s'enticha de ces pièces qui feront alors l'objet de nombreux recueils. En 1739, un groupe de Scarlattiens se forme alors. Certains écrits de l'époque évoquent même une secte. Donc ce groupe de Scarlattiens propose l'édition de ces pièces, le fondateur de la dite secte faisant publier 42 sonates de Scarlatti sous l'appellation « Lessons pour clavecin ». Alors que simultanément paraissait un recueil, de pièces toujours de Scarlatti, d'exercices pour le clavecin, peut-être publiées à la demande de Scarlatti lui-même. Toujours est-il que cette mode conduisit certains adeptes de la dite secte, comme ce Charles Avison, à composer des concertos pour cordes tirés de ses pièces pour clavier.

0: Le café Zimmermann, placé sous direction de Pablo Valetti, interprétait les trois derniers mouvements du concerto numéro 12 en ré majeur de Charles Avison. 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Avec nous cet après-midi, Daniel Missir. Et Daniel referme cette émission consacrée à Scott Ross avec un moment savoureux qui illustre parfaitement la problématique Scott Ross lors de ses concerts.
1: Tout à fait, Bruno. Lors de mes recherches pour cette émission, j'ai trouvé un rare enregistrement paru dans la série, vous savez, les indispensables de Diapason, la revue de musique classique, pardon. Et cet enregistrement est le reflet d'un concert capté par France Musique et qui n'est jamais paru au disque. Alors, une petite note pour nos auditeurs qui seraient intéressés pour retrouver ce que l'on va entendre par la suite. Cet enregistrement inédit, ressorti donc par Diapason, est difficilement trouvable, pour ne pas dire introuvable. J'ai trouvé aujourd'hui, demain, je ne sais pas, sur deux sites, alors Cobuzz et Deezer, ce récital en version dématérialisée. Voilà.
0: Alors, on vient quand même à notre concert, Daniel.
1: Oui, tout à fait. Alors, nous sommes là donc le samedi 12 juillet 1986 en l'abbaye de Saint-Guilhem-le-Désert où se déroule le festival annuel et le petit village de l'Hérault bruisse des murmures du public. Scott Ross doit jouer, Scott Ross va jouer et ce public a entendu parler d'un problème. Diapason raconte ce jour où tout fut à deux doigts de capoter. Scott Ross, lorsqu'il voit arriver les techniciens de France Musique, personne ne l'a prévenu, il est furibard. Il dit qu'il ne jouera pas. À grand-peine, la directrice du festival arrive à le convaincre. C'était la neuvième fois que Scott Ross venait à Saint-Guilhem. Il venait en voisin, quasiment, jouer de l'orgue Cavalier Cole. Une amitié s'était nouée avec ce diable de Scott Ross. Après de nombreux palabres, il accepte, il jouera donc. Il y a au programme trois sonates de Scarlatti, la partita numéro 4, BWV 828 de Bach, et la suite en mi et le premier concert de Jean-Philippe Rameau.

0: Des applaudissements bien mérités pour Scott Ross le 12 juillet 1986 lors du récital de Saint-Guilhem-le-Désert. Nous écoutions les cinq derniers mouvements de la suite en mi de Jean-Philippe Rameau, donc interprété par Scott Ross. Avant de se quitter, Daniel, un petit mot encore sur Scott Ross.
1: Oui, Bruno. Alors, vous savez, les concerts étaient très souvent le prétexte pour Scott Ross de se démarquer de ses confrères. Vous savez, le monde du clavecin est plutôt peu lissé, et donc notre ami Scott Ross dénotait un tout petit peu. Alors, il avait une forme d'excentricité. Il n'y a quasiment pas un concert sans qu'il ne se passe quelque chose de particulier. Par exemple, en 1983 à Aix-en-Provence, Scott Ross donne un récital, on l'assoit sur une simple chaise pliante. Les pianistes ont droit à un tabouret réglable et lui, une chaise pliante. Une photo, je rigole, juste à penser à la photo, une photo le montre assis sur la dite chaise, les bras croisés, il attend que l'on veuille bien changer la chaise. Une autre fois, il arrive au concert avec une extravagante chemise à fleurs et un jean jaune délavé et des trapéziennes, du tong, vous voyez ce que je veux dire, Bruno. Et puis après l'entracte, il revient avec une casquette et un blouson et un pantalon de cuir noir. Ou encore, il y a lors d'un concert, un jeune garçon lui demande pourquoi il n'enlève pas ses grosses bagues pour jouer. Et Scott Ross de lui répondre « Mais jeune homme, je les mets pour jouer ». Alors, vous voyez, assez atypique sur la scène musicale classique avec ses blousons de cuir et ses santiags, ses cheveux longs et ses lunettes aux verres octogonaux, il reste l'un des plus pertinents interprètes des variations Goldberg de Bach, avec Gustave Leonhardt, dont la lecture est pourtant diamétralement opposée à la sienne. Scott Ross, le voyou, et Gustave Leonhardt, l'aristocrate. C'est ainsi que les médias avaient baptisé ces deux immenses artistes.
0: Voilà, Daniel Messier, on referme donc cette émission consacrée au claveciniste et organiste américain Scott Ross. Demain, à votre place, Philippe Soler, pour un numéro de Tous Mélomanes. Et puis dans un instant, Enquête de sens avec Marie-Ange de Montesquieu.
1: Bruno, merci, à tout bientôt. On se quitte avec quelques notes sous les doigts de Scott Ross, encore lui, la sarabande de la partita numéro 4 en ré majeur de Jean-Sébastien Bach.

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2: Excellente fin de journée à toutes et à tous et très bon lundi. J'espère que vous allez bien, que vous avez passé une bonne journée. C'est parti pour votre menu Made in 1 à partager ensemble jusqu'à 18h pour une heure de détente et de découverte avec votre apérosie qui arrive dans quelques instants avec les Fabuleuses Françaises. Et tout de suite, c'est un coup de projecteur sur les psys du cœur avec l'invité de Madeleine Petiot-Favier. C'est votre heure indinoise. Belle fin de journée à tous.
3: Au cours de notre vie, nous traversons tous des périodes difficiles au plan moral, psychologique, affectif. Mais nous n'avons pas toujours dans notre entourage des personnes à qui nous confier. Les épreuves que nous traversons ne nécessitent pas forcément une thérapie au long cours, surtout si nos moyens financiers ne nous permettent pas de l'assumer. C'est pourquoi 4 professionnels de la thérapie et 6 accueillants bénévoles se sont constitués en association qui porte le joli nom de « Psy du cœur ». Dont l'antenne se trouve à Oyonnax. Pour nous en parler, nous accueillons aujourd'hui Marie Carminati, assistante sociale à la retraite et accueillante bénévole au Psy du cœur. Bonjour.
4: Bonjour.
3: Merci d'être venue jusqu'à nous depuis Oyonnax, ça fait une trotte. Voilà. Alors, les Psy du cœur, c'est une association nationale ou locale ou les deux ?
4: Alors, l'association est nationale. L'antenne d'Oyonnax n'est pas constituée en association. Nous dépendons vraiment de l'association nationale.
3: D'accord.
4: Nous avons notre propre trésorerie, qui n'est pas extraordinaire, mais c'est nous gérons notre trésorerie.
3: On en parlera tout à l'heure des finances. Oui.
4: Mais nous sommes rattachés à l'association nationale, dont le siège est à Paris.
3: Et celle d'Oyonnax, elle s'est créée quand alors ?
4: Alors, elle a démarré en 2023.
3: Ah, c'est récent, elle est toute jeune.
4: C'est très récent. Et on en est encore à réfléchir à certains modes de fonctionnement au fur et à mesure qu'on fonctionne justement. Oui, ça nous interroge sur ce qui est à maintenir ou à préciser.
3: Voilà, vous êtes encore
4: changer.
3: En période de rodage.
4: Un peu.
3: Si on peut dire, oui.
4: C'est ça.
3: Mais alors, qui a eu l'initiative de créer cette antenne, oui ?
4: Cette antenne. C'est une amie qui est psychologue, qui, pendant qu'elle était en exercice, recevait les bénéficiaires du RSA dans le cadre du service social départemental. Et puis, le département a supprimé ce service. Et cette psychologue s'est rendue compte que ça laissait dans la nature beaucoup de gens qui avaient besoin de soutien, mais qui n'avaient pas les moyens de bénéficier de séances de psychothérapie en privé.
3: Oui.
4: Et dans les CMP publics, et enfin, tout le monde le sait maintenant, il y a une telle surcharge qu'il faut attendre longtemps avant d'avoir un rendez-vous.
3: On a le temps d'aller mieux avant d'avoir un rendez-vous, si je peux dire, oui. Voilà, donc c'était des collègues qui se sont...
4: Alors c'est elle qui
3: cooptées.
4: A eu l'idée, elle s'est dit qu'à la retraite, elle essayerait de monter ça. Et donc j'étais avec elle au tout départ, et puis comme elle connaissait pas mal de personnes, dans le travail social en particulier, c'est vrai, elle a sollicité les personnes qui voulaient bien participer à ce projet. Et ce qui a donné lieu donc à la constitution d'un groupe. Au départ, elles étaient même 6 thérapeutes et nous étions 12 accueillantes. Ce ne sont que des femmes.
3: Oui, tiens.
4: Et puis, pour des raisons personnelles, il y en a qui sont partis. Donc, actuellement, il y a 4 thérapeutes et 6 accueillantes.
3: Voilà. Alors que ces personnes, elles se sont un peu cooptées, évidemment, que c'est pas neutre, hein, c'est pas anodin de, d'être accueillant pour des personnes qui sont fragilisées et, et qui viennent demander de l'aide,
4: Alors, les personnes qui ont été sollicitées et qui ont accepté sont pratiquement toutes issues du milieu social ou médical, médico-social.
3: Oui.
4: Infirmières à la retraite, infirmières psychiatriques en exercice, assistantes sociales à la retraite, je ne suis pas la seule.
3: Oui.
4: Voilà, pour l'essentiel. Voilà.
3: Donc, des personnes qui ont déjà une grande pratique, une grande expérience de l'accompagnement et de l'aide des personnes un peu en situation de précarité ou fragilité.
4: C'est ça.
3: D'accord.
4: C'est ça. Et dans les thérapeutes, il y a 2 thérapeutes en exercice et 2 autres à la retraite.
3: D'accord. Alors, à qui s'adressent exactement les psys du cœur ? Quel type de population ? Les adultes, les enfants ?
4: Alors, essentiellement les adultes, c'est vrai. Il a été convenu qu'on ne recevrait pas les jeunes enfants seuls. Si des parents viennent accompagnés d'un ou deux enfants pour des difficultés d'ordre familial, on reçoit tout le monde. Mais seuls, non. Et puis les ados, les grands ados, on peut les recevoir seuls. Voilà, mais pour le moment, ce sont essentiellement des adultes.
3: Sans avoir vu les parents.
4: Oui, pour les grands ados.
3: Oui,
4: pour les grands ados.
3: Qui sont quasiment des adultes.
4: Voilà, voilà, oui, c'est ça.
3: Alors, vous avez beaucoup de personnes qui fréquentent les psys du cœur ?
4: Alors, on a fait un démarrage assez calamiteux parce que une des grandes difficultés a été de trouver un local. On n'avait pas de sous, donc il fallait être. On a sollicité la mairie d'Oyonnax qui nous avait proposé un local où j'ai l'habitude de dire que c'était un vrai jeu de piste pour nous trouver. Donc, soit les gens se décourageaient, soit ils téléphonaient parce qu'ils savaient plus où aller, enfin voilà.
3: Ils étaient perdus.
4: Ils étaient perdus. Ce qui,
3: dans tous les sens du terme.
4: Ce qui prédispose pas bien à une rencontre sereine. Et puis, finalement, la mairie a accepté de nous héberger dans ce qu'on appelle à Oyonnax le centre social de la Plaine. Tout le monde connaît le centre social de la Plaine. C'est central. On peut se garer facilement tout près. Le samedi matin, il n'y a personne d'autre. Et alors, ça a vraiment changé. En 3 mois, on avait reçu plus de monde qu'en 6 mois dans l'autre local.
3: Oui, en effet. Voilà. C'était vraiment ça qu'il vous fallait. Puisque un centre social, c'est par définition un lieu d'accueil, d'ouverture au quartier, à la ville.
4: Oui. C'est ça.
3: Donc maintenant, vous avez une idée du nombre de personnes qui fréquentent les psys du cœur ?
4: Alors, par permanence, il faut savoir que les thérapeutes reçoivent à peu près entre 45 minutes et 1 heure chaque personne. Donc, il ne faut pas qu'il y en ait beaucoup plus de 4 par permanence.
3: En effet, oui.
4: Voilà. Alors, ça ne se produit pas tout le temps qu'il y ait plus de monde. C'est en effet entre une personne et 4-5 personnes, mais rarement plus. Et puis, oui, rarement, mais ça arrive qu'il n'y ait pas de personne qui demande à être accueillie.
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0: 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Nous accueillons aujourd'hui Marie Carminati, qui est accueillante bénévole à l'association Les Psys du Cœur d'Oyonnax. Alors, vous nous avez expliqué un petit peu comment est née cette... Alors, c'est vrai que ce n'est pas une association en soi, mais vous êtes rattachée à l'association nationale, qui est à Paris. Et vous nous avez dit aussi que les permanences s'effectuaient au centre social d'Oyonnax le matin, le samedi matin. Alors, comment ça fonctionne exactement? Comment vous accueillez les personnes?
1: Déjà, on essaye de se faire connaître. On a essayé de se faire connaître dans un maximum de lieux susceptibles de côtoyer, de rencontrer les personnes qui pourraient être concernées. Mmh. Et entre autres aussi, la mairie a accepté de diffuser sur les panneaux lumineux de la ville nos permanences. Mmh. Voilà. Et donc, les personnes viennent le matin, donc sans rendez-vous.
0: Oui.
1: Le principe, c'est qu'on ne demande pas de justificatif de domicile, nom, prénom, mmh, date de naissance, tout ça. Ce qu'on demande, c'est, si les gens n'ont pas envie de nous donner leur nom, mais ça n'arrive jamais, c'est un prénom, mmh, pour identifier les personnes d'une fois sur l'autre.
0: Oui.
1: Que dire ? Alors, une des caractéristiques de ce fonctionnement, c'est l'importance donnée à l'accueil. Ça n'est pas une salle d'attente où on feuillette un vieux Marie-Claire, ouais, ou un vieux magazine. Mm-hmm. On accueille les gens d'une manière la plus conviviale possible. Je veux dire par là que on propose une boisson chaude, froide, mm-hmm, et puis accessoirement des petits gâteaux. On prend le temps de se poser avec les personnes, parce qu'on sait que quand on vient pour ce genre d'entretien, on peut être un peu tendu, un peu noué. Qu'est-ce que je vais dire? Comment je vais le dire? Voilà. Donc, on prend le temps d'accueillir. Et puis, au bout d'un moment, si la personne est toujours dans une démarche d'entretien, elle rejoint la psychologue, mmh, dans un bureau confidentiel. Voilà. Il arrive, c'est rare, mais il arrive que des personnes disent « Oh ben finalement, ça va bien et je ne veux pas d'entretien ».
0: Voilà, c'est ce que j'étais en train de me dire en vous écoutant, c'est que la façon dont vous accueillez les gens, qui est très personnalisée, qui est très, mmh, très respectueuse aussi, ça les met en confiance d'emblée et que c'est peut-être ça. Ils commencent à vous raconter leur affaire, comme on dit,
1: c'est ça,
0: et qui n'ont plus besoin ensuite d'aller voir une professionnelle.
1: Voilà, alors c'est quand même plus rare,
0: ah oui,
1: mais ça arrive.
0: Ça arrive,
1: et en effet, les gens, les personnes, on les appelle les passants.
0: Ah oui.
1: Mais c'est une appellation nationale. Enfin, c'est l'association nationale, mmh, qui propose ce terme. Quand ils se posent, ils sont pleins de ce qui les tourmente, de ce qui les inquiète, mmh, de ce pourquoi ils ont besoin de parler. Mmh. Et voilà, il s'agit vraiment de les mettre en confiance.
0: Oui.
1: Voilà, d'emblée.
0: Et comme vous êtes tous ou toutes plutôt, puisque vous dites que vous n'êtes que des femmes pour, mmh, l'instant, parce que quand même les femmes n'ont pas le monopole du cœur.
1: Bah.
0: Mais voilà, oui, vous êtes tous d'anciennes professionnelles qui avaient pratiqué l'écoute, oui, et l'accompagnement, donc c'est quand même quelque chose qui vous...
1: Et on a...

0: mis en place des séances de supervision.
1: Ah oui.
0: Parce que c'est vraiment, c'est vraiment important pour pas faire n'importe quoi, pas y aller chacun avec ses convictions et la certitude de bien faire. Il vaut mieux avoir un cadre où on peut parler des situations qu'on vit, oui. comment on s'y est pris, comment on a répondu, comment ça nous a mis mal à l'aise ou pas. Voilà, donc il y a des supervisions, il y en a à peu près 3 à 4 séances par année.
1: Oui, et conduite par un psychologue alors.
0: Conduite par un psychologue, oui. En effet, oui.
1: D'accord.
0: Là, c'est un homme.
1: Là, c'est un homme, bon. Alors, vous disiez qu'effectivement, c'était la gratuité et de règles.
0: Alors, plus précisément, c'est participation libre. C'est-à-dire qu'il y a une boîte de chaussures.
1: Oui,
0: avec
1: pourquoi pas.
0: Voilà. Et si les gens le veulent, ils mettent quelque chose. Et puis, après la première rencontre, parce qu'avant, ils ne sont pas au courant, on leur explique qu'ils peuvent aussi apporter une boîte d'infusion, un petit paquet de gâteaux,
1: voilà.
0: un kilo de sucre. Voilà. Mais s'il n'y a rien, il n'y a rien. Il n'y a aucun problème par rapport à ça.
1: Je voulais vous demander, est-ce qu'il y a des étrangers qui viennent vous voir et qui posent des problèmes peut-être d'intégration, de langue, de...
0: Alors, c'est à la marge.
1: Oui.
0: C'est à la marge. Il y a des personnes étrangères, mais qui vivent à Oyonnax depuis longtemps. Oyonnax, n'est-ce pas, c'est une ville très métissée.
1: Mmh.
0: Et qui sont intégrées, qui n'ont aucun problème de compréhension. Il y a une ou deux fois, il y a eu des personnes avec des problèmes pour s'exprimer et pour comprendre, mais c'est vraiment marginal. Est-ce que c'est pas dans leur manière de fonctionner? Je ne sais pas.
1: Oui.
0: Et voilà, c'est marginal, oui.
1: Et est-ce que vous rencontrez aussi, vous accueillez des personnes qui ont de vrais troubles psychologiques, voire psychiatriques?
0: Oui.
1: Oui, sans doute.
0: Oui.
1: Alors,
0: oui,
1: comment
0: oui.
1: ça se passe dans ces cas-là?
0: Alors, les psychologues qui les accueillent, oui, prennent contact avec le centre médico-psychologique d'Oyonnax. On est très en lien avec eux. Et les sollicite pour qu'ils puissent être reçus rapidement. Là aussi, c'est plutôt à la marge.
1: Mmh.
0: Ce sont essentiellement des personnes qui sont très isolées, des problèmes de solitude. Mmh. Il y a beaucoup de problèmes de solitude.
1: Mmh. En gros, la moyenne d'âge se situerait à quel niveau?
0: Alors, plutôt l'âge mûr.
1: Oui.
0: Alors, c'est vrai que je ne sais pas si on a fait une moyenne. Oui, plutôt la cinquantaine. Parfois, j'ai accueilli... Oui, c'est
1: pas si vieux, 50 ans.
0: Je sais que j'ai pu accueillir des mamans jeunes.
1: Mm-hmm.
0: En dessous de 40 ans, c'est sûr, avec des enfants de 6, 9, 10 ans. Voilà. Oui, c'est bon, on va dire entre 30 et 50 ans,
1: d'accord.
0: Parfois un peu plus. Il y a eu une ou deux fois une jeune adolescente qui nous était amenée par sa grand-mère.
1: Ah oui.
0: Oui, parce qu'il y avait un gros problème au niveau des parents, donc c'est la grand-mère qui faisait cette démarche, mais au niveau de l'âge, voilà.
1: Alors, il y a des personnes peut-être qui nécessitent un suivi dans la durée. Est-ce que c'est possible aussi d'engager vraiment une thérapie, au long cours?
0: Alors, c'est une des particularités de ce fonctionnement, c'est que ça change de thérapeute toutes les semaines.
1: Ah, oui.
0: Ouais. Et les personnes ne peuvent pas dire à la thérapeute, quand est-ce que vous allez revenir, j'aimerais vous voir. C'est une des particularités de ce fonctionnement et c'est vrai que ça nous interroge, mais ça fait partie de la charte nationale.
1: D'accord.
0: Voilà.
1: Autrement dit, justement, on dirait que c'est fait pour ne pas être, pour ne pas installer une relation suivie avec la même psychologue.
0: C'est une de nos questions.
1: Oui.
0: C'est une de nos questions en ce moment, parce que peu de gens reviennent.
1: Mm-hmm.
0: Et à quoi c'est dû? Ben, on peut pas le savoir. Mais est-ce que c'est lié à ce type de fonctionnement un peu particulier, peut-être?
1: Ben, y a des chances, parce que quand on a commencé à tisser un lien de confiance avec un professionnel, souvent, on a envie que ça continue, au moins pendant...
0: Oui.
1: Parce que, en plus, les problèmes ne sont pas forcément réglés du jour au lendemain. Donc, au fond, c'est une aide ponctuelle qui, pour le moment, qui est proposée.
0: Alors, ça n'est pas ce qui est voulu, mais de fait, oui, de fait, c'est assez ponctuel. Et dans les séances de supervision, cette question revient assez régulièrement.
1: Ah oui. Les gens l'expriment, les gens disent bah oui, on voudrait vous voir, mais.
0: Alors, moi, je ne sais pas, parce que je ne sais pas ce qui se dit avec les thérapeutes.
1: Oui, oui.
0: Voilà, non, ça, c'est vraiment une interrogation, une de nos interrogations.
1: Mais vos séances de supervision, elles ont lieu entre psychologue et.
0: Tout le monde ensemble.
1: Tout le monde ensemble. Donc, donc vous devez avoir des échos quand même
0: oui.
1: de ce que les gens expriment en fin d'entretien.
0: Oui, je voudrais vous voir. Oui. Mais est-ce que les gens disent régulièrement « j'aimerais vous revoir, vous, parce que j'ai commencé avec vous » Ça, ça c'est rarement dit dans nos séances de supervision.
1: Et ce qui a été institué là, donc les psychologues ne sont pas les mêmes à toutes les permanences, c'était dans quel but? C'était pour que ce ne soit pas trop lourd pour les psys de venir tous les samedis, trop contraignant? Ou est-ce qu'il y a un autre objectif?
0: Alors, l'association au niveau national a été créée en 2009 et c'est à cette étape-là qu'ont été définis certains modes de fonctionnement.
1: Oui.
0: Et j'avoue que je ne sais pas pourquoi ça a été proposé de cette manière-là.
1: D'accord. Et donc, vous respectez ces règles,
0: ouais.
1: en quelque sorte.
0: Ouais, oui, ouais. On adhère aux règles nationales.
1: Oui.

0: qu'on se souvienne des épisodes du chemin.
1: 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Nous accueillons aujourd'hui Marie Carminati, accueillante bénévole à l'association Les Psys du Cœur à Oyonnax. Alors, on vient de parler de la façon dont vous fonctionnez, entre guillemets. Hein. Vous recevez les personnes. Ce qui est important, c'est l'accueil. Et parfois, le temps de l'accueil n'est pas suivi d'un entretien avec la psychologue, parce que ce n'est pas forcément le désir de la personne. Mais en fait, en tant qu'accueillant, vous devez revoir quand même plusieurs fois les mêmes personnes, non?
2: Alors, avec le fonctionnement qui est le nôtre, on accueille... une semaine sur six, et puis...
1: Ah oui, c'est vrai, comme vous êtes
2: six, bien
1: sûr. Et puis,
2: pas pendant les vacances scolaires.
1: D'accord.
2: Donc, ça espace beaucoup nos temps de permanence. Mmh. Et oui, il arrive il m'est arrivé de reconnaître quelqu'un qui était déjà venu, en effet, oui.
1: D'accord.
2: Mais c'est pas très fréquent, non. Mmh. Non.
1: Alors, est-ce que vous recrutez de nouveaux bénévoles?
2: Oui,
1: ou est-ce que...
2: oui, c'est pour ça qu'on essaye de faire parler de nous.
1: Bien sûr.
2: Parce que les vies des uns des autres font qu'il y en a qui sont obligés de laisser, de partir, voilà. Et surtout, les thérapeutes, quatre thérapeutes, pour elles, ça revient vite.
1: Oui.
2: Et c'est vrai que même si on dit c'est une matinée par semaine, toutes les quatre semaines, mm-hmm. Ça fait quand même quelque chose en plus dans la vie
1: tout
2: personnelle,
1: bien sûr,
2: et familiale.
1: Oui,
2: oui. Alors oui, on essaye de recruter, oui.
1: Et alors ces personnes, elles doivent suivre une formation ou bien elles se lancent comme ça d'emblée?
2: Alors le noyau du départ s'est lancé comme ça, parce que on était content de déjà qu'il y ait un noyau un peu consistant.
1: Oui.
2: Et une de nos interrogations maintenant, c'est récent, c'est quand quelqu'un est d'accord pour participer à notre travail, comment fait-on? Et ça, on se dit qu'il faudrait qu'on mette en place ce qu'on appelle un peu pompeusement un protocole.
1: Ouais.
2: Mais oui, ça serait quand même, ça serait bien pour tout le monde, pour nous, pour la personne qui vient, pour être sûr que c'est bien quelque chose où elle se sentira à l'aise, et puis pour les personnes accueillies.
1: De toute façon, même s'il n'y a pas encore de formation, si une personne se présente, vous allez vous l'accueillir pour échanger avec elle et voir un peu, évaluer un peu si elle est dans le, comment dire...
2: Dans l'esprit.
1: Dans l'esprit, voilà.
2: C'est ça.
1: Merci.
2: Alors, il y a une personne là en ce moment qui vient de nous rejoindre et ce qui a été convenu, puis elle est tout à fait d'accord avec ça, c'est de faire des accueils, elle vient comme accueillante, en binôme.
1: Ah oui.
2: Avec quelqu'un qui a participé depuis le départ. Voilà, c'est déjà une façon de s'immerger dans notre démarche, quoi.
1: Oui. Mm-hmm. Je peux vous demander, qu'est-ce qui vous a amené, vous, à rejoindre ce groupe?
2: C'est, je crois, je ne me suis pas beaucoup posé la question quand mon amie m'a demandé si j'étais partante avec elle, mais il y a un tel délabrement des services publics. Pour ça, pour d'autres choses, à Oyonnax, il y a aussi un groupe d'écrivains publics qui reçoit les gens, qui ne savent plus vers qui se tourner pour leur démarche. Voilà. Il y a un tel délabrement des services publics que je trouve que c'est dur de savoir qu'il y a dans la nature des gens qui ont des besoins, mon Dieu, qui ne sont pas extraordinaires, comme vous l'avez dit en introduction, qui sont propres à concerner tout le monde.
1: Mmh, tout à
2: fait. Et que les lieux qui étaient dédiés à ce travail-là auparavant ne peuvent plus répondre à ces besoins.
1: Pourquoi? Parce que les services sociaux ne sont plus justement en mesure de... Parce que c'était aussi le rôle de l'assistante sociale d'accueillir les personnes et de les accompagner dans
2: leurs
1: difficultés.
2: Visiblement, ça n'est plus dans ce qu'il aurait demandé. Alors, elles accompagnent quand même.
1: Ouais.
2: Mais là, c'est surtout le CMP qui ne peut plus répondre à la demande.
1: C'est ça, voilà.
2: C'est surtout le CMP qui est concerné.
1: Parce qu'il y a de moins en moins de psychiatres.
2: C'est
1: donc,
2: ça.
1: Pour faire fonctionner un CMP, il faut d'abord un médecin.
2: Voilà.
1: Oui.
2: Alors, il y a les infirmières psychiatriques, mais ça ne se superpose pas complètement.
1: Mmh. Et donc, c'est une activité qui vous convient et qui semble, vous enrichir aussi.
2: Oui,
1: Vous aimez ce que vous faites.
2: Oui.
1: Ça se voit.
2: Ah oui, sinon, j'arrêterai.
1: Bien sûr, oui. Oui,
2: oui. Il y a vraiment quelque chose de vivant dans les échanges qu'on a avec les passants, pour utiliser le mot de l'association.
1: Ça veut dire qu'ils ne sont que de passage.
2: Voilà, c'est ça.
1: Ils ne s'installent pas.
2: Ils ne s'installent pas. Et ce sont des échanges vrais. C'est pas des lieux où on utilise des formules toutes faites pour patienter, pour combler le temps. Il fait froid, il fait chaud, etc.
1: Des banalités.
2: Et ce sont toujours des moments forts, je trouve.
1: Ouais.
2: Enfin, ça bouleverse pas ma vie, mais ce sont toujours des moments de vrais échanges.
1: Et est-ce que vous êtes arrivé d'avoir de vraies difficultés face à des personnalités très perturbées, par exemple, ou est-ce que c'est quelque chose qui peut arriver, ça?
2: Alors, moi, non.
1: Non.
2: C'est arrivé à des collègues.
1: Ah oui. Qu'en fait, vous êtes seul quand vous recevez, quand vous faites l'accueil,
2: Oui, ça a été l'objet de la dernière séance de supervision. Une personne très, très, très perturbée, et ça a donné lieu à une discussion. Nourri. Mais moi, j'ai pas eu à vivre ça.
1: Bon, donc vous êtes prête à continuer.
2: Oui.
1: Dernière question, est-ce que vous avez le projet de créer une autre antenne, par exemple, sur Bourg-en-Bresse?
2: Alors, nous, ça sera pas notre initiative.
1: Non.
2: Si des personnes qui écoutent cette émission se disent ça serait bien de faire exister ça à Bourg-en-Bresse, on sera vraiment prête à se déplacer s'il le faut.
1: Ça, c'est important.
2: Oui. Oui, parce que on se rend compte là où ça fonctionne. Par exemple, à Annecy, il y a une antenne qui fonctionne de manière très intense. Mm-hmm. Il y a vraiment, je pense, des gens concernés partout, et à Bourg-en-Bresse, sûrement bien autant qu'à Oyonnax. Voilà. Alors, si des personnes se sentent partantes pour ça, pas de problème, on peut les accompagner.
1: À bon entendeur, salut. Merci beaucoup Marie Carminati.
2: Merci de m'avoir
1: On vous souhaite reçu. De continuer encore longtemps cette action qui est tellement importante.
2: Merci.

0: Et oui, consulter un psychothérapeute n'est pas toujours facile, que ce soit eh bien, pour faire le premier pas ou juste financièrement. C'est pourquoi une association originale s'est créée dans notre département, les Psys du Cœur, qui accueille des personnes ayant besoin d'être accompagnées de façon temporaire, libre et surtout gratuite. Nous étions avec Marie Carminati, bénévole au Psys du Cœur. Elle était l'invitée de Madeleine Petiot-Favier. C'est bien sûr une émission que vous pouvez retrouver, réécouter sur notre site rcf.fr ou via l'application. Et pour plus d'infos, si vous êtes intéressé, n'hésitez pas à vous rendre sur leur site internet www.psyducœur.fr. Je le rappelle, c'est gratuit. Merci à elle, merci à vous de votre fidélité. Et je vous laisse comme toujours en très bonne compagnie avec les Fabuleuses Françaises pour un plein de musique. Pour ma part, je vous dis à très vite dès demain midi. D'ici là, portez-vous bien. Salut.
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2: Bonjour à tous, je suis Chrissy. Bienvenue dans votre émission mensuelle, les Fabuleuses Françaises. Aujourd'hui, une spéciale Saint-Valentin. Nous allons voyager dans le temps, au fil d'une belle histoire d'amour, qui peut être la mienne comme la vôtre. Préparez-vous à écouter des morceaux qui ont traversé les années, comme autant de petits trésors, et à partager une belle histoire pleine de tendresse et de nostalgie. Il était une fois un vieux monsieur qui s'appelait Victor. Il se souvenait de sa jeunesse et du fameux jour où il a rencontré sa Léonie. Leur complicité avait commencé sur un simple regard, puis s'était transformée en une belle amitié lors de vacances d'été. Je vous laisse plonger au cœur de cette rencontre avec Elsa et Glenn Medeiros dans Un roman d'amitié.

La fin des vacances approchait. Mais cette amitié avait pris une telle place que Victor, sur sa petite mobilette, se rendait devant chez Léonie. Ils partageaient ensemble de grandes conversations, de belles promenades sous l'œil vigilant du papa de celle-ci. Ils se rapprochèrent et engagèrent un flirt doux et tendre. De ce flirt, je ne peux que vous emmener écouter Michel Delpech.

Cet amour naissant ne pouvait plus être caché. Victor s'en alla donc demander la main de Léonie à son père. Il dut montrer patte blanche, prouver qu'il était un homme travailleur et aimant. Le mariage fut donc célébré en la cathédrale de Pau. Puis vint la nuit de noces. Pour mettre en musique ce moment si spécial, Johnny nous a composé « Que je t'aime ».

De ce mariage découla naturellement la création de leur nid d'amour. Une jolie petite maison en pleine campagne, entourée de champs à perte de vue. Léonie s'affairait à la maison pendant que Victor travaillait. Un soir, alors que Léonie se lamentait qu'elle était en manque d'enfants, qu'elle n'arrivait pas à avoir, Victor lui offrit un petit chat. Ce minou regarda Léonie avec des yeux remplis d'amour. Nous pouvons facilement imaginer les mots d'amour que ce chat pouvait dire à Léonie, à travers une chanson, celle d'Epowo, le chat.

Les mois passèrent et le temps des bals arriva. Par une belle journée, l'envie de danser se fit sentir. Victor enfila sa plus belle tenue, béret et complet bleu. Léonie mit sa plus belle robe, avec son bibi assorti à la fleur que Victor portait à sa boutonnière. Sur la place du village, la musique allait bon train. Ils avancèrent bras dessus, bras dessous, quand soudain, la plus belle des chansons se fit entendre. Il s'agit bien sûr de Mon amant de Saint-Jean, de Lucienne Delisle.

Ce fut là un des plus beaux souvenirs de leur histoire. Malheureusement, l'habitude, la routine et le temps les ont trahis. La vie devenait fade. Même le petit chat semblait seul sur son coussin. Leur histoire d'amour s'essouffla. La joie et l'amour laissa place aux larmes et aux regrets. Parfois, il est nécessaire de quitter la personne que l'on aime pour ne pas sombrer. C'est sans doute une des ruptures les plus difficiles à accepter. Sweet People s'en est inspiré pour créer cette chanson « Adieu et bonne chance ».

Après cette rupture, Léonie refusa de se laisser abattre. Elle partit loin. Loin où personne ne la connaissait, et essaya d'effacer de sa mémoire son beau Victor qu'elle aimait tant. Pierre Delahaye nous conte la fin de cette histoire avec son titre « Je reprends ma vie ».

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2: Bonsoir à toutes et bonsoir à tous. Soyez les bienvenus dans ce 18-19 de l'été. On entame ensemble notre dernière semaine en direct jusqu'à 19h. Et on commence tout de suite avec à la une de l'actualité ce soir. Cela sera finalement 140 euros maximum à sortir de sa poche. Le nouveau plafond annuel des franchises médicales, soit le reste à charge à payer par l'assuré au lieu de 100 euros maximum actuellement. Et cela à partir du 1er octobre. Les téléphones portables devrait bien être interdit dans les lycées dès la rentrée. La loi est promulguée officiellement ce lundi, malgré la réticence de nombreux établissements scolaires qui estiment ne pas être prêts. Les pays européens au chevet de l'Ukraine alors que celle-ci fête les 35 ans de son indépendance. Une partie des pays alliés sont réunis à Kiev aujourd'hui. L'Union européenne annonce débloquer une nouvelle aide de plus de 6 milliards d'euros. Nous reviendrons sur ce jour historique pour l'Ukraine avec notre invité du 18-19 de l'été. Et pendant ce temps, le chef de la diplomatie du Saint-Siège entame une visite en Russie. Il s'entretiendra demain avec son homologue russe. Cette visite est la première depuis le début de l'invasion de l'Ukraine par la Russie. La météo, ciel nuageux sur toute une partie de la France demain matin. Seul le sud-est sera au soleil. L'après-midi, averses orageuses sur la moitié nord du pays. Côté température, comptez 20 degrés à Lille, 26 à Bourges et à Belfort, 27 à Marseille et le maximum en Corse évidemment, 32 à Ajaccio. Sur RCF Notre-Dame, vous connaissez le programme du 18-19 de l'été. On commence avec l'actualité chrétienne qui nous emmène au Festival des Poussières. La quatrième édition s'est clôturée hier à la ferme de Chaux. Nous sommes près de Dijon, en Bourgogne-Franche-Comté, créée par un groupe de chrétiens engagés sur les thèmes des luttes sociales, de l'écologie et du féminisme. Le festival a réuni cette année 650 personnes. Pendant 4 jours, les festivaliers ont assisté à des conférences, participé à des ateliers et partager des moments de prière et de vie. Notre journaliste Philomène Dubois était sur place.
3: Le Festival des Poussières s'installe pendant 4 jours à la ferme de la Chaux. Clarisse a 25 ans, c'est sa première année au festival et elle me montre son endroit préféré.
4: Alors là, on est sur un peu un promontoire vu sur les hauteurs. C'est le coin prière, le coin calme. On peut venir se recueillir le matin et le soir. Il y a un temps de prière avec un espace enfant là sur le côté.
5: Là, il y a le coin des enfants qui s'éclate. Il y a un énorme trampoline.
3: Ça, l'objectif, c'est que toutes les générations puissent se plaire ici.
5: Oui. Coucou. Vous amusez bien?
6: Oui, c'est trop cool.
5: Et là, vous faites quoi cet après-midi? C'est quoi votre
6: programme? Nous, on a des activités là-bas.
5: Ce sera quoi comme activité?
6: On ne sait pas.
5: Ah, c'est la surprise.
6: À chaque fois, c'est la surprise, jeux. En fait. Mais alors, j'éclate.
3: Ils n'ont pas trop le temps de te répondre, il faut qu'ils fassent du trampoline.
5: Je crois qu'ils sont à plein dans leur jeu, je sens que ça les dérangeait.
7: J'adore.
3: T'as assisté à une conférence sur la chasteté tout à l'heure. Est-ce que tu peux nous dire un peu ce que t'en as retenu?
4: La conférence était extrêmement riche, c'était très intéressant parce qu'à la fin on avait une journaliste qui nous racontait un peu son projet, qui vient décloisonner et parler vraiment des sujets de sexualité dans l'univers catholique, qui reste des questions quand même extrêmement taboues. On a vu bien dans l'Assemblée qu'il y avait plein de questions qu'on trouve un peu touchy, on sent des rires, qu'on sent que c'est quand même des questions qui relèvent de l'intime et qui suscitent de la gêne, et en même temps qu'il y a vraiment le besoin de parler de ces sujets.
3: Yuna Rivalin est journaliste à La Croix et l'une des intervenantes de la conférence. Elle a souhaité s'adresser au plus grand nombre.
8: Je pense que la façon dont on peut parler à tout le monde, c'est partir du principe que les gens veulent bien faire, et là on le voit dans les questions qu'on a eues, c'est comment concilier cette facette de notre sexualité avec notre foi chrétienne, comment aimer l'autre pour son propre bien et non pas pour le bien qu'il peut m'apporter. C'est partir du principe que l'immense majorité des gens cherchent à avoir des choix qui sont en accord avec le vrai, le bon, le beau. Et je pense que c'est comme ça que l'Église peut apporter une parole là-dessus.
3: Je retrouve Clarisse qui se dirige vers sa nouvelle conférence.
4: Cet après-midi, j'ai eu une conférence sur la liturgie est-elle politique ? Et je trouve que c'est un sujet que je n'ai jamais vu traiter. Et donc je me dis c'est intéressant de venir farfouiller dans des thématiques qui n'ont pas été vraiment traitées, les réinscrire dans un cadre politique.
3: Cette conférence est animée par Bruno Delabriole, fondateur de l'école grégorienne. Il explique les enjeux de la liturgie politique à travers la tradition grégorienne.
7: À quoi bon ? Quelle valeur est-ce que ça peut encore avoir de pratiquer ça ? Le répertoire grégorien s'élabore à une époque où il n'y a pas de partition. Il manque toujours des informations. En réalité, quand on ouvre le livre, eh bien, il y a toujours une décision à prendre. Il y a toujours à s'accorder entre nous pour dire, en fait, on va le chanter comme ça. Chaque génération propose un peu d'adapter, d'ajuster, etc. Estime que peut-être c'est plutôt comme ça qu'il faudrait faire. Je pense que tout ça crée un rapport assez sain à cette tradition qui, je pense, quand elle est bien comprise, eh bien, permet de nous situer non pas après la tradition, dans une espèce de rupture, mais de comprendre qu'en fait, nous sommes aussi dans la tradition. Et c'est aussi à nous de transmettre tous ces éléments-là aux époques futures.
3: Certains festivaliers se sont justement réunis dans la crypte du festival pour prier au son du chant grégorien.
2: Et merci à Philomène Dubois. Et on continue tout de suite avec un peu de musique. Ladji Diallo nous interprète « Monte à bord ». ».

0: Ladji Diallo nous interprétait Monte à bord, un titre de 2015.
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0: 18h08, merci d'être avec nous sur RCF Notre-Dame. Nous sommes ensemble jusqu'à 19h et tout de suite, c'est l'heure du meilleur de la bonne info, préparée tout le long de l'année par Clara Bévillacois et Pierre-Hugues Dubois.
2: Et on se dirige vers Reims, au cœur de la communauté des sœurs Clarisse de Cormontreuil, suite

0: À un moment donné, ils se sont arrêtés, donc voilà.
1: C'est la première fois que vous faisiez cambrioler ?
0: Ah non, ça c'était déjà arrivé. Alors du coup, dans cet abri de jardin, on avait enlevé tout ce qui est coupe électrique ou coupe bordure, parce que ça, on les a mis maintenant dans un autre local fermé à clé. Voilà. Non, c'était pas la première fois, mais là, c'est étonnant par le butin qu'ils ont pris, en fait.
2: Oui, voilà, de voler finalement des outils de jardin. Et donc, vous avez lancé un appel aux dons. Comment vous avez fait ?
0: Alors, au tout départ, en fait, on a vu ça un dimanche matin. On a mis ça, une petite affiche à l'entrée de notre accueil. Et puis, il y avait un groupe à l'hôtellerie à l'accueil qui a fait un petit don financier en entendant que, voilà, on avait les outils de voler. Et puis la semaine d'après, le dimanche matin, en fait, une personne à la fin de la messe qui nous connaît bien, qui avait lu l'affiche, a fait un appel pour en disant ben, « les sœurs cherchent des outils alors qu'ils ne servent plus hein. ». Au départ, on avait demandé des vieux outils qui ne vous servent plus. Et en fait, dès le lundi matin, c'est là que tout a commencé, la vague médiatique, parce que je ne sais pas pourquoi, mais France 3 Régions est venue nous interviewer. Et puis, en même temps qu'ils étaient là, en fait, moi, je répondais avec Sœur Annick, la responsable du jardin, les premiers outils sont arrivés, en fait.
1: Et du coup, aujourd'hui, vous avez énormément d'outils, vous êtes à la tête de milliers de sécateurs.
0: Mais presque. En fait, on a plus d'une quarantaine de personnes qui sont venues nous apporter des outils ou qu'on fait un don financier. On en a une vingtaine à qui on a dit « Ah non, arrêtez, on a assez ». Et on est en train de projeter à repartager ce qu'on a en trop, en fait, à l'une ou l'autre communauté, enfin, des gens qu'on sait qui sont dans le besoin. Donc, voilà, oui, effectivement, ça nous a un peu dépassé, en fait.
2: Et donc, vous avez pu échanger avec vos généreux donateurs. Qu'est-ce qui a été dit ? Qu'est-ce qui les a poussés à vous donner tous ces outils ?
0: Alors, c'est divers. Alors, il y a ceux qui nous connaissaient d'avant, parce que là, maintenant, on est dans la banlieue de Reims, au sud, donc c'est Cormontreuil, mais avant, là, il y a 25 ans, la communauté était à Tinqueux, un autre village de l'ouest de Reims. Et en fait, les gens qui avaient connu à Tinqueux disaient « Ah, mais les sœurs, on s'en souvient, tout ça ». Donc, c'était un peu pour marquer l'attachement qu'ils avaient à la communauté. Ou d'autres, maintenant, ils voient notre jardin, ils le trouvent beau, et puis quand ils nous croisent dans la rue, on leur dit bonjour. Donc, ils ont dit « Ah oui, on est touchés par ce qui vous est arrivé ». Et puis après, c'est le relais, les relais sociaux, là, on a été dépassés, parce que des gens qu'on connaît pas du tout se sont manifestés, entre autres une famille qui a envoyé un colis avec les dessins des enfants. Voilà, on les connaît pas, mais voilà, ils ont été touchés par notre histoire, et voilà.
1: Demandez et vous obtiendrez, dit un verset qu'on connaît bien sur notre antenne. Le voilà concrétisé dans votre communauté.
0: Ah oui, c'est vraiment ça. Enfin, voilà, ça nous dépasse un peu. Hein. C'est vraiment très impressionnant.
2: Et donc, vous allez pouvoir reprendre votre jardinage, par exemple, tailler les arbres fruitiers. C'est bon maintenant ?
0: Ah oui. Et puis, en fait, on a des très, très bons outils qui nous ont été envoyés. Donc, moi, j'ai pu reprendre, un outil que j'avais plus. Enfin, voilà, oui, j'ai déjà commencé à jardiner avec certains, oui, voilà.
1: Est-ce que vous en profitez pour peut-être avoir beaucoup plus de monde à l'hôtellerie ? On sait que le carême approche, c'est l'occasion peut-être de lancer des parcours de retraite. Est-ce qu'il y aura beaucoup de monde pendant le carême dans votre hôtellerie ?
0: Ben, on sait pas, en fait. Là, j'avoue que je ne sais pas si le monde chrétien a été plus touché que le monde non chrétien, parce que il y a eu des médias locaux comme le journal Union, donc ça. Je ne sais pas. On ne sait pas encore les
1: répercussions.
2: Ce sera donc à voir. Merci beaucoup, sœur Elisabeth Marie de la communauté des sœurs Clarisse de Cormontreuil, d'avoir pris le temps de répondre à nos questions.
3: Et la bonne info a été préparée par Clara Bévillacois et Pierre-Hugues Dubois. Toutes les bonnes infos sont à retrouver sur notre site internet. À suivre à 18h31, notre invitée du 18-19 de l'été est chercheuse, spécialiste de l'Ukraine, de la Russie et des politiques de défense. L'Ukraine qui fête aujourd'hui le 35e anniversaire de son indépendance, alors que les bombardements de Moscou s'intensifient ces dernières semaines. Alors dans quel contexte est célébré ce jour symbolique à Kiev ? On en parle avec Céline Maranger d'ici un petit quart d'heure. Restez avec nous.

0: Bientôt 18h15 sur RCF Notre-Dame. C'est le moment de se demander que s'est-il passé un 24 août dans l'histoire. Bruno Fuma nous apporte la réponse.
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2: Aujourd'hui, nous sommes le 24 août. Canopus, c'est le nom de la première bombe H française. Elle est testée le 24 août 1968.
3: C'est suspendu à ce pacifique ballon captif gonflé à l'hydrogène qui a explosé au-dessus du lagon de l'atoll de Fangatofa, Canopus, la première bombe H expérimentale française. Scénario désormais classique, observé depuis le croiseur de Grasse à 70 km du lieu de l'explosion. Une immense lueur dégageant autant d'énergie que 2 millions de tonnes de TNT et puis l'énorme champignon qui est, selon les techniciens, parfaitement inoffensif. Cet essai a donné les résultats qu'en espéraient les atomistes français.
2: L'explosion a lieu à 8h30, heure locale. Le général de Gaulle avait prévu d'être présent, mais en raison des événements de mai 68, il est représenté sur place par Robert Gallet, ministre en charge des questions nucléaires. Toute cette histoire commence par un mariage le 18 août 1572 entre Henri de Navarre et Marguerite de Valois.
4: Henri de Bourbon, roi de Navarre, acceptes-tu de prendre pour épouse Marguerite de Valois ?
5: J'accepte.
4: Marguerite de Valois. Acceptes-tu pour époux Henri de Bourbon, roi de Navarre ? Au nom du Père, au nom du Fils et au nom de la Sainte Église, je vous déclare mari et femme.
6: Ainsi commence l'histoire de la reine Margot. 5 jours plus tard, ce sera la Saint-Barthélemy.
7: C'est en faisant sonner les cloches de Saint-Germain-l'Auxerrois que Catherine de Médicis donna, dit-on, le signal du massacre de la Saint-Barthélemy dans la nuit du samedi au dimanche, le 24 août 1572. Massacre décidé, organisé, qu'on voulut rejeter sur la populace.
2: Alors pourquoi prendre la décision d'un tel massacre ? Le 22 août, un capitaine gascon blesse le chef de la faction protestante, l'amiral Coligny. Malgré les demandes de Coligny, les chefs protestants réclament justice. La reine-mère, Catherine de Médicis, de son côté, craint d'être débordée par les chefs catholiques qui lui reprochent de trop ménager les protestants. Elle décide de prendre le devant en faisant éliminer tous les chefs protestants à l'exception des princes de sang, Condé et Henri de Navarre. Le 24 août 1572, la population parisienne sort dans la rue et tue tous les protestants rencontrés. On estime le nombre de victimes à 30 000. Charles IX, de son côté, assumera la responsabilité de cet événement.
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2: La culture à présent, avec la famille de Sailly qui accueillait le 24 août 1920 un petit Jean. Acteur, il entre à la Comédie française en 1942 avant de rejoindre la compagnie Jean-Louis Barrault en 1946. Au cinéma, il tourne sous la direction de Jean-Pierre Melville, Claude Tanlara ou encore André Cayatte. Il meurt en 2008. Et puis naissait à Lyon le 24 août 1948, Jean-Michel Jarre, auteur-compositeur français. Il écrit des paroles de chansons pour Patrick Juvet et Christophe. Il est surtout connu pour ses musiques électroniques. Il commence à composer à partir de 1972. Jean-Michel Jarre est le fils de Maurice Jarre.

0: Voilà, et c'est avec les synthétiseurs de Jean-Michel Jarre qu'on termine cette rubrique. Dans Changer le monde, ça commence ici. C'est une immersion qu'on vous propose ce soir auprès des bénévoles qui donnent de leur temps à ceux qui vivent leur dernier moment. Des bénévoles pour accompagner les personnes en soins palliatifs, que cela soit en hôpital, en EHPAD ou à domicile. Et évidemment, cela demande une formation en amont. Et c'est le travail de l'association Être là en Normandie. C'est un reportage de Catherine Manet.
1: Cette antenne roise a été créée en 2024 à l'initiative du docteur Clémence Joly, chef du service des soins palliatifs à l'hôpital de Pont-Audemer, et de Jean-Jacques, bénévole avec une expérience de plusieurs années d'accompagnement dans des hôpitaux parisiens. Ce matin-là, quatre nouveaux bénévoles s'apprêtent à vivre une journée de formation dans un parcours déjà bien avancé pour la majorité d'entre eux. Un parcours de formation long qui engage, comme nous l'explique Jean-Jacques.
2: Effectivement, la formation au bénévolat de soins palliatifs, c'est assez long, c'est très réglementé. On commence déjà par un premier entretien avec une psychologue qui valide le profil par rapport à ce type de bénévolat. Ensuite, on va commencer une formation théorique de 2 fois 2 jours. Puis ensuite, il y a aussi une formation à l'écoute qui est nécessaire. L'écoute et la posture du bénévole pour bien comprendre comment se positionner. Et puis, il y a la partie sur le terrain, donc où le candidat va accompagner des bénévoles expérimentés, comme moi par exemple, pendant plusieurs demi-journées. À la suite de cela, il y aura encore un entretien avec la psychologue de nouveau pour valider le parcours et l'engagement du bénévole. Et à ce moment-là, le bénévole il va être affecté dans un service ou un EHPAD après un parcours qui dure facilement 6 mois, parfois plus.
1: Les motivations peuvent être variées d'un bénévole à l'autre, l'accompagnement d'un proche malade ou alors le souhait d'apprivoiser ce moment du grand passage. Michel, à la fin de son parcours de formation, témoigne.
3: C'est quelque chose qui est répété tout le temps, c'est qu'on est là pour les autres et comme le disent les personnels soignants, les médecins, sages-femmes, infirmières, on sera avec vous.
4: Il y a des remaniements psychiques chez le malade, chez chaque personne de la famille et puis dans la systémie aussi.
1: Durant la formation dispensée ce matin-là par le docteur Clémence Joly, chef du service de soins palliatifs, il est question de l'accompagner, ce qu'il traverse à ce moment-là précis de sa fin de vie, mais aussi et surtout de la posture de l'accompagnant. Quels sont les outils à sa disposition? Le besoin d'accompagner les familles également, accepter d'être impuissant, être là tout simplement, comme nous disait Michel à l'instant. Face à ces inquiétudes bien légitimes, Annick répond, forte de ses années d'accompagnement en soins palliatifs.
5: Et c'est normal, moi aussi j'avais peur au début. Même quand j'ai repris ici, je savais ce que c'était, j'appréhendais un petit peu, oui.
1: Après avoir validé les différentes étapes de cette formation de base, quand et comment les bénévoles sont-ils présents au sein du service de soins palliatifs? La réponse d'Annick.
5: Je viens un après-midi par semaine, j'arrive dans le service, je vais voir les gens qui sont là, après je passe quand même par médecin ou infirmière pour savoir s'il y a des choses un petit peu particulières, si je dois y aller, je peux y aller, pas y aller et tout. Et après, ça dépend du nombre de personnes que je vois et du temps. La dame que j'ai vue la semaine dernière, 1 heure, hier 5 minutes, quoi. Donc je ne sais jamais à quelle heure je vais repartir, mais grosso modo, c'est entre 2 heures, 3 heures, 4 heures par semaine.
1: En conclusion, cette citation du docteur Clémence Joly, lancée ce matin-là à la réflexion des futurs bénévoles. La souffrance, c'est une altération, une brisure. L'accompagnement permet que l'écoute devienne le lieu de l'altérité.
0: Un reportage de Catherine Manet de RCF Normandie. Et cette association pour former des bénévoles en soins palliatifs est présente dans 11 régions de France, ainsi qu'en Guadeloupe et à La Réunion.
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0: Dans Libraire à l'air libre aujourd'hui, on vous présente un ouvrage de littérature anglophone. Si vous aimez les romans qui vous happent dès les premières pages, ne manquez pas le dernier livre de l'auteur britannique Chris Whitaker, intitulé « Toutes les nuances de la nuit ». L'histoire se passe dans une petite ville du Missouri où la disparition d'un adolescent bouleverse toute une communauté. Et pour nous en parler ce soir, Loïc Desroches, libraire de la librairie Fayère à Rennes, au micro d'Alice Letondeau. Loïc Desroches, vous êtes libraire à la librairie Le Fayère à Rennes. Vous allez nous présenter un ouvrage de Chris Whitaker, « Toutes les nuances de la nuit », publié aux éditions Pocket. Voilà, qu'est-ce qu'il raconte cet ouvrage? De quoi il parle?
7: Eh bien, c'est un formidable roman de vie, la trajectoire de deux personnages qu'on rencontrera dans leur enfance, Patch et Saint, et qu'on va suivre jusqu'à la vie adulte, une vie d'adulte où ils sont propulsés bien malgré eux suite à un drame. Et c'est donc un roman sur leur reconstruction, sur cette magnifique relation qui les unit, et sur les petites choses et les grandes aussi de la vie.
0: Qu'est-ce qui vous a le plus marqué, le plus plu dans la lecture de ce livre ?
7: Encore une fois, les personnages, ces deux destins très, très forts, la sensibilité que met l'auteur dans son récit, la narration aussi, je parlais de Patch et Saint, mais il y a d'autres personnages secondaires, si j'ose dire, qui sont là, et qui ont beaucoup d'épaisseur. Il y a évidemment du mystère, une énigme à résoudre, une quête de vérité. C'est un excellent roman noir, et il y a une maturité assez saisissante chez cet auteur.
0: Quelle est un petit peu l'intrigue? Voilà, vous dites roman noir, est-ce qu'on peut parler de polar? On parle d'une disparition quand même, ça nous parle aujourd'hui parce que voilà, dans les actualités, on peut en entendre, c'est des sujets qui reviennent, voilà, expliquez-nous.
7: Je parle effectivement de roman noir et pas de polar ou de roman policier parce qu'il y aura une enquête mais qui ne sera pas forcément menée par la police, plutôt par des personnages qui sont à la marge, qui ne sont pas des enquêteurs professionnels. Roman noir parce qu'il y a des parts d'ombre, il y a des choses assez difficiles, mais il y a aussi des raies de lumière. Et puis un roman avec du fond social aussi qui va nous parler des États-Unis, des marges, parfois de misère sociale, de construction dans une société avec ses complications et ses barrières. Voilà pourquoi je parle de roman noir.
0: Et peut-être une dernière question sur l'auteur. Donc Chris Whitaker est anglais, mais il connaît bien les États-Unis. Et ce roman se place, voilà, dans le Missouri, le sud des États-Unis. C'est pas anodin comme lieu?
7: Non, effectivement, c'est un état des États-Unis et une région de ce pays où effectivement il y a ces marges-là et des gens qui vivent dans des coins qu'on ne connaît pas trop, qui sont souvent traités en littérature pour parler justement de ces marges. Et quand bien même Chris Whitaker, effectivement, est britannique, il a un talent fou pour nous parler de ces États-Unis démythifiés, des réalités en fait contemporaines de ce pays. Et c'est un des ingrédients de son grand talent.
0: Un dernier mot pour donner envie à nos auditeurs de lire cet ouvrage. Alors, un ouvrage roman noir peut-être à lire l'été. Que faire pour leur donner envie de lire un roman noir à l'été? C'est peut-être pas antinomique, mais...
7: Il faut pas du tout avoir peur de ce côté noir que peut avoir le livre. Comme je le disais, il y a beaucoup de lumière. C'est un livre qui nous emporte. Il y a un vrai côté roman fleuve avec ces histoires de personnages qu'on n'a pas envie de lâcher. Une fois qu'on referme le livre, il reste longtemps en nous et c'est un livre excellent pour s'échapper, pour s'évader le temps d'un été en lecture.
0: Toutes les nuances de la nuit, donc, de Chris Whitaker, publié aux éditions Pocket, à retrouver dans les rayons de la librairie Le Fayère à Rennes.
8: Et c'était le coup de cœur d'Alice Letondeau de RCF en Bretagne.

0: Voilà, la chanteuse Babette nous interprétait « Je pense à nous ». Tout de suite, le retour de l'actualité sur RCF Notre-Dame.
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0: RCF Notre-Dame, il est bientôt 18h30, l'essentiel de l'actualité ce soir. Et c'est le retour en grâce du prince héritier saoudien. Mohamed Ben Salman est reçu aujourd'hui par Emmanuel Macron. Une journée largement consacrée aux crises géopolitiques et au renforcement des liens économiques, illustrant le rapprochement assumé entre Paris et Riyad. Les téléphones portables devraient bien être interdits dans les lycées, cela dès la rentrée. La loi est promulguée officiellement ce lundi, malgré les réticences de nombreux établissements scolaires qui estiment ne pas être prêts. À l'international, les pays européens au chevet de l'Ukraine alors que celle-ci fête les 35 ans de son indépendance. Pour le président du Conseil européen, Antonio Costa, l'Ukraine trouvera sa stabilité et sa sécurité au sein de l'Union européenne, dit-il. On en parle tout de suite après les titres avec notre invité du 18-19 de l'été. Et puis un autre pays qui regarde vers l'Europe, c'est l'Arménie. Selon son premier ministre, Erevan pourrait prochainement envoyer sa demande officielle d'adhésion à l'Union européenne. 18h31 dans le 18-19 de l'été, nous sommes avec notre invité et nous prenons la direction de l'Ukraine. Le pays fête aujourd'hui le 35e anniversaire de son indépendance. Et alors que la guerre avec la Russie s'est intensifiée cet été, la coalition des volontaires, c'est-à-dire les pays européens qui soutiennent Kiev, se rencontre aujourd'hui. Une réunion co-présidée par la France, l'Allemagne et le Royaume-Uni. Le nouveau Premier ministre britannique est à Kiev, aux côtés du président du Conseil européen. Pour en parler ce soir, Céline Maranger vient de nous rejoindre en studio. Bonsoir.
3: Bonsoir.
0: Céline Maranger, vous êtes chercheuse à l'Institut de recherche stratégique de l'École militaire, spécialiste de la Russie, de l'Ukraine et des questions de défense. Vous venez de publier aux Arènes « La guerre d'Europe a commencé », livre qui a reçu le prix du livre géopolitique 2026. Alors on reviendra dans un second temps sur cette rencontre entre les pays alliés de Kiev. Mais déjà, une première question, on l'a dit, l'Ukraine fait aujourd'hui les 35 ans de son indépendance. Cela nous rappelle que c'est un pays jeune, qui a pourtant connu plusieurs révolutions. Dans quel climat se fête cette indépendance? Qu'elle représente aujourd'hui ce jour de l'indépendance en Ukraine?
3: Ah, c'est un jour très important. Je crois qu'en dépit de la guerre, de la dureté de la guerre et de l'intensification des frappes, comme vous l'avez souligné, c'est un jour de joie et de fierté pour les Ukrainiens. Aujourd'hui, les hommes comme les femmes ont revêtu le costume traditionnel, c'est-à-dire les vushuvan, ce sont des broderies traditionnelles qui représentent des motifs anciens, ou bien le trident, qui est le symbole de l'Ukraine. En fait, l'indépendance, c'est vraiment un point de référence pour eux. Ce qui me semble important de rappeler, c'est que cette indépendance, elle a été proclamée avant même la dissolution de l'Union soviétique, au lendemain du putsch raté contre Gorbatchev, au nom du droit des peuples à disposer d'eux-mêmes. Donc ça, c'est pour montrer que c'était important pour eux et c'est antérieur en fait à la dissolution de l'Union soviétique. Comme on entend souvent dire que l'Ukraine serait née en 1991, on la présente souvent comme un pays assez jeune, sans profondeur historique, et on oublie en fait, ça c'est un peu le discours russe si vous voulez, on oublie qu'à l'époque impériale comme à l'époque soviétique, le Kremlin en fait a empêcher l'expression d'une conscience nationale en Ukraine, qui a eu des répressions d'une extrême dureté pour empêcher l'éclosion en fait d'un sentiment national. Et il y a aussi eu, depuis le 19e siècle, enfin de manière très, très affirmée depuis le 19e siècle, des politiques de russification. Et donc, les Ukrainiens, ils disent tout le temps qu'ils ont eu une première indépendance au lendemain de la révolution bolchévique. C'est pour dire qu'il y a une profondeur historique qu'on a intérêt à mieux connaître, à mon avis, notamment parce qu'en fait, Vladimir Poutine, pour justifier sa guerre d'agression et de conquête, il nie l'existence même de la nation ukrainienne. Il explique que les Russes et les Ukrainiens, ce serait un seul et même peuple, qu'en fait, l'Ukraine en soi n'existerait pas. Et pour justifier en fait ça, il s'appuie sur l'idée qui est une idée assez ancienne du courant slavophile au 19e siècle, du peuple russe trinitaire. C'est-à-dire qu'il serait composé de trois branches inaliénables, ce peuple grand russien en fait, les Russes, les Biélorusses et les Ukrainiens. Et bien sûr, avec cette idée, ce parallèle avec la consubstantialité, la Trinité, pour montrer qu'en fait, il serait indivisible. Évidemment, pour les Ukrainiens, c'est tout à fait... c'est inaudible, en fait, ce discours-là. Je crois qu'il faut bien comprendre que c'est le fait de nier l'existence même de la nation ukrainienne pour les autorités russes, c'est une façon de dénier à l'Ukraine le droit d'exister en tant qu'État-nation.
4: Vous voyez, de fait, cette réécriture de l'histoire, on la voit même par exemple dans les manuels scolaires qui sont mis en place dans les écoles, notamment en Crimée. Enfin,
3: notamment dans les territoires occupés en Crimée. Et ce que je voudrais dire à ce sujet, c'est que tout ça montre aussi que la guerre contre l'Ukraine n'est pas seulement un conflit territorial. L'un des objectifs de cette guerre, c'est vraiment de détruire l'État ukrainien et l'identité ukrainienne. Et c'est pour ça, et c'est manifeste encore une fois dans les territoires occupés, quand on voit comment la langue ukrainienne, tous les symboles de l'identité ukrainienne sont interdits dans les territoires occupés et en Crimée. En fait, c'est pour ça que c'est si important pour les Ukrainiens de célébrer leur culture et leur langue et ce jour de l'indépendance.
4: Et dans cette volonté de Moscou de présenter les choses à sa façon, il y a eu aussi, on l'a beaucoup entendu au début de l'invasion russe, je ne parle pas de la Crimée, mais ensuite, en 2022, de dire que l'Ukraine était responsable parce qu'elle s'était rapprochée de l'OTAN, elle avait dit qu'elle ne le ferait pas. Comme si l'Ukraine avait cherché cette situation.
3: Oui, mais il y a une inversion permanente des responsabilités, en fait. C'est-à-dire qu'il y a eu, à la veille de l'invasion de l'Ukraine en février 2022, dans les mois qui ont précédé, il y a eu une intense campagne informationnelle qui visait en fait à présenter l'Ukraine comme l'agresseur et l'OTAN comme potentiellement voulant agresser la Russie. Donc il y avait cette inversion de façon en fait à faire passer l'agresseur pour un libérateur. Alors ça a fait long feu en Ukraine, ça n'a pas du tout marché en Ukraine. Par contre en Russie, ce discours, il a eu un certain écho.
4: Et alors, ces dernières semaines, vous l'avez dit, on a assisté à une intensification des bombardements de drones et de missiles de la part de Moscou sur l'Ukraine. Comment expliquer cette recrudescence des frappes russes cet été ?
3: Je crois que, le Kremlin est dans une impasse militaire et que ça se voit de plus en plus. Et pour sortir de l'ornière, il monte dans l'escalade. Et donc, il procède à des frappes toujours plus brutales. Il vise toujours plus les civils ukrainiens. C'est d'une certaine manière une politique de terreur. Depuis plusieurs mois, en fait, les Ukrainiens, ils ont mis en œuvre une nouvelle stratégie. Ils ont pris acte du fait qu'ils ne peuvent pas, que la situation est relativement figée sur le front et qu'il sera très difficile pour eux de reconquérir militairement les territoires perdus. Et donc, ils mettent en œuvre ce qu'ils appellent une stratégie de neutralisation. Et en fait, l'idée, elle est double. Il s'agit à la fois d'isoler le front de ses bases arrières immédiates en visant plus particulièrement la Crimée Pour empêcher quoi ? Le ravitaillement en vivres, en munitions, pour empêcher les rotations aussi. Et donc, on voit que sur le terrain, les Russes n'avancent plus. Mais par contre, ils continuent à essuyer des pertes très, très importantes. Donc ça, c'est un des deux volets. Et le deuxième, c'est qu'ils cherchent en parallèle à porter la guerre dans la profondeur du territoire russe. Et donc, de manière assez spectaculaire, en visant l'économie russe et en cherchant à porter atteinte à l'image du président russe.
4: Oui, voilà, on a vu par exemple que des sites d'e-commerce avaient été visés.
3: C'est ça. Et en fait, ces frappes, au départ, elles ont visé les infrastructures portuaires et les raffineries. Ça, c'était il y a quelques mois. Mmh. Et l'idée, c'était d'empêcher la Russie d'exporter son pétrole, donc d'avoir des revenus, mais aussi de l'empêcher de disposer de carburant. Et on a vu toutes ces files d'attente devant les stations-service. Maintenant, depuis plusieurs semaines, ils visent à détruire, en fait, les plus gros dépôts de e-commerce. Et donc, à provoquer la ruine des petits entrepreneurs russes.
4: Voilà, on ne se rend pas compte parce que l'e-commerce est quelque chose de très important pour que beaucoup de personnes fassent fonctionner leur commerce en Russie.
3: C'est ça, c'est vraiment... Donc en fait, là, ils cherchent à porter atteinte, encore une fois, à l'économie et à l'image, et au pouvoir russe, en fait, à la légitimité du pouvoir russe. Et donc, face à cette impasse... Face au mécontentement aussi croissant qui peut s'exprimer en Russie, même si c'est difficile d'exprimer une opposition, c'est pas possible. Eh bien, l'armée russe, elle accentue la brutalité de ses frappes. Et ces frappes, il faut le dire, elles sont vraiment massives. Maintenant, elles visent.
5: Ce sont des civils, surtout.
3: Elles visent des cibles civiles. En plein jour, il y a deux jours, ils ont attaqué un centre commercial. Souvent, il y a une première frappe, ils attendent que les secours arrivent et ils envoient une deuxième frappe. La situation est vraiment très difficile. Et ce qu'on peut dire, c'est que désormais, ils combinent en fait des attaques massives de drones jusqu'à 600 par nuit, des énormes drones de 2-3 mètres qui provoquent des dégâts considérables. Ils utilisent ces drones pour saturer les défenses antiaériennes. Et une fois que c'est saturé, ils envoient les missiles balistiques qu'il est extrêmement difficile d'intercepter. Et donc, on peut s'inquiéter pour l'hiver prochain, parce que ces missiles balistiques, ils sont utilisés principalement pour viser les infrastructures critiques et notamment les infrastructures énergétiques, les centrales. On sait que le système électrique ukrainien est déjà très fragile et on peut supposer que l'hiver prochain sera très difficile. Et c'est pour ça, en fait, que aujourd'hui s'est réuni la coalition des volontaires
4: qui aujourd'hui a annoncé une aide de 6 milliards d'euros. Alors brièvement, il nous reste une petite minute. Que peut-on dire aujourd'hui du soutien de l'Union européenne et des pays alliés vers Kiev ?
3: Je pense que ce soutien, il reste inentamé, il est très fort. Il y a eu une mobilisation de Paris et de Londres au lendemain du retour au pouvoir de Donald Trump, pour essayer de voir comment les Européens pouvaient prendre le relais des États-Unis qui se désengageaient. Et c'est dans ce contexte-là, alors que les États-Unis poussaient pour que Kiev fasse des concessions majeures, ils se sont réunis et ils ont décidé de créer cette coalition des volontaires avec dans l'idée aussi de préparer les conditions d'un cessez-le-feu plus tard. Et donc là, ça va plus loin désormais. Il ne s'agit pas seulement d'apporter des garanties de sécurité à l'Ukraine, il s'agit aussi de se mobiliser pour la défense du ciel ukrainien, pour empêcher que ces frappes de missiles balistiques, en fait, elles ne fassent des dégâts considérables, notamment l'hiver prochain.
4: Merci Céline Maranger, merci d'avoir été avec nous. Je rappelle que vous êtes chercheuse à l'Institut de Recherche Stratégique de l'École Militaire, spécialiste de la Russie, de l'Ukraine et l'autrice du livre « La guerre d'Europe a commencé ».

0: Voilà, et on termine avec un titre en ukrainien d'une interprète franco-ukrainienne.
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0: 18h45, vous connaissez le programme, c'est l'heure du Leçon d'Histoire avec Louis Dauphresne.
2: Oui, avec Vincent Hugeux, journaliste, nous allons parler de l'esclavage, auteur d'un ouvrage remarqué qui s'appelle « Les fers et le fouet » aux éditions Perrin. Y a-t-il un regard, des vérités à rétablir sur la question, sur cette réalité de l'esclavage ? Bonjour Vincent Hugeux.
3: Bonjour.
2: Quand on parle d'esclavage, on ne parle pas d'esclavage moderne, on parle d'esclavage au sens historique du terme.
3: On parle de tous les esclavages et de tous ces avatars depuis l'Antiquité gréco-romaine jusqu'à aujourd'hui, car effectivement, l'esclavage aujourd'hui encore touche, selon les estimations, entre 25 et 50 millions d'individus sous différentes formes. Les plus récentes, qui ont fait l'objet d'ailleurs d'opérations spectaculaires, sont ces cyber-esclaves qui étaient reclus à la frontière entre la Birmanie, la Thaïlande ou la Chine, et qui était aux mains, en fait, de caïds de mafia chinoise associés à des cadors locaux.
2: Alors, ce qu'on appelle l'esclavage au sens où vous dites qu'il faut rétablir des vérités historiques, vous pensez à la traite transatlantique surtout ?
3: Ben non, justement, l'objet de cet essai, c'était d'essayer de porter un regard dépassionné, assorti bien sûr des découvertes les plus récentes de l'historiographie, sur un sujet ô combien propice aux outrances et aux raccourcis essentialistes. Donc je m'efforce de traiter effectivement une douzaine de stéréotypes tenaces par rapport aux histoires de l'esclavage, à la mémoire de l'esclavage, qu'il s'agisse de la traite transatlantique bien sûr, mais aussi des traites intra-africaines ou de ce qu'on a appelé la traite musulmane.
2: Pourquoi le sujet est-il si sensible ?
3: Il est sensible parce qu'il renvoie l'humain à l'une des faces les plus sombres qui sont les siennes. Au fond, l'esclavage est un fléau qui est vieux comme notre pauvre monde et qui ne périra qu'avec lui. Et autre élément qui peut expliquer cette inhibition, c'est le fait que, par exemple, les trois grandes religions monothéistes, si dérangeante soit cette vérité, ont chacune à sa manière, d'une façon ou d'une autre, justifié, en quelque sorte, apporté un socle de justification doctrinale ou théologique à ce qui est, au fond, une pratique qui est complètement contraire, d'ailleurs, aux enseignements théoriques de ces trois religions. Et puis, dernier élément, si vous voulez, aujourd'hui, on a un regain dans la revendication de la réparation historique, il y a toute cette mouvance décoloniale, il y a évidemment ces éléments de passion qui ont été ravivés aux États-Unis après la mort de George Floyd et le regain du mouvement Black Lives Matter. Tout ça, effectivement, renvoie à des vérités qui sont dérangeantes et qui conduisent à énormément d'outrances, d'où la difficulté de porter un regard lucide et dépassionné sur ces enjeux.
2: Et pourquoi le christianisme a-t-il parti lié avec l'esclavage, dans la mesure où, assez tôt, si on prend la figure de Sainte Bathilde, par exemple, qui a lutté contre, qui elle-même était une reine qui était esclave des anglo-saxons, est-ce qu'il n'y a pas dans le christianisme quand même une incompatibilité foncière qui s'est manifestée assez tôt ?
3: Eh bien, elle s'est manifestée, elle est foncière, je vous suis parfaitement là-dessus, simplement pas si tôt que cela. Bien sûr qu'il y a eu des figures tout à fait marquantes, celles que vous évoquez, Bathilde, mais aussi on pourrait parler de l'abbé Henri Grégoire et de sa harangue formidable en 1789. Mais n'oublions pas que l'abbé Grégoire lui-même était considéré comme un rebelle par l'Église de l'époque. Et puis, plus près de nous, le cardinal Lavigerie, évidemment, archevêque d'Alger et de Carthage. Mais pourquoi je dis que le réveil a été un peu tardif. Reprenons l'apôtre Paul, dans son épître à Tite, il parle du devoir de soumission au maître de l'esclave. Donc ce réveil, cette sorte de voyage vers la compatibilité entre les enseignements christiques et la réalité de ce que fut le comportement de l'Église-institution, ce réveil a été un peu tardif. Je pourrais citer enfin certaines bulles pontificales qui accordaient à tel souverain du Portugal l'exclusivité de la traite sur les côtes atlantiques de l'Afrique.
2: Aujourd'hui, est-ce que les religions parlent d'une même voix sur le sujet ?
3: En théorie, oui. C'est-à-dire qu'on a une forme de condamnation quasiment universelle de l'esclavage. Mais il n'empêche qu'on a encore aujourd'hui des tentatives de justification qui puisent, d'une manière évidemment fallacieuse, dans les enseignements théoriques. Quand vous regardez ce qui se passe aujourd'hui, notamment dans des pays comme le Soudan, par exemple, la République démocratique du Congo, bien, vous avez effectivement des dignitaires religieux qui vont continuer d'adosser des pratiques infâmes à une sorte de dévoiement des enseignements religieux.
2: Merci beaucoup Vincent Hugeux, journaliste, auteur des Fers et du Fouet, les Fers et le Fouet aux éditions Perrin, ouvrage consacré aux vérités historiques à rétablir sur l'esclavage avec 12 stéréotypes. Merci.
0: Et les leçons d'histoire de Louis Dauphresne sont à retrouver sur notre site internet rcfnotredame.fr. 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Et demain, Radio Guidage vous emmène dans le sud de la Sarthe, entre le Mans et Tours, pour découvrir la rotonde ferroviaire de Montabon. Alors, qu'est-ce qu'une rotonde ferroviaire ? Jacques Delabarthe de RCF Sarthe s'est plongé dans 200 ans d'histoire du chemin de fer.
4: À la base, un bâtiment qui est destiné à entretenir et réparer les locomotives à vapeur. C'est un grand bâtiment, il fait 14 mètres de haut, hein, c'est une petite cathédrale en fait, hein, et il est en forme de demi-cercle, quoi. On présente du matériel ferroviaire, mais aussi on y accepte des concerts, des pièces de théâtre, des repas. Tous les mois, il y a au moins une activité. Là, actuellement, vous verrez là tout à l'heure, on a une exposition d'une femme photographe qui photographie ses modèles dans la rotonde.
5: Combien de locomotives sont exposées en tout dans la rotonde ?
4: En matériel complet, il y en a 21. Il y a des wagons aussi, hein, qui eux ne sont pas moteurs. Hein.
5: Et ils sont tous d'époques différentes ?
4: Oui, et ils sont tous en état de fonctionnement aussi.
5: Alors le grand wagon, pour le coup, derrière, celui-là, on peut rentrer à l'intérieur ?
4: Bien sûr, il faut même rentrer parce que c'est plutôt rare de pouvoir visiter facilement une voiture de l'Orient Express.
6: Ah oui, oui, oui, elle est extraordinaire. Hein. Donc, de toute façon, on va monter et vous allez voir qu'elle est vraiment moderne pour cette époque-là. Puisque vous verrez que dans chaque cabine, il y a le chauffage central, il y a l'électricité, il y a bien sûr lavabo avec eau chaude, eau froide. Donc, vous voyez que pour l'époque,
5: c'est en 1929,
6: c'est du grand, grand luxe. Donc, si vous voulez, on va monter.
5: Eh bien, on y va.
0: Et pour embarquer demain pour la visite complète de la rotonde ferroviaire de Montabon, rendez-vous demain à 10h dans votre émission Radio Guidage.
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0: Demain dans l'info, une nouvelle sortie à 400 km au-dessus de nos têtes pour l'astronaute française Sophie Anneau. Une semaine après être devenue la première française à sortir dans l'espace, l'astronaute remet ça dans l'espace depuis février. Elle effectuera demain après-midi une deuxième sortie extra-véhiculaire depuis l'ISS, la Station Spatiale Internationale, aux côtés de l'Américain Anil Menol. L'objectif est de terminer ce qui n'a pas pu être achevé lors de leur première sortie. Inès Lombartex, vous nous expliquez en détail les enjeux de cette mission spatiale extra-véhiculaire.
7: Mardi dernier, la première mission a duré 6 heures, mais elle n'a pas permis aux deux astronautes de tout faire. Christophe Chaffardon, directeur éducation, sciences et culture à la Cité de l'Espace à Toulouse, revient sur cette première sortie.
8: Le 18 août dernier, donc Sophie Adenau est sortie dans l'espace, lors d'une sortie extra-véhiculaire. Donc elle est sortie avec un autre astronaute américain, qui s'appelle Anil Menol. Et elle a déposé, enlever une antenne de communication qui sert aux communications entre la Terre et ISS, la Station Spatiale Internationale, une antenne qui était défectueuse. Donc ils ont réussi à l'enlever, mais ils n'ont pas réussi à mettre la nouvelle.
0: Oui, en effet, quelques complications se sont invitées pour remplacer cette antenne de communication.
7: Des problèmes mécaniques avec des écrous difficiles à manipuler notamment, ce qui a mis plus de temps que prévu. Il était alors plus sûr d'arrêter la mission au bout de 6 heures. Mission impossible sans le travail d'astronautes, malgré le risque, comme le souligne Christophe Chaffardon.
8: C'est vraiment quelque chose de très particulier quand un astronaute sort comme ça dans l'espace, enfiler cette combinaison extra-véhiculaire. C'est comme un espèce de mini vaisseau spatial en fait, hein, qu'il revête pour pouvoir respirer, pour pouvoir aussi avoir une température adéquate et puis pour être en constante communication avec le sol, qui vont leur indiquer exactement ben, qu'est-ce qu'il faut faire, qu'est-ce qu'il faut enlever, qu'est-ce qu'il faut visser, qu'est-ce qu'il faut déposer. Il faut des astronautes pour effectuer ce travail-là, ce travail manuel, risqué, hein, parce qu'un astronaute qui sort dans l'espace, il va à la même vitesse que la station spatiale. Vous savez, la station spatiale, elle tourne autour de la Terre à 28 000 km/h. Donc, l'astronaute, quand il sort, lui aussi, en fait, il tourne autour de la Terre à 28 000 km/h. Donc, il ne faut pas se rater. Ils sont toujours, bien évidemment, attachés par des filins à la station, hein, pour éviter d'avoir un geste malencontreux et de dériver.
7: Les astronautes peuvent même perdre 2 kilos par mission extravéhiculaire. Sophia Deneau et Anil Menon seront épaulés par des ingénieurs sur Terre et par leurs collègues de l'ISS. Ils sont 7 en tout en ce moment. Sophia Deneau doit rentrer sur Terre à l'automne.
0: Merci Inès Lombartex. C'est la mission avec Sophia Deneau. Débute donc demain à 14h30, heure française. Si vous voulez la suivre en direct, rendez-vous sur le site de l'European Space Agency.

Voilà, c'est sur ces notes de Mike Mills que se termine notre 18-19 de l'été. Merci d'avoir été avec nous. On se retrouve demain, même lieu, même heure. En attendant, vous le savez, vous pouvez retrouver le contenu de RCF sur le site internet, également sur l'application RCF Notre-Dame. Quant à moi, je vous souhaite à toutes et à tous une très bonne soirée. À demain.

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0: Sœur Catherine, merci tout d'abord d'avoir accepté de rompre votre solitude d'ermite pour m'accueillir ici dans cette grotte où depuis 25 ans vous avez choisi de vivre en présence de Dieu, dans la pauvreté, la solitude et la prière. Un lieu incroyable, au sommet d'une montagne dans les Alpes du Sud, avec une vue à couper le souffle. Il m'a fallu 1 heure et demie pour monter à pied jusqu'à votre ermitage, par un tout petit sentier dans la forêt. Vous êtes religieuse catholique, sœur Catherine, rattachée à cette longue tradition des ermites chrétiens apparus dès le 3e siècle en Égypte. Alors j'aimerais tout d'abord, sœur Catherine, que les auditeurs imaginent ce lieu dans lequel nous nous sommes installés pour réaliser cette interview. D'abord, la vue de cette grotte, c'est un des éléments qui vous a fait choisir de vous installer ici?
1: En fait, je ne pensais pas qu'il était nécessaire de vivre dans un lieu aussi retiré pour être ermite. Parce que pour moi, être ermite, c'est une vie de prière continuelle, donc elle n'a pas besoin d'autant de solitude. Donc en fait, j'ai vraiment été conduite jusqu'à cet endroit. Je ne l'ai pas choisi, mais je l'ai accepté. C'est vraiment un appel. Moi, je me serais vraiment bien satisfaite de quelque chose de beaucoup moins retiré, de beaucoup moins difficile, parce que ça impose quand même une certaine rudesse de vie, et puis de conditions nettement plus confortables.
0: Mmh. Vous posez cette question dans votre livre à un moment, vous dites « Est-on plus ermite en vivant dans une grotte qu'en vivant tout simplement dans une maison à l'écart d'un village ?» Vous avez fait le choix pourtant de venir dans une grotte, nous sommes dans cette petite grotte dans laquelle vous avez choisi de vivre depuis 25 ans. Vous pouvez déjà nous décrire ces lieux où vous avez choisi de vous installer. Il y a trois parties, si je peux dire.
1: Oui, alors il y a donc cette montagne qui est presque verticale, pas très élevée, mais qui demande un certain temps à gravir. Donc, quand j'étais jeune, 1 heure et quart, je m'étais avec ma charge sur le dos. Et puis maintenant, c'est plutôt 2 heures. Et puis quand on arrive au sommet de la crête, on trouve une petite chapelle très rustique. Et puis 50 mètres plus loin, sur la crête, il y a mon petit cabanon d'hiver, tout petit, moins de 3 mètres sur 3 mètres. Et puis, si l'on dépasse le cabanon, qu'on descend par la corniche dans la falaise, on
0: c'est
1: accède.
0: C'est pas facile d'accéder, hein. Il faut se tenir, il faut bien se tenir. Vous m'avez dit attention où vous mettez vos pieds, ne tombez pas. C'est vraiment très très étroit.
1: Bah effectivement, hein, c'est un petit peu acrobatique, il faut faire attention. Et puis on accède à cette petite grotte qui est plus un grand creux de rocher suspendu dans une sorte de falaise. Enfin, c'est pas complètement un pic. Hein. Il y a des petites terrasses. Et elle fait à peu près 5-6 mètres de long sur 2 mètres de profondeur.
0: Hein. Et on tient à peine debout quand même.
1: Voilà. Enfin, moi, oui. Oui. Mais moi, pas vous.
0: Non, non, non. Et alors, c'est vraiment... C'est la pierre qui est là à côté de nous. Il y a quelques phrases écrites sur la pierre.
1: Il y a une citation de l'Évangile. Et puis,
0: la vie éternelle, c'est de
1: te connaître.
0: C'est de te connaître,
1: toi, Père, et celui que tu as envoyé, Jésus-Christ, ton Fils. Et c'est vrai que cet endroit, ben mon Dieu, c'est loin d'être le paradis, mais on sent très fortement que c'est l'accès à la vie éternelle.
0: C'est votre paradis à vous. Alors, on trouverait ça très ascétique, hein, sincèrement. Oui. Il y a quoi? C'est une planche, en fait, qui est votre lit. Là.
1: C'est une planche, là. Effectivement.
0: Vous avez mis une couverture dessus. Vous avez une petite table qui sert d'autel avec la Bible, 2 bougies. Oui. Et puis c'est tout, un crucifix là contre la pierre, une petite icône du Christ, et puis c'est tout.
1: Mais il est très grand et très beau, hein, le crucifix
0: en olivier, j'ai l'impression. Et puis surtout, cette vue absolument exceptionnelle avec un relief tellurique. On sent qu'il y a eu des mouvements telluriques ici, très forts.
1: C'est vraiment un relief tourmenté et sculpté, et c'est vrai que ça en fait la beauté. C'est vrai que c'est tout à fait magnifique et inspirant. Et ça aide énormément à tenir dans la durée, hein, cette vie de prière continuelle. Parce que, étant donné que donc, les conditions de vie sont très rudes, il n'y a pas d'électricité, il n'y a pas d'eau, il faut faire son bois tout au long de l'année pour traverser des hivers très longs. Tout ça, c'est très bien les premières années. On est un petit peu exalté par cette vie un peu héroïque. Mais au fil des années, c'est usant. Et c'est vrai que la beauté du paysage permet de se rappeler la beauté de Dieu et la beauté de son projet, sur soi-même et sur l'humanité.
0: Mais sœur Catherine, sincèrement, pourquoi avoir choisi un lieu aussi isolé ? Vous auriez pu, je reviens à la petite phrase de votre livre, vivre pas très loin d'un village, dans une petite maison à l'écart. Là, vous avez vraiment choisi un endroit totalement isolé.
1: Ben, en fait, mon choix, ça aurait plutôt été d'être beaucoup plus près des sacrements et près d'un village. Et puis, eh bien, j'ai trouvé quelque chose de transitoire, mais ça n'a pas duré. Et surtout, un jour, j'ai vraiment ressenti très fortement l'appel à aller chercher ce lieu dont on m'avait parlé et qui était un des rares ermitages disponibles. Parce qu'en fait, c'est très difficile de trouver un ermitage libre.
0: Parce qu'il y a beaucoup d'ermites ou il n'y a pas beaucoup d'ermitages ? Comment est-ce qu'il faut le comprendre ?
1: Alors, en fait, il y a environ 300 ermites en France et chacun trouve une solution personnelle. La solution la plus évidente, c'est par exemple pour une sœur qui est déjà religieuse et puis qui va trouver près de son monastère. Ou voilà. Bon, là, dans ce cas-là, il n'y a pas de problème. Mais pour une forme de vie diocésaine comme la mienne, il faut s'assumer entièrement. Donc il faut trouver son ermitage. Et moi, j'avoue que ce qui me guide dans ma vie de chrétienne, d'ermite, dans ma vie de prière, c'est en toute chose la recherche de la volonté de Dieu. Et donc, je savais très bien que si je choisissais moi-même, je risquais de me tromper. Donc, écoutez, quand j'ai ressenti cet appel à aller voir cet endroit, je me souviens très bien que je suis montée, je l'ai trouvé, après avoir été vraiment guidée sur le chemin, parce que ce n'était pas facile du tout à trouver. Eh bien, j'ai dit, ah, Seigneur, oh là là, je suis contente d'être montée jusque là-haut, mais vraiment, je te remercie beaucoup de ne pas m'appeler à vivre là. Alors, bon, c'est bien, tu m'as montré comment on pouvait être ermite très retiré, mais non merci, c'est vraiment pas pour moi. Non merci. Et puis en fait, à l'endroit où j'étais, j'ai rencontré beaucoup de problèmes, au point d'être obligée de partir. Et le seul endroit qui était disponible, c'était là. Donc je suis venue en me disant, ça va être transitoire, le temps de trouver autre chose. Cette autre chose, je ne l'ai jamais trouvée.
0: Et c'est transitoire depuis 25 ans.
1: C'est transitoire depuis 25 ans. Et en fait, j'ai découvert dans l'oraison que c'était vraiment là que Dieu me demandait de me tenir, même si c'était très difficile. Parce que, si j'ose dire, il y a... c'est mon point de vue, hein. Mais il y a trois façons d'être ermite, à mon sens. Une qui est un petit peu la vie cachée à Nazareth, c'est-à-dire une vie un petit peu à l'écart, humble, modeste, faite de prières, d'études, de travaux. Bon. Il y a aussi une façon un petit peu ermite traditionnelle, inscrite dans un ordre, inscrite dans une tradition. Par exemple, Saint-Benoît ou le Carmel. Ou
0: ça, on est moine bénédictin pendant un certain nombre d'années et puis on sent un appel à la vie érémitique et on se retire comme
1: ermite.
0: Et on
1: s'isole.
0: On est soutenu par sa communauté.
1: Voilà. Et là, en fait, il y a, avec ce que m'a montré le Seigneur, une troisième façon de vivre qui est vraiment de mettre le Christ à la première place, pour ne pas dire le tout, et à être très très proche de sa solitude dans sa passion et sur la croix. Parce que le sacrifice rédempteur du Christ à la messe, c'est tout de même ça qui nous sauve. Et il y a certaines personnes qui l'appellent à partager un petit peu cette intimité. Et à ma grande surprise,

0: 25-27 ans. Comment s'est passée cette rencontre, puisque vous parlez de rencontre, et que visiblement tout s'est fondé dans cette rencontre?
1: Alors, c'est effectivement un événement fondateur. J'ai eu une discussion avec une personne, je travaillais beaucoup. Et
0: qu'est-ce que vous faisiez?
1: C'était de la gestion dans une petite entreprise et un collègue de travail qui était en fait ni plus ni moins que le patron. Mais enfin, on était dans une toute petite entreprise, donc il y avait des relations assez amicales et fraternelles, je dirais. Et il m'a dit qu'en fait, je faisais un peu fausse route parce que je cherchais mon bonheur dans le travail et que le bonheur dans le travail, c'était limité. Mais que par contre, le bonheur, vraiment celui qui nous comble et qui dure, il était en Dieu.
0: Et donc lui, il était très croyant. Hein. Alors que vous n'aviez pas eu d'éducation religieuse dans votre enfance? Vos parents, vous n'avez pas éduqué religieusement?
1: Non, en effet. Mes parents s'étaient éloignés, donc on n'avait eu absolument aucune éducation religieuse. Et du fait, ça ne m'a pas vraiment parlé, ça m'a interrogée. Je me suis demandé pourquoi il me parlait de ça. Et en fait, on a eu une très longue discussion, et il a réussi à me convaincre que, puisque je ne pouvais pas prouver que Dieu n'existait pas, j'étais quand même obligée d'admettre qu'il existait et que s'il existait, peut-être on pouvait converser et communiquer avec lui et que cette communication, c'était la prière et plus précisément l'oraison silencieuse et que si je la pratiquais une demi-heure par jour, eh bien peut-être que je serais sur le chemin de mon bonheur qui s'appelait Dieu. Donc il m'a donné une oraison monologique à répéter.
0: C'est-à-dire la prière du cœur, hein, c'est ça.
1: C'est-à-dire la prière du cœur, en effet. Et puis, très rapidement, ce qui m'a beaucoup étonnée, eh bien, il s'est passé quelque chose de très important, où effectivement, j'ai été, envahie par un torrent d'amour. J'ai vraiment cru instantanément à l'existence de Dieu, au fait qu'il était amour et qu'il m'aimait moi personnellement.
0: Attendez, vous, pas croyante du tout, quelqu'un vous dit, récite la prière du cœur, la prière de Jésus, voilà. Donc vous répétez, Seigneur Jésus, fils du Dieu vivant, prends pitié de moi, pécheur.
1: Voilà.
0: Vous répétez ça pendant une demi-heure, tous les jours, alors que vous n'êtes pas croyante.
1: Oui.
0: Et là, vous êtes saisie par l'amour de Dieu. Qu'est-ce qui s'est
1: passé?
0: Qu'est-ce qui s'est passé à ce moment-là? C'est possible d'expliquer?
1: D'expliquer, non. Mais de rendre compte de ce qui s'est passé, oui. D'expliquer, moi, j'ai pas d'explication. Mais très clairement, j'étais là, paisiblement, à répéter cette phrase. Et puis, sans penser à quelque chose de particulier. Et d'un seul coup, je me suis sentie, mais envahie par un torrent d'amour brûlant. Et instantanément, j'ai compris que Dieu existait, qu'il était amour, et qu'il m'aimait moi personnellement. Mais ce n'était pas tout. C'était aussi qu'il aimait pareillement toutes les personnes qu'il avait créées. Ce qui me donnait en raccourci une phrase très claire qui a été un axe de vie pour les années d'après, c'était « chacun est le plus aimé ». Vraiment, ça a été fondamental et ça m'a retourné.
0: Et pourquoi il vous le fait sentir à vous et qu'il y a des millions d'êtres sur la Terre qui ne le vivront jamais, pour ne pas dire des milliards?
1: Eh bien, parce que, ça c'est ma réponse aujourd'hui, il y a une telle variété, une telle diversité dans l'humanité, que moi l'image qui me vient à l'esprit, c'est comme on est chacun une facette du diamant qu'est Dieu. Et du coup, il y a des colorations différentes. Ben, moi, il a choisi de me rencontrer comme ça. Il y en a d'autres, ce sera dans le travail. Il y en a d'autres, ce sera dans la mission. Il y en a d'autres, ce sera... Enfin, mais c'est inouï la variété des personnes et des situations. Et bon, ça fait surtout pas de moi une élite. Hein. Mmh. Surtout pas. Ça, c'est vraiment le danger. D'où le chacun est le plus aimé, même si c'est pas la même façon de se rencontrer. Par contre... assez clairement, alors au début je ne le voyais pas arriver du tout, donc je disais bon bah très bien, ça va changer ma vie, l'amour divin, source d'amour pour tous les autres hommes, vient d'entrer dans ma vie, bien, mais c'était tout, et en fait ça m'a quand même donné beaucoup de goût à la prière, forcément.
0: Donc vous avez eu envie de prier encore plus, pourquoi? Pour revivre ce que vous aviez vécu, cette nuit de feu, comme dit Pascal, parce qu'un peu ce que vous avez vécu, c'est une nuit de feu à la Pascal. C'est
1: alors, ça n'a pas
0: conversion.
1: Été une nuit, puisque ça n'a pas duré une demi-heure, à mon avis, mais enfin, ça a été déterminant. C'est le genre, effectivement, de moment décisif dans une vie qui vous fait changer complètement.
0: Et vous n'avez jamais douté, vous n'avez jamais dit, c'est une...

0: grande, grande illusion psychologique.
1: Ah non,
0: c'est de la sérotonine qui m'est venue rapidement
1: non,
0: dans le cerveau.
1: Non, on sait faire la différence, Dieu merci. Non. Alors là, justement, ça fait partie de ces grandes différences entre le psychologique et le spirituel. Mmh. On ne peut pas confondre. Et si vraiment c'est spirituel, ça vous dure toute la vie et ne vous pouvez pas en douter un seul instant. Pas un seul instant. Mais effectivement, ça a été le marchepied vers une vie de prière. Alors, je n'ai pas cherché à reproduire l'expérience, parce que pour moi, c'était très clair qu'il y avait un début, une fin, et puis plus rien n'était après. C'est pas possible. Attends, de revenir
0: sincèrement, sœur Catherine, quand on a vécu ce que vous venez de nous décrire, c'est-à-dire une vague d'amour brûlante qui vous transforme pour la vie, on n'a pas envie de revivre cette expérience ou cette rencontre.
1: Non,
0: c'est pas ce que vous recherchez dans votre ermitage.
1: Ah non, du tout. Non, en fait, ça m'a fait comprendre du coup qui était Jésus-Christ, quel était son amour pour les hommes, jusqu'où il était allé. Par contre, il est certain que ça m'a complètement dilaté le cœur, que ça m'a mis vraiment en route pour connaître les évangiles, vivre des sacrements, très important. Ça m'a donné aussi une très grande faim de l'Eucharistie. Et puis, j'ai prié de plus en plus, mais en lui faisant confiance sur tous les aspects de mon quotidien et sur les grands choix de ma vie, ce qui fait que je ne cherchais pas à reproduire ce moment, mais à être un peu sur la lancée, si je puis dire, et à du coup mettre tout ce qui était de ma vie en accord avec ce que le Christ demandait. Et de loin en loin, par contre, je pouvais me replonger dans le souvenir de cet amour. Ce n'était pas aussi goûteux comme ce moment précis. Mais enfin, c'était vraiment sur cette lancée. Je peux pas dire autrement. Et du coup, je me suis mise effectivement à prier silencieusement, à pratiquer l'oraison carmélitaine pour être plus précise, parce que la formule disparaissait spontanément.

0: Alors, sœur Catherine, je rappelle, nous sommes ici dans votre ermitage. J'ai ce plaisir de vous interviewer sur votre parcours. Vous auriez très bien pu vivre cette rencontre fulgurante et puis rester en ville, travailler, vous marier, avoir des enfants ou devenir religieuse dans un monastère. Pourquoi est-ce que vous avez fait le choix de devenir ermite ? C'est venu très vite ou ça a pris du temps ?
1: Alors, suite à cette expérience du torrent brûlant d'amour, effectivement, j'ai passé beaucoup plus de temps à prier. La prière est devenue de plus en plus importante dans ma vie. C'était plus seulement 2 heures d'oraison quotidienne, mais je sentais bien que ça tendait vers l'oraison continuelle, donc y compris dans ma journée, dans le travail. Au bout d'environ 2 ans, je me suis dit, mais la prière est devenue tout ce que je veux, tout ce que j'aime, mais je crois bien que j'ai envie d'y consacrer ma vie. Donc, tout naturellement, parce que je suis justement d'un naturel plutôt sociable, moi j'ai pensé au monastère. J'ai pensé notamment au Carmel, parce qu'entre-temps je m'étais beaucoup renseignée, et j'ai trouvé vraiment beaucoup de nourriture dans Sainte-Thérèse d'Avila et dans Saint-Jean de la Croix. Vraiment, ça me répondait à toutes mes interrogations, et j'essayais de cheminer et de pratiquer l'oraison de cette manière-là. Donc, tout naturellement, j'ai voulu commencer à m'intéresser à aller au Carmel. Et ce qui s'est passé, c'est que dans l'oraison, là, j'ai eu une deuxième surprise, donc environ 2 ans après, où vraiment j'étais en train de penser à cela, au Carmel, comment m'y prendre pour aller postuler. Mmh. Et d'un seul coup, ma réflexion s'est arrêtée net. Il y a eu comme une évidence paisible et j'ai entendu cette phrase très distincte « Je te demande de me suivre dans la solitude d'un ermitage ». Donc là, on est très loin du torrent d'amour brûlant. C'était vraiment une phrase particulièrement nette.
0: Que vous avez entendue ?
1: Que j'ai entendue, mais à l'intérieur de moi.
0: Parce que quelle différence on fait entre une pensée, un désir et la volonté de Dieu ? Parce que vous n'êtes pas la première à me dire ça. Moi, j'ai suivi la volonté de Dieu. Comment on fait la différence ?
1: Alors là, c'est le travail d'une vie. Pour faire la distinction entre toutes ces choses. Et en plus, c'est différent selon chacun. Mmh. Donc, il n'y a pas de recette ni de méthode. Tout de même, il y a des signes et des critères. C'est d'une évidence telle. Il y a aussi le signe d'une paix très profonde et d'une paix qui vous structure intérieurement. On le sait bien, psychologiquement, dès qu'on est en relation avec des personnes, on peut sentir des petits tiraillements, des choses. Bon, on apprend vraiment, si on pratique la prière sérieusement et droitement, dans ce silence profond, on apprend à distinguer ce qui est de l'ordre justement de la psychologie et du spirituel. Donc, quand un phénomène aussi marquant se produit, je vous assure qu'on ne peut pas confondre. On ne peut pas confondre.
0: Donc d'ailleurs, la paix, c'est ça le critère de discernement entre la volonté de Dieu et mes pensées, mes désirs.
1: Non. Ce n'est pas un critère absolu. Par exemple, si vous êtes dans une très grande épreuve, vous êtes tenté de réagir pas très craignonnement, vous n'êtes pas du tout dans la paix, ne croyez pas qu'il vous sera donné, dans un signe de paix, de savoir ce qu'il faut faire. Ce sera au contraire en ayant beaucoup médité, par exemple, tous les conseils du Christ, tels qu'ils sont donnés dans les évangiles. Mais dans ce genre de phénomène intérieur et un petit peu mystique, on va dire, la paix peut être effectivement un critère, mais il n'est pas absolu. Il y a des contrefaçons de la paix, qui sont le quiétisme, le bien-être, enfin que sais-je, vous voyez ce que je veux dire. La recherche du confort, ça je ne fais pas, c'est trop dur. Et on croit que c'est la paix, mais ce n'est pas la paix. Donc c'est une paix un peu lumineuse, mais elle peut être obscure aussi. Vous allez me dire merci pour ma réponse.
0: Merci.
1: Et surtout, elle établit dans l'unité intérieure, elle structure intérieurement. On sent que c'est intérieur tout en étant transcendant. Vous voyez, c'est un petit peu compliqué. Mmh. Et en plus, il y a une espèce d'évidence, de certitude, mais alors certaine. Le reste du monde vous dirait que c'est faux, que vous n'arriveriez pas à le croire.
0: Vous êtes accompagné par quelqu'un ?
1: Bien sûr. Au début de mon chemin, j'étais effectivement accompagnée. Tout ça se passait à Paris. Oui, j'ai été accompagnée par un père, par des sœurs. Puis, quand je suis arrivée dans cet ermitage très particulier, oui, j'ai été accompagnée et même très bien accompagnée par un père chartreux.
0: Ça, c'est important,
1: oui,
0: d'être accompagné. On n'est pas ermite tout seul, finalement, complètement seul.
1: Alors, on n'est pas ermite seul. Il y a Saint-Pierre d'Amiens qui dit même qu'il existe une sorte de délégation permanente de la communauté envers un de ses membres, qui est l'ermite. Effectivement, j'ai beaucoup réfléchi à ce problème de distance, parce que la vie religieuse, par exemple, elle est définie par la profession des vœux, mais aussi par la vie commune. Donc le solitaire, il s'exclut quelque part. Mmh. Mais en fait, par exemple, toujours le même, Saint-Pierre d'Amiens dit que l'ermite est une sorte de micro-église à lui tout seul, parce qu'il vit sous la conduite de l'Esprit-Saint.
0: Alors attendez, expliquez-moi, parce qu'il y a quelque chose que je ne comprends pas. Oui. Dans la tradition chrétienne, il est dit « tu aimeras Dieu de tout ton cœur et toute ta force » et tu aimeras ton prochain comme toi-même.
1: Absolument.
0: Et que c'est la même chose, les deux.
1: Là, c'est la même chose. Non, c'est aussi important que le premier, le second commandement.
0: Donc, que les deux sont excessivement importants, liés. Oui. Vous avez fait le choix, en tant qu'ermite, d'aimer Dieu de tout votre cœur, de lui donner tout.
1: Oui.
0: Mais vous vous êtes coupé du monde, vous êtes coupé des autres. Comment comprendre cela ?
1: Vaste question.
0: Alors, j'aime bien voir vos yeux qui brillent quand je vous pose ce type de questions.
1: La première réponse, c'est que, effectivement, il y a eu une rencontre fulgurante avec Dieu, tout pour moi, c'est certain. Après, je me suis renseignée, et oui, j'adhère de tout mon cœur et de toute mon intelligence à un Dieu créateur, créateur de l'homme par amour. Donc, si je veux aimer mon prochain en vérité, selon l'amour divin, eh bien, il n'y a rien à faire. Il faut que je passe d'abord par l'amour de Dieu.
0: Oui, mais vous allez y passer toute votre vie. Et vous n'allez pas vous coltiner vos frères ou vos sœurs terrestres qui ne sont pas parfaits. Parce que ce qui est dur dans une communauté religieuse, moi j'ai reçu beaucoup de témoignages de sœurs, ce qui est dur souvent, c'est de supporter les sœurs avec lesquelles elles vivent. Oui. Dans un couple, moi je suis marié, il faut que je supporte ma femme, mes enfants, mes beaux-parents et, tout, et toute la famille. C'est parfois très agréable et parfois plus compliqué. Vous êtes toute seule.
1: Alors, le deuxième aspect, c'est effectivement la prière continuelle. Parce que, honnêtement, le paraître, la relation de surface, ça ne suffit pas. Il y a le choix, effectivement, d'aimer les autres. Enfin, de toute façon, c'est un appel, c'est une vocation. Moi, le Seigneur ne m'a donné que ce choix-là. Je crois sincèrement que si j'avais dit « Ah ben non, merci, je préfère aller me marier », il ne m'aurait pas soutenue. À mon avis, ça serait passé très mal. Parce que la grâce, c'est à l'ermitage qu'elle m'attendait.
0: Et, quand vous dites la grâce, c'est quoi la grâce?
1: L'appel très précis. Il me soutient dans cette vocation et dans cet ermitage, mais je crois qu'il m'aurait vraiment laissé à moi-même si j'avais choisi de me marier.
0: Mais alors, on est libre ou on n'est pas libre?
1: Bien sûr qu'on est libre. J'en parle justement aussi dans mon livre « La récit d'une ermite de montagne ». J'ai eu le témoignage d'une femme qui m'a dit un jour, justement, j'étais encore à Paris à mon travail, elle rentre dans mon bureau et elle me dit « Si un jour Dieu vous appelle, dites oui ». J'étais assise, heureusement, parce que je serais tombée de ma chaise. Enfin, je veux dire, je ne lui avais rien demandé, elle vient me dire ça. Ah ! Et elle m'a raconté qu'elle avait reçu l'appel à entrer dans un monastère, et elle a dit non. Elle a dit, mais moi, je veux me marier, avoir des enfants, être quelqu'un dans la société d'aujourd'hui. Eh ben non, j'entrerai pas au monastère. Et en fait, elle m'a dit, mais j'ai eu tout ce que je voulais. Tout. Mais j'ai jamais été complètement heureuse. Pas comblée, quoi. Heureuse, mais pas à ce point-là. Et c'est vrai qu'elle avait quand même un air un petit peu aigri. Alors, je ne suis surtout pas en train de vous dire que la vie consacrée est plus importante que la vie de famille. C'est pas ça. On aurait pu aussi renverser l'histoire et dire « Je te demande de te marier avec telle personne. Ah ben non, je veux rentrer au monastère. » Et puis, la personne dit « Au monastère, j'ai jamais été heureuse. » Ça, je tiens vraiment à le dire. C'est pas...
0: Donc il faut être en cohérence avec cet appel intérieur que l'on doit ressentir, mais quand on en ressent. Il y a tellement de gens qui sentent pas qu'ils ont un appel particulier.
1: Oui, peut-être faut-il qu'ils prennent plus de temps d'intériorité. Je crois effectivement que Dieu sait mieux que nous ce qui est bon pour nous, parce que lui, il nous connaît beaucoup mieux que nous-mêmes, avec notre héritage familial, culturel, nos projections, nos blessures, que sais-je. Et puis, il connaît aussi l'avenir. il connaît aussi le monde extérieur. Nous, on n'a qu'une vision quand même très parcellaire, très limitée. Et si on lui fait confiance, au début, on est complètement désarçonné. Imaginez, moi, passer de la vie parisienne à cette villa.
0: Cette grotte-là dans laquelle nous sommes, oui.
1: Pendant 3-4 ans, ça a été... Je me suis dit, mais je ne vais jamais y arriver. Et puis, je m'y suis mise pourtant vraiment de tout mon cœur. Et un jour, j'ai dit, mais Seigneur, ce n'est plus possible. Je suis épuisée, je n'y arrive pas. J'y arrive plus. Et il m'a fait comprendre dans l'oraison, eh bien, écoute, là, tu vivais sur tes forces. Eh bien, à partir de maintenant, c'est moi qui vais être ta force et tu vas voir la différence.
0: Et ça, ce n'est pas des mots.
1: Non.
0: Vous l'avez vraiment ressenti, absolument, vécu, c'est ce qui vous a fait tenir depuis 25 ans ici.
1: Et voilà, oui, avec une toute petite santé.
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0: Sœur Catherine, nous poursuivons cette émission aujourd'hui dans votre ermitage, ici, dans cette belle région de montagne. On est discret, on ne va pas dire où vous êtes, parce que vous voulez rester ermite et tranquille, et pas envahi par les curieux et les visiteurs. Dans votre livre « Récit d'une ermite de montagne », vous écrivez ceci. « J'ai très peu d'importance. Ma vie est une petite vie cachée, sans ambition, dégagée de tous les paraîtres, de tous les rôles, postures et autres masques. Enfin libérée de l'obligation d'efficacité, de productivité, de compétence, de justifier mon existence. La pure gratuité. Être simplement parce que Dieu m'a donné d'être. Pas d'enjeu, uniquement la quête de Dieu en toute chose, dans la paix. » Alors même si vous écrivez « j'ai pas à justifier mon existence », vous le savez, il y a beaucoup de gens qui se disent « mais ça sert à quoi une ermite ?» Déjà, ça sert à quoi un moine ou une moniale? Mais alors, encore plus une ermite. Alors, ça sert à quoi? Vous servez à quoi, sœur Catherine?
1: Alors, foncièrement, je sers effectivement à rien. Par contre, j'ai découvert qu'avec Dieu, eh bien, je pouvais tout. Je m'explique. Quand j'entre en oraison, eh bien, je me suis aperçue qu'il y a plusieurs façons d'y rentrer. Vous pouvez, par exemple, commencer par un chant à l'Esprit-Saint, offrande, enfin bon, des tas de choses. Et il y a en particulier aussi quelque chose que j'aime beaucoup pratiquer, qui est l'action de grâce. Seigneur, mon Dieu, vraiment, je te rends grâce parce que j'ai à peu près la santé, même si elle est petite, pour la beauté de ce lieu, et ainsi de suite, et ainsi de suite.
0: Traduction pour les non-initiés, action de grâce, ça veut dire remercier.
1: Oui, on peut dire ça comme ça. On peut dire ça comme ça.
0: C'est plus riche que remercier,
1: l'action de grâce. Oui, je pense que c'est plus riche. Et puis... ce dont je ne me suis pas aperçue, ce dont je n'étais pas consciente, c'est que c'est devenu un réflexe, l'action de grâce. Conclusion, quand je rencontre quelqu'un, eh bien maintenant, je suis spontanément dans l'action de grâce pour ce qu'est la personne et ce qu'elle est en Dieu et devant Dieu. Et du coup, il y a quelque chose qui se met en route qui fait que je rencontre vraiment la personne en vérité. Vous me direz, bah oui, mais là, vous n'avez pas en rencontré beaucoup.
0: C'est ce que j'allais vous dire. Il n'y en a pas beaucoup qui viennent jusqu'ici.
1: Mais je ne vous cache pas qu'il y a aussi un aspect de regard sur notre société. Quand on voit la société, l'état dans lequel elle est, on se dit, enfin moi en tout cas, c'est ce que je me suis dit, je préfère avoir très peu de relations, mais toutes en Dieu, plutôt que le grand n'importe quoi avec un maximum de personnes et justifié par oh « bah oui, mais je sers à quelque chose puisque je travaille de façon rémunérée ». Moi, j'avoue que...
0: Sœur Catherine, on va vous dire que vous avez fui alors. Vous avez fui la société, vous avez fui le monde.
1: Il y a une part de fuite, oui, il y a une part de fuite. Mais attention, c'est une fuite construite. Sur le coup, je n'ai pas compris pourquoi Dieu me demandait d'aller là comme ça. Mais en fait, je me suis aperçue que c'était très important. Parce que, regardez le problème de l'écologie. Eh bien, moi, j'ai retrouvé un équilibre tout à fait particulier qui, à mon sens, est beaucoup plus positif et fécond que le stress des personnes en ville. Je m'aperçois que je suis tout à fait inscrite dans tout le grand mouvement de retour à la nature et à l'écologie. Il y a même un journaliste qui m'a présenté comme pratiquant l'écologie intégrale. Je me suis vu souvent.
0: De vie, là, C'est-à-dire sobriété de vie, là c'est le moins qu'on puisse dire, vous c'est sobriété de vie, vous n'avez pas l'eau, vous n'avez pas l'électricité, vous allez à la source chercher votre eau, vous êtes entouré de végétation.
1: Je vis au rythme des cycles de la nature, j'ai un contact tout à fait particulier et privilégié avec les animaux, les chamois, les loups, et ainsi de suite. Donc, sincèrement... je crois au contraire que c'est complètement d'actualité et je pense que ce que j'ai fui, c'est un certain monde. Je n'ai pas fui l'autre, je n'ai pas non plus fui les difficultés parce qu'elles sont bien plus grandes ici, je peux vous l'assurer, mais j'ai fui tout ce qui est dérive du monde. Parce que je crois que le projet de Dieu sur l'humanité, sur le monde et sur la société, il est différent de ce qu'on voit se produire maintenant.
0: Mais sœur Catherine, dans la tradition chrétienne et catholique en particulier, on sait qu'il est important de faire pour les autres, d'agir pour les autres, de donner aux autres. Vous ici, vous ne faites rien pour les autres, apparemment. Alors, expliquez-moi.
1: Je vais essayer. Alors, la première chose, c'est la prière. Il faut avoir pu vérifier que la prière est efficace. Alors c'est là encore un vaste sujet, je me permets de préciser que maintenant je donne quelques enseignements et quelques retraites sur la prière et c'est une question dont on peut parler pendant 3 jours. Donc je vais essayer de résumer, mais si vraiment on est appelé à une vocation à la prière, on est de temps en temps exaucé de façon magistrale, comme signe que oui, c'est par là qu'il faut aller. Eh bien, quand vous avez prié et que la personne qui était condamnée guéri contre toute attente, bon, on peut toujours dire oui, mais non, la science peut être une rémission, ça serait passé. Bon, bref, toujours est-il que quand ça se produit 3 ou 4 fois, quand même, vous vous dites la prière a une efficacité. C'est après que ça se complique un peu parce que la prière aussi vise à transformer la personne. Donc, on n'est pas toujours exaucé comme on le voudrait, je ne vous l'apprends pas. Tous les chrétiens font cette expérience.
0: Sinon, ce serait de la magie. Hein.
1: Ce serait de la magie.
0: Et puis, pourquoi certaines prières sont exaucées et d'autres pas.
1: Voilà. Donc, c'est quand même assez complexe. Il y a aussi le projet de Dieu à long terme. Mais la prière est toujours féconde. Ça, surtout si on est appelé à une vie de prière.
0: Si elle ne va pas dans le sens de ce que vous demandez.
1: Absolument.
0: Elle est toujours féconde.
1: Parce que, toujours, d'une manière ou d'une autre, quitte à vous transformer, parce que justement, soit vous ne vous demandez pas la bonne chose, soit vous devez plutôt entrer dans les vues de Dieu et de l'Esprit Saint pour vous y conformer et découvrir au fur et à mesure. Vous voyez, c'est vraiment... Il y a un moment donné, il y a vraiment un passage dans l'au-delà de l'humain et des demandes humaines, et vraiment entrer dans les vues de Dieu.

0: Dieu seul suffit.
1: Sœur Catherine, on a beaucoup parlé de prière hein, jusqu'à maintenant. C'est le cœur de votre vie, vous qui êtes ermite ici dans cette montagne, dans cette grotte dans laquelle nous sommes. Moi, j'aimerais savoir comment vous priez. Parce que vous avez ici la Bible, vous avez votre crucifix qui est derrière. Quand je suis arrivé, on est allé dans la petite chapelle ensemble. Nous avons prié ensemble, vous avez chanté. J'aimerais savoir comment vous priez dans votre quotidien. Vous continuez à réciter cette prière du cœur, comme on dit, la prière de Jésus, vous priez sans cesse, ou alors vous avez vraiment des temps de prière?
2: Alors, c'est une vaste question, parce que la prière, il y a un seul mot, mais ça recouvre énormément de réalité. Pour résumer, la prière, elle est relation à Dieu. Mais enfin, nous ne sommes pas des blocs de pierre, nous ne sommes pas monolithiques. La prière, ça recouvre aussi bien l'adoration eucharistique, suivie de la communion, les offices de l'Église. Alors je précise que moi, je ne dis pas, par exemple, toutes les petites heures. Je ne dis pas un office aussi développé que les moines. Je n'ai conservé, enfin l'Église, plus exactement, l'Église me demande de dire laude, vêpre, et moi j'ai rajouté complice. Mais l'essentiel de ma vie de prière est donc basé sur l'oraison silencieuse et plus particulièrement l'oraison carmélitaine. Mais j'y ai... Alors, pour revenir à votre question, est-ce que vous continuez à dire la prière du cœur? Très peu. Maintenant, ça a quasiment disparu. C'est plutôt de l'oraison silencieuse, plus toutes ces activités...
1: Donc, quand vous dites oraison silencieuse, c'est quoi? C'est entrer dans le silence de la présence de Dieu qui est dans ce silence?
2: C'est tout simplement faire silence, se mettre en prière, et puis s'offrir à Dieu et à son action. On peut invoquer l'Esprit-Saint, on peut commencer par de l'action de grâce, et c'est un temps qui peut aller de 20 minutes à 3 heures, par exemple.
1: Mais sœur Catherine, tous ceux qui ont fait l'expérience de faire silence, comme vous dites, se sont rendus compte qu'ils pensaient sans arrêt, que ça pense sans arrêt. Comment vous faites silence?
2: Alors justement... Je vous signale à tout hasard que, alors récemment, ma vie a un petit peu changé. Je donne des enseignements et des retraites sur la prière. J'en ai donné une en milieu interreligieux à l'association À Ciel Ouvert sur justement ces pièges dans la vie spirituelle. J'ai donné ce séminaire, il a beaucoup plu à la présidente de l'association qui m'a demandé carrément d'être le rédacteur en chef de leur revue trimestrielle Source, et on a fait un numéro spécial sur les pièges dans la vie spirituelle et j'y réponds. Bon voilà, dans ce numéro, le numéro 46, et effectivement c'est une vaste question. Parce qu'il y a plein de formes de prière. Si on se contente de demander des choses à Dieu... des choses précises, depuis ne pas rater son examen jusqu'à avoir une promotion au travail. En fait, il faut aussi savoir lui confier tout.
1: Attendez, nos angoisses profondes. Là, vous ne me répondez plus par rapport au silence. Parce que si on est dans la demande, on n'est pas dans le silence. Si on est dans l'action de grâce, le remerciement, on n'est pas dans le silence.
2: Voilà.
1: Moi, c'est le silence qui m'intéresse.
2: Eh bien, pour entrer dans le silence, il faut que tout soit apaisé en vous. Si vous avez des questions que vous ne posez pas à Dieu... elles vont tournoyer en vous et vous n'aurez pas le silence. C'est pourquoi, pour entrer en silence, il faut d'abord régler toutes ces choses-là.
1: Et c'est possible de les régler une fois pour toutes?
2: Non, ça se remet sur le travail tous les jours. Tous les jours, il faut dire « Ah là, il y a quelque chose vraiment qui ne va pas aller. Seigneur, il faut que je te l'offre, ou il faut que je t'en parle, ou il faut que je te pose la question. » Si on n'a pas fait ce travail, les heures de silence après... ne seront pas silencieuses. Ce sera des inquiétudes, des pensées, etc. Tout ce qui vous préoccupe va vous rejoindre pendant le silence.
1: Mais, sœur Catherine, même pour vous, ermite,
2: oui.
1: Je suis sûr que vous avez des préoccupations.
2: Bien sûr.
1: Il faut que je refasse mon toit, il faut que je descende à la source pour aller chercher de l'eau. Combien de temps je vais tenir toute seule alors que je vieillis? Enfin bref, je peux imaginer des idées qui vous viennent.
2: Oui.
1: Qu'est-ce qui vous permet de faire vraiment silence dans votre prière et de ne pas être agité par
2: tout ça?
1: Tout ça.
2: Mais ce que je vous dis, il faut avoir, avant d'entrer en oraison, des temps où justement vous pouvez confier à Dieu ses angoisses, vraiment les formuler, vraiment dire « mais oh, Seigneur, là, ça va pas aller, ça va pas aller. Alors, mais des choses aussi simples et concrètes que j'ai plus d'argent, ou alors je suis épuisé, je vais pas y arriver.
1: Ils annoncent l'orage. Voilà. Qu'est-ce qui va se passer cette fois-ci pour toi et tout.
2: Mais il ne faut pas là se comment dirais-je se ronger avec ça. Il faut pas que ce soit un souci. Il faut aller à la prière avec ça en le confiant, en le formulant à Dieu. Seigneur, je suis embêté. Qu'est-ce que je dois faire? Et là, est-ce que je dois attendre ou est-ce qu'au contraire, je dois agir? Voilà, toutes ces choses, il faut les dire. Ensuite, il faut laisser un espace où Dieu, lui, a peut-être des choses à dire. Le nombre de fois où il me dit « Attends, moi j'ai quelque chose à te dire parce que là, il y a un danger. Toi, tu n'as pas vu, tu t'occupes que de tout. »
1: Alors, okay, je vais faire comme vous. Attends. Comment il vous parle? Vous l'entendez? Vous l'entendez, vous, Dieu?
2: Alors, dans le silence. C'est-à-dire que d'un seul coup, j'entends quelque chose intérieur. Mais c'est ça le problème. Il faut avoir pratiqué très longtemps Dieu dans le silence pour sentir comment le silence change. On dit, c'est pas fini. Autre chose à te dire.
1: Et c'est lui qui vous parle, là. Vous sentez que c'est lui qui vous parle.
2: Ça peut être mon ange gardien, je sais pas. Hein, j'ai pas
1: c'est pas qui est-ce?
2: Ah non, je sais pas qui parle. Ça peut être l'Esprit Saint, ça peut être des tas de choses. Je sais pas. Là,
1: mais vous sentez que c'est pas une pensée à ce moment-là.
2: Ah oui, c'est clair. C'est une sorte de clarté. Une pensée, c'est tiens, je vais faire ça. Ou alors vous réfléchissez posément sur tel ou tel problème. Bon, c'est une pensée. Une clarté, c'est tout à fait autre chose. Je vais vous donner un exemple très précis. Une fois, à l'oraison, j'avais prévu de faire telle ou telle chose, mettons une lessive, et j'entends, eh ben non, il faut aller débroussailler telle partie de la montagne qui te fera un raccourci. J'ai dit, alors c'est très long, ça va me rallonger, c'est une perte de temps totale, ça ne peut pas être de Dieu. J'ai dit, non, c'est bizarre, parce que pourtant ça ressemblait à une clarté. Et puis donc, je ne suis pas à Béret.
1: Vous,

0: À moins que vraiment vous ayez fait quelque chose qui déplaise profondément à Dieu, là, il vous laisse à votre sort. Mais bon,
1: on part du principe. Là, ça revient. Vous avez été débroussaillé ?
0: Ben, j'ai fini par y aller, parce que ça ne me lâchait pas. J'ai dit, mais c'est absurde. Et puis, bon, j'y suis quand même allée, parce que vraiment, Et puis, je prends les outils, c'est compliqué quand même. Donc, bon, j'y vais. Eh bien, stupéfaction, c'était vraiment un raccourci. Alors là, je n'ai pas compris, parce que je me dis, mais alors la carte, elle est fausse. Et alors du coup, je me suis précipitée à la chapelle, je me suis mise en oraison, et l'explication, je l'ai eue, c'était que cette carte a été tracée à l'époque où on ne arpentait plus la montagne à pied, mais en avion. Et la perspective de la photo prise par avion agrandissait totalement la carte.
1: Donc Dieu qui voit de haut connaissait mieux les chemins que l'hygiène.
0: Donc voilà, en fait, Dieu sait les choses mieux que nous. Donc même si ça paraît curieux, si vraiment on croit que c'est de Dieu, c'est bien de le faire.

0: Sœur Catherine, qu'est-ce qui vous fait tenir? Parce que ça fait 25 ans que vous êtes ici, ermite. Sincèrement, moi, je suis venu vous voir aujourd'hui, fait beau. La vue est magnifique. Mais j'imagine ici, en hiver, ça doit être dur, ou quand il y a des orages. Ça fait 25 ans que vous êtes ermite ici, là, dans cette petite grotte. Mais qu'est-ce qui vous fait tenir?
1: Eh bien, c'est cette communion profonde au Christ et à son acte rédempteur, en fait. C'est pas dans la facilité qui nous a sauvés. C'est dans une communion profonde, justement, avec ses souffrances. Et puis, j'ai peut-être une sensibilité particulière à la souffrance du monde, justement.
0: Mais ça veut dire quoi? Ça veut dire qu'il faut souffrir?
1: Non, il faut pas
0: souffrir. Parce qu'il y a plein de gens qui comprennent pas ce côté très doloriste du christianisme. Et de la souffrance. Il faut être ascète pour être proche de Dieu? Ascète pour être proche de Dieu?
1: Bah, vous voyez, de tempérament, je ne suis pas ascète.
0: Pas de tempérament, mais bon, moi, je vois la petite planche qui est à côté où vous dormez ici. C'est plutôt ascétique.
1: J'y ai dormi. Là, je dors.
0: Vous dormez plus dans votre cabane maintenant, mais vous avez dormi ici longtemps, nuits et des nuits. Il faut souffrir.
1: Non, c'est pas ça. Il y a peut-être eu des dérives doloristes dans l'Église. C'est vraiment plus. C'est pas le danger qui menace les chrétiens d'aujourd'hui. Par contre, je crois qu'il faut comprendre la passion du Christ comme le fait que l'amour de Dieu est infiniment plus grand encore que les épreuves les plus terribles, comme les fausses accusations, être condamné à mort, lâché par tous ses proches, torturé, et puis finalement être mis au tombeau dans l'abandon général. Donc, bon, le Christ a traversé tout ça par amour, pour pouvoir être présent auprès de tous ceux qui vivront des choses identiques et qui n'arrivent pas à l'assumer. En fait, c'était le dernier domaine, la passion du Christ, dans lequel, Dieu n'était pas présent. On pouvait trouver Dieu dans les études, dans l'amour, en famille, dans la beauté du paysage. Quand c'est facile, on n'a pas de problème avec Dieu. Mais c'est quand c'est difficile. Et en fait, c'est ça que le Christ est venu régler. Et donc, c'est ça qu'il est venu amener.
0: Il n'est pas venu régler, vous dites-il, venu régler. Non, la souffrance, il y en a toujours.
1: Oui.
0: Mais il est venu dire que même s'il y a de la souffrance, Dieu est là. C'est comme ça qu'il faut l'entendre.
1: Moi,
0: vous dites régler. Quand on dit il a sauvé le monde, quand on regarde le monde avec les guerres, avec la souffrance, il n'a pas réglé les problèmes.
1: Il est venu offrir le salut. Maintenant, l'homme saisit ou non ce salut. Ce que je veux dire, moi je comprends les choses différemment, je veux dire il est venu régler ce problème en mettant l'amour de Dieu. Il a traversé ça par amour pour nous. Concrètement, cet amour divin qui est capable de triompher de la souffrance extrême, de l'injustice humaine, de l'abandon et de la mort, parce qu'il est quand même un peu ressuscité, je crois, eh bien, ça signifie que l'amour de Dieu triomphe quand même de tout ça. Toutes ces horreurs n'ont pas le dernier mot, et lorsque nous allons à la messe, nous recevons cet amour divin qui est donc capable de nous faire triompher de toutes nos épreuves. Et ça, c'est extraordinaire, et je trouve que plus personne ne le comprend. Et c'est ça que je voudrais dire, c'est que moi, dans mon ermitage, avec ma toute petite santé, bien portée et habitée concrètement par l'amour divin, c'est difficile évidemment, mais ça se vit. Ça ne veut pas dire « souffrons mes frères », ça veut dire aller à la source de l'amour divin qui est l'Eucharistie, qui est l'oraison, c'est-à-dire, qu'est-ce que je fais de l'Eucharistie que j'ai reçu? Moi, personnellement, qu'est-ce que j'en fais? Je le découvre dans l'oraison. Et à ce moment-là, je peux tout traverser. Je peux aussi aller vers les vrais drames que peut-être je ne pourrais pas supporter. C'est pas facile de s'occuper des migrants ou des SDF. C'est terrible, il faut être quand même très, très solide intérieurement. Eh bien, si vous êtes vraiment habité par cet amour, si vous ne donnez pas que votre petit amour humain, vous pouvez assumer tout ça et faire des miracles et des merveilles.
0: Sœur Catherine, je sais que vous êtes engagée dans le dialogue interreligieux aujourd'hui. Oui. Sur la Terre, il y a 1 milliard de chrétiens dont vous faites partie, et puis il y a 6 milliards de personnes qui ne sont pas chrétiennes, qui n'ont peut-être jamais entendu parler du Christ, qui croient en Dieu, pour beaucoup, d'une autre religion, qui, peut-être pour certains, ont expérimenté cette grâce d'amour que vous avez expérimentée. Donc comment vous comprenez que sur cette Terre, il y a autant de différentes religions qui font dire aussi à beaucoup de gens on est perdu, il y a trop de religions, ben, il n'y aurait qu'une religion. Comment vous répondez à ça, vous, l'ermite catholique ?
1: Mais j'ai commencé assez pur et dur, effectivement. Moi, quand j'ai découvert le Christ, ce torrent d'amour, vraiment, pour moi, il y avait une seule voix, c'était lui, c'était clair, évident, lumineux. Et puis, au bout d'un moment, on se rend compte, effectivement, que de toute façon, c'est dans notre foi, il a créé tous les hommes par amour. Bon, déjà, ça doit changer notre regard. Aujourd'hui, beaucoup trop, on regarde les autres ou les pratiquants d'autres sagesse comme des personnes qui sont d'abord dans l'erreur. Là, il y a vraiment un problème. Il faut d'abord les regarder comme des personnes créées par Dieu. Donc,
0: et aimées de Dieu.
1: Il y aurait beaucoup de choses à créer par amour, mais enfin, il y a des fois où ils nous préfèrent autrement, quand même, mm-hmm. Qu'avec le comportement qu'on a. Mm-hmm. Donc, bon, inconditionnellement, ça ne veut pas dire qu'il approuve tout ce qu'on fait et tout ce qu'on pense. Hein.
0: Mais cette vague d'amour que vous avez expérimentée vous-même, elle est pour tous les hommes, ou pas ?
1: Je pense qu'effectivement, Dieu aimerait donner cet amour à tous les hommes. C'est vrai aussi que les hommes, des fois, l'enjeu d'une vie, sont beaucoup plus humbles que ce que l'on imagine. Il n'est pas forcément toujours temps de donner cet amour. Des fois, il y a des personnes qui ont besoin de construire plus humblement leur vie en son temps. Je crois qu'il est vraiment... Je crois que le christianisme... Enfin, moi, il me comble pleinement. Je trouve la réponse à tout.
0: Vous, il n'y a aucun doute. Mais il y a 6 milliards de personnes qui sont chrétiennes.
1: Voilà.
0: Alors, eux, qu'est-ce qu'ils deviennent ?
1: C'est très intéressant de commencer par ne pas leur imposer ce qu'on a compris, soi, mais d'essayer de les comprendre, de les connaître et de voir vraiment ce qu'ils croient. Ça remet beaucoup de préjugés inconscients en cause. On ne s'imagine pas le nombre de préjugés qu'on peut avoir et je pense que c'est un chemin qui est vraiment nécessaire de faire parce qu'il nous apprend quelque chose sur l'humanité. De voir, par exemple, je pense au Tibet, au Japon, où ils sont installés, c'est extrêmement intéressant de voir les différences culturelles, les différences de façon de se positionner vis-à-vis de Dieu ou de non-Dieu. Et justement, ça aussi, ça apprend beaucoup le silence, parce qu'on fait taire tous les a priori et on s'aperçoit qu'ils ont été dotés de beaucoup de choses que l'on croyait être notre exclusivité. Et ça, vraiment, c'est intéressant.
0: Sœur Catherine, qu'est-ce que c'est que le bonheur pour vous ? Parce qu'aujourd'hui, tout le monde recherche le bonheur de manière bien différente. Pour vous, ermite, depuis 25 ans dans cette grotte, qu'est-ce que c'est que le bonheur ?
1: Effectivement, là aussi, c'est un mot pour plusieurs réalités. Pour beaucoup de personnes, le bonheur, ce sont des plaisirs, du bien-être, des joies, peut-être même très profondes. Bon, est-ce que ça fait un bonheur ? Moi, je sais que pour moi, le bonheur, si vraiment c'est du bonheur avec un grand B, ça ne peut être que quelque chose de profond et de durable au point d'être éternel. Donc, vraiment, clairement pour moi, le bonheur, c'est la Sainte Trinité. C'est vraiment la vie intime de Dieu, Père, Fils et Esprit Saint qui veut habiter en nous et qui le réalise. Aussi incroyable que ça puisse paraître, et qui justement, même dans les moments les plus épouvantables, eh bien, est là, comme un fond permanent, qui permet justement de tout traverser.
0: Et, ça, vous l'avez expérimenté, c'est-à-dire dans des moments peut-être de désespoir, vous avez peut-être connu ça, ou de ras-le-bol, non, dans votre ermitage.
1: Désespoir, non, j'en ai jamais connu.
0: Mais grosse fatigue, désir de partir.
1: Jamais. Par contre, c'était drôlement bienvenu quand on m'a proposé effectivement de donner des prières, des enseignements, parce que vraiment, c'était bon. C'est aussi en même temps du repos pour moi. Désespoir, non. J'en profite pour dire d'ailleurs qu'il y a une erreur d'imprimerie là sur en quatrième de couverture. Il y a jamais eu de désespoir, mais c'est pas le bon texte qui a été imprimé. Comment dirais-je ? Oui, j'ai vraiment expérimenté la Sainte Trinité et en ce qu'elle être établie dans ce merveilleux échange d'amour permet d'abord d'avoir un amour surabondant, parce que le nôtre, il est limité. Hein. Effectivement, on peut avoir du ras-le-bol ou je ne sais quoi. Et là, si vraiment, vraiment, vraiment, vous avez cherché à répondre avec droiture à votre appel de vie, à votre vocation personnelle, que vous avez vraiment cherché à obéir au Christ quand il dit de ne pas se mettre en colère et ainsi de suite, de ne pas insulter le prochain, que sais-je, enfin bon, tout ce qui peut arriver, eh bien, il est présent justement au moment où vous, il n'y a plus de force en vous pour aimer le prochain parce que vraiment, il vous a insulté gravement ou je ne sais quoi. Eh bien là, vraiment, Dieu est là et il prolonge votre action. C'est extraordinaire. Pour moi, c'est la Sainte Trinité, le bonheur.
0: Merci beaucoup, Sœur Catherine. Vraiment, merci pour votre accueil. J'avoue que je crois que je n'ai jamais eu un lieu d'interview aussi exceptionnel que celui-ci, dans cette petite grotte, avec cette vue. Donc, merci de votre accueil, de m'avoir permis de venir dans votre ermitage. Je recommande vraiment votre livre « Récits d'une ermite de montagne » que vous avez publié aux éditions Le Relier. Les gens sauront beaucoup de choses, un, sur la spiritualité, dont nous avons beaucoup parlé ensemble, mais aussi sur la vie quotidienne, parce que je suis sûr que plein de gens vont se dire « Oh, il n'a pas donné assez de détails, hein, de questions autour de votre vie quotidienne. » Eh bien, tout est dans ce livre. Les gens sauront plus comment vit une ermite. Merci beaucoup de votre accueil.
1: Merci pour le temps que vous m'avez consacré et puis pour la pertinence de vos questions.
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0: Cette émission que vous venez d'écouter provient des archives de RCF Notre-Dame. Des années se sont écoulées depuis les enregistrements. Ne soyez pas étonnés que certains aspects de la vie de nos invités ne soient pas abordés et même d'entendre des voix de personnalités qui nous ont quittés. Vous êtes bien sur RCF Notre-Dame. Dans un instant, nous vous proposerons de rencontrer un nouveau témoin de la foi.
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2: 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Il est 20h. 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

0: C'est l'événement de la semaine. Léon XIV vient de présenter sa première encyclique, Magnifica Humanitas, un texte magnifique qui aborde la place de la personne humaine face au déploiement vertigineux de l'intelligence artificielle. Le pape américain, qui a choisi de se mettre dans les pas de Léon XIII, a signé cette encyclique le 15 mai, le jour anniversaire de Rerum Novarum, grand texte fondateur de la doctrine sociale de l'Église pour Léon XIV. Il ne s'agit pas de condamner la technologie. L'intelligence artificielle doit servir l'homme et non la servir. Il faut la désarmer, la soustraire à la logique de domination, de compétition et de contrôle pour la remettre au service de la personne, du travail, de la vérité et de la paix. Alors pour en parler, pour décrypter ce texte, je reçois Étienne de Rocchini, mathématicien, entrepreneur, à l'origine de Rerum Novarum, la première initiative mondiale d'entrepreneurs chrétiens sur l'intelligence artificielle. Et vous lancez aussi désormais un parcours en ligne, un programme de discernement sur l'IA.
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0: Étienne de Rocchini, bonjour.
2: Bonjour Pauline.
0: Alors, on va entrer dans le cœur de cette encyclique. Léon XIV part d'entrée de jeu. Il s'appuie sur deux grandes images bibliques qui ne sont pas pour vous déplaire, d'ailleurs, je crois, avec la tour de Babel, la fascination de la puissance, la tentation de construire sans limite, jusqu'à en oublier finalement l'humain. Et puis, il parle aussi de la Jérusalem reconstruite par Néhémie, pierre après pierre, une œuvre patiente, collective, enracinée dans la justice, la responsabilité et le bien commun. Ces deux magnifiques images qui finalement donnent un peu le ton, l'esprit de ce texte.
2: Tout à fait. Je pense que Léon XIV est tout à fait visionnaire et charismatique. Ces figures bibliques, je les ai moi-même utilisées depuis longtemps, y compris dans des audiences très au-delà du monde croyant. Et c'est vrai que le mythe de la tour de Babel, qu'on retrouve d'ailleurs dans d'autres textes que la Bible, est une puissante évocation qui a un lien direct avec un peu la promesse « sky is the limit », comme on dit dans les startups de la Silicon Valley, hein, une espèce de promesse de néo-messianisme technocratique qui va sauver le monde. Eh bien, d'emblée, le pape va poser le sujet de l'IA d'abord sous l'angle de la protection de la personne humaine, puisque l'encyclique n'est pas sur l'IA, elle est sur la protection de la personne humaine dans un monde d'IA, et va d'emblée poser, selon moi, dans un contexte de combat spirituel, puisque passer de la tour de Babel, cette construction orgueilleuse de la technique pour aller jusqu'au ciel de manière totalement autonome, doit faire place à la construction patiente et non sans difficulté de la Jérusalem de Néhémie, hein, puisque dans le texte de Néhémie, c'est quand même un peu compliqué, il faut mobiliser du monde, tout le monde n'est pas d'accord. Bref, c'est la vraie humanité.
0: Et avant de se lancer dans le projet, il commence par prier, Léon XIV le rappelle d'ailleurs. C'est Dieu qui finalement est à l'origine de ce projet de reconstruction des murs de Jérusalem.
2: Tout à fait, Néhémie va commencer par prier, il va contempler, et ensuite il va faire de manière modeste et, on pourrait dire, subsidiaire, c'est-à-dire en allant chercher tout le monde, y compris les commerçants des rues de Jérusalem, les familles, et tout le monde doit mettre la main à la pâte. Et ça ne se fait pas sans difficulté. Il y a un vrai combat spirituel, y compris sur le terrain économique. On a besoin de ressources pour construire ces murs. Et le texte va, bien sûr, le texte de Léon XIV, va ouvrir vers la Jérusalem céleste, le texte de l'Apocalypse, qui est un peu notre espérance. Et donc, voilà, nous devons aller en chemin de la tour de Babel vers la Jérusalem céleste. Et ça passe par la Jérusalem concrète de Néhémie, qui est blessée, qui est en ruine, et sur lequel on a besoin que tout le monde mette la main à la pâte sans dénier les difficultés économiques. Je pense que ça, c'est tout à fait lucide et en même temps visionnaire sur ce monde d'aujourd'hui, qui est un monde blessé, où on a besoin de tout le monde et où il va falloir reconstruire effectivement en sortant de l'illusion technocratique qui va sauver le monde.
0: Et c'est vrai que vous avez raison, vous dites, et Léon XIV le rappelle, on a besoin de tout le monde. Et d'ailleurs, beaucoup plus loin dans ce texte, il appelle à la responsabilité de tous les hommes de bonne volonté pour justement faire un usage qui respecte la dignité humaine de ces nouvelles technologies.
2: Tout à fait. Et je pense que là encore, il y a un clin d'œil avec Rerum Novarum de Léon XIII, où Léon XIII reconnaissait la misère ouvrière et refuser la tentation communiste qui serait une sorte d'assistanat généralisé, mais refuser aussi l'exploitation mercenaire par un capitalisme sans foi ni loi, eh bien là, de la même manière, d'une certaine manière, Léon XIV va à la fois alerter sur les risques d'oligopole tout puissant qui serait sous une forme de néocolonisation numérique allant jusqu'à l'esclavage, mais refuse tout autant la volonté finalement de se résigner à la fin du travail avec une forme d'assistanat généralisé dont certains rêvent avec le revenu universel. Et Léon XIV dit clairement que le travail n'est pas d'abord ou pas uniquement un moyen de subsistance, c'est aussi et avant tout le moyen de devenir une personne humaine, et donc on a besoin de tout le monde. L'IA ne doit certainement pas être la fin du travail avec le revenu universel, pensé par les néo-numériques, mais doit

0: reconstruction où chacun a sa place avec la subsidiarité et en luttant contre les formes d'esclavage moderne.
1: On va revenir notamment justement sur ce colonialisme numérique dont parle Léon XIV dans Magnifica Humanitas. Un mot sur ce que vous disiez quand même au début, parce que c'est important, c'est quand même l'esprit de ce texte aussi. C'est pour vous, et c'est au fil de ce texte, la doctrine sociale de l'Église appliquée à l'ère de l'intelligence artificielle. On peut dire que c'est vraiment ça, un texte sur la dignité humaine à l'ère numérique. Et d'ailleurs, il reprend toutes les briques de la doctrine sociale de l'Église.
0: Tout à fait, tout à fait. Et il ne faut pas se méprendre, ça n'est pas une encyclique sur l'IA, c'est une encyclique qui est sur la personne humaine qui est le fondement de la doctrine sociale de l'Église. La doctrine sociale de l'Église est centrée sur la personne humaine créée à l'image de la personne divine, trois personnes. Et très concrètement, dans les cinq chapitres de l'encyclique qu'on vient de découvrir, il y en a, on peut dire, deux qui sont explicitement sur l'IA, mais la majorité est beaucoup plus généralement sur ce cheminement dont d'ailleurs Léon XIV rappelle, comme le disait Paul VI, qu'on a affaire à des vérités éternelles, mais qui doivent toujours être réinventées. Donc la doctrine sociale de l'Église, c'est à la fois un corpus dont il rappelle d'ailleurs les principes fondamentaux, le bien commun, la subsidiarité, la solidarité, la participation, etc., etc. Mais en même temps, Léon XIV dit qu'on ne peut pas se contenter de simplement faire mémoire de Rerum Novarum ou de ces textes. On doit vraiment travailler aujourd'hui avec les nouveaux enjeux. Ces enjeux sont très importants. Il y a des enjeux aussi sur la question de la vérité. Il insiste beaucoup là-dessus, sur le fait que ces IA sont un empire de la simulation efficace dont même les concepteurs ne maîtrisent pas en fait la façon dont ça fonctionne. Il dit que ce sont des techniques qui sont cultivées plus que construites, et il appelle, comme il l'a fait d'ailleurs dans le discours il y a quelques semaines au Cameroun, à l'éducation, aux universités, à cultiver en fait la quête de la vérité comme un élément fondamental de la dignité humaine. D'ailleurs, il prend une forme d'humilité, puisqu'il rappelle aussi que l'Église, à certains moments de son histoire, a pu considérer que la vérité était son domaine exclusif. Et il rappelle au contraire que c'est un bien à partager, à poursuivre, à rechercher. Et donc, il place finalement face, bien sûr, aux deepfakes, aux tentations de contrôle social, qui sont très forts, de néo-totalitarisme aujourd'hui, la quête humble, subsidiaire de la vérité comme un horizon fondamental pour la dignité humaine.
1: Et il refuse d'assimiler, il le dit d'ailleurs d'entrée de jeu, d'assimiler intelligence humaine et intelligence artificielle. L'IA peut calculer, prédire, imiter, mais elle ne connaît ni la joie, ni la souffrance, ni l'amour, ni la conscience morale. Et c'est peut-être là aussi le cœur du texte, rappeler que la dignité humaine ne peut jamais être réduite, et ça, vous en êtes convaincu aussi Étienne de Rocquigny, à une donnée, à une performance ou à un algorithme.
0: Tout à fait. À nouveau, et c'était déjà quelque chose qui était très fort dans Antiqua et Nova, et même d'une certaine manière dans Laudato Si,

0: rapport-là, y compris chez les personnes mourantes ou chez les personnes avant de naître. Et donc, il rappelle d'ailleurs que voilà, l'euthanasie, l'avortement, etc., sont des choses qui sont tout à fait contraires à la vision de cette dignité ontologique de la personne humaine. Et c'est vrai que ça, c'est quand même très important dans un contexte d'intelligence artificielle, qu'à chaque jour, les prouesses de l'IA nous laissent croire que la machine serait toujours plus que nous, mieux que nous, qu'on pourrait même en devenir amoureux et qu'on pourrait rentrer dans une forme d'addiction avec finalement une surhumanité. Et le texte rappelle que non, la divinisation de la personne humaine, ça n'est pas par la technique, c'est dans le suivi du Seigneur qui est mort sur la croix. Ça, c'est un message effectivement renouvelé très fort contre une forme de gnose qui réduirait la personne, effectivement, a un déterminisme technocratique.
1: On a plus, mais on n'est pas plus, d'ailleurs, dit le pape en faisant référence à l'IA.
0: Tout à fait. Et d'ailleurs, le texte rappelle aussi, et ça, c'était quelque chose qui était important dans Quo Vadis Humanitas, qui est sorti il y a quelques mois, qu'il y a cette tentation, finalement, derrière l'IA, du transhumanisme ou du post-humanisme. Alors, ce n'est pas le cas de tout le monde dans l'IA, hein, mais c'est un courant qui est très fort, et qui considérerait que finalement les fragilités de la personne humaine, les vulnérabilités, sont finalement une erreur qu'il faut corriger. Et le texte redit clairement que non, les fragilités ne sont pas une erreur à corriger. Hein, Saint Paul dit « c'est quand je suis faible que je suis fort ». Et voilà, et la puissance s'exprime dans la faiblesse. Et qu'au contraire, c'est quelque chose qui est à accueillir dans le mystère de la personne humaine, et certainement pas quelque chose qu'il va falloir corriger. Alors, ça ne veut pas dire, évidemment, que l'IA ne doit pas nous servir, par exemple, dans les déserts médicaux de l'Afrique, par exemple. Nous avons fait une enquête qu'on a remise au pape pour Rerum Novarum il y a quelques mois. L'IA a des promesses considérables pour rendre la santé plus abordable et pour permettre à beaucoup de gens, y compris des personnes handicapées, de prendre part au travail. Par exemple, sur les sujets de l'autisme, enfin, il y a beaucoup d'espoir, mais une partie intégrante de la personne humaine qu'il faut servir, et en étant évidemment confiant et humble sur les outils qui sont mis à notre disposition.
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1: Et dans Témoin cette semaine, on décrypte la première encyclique de Léon XIV, Magnifica Humanitas, Magnifique Humanité, un texte magnifique qui aborde la place de la personne humaine face au déploiement vertigineux de l'intelligence artificielle. Sur RCF Notre-Dame, je reçois Étienne de Rocchini, mathématicien entrepreneur. Vous êtes à l'origine de Rerum Novarum, la première initiative mondiale d'entrepreneurs chrétiens sur l'IA, et vous apprêtez à lancer un parcours en ligne, justement un programme de discernement sur l'IA, une application, j'allais dire presque concrète, des recommandations de Léon XIV dans cette encyclique. On va en parler dans un instant, mais avant cela, je voudrais revenir sur un passage assez fort de cette encyclique que vient de publier Léon XIV. Le pape appelle à désarmer l'intelligence artificielle. Il dit « Désarmer l'IA, c'est la soustraire à la logique de la compétition armée qui n'est plus aujourd'hui seulement militaire, mais aussi économique et cognitive. C'est la course à l'algorithme le plus performant et à la banque de données la plus vaste dans le but de consolider un avantage géopolitique ou commercial sur tous les autres. Désarmer, c'est rompre cette équivalence entre la puissance technique et le droit de gouverner. Désarmer ne signifie pas renoncer à la technologie, mais l'empêcher de dominer l'humain. Cela signifie la soustraire au monopole, la rendre discutable, contestable et donc habitable en la restituant à la pluralité des cultures humaines et des formes de vie. La tâche n'est pas seulement éthique ou technique, elle est écologique au sens le plus radical, car elle met en jeu une nouvelle dimension de notre maison commune. » C'est assez fort comme paragraphe, celui-là, désarmer l'intelligence artificielle, Étienne de Rocchini.
0: C'est fort, je dirais, à la fois au plan spirituel, parce que c'est la grande tentation de Babel, hein, qui est la tentation de toute puissance, qui est d'ailleurs déjà dans le livre de la Genèse avec le serpent « vous serez comme des dieux »,« godlike », qui est un terme qui est repris d'ailleurs par certaines personnes de la Silicon Valley, hein, la volonté de toute puissance. Mais c'est fort aussi dans le contexte géopolitique. Évidemment, il y a un clin d'œil appuyé de ce pape américain du Nord et du Sud, dans un contexte géopolitique qui est particulièrement tendu, dans une course aux armements qui est extrêmement forte, dans une course presque mimétique, de désir mimétique

0: de vouloir dominer en étant plus fort. Et c'est vrai que à cette course à l'armement, le pape appelle à la civilisation de l'amour. Hein, c'est le dernier chapitre de cette encyclique.
1: Vers une civilisation de l'amour à l'ère numérique, exactement.
0: Voilà, et dans cette civilisation du mot, il cite d'ailleurs Tolkien, il cite pas mal de gens, Arendt, Tolkien, etc. Et dedans, bien sûr, il y a aussi cet objet très important qui est la destination universelle des biens, objet fondamental de la doctrine sociale de l'Église, qui est un principe très intéressant dans le domaine algorithmique, qui est, on peut dire d'une certaine manière, le principe open source, qui est de dire, plutôt que de rentrer à une course mimétique où les plus puissants vont vouloir s'armer et priver les autres des moyens, je suis appelé à partager au plus grand nombre pour que chacun puisse bénéficier, développer lui-même et contribuer à l'œuvre commune. Et je pense que la destination universelle des biens, c'est un principe très fort qui pourrait aller d'ailleurs jusqu'à, le pape n'en parle pas, mais qui pourrait aller jusqu'à des mesures d'antitrust auxquelles je suis personnellement très favorable, parce que je pense que pour lutter contre la tentation de puissance, il faut à tout prix qu'il y ait une bonne et saine concurrence qui fasse que chacun puisse contribuer et non pas se retrouver sous la menace de choc entre quelques puissants. Il y a évidemment aussi la question très difficile des armes autonomes qui avait déjà été mentionnée par Antiqua et Nova, qui est une question très compliquée puisque dès la guerre en Ukraine, on sait qu'on a maintenant des IA dans les drones et qui prennent des décisions finalement de vie ou de mort. Le texte dit qu'à partir du moment où il y a une distance entre le fait de donner la mort en passant par un algorithme, il y a la perte du sens moral, une forme de pitié et quelque chose qui finalement réfrène l'engrenage de la guerre. Et donc ça, c'est effectivement quelque chose de très dangereux. Et d'une certaine manière, l'appel du pape à désarmer rejoint d'autres voix, comme celle de Joshua Bengio, l'un des prix Turing, qui depuis quelques années milite pour qu'il y ait, à l'instar des accords internationaux contre la prolifération du nucléaire militaire, qui propose qu'il y ait des régulations internationales pour d'une certaine manière désarmer les puissances de destruction massive que seraient des IA totalitaires. Et donc, de ce point de vue-là, je pense qu'il y a un écho qui est fort. Après, c'est pas l'objet d'une encyclique que de dicter un règlement mondial. Mais je pense qu'il y a un appel à être intelligent au plan géopolitique pour effectivement désarmer et plutôt servir la civilisation de l'amour.
1: À discerner autour de ces questions-là. Évidemment, les questions du travail, de l'impact justement de ces nouvelles technologies sur le travail, elle peut l'aider, mais il ne faut pas que les travailleurs soient adaptés à la machine, que ça s'inverse, qu'ils deviennent finalement l'objet de la machine.
0: Tout à fait. Là encore, écho à Reo Novarum pas mal de gens qui avaient été cités d'ailleurs par le pape François, par Bernanos, Simone Veil, etc., et qui pointent le risque de déshumanisation du travail au sens où la personne humaine devient finalement l'esclave de la machine, c'est la machine qui dicte les horaires, la façon de travailler, etc., et il faut reconcevoir comme entrepreneur, c'est le sens d'ailleurs de Rerum Novarum, il faut reconcevoir des expériences de transformation du travail dans lesquelles les personnes sont empouvoirées, pour prendre un terme canadien, pour elles-mêmes faire usage de la machine et non pas subir la cadence imposée par la machine. Et ça, c'est tout un travail de transformation qu'il faut discerner. Le pape d'ailleurs dit que la vocation des entrepreneurs est une belle vocation à condition qu'ils prennent en compte la façon dont les emplois dignes sont créés et en étant lucide aussi sur le risque d'esclavage finalement invisible des travailleurs du clic dont on ne se rend pas compte parce qu'ils sont enfouis dans les chaînes de valeur. Voilà, tout ça, c'est des éléments qu'on met d'ailleurs dans notre programme de discernement bottom-up subsidiaire qui sera proposé à tout le monde, y compris d'ailleurs en mode Creative Commons, destination universelle des biens, pour que chacun, à son niveau, dans sa profession, essaie de trouver les bons moyens pour, mettre les travailleurs en contrôle et non pas, finalement, asservir les travailleurs à des machines qui dicteraient la façon dont ils travaillent.
1: Et on va revenir sur ce parcours plus en détail dans un instant. Un mot sur encore deux thématiques importantes de cette encyclique, à la fois l'éducation que vous avez évoquée tout à l'heure, mais avec cet appel à jeûner de l'IA, à protéger les enfants. On se souvient que Léon XIV avait parlé d'alphabétisation de l'IA, mais voilà, il appelle vraiment une éducation au discernement numérique. C'est aussi un champ fondamental, Étienne de Rocchini.
0: Oui, alors le jeûne, c'est un thème qui est très intéressant, qui est hyper biblique, bien sûr, hein, puisqu'il y a, voilà, le jubilé, le shabbat, le jeûne, tout ça, c'est des thèmes que nos grands frères juifs nous ont appris et qu'ils continuent à appliquer, d'ailleurs parfois plus rigoureusement que nous, avec le shabbat, y compris le shabbat algorithmique. Donc on appelle à un jeûne qui est finalement une façon de dire... Si je ne mets pas de limite à l'usage que je fais des machines, et en particulier des algorithmes et des IA, alors j'en deviens esclave. C'est aussi quelque chose que Jacques Ellul, hein, philosophe protestant, a beaucoup, beaucoup proposé. Et donc ça, c'est un appel qui est très intéressant, qu'il va falloir maintenant dire concrètement, hein, parce que qu'est-ce que ça veut dire jeûner des IA dans la vie de famille, dans la vie d'entreprise? À quel moment je décide de dire je déconnecte, là je n'utilise pas l'IA, là je l'utilise, là je n'utilise pas? Un appel à chacun à le faire, dans des temps, dans des domaines particuliers de la vie. Ça c'est un point aussi encore à discerner pour là encore que la machine nous serve sans qu'on en devienne des esclaves.
1: Des esclaves. Je reviens en instant sur ce colonialisme numérique qui revêt un visage inédit. Selon Léon XIV, il ne domine pas seulement les corps, mais s'approprie les données, transformant les vies personnelles en informations exploitables. C'est une forme de colonialisme invisible, en fait. Personne n'en a forcément conscience. Enfin, une grande partie n'en a pas conscience.
0: Bien sûr, avec ce modèle économique assez sournois, qui d'ailleurs n'a rien d'inéluctable, hein, qui est le modèle de l'économie de l'attention, où on s'est habitué d'abord par Internet, puis les réseaux sociaux, et maintenant en bonne partie par l'IA, finalement, à ne pas payer le vrai prix, voire à ne rien payer du tout pour bénéficier de services, sans se rendre compte qu'en réalité, on était en train d'abdicter nos données, et donc on rentrait sous une forme de néocolonisation, qui peut prendre d'ailleurs des formes assez extrêmes, avec les données génétiques, hein, dont parle démographique, génétique, dont parle le pape. Et là encore, ce modèle économique fondamental de l'économie de l'attention, il n'est pas irréversible. Il y a d'ailleurs des personnes de la Silicon Valley depuis des années qui militent pour qu'on revienne à un Internet payant, qu'on aille dans des réseaux sociaux payants, et que l'usage des IA soit payé au vrai prix, et que du coup, finalement, on ne soit pas obligé de rentrer dans, finalement, une forme d'abdication sur nos données. Le colonialisme numérique est déjà là depuis longtemps. Donc il y a beaucoup de nouveaux modèles à réinventer pour qu'effectivement on reprenne possession et que ces données précieuses soient plutôt le bien commun partagé pour que chacun en fasse bon usage, plutôt qu'effectivement la colonie au profit de quelques oligopoles très puissants.
2: Témoin, Pauline de Torsiac.
1: Et je reçois cette semaine sur RCF Notre-Dame Étienne de Rocchini, mathématicien, entrepreneur, à l'origine de Rerum Novae Rum, la première initiative mondiale d'entrepreneurs chrétiens sur l'intelligence artificielle. On décrypte Magnifica Humanitas, l'encyclique de Léon XIV. Et vous avez déjà avancé sur le sujet. Chacun doit prendre sa part de responsabilité. Vous la prenez puisque vous lancez un parcours. Vous allez nous expliquer tout ça. Un parcours de discernement sur l'IA, alors à destination plutôt des chefs d'entreprise, ou finalement ça peut s'adresser à tout le monde aujourd'hui? C'est quoi son objectif?
0: Alors son objectif, c'est en fait d'armer tous les professionnels, et effectivement à commencer par les dirigeants entrepreneurs, parce que c'est ceux qui ont la responsabilité la plus grande sur l'avenir du travail, mais en fait ça s'adresse à tout professionnel qui se dit, bah, finalement, qu'est-ce que je peux prendre comme cap personnel pour effectivement travailler et préparer le futur de mon travail, de mon employabilité, tout en restant fidèle aux principes fondamentaux de l'anthropologie biblique, et en particulier pour les catholiques, de la doctrine sociale de l'Église. Mais le parcours est tout à fait œcuménique. Comment est-ce que je peux avoir très concrètement des idées où l'IA va permettre d'élever, d'épanouir, de me rendre plus heureux au travail, de mieux servir la finalité profonde, la raison d'être de mon travail, de mon entreprise, et où est-ce qu'il y a des lignes rouges qui sont très importantes pour que je ne devienne pas lobotomisé par la machine, que je ne détruise pas rapidement mes compétences, mon libre arbitre, ou que je ne mette pas finalement sous influence délétère mon savoir-faire, mon entreprise, au profit de choses que je ne maîtrise pas. Donc c'est ça le programme, et le pari, c'est d'associer à la fois des éléments qui sont téléchargeables en ligne, des vidéos, des podcasts, etc. Des IA socratiques, donc un dialogue avec des IA, non pas pour qu'elles vous donnent la réponse, mais pour qu'elles vous aident à réfléchir vous-même, et un partage fraternel. Donc c'est un parcours qui est construit, vous formez un chapitre avec des pairs, une dizaine de personnes autour de vous, et ensemble chacun va travailler lui-même sur l'appli et va partager pendant 2, 3, 4, 5 réunions entre pairs, discerner ensemble finalement, moi dans mon métier, comment est-ce que je vois une meilleure façon de servir la dignité de mon travail et de mieux travailler. Et donc voilà, c'est vraiment le pari qu'il y a à la fois un discernement personnel avec des ressources et en particulier bien sûr les textes de l'encyclique, mais aussi un travail de discernement fraternel avec des pairs. Personne ne sait ce que sera le travail dans 5 ou 10 ans, pas même Sam Altman ou Dario Amodei, les fondateurs d'Anthropic. Personne ne sait, tellement les choses vont vite. Notre pari, c'est que si nous cheminons ensemble entre pairs et si nous travaillons dans le discernement fraternel, eh bien, petit à petit, nous allons découvrir de manière subsidiaire les bonnes façons d'apporter chacun notre pierre à la reconstruction de Jérusalem, un peu comme le pape le propose en lisant Néhémie.
1: Et c'est une manière d'atteindre cette civilisation de l'amour à l'ère numérique dont parle Léon XIV dans ce dernier chapitre, dans le dernier chapitre de Magnifica Humanitas, et évidemment que nous vous invitons à lire, à découvrir. Merci beaucoup Étienne de Rocchini d'être venu nous décrypter Magnifica Humanitas. Où est-ce qu'on peut retrouver ce parcours?
0: Alors c'est très simple, vous tapez rerum-novaerum.org. Voilà, qui est la plateforme de l'initiative. Vous trouverez d'ailleurs à la fois le livre blanc qu'on a publié et remis au pape, et surtout le lien pour commencer le parcours, constituer un chapitre autour de vous. Vous pouvez le faire comme ça, de manière totalement subsidiaire, ou vous pouvez aller chercher des experts qui vont vous accompagner, comme on le fait avec toutes les associations partenaires. Je le précise, Rerum Novarum, c'est une coalition. Il y a les entrepreneurs et dirigeants chrétiens en France. Il y a UNIAPAC, Fédération mondiale, qui rassemble dans 45 pays des associations de dirigeants. Acton Institute aux États-Unis, des fédérations d'universités, NHNAI. Et plein de façons de faire le parcours. Allez-y, au travail, pour construire tous ensemble le futur du travail, dans l'esprit de cette magnifique humanité dont parle cette belle encyclique.
1: Eh bien, ce sera le magnifique mot de la fin. Merci beaucoup, Étienne de Rocchini. Vous pouvez évidemment retrouver cette émission sur RCF Notre-Dame et sur toutes les plateformes. À bientôt.
0: À bientôt.

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1: Retrouvons à présent la prière du soir. Aujourd'hui, ce sont les frères de Thésée, en Saône-et-Loire, qui nous accompagnent.

de la première lettre de Pierre. Dieu s'oppose aux orgueilleux, mais il traite les humbles avec bienveillance. Mettez-vous donc humblement sous la main puissante de Dieu, afin qu'il vous élève au moment qu'il a fixé. Déchargez-vous sur lui de tous vos soucis, car il prend soin de vous.

Bénis-nous, Christ ressuscité. Tu nous invites à rebâtir avec toi un monde de communion, un monde de bienveillance.

Évangile de Jésus-Christ selon saint Jean. Quelque temps après, Jésus se montra de nouveau à ses disciples au bord du lac de Tibériade. Voici de quelle manière il se manifesta. Simon, Pierre, Thomas, surnommé le jumeau, Nathanaël, qui était de Cana en Galilée, les fils de Zébédée et deux autres disciples de Jésus étaient ensemble. Simon Pierre leur annonça : « Je vais à la pêche. » Ils leur dirent : « Nous aussi, nous allons avec toi. » Ils partirent et montèrent dans la barque. Mais cette nuit-là, ils ne prirent rien. Quand il commença à faire jour, Jésus se tenait là, sur le rivage. Pourtant, les disciples ne savaient pas que c'était Jésus. Il leur dit : « Mes amis, auriez-vous quelque chose à manger ?»« Non. » lui répondit-il. Il leur dit : jetez le filet du côté droit de la barque et vous en trouverez. Ils jetaient donc le filet et ils n'arrivaient plus à le retirer de l'eau, tant il en était plein de poissons. Le disciple que Jésus aimait dit à Pierre : c'est le Seigneur. Quand Simon Pierre entendit ces mots, « C'est le Seigneur », il remit son vêtement de dessus, car il l'avait enlevé pour pêcher, et il se jeta à l'eau. Les autres disciples revinrent en barque en tirant le filet plein de poissons. Ils n'étaient pas très loin du bord, à 100 mètres environ. Lorsqu'ils furent descendus à terre, ils virent là un feu avec du poisson posé dessus et du pain. Jésus leur dit : apportez quelques-uns des poissons que vous venez de prendre. Simon Pierre monta dans la barque et tira à terre le filet plein de gros poissons, 153 en tout. Et quoi qu'il en a eu tant, le filet ne se déchirait pas. Jésus leur dit : venez manger. Aucun des disciples n'osait lui demander : qui es-tu ? Car il savait que c'était le Seigneur. Jésus s'approcha, prit le pain et le leur partagea. Il leur donna aussi du poisson. C'était la troisième fois que Jésus se montrait à ses disciples depuis qu'il était revenu d'entre les morts.

0: C'était la prière du soir avec les frères de Thésée.
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2: La ferveur d'un enseignant peut-il transformer sa façon de transmettre? Eh bien, pour le savoir, l'exemple de quelques grandes figures chrétiennes d'éducateurs est instructive. Ces fondateurs d'établissements religieux ont-ils encore quelque chose à nous dire sur ce qui fait grandir les enfants? Eh bien, sans être copiés à l'identique, ils peuvent peut-être être une source d'inspiration. À tout de suite dans Halte Spirituelle.

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1: L'école peut-elle être le lieu du salut? Les enseignants croient-ils qu'ils peuvent ouvrir des chemins vers Dieu? Eh bien, cette semaine, dans l'émission Halte spirituelle, nous revenons sur ces grandes figures qui ont marqué l'histoire comme éducateurs. Saint Thomas d'Aquin, Saint Jean-Baptiste de la Salle, Saint Jean Bosco. Ils suivaient le Christ, ils cultivaient leur rapport aux Écritures et ils ont appris à transmettre bien plus que le savoir. Et c'est cette spiritualité qui vous a intéressé. Ambroise Tourniol, Duclos, bonjour.
2: Bonjour.
1: Vous êtes professeur d'histoire-géographie au lycée public près de Lyon. Vous êtes aussi auteur de « Rien n'échappe à l'histoire » et du livre « Transmettre ou disparaître, manifeste d'un prof artisan ». Les deux ouvrages sont publiés aux éditions Salvator. Ambroise Tourniol, vous êtes vous-même professeur. Vous voyez passer régulièrement des innovations pédagogiques. C'est un métier où les propositions pour mieux enseigner se multiplient. Et aujourd'hui, vous allez nous parler de grands éducateurs chrétiens. Est-ce que vous leur trouvez des points communs avec ces courants pédagogiques plus contemporains? Est-ce que vous diriez qu'on pioche toujours aux mêmes sources ou qu'au contraire, vraiment, il y avait une particularité dans ces grandes figures qu'on va évoquer tout au long de ces émissions?
2: Alors, je vous ferai une réponse à la Normande. Oui et non. D'abord, oui, peut-être, parce que au fond, ils ont le désir de faire grandir les enfants qui leur sont confiés. Et ce désir, je crois, habite encore aujourd'hui de nombreux professeurs, de nombreux collègues. Je crois que si nous sommes entrés dans ce métier, c'est habité par ce désir de faire grandir ces enfants. Et non, parce que ces éducateurs, ces figures que nous allons parcourir, sont chacun, chacune, ancrés dans une époque particulière, avec un tempérament, avec un certain nombre de principes qui sont historiques et qui sont liés au contexte dans lequel ils ont évolué et qui ne sont pas forcément ou plus forcément les nôtres aujourd'hui.
1: Est-ce qu'il y a un goût de nostalgie ou au contraire, vous vous dites, il y a de l'intemporel dans ce que vous avez trouvé chez eux, mais il y a aussi peut-être des éléments qui sont un peu datés, sur lesquels peut-être c'était beau à l'époque, mais aujourd'hui ça n'est pas envisageable.
2: Alors je crois que non, ils nous appellent à une imitation dynamique et non pas servile. On peut s'inspirer d'eux. Voilà, je pense, le meilleur usage qu'on pourrait faire de leur œuvre. Mais vouloir de manière anachronique reproduire ce qui s'est fait au XVIIe siècle ou au XIIe siècle, à mon avis, n'aurait pas beaucoup de sens et serait même un peu contraire à l'esprit du christianisme qui est d'abord le génie de l'incarnation.
1: Alors puisque vous parlez justement d'inspiration, Ambroise Tourniol, Duclos, est-ce que le Christ est le meilleur enseignant? Est-ce que c'est quelqu'un dont on peut essayer de percevoir la façon dont il parlait à ses disciples, dont il les enseignait?
2: Alors oui, je crois que ça, c'est une conviction qui habite toutes ces grandes figures de pédagogues chrétiens et qui m'habite aussi. L'idée que nous enseignons parce que nous sommes enseignés. Alors avant même la figure du Christ, l'Ancien Testament place dans le livre d'Isaïe cette parole « Chaque matin, la parole me réveille, elle m'enseigne et me donne la parole d'un homme qui se laisse enseigner ». Voilà. Et je crois que à partir de ce point, qui est que chaque matin, nous sommes mis debout par une parole qui nous dépasse et qui nous oblige, eh bien, nous avons aussi le désir de mettre debout ceux qui nous sont confiés.
1: Vous parlez de désir, est-ce qu'il n'y a pas aussi une résistance à se laisser enseigner, alors que ce soit par le Christ ou par les professeurs?
2: Oui, bien sûr, il y a une résistance et je crois que c'est la réalité du combat spirituel dans notre propre cœur d'enseignants, d'hommes et de femmes. Nous faisons tous l'expérience de cette résistance qui est en fait la marque de la blessure originelle, d'une volonté qui se voudrait autonome, mais qui réalise que c'est en entrant dans la docilité à quelque chose qui la dépasse, mais qui va la faire grandir, qu'elle sera vraiment elle-même.
1: Donc, beau défi.
2: Oui, c'est tout le défi de la vie chrétienne.
1: Et justement, alors, on va parler de ces grandes figures chrétiennes. Est-ce que vous iriez jusqu'à dire qu'il y a une éducation chrétienne ou c'est une inspiration qui va diffuser dans des pratiques, dans un comportement, dans des matières? Est-ce qu'il y a une éducation chrétienne?
2: Alors, oui, il y a une anthropologie chrétienne qui fonde l'éducation chrétienne. Il y a une science de l'homme et du monde qui fonde l'éducation chrétienne. Cette science est la suivante. L'homme a été créé à l'image de Dieu. Sa liberté est faite pour ce qui est digne et juste. Et cette liberté doit donc être éduquée. Mais l'éducation doit tenir compte de cette blessure du péché originel qui s'hérite de génération en génération et qui nous conduit parfois à préférer notre volonté propre ou le mal à ce qui pourrait nous rendre meilleurs, à ce qui pourrait rendre la vie plus juste et plus belle.
1: Ambroise Tourniol-Duclos, qu'est-ce que vous diriez que ces éducateurs ont à nous transmettre? Et puis après, on ira vite voir ce que peut nous dire saint Thomas d'Aquin. Mais est-ce que, justement, leurs études peuvent nous permettre de comprendre le chemin qu'elles ont suivi et qu'elles ont suivi pour la sainteté aussi?
2: Oui, alors ces figures d'éducateurs, avec des charismes qui sont propres à chacun, ces figures d'éducateurs nous montrent des hommes épris de Dieu, avec une très grande ferveur dans la piété notamment, souvent un sens de la pauvreté et de l'abandon qui peut rassurer sans doute les éducateurs qui trouvent qu'ils n'obtiennent pas les fruits qu'ils voudraient. Et aussi parfois un génie de l'organisation, un talent de la relation humaine, si on pense à Don Bosco, et une grande confiance dans les capacités de la raison à porter l'homme vers sa vocation première. Vraiment une confiance dans l'intelligence humaine et dans ce rapport qu'elle doit entretenir constamment avec le cœur. L'intelligence et le cœur.

0: on commence notre tour des grands éducateurs. On va partir au XIIIe siècle en Italie avec saint Thomas d'Aquin. Pourquoi ce choix ?
1: Alors, pour plusieurs raisons. D'abord parce que Thomas d'Aquin, c'est le théologien capital. C'est celui qui a donné ses lettres de noblesse à la théologie en la faisant dialoguer avec la philosophie. C'est même lui qui, de manière assez, iconoclaste à l'époque, convoque la théologie au tribunal de la philosophie, comme il le dit lui-même, au seuil de sa somme théologique. Et donc, qui nous rappelle que l'Église a une longue tradition du dialogue entre la foi et la raison, et que cette tradition mérite sans doute d'être renouvelée. Il a été proclamé par Léon XIII comme le patron de toutes les écoles catholiques. Et tous les papes ont mis l'accent sur l'importance de Thomas d'Aquin.
0: Et alors justement, Ambroise Tournieul-Duclos, quelles étaient les grandes questions mythiques qui l'ont habité? Il a bien sûr reçu une éducation religieuse, mais ensuite il a fait son chemin.
1: Oui.
0: Est-ce que vous diriez qu'il était véritablement empreint de questions particulièrement fortes?
1: Oui, alors Thomas d'Aquin, il naît en 1225 près de Naples, dans la région de Naples, d'une famille noble assez proche de la papauté. Et sa famille a pour lui de grandes ambitions, mais lui en fait est très tôt habité par la question de Dieu. Alors dans la géographie, c'est très difficile de savoir évidemment quelle est la part de la reconstruction littéraire, mais dans la géographie, on lui prête cette question à l'âge de 5 ans. Qu'est-ce que Dieu ? Et je crois que c'est cette question qui va traverser toute son œuvre intellectuelle, qui est à la fois une œuvre intellectuelle, spirituelle, théologique, qui certes s'exprime dans un langage qui est celui du XIIIe siècle, mais qui est d'une immense fécondité, je pense, encore pour nous aujourd'hui.
0: Qu'est-ce qu'il a reçu lui-même au cours de son éducation, plus tard dans sa manière d'être formé par les congrégations par lesquelles il va passer ? Qu'est-ce qu'il a reçu ? Qu'est-ce qu'il a gardé, vous diriez ?
1: Alors, il reçoit l'éducation classique qu'on reçoit à son époque au Moyen-Âge, c'est-à-dire les sept arts libéraux, le trivium, donc les trois arts grammaire, rhétorique, et le dernier me reviendra, et le quadrivium, donc les quatre arts scientifiques, astronomie, musique, géométrie, et j'oublie le dernier. Bon, en tout cas, il reçoit donc cette éducation classique qui est celle du Moyen-Âge, qui forme à l'époque la plupart des élites, et il maîtrise évidemment le latin, il connaît le grec, ce qui va lui permettre d'avoir accès aux textes d'Aristote. Et donc, il arrive, c'est vrai, il naît 10 ans après la fondation de l'ordre des frères prêcheurs par saint Dominique, Dominique de Guzman, qui est un ordre qui a la particularité de mêler contemplation et action, et de se donner pour devise Veritas, la vérité. Voilà, donc cette ambition de la vérité, de la découverte de la vérité est fondamentale pour comprendre le parcours intellectuel et spirituel de Thomas d'Aquin.
0: Ambroise Tournieul-Duclos, qu'est-ce qui va le faire avancer sur ce chemin spirituel et qui pourrait pour nous être aussi des modèles, des exemples par ces rencontres qu'il va faire ?
1: Alors, je crois que c'est d'abord la vitalité de cet ordre dominicain qui se donne pour mission, si vous voulez, d'annoncer ce qu'ils ont d'abord commencé par contempler. Hein, je crois qu'on trouve cette phrase d'ailleurs chez Thomas d'Aquin dans la Somme théologique. Il est plus beau d'éclairer que simplement de briller. Il est plus beau d'annoncer ce qu'on a contemplé que de garder simplement pour soi l'objet de sa contemplation. Et donc, je crois que cette vitalité qui bouillonne dans ce XIIIe siècle, qui est aussi celui de François d'Assise, hein, de Dominique, de Thomas d'Aquin, eh bien, le touche particulièrement. Il poursuit ses études à Paris avec comme maître Albert le Grand, qui deviendra saint Albert le Grand, qui est une immense figure intellectuelle, mais aussi théologique, et qui, je crois, a été un modèle important pour Thomas d'Aquin, justement dans ce dialogue entre la foi et la raison.
0: Alors vous parlez de vérité aujourd'hui, on va en parler tout au long de ces émissions. La vérité, elle se définit comment pour tous ces chercheurs de Dieu et puis tous ces grands éducateurs? Elle va se traduire par quoi, la vérité qu'ils recherchent?
1: Alors, la vérité, eh bien, précisément, c'est l'un des objets de réflexion de Thomas d'Aquin. On en connaît désormais la définition capitale qu'il en donne dans la Somme théologique. Adequatio rei et intellectus. Donc, l'adéquation de la chose et de l'idée. L'adéquation de l'intelligence avec le monde qui nous entoure. Et donc, chez Thomas d'Aquin, eh bien, il y a cette conviction profonde qu'en partant des principes premiers, en s'appuyant sur l'expérience du monde qui nous entoure dans ce qu'elle a de plus évident, eh bien la raison peut, pas à pas, atteindre la vérité de l'être, la vérité, une vérité qui est une vérité certes métaphysique, mais qui, pas à pas, eh bien, se construit par l'exercice de la raison. On est ici dans un rapport à la philosophie qui est un rapport très réaliste, en s'appuyant d'abord sur le réel. On ne construit pas, Thomas d'Aquin ne construit pas, si vous voulez, un édifice intellectuel à partir de concepts. Et donc, certes, il y a dans la métaphysique un certain degré d'abstraction, mais en partant des principes premiers, tout homme est capable de voir qu'un chien n'est pas un arbre et qu'un arbre n'est pas un nuage. Eh bien, en partant d'un rapport à ce qui nous entoure, au réel qui nous entoure, on peut, à l'aide de la raison, pas à pas, avancer vers la connaissance de la vérité.
0: Merci beaucoup, Ambroise Tourniol-Duclos, de nous faire découvrir ces grandes figures. On vous retrouve demain pour la suite.

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2: Bonjour et bienvenue dans Génération Laudato Si. Je vous retrouve aujourd'hui au Centre Sainte-Croix en Dordogne, un lieu de prière, de réflexion et d'action, fondé il y a plus de 40 ans par le père orthodoxe Philippe Dautet et son épouse Éliante. Au cœur de la spiritualité orthodoxe, on retrouve un désir ardent de conversion intérieure, d'unité avec la création, mais aussi de justice sociale. C'est pourquoi le père Philippe a cofondé il y a 16 ans une association d'insertion, les Saveurs du Bois du Roc. Cette association, installée sur un terrain juste à côté du centre, accompagne des personnes en transition professionnelle, des femmes et des hommes au parcours souvent difficile, qui renouent ici avec une autre relation au travail et surtout qui se reconstruisent en retrouvant leur dignité. On va découvrir tout cela avec le directeur de l'association, Martin Chassagne, et son président, Christian Alépé. Je les retrouve tout de suite, c'est parti.
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1: Christian Martin, bonjour.
2: Bonjour.
3: Bonjour.
1: Merci beaucoup d'être avec nous ici. On est dans le champ de l'association, à quelques minutes à pied du centre Sainte-Croix. Martin, ici, ce sont 4 hectares de culture qu'on a tout autour de nous.
3: Oui, tout à fait. 4 hectares de culture, un peu au milieu de nulle part, à Monestier, petit village au sud de Sainte-Foy-la-Grande. Et la particularité du Bois-du-Roc, c'est que tout autour de nous, il n'y a pas grand-chose. Un petit peu de culture de vigne juste au-dessus, et puis tout autour, c'est de la forêt, beaucoup de forêt, ce qui fait qu'on est dans un endroit particulièrement naturel.
1: Christian, vous êtes le président de l'association des saveurs du Bois-du-Roc depuis 2 ans.
2: Deux ans, voire même 3 ans, bientôt.
1: Bientôt 3 ans. Comment est-ce que vous avez connu cette association et qu'est-ce qui vous a donné envie de vous engager ?
2: J'étais déjà sur place quand l'association a été créée, puisque j'étais acteur avec 2 autres personnes, Père Philippe Dauteuil, que vous connaissez parce que vous étiez avec lui hier, et également un certain Patrick Dargère, qui est vraiment à l'initiative de cette association actuellement où on est. Voilà.
1: Martin, vous êtes juriste de formation et ça fait 9 ans que vous dirigez cette association ici. Déjà 9 années, pourquoi est-ce que vous avez choisi de travailler ici en particulier ?
3: Il y a toujours le hasard de la vie qui fait que il y a eu un moment donné où j'avais envie de découvrir autre chose. J'étais déjà avant dans le social et dans une structure d'insertion. Au moment de passer un pas et de prendre la direction d'une structure, et l'opportunité s'est présentée ici. Mais essentiellement, pourquoi le social ? C'est moi, j'ai fait le choix de vouloir être utile à l'autre et pouvoir me lever le matin avec un grand sourire aux lèvres pour apporter ma pierre à l'édifice.
1: Alors, on continue de déambuler ensemble dans l'association. Donc, on voit effectivement nos serres à la gauche. C'est très, très beau, tout ce qui est cultivé. Il y a des fleurs. Alors, on voit autour de nous des hommes et des femmes qui travaillent la terre. Ils sont en transition professionnelle et l'association leur offre un statut de salarié de 6 mois à 2 ans pour leur remettre un peu le pied à l'étrier. Il y a aussi des encadrants techniques qui les aident. Vous-même, Martin, est-ce que ça vous arrive de travailler dans ce champ ?
3: Oui, alors, très peu quand même. Faut pas exagérer. C'est d'abord Julie qui est l'encadrante technique, qui est au quotidien avec les salariés en transition. Et c'est essentiel pour nous d'avoir des encadrants qui sont là pour former nos salariés, pour leur montrer les gestes techniques, pour les aiguiller au quotidien, ne serait-ce que se repérer dans l'espace. Quand on arrive ici, c'est pas toujours évident. Et vous regardez, il y a des noms, les serres ont des noms, chacun peut à peu près se repérer, et Julie est là au quotidien pour leur montrer. Alors après, moi, quand il faut donner un coup de main, je le fais toujours bien volontiers. C'est essentiellement sur des tâches pour faciliter la vie de Julie, de manière à ce qu'elle soit au quotidien avec nos salariés. Donc ça va être un coup de tracteur le soir à la débauche, ou éventuellement, je l'ai fait un peu cette semaine, tu passes 2 heures à désherber. C'est un plaisir pour partager avec les salariés qu'on accompagne.
1: Christian, ça fait une 20aine d'années que vous côtoyez ce lieu, que vous connaissez ce champ. Qu'est-ce qui a changé en 20 ans ici ?
2: Il y a eu, à un moment donné, un concours de circonstances où le premier directeur, Patrick Dargère, qui a rencontré Père Philippe Dauteuil, et Patrick Dargère, qui avait subi un échec pour l'implantation d'une association d'insertion ACI dans la région de Toulouse, cherchait un terrain. Et ils se sont rencontrés par hasard, et donc il a posé ce problème à Philippe Dauteuil, et Philippe Dauteuil lui a dit « Bon, moi aussi j'ai un terrain, et effectivement ça pourrait éventuellement vous intéresser. » Et ça c'est comme ça, ça a commencé comme ça, au niveau, disons, du Bois-du-Roc. Puisqu'au départ, ça ne s'appelait pas les saveurs du Bois-du-Roc, mais le Bois-du-Roc. Et pourquoi le Bois-du-Roc ? C'est parce qu'on a une terre très difficilement cultivable, puisque ça s'appelle le roc, et parce que les anciens trouvaient leur nom aussi des lieux en fonction de la typologie de la terre. Et de ce fait, on a essayé quand même de mettre en place une culture qui n'était pas non plus sur une terre qui était vouée à cela. Ouais.
1: Eh bien, Martin, Christian, je vous propose qu'on aille s'installer à l'intérieur du centre Sainte-Croix, juste à quelques minutes d'ici, à côté de l'association, pour continuer d'échanger sur la mission passionnante de votre association. C'est parti, on y va.
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1: Martin, Christian, on est ensemble pour parler aujourd'hui de l'association des saveurs du Bois-du-Roc. Alors pour commencer un peu, dites-nous Martin, qu'est-ce qu'on fait dans votre association aujourd'hui ?
3: Au Bois-du-Roc, tout simplement, on embauche des gens qui n'ont pas bossé depuis longtemps, avec pour objectif de les remettre en selle via différents supports d'activités. Des activités qui sont le maraîchage bio, on était dans le jardin tout à l'heure, mais aussi on fait aussi de la prestation de services viticoles, c'est-à-dire qu'on va chez les viticulteurs pour effectuer les différents travaux de la vigne de la taille jusqu'aux vendanges, donc le cycle complet de la vigne. Et on a une dernière équipe qui est présente sur les déchetteries en haut de quai, qui a pour mission essentiellement d'éviter les erreurs de tri sur les déchetteries dans la benne non valorisable. Donc l'objectif, c'est de valoriser tout ce qui peut être valorisé pour éviter de remplir le grand trou qu'on a en Dordogne, à Saint-Laurent-des-Hommes, dans lequel on met toutes nos ordures.
1: Donc l'association est bien implantée sur votre territoire. Vous travaillez à la fois avec le département de Dordogne, avec France Travail, avec le SMD3, donc le syndicat de gestion des déchets dont vous nous parlez. Comment s'est construit cet écosystème, en fait, Martin ?
3: Tout naturellement. C'est un écosystème qui est très normé. Dans le cadre des structures d'insertion, on travaille en lien avec l'État. Donc c'est l'État qui finance une grande partie du bois du roc. Et donc le suivi, il se fait avec des inspecteurs du travail qui sont présents à la DETS, qui suivent nos dossiers au quotidien, avec France Travail. Et puis le département intervient puisque le département politiquement fait le choix de soutenir ce type d'initiative. Et donc le finance via un plan départemental d'insertion. Donc tout ça, ça se fait naturellement via un cadre légal ou réglementaire qui est mis en place par les élus du territoire de manière à oublier personne au bord du chemin.
1: Donc, je crois qu'il y a une quarantaine de personnes à peu près qui travaillent au sein de l'association. En tout cas, votre association accompagne ces 40 personnes, à la fois sur du maraîchage, de la gestion de déchets, de la viticulture. Est-ce que vous pourriez nous parler un petit peu du profil de ces personnes, Christian ?
4: Donc le profil des personnes, c'est un profil des gens qui sont en rupture, disons, au niveau de leur emploi. Depuis un laps de temps assez long. Et la solution, c'est de donner finalement cette rôle de transition au niveau de leur emploi. C'est le terme que l'on préfère apporter ça plutôt qu'insertion.
3: En fait, il n'y a pas de profil type au sein de l'association. Notre volonté, c'est d'accueillir toute personne qui est sur le bord du chemin et qui a envie de travailler au sein de nos équipes. Donc, on a un public jeune, c'est le public qui n'a pas d'expérience professionnelle et qui a besoin d'un coup de pouce pour démarrer. Il y a les personnes qui ont eu des accidents de parcours, des burn-out, des dépressions, ceux qui ont eu des enfants, ceux qui ont fait le choix d'élever leurs enfants et qui après ont des trous sur leur CV et qui, de fait, ne trouvent pas de boulot. Et puis enfin, il y a les seniors qui sont plus suffisamment efficients sur le marché du travail. On est senior à 55 ans en France et qui ont besoin du bois du roc pour se remettre sur le marché du travail. Voilà, ça c'est sur les profils des salariés accompagnés. Et globalement, on a 60% des salariés qui sont allocataires du RSA ou de l'ASS, donc c'est les minima sociaux, 600 euros par mois à peu près, quand ils arrivent au sein de l'association, donc ils n'ont pas grand-chose. C'est une politique de survie qui est mise en place et pas de vie. Donc des personnes en très grande précarité globalement.
1: Et alors justement, quand une personne arrive au sein de votre association, comment se passe son parcours depuis son premier jour jusqu'à la fin et son départ de l'asso ?
3: La particularité des structures d'insertion, c'est qu'on met dès le premier jour des gens au boulot. Des gens qui n'ont pas travaillé depuis une éternité, on va les mettre au travail dès le premier jour et ça fonctionne, on arrive à les mettre au travail. Donc on a mis en place un process d'accompagnement pour les salariés en transition. Très concrètement, il va y avoir un tuilage avec un salarié en transition qui est là depuis plus longtemps, qui va montrer comment ça se passe, qui fait quoi, un peu le fonctionnement de la structure. L'encadrant technique reste très présent et puis petit à petit, on va découvrir les qualités de la personne, ses atouts, et on va essayer de lui trouver une place au sein de la structure pour qu'il soit à l'aise et qu'il puisse développer ses talents. Et en parallèle de ce travail qui est très pratique, c'est la culture de légumes, c'est du désherbage, c'est de la plantation, c'est des semis, on fait tous nos semis, c'est aussi la préparation de commandes. En parallèle de ça, on a une accompagnatrice socio-professionnelle, une professionnelle de l'insertion qui va être là au quotidien pour accompagner cette transition. Au début, ça va être sur des dossiers administratifs, sur des accès aux droits, l'accès MSA, tout simplement, des droits santé, avoir accès à la CMU, des choses évidentes pour éviter les non-recours. Ça, c'est un autre élément du bois du roc. Et puis, petit à petit, ça va être pour mettre en place l'après-bois du roc. Donc, qu'est-ce que je fais après une fois que je partirai de l'association? L'objectif, c'est de trouver un emploi, très concrètement.
1: Donc, toujours concrètement, sur une semaine, par exemple, que les salariés passent au sein de l'association, est-ce qu'il y a

0: Martin, Christian, pour comprendre encore un peu mieux comment fonctionne toute cette démarche de réinsertion et de reconstruction pour les personnes que vous accompagnez, on va tout de suite retourner dans le champ avec ce reportage de Violaine Attiman.
1: Bonjour, c'est Julie, c'est
2: oui, ça.
1: On va commencer par en bas ou en gare.
3: Ce matin printanier au jardin du Bois du Roc, on rencontre Julie Cogel, la maraîchère. C'est elle qui nous fait la visite des différents ateliers de ce domaine de 4 hectares. Concombres, tomates, épinards, plusieurs personnes s'attellent à la tâche.
1: En fait, à l'arrière, je les mets droite et devant, il faut les mettre comme ici.
2: Tu préfères ?
1: Oui, oui, parce que comme ça, je peux en mettre plus. Si la plaque est dans le vide, la motte, elle va sécher très vite.
4: Ça va.
3: Julie Cogel est chef de culture. C'est elle qui encadre la douzaine de personnes en contrat d'insertion sur ce volet du travail de la terre. En général, les personnes viennent pour 6 mois à 1 an.
1: Je suis maraîchère, je travaille la terre depuis longtemps. Et avoir les mains dans la terre, c'est, on dit qu'il y a, ça, des choses qui se développent et que c'est apaisant. Donc, c'est même si ça fait mal au dos, parce que la terre est basse, et tout ça, de travailler la terre, c'est quelque chose de très apaisant. Beaucoup de gens arrivent stressés, avec une perte de confiance vraiment dans le monde professionnel, en fait. Ils ont peur de mal faire, et tout de suite, ça les bloque. Ils sont tristes, pas souriants. Et c'est vrai que le fait d'être ici, donc d'être dehors tous les jours avec d'autres gens, et qu'on les accompagne, qu'on leur met pas de pression dès le début, ça leur fait retrouver une confiance en eux. Bon, on produit, mais le plus important, c'est de d'abord remettre les gens bien avec eux-mêmes. Et une fois qu'ils sont apaisés avec eux-mêmes, ils arrivent à trouver du travail même tout seuls. Faut pas écraser la motte, faut tasser la terre autour de la motte pour que la motte soit en contact avec de la terre partout.
2: Tous les combien, Julie ?
1: On les plante tous les 15-20 cm.
2: Ça fait une main, c'est ça ?
1: Ça fait du petit doigt au pouce quand ils sont écartés.
2: Ouais.
1: Hein, ça c'est 15, ça c'est 20 et ça c'est plutôt 15.
3: Ce matin, on rencontre Florence, éco-anxieuse. Elle a repris pied dans cet environnement apaisé.
5: J'étais infirmière libérale pendant 35 ans et là, j'attends la retraite. J'ai remis en question mon travail et tout ce qu'on exigeait de moi en qualité d'infirmière, j'ai remis en question. Et puis, je me suis intéressée à la collapsologie et tout d'un coup, ça m'a paru essentiel de savoir comment on plante de la nourriture. D'avoir les mains dans la terre, ça apaise. Et donc, quand on est éco-anxieux, de faire pousser des végétaux ou de les multiplier, ça a du sens.
3: Depuis 2011, les jardins du Bois du Roc ont permis à de nombreuses personnes de retrouver un équilibre par le maraîchage.
0: On entend que Florence nous dit avoir les mains dans la terre, ça apaise, ça a du sens. Martin, pourquoi est-ce que ce travail manuel apporte autant aux salariés qui sont en transition dans l'association ?
6: Alors, ça, là, moi, honnêtement, je sais pas, je suis pas docteur, mais effectivement, il y a de nombreuses études qui montrent qu'il y a un effet apaisant de travailler les mains dans la terre. Ça va réduire le stress, améliorer l'humeur. Mais tout simplement, c'est une reconnexion à soi, une reconnexion avec les saisons, une reconnexion au temps. Et on va retrouver un équilibre personnel, et ce qui va permettre petit à petit de reprendre pied. Mais aussi, l'avantage du maraîchage, c'est qu'on a une saison, un cycle, le cycle des légumes est particulièrement court. Et donc, du coup, vous allez pouvoir semer un légume et voir très rapidement le fruit de votre travail. Et ça, c'est particulièrement valorisant. Quand on a, il y a 15 jours, une salariée qui avait jamais semé, qui a pris le semoir, qui a semé des radis, 15 jours après, vous voyez déjà les petits radis qui sont là, vous avez une utilité, une satisfaction, vous redonner confiance à une personne, c'est assez formidable de voir le fruit qui arrive aussi rapidement.
0: Vous parlez de redonner confiance aux personnes qui sont là. Je crois que vous avez un taux de réinsertion professionnelle de 77%, ce qui est quand même très élevé. Pourquoi ça marche selon vous ?
6: Parce que l'équipe fait tout pour que ça marche. Parce que les salariés aussi sont très, très, très motivés, qu'ils en veulent. Mais très concrètement, parce que nous, on fait le choix de faire de la médiation active avec les entreprises. On part du constat qu'on a d'un côté des salariés qui veulent travailler et qui travaillent chez nous, et qui sont en mesure de travailler au quotidien. Et de l'autre côté, on a des entreprises qui cherchent potentiellement des salariés et qui savent pas vraiment comment faire pour recruter. Beaucoup de TPE sur le territoire. Et donc, nous, l'objectif, c'est de relier les deux et de voir

0: nos salariés de se poser la question où est-ce que je verrai un tel, une telle travailler, et derrière se dire, bah, tiens, je vais la mettre en relation avec telle entreprise. Et pour la mettre en relation, ça va être une visite entreprise, ça va être juste une rencontre. Et souvent, c'est une mise en relation qui va se faire par le travail, une mise en situation très pratique, donc potentiellement un stage. Et dans le stage, le salarié va voir les talents du salarié et se dire, bah oui, pourquoi pas travailler avec une telle ou un tel.
1: Et pour vous, Christian, qui êtes président de l'association et qui avez un certain recul depuis une vingtaine d'années que vous êtes là, comment vous voyez les choses? Pourquoi ça marche, selon vous, cette réinsertion?
2: On a quand même un taux de 77% qui est un des meilleurs taux au niveau du département de la Dordogne. Ça, c'est quand même pas neutre. Et on est reconnu également par rapport à nos financeurs. Ça, c'est un atout très important pour pouvoir asseoir nos financements à terme, puisqu'il ne faut pas perdre de vue que ce financement est lié par rapport aussi à nos résultats. On est dans un système peut-être associatif, mais aussi économique. Il ne faut pas le perdre de vue. Sans ça, le système ne fonctionnerait pas. Ça, c'est important. Alors, pourquoi ça marche en particulier? C'est qu'on a construit quelque chose de solide, de responsable, dès le début, dès le premier directeur. D'un côté du prêt de matériel aussi du centre de Sainte-Croix, ça c'est important aussi. On a commencé à minima avec des mobilhomes plutôt qu'une maison, et c'était très très très très difficile au début. Et surtout le premier directeur a essayé de trouver tous les financements pour essayer d'asseoir vraiment la structure. Et maintenant, notre souci, c'est qu'il y ait une vitesse de croisière. Mais le fait d'avoir développé deux autres activités, qui est la viticulture et SMD3, ça veut dire le pôle environnement, et ça permet que la structure globale puisse exister.
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1: Christian Martin, on est ici au Centre Sainte-Croix en Dordogne pour parler des femmes et des hommes que vous accompagnez au sein de votre association Les Saveurs du Bois du Roc. Vous me disiez que le taux de réinsertion était très élevé, mais finalement le plus important, ce n'est pas tant le retour à l'emploi que la reconstruction de chaque personne, Martin.
0: Effectivement, ce taux, c'est un indicateur. C'est un indicateur qui est mis en place par l'État pour voir ce qui se passe au sein de la structure. Mais le travail au quotidien, ça va permettre une re-sociabilisation. Et c'est ça, au Bois du Roc, ce qui se passe. C'est la re-sociabilisation de nos salariés. Le fait de rencontrer du monde, de lier des amitiés, de s'ouvrir au monde, de relativiser ces petites difficultés du quotidien. Voilà ce qui se passe au Bois du Roc. Et derrière tout ça, c'est effectivement, après, la dignité de la personne humaine. Sans prétention aucune, l'objectif du Bois du Roc, c'est la dignité de la personne humaine.
1: Qu'est-ce que ça veut dire, ouais, pour vous, dignité de personne humaine?
0: Le constat, c'est-à-dire que le travail est un moyen particulièrement pertinent pour permettre à des personnes en difficulté de recouvrer une certaine difficulté qui a pu être mise de côté. Et l'enjeu au Bois du Roc, c'est celui-ci. Comment est-ce qu'on se définit au quotidien quand on se présente? Bonjour, je m'appelle Martin, je suis un tel, je fais tel métier. Le travail joue un rôle. À une place prépondérante dans notre société.
1: Définie énormément par l'activité professionnelle en
0: France.
1: Tout
0: à fait. Mmh. Et donc, là, quand on est sans emploi, c'est compliqué. Quand on est au RSA, et donc on a tendance à s'isoler. L'objectif, derrière, c'est de s'ouvrir au monde par ce travail, tout simplement.
1: Vous nous disiez tout à l'heure que personne n'est inemployable, mais c'est pas forcément ce que pense le reste de la société, et c'est pas forcément non plus l'image que ces personnes peuvent avoir d'elles-mêmes en arrivant dans l'association. En tout cas, c'est ce qu'on imagine. Quelque part, qu'est-ce qui est abîmé en ces personnes quand vous les rencontrez, quand elles arrivent? Est-ce que c'est l'estime d'elles-mêmes, leur confiance en leur capacité, la confiance dans cette société qui peut leur avoir envoyé un message assez négatif?
0: C'est tout ça en même temps. C'est clairement un manque de confiance en soi. Quand vous n'avez pas travaillé depuis très longtemps, que vous envoyez 5 CV par jour, c'était le cas de quelqu'un que j'ai rencontré il n'y a pas longtemps, que vous n'avez aucune réponse, vous ne pouvez que perdre confiance en la société, en vos qualités, en vos compétences et dans le monde qui vous entoure. Et donc, nous ici, en proposant tout simplement un boulot, l'objectif c'est de retisser, de recréer ce lien tout simplement en rappelant ce que vous disiez, que nul n'est inemployable et que tout le monde peut demain travailler. Alors, vous allez me dire, oui, mais il y a des gens qui sont en situation de handicap, qui ne peuvent pas. On se dit, ben, on les accompagne différemment, peut-être vers des ateliers plus protégés. On a les ESAT qui existent et on sait accompagner vers ce milieu dit protégé. Et puis après, c'est juste trouver un boulot qui correspond aux attentes et aux souhaits de la personne.
1: Alors, je comprends bien que vous n'êtes pas psychologue et pas médecin, mais comment est-ce que vous faites vraiment pour aider ces personnes à changer de regard sur elles-mêmes? Est-ce qu'il y a des moyens pour faciliter ce changement de regard?
0: C'est les petits miracles du quotidien. Honnêtement, il n'y a pas de recette magique, mais c'est le fait de travailler au quotidien, de voir qu'on arrive petit à petit à faire des choses. Je prenais l'exemple des radis, de voir que ce qu'on fait porte du fruit, ça va permettre à nos salariés, dans leur parcours, de reprendre confiance et de se dire « oui, je suis capable de travailler, de tenir des horaires, de tenir un rythme, de tenir une cadence. Bref, ils reprennent confiance en eux tout simplement. » Et c'est ce que disait Julie dans le reportage. Et tout naturellement, après, ils pourront franchir le pas une fois qu'ils sont parfaitement bien dans leur corps, dans leur esprit, dans leur métier, et pourront franchir le pas de trouver un boulot ailleurs. Et ça se fera naturellement, finalement, avec un petit coup de pouce du bois du roc, bien souvent, mais ça se fait tout seul.
1: Justement, quand ils arrivent à cette étape de quitter l'association et de se lancer quelque part dans le grand bain du monde, de la société, j'imagine qu'il y a un enjeu du côté de la société et des entreprises à briser les préjugés qu'il peut y avoir sur ces personnes. Comment ça se passe, Christian ?
2: Vous avez peut-être pu le remarquer, on met au centre de notre association, c'est le maître l'homme, maître l'individu. C'est ça qui est important pour nous. Et il y a pas du tout derrière ça une rentabilité que l'on cherche au départ. Pourrait interviewer quelqu'un qui est dans cette situation, qui se trouve maintenant dans le monde du travail et qui a une habitude, disons ici, pendant leur travail, leur durée de leur activité, une activité beaucoup plus facile, sans pression excessive de l'employeur. Le tout, c'est que le travail, c'est une chose, mais il dira peut-être mieux le directeur que moi, c'est aussi le fait de remettre le pied à l'étrier dans le cas de pouvoir se lever le matin, de venir travailler, etc. C'est ça aussi qui est important.
1: Alors vous, Christian, à titre personnel, vous côtoyez depuis longtemps, il me semble, le centre orthodoxe où nous nous trouvons et qui est voisin à l'association. Est-ce que la vocation de ce centre spirituel fait écho, selon vous, aux valeurs de l'association, notamment en ce qui concerne l'écologie et l'accompagnement des personnes fragiles?
2: Oui, tout à fait, tout à fait. Père Philippe Dautet, qui est le responsable avec son épouse de l'association, ils ont certaines valeurs telles que l'écologie, aussi le respect de l'être humain, etc., portées peut-être aussi par l'orthodoxie. Et c'est pour ça qu'a poussé Père Philippe Dautet, lorsqu'il y a eu la création de l'association, de donner tout de suite son accord pour mettre en place ce jardin d'insertion, parce que ça répondait finalement à l'écologie au niveau de la Terre, et à l'insertion, ça veut dire à la valeur de l'homme par l'insertion.
1: Quand je vous entends parler, Christian, Martin, j'ai vraiment cette notion de la relation qui me vient en tête. J'ai l'impression que à travers le dialogue avec toutes ces personnes, à travers l'écoute, l'aide, les échanges que vous avez entre vous, il y a quelque chose de la relation qui est retrouvée, relation à la terre, relation à la personne humaine, relation à l'environnement. Est-ce que c'est comme ça, Martin, que vous le voyez ou vous le formulez complètement différemment ?
0: Non, non, très clairement, c'est l'histoire de la vie. Et ici, au Bois du Roc, on aime bien se dire que c'est l'humain, d'abord, sans reprendre des grandes phrases politiques. Mais et l'humain est au cœur de notre relation, c'est notre priorité. L'humain dans son environnement tout entier. Et c'est tout simplement ce qu'on essaye de faire au Bois du Roc.
1: Mais alors, Martin, concrètement, comment on fait pour briser les préjugés de toutes ces entreprises qui doivent accepter des salariés peut-être un peu différents ? Comment vous faites, concrètement ?
0: C'est pas une mince affaire de briser ces préjugés. Et donc, on parlait tout à l'heure de médiation auprès d'entreprises. On va rencontrer les entreprises et on s'est formé, tout simplement, alors en lien avec la Fédération des acteurs de la solidarité, on s'est formé pour adapter notre discours et avoir des mots qui ne sortent pas. On ne parle pas d'insertion, très clairement, parce que l'insertion, ça fait peur au quotidien. Et donc, on adapte d'abord notre vocabulaire et puis après, on va proposer des mises en situation de travail directement auprès des employeurs et non pas des entretiens d'embauche. Parce que quand vous n'avez pas bossé depuis longtemps, vous n'êtes pas forcément très à l'aise dans la relation humaine. L'entretien d'embauche, c'est un piège. Vous n'irez pas plus loin que l'entretien d'embauche. Et très concrètement, on avait un salarié qui cherchait du boulot, 58 ans, qui voulait être peintre en bâtiment. Ça ne fonctionnait pas. 58 ans, un peu fatigué par la vie. Et j'en parlais avec un chef d'établissement que je croisais un peu par hasard. Il me disait, mais tiens, moi j'ai un besoin, je voudrais un peintre pour repeindre les salles de classe. Tout simplement. Je lui dis, banco, on va se rencontrer. Il me dit, ben super, donc tu l'envoies, Jean-Marc, tel jour, telle heure, on va le rencontrer avec le président, le directeur, le responsable des travaux. Je lui ai dit non, en fait, on va pas faire comme ça. Je vous propose une autre solution et on va proposer l'alternative qui va être le stage. On a mis Jean-Marc en stage, Jean-Marc a fait l'affaire et Jean-Marc aujourd'hui est embauché en CDI dans cette structure. Mais du coup, on a mis en place un autre système, un autre fonctionnement pour détourner les voies classiques du recrutement qui sont pas forcément adaptées à tout le monde, tout simplement. Donc là, en fait, on crée un réseau. Nous, les salariés qu'on accompagne, souvent, ils ont pas de réseau. Donc on est là pour développer ce réseau. Quand vous sortez de l'ENA ou de Sciences Po, vous n'avez pas trop de problèmes de réseau. Il est là, il est présent, ce réseau. Nous, notre boulot, c'est les salariés qui n'ont pas de réseau, on va mettre en place un réseau et notre réseau sera à disposition de nos salariés pour qu'ils puissent rebondir plus tard.
1: Christian, en tant que chrétien et orthodoxe, comment ces personnes et leur trajectoire vous touchent ? Pourquoi est-ce que vous avez finalement, tout au long de votre vie, choisi d'agir pour les autres, pour ces personnes ?
2: Je suis orthodoxe, je suis chrétien, bon. Parce que par baptême, bon, ben ça c'est pas important. Les valeurs que j'ai pu essayer dans ma vie, c'est d'aider l'autre, c'est d'avoir une sorte de d'empathie pour essayer de trouver des solutions, d'aider sans pour ça qu'il y ait une rémunération, etc. Et finalement, ce que je connais dans le cadre de l'association, c'est un petit peu ça, et surtout également dans le cadre de mon engagement orthodoxe. Et voilà, c'est assez simple. C'est une culture dans ma vie et que j'ai même développée toute ma vie au niveau de ma profession également. Donc, de ce fait, maintenant, je vis très bien depuis la retraite et à mes 77 ans, ça me va très bien.
1: Eh bien, merci beaucoup, Martin et Christian, d'avoir été avec nous pour cette émission. Merci pour la générosité de vos témoignages qui disent beaucoup de la qualité du travail qui est réalisé par votre association. Et merci au Centre Sainte-Croix qui nous a accueillis ici pour cette émission. Merci à Stéphanie Tesson et à Laurent Sarraoui pour la préparation de cet épisode. Et merci à Raphaël Ferreira pour les moyens techniques. Moi, je vous dis à la semaine prochaine.

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3: Bonjour Bruno Patineau.
4: Bonjour.
3: Après les vifs succès de vos essais, La civilisation du poisson rouge et puis Submersion, vous poursuivez votre réflexion et votre cri d'alarme sur le changement de civilisation, l'invasion de l'intelligence artificielle. Je tenais à vous recevoir une semaine après la publication de l'encyclique du pape Léon XIV sur le sujet. Il n'était pas à votre micro, mais on a longuement parlé dans ce studio. Et puis vous venez d'être couronné du prix de la Tribune. Oui. Donc c'est aussi un événement. Votre titre apparaît à la fin de votre ouvrage. Je vous cite, « Sapiens a pour la première fois le pouvoir de mettre un terme à son évolution en produisant sa propre obsolescence. » Oui, le temps de l'obsolescence humaine chez Grasset, c'est ce que vous publiez, Bruno Patineau. Alors l'obsolescence, elle est toujours programmée par définition. Mais par qui ?
4: Ce qui m'a intéressé aujourd'hui, c'est que la question se pose en fait. Je pense que c'est la première fois où on se pose la question du potentiel dépassement, qui pour moi n'en est pas un, de la condition humaine telle que nous l'avons connue. Car les outils que nous développons, les outils que nous fabriquons, à qui nous déléguons un nombre croissant de tâches, change petit à petit notre rapport au monde et notre rapport aux autres. Et donc la question de savoir au bénéfice de qui me semble être une question absolument essentielle. Essayer de comprendre ce qui nous arrive, essayer d'expliquer les phénomènes, d'en proposer peut-être une ou deux grilles de lecture, c'est ce que j'essaye de faire dans le livre, voir les conséquences que ce phénomène a pour nous et quelles sont les conséquences qu'il pourrait avoir si à un moment donné on ne réagit pas, on n'agit pas d'ailleurs.
3: Alors on prend le train en marche, hein. La révolution technologique se joue en trois actes, l'ère de l'accès, c'est la copie limitée, l'ère de la propagation, c'est le partage sans limite, et désormais l'ère de l'imbrication. Alors accès, propagation, nous l'avons vécu avec nos smartphones, mais qu'en est-il de l'imbrication et de quoi s'agit-il ?
4: Voilà, moi je propose dans le livre, si vous voulez, d'envisager la révolution numérique comme une étape qui clôt d'une certaine façon la période Gutenberg, qui nous aura accompagnés 5 siècles durant, qui aura à la fois organisé la connaissance qui est la nôtre, mais aussi nos systèmes politiques, nos systèmes cognitifs, hein, nos systèmes juridiques, évidemment. Et cette révolution numérique, vous l'avez dit, moi, donc on peut la faire dater, si l'on souhaite, de 1989, avec l'invention du web, mais j'ai essayé de montrer que pour moi, les intelligences artificielles sont une étape supplémentaire dans un moment qui a commencé en 89. Donc, vous l'avez bien dit, j'ai dit au départ, parce qu'il y a deux forces contradictoires, en fait, dans cette révolution numérique. La première force, c'est la force du réseau qui nous rassemble, qui interconnecte tout, d'abord qui interconnecte le savoir. Rappelez-vous, on parlait de la bibliothèque d'Alexandrie numérique au début, qui interconnecte l'information, puis ensuite les êtres humains avec les réseaux sociaux, puis les êtres humains et les machines. Donc il y a la force du réseau qui nous rassemble, et de l'autre côté, l'économie de la donnée qui, elle, et on y reviendra sans doute, nous fragmente de plus en plus. Donc la première étape, vous l'avez rappelé, c'était l'étape de l'accès. On interconnecte de l'information et du savoir. L'important, c'est d'y avoir accès. Et donc ceux qui ont les clés, d'une certaine façon, sont ceux qui gèrent l'accès. Puis au moment où on invente les smartphones, on invente les réseaux sociaux, la publicité nue, la publicité ciblée, eh bien c'est l'ère de la propagation, c'est-à-dire que chacun d'entre nous peut accélérer et amplifier des messages, peut provoquer, j'allais dire, un bouleversement de notre environnement cognitif au sens large du terme par l'accélération et l'amplification. C'est l'ère de la propagation. Aujourd'hui, avec les intelligences artificielles, arrive, à mon sens en tout cas, l'ère de l'imbrication, parce que c'est une double imbrication qui est complètement liées l'une à l'autre. La première imbrication, c'est l'homme et la machine. Alors quand je parle de l'imbrication entre l'homme et la machine, je ne suis pas du tout en train de vous dire, pas encore en tout cas, ce que j'entends dans les récits transhumanistes, de la puce dans le cerveau, neuraline ou l'autre. Oui, je dis juste, on est accompagné en permanence par la machine
3: et on nourrit, on délègue. Et on nourrit nous-mêmes la machine, ce que nous disait très bien Berdano en 46 dans La France des robots, c'est-à-dire qu'on passe notre temps à nourrir, à donner et à nous déshabiller pour habiller une machine.
4: En fait, et vous l'avez vu dans le livre, la première partie essaye d'analyser tout ça et évidemment, c'est une analyse qui est rejointe par d'autres. Et d'ailleurs, dans l'encyclique du pape, il en est mention. Moi je fais la comparaison avec une industrie minière, si vous voulez. Mmh. C'est-à-dire que nous sommes comme des mines à ciel ouvert. Qu'est-ce que c'est qu'une mine à ciel ouvert ? C'est une mine dans laquelle le premier au niveau d'extraction du métal est assez simple, parce qu'il affleure, j'allais dire, l'air libre. Et puis, plus vous exploitez la mine, plus vous allez profondément dans les entrailles de la terre, plus c'est violent d'une certaine façon pour cette terre elle-même que vous devez fracturer, que vous devez fragmenter pour en extraire le minéral. Ce qui nous est arrivé avec l'économie de la donnée, c'est exactement ça. Au départ, on nous a demandé notre identité, qui êtes-vous, votre âge, votre sexe et autres. Puis ensuite, avec l'ère des réseaux sociaux, vos goûts, vos comportements, qu'est-ce que vous faites, qu'est-ce que vous aimez, qu'est-ce que vous n'aimez pas, quelles sont vos activités, qu'est-ce que vous achetez,
3: etc. Et puis votre visage, c'est tellement simple, votre visage, avec son visage.
4: Et puis petit à petit, avec les intelligences artificielles, ce que certains appellent déjà notre graphe cognitif, c'est-à-dire la façon dont vous appréhendez le monde extérieur, les questions que vous vous posez, le questionnement qui peut être le vôtre, les questions ou interrogations qui sont les vôtres dans le cadre d'une relation humaine, qui peut être une relation amicale, qui peut être une relation de couple, qui peut être une relation au travail, laborale ou autre. À mesure qu'on délègue à ces machines, qui le font parfois, en tout cas qui ont l'air de le faire très bien, toutes ces tâches, eh bien, on leur donne la capacité d'avoir accès à toutes nos données, à toutes les données qui sont les nôtres, dans ces dimensions-là. Donc la première, si vous voulez, imbrication, c'est l'imbrication entre l'homme et la machine, le fait que des millions d'entre nous, et ça va à toute vitesse alors je sais que c'est aujourd'hui c'est la pointe émergée de l'iceberg, mais l'iceberg derrière, c'est qu'on va déléguer des pans entiers de notre vie à ces machines, elles seront partout, et en déléguant ces pans entiers de notre vie, et bien du coup on va être dans cette imbrication homme-machine qui va nous sembler naturelle. La deuxième imbrication dont je parle dans cette ère de l'imbrication, c'est l'imbrication entre ce qui est dit authentique, c'est-à-dire la production humaine, et ce qui est dit synthétique, c'est-à-dire la production des machines. Donc, d'une certaine façon, entre le réel et ce qui ne l'est pas. Et quand je parle de ça, je ne parle pas seulement des vidéos qui arrivent où on voit des gens morts avoir l'air d'être en pleine forme et vivre de nos jours, ou un chef d'État à un moment donné.
3: On va y venir. Je vous cite Bruno Patineau, Le temps de l'obsolescence humaine chez Grasset. Le remplacement est déjà à l'œuvre. Nul aujourd'hui ne peut prédire où il s'arrêtera. Dans un très grand nombre de fonctions, le choc de productivité attendu est comparable avec le saut observé lors de la généralisation de la machine à la vapeur. Ça fait froid dans le dos, ça. Parce qu'au centre du truc, au centre de votre phrase, Bruno Patineau, vous avez le mot productivité. Productivité attendue. C'est-à-dire qu'il y a bien derrière... On va pas faire du complotisme ni de la paranoïa, mais il y a bien des auteurs derrière.
4: Mais si vous voulez, ça a toujours été la thèse, c'est peut-être un grand mot, mais en tout cas l'idée qui est la mienne depuis que j'écris sur l'univers numérique, c'est de dire qu'on a le tort de ne l'analyser que d'un point de vue technologique. Oui. La technologie, on le sait très bien, l'homme, l'être humain, souhaite inventer de nouvelles choses. Et évidemment, jamais nous ne mettrons notre capacité d'inventer, notre capacité d'avancer, notre capacité d'imaginer sur pause. Mais en revanche, cette révolution numérique depuis le début, comme il est, j'allais dire, comme ça s'est toujours fait depuis, j'allais dire, la nuit des temps, elle amène avec elle, d'une certaine façon en contrebande, un certain modèle économique.
3: En contrebande. Voilà.
4: C'est ce modèle économique, si vous voulez, qui est en fait, qui bouscule véritablement nos vies. Parce que ce modèle économique, il nous réifie de plus en plus. Nous sommes la ressource de ce modèle économique. Nous sommes la ressource en termes de données, nous sommes la ressource parce que nos données, elles-mêmes, elles provoquent d'une certaine façon un transfert de savoir de l'homme vers la machine. Et donc ce modèle économique induit par les intelligences artificielles aujourd'hui, c'est ce qui va modifier le plus notre vie. Alors c'est une mauvaise nouvelle évidemment, mais c'en est aussi une bonne, parce que si je crois qu'il est impossible de mettre la technologie sur pause, je pense, et l'histoire l'a démontré, qu'il est tout à fait possible philosophiquement, certains diraient éthiquement, peut-être ici aussi, mais aussi politiquement, d'agir sur un modèle économique.
3: Je vous cite encore, nous avons appelé ailleurs subversion un des effets de cette production imbriquée. Les chiffres connus donnent déjà le vertige. Ceux qui sont attendus échappent à toute compréhension. Ainsi, dans le domaine de la vidéo, entre 2005, au début de YouTube, et 2010, entre 50 000 et 200 000 vidéos étaient créées et mises en ligne chaque jour sur les plateformes qui proposaient environ 200 millions de vidéos disponibles fin 2010. Entre 2010 et 2016, le rythme quotidien de vidéos produites par jour était passé à 1 million et de 5 à 15 millions entre 2016 et 2023. Au moment de l'arrivée des premières intelligences artificielles génératives de vidéos de films, 15 à 30 milliards de vidéos sont déjà accessibles en ligne. Les projections d'ici 2030, une fois popularisées des outils tels que Sora 2 et Vibs, se situent dans l'intervalle de 50 à 500 millions de vidéos produites par jour pour nourrir un stock supérieur à 200 milliards de vidéos disponibles. Ça donne le vertige.
4: Oui, ça n'est qu'un petit détail, si vous voulez. C'est-à-dire que pour la première fois, si on sursimplifie la révolution numérique, on peut dire que la première ère, on avait accès à tout. La deuxième ère, on pouvait tout partager. Et maintenant, maintenant, on est dans la production illimitée, c'est-à-dire que la machine auto-entretient une production qui peut être totalement illimitée. C'est à la fois anecdotique, mais en même temps, ça change quand même notre rapport au réel, aux autres et en réalité au monde. Vous avez bien compris ce qu'il y a au cœur de cet ouvrage, c'est de dire, de mon point de vue, et on y reviendra peut-être, ne soyons pas obsédés par ce qu'on nous annonce être comme un jour l'omnipotence ou l'omniscience de l'intelligence artificielle. Vous savez, cette intelligence artificielle générale, voire même cette super intelligence artificielle qui un jour serait plus intelligente que l'ensemble des êtres humains et serait en mesure, parce qu'elle serait toute puissante, de décider à la fois de leur destin individuel et collectif, envers ou contre eux. Préoccupons-nous d'abord de l'omniprésence de ces outils, oui. Parce que cette omniprésence, elle arrive et elle arrive très vite.
3: Et préoccupons-nous aussi de l'immense fatigue que ressentent les gens, je vous cite. En réalité, le registre permanent de nos actes et de nos pensées rend possible leur comparaison avec ceux et celles des autres et nous a fait rentrer dans une compétition sans fin. C'est terrible, cette histoire. Et c'est même fatigant. Et alors, vous allez plus loin. Chacun de nous est à la fois victime et complice de cette quête effrénée du temps d'attention. Victime quand notre regard s'attarde sur l'écran en parcourant les timelines de notre époque, scrollant ou swipant, alors même que nous aurions tant d'autres choses à faire. Complice quand nous partageons le message avec nos « amis », entre guillemets, qui à leur tour vont être absorbés par ce que nous venons de faire apparaître sur leur compte. Et finalement, on sent une gigantesque fatigue collective. Et j'ai envie, moi, de faire partie de cette association qui veut qu'une rame de métro, il y ait un wagon dans chaque train ou de métro dans lequel le smartphone soit interdit.
4: Mais ça, d'abord, je pense qu'on y arrive petit à petit, mais avec toujours un temps de retard, si vous voulez. C'est-à-dire que quand j'ai écrit La civilisation du poisson rouge, il y a maintenant de nombreuses années, à la fin du livre, je mentionnais qu'un jour ou l'autre, il serait presque de salubrité publique de prévoir des lieux ou des moments de déconnexion. C'est-à-dire des moments où on se dirait... parce que quand on se déconnecte, on cesse en fait d'être la victime de l'économie minière. C'est-à-dire voilà. qu'en fait, se déconnecter, ça n'est pas se priver de quelque chose, c'est arrêter les machines qui sont en train d'extraire les données de nous. Donc en réalité, ça ne nous fatigue pas, ça permet d'interrompre, j'allais dire, la concession minière qu'on a donnée à ces grandes entreprises.
3: Et peut-être ralentir le cours des choses au sens où le sapiens quitte la scène au profit de l'homo numericus.

0: Now and then, les Beatles, plus vrai que nature, a travaillé par l'intelligence artificielle en 2023 à partir d'une vieille cassette de John Lennon.
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0: Je suis avec Bruno Patino pour son livre Le temps de l'obsolescence humaine, publié chez Grasset, l'obsolescence humaine, mais pas l'obsolescence de l'humanité. Vous y croyez encore, Bruno Patino ?
2: Ah, mais moi je crois. Mais vraiment, d'ailleurs, ce livre est un plaidoyer, en fait, pour que la révolution numérique soit faite ou se fasse en faveur de l'humain et en faveur de l'humanité. Mais absolument, totalement. C'est bien pour ça qu'il ne faut pas la laisser dans les mains, dans les mains ou absolues ou totales de ceux qui la font aujourd'hui.
0: Oui, et en même temps, il y a quand même... On parlait de lassitude tout à l'heure du Pékin moyen, enfin de moi en tout cas. Avec l'économie de l'attention, on entre dans l'économie de la relation. Et ça, c'est assez effrayant. Tout concourt à la relation et tout enferme la solitude.
2: Oui, c'est-à-dire qu'en fait, si vous voulez, les réseaux sociaux, c'était vraiment l'économie de l'attention, c'est-à-dire que les grandes plateformes sociales avaient un seul objectif, encore une fois économique, hein, jamais idéologique, de nous faire rester le plus longtemps possible devant les écrans pour pouvoir nous vendre de la publicité. C'était pas plus compliqué que ça, mais ça a eu des conséquences évidemment importantes. La première, c'est qu'elles ont, ces grandes plateformes ont développé des instruments pour nous rendre dépendants de notre écran, ce qui fait que nous tous, pas seulement les plus jeunes d'entre nous, on passe 3 heures, 4 heures, 5 heures, 6 heures, 7 heures, parfois 8 heures en Grande-Bretagne devant des écrans connectés et souvent un peu à notre corps défendant, alors même qu'on est en train de faire autre chose. Et l'autre conséquence de cette économie de l'attention, donc qui est une notion qui est née dans les années 60, mais qui a pris son envol ou un envol particulier lors de la révolution numérique, l'autre conséquence, c'était la polarisation de notre espace public, c'est-à-dire que justement, pour attirer l'attention des gens, il fallait promouvoir des messages qui nous fassent réagir émotionnellement le plus vite possible, et donc des messages qui avaient tendance à attiser la colère ou la rage chez nous. Avec les intelligences artificielles, c'est quelque chose d'autre qui arrive. C'est plus du tout cette économie-là. Un agent d'intelligence artificielle ou un système d'intelligence artificielle, il a intérêt à ce que vous le choisissiez, lui, plutôt que l'autre. Mmh. Parce qu'il va vous vendre soit de l'abonnement, soit de la publicité à un moment ou un autre. Et donc, il a intérêt à être, si j'ose dire, votre agent préféré dans le cadre d'une relation que vous avez avec lui. Et de la même façon, il a intérêt à ce que vous lui livriez le plus de données cognitives possibles. Et donc, on entre ce que j'appelle l'économie de la relation, c'est-à-dire qu'il va y avoir donc cet échange, comme toujours inégal, entre ce que la machine va faire pour que vous la choisissiez. Donc, de temps en temps, pour les versions gratuites, elle va vous flatter, elle va aller dans votre sens, elle va même de temps en temps vous encourager dans des biais qui peuvent être les vôtres. Et on a vu à la fois des drames aujourd'hui, quelques drames, puisqu'il y a quelques procès, hélas, pour complicité de suicide aux États-Unis, des choses qui sont des gens qui arrêtent leurs traitements médicaux, d'autres, alors là, c'est plus anecdotique, qui vont à un moment donné, on ne sait pas pourquoi tirer le signal d'alarme d'un train parce que l'IA va lui dire si j'étais toi je ferais ça. Moi je peux vous raconter une anecdote qui m'a marqué, c'est que l'autre jour en marchant dans la rue, je croise deux jeunes qui parlaient entre eux et l'un disait à son ami, tu sais, je voulais faire ça, mais mes chats me l'a déconseillé, donc je vais changer mes plans. Donc vous voyez, c'est ça, c'est-à-dire que on va avoir tendance à nous flatter. Et de notre côté, nous, parce que nous sommes humains, parce que nous développons une forme d'empathie naturelle pour les choses ou les gens qui nous parlent, on va avoir tendance à leur faire confiance et donc on va leur livrer de plus en plus de choses de nous-mêmes. Donc c'est cette économie-là qui se met en place.
0: Je vous cite encore Bruno Patino. Cette fois, ce n'est plus la conversation qui sera redéfinie, mais notre conception même de l'autre. Et nous risquerons d'être enfermés, non dans une bulle de filtre, mais dans un labyrinthe de miroirs. Seul, mais délivré de la solitude.
2: Exactement, parce que ces outils-là, comme je vous l'ai dit, je pense qu'ils vont être omniprésents. Je fais mienne la thèse ou l'idée de Jeff Bezos, le patron d'Amazon, quand il a dit non, mais l'intelligence artificielle, ça va devenir une surcouche, enfin lui dit layer, donc couche générale par rapport à sur tous les outils qui sont les nôtres ou toutes les fonctions que nous utilisons aujourd'hui. Et donc ça va nous accompagner. Moi, on peut comparer ça presque à une forme de couverture chaude, si vous voulez, qui va être là tout le temps, à votre disposition,
0: oui, mais
2: à tout moment, mais en même temps, qui, comme elle va avoir tendance à se baser sur vos données à vous, sur votre historique de pensée, sur votre réflexion, vous isole de la réalité de l'autre, en fait. C'est-à-dire que la façon dont l'intelligence artificielle va vous parler de l'autre, ça va être la façon dont vous-même vous voyez l'autre.
0: Mais vous parlez aussi de la possibilité du crépuscule de la raison.
2: Alors, c'est ces deux choses-là. La première, c'est la solitude, véritablement. C'est-à-dire qu'en réalité, comme dirait Lévinas, vous n'avez plus le visage de l'autre en face. Vous avez quelque chose qui est filtré par une intelligence artificielle, et donc la réalité de l'autre ou de son visage vous devient presque violente quand vous y avez affaire, parce que l'autre a son être lui-même avec sa propre complexité, alors que quand il est vu par l'IA, c'est tellement simple puisque ça reste dans votre univers.
0: D'autant
2: donc ça, c'est la solitude.
0: D'autant que l'écran n'a pas d'odeur.
2: L'écran n'a pas d'odeur, ça c'est vrai. Mais ça c'est la solitude. Et par ailleurs, effectivement, on est dans une réalité où on converse aussi avec une machine qui va raisonner. Mais ce raisonnement, en étant basé aussi sur une forme d'écho par rapport à notre propre raisonnement, va petit à petit nous isoler de la véritable conversation avec l'autre, ou du débat avec l'autre.
0: Alors, on n'a pas assez dit que finalement, il y a une mainmise des GAFAM et que les États ne peuvent plus protéger d'une certaine façon. Vous appelez de votre vœu un contre-pouvoir politique. Je ne sais pas si c'est possible, un droit international de l'IA, en tout cas, est-ce que ce serait utopique selon vous ?
2: Alors en tout cas, si vous voulez, je pense que moi, quand j'aborde dans le livre la question, la fameuse question de ce qu'on appelle la singularité, vous savez, ce concept autrefois défendu par Ray Kurzweil ou par d'autres aujourd'hui, qui veut dire qu'à un moment donné, les machines intelligentes arriveraient à un tel niveau d'intelligence qu'elles surpasseraient ce qui est humain aujourd'hui, ou le transhumanisme aujourd'hui, qui voudrait que nous ayons un certain nombre d'individus qui, augmentés par des puces ou nourris par l'IA, deviendraient soit immortels pour certains d'entre eux, soit, vous savez, cette idée qui avait été défendue à un moment donné de téléchargement du cerveau sur les ordinateurs. Je pense que on peut voir ces récits comme des récits de science-fiction. On peut, si vous voulez, y voir un enfer possible. Et je pense que là où il faut les prendre au sérieux, en tout cas, c'est sur l'idéologie qu'ils passent, là encore, en contrebande. Mais et oui. C'est-à-dire cette idéologie-là, j'essaie de l'aborder dans un article du livre, c'est une idéologie profondément anti-humaniste. C'est-à-dire qu'elle attaque deux choses. Elle attaque d'une part l'unicité de la question humaine ou de l'être humain, c'est-à-dire qu'il y a des humains augmentés et d'autres qui ne le sont pas, donc une forme de darwinisme, j'allais dire, de l'espèce. Il y a ceux qui méritent d'être au-delà de sapiens, et puis sapiens, c'est plus grand-chose autrement. Donc déjà, cette idée que l'humanité est une et entière, et de l'autre, cette idée que l'humanité puisse être un projet en tant que tel. C'est-à-dire l'idée qu'il faut vraiment se débarrasser de ça. Moi, j'avais été très marqué à un moment donné par un, je ne vais pas le citer ici, mais un des acteurs majeurs de la tech qui m'avait dit, tu sais, si tu réfléchis bien, autrefois, quand on était dans la savane, on n'était pas encore sapiens, il a fallu qu'on quitte la savane pour se redresser, et puis voilà, et ben, ça va être la même chose. Aujourd'hui, on va devoir quitter la Terre pour être, je ne sais pas où, sur Mars ou ailleurs, et créer une forme de d'humanité augmentée. Et je pense qu'il faut bien avoir conscience de ça. Je ne dis pas que c'est ce qui va arriver. Je dis que c'est le véhicule aujourd'hui à une politique profondément anti-humaniste. Et donc, je même écrit dans le livre, le transhumanisme, c'est avant tout une doctrine anti-humaniste.
0: Alors, vous avez à plusieurs reprises vous rappelez, vous l'avez dit, que l'ère de Gutenberg est définitivement dépassée, mais votre conclusion insiste sur la nécessité de la lecture et de l'écriture, écriture manuscrite évidemment, vous ne le précisez pas, mais moi je le dis, toujours est-il que vous ouvrez vers une lueur d'espoir, car enfin nous avons des outils, du papier, un stylo et un livre. Merci beaucoup Bruno Patineau.
2: Merci.
0: Je rappelle le temps de l'obsolescence humaine, votre nouveau livre chez Grasset, il est très clair, bravo. Sur le même sujet, on peut lire aussi Inappropriable, ce que l'IA fait à l'humain, de Mazarine Pinjot, et c'est aux éditions Climat. Merci Bruno, merci beaucoup Bruno Patineau, merci Cédric Cobat pour la réalisation, François Dieudonné, Philippe Malpeuch, Camille Meyer pour la réussite technique de notre rendez-vous demain. Demain c'est mercredi, nous allons au cinéma. D'ici là, soyez heureux, c'est très urgent. Je vous embrasse.
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0: sont les conséquences aujourd'hui dans le domaine de la santé, de l'éducation, de la promotion agricole, de la promotion féminine, et comment se dessinent aujourd'hui les relations Nord-Sud. Pour comprendre tout cela, nous serons en compagnie du père Grégoire Cata, jésuite théologien, maître de conférences aux facultés Loyola Paris, en compagnie également de Guillaume Nicolas, délégué général du CCFD Terre Solidaire, qui est la première ONG française de solidarité internationale et qui est également un service de l'Église catholique. Et puis enfin, nous serons avec Philippe Orliange, délégué national à la catholicité de l'Église pour la Conférence des évêques de France et qui est diplomate et qui a longtemps été à la tête de plusieurs services de l'AFD, l'Agence française de développement. Voilà, c'est passionnant et c'est tout de suite.
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0: Bonjour à tous, nous sommes très heureux de vous accueillir à nouveau sur RCF Notre-Dame pour cette nouvelle édition de notre émission Où va la vie, au micro Frédéric Mounier. Chaque semaine, je vous accompagne au long de cette conversation consacrée aux questions éthiques contemporaines. Depuis deux semaines, nous conversons ensemble avec nos trois invités que je vais vous présenter sur la question de la relation Nord-Sud, de l'aide publique au développement, de la solidarité Nord-Sud. Nous sommes partis de la coupure à la hache de l'aide publique au développement par les États-Unis, par Donald Trump, et nous avons essayé de comprendre quel est le nouveau profil des pays du Sud aujourd'hui, avec qui on travaille en solidarité dans les pays du Sud. S'agit-il des États ? S'agit-il d'ONG ? S'agit-il de la société civile ? Et plus globalement, quel est le regard porté par l'Église sur cette solidarité impérative ? Nous sommes en compagnie du père Grégoire Cata. Bonjour.
2: Bonjour.
0: Merci beaucoup d'avoir accepté notre invitation. Vous êtes jésuite, théologien, maître de conférences en théologie aux facultés Loyola Paris, spécialiste de la doctrine sociale de l'Église. Guillaume Nicolas, bonjour.
3: Bonjour.
0: Merci beaucoup d'être avec nous. Vous êtes délégué général du CCFD Terre Solidaire, qui est, je le rappelle, la première ONG française de solidarité internationale, qui est également un service de l'Église catholique. Philippe Orliange, bonjour.
4: Bonjour.
0: Vous travaillez au sein de la Conférence des évêques de France, vous êtes diacre permanent, vous êtes délégué national à la catholicité de l'Église. Parmi vos nombreuses attributions, il y a donc la relation Nord-Sud, et vous avez beaucoup travaillé à l'Agence française de développement, où vous avez été directeur exécutif de la stratégie et directeur des géographies. Je rappelle également le titre de votre livre, coécrit avec Alizé Pornet aux Presses universitaires de France, Géopolitique du développement, les enjeux de la solidarité internationale. Cette solidarité internationale dont il va être à nouveau question dans ce troisième et dernier volet de Où va la vie ?
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0: Alors, les deux dernières semaines, nous avons évoqué beaucoup, beaucoup de sujets. La question des dons, des prêts, qui sont les acteurs ? Est-ce qu'on parle des États ? Est-ce qu'on parle des ONG ? Dans quel état sont les sociétés civiles ? Que nous dit l'Église autour des questions de relations Nord-Sud ? Je voudrais peut-être commencer par un sujet qui tourne beaucoup aujourd'hui, forcément, dans l'inconscient collectif français par rapport à l'Afrique, c'est la question des migrations. On entend beaucoup dire « plus nous les aidons, moins ils viendront chez nous ». Guillaume Nicolas, comment vous recevez cette affirmation ?
3: Je la reçois comme… il ne faut pas simplifier le problème. Nous revendiquons un droit à la mobilité. Mmh. Si nous soutenons le développement des pays, il est probable que les mobilités s'accroissent, et c'est très bien ainsi.
0: C'est-à-dire, plus les gens vont mieux,
3: plus ils peuvent se déplacer.
0: Oui.
3: Mais la question, c'est la dignité. C'est de pouvoir se déplacer dignement.
0: Donc ils ont le droit d'aller se former, d'aller travailler.
3: Exactement, on a le droit à la mobilité internationale. Voilà. Mmh. Nous demandons l'autorisation de personnes à voyager ou à aller se former ailleurs, pourquoi les pays du Sud n'auraient pas ce même droit ? C'est une question de dignité. Mmh. Voilà. Voilà ce que je peux en dire pour commencer.
0: D'accord. Philippe Orlian, est-ce qu'on a constaté une relation entre le niveau de l'aide et le niveau des migrations, notamment dans les pays africains?
2: C'est un sujet qui fait pas mal le débat. On a observé, un travail a été fait sur l'Amérique centrale et sur le Mexique, que c'est seulement à partir d'un certain niveau de revenus par habitant, de mémoire autour de 8 000 $, que les flux migratoires du pays concerné commençaient à fléchir et à se stabiliser. Donc on en déduisait la conclusion que le développement, ce que disait Guillaume dans la discussion, le développement, en fait, dans un premier temps, stimule la mobilité. Ce qui, d'ailleurs, est assez raccord avec l'observation empirique qu'on fait, que ceux qui choisissent d'aller loin de chez eux peuvent être les gens qui ne sont pas les plus pauvres. Et puis d'autres observations, nuances un peu. Donc c'est difficile de faire une...
0: C'est pas tout noir ou tout blanc.
2: C'est pas tout noir ou tout blanc. Et puis il faut aussi intégrer le fait que les migrations se dirigent d'abord vers les pays voisins. Et puis que la migration au long cours, disons, de pays africains vers l'Europe, c'est qu'une partie de cette migration. Mais ce qui est certain aussi, c'est que si on a des Érythréens ou des Soudanais dans les quartiers de Paris, par exemple, c'est bien parce que la situation de quasi-guerre civile ou de répression, de pauvreté en Érythrée au Soudan a déclenché un phénomène migratoire. Donc on peut faire l'hypothèse que la stabilisation de ces pays, un début de décollage économique, réduirait cette pression migratoire. En tout cas, la conclusion qui s'impose, c'est pour faire écho à ce qu'on disait dans la première de nos conversations, c'est que l'idée qu'on puisse se refermer et s'isoler totalement des spasmes du monde est absurde.
0: Elle est non seulement absurde, mais elle est aussi, Grégoire Cata, profondément anticatholique.
4: Oui, je pense
0: cet
4: que...
0: isolationnisme.
4: Oui, simplement, c'est vrai qu'il y a cette conscience que dans la famille humaine, on constitue une famille humaine avec différents groupes à l'intérieur de cette famille. Et donc, légitimement et pour se déployer, il faut que ces groupes puissent vivre. On peut rappeler, on ne va pas refaire toute la doctrine sociale de l'Église sur la migration, mais simplement de rappeler que l'Église ne cesse de défendre et le droit à migrer au sens de cette mobilité, qui est un droit et une liberté humaine, et le droit à ne pas avoir à migrer, c'est-à-dire le droit à pouvoir vivre dans le pays où on est, quoi, dans une forme de sécurité et avec une capacité de s'épanouir et de se développer, voilà. Et donc, je veux dire, les deux sont rappelés en permanence. Il n'y a qu'à regarder les messages des papes pour les journées mondiales des migrants. Une année, on défend le droit à ne pas avoir à migrer. Donc, ça rejoint un petit peu la question de la solidarité internationale qui peut aider à créer les conditions dans un pays pour que les gens puissent à la fois choisir librement d'aller dans un autre pays s'ils le veulent, mais qu'ils ne soient pas forcés à quitter leur pays parce qu'il est impossible d'y vivre ou parce qu'on n'a plus d'espoir.
0: Au fil de cette conversation, nous rentrons dans l'extrême complexité en fait des relations Nord-Sud, puisqu'il est question de solidarité pure, j'ai envie de dire, mais il est également question de géopolitique, c'est-à-dire d'alliances, de soutien, d'intérêts partagés peut-être, et puis aussi il est question, on n'en a pas encore parlé, mais d'accompagnement de la transition écologique, de l'indispensable transition écologique. Comment articuler tout ça? Comment est-ce que vous faites au CCFD Terre Solidaire, Guillaume Nicolas, pour faire la part des choses, de ce qui relève de la solidarité, de la fraternité mise en œuvre, de notre intérêt commun et réciproque de l'accompagnement de la transition idéologique, et puis des alliances entre États?
3: Il y a un sujet qui sur lequel on travaille, c'est l'extractivisme.
0: Oula! De quoi s'agit-il?
3: Mais qui rejoint cette thématique de transition écologique, eh bien, pour qu'on ait tous un portable dans la poche, voire plus, eh bien, il faut extraire des minerais. Il faut les extraire dans des pays où des populations vivent, parfois déjà en situation de vulnérabilité. Populations qu'il faut parfois déplacer, parce que leurs terrains sont préemptés par des entreprises avec l'accord des États concernés. Et du coup, ce sont des populations qui sont sorties de leur lieu de vie naturel. Et en même temps, on défend une transition écologique, donc la nécessité d'utiliser des nouvelles technologies, des nouveaux matériaux. Voilà. Et donc, on est parfois face à ce genre de complexité.
0: Oui. Est-ce que ce n'est pas un paradoxe indémêlable ?
3: C'est sans doute pas indémêlable, mais il faut accepter, je crois, de comprendre, de conscientiser ce qui se passe au loin. Mm-hmm. Accepterait-on nous-mêmes qu'il y ait une extraction minière à côté de chez nous ? Peut-être pas, alors qu'on est totalement dans la méconnaissance de ce qui se joue.
0: En tout cas, il n'est pas acceptable que, par exemple, dans des régions comme l'Est du Congo, des centaines de milliers de gens soient soumis à des conditions esclavagistes, sous des milices non étatiques, dans des conditions de violence et d'exploitation extrêmement dramatiques pour que nos iPhones puissent être construits en Chine. Philippe Orliange, comment vous faites la part des choses entre ce qui relève de la solidarité, des dons, de l'accompagnement, bien compris, de la transition écologique, voire des alliances géopolitiques bien comprises également? C'est très compliqué tout ça.
2: C'est compliqué, c'est encore plus compliqué si on cherche à mettre trop de choses sous le label
0: sac,
2: aide publique au développement, ou si on considère que non, la solidarité c'est fini, ou si on considère que tout est géopolitique. Ce qu'on essaie de dire avec Élisée Pornet dans le livre qu'on a écrit, c'est que il y a des besoins, notamment dans les pays les moins avancés, et je pense qu'il faut y ajouter les pays les plus vulnérables au changement climatique, qui relèvent de la solidarité internationale, qui relève de cette dette climatique qu'évoquait Guillaume dans notre conversation, qui relève de la vision que porte la doctrine sociale de l'Église, et qui est une politique en soi. Et c'est ça, pour nous, c'est dans le bouquin, on dit le cœur de la solidarité, c'est d'abord ça.
0: Je rappelle le titre de votre livre, Géopolitique du développement, les enjeux de la solidarité internationale au plus fort.
2: Deuxième chose qu'on dit, c'est qu'il y a un certain nombre de défis mondiaux qui concernent tous les pays de la planète, riches, pauvres, très développés, moins développés, émergents, etc. C'est la réponse collective à ces défis, climat, pandémie, biodiversité.
0: Et là, nous sommes tous liés.
2: Et là, on est tous liés.
0: Et oui.
2: On ne peut pas faire planète à part.
0: On l'a bien vu pendant le Covid.
2: Et donc, même avec les pays qu'on n'aime pas, c'est pour ça que cette rhétorique sur « il faut aider que ses amis », elle est absurde. Non, quand on veut traiter le climat, il faut travailler avec ceux qui polluent, qui émettent.

0: capacité à nommer clairement les objectifs qu'on poursuit, elle est très importante, y compris pour préserver la solidarité.
1: Donc il faut faire la part des choses.
0: Oui. Il faut expliquer mieux que ça n'a été fait jusqu'à présent et assumer ce
2: triptyque. Mais en même temps, même si on fait la part des choses, et je me tourne vers le père Grégoire Cata, il y a des impératifs qui sont proposés par l'Église catholique. Par exemple, l'option préférentielle pour les pauvres, dont les papes n'ont cessé de parler les uns après les autres, ça peut être une sorte de fil rouge qui peut nous aider à nous situer dans cette complexité que Philippe Orliange vient d'évoquer.
3: Ben certainement que ce principe de l'option préférentielle pour les pauvres, il va permettre de rappeler qu'on ne peut pas se passer, ou on ne peut pas se fermer les yeux sur cette première catégorie qu'il citait, d'ensemble de pays, quoi, enfin de collectifs où il y a une vraie solidarité qui est nécessaire, quoi. Hein, l'option préférentielle pour les pauvres, elle a... Ce qui est intéressant aussi, c'est que la manière dont elle s'est déployée dans le discours de l'Église, à la fois elle rappelle qu'il y a une forme de priorité dans les choix qu'on fait de politique, les choix qu'on fait d'action, de manière à pouvoir aider ceux qui sont le plus dans le besoin, les plus pauvres, les plus exclus, les plus vulnérables. Donc il y a quand même c'est un principe qui a une conséquence éthique très forte. Mais comme l'a aussi rappelé le pape François dans la joie de l'Évangile, et puis après de plein de manières différentes, il nous rappelle que les pauvres sont aussi des protagonistes. Ils ont beaucoup à nous apprendre. Pour nous, à l'intérieur de l'Église, ils nous évangélisent, quoi. Et voilà, ils nous partagent la mystérieuse sagesse que Dieu a mis en eux, quoi. Et donc, ça, je pense que ça se répercute sur le sujet qui nous occupe de la solidarité nationale, vient confirmer aussi cette idée que dans les actions de coopération, les actions de solidarité, il y a une dimension. Et il ne s'agit pas d'être celui qui sait tout et qui va aller imposer aux autres, celui qui, au nom du fait qu'il a de l'argent, va pouvoir imposer sa vie, mais qu'il y a bien des acteurs sur place qui sont les premiers acteurs, quoi, de leur développement. Et comment notre logique, notre manière de penser l'aide au développement aujourd'hui fait pleinement droit à cela. Alors je crois que c'est quelque chose qui est très sur lequel on est très sensible et de plus en plus, et qui s'est déployé. C'est intéressant de repérer que dans le discours de l'Église, on a parlé déjà beaucoup de populorum progressio. En fait, c'était déjà assez présent, peut-être pas assez repéré, mais très présent, que il y a des risques de néocolonialisme. Alors le mot néocolonialisme, c'est pas forcément directement employé, il sera employé un peu plus tard, mais il y a toujours dans l'aide au développement, il y a des formes de fonctionnement qui peuvent reproduire des mécanismes de domination qui, eux, ne sont pas du tout sensibles. Et encore une fois, se rappelle, les premiers acteurs de développement, c'est les personnes eux-mêmes et les peuples eux-mêmes.
2: Et ça, Guillaume Nicolas, c'est l'un de vos axes essentiels au CCFD Terre Solidaire.
4: C'est une grande vigilance, parce qu'on a tout ce risque d'être, pour reprendre le terme que vous utilisiez, Grégoire, de néocolonialisme. Oui. Donc, dans nos pratiques, on fait très attention. Donc, il s'agit, comme je vous le disais, d'accompagner et de soutenir des initiatives qui soient locales, qui ne soient pas nos propres projets. Voilà, on n'a pas les solutions à leurs problèmes. Le fait d'être dans des aides donc très localisées, des montants d'aide qui n'entretiennent pas la dépendance, si on se retire pour des raisons X ou Y, ça ne met pas à mal le projet ou l'initiative du partenaire. D'avoir aussi à leur égard une redevabilité qui est raisonnable. C'est normal de savoir ce que devient l'argent des donateurs, parce que nous sommes redevables vis-à-vis de nos donateurs, mais nous n'avons pas à imposer des standards occidentaux de redevabilité à des partenaires qui n'ont pas les moyens de remplir X conditions. Voilà, donc il faut qu'on s'adapte le plus possible à cela. Et puis, c'est le fait de nous-mêmes garder une certaine indépendance. Philippe Orliange évoquait le fait que forcément, les États sont intéressés. C'est vrai, une ONG peut être tout de même dans un relatif désintéressement, c'est-à-dire de ne pas être contraint par d'autres enjeux géopolitiques. Et donc, on doit ça aussi à nos partenaires.
2: Alors maintenant, arrivé au terme de cette série de trois conversations consacrées à la question de l'aide publique au développement et des relations Nord-Sud, je voudrais me faire l'écho auprès de chacun d'entre vous, et on va vous entendre l'un après l'autre, de cette petite musique qu'on entend aujourd'hui, qui est un peu une petite musique un peu désespérée et désespérante, sur le thème on a tout fait pour les aider, voyez ce qui se passe aujourd'hui, les gouvernements sont corrompus, les libertés publiques sont mises à mal, les sociétés civiles ont toutes les peines du monde à émerger, chacun vient essayer de se réfugier en Occident. Comment ne pas désespérer d'une nouvelle figure

0: des relations Nord-Sud. Qu'est-ce qui se met en place aujourd'hui? Quelles sont les raisons d'espérer aujourd'hui? Philippe Orléans, vous qui êtes à la fois diacre permanent qui parlait au nom de la Conférence des évêques de France et qui avait une expérience soutenue, on l'a compris, au sein de l'Agence française de développement.
1: Merci. Vous avez peut-être vu, vous avez certainement vu, cette déclaration des trois conférences épiscopales d'Amérique latine, d'Asie et d'Afrique qui a été rendue publique avant la conférence de Santa Marta.
0: Rappelez-nous.
1: Alors, Santa Marta, une conférence qui vient de s'achever, une cinquantaine de pays, dans le prolongement de la dernière COP, sur la sortie des énergies fossiles, qui n'avait pas pu être traitée comme elle mérite de l'être dans le cadre des COP pour les... notamment du fait de l'opposition d'un certain nombre de pays pétroliers. Et donc là, vous avez sur la table un document signé par ces trois conférences épiscopales continentales, donc du Sud global. Mm-hmm. Parce que l'Église catholique, elle a aussi ce visage-là aujourd'hui.
0: Absolument, est universelle.
1: Elle est universelle, la majorité des catholiques sont dans le Sud global aujourd'hui.
0: Mais pas la majorité des cardinaux, mais c'est une autre histoire.
1: Oui, c'est une autre...
0: on y viendra.
1: Et ces trois conférences, elles ont pris des positions très fortes sur « il faut sortir ». Il faut engager la sortie des énergies fossiles, notamment parce que c'est une question de paix et de justice. Donc, je trouve extrêmement
0: donc
1: intéressant.
0: C'est vital pour nous tous.
1: Voilà, que c'est vital pour nous tous, que ce message-là vienne sous cette forme avec ce lien entre développement, écologique, transition sociale, mais aussi paix, justice, sous la plume des trois grandes conférences épiscopales du Sud global. Ça, c'est un message d'espoir. Qui est en contrepoint de ce que vous disiez.
0: Oui.
1: Et puis un autre sujet plus petit, il y a six mois, à l'OMS, les pays membres de l'OMS, sauf les États-Unis, ont signé un nouvel accord sur la lutte contre les pandémies, qui est un résultat différé, mais un résultat des constats faits pendant le Covid, de ce qui ne marchait pas. En d'autres termes, même dans le contexte actuel, le multilatéralisme garde un espace. Mm-hmm. Et c'est important de faire en sorte qu'il garde cet espace.
0: Mais il manque à ce concert la voix américaine.
1: Eh bien oui, mais peut-être que le monde de demain, c'est un monde dans lequel un certain nombre de solutions seront trouvées provisoirement à universel moins un, parce que les États-Unis ne veulent pas monter aujourd'hui dans ce...
0: C'est un pari qu'il faut faire.
1: C'est un pari qu'il faut faire.
0: Le pari de l'universel moins un. Grégoire Catin, quelles sont vos raisons d'espérer? Alors, je l'ai rappelé, vous êtes jésuite, donc vous savez bien que l'Église catholique est universelle, la Compagnie de Jésus travaille partout dans le monde à plus de justice, plus de paix. Quelles sont vos raisons d'espérer?
2: Je crois que précisément tout l'enseignement social de l'Église, parce que c'est aussi là-dessus que je m'appuie, nous invite à cultiver une espérance. Mais une espérance qui n'est pas simplement un espoir, parce que certains sont plus optimistes, d'autres sont plus pessimistes. Aujourd'hui, c'est sans doute pas très évident d'être optimiste, mais peu importe. Qu'on ait des difficultés à avoir des éléments concrets et d'espoir. Mais qu'est-ce que c'est que cultiver une espérance? Pour nous, les chrétiens, c'est vraiment pouvoir s'ancrer dans cette confiance, comme dit le pape François à la fin de Laudato Si, que Dieu ne nous abandonne pas. C'est déjà le premier point. Mais plus que ça, c'est faire aussi ce que fait le pape François dans un certain nombre de ses documents, et je pense notamment à Querida Amazonia ou aussi dans Fratelli Tutti. Il nous invite à rêver. Rêver, c'est pas sortir de la réalité qui est la nôtre, mais c'est simplement avoir cette capacité d'imaginer d'autres possibles pour s'atteler à les mettre en œuvre. Et je crois qu'aujourd'hui, c'est de là que vient l'espérance, et Guillaume certainement pourra compléter, c'est-à-dire de regarder comment les acteurs sur le terrain, eux, mettent en place des choses. On a évidemment des grands défis qui sont à plein de niveaux différents, mais il y a des éléments d'action, quoi, sur lesquels on peut s'appuyer, parce qu'elles manifestent justement cette capacité que imaginer un autre possible, c'est aussi se donner des moyens d'y travailler pour construire ce à quoi le pape François nous appelait, mais qui est en fait le message de l'Évangile, c'est-à-dire une humanité plus fraternelle.
0: C'est ce qu'on appelle l'avènement du royaume, en d'autres termes.
2: C'est ce qu'on appelle travailler au royaume, voilà. En étant conscient qu'il n'est pas encore là, mais qu'il commence quand même ici. C'est pas simplement pour... la vie après la mort.
0: Alors Guillaume Nicolas, vous êtes délégué général du CCFD Terre Solidaire, qui est donc la première ONG française et également un service de l'Église de France. J'imagine que vous vous retrouvez dans les propos du père Grégoire Catin. Est-ce que vous êtes des rêveurs au CCFD Terre Solidaire, c'est-à-dire que vous travaillez à imaginer d'autres possibles ?
3: Moi, je vois les acteurs du royaume, oui. 7800 bénévoles. Mm-hmm. Ça, c'est une raison d'espérer. C'est-à-dire qu'en fait, on a un engagement divers en âge, en cause, en France, pour porter la voix de nos partenaires locaux, donc de nos prochains qui sont lointains. Mm-hmm. Et donc ça, pour moi, c'est une vraie raison d'espérer. C'est aussi 500 partenaires qui sont résilients dans toutes les difficultés qu'ils vivent. Je pense à un partenaire au Liban que l'on soutient plutôt pour des questions, encore une fois, de souveraineté alimentaire, avec des solutions agroécologiques, etc. Et qui, dans la situation du moment, s'adapte et fait de l'hébergement, s'il faut faire de l'hébergement pour les personnes qui se déplacent. Mmh. Voilà. Mais en fait, bon, c'est une triste réalité, mais c'est beau à voir. C'est une belle raison d'espérer. Et moi, j'ai une autre raison d'espérer aussi, c'est de voir des salariés qui sont très compétents dans leur domaine. Et nous avons, en France, et ailleurs bien sûr, des professionnels qui agissent pour la solidarité internationale et qui donc nous laissent penser que demain, le monde sera un petit peu meilleur.
0: Mmh. Un tout dernier mot, Philippe Orléans. Je vous avais évoqué ce monde, entre guillemets, universel moins un. C'est peut-être pas uniquement moins un. On sait les convergences objectives entre le monde selon Trump et le monde selon Poutine. On voit bien que l'empire du milieu de Xi Jinping exprime une vocation à devenir le centre du monde. Ce monde brutalisé, comment conserver l'espérance au sein de ce monde brutalisé? C'est une question que je pose à celui qui a été diplomate et qui l'est encore un peu dans l'âme. Diplomate et banquier.
1: Je pense que les Européens ont une responsabilité majeure pour faire en sorte que cette espérance résiste.
0: Il faut solidifier l'Europe.
1: Oui, et sans rien renier de ce qui a fait le projet européen. D'ailleurs, c'est l'occasion de rappeler que dans le projet européen, une des toutes premières politiques publiques, c'est la politique d'aide au développement. Mmh. Hein, 1964, l'accord de Yaoundé. Donc si les Européens cessaient d'y croire, ça serait vraiment un drame, un déchirement. Mais je crois qu'il y a aussi, il faut ouvrir les yeux, il y a dans le monde beaucoup de pays, de cette espèce de grande classe moyenne mondiale, oui, que vous évoquiez dans la première émission.
0: Il y a beaucoup de cerveaux.
1: Il y a beaucoup de cerveaux et qui a plutôt envie d'un monde avec des régulations qui fonctionnent, où le droit garde un rôle, où il y a des politiques publiques coopératives, etc.
0: Une sorte de majorité silencieuse mondiale, peut-être.
1: Peut-être, peut-être dire que démographiquement, si on fait les comptes, on arrive sans doute à une majorité. Il faut s'appuyer davantage sur cette majorité silencieuse, sur cette classe moyenne mondiale, l'Amérique latine notamment. Mais pas que, pour qu'on ne soit pas les seuls à défendre ce monde régulé dont on a parlé aujourd'hui et dont la politique de développement est une composante.
0: Un grand merci à vous trois. Nous arrivons au terme de cette série de trois conversations où va la vie consacrée à la question de l'aide publique au développement. Nous sommes partis de la brusque coupure de cette aide publique au développement par le gouvernement Trump. Et puis nous avons élargi notre optique sur les nouvelles formes que peuvent prendre ces solidarités Nord-Sud, sur l'action des acteurs des sociétés civiles, sur l'accompagnement possible. Un grand merci à nos trois intervenants. Je rappelle que nous étions en compagnie du père Grégoire Cata, jésuite, théologien, maître de conférence aux facultés Loyola Paris, spécialiste de la doctrine sociale de l'Église, et il nous l'a bien expliqué. Nous étions également en compagnie de Guillaume Nicolas, délégué général du CCFD Terre Solidaire, première ONG française de solidarité internationale et service également de l'Église catholique, et puis de Philippe Orliange, délégué national à la catholicité de l'Église au sein de la Conférence des évêques de France, ancien directeur exécutif à la stratégie, directeur des géographies également à l'Agence française de développement. Je rappelle le titre de son livre avec Alizé Pornet aux presses universitaires de France, Géopolitique du développement, les enjeux de la solidarité internationale. Pour clore cette série de 3 épisodes, je rappelle que nous sommes en partenariat avec les facultés Loyola Paris et leur département d'éthique biomédicale. Ces facultés organisent avec l'Institut catholique de Paris un parcours de formation diplômant, un diplôme universitaire d'éthique, son nom « Soins et santé dans une société pluraliste, accompagner, discerner, décider ». Ce diplôme universitaire d'éthique vise à permettre aux médecins, aux soignants, aux aidants, aux bénévoles, aux travailleurs sociaux, aux cadres d'établissements médico-sociaux et aussi aux acteurs politiques de gérer des situations éthiques problématiques. Au fil des différentes éditions de Où va la vie, nous évoquons régulièrement ces situations éthiques qui sont, il faut bien le reconnaître, de plus en plus problématiques. 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Un grand merci à notre réalisateur, Eric Coba, et je rappelle que vous pouvez évidemment nous écouter, nous réécouter où vous voulez, quand vous voulez, en podcast, en balado-diffusion. Il vous suffit sur n'importe quelle plateforme de diffusion et sur nos applications, notamment RCF Notre-Dame. Vous tapez « Où va la vie ?» et vous pouvez tout réécouter et tout succuler et tout mieux comprendre. Un grand merci à vous tous de votre fidélité. À la semaine prochaine.

0: Dans un instant, vous allez retrouver la prière monastique.
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2: Retrouvons à présent la prière du soir. Aujourd'hui, ce sont les frères de Thésée en Saône-et-Loire qui nous accompagnent.

de la première lettre de Pierre. Dieu s'oppose aux orgueilleux, mais il traite les humbles avec bienveillance. Mettez-vous donc humblement sous la main puissante de Dieu, afin qu'il vous élève au moment qu'il a fixé. Déchargez-vous sur lui de tous vos soucis, car il prend soin de vous.

Bénis-nous, Christ ressuscité. Tu nous invites à rebâtir avec toi un monde de communion, un monde de bienveillance.

Évangile de Jésus-Christ selon saint Jean. Quelque temps après, Jésus se montra de nouveau à ses disciples au bord du lac de Tibériade. Voici de quelle manière il se manifesta. Simon, Pierre, Thomas surnommé le jumeau, Nathanaël, qui était de Cana en Galilée, les fils de Zébédée et deux autres disciples de Jésus étaient ensemble. Simon Pierre leur annonça : « Je vais à la pêche. » Ils leur dirent : « Nous aussi, nous allons avec toi. » Ils partirent et montèrent dans la barque. Mais cette nuit-là, ils ne prirent rien. Quand il commença à faire jour, Jésus se tenait là, sur le rivage. Pourtant, les disciples ne savaient pas que c'était Jésus. Il leur dit : « Mes amis, auriez-vous quelque chose à manger ?»« Non. » lui répondit-il. Il leur dit : jetez le filet du côté droit de la barque et vous en trouverez. Ils jetaient donc le filet et ils n'arrivaient plus à le retirer de l'eau, tant il en était plein de poissons. Le disciple que Jésus aimait dit à Pierre : c'est le Seigneur. Quand Simon Pierre entendit ces mots, c'est le Seigneur, il remit son vêtement de dessus, car il l'avait enlevé pour pêcher, et il se jeta à l'eau. Les autres disciples revinrent en barque en tirant le filet plein de poissons. Ils n'étaient pas très loin du bord, à 100 mètres environ. Lorsqu'ils furent descendus à terre, il vit là un feu avec du poisson posé dessus et du pain. Jésus leur dit : apportez quelques-uns des poissons que vous venez de prendre. Simon Pierre monta dans la barque et tira à terre le filet plein de gros poissons, 153 en tout. Et quoi qu'il en a eu tant, le filet ne se déchirait pas. Jésus leur dit : venez manger. Aucun des disciples n'osait lui demander : qui es-tu ? Car il savait que c'était le Seigneur. Jésus s'approcha, prit le pain et le leur partagea. Il leur donna aussi du poisson. C'était la troisième fois que Jésus se montrait à ses disciples depuis qu'il était revenu d'entre les morts.

C'était la prière du soir avec les frères de Thésée. Dans un instant, redécouvrez les fondements de la foi chrétienne avec Pauline de Torsiac dans le Béaba du christianisme.

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1: Bonjour à tous, bienvenue dans le béaba du christianisme sur RCF Notre-Dame. Cette semaine, eh bien, nous allons aborder un sacrement peut-être un peu moins connu du grand public, mais essentiel dans la vie de l'Église, le sacrement de l'ordination. Alors que signifie être ordonné? En quoi consiste ce sacrement? Est-ce une vocation réservée à quelques-uns, une mission au service de tous? Et en tout cas, qu'est-ce que cet engagement change dans la vie de celui qui le reçoit et dans celle de la communauté chrétienne? Eh bien, on en parle cette semaine avec Frédéric Poulet. Vous êtes docteur en théologie, professeur au Collège des Bernardins. Frédéric Poulet, bonjour.
2: Bonjour Pauline.
1: Alors, où se situe l'ordination parmi les sacrements? Déjà, qu'est-ce que ça signifie?
2: Alors, le sacrement de l'ordination, c'est le sacrement qui peut être donné tout d'abord qu'à des personnes qui sont pleinement initiées, c'est-à-dire baptisées, confirmées, eucharistiées. Après, pour une question aussi dans l'Église, ce sacrement ne peut être donné dans l'Église latine qu'à des hommes, pour le presbytérat, qu'à des hommes célibataires. Le diaconat peut être donné, l'ordination diaconale peut être conférée soit à des hommes mariés, soit à des hommes célibataires, étant entendu qu'on reste dans l'état dans lequel on a été ordonné. Et enfin, on aurait dû commencer par eux, parce que c'est eux qui ont la plénitude du sacrement de l'ordination. Les évêques ne peuvent être que des hommes, prêtres et diacres, puisqu'ils ont la plénitude de l'ordination.
1: Ça veut dire quoi, être ordonné?
2: Alors, être ordonné, ça veut dire recevoir, d'abord être appelé. Appelé par l'Église à exercer, au nom du Christ, une certaine fonction, mais qui n'est pas qu'une fonction, c'est pas simplement quelque chose d'utile, c'est tout l'être qui est consacré à ça. L'ordination, c'est être au service de l'Église et représenter dans l'Église les figures du Christ de manière sacramentelle. Le Christ serviteur, c'est le diacre. Le Christ qui se livre en son corps et en son sang. Le Christ qui est signe, qui est le témoin de la miséricorde du Père, c'est le prêtre. Et puis l'évêque qui est celui qui va représenter le Christ qui prend soin du troupeau. Et les prêtres participent à cette charge de l'évêque. C'est le geste majeur de l'ordination, c'est l'imposition des mains. On ordonne par l'imposition des mains. Donc si vous allez par exemple aux ordinations des prêtres à Notre-Dame, vous verrez que tous les prêtres imposent les mains aux jeunes confrères qui sont en train d'être ordonnés. C'est le geste majeur de l'ordination. On met à part, et c'est vraiment ce geste qui date des origines de l'Église, on met à part et on appelle l'Esprit Saint sur la personne qui est mise à part pour qu'elle puisse, au sein de l'Église, assurer la place du Christ serviteur, du Christ tête et du Christ qui prend soin de son troupeau.
1: Alors Frédéric Poulet, vous êtes docteur en théologie, professeur au Collège des Bernardins. Vous nous éclairez cette semaine sur RCF Notre-Dame, sur le sacrement de l'ordination. Vous avez commencé à parler des rituels, alors on va continuer. Il y a l'imposition des mains. Quels sont les rituels, justement, de ce sacrement de l'ordination?
2: Alors, si on parle de l'ordination des diacres, il y a uniquement l'imposition des mains par l'évêque. Si on parle de l'ordination des prêtres, il va y avoir l'imposition des mains par l'évêque, puis par l'ensemble des prêtres qui sont là, ce qu'on appelle le presbytérium, c'est-à-dire le corps tout entier des prêtres, parce que devenir prêtre, c'est aussi entrer dans le corps qu'est le presbytérium. Et si on devient évêque, il y aura l'imposition des mains par trois autres évêques. Pourquoi? Pour signifier la communion avec l'Église universelle. Voilà. Et donc, ce sont des impositions des mains qui sont différentes selon les degrés de l'ordination. Il y a l'imposition des mains, quand il y a l'engagement pour ceux qui vont être prêtres, qui sont ordonnés diacres, l'engagement au célibat, qui fait partie aussi du rituel. Et puis, la remise, évidemment, de l'écriture pour les diacres. Et également, pour les prêtres, comme pour les évêques, une onction. une onction avec le Saint-Crème. Alors le Saint-Crème, c'est une huile que l'évêque bénit, c'est une très belle consacre, c'est même pas bénir, c'est consacre, le Jeudi Saint. Et c'est une très très belle consécration, puisque le Saint-Crème, c'est de l'huile tout simplement et de l'essence de lavande. Et l'évêque va dire évidemment la prière de consécration, mais surtout va souffler par trois fois sur l'huile. En fait, c'est porteuse de l'Esprit Saint. Et le Saint-Crème est utilisé pour les sacrements constitutifs de l'Église.
1: Donc les sacrements à caractère ?
2: À caractère, voilà, exactement. C'est-à-dire ceux qui sont constitutifs de l'Église, qui nous font devenir chrétiens, le baptême, on n'est jamais rebaptisé, qui nous font advenir à l'identité, je dirais, majeure au sein de la communauté, la confirmation, même chose, on n'est jamais reconfirmé, et puis qui donne une fonction spécifique, un rôle spécifique qui vont marquer la personne d'une manière spécifique et on va dire qui imprime dans l'âme une marque indélébile pour le service de la communauté, pour être au sein de la communauté ministre, c'est-à-dire serviteur du Christ tête.
1: Donc ça veut dire que si un prêtre quitte son ministère, il reste prêtre.
2: Il reste marqué par le Saint-Crème, il reste marqué, il a toujours reçu le sacrement à caractère. Il ne peut pas perdre ce don total. Dieu s'est donné, j'irais d'une manière très forte, par... Vous savez, l'huile, ça pénètre. Les sacrements sont très très bien faits. L'eau, ça lave, mais l'huile, ça pénètre. Et une fois qu'on est ancré dans le Christ, qu'on a reçu cette huile, elle nous a pénétré, hein, que ce soit par le front le jour de notre baptême, par les mains, le jour de l'ordination, et puis à nouveau pour l'évêque, hein, il va le recevoir aussi au jour de son ordination épiscopale. Donc il y a vraiment quelque chose qui marque la personne.
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1: Et cette semaine sur RCF Notre-Dame, je reçois Frédéric Poulet, docteur en théologie, professeur au Collège des Bernardins. On parle du sacrement de l'ordination. En quoi l'ordination, Frédéric Poulet, c'est un engagement pour toute la vie ?
2: Alors, c'est un engagement pour toute la vie dans la mesure où Dieu se donne et où il y a une marque indélébile, voilà, un don total qui est fait par Dieu sur la personne. Il y a un engagement de fait au service de l'Église et c'est un don total, à la fois réciproque. Dieu se donne à la personne et l'Église reconnaît celui qui est ordonné comme un don de Dieu pour l'Église. Voilà. Et d'ailleurs, l'Église est interrogée le jour de l'ordination. On va dire « Savez-vous s'ils ont les aptitudes requises ?» Et on va dire « Le peuple de Dieu a été consulté. » Voilà. Et
1: Quelles sont les aptitudes requises ?
2: Alors, les aptitudes requises, c'est la capacité à mener une communauté, c'est l'honnêteté, tout simplement, c'est la capacité à vivre le célibat, c'est la capacité à entrer en relation dans une paroisse avec des gens très, très divers, c'est la capacité à préparer des homélies, à gérer une communauté, etc. C'est très divers. Hein. C'est pour ça que la préparation est assez longue. Hein. Moi, j'enseigne au séminaire. C'est vrai qu'ils ont 6-7 ans d'études. Et je crois que ce n'est pas de trop pour vérifier tous ces lieux de capacité. Alors, évidemment, on n'attend pas des hommes parfaits. On attend surtout des hommes qui aiment le peuple de Dieu et qui se mettent au service du peuple de Dieu.
1: Donc, cela implique le célibat, vous l'avez dit, être disponible, être au service. Comment on définirait les engagements ?
2: Les engagements, c'est être au service, être disponible, évidemment, être donné, hein, au peuple de Dieu, mais aussi savoir avoir quelque part, avoir une vie de prière aussi, parce que si on est tout le temps dans le faire et jamais dans la contemplation, il y a vraiment cette dimension très importante de la vie de prière, c'est-à-dire de tenir, d'assurer aussi, ça fait partie aussi de l'ordination, d'assurer au cœur de l'Église ce qu'on appelle la liturgie des heures, c'est-à-dire la prière, la sanctification du temps. C'est-à-dire que les prêtres sont tenus de dire la liturgie des heures, c'est-à-dire de prier et de sanctifier le temps. Voilà. Donc il y a vraiment quelque chose de montrer... Pourquoi on fait ça ? Parce que ça montre la présence du Christ au cœur de la communauté. On assure la prière du Christ qui se tourne vers son Père et qui rend grâce à Dieu. Donc on entre dans la louange du Christ tournée vers le Père. Et c'est pour ça que le prêtre est appelé à vivre cette sanctification du temps.
1: Pourquoi est-ce que l'Église a besoin de ministres ordonnés ?
2: Pour représenter justement le Christ tête, hein, et dans les sacrements tels qu'on les vit aujourd'hui, hein, ce sont les ministres ordonnés qui sont, je dirais, in persona Christi, voire même in persona Christi capitis lors de la célébration de l'Eucharistie, qui représentent au sein même du corps ecclésial le Christ tête et qui assurent sa présence du bon pasteur, du bon berger auprès des fidèles.
1: Comment, Frédéric Poulet, vive concrètement sa mission au quotidien quand on fait le choix de devenir prêtre ?
2: Alors, je pense qu'il faudrait leur demander. Moi, je ne fais que les former. Hein. Et encore, je les forme au niveau de la théologie, ce qui ne veut pas dire qu'on ne fait pas attention à la dimension humaine, hein, de leur formation. Je pense que c'est souvent, on entend les séminaristes souvent le dire, hein, c'est le témoignage de tel ou tel prêtre qui les a appelés, hein, et puis aussi une rencontre très personnelle du Christ.
1: C'est une vocation.
2: C'est une vocation. Et d'ailleurs, je dis souvent, on ne se la donne pas, on est appelé par l'Église. Et d'ailleurs, dans le rituel de l'ordination, à un moment donné, il y a l'appel. Et on répond, me voici. Si l'Église n'appelle pas, il n'y aura pas d'ordination. Donc c'est vraiment l'Église qui appelle et la personne répond librement. Et c'est, je crois, c'est l'Église qui a besoin, qui appelle ces personnes-là. Et d'ailleurs, les séminaristes, quelquefois, viennent nous voir en disant « ça y est, j'ai été appelé ». Voilà. C'est-à-dire qu'ils ont tout à fait conscience que même s'ils portent le désir de devenir prêtre, il faut qu'il y ait validation par l'Église qui reconnaît en eux quelqu'un qui, de fait, est appelé par l'Église et par Dieu à exercer ce ministère à vie et à être présence du Christ, marqué de manière indélébile par le sacrement à caractère et à être ministre du Christ.
1: Frédéric Poulet, merci beaucoup d'être venu nous éclairer sur le sacrement de l'ordination. Vous êtes docteur en théologie, professeur au Collège des Bernardins. Vous pouvez évidemment retrouver cette émission sur le site de RCF Notre-Dame et sur toutes les plateformes. Merci.
2: Au revoir. Merci.
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3: Suivez le guide, sillonne l'île de Marie-Galante. Aujourd'hui, nous sommes accueillis dans la distillerie Biel et l'écrivaine Gisèle Pinault nous emmène au marché de Grandbourg, chef-lieu de Marie-Galante. Préparez votre panier, we go to the market dans un instant.

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1: Madame, si on va encore voyager, madame, voyager.
2: Madame, monsieur, bienvenue à Pointe-à-Pitre, aéroport Paul Caraïbes. Il est 18h05 en heure locale. Nous vous remercions d'avoir voyagé avec Air France. Air France et ses partenaires SkyTeam vous souhaitent une agréable soirée. Madame, messieurs, nous vous informons que l'aéroport de Pointe-à-Pitre est un espace entièrement mangeur.
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4: Suivez le guide est en France, la France d'outre-mer. Nous sommes aux Antilles, dans les Caraïbes. La Guadeloupe est un archipel constitué de 7 îles. La Grande en forme de papillon, composée de la Grande Terre à l'est et Basse-Terre à l'ouest. La capitale économique est Pointe-à-Pitre. Administrativement, la Guadeloupe est un département français, le 971.
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4: La Guadeloupe, bordée par la mer des Antilles à l'ouest et l'océan Atlantique à l'est, à 575 km au nord des côtes du Venezuela, 2176 au sud-est de Miami et à 6732 km de Paris.
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4: La région se compose de plusieurs îles et îlets, la Guadeloupe continentale et ses dépendances, l'archipel des Saintes, la Désirade, d'autres îles inhabitées et...
6: Marie-Galante,
4: où nous passons toute l'émission. À moins 3000 avant Jésus-Christ, la Guadeloupe est peuplée de populations amérindiennes, puis s'installent les Arawaks, peuple pacifique d'agriculteurs et de pêcheurs venus du bassin de l'Orénoque, Colombie, Venezuela. Vers le 8e siècle, ils sont décimés par de nouveaux venus, les Indiens Caraïbes. C'est à eux que la Guadeloupe doit son nom, Carauquera, l'île aux belles eaux. Novembre 1493, Christophe Colomb débarque à Sainte-Marie, dans l'île qu'il nomme Guadeloupe, en référence au monastère de Santa Maria de Guadalupe d'Estrémadure. Néanmoins, ce ne sont pas les Espagnols, mais les Français qui en prennent possession le 28 juin 1635.
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4: Nous sommes à Marie-Galante, du nom du vaisseau amiral de Christophe Colomb, Marie-Galanda. C'est la route du Rhum. Dans ce nouveau Suivez le guide en Guadeloupe, Marie-Galante et ses trois distilleries, Bellevue, Le Perlabas et Biel. Biel que nous visitons avec son directeur, Jérôme Thierry. Le rhum Marie-Galante à déguster avec, mais à écouter sans modération. Autre guide, Gisèle Pinault, romancière. Elle nous emmène au marché du samedi à Marie-Galante.
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4: Je ne sais pas si la distillerie Biel est au centre du monde, mais ce qui est certain, c'est qu'elle est au centre de l'île de Marie-Galante. Jérôme Thierry, vous en êtes le directeur. On va raconter l'histoire. Juste en guise d'introduction, il faut savoir qu'il y a trois distilleries à Marie-Galante.
7: Oui, absolument. Et Biel en fait partie. Elle a été reprise en 1975 par mon oncle et mon président, Dominique Thierry. Et donc qui à l'époque avait ni eau ni électricité et tout fonctionnait, je dirais, de façon plus archaïque puisque les cannes étaient entièrement livrées à dos de charrette, coupées à la main, chargées à la main et tout fonctionnait à la chaudière.
4: Et pourtant on est en 1975, hein, c'est pas si vieux que ça?
7: Oui, c'est pas si vieux que ça, mais Marie-Galante reste tout de même une île relativement isolée puisqu'elle dispose d'une double insularité. Entre la Guadeloupe et la métropole, et Marie-Galante et la Guadeloupe.
4: Alors si on remonte encore avant, mais vraiment rapidement, le tout début de l'histoire de la distillerie sur ce site remonte quand? Alors je crois que le premier propriétaire donc, qui a donné son nom, c'est ça? Le premier qui a donné son nom à la distillerie, c'est Jean-Pierre Biel?
7: C'était la famille Biel, absolument. C'était la famille Biel, c'était dans les années 1720-1730. Et au fil du temps, eh bien, ils y ont fait de l'agriculture de coton, de café, de cacao, ensuite le sucre. Et le rhum est arrivé en 1910. Les premières gouttes de rhum produites à la distillerie Biel remontent en 1910. Et la distillerie a été rachetée ensuite par le grand-oncle de Dominique, qui s'appelait Paul Rameau. Aujourd'hui, la société SEDB Distillerie Biel et locataire de l'outil de production auprès des héritiers de Paul Rameau qui sont Jean Thibois et Annick Viator.
8: Alors vous, en ce qui vous concerne, Jérôme, qu'est-ce qui vous a donné envie de vous glisser dans les pas de votre oncle, hein, c'est ça ?
7: Oh, ben moi, j'ai fini mes études de conducteur et d'ingénieur dans le bâtiment en 2005.
8: Donc a priori, ça ne vous menait pas très logiquement vers le rhum, hein ?
7: Non, pas forcément, non, non. Quand j'ai fini mes études, je suis parti pour visiter un peu l'Amérique du Sud. Donc j'ai fait quelques pays, le Paraguay, l'Uruguay, la Bolivie, le Chili, l'Argentine, enfin, quelques pays d'Amérique du Sud. Et quand je suis revenu à Marais-Galante, j'avais diverses propositions pour travailler, dans le bâtiment notamment, et mon oncle m'a proposé de, pourquoi pas, de tenter l'aventure avec lui et de travailler avec lui. Donc c'est comme ça que j'ai commencé à, en début 2005 à travailler avec Dominique à la distillerie Biel et puis bien sûr toute son équipe puisqu'il n'était pas seul.
8: Oui, mais vous avez grandi ici, vous Jérôme, à Marais-Galante ?
7: Oui, alors moi j'ai grandi à Marais-Galante, absolument, ouais, toute mon enfance, jusqu'à la 5e où je suis parti ensuite en Guadeloupe, au collège Carnot et puis ensuite le lycée Jardin d'Essai. Et après, les études supérieures en métropole.
8: Ouais, donc vous avez un petit peu de vie hexagonale.
7: On peut dire ça, mais mon cœur est surtout attaché à mon île de naissance, qui est Marais-Galante.
9: Robert, mon bébé, Robert, quand tu fais, Robert, quand qui passe, Robert, quand qui vive, famille à ou pas chercher, fiancé à ou pas chercher, vous dites qu'à les mailler, en revanche, vous êtes ici, préparer cérémonie, vous invitez les bons.
8: Ici, en plus, vous êtes au centre de l'île, donc on n'est pas au point culminant, mais quand même un petit peu en hauteur, donc l'île est presque à vos pieds. Quels sont les bâtiments donc, qui composent une distillerie ? Cette distillerie, moi, je ne savais pas trop à quoi ça allait ressembler. Et c'est assez éclaté, finalement, me semble-t-il, sur ce site.
7: Eh ben, quand Dominique a repris la distillerie, eh bien, il y avait beaucoup, beaucoup, beaucoup à faire. Donc, il y allait petit à petit. Et aujourd'hui, il en a fait l'outil de production que c'est aujourd'hui. Et donc, effectivement, il y a d'abord une habitation principale où réside le propriétaire, on va dire celui qui gère la distillerie.
8: Donc, c'est votre maison ?
7: Ah non, pas du tout.
8: Pas du tout.
7: C'est pas ma maison. C'est la maison des héritiers Jean Thibois et Annick Viator, qui sont les propriétaires, ouais. Et la société Lalou.
8: La maison de type un peu coloniale. Hein.
7: Mais je sais que Dominique et son épouse et ses filles, Anne-Céline, Véronique et Philippine, l'ont très longuement séjourné, quoi.
8: Sinon, ensuite,
7: il y a
8: la partie distillerie, forcément.
7: Vous avez la partie production, absolument. D'abord, avec, dans l'ordre chronologique, vous avez donc la balance qui se trouve juste derrière nous. Qui, elle, peut recevoir des chargements allant jusqu'à 20 tonnes.
8: Donc on pèse la canne à sucre.
7: Bah oui, la canne, on pèse la canne à sucre.
8: Au kilo.
7: À la tonne.
8: Oui, enfin, je voulais dire au poids.
7: On est à la tonne, mais on est précis à 20 kilos près. Et ensuite, la canne est...
8: C'est pas à la pièce, par exemple. On ne compte pas le nombre de tiges enfin, ou de cannes.
7: Non, puisque une canne peut avoir un poids différent en fonction de sa variété, en fonction de son positionnement au niveau de la plantation, en fonction de beaucoup de paramètres. Quoi. Ouais. Donc, c'est la raison pour laquelle c'est le poids qui est intéressant. Donc ensuite, la canne est déversée dans ce qu'on appelle la cour à canne, qui est juste derrière vous. Et donc, c'est de là qu'elle va être ensuite acheminée sur le convoyeur à canne que vous avez juste devant vous. Et là, ici, la canne va être déchiquetée en morceaux et ensuite entièrement défibrée à l'aide de coupe-canne et de hache-canne ou shredder. Ce sont des marteaux qui tournent à très grande vitesse et qui projettent la canne contre des enclumes. Et à partir de là, vous avez une fibre de canne complètement imbibée de jus de canne qui ensuite ne demande plus qu'à être pressée. Donc vous n'avez plus qu'à la presser. Et nous, pour ça, on utilise ce qu'on appelle des moulins, des presses. Et donc nous, on a deux moulins en série. Donc on fait la première extraction au premier moulin. Et ensuite, pour récupérer les sucres résiduels, on fait une deuxième extraction au deuxième moulin. Mais au préalable, on y aura rajouté de l'eau. Un peu comme une éponge, vous la pressez, vous la regorgez d'eau et vous la repressez et vous récupérez un petit peu plus.

0: Pélican arrive tout au long de l'année ou c'est...
1: Non,
0: il y a une saison. C'est pas une récolte permanente, la canne.
2: C'est une bonne question. Oui. Mm-hmm. La période idéale de la récolte de la canne à sucre, c'est pendant le carême, c'est-à-dire pendant qu'il fait chaud, où la canne va subir ce qu'on appelle un stress hydrique. Il va y avoir moins d'eau dans la tige de canne à sucre et plus de sucre. Donc c'est la période idéale pour sa récolte.
0: Saison humide, non.
2: Il faut éviter. On va dire que la période idéale, c'est février, mars à juin, juillet. Mais aujourd'hui, avec tous les changements climatiques qu'on observe, c'est une saison difficile
0: à cerner,
2: à vérifier et puis à constater, quoi. Donc, ben, on s'adapte et puis on produit dans les meilleures conditions possibles. Donc,
0: mais contrairement peut-être à d'autres produits qu'on récolte, à d'autres plantations, d'autres choses, enfin des fruits ou etc., peut-il y avoir de mauvaises saisons de production de canne où vous êtes à peu près assuré de pouvoir couvrir vos besoins?
2: Oui, absolument. Il y a des bonnes et des mauvaises saisons, mais ce qui est important, c'est d'avoir un produit de qualité qui soit toujours présent. Donc effectivement, on peut avoir des mauvaises saisons avec un climat, je dirais, pluvieux, beaucoup de boue, etc., qui peuvent provoquer de mauvaises fermentations. Mais l'objectif, c'est toujours la qualité. Toujours la qualité. Donc s'organiser pour que, OK, il fait mauvais temps, on a des risques de contamination bactérienne, mais on va s'organiser pour pouvoir avoir une cour encore plus propre, les tuyauteries encore plus propres, et éviter tout risque de produire dans de mauvaises conditions, quoi.
0: Mais cela dit, elle ne pousse pas sur vos terrains
2: Marie-Galante compte 1300 planteurs de canne à sucre pour une production annuelle d'environ 100 000 tonnes de canne. Et nous, on en consomme entre 4 000 et 6 000 tonnes. Je dis 4 000 et 6 000 tonnes puisque ça dépend des saisons, ça dépend des objectifs annuels en termes de production.
0: La production est d'abord pour les distilleries de Marie-Galante?
2: Les cannes sont entièrement consommées effectivement par les distilleries à hauteur d'environ 20%. Mais les autres 80% sont pour l'usine à sucre qui, elle, produit du sucre et aussi du rhum de mélasse ou du rhum traditionnel de sucrerie. Dans le terme précis, nous produisons du rhum traditionnel agricole, c'est-à-dire du rhum au pur jus de canne.
0: Donc il y a le rhum agricole en opposition au rhum industriel?
2: On peut l'appeler comme ça, on peut l'appeler rhum industriel, rhum de mélasse ou
0: rhum de mélasse.
2: Ou rhum traditionnel de sucrerie. Nous faisons partie de la catégorie des rhums qui sont produits en très petite quantité dans le monde. Donc ce sont des produits de terroir qui demandent beaucoup de travail. En lundi.

0: bouger, hein, je l'ai toujours vu là, ce four. Hein.
1: Donc là, on est à côté du four,
0: par
1: effectivement.
0: On l'a entièrement refait. Oh là,
1: oui, j'avais pas vu le sous-sol.
0: On l'a entièrement refait. Avant, il était en brique réfractaire. Maintenant, il est en béton réfractaire.
1: Par exemple, si on veut venir vous rendre visite et voir tout cela en activité, on a une chance à peu près combien de jours par an?
0: Bon, faut compter la moitié, hein, 6 mois dans l'année.
1: 6 mois dans l'année.
0: On produit à peu près 6 mois dans l'année. Du lundi au samedi, de 6-7 heures à 13-14 heures.
1: Et au plus fort, quand ça tourne à fond, vraiment pleinement, oui. Combien de personnes travaillent ici à la distillerie?
0: En comptant les intérimaires qui viennent en renfort et puis les différents collaborateurs et différentes collaboratrices en prestation de service, on doit être entre une quinzaine, vingtaine de personnes. Hein.
1: Donc si on suit encore le parcours une
0: alors,
1: fois...
0: Alors, on continue le parcours. Ensuite, on arrive aux cuves de fermentation. Ouais. Donc le jus, lui, il va y séjourner pendant 48 heures.
1: Donc là, les cuves, on est devant les cuves, c'est clair.
0: 48 heures, le temps nécessaire pour que le sucre se transforme en alcool à l'aide des levures. C'est ainsi qu'on va pouvoir distiller un vin à environ 5-6 degrés pour en tirer un alcool entre 75 et 80 degrés à l'aide de ces trois colonnes que vous voyez en inox et en cuivre.
1: Donc je lis, avant fermentation, le jus de canne s'appelle le vesou, et puis après on parle de vin ou de grappe.
0: Le vin qui titre entre, on va dire, 4-6 degrés, mais là on a amélioré notre process, on est plus entre 5 et 6 degrés, c'est mieux.

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1: Nous poursuivrons la découverte de l'élaboration du rhum à la distillerie Biel après avoir commencé à parcourir le centre de Grandbourg, près de 5000 habitants, chef-lieu de Marie-Galante, en compagnie de Gisèle Pinault, écrivaine, qui vous accueille pour séjourner dans un case créole à deux pas de la distillerie du Père Labat. We go to the market avec Gisèle et vous le découvrirez une nouvelle fois en Guadeloupe. On se dit bonjour.
2: Bonjour.
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3: Nous commandons des autres, suivez le guide là, pour Marie-Galante. Bienvenue à Marie-Galante.
4: Si tu dis bien bonjour, t'as fait la moitié du chemin. Dis-moi bonjour.
5: Bonjour.
4: Non, là, t'as l'air de me dire au revoir, dis-moi vraiment bonjour.
5: Bonjour.
1: Gisèle, sur le chemin du marché, ici à Marie-Galante, à Grandbourg, nous passons devant un bâtiment historique, déjà assez ancien finalement, à Marie-Galante, une grande maison blanche.
3: Cette grande maison blanche a été bâtie dans les années 1930, après le passage du cyclone de 1928. La Guadeloupe était rasée, tous les bâtiments administratifs étaient à terre, et le célèbre architecte Alitur est arrivé et il a reconstruit des écoles, des mairies. Et ça, nous sommes devant la mairie de Grandbourg. C'est un bâtiment magnifique. Il faut savoir qu'Alitur...
1: Moi, je ne le connais pas, très franchement. Le célèbre architecte, il faudrait que j'aille réviser. Je vais en sais un peu plus sur lui.
3: Alitur, c'est les arts déco, effectivement, des années 30. C'est le béton qui est venu remplacer tous les édifices en bois. On a misé sur le béton en se disant, voilà, maintenant, ça ne va plus être,
1: ça peut pas être détruit à chaque cyclone.
3: Par un cyclone. Cette mairie a vraiment du caractère avec ses petits balcons, les palmiers qui sont là, qui regardent passer les gens devant cette place de Grandbourg. C'est Marie-Galante. Alors, Alitur a misé également sur le climat, donc les alizés. Il a fait construire ces maisons avec de grandes ouvertures pour laisser passer les vents, les alizés, pour que ça soit vraiment toujours frais. C'est un architecte de renom.
1: Avec deux tours, il y a deux tours devant.
3: Tout à fait.
1: Un peu comme des donjons, finalement,
3: tout à fait.
1: De l'hôtel de ville. On peut monter, là, je suppose, et avoir une jolie vue sur cette place et sur le port de Marie-Galante. Beau bâtiment blanc, hôtel de ville, liberté, égalité, fraternité.
3: Et la préfecture de Guadeloupe, quand vous irez à Basse-Terre, vous verrez aussi cette magnifique préfecture qui a été bâtie par Alitur. Il y a énormément d'écoles, de bâtiments construits par cet architecte.
1: Ouais. Alors c'est vrai que si on compare, par exemple, on est séduit quand on regarde l'hôtel de ville ici à Marie-Galante, on l'est moins quand on regarde l'hôtel de ville à Pointe-à-Pitre, par exemple, qui est un bâtiment en béton aussi, mais la séduction...

0: ne s'impose pas au premier regard.
1: C'est du béton brut. Il faut savoir que le maire de Pointe-à-Pitre, les Bangous, pendant plus de 40 ans, ont régné sur Pointe-à-Pitre et ils étaient communistes. Donc c'est vraiment une architecture d'inspiration russe. Voilà.
0: Oui, c'est ça, c'est ça. Alors les Bangous avaient-ils bon goût? Ça, c'est une autre affaire.
1: Hein. On ne sait pas.

0: Allez, on va au marché.
1: Moi, j'aime beaucoup ces petites cases typiques en bois, avec ces frises à chaque fois différentes, qu'on appelle dentelles, voilà, comme
2: Sur le fronton.
1: Sur le fronton, avec les petites terrasses, les volets à persiennes, les petits balcons. J'aime beaucoup toutes ces maisons, elles sont magnifiques. C'est la mémoire de Marie Galant.
2: Alors, ce sont des cases créoles ?
1: Ce sont des cases créoles. Moi, je suis fan des cases créoles. J'aime beaucoup les cases créoles. Mmh.
2: Les cases créoles, la cuisine créole. Ah, le balcon. Oui, ça, c'est typique, hein. Balcon en fer forgé. Ah ben, il y a déjà de la musique.
1: Mais oui, c'est sur la place du marché. Nous y allons, là. Nous y allons. Sur la place du marché, il y a de la musique tous les samedis. Parce qu'aujourd'hui, c'est samedi. Jour de marché. Tout le monde sort. Tout le monde va faire ses courses, ses provisions.
2: C'est tout petit, hein.
1: C'est tout petit, Grand-Bourg.
2: Même si c'est Grand-Bourg.
1: Grand-Bourg.
2: Grand-Bourg, c'est quand même un petit bourg.
1: À l'échelle de Marie-Galante, c'est grand. Grande ville. C'est la capitale de Marie-Galante.
2: Oui, rappelons qu'il y a 12 000 habitants sur toute l'île. Hein.
1: Tout à fait.
2: Ah, voilà une maison.
1: C'est la maison du notaire.
2: Voilà, j'allais dire une maison bourgeoise.
1: Tout à fait. Toujours les persiennes et puis la dentelle.
2: Donc les frises, dentelle.
1: Les frises, le bois.
2: Couleur là, qui tire vers le violet.
1: Les couleurs, voilà, c'est important que chaque maison ait son identité. Et puis on retrouve le fer forgé, les fleurs.
2: C'est
1: voilà.
2: L'une des belles maisons de Grand-Bourg.
1: C'est la belle maison de Grand-Bourg.
2: C'est la belle maison, oui. C'est bien clair, notaire, c'est apposé. À l'entrée.
1: Il y a beaucoup de maisons qui sont fermées à Grand-Bourg.
2: Ça, c'est petite maison en bois.
1: Mais
2: qui n'est pas habitée. Et une autre, mais
1: voilà, on va tourner,
2: elles sont protégées ou ces petites maisons comme celle-ci aussi en face, une autre.
1: Pas vraiment. Le problème, c'est que les vieilles personnes ont disparu. Il y a beaucoup de problèmes d'indivision. Les enfants sont partis en France, en Europe, un peu partout.
2: Et du coup, ça ne bouge
1: c'est
2: pas.
1: C'est très difficile, voilà.
2: Et une autre en face encore, il y en a pas mal.
1: Les maisons sont condamnées, sont fermées. Je vais vous montrer une autre maison qui avait vraiment du caractère, mais la restauration coûte très très cher.
2: Elle est fermée, abandonnée.
1: Mais on voit que l'architecture est quand même somptueuse, même si cette maison-là, avec la petite cour intérieure, les murets fabriqués avec des roches qu'on appelle des roches de tuf. C'était donc, une maison bourgeoise. Une
2: maison bourgeoise, un étage, mais abandonnée.
1: Abandonnée.
2: Mais qui ne sera pas abattue ou au bout d'un moment, la mairie les fait tomber. Ah, j'avais pas fait attention au premier tour, il y en a pas mal. Hein.
1: Mais oui, pour cette raison que moi-même, j'ai construit une maison en bois, comme la maison de ma grand-mère.

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2: Ce qui est très caractéristique aussi, on marie souvent le bois avec la pierre, les pierres taillées, avec le tuf comme ça. Parce que Marie-Galante est une île calcaire. Donc les gens ont beaucoup travaillé le tuf et cette roche calcaire. Voilà le marché.
3: Donc c'est à l'image et à la taille de... C'est un petit marché.
2: Les cassaves, les galettes de cassaves. C'est toi qui m'as demandé.
3: Oui, parce que cassaves, nous, moi je ne connais que le groupe. Hein.
2: Bonjour. Ça va bien?
3: Donc ça c'est quoi?
2: Bonjour. Ah, tu n'as pas trop de monde. Bonjour. Bonjour. Est-ce qu'on peut te demander comment ça tu prépares? Avec quoi tu prépares?
4: Alors, ce sont des galettes de manioc. Vous connaissez le tapioca?
3: Oui.
4: Ben, c'est le jus du manioc qu'on récupère la moussache, qu'on appelle moussache, ou qu'on appelle des fois le tapioca. Et avec ce produit-là, on fera différentes galettes fourrées à la confiture de coco, confiture de goyave, confiture de banane, jambon fromage, etc. Différents parfums.
3: Tout ce qu'on veut, finalement.
4: Oui, tout ce qu'on veut. Donc ça s'appelle des galettes de cassave.
2: Il y a également la farine de manioc.
4: La farine de manioc produite par les fibres de manioc. C'est-à-dire, après avoir extrait le jus, on va récupérer les fibres qu'on va faire sécher d'une durée de 6 heures de temps et qu'on va faire des pâtisseries avec, soit des gâteaux, soit des alimentations haricots rouges avec la farine de manioc, etc.
3: Ouais. Et cette galette...
4: Ça, c'est jambon fromage.
3: Ah, c'est prêt à manger?
4: Oui, c'est un sandwich.
3: Je n'avais pas deviné.
4: Tu veux sucré ou salé?
3: Goûter, oui.
4: Alors, un sucré,
2: tu veux goûter un sucré? Deux sucrés, allez.
4: Deux sucrés, oui.
3: Alors, on va goûter les cassaves.
4: Voilà. 5 euros pour les deux.
2: Merci, ma chérie. Oh, c'est tout chaud.
3: Donc au marché, on dit ma chérie.
2: Oh ben oui, parce que c'est agréable des personnes qui travaillent, voilà. Qui font des choses avec leur cœur.
3: Voilà. Bon, moi, j'essaierai au marché en France de dire mon chéri, ma chérie. C'est pas dit que... Merci beaucoup. Hein.

0: Maintenant, nous allons voir le monsieur qui vend des cocos à l'eau. Est-ce que vous avez déjà bu des cocos à l'eau?
1: Des cocos à l'eau, bah, du jus du lait de coco, enfin.
0: Non, de l'eau de coco.
1: De l'eau de coco, oui, oui.
0: Bonjour, monsieur Soussaint.
2: Monsieur Alvange.
0: Monsieur Soussaint, qu'est-ce que tu fais là?
1: Monsieur Soussaint.
2: Ouais, alors là, je suis en train de vendre des cocos.
1: Donc des noix de coco.
2: Des noix de coco, ouais. Alors là, ça, c'est les pulpes, enfin, parce que j'ai récupéré l'eau.
1: Vous avez déjà une benne, enfin, complètement remplie, une remorque remplie. C'est depuis ce matin, ça?
2: Depuis ce matin.
0: Ah,
1: tout ça?
2: Depuis ce matin, vers 5h du matin, environ. Hein. Ton petit fils est venu, Paul.
0: Ah, ouais.
1: Donc vous avez déjà tout vendu?
2: Tout vendu.
0: On ne pourra pas boire de coco, alors, monsieur Soussaint.
2: Non, ma chérie, c'est dommage.
1: Ah, ma chérie, il y a 10h moins le quart, c'est fini. Ah oui, il faut venir tôt, alors on va.
2: Il faut venir tôt.
1: Parce que le marché commence à 5h du matin?
2: Non, le marché commence plus tôt.
0: Ah, encore plus tôt?
1: Encore plus tôt,
2: plus tôt, ouais.
1: À quelle heure?
2: Ce monsieur-là, il est là, je ne sais pas à quelle heure, ouais, mais chaque fois que je viens, il est déjà là.
1: Mais les clients viennent, les premiers clients?
2: Les clients ils sont déjà là, vers 5h. Ouais.
1: Les premiers clients, 5h du matin?
2: Ouais.
1: C'est pas les touristes, 5h du matin?
2: Non, ce sont les touristes qui se dorment. Comme il fait un peu froid, ils restent dormir.
1: C'est ça, et quand les touristes arrivent, il n'y a plus d'autres cocos?
2: Ouais, parce que les touristes ils restent dormir trop tard, ils se lèvent trop tard.
1: Oui, parce
2: il reste au l'amour, je ne sais pas quoi. Oh, qu'est-ce qu'il
1: probablement, mais probablement le matin. Oui,
2: parce que, mais tout ça, c'est bon. Hein. L'autre coco est bon aussi.
1: Ils n'ont pas d'autre coco.
2: Mais ils n'ont pas d'autre coco.
1: Mais les touristes,
2: ils ont l'amour.
1: C'est ça. Bah, souhaitons-leur. Et les touristes sont des drôles de coco. Hein.
2: Oui.
0: Ben, bonjour à ta femme.
2: Ok.
0: Ok, au revoir.
2: À bientôt.
0: Au revoir.
1: Merci, allez, au revoir.
0: À bientôt.
1: Monsieur Soussaint.
0: Oh, petit bonheur. Bonjour, mon petit bonheur. Ça va? Bonjour.
3: Bonjour.
0: Nous allons voir une Marie Galantaise qui vend sur le marché. On voit que c'est une femme âgée, elle est sous son parasol et elle vend ce qu'on appelle des pois du bois.
1: Des pois du bois?
0: Bonjour. Ah, pois beaucoup sous? Ah, c'est pas des pois du bois?
3: Non, les pois du bois, là.
0: Ah, vous mélangez?
3: Oui.
0: Ah, c'est mélangé, pois du bois et pois de beaucoup sous.
3: Oui.
0: Ah, ça vient de ton jardin?
3: Oui.
0: Ah bon?
1: Il faut les écosser ou...
3: Il avait dit oui.
0: Oui, avec du riz, on cuit avec du riz, on mélange. En cas mettez dans le feu, je mets sur le feu.
3: Et on va mettre du riz à dents.
1: Donc comment ça se prépare? Alors ces pois qui sont de couleurs un peu différentes.
0: Oui, il y a les pois du bois et les pois beaucoup sous. Il y a du pois savon, il y a des pois savon.
1: Des pois savon pois et qui savon. Ont un goût de savon?
0: Non, c'est mélangé, c'est mélangé. D'accord, non mais pas fermé, pas fermé. Combien?
3: Des euros en l'eau.
0: Des euros, ok, on t'apprend en l'eau. Je te fais vendre, mais attends, est-ce que j'ai 2 euros là?
1: Et alors après, comment tu vas les cuisiner?
0: Alors, il faut les écosser.
1: Ah, il faut les écosser.
0: Oui,
1: ah, il y a du boulot,
0: sûr,
1: alors.
0: Il faut les écosser et il y a les pois à l'intérieur.
1: Ah d'accord, donc il y a les pois à l'intérieur.
0: Les pois beaucoup sous, pois savon et pois du bois. C'est un mélange de pois de Marie Galante.
1: Donc on va les écosser, puis on va les cuire comme des petits pois, quoi.
0: Mmh.
1: Ils sont de très jolies couleurs.

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1: Nous sommes à Marie-Galante, les îles de Guadeloupe. Retour à la distillerie Biel, au centre de l'île, avec Jérôme Thierry. Suite du processus de fabrication du rhum, nous n'avons pas encore distillé le vin de canne.
2: Marie-Galante, en bas soleil là que moi levé, et ben c'est là que moi qui mort.
3: Nous comptons vos hôtes, bienvenue en Guadeloupe.
4: Une fois que vous avez ce vin, en, on va dire à 5 degrés...
1: Qui est votre matière première, finalement.
4: C'est la canne à sucre, la matière première.
1: Oui, enfin, je veux dire, oui, mais...
4: De la canne à sucre, on passe au jus de canne. Du jus de canne, on passe au vin. Le sucre s'est transformé en alcool. Et ensuite, on va distiller ce vin. On va, en quelque sorte, récupérer les concentrés de vapeur d'alcool. Donc, on va procéder, on va faire bouillir à l'aide de la vapeur ce vin. Donc, la vapeur va monter par gravité, plateau par plateau, pour traverser le chauvin et ensuite le condenseur. Ces vapeurs d'alcool vont se condenser et se transformer en format liquide. Et c'est comme ça qu'on va récupérer le rhum. Et là, à ce moment-là, il titre entre 75 et 80 degrés. Et chacune des colonnes produit l'équivalent de 150 litres à l'heure.
1: Qui, en produit fini, titrera, lui, 50 ou 59, c'est ça?
4: Alors, une fois qu'il aura... Ben, venez, je vais vous montrer. On va continuer. Il sera récupéré dans les... dans les cuves de réception, et ensuite il sera dégusté pour vérifier s'il est bien conforme à notre cahier des charges. Et ensuite, le résultat des distillations sera envoyé dans ce qu'on appelle la cuve mère, qui se trouve juste derrière, qui est la cuve de réception. Et donc une fois qu'on a notre rhum, on le laisse reposer. Dès qu'il a reposé le temps suffisant, on procède à ce qu'on appelle son transfert vers un foudre, pour ensuite faire la réduction. Et la réduction ou le coupage, c'est le fait de rajouter de l'eau pour réduire le degré. Donc ouais. Nous, on rajoute l'eau du
1: ciel. Les foudres sont ces gros tonneaux, enfin c'est ça les foudres. Hein.
4: C'est ça, on va aller le voir, je vais vous montrer.
5: Bonjour.
1: Donc là, on continue à parcourir le site de la distillerie. Et là, il y a un parfum là. Là, on sent.
4: Ah oui, ça sent très bon là.
1: Oui, ça sent très bon.
4: Ah oui, ah oui.
5: C'est... Ouais.
4: Donc ici, on se trouve dans le chai 1. C'est le chai 1 où se trouve le foudre numéro 1.
1: Le
4: foudre...
1: Ça sent le rhum.
4: Oui,
1: c'est mieux. Enfin, en même temps, c'est logique. Mais,
4: on y est tellement habitué.
1: Mais on le perçoit vraiment. C'est la première sensation en entrant ici. Parce que jusqu'alors, dans la visite, ça ne sentait pas le rhum. Mais là, ça sent le rhum.
4: Ça sent le rhum et puis ça sent en même temps le bois du chêne.
1: Le bois,
4: ouais. Le bois du chêne, la vapeur. Et puis, il y a toute une ambiance hein, dans ces chais. On sent que le temps s'est un petit peu arrêté. Et puis, le rhum se repose et se bonifie. Et donc je vous expliquais que c'est l'endroit où on procède au coupage. Donc on met le rhum fort à fort degré et ensuite on le réduit progressivement en rajoutant l'eau du ciel, l'eau de pluie.
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0: qui a fixé les degrés, 59 ou 50, puisque tous les roms ici sont à 59 degrés. Hein.
1: C'est une bonne question, je ne sais même pas si j'ai la réponse. Ouais. Il y a plusieurs versions. À l'époque, les roms étaient contingentés en termes de volume et en termes de prix. Je sais que les romiers ne s'en sortaient pas beaucoup, pas très bien financièrement. Donc, pour pouvoir gagner plus d'argent, donc, ils avaient réduit les degrés. C'est pour ça qu'en Guadeloupe, ils ont fait du 55 et du 50 degrés à Marie-Galante. Ils n'ont pas pu le faire, donc c'est pour la raison pour laquelle ils sont restés à 59 degrés. Donc ça, c'est une des possible.
0: J'ai goûté une version de 50 aussi. C'est 50.
1: Hein. Oui, on fait le 50 degrés, absolument. Ouais. Et puis, pour le marché métropolitain, on a aussi fait du 40 degrés. C'est minimum 40 degrés. Le foudre fait l'équivalent de 26 000 litres. Et nous, on produit 350 000 litres d'alcool pur.
0: 350 000 litres
1: ouais. D'alcool pur.
0: Il faut combien de tonnes de canne à sucre annuellement?
1: Entre 4 et 6 000 tonnes de canne. Pour 200 000 à 350 000 litres d'alcool pur.
0: Et le premier rhum, le rhum initial, c'est le rhum blanc, ou pas?
1: Oui.
0: Qui va nous servir à faire le tiponche, par exemple.
1: Mais bien sûr, bien sûr. Le rhum blanc, c'est le produit phare pour faire le tiponche. Après, vous pouvez l'agrémenter avec un petit peu de rhum vieux aussi, si vous le souhaitez, c'est très bon.
0: Mélanger rhum blanc et rhum vieux.
1: Vous pouvez, oui, ou même du rhum ambré aussi, ça se fait, du rhum ambré. Ceux qui aiment les cocktails, ceux qui aiment... Bon, après, on peut vraiment s'amuser et être créatif. Mais le vrai ponche traditionnel, c'est du rhum blanc, à 59 degrés. Ouais.
0: Alors après, vous avez aussi une production, vous, de rhum vieux.
1: Oui, absolument. C'est notre spécialité, qui est d'ailleurs le brut de fût. Pour faire un rhum vieux, c'est minimum 3 ans dans des vaisseaux de moins de 650 litres en chêne. À partir du moment où vous respectez ces conditions-là, vous pouvez parler de vieillissement. Mais ça nous arrive aussi de faire des rhums vieux dont le degré est ramené soit à 45 degrés, soit à 42 degrés. Ça dépend.
0: Donc, alors, comme dans les caves, il y a une personne ou des personnes en charge de la vinification. Chez vous, donc, ici à la distillerie, il y a une ou des personnes qui sont les grands maîtres de l'élaboration des rhums.
1: On a notre distillateur d'abord qui s'appelle Pierre Corbin. Et donc, qui lui est au niveau de la fermentation et de la distillation. Donc, c'est un poste très important. Bon, je dirais que tous les postes sont importants dans la distillerie, mais c'est un poste relativement important, celui où se trouve Pierre. Ensuite, il y a notre maître de chai qui s'appelle Jacques Laran et qui travaille avec notre opératrice en vieillissement qui s'appelle... Charlet Védrine. Donc pour continuer, ensuite, vous avez tout le reste de notre équipe, hein, parce que c'est vrai que les postes que ces personnes exercent sont importants, mais tous les autres qui suivent, moi, je les positionne aussi importants, puisqu'il suffit qu'il y en ait un qui rate et tout peut dégringoler. Donc ensuite, pour ne pas les nommer, nous avons Michel Amouzin, qui est responsable au niveau de tout ce qui est embouteillage, préparation des commandes. Donc ça demande un contrôle relativement important à chaque fois qu'il y a des mises en bouteille qui se font. Et puis il y a tout le service administratif. Puis notre toute dernière arrivée, qui est Anne-Céline Thierry, donc notre directrice générale.
0: Donc de la famille.
1: Voilà, c'est ça, c'est ma cousine, c'est la fille aînée de Dominique Thierry.

0: rhum là.
1: J'ai l'impression que depuis enfin, quelques années, ou je ne sais pas si on doit dire quelques décennies, mais le rhum, notamment donc en métropole, s'est positionné sur le marché vraiment en concurrence des autres alcools comme le cognac ou l'armagnac. Et on sert un rhum vieux comme on servait, on proposait un cognac ou un armagnac par exemple.
2: Eh ben, j'ai des retours aujourd'hui de clients qui sont très connaisseurs, hein, qui me disent que parfois, en prenant différents spiritueux et en les dégustant à l'aveugle, ils s'y trompent.
1: Donc, ça vous fait plaisir.
2: Donc, non, ça montre bien qu'aujourd'hui, par rapport au cognac ou au grand whisky ou aux grands armagnacs ou aux grands spiritueux d'une façon générale, le rhum a vraiment sa place dans les produits de haute qualité et de haute gamme.
1: Et on va trouver donc parmi vos rhums ben des rhums qui sont VS, donc Very Special, les VSOP, les Very Special Old Pale, non et,
2: Alors, je ne sais pas si on avait échangé déjà dessus, mais en fait, nous, on rentre.
1: Vous ne faites pas
2: on rentre pas.
1: Pas de VS, pas de VSOP, pas de XO.
2: Non, ça, c'est plutôt du vocabulaire qui est déjà utilisé par la région du Cognacé pour tout ce
1: oui,
2: qui est.
1: Oui, c'est ça. Donc, je me demandais si on utilisait les mêmes, justement.
2: On peut les utiliser, mais nous, pas du tout. Nous, on s'en tient
1: à vieux.
2: Non, pas du tout, pas du tout. À la stricte transparence de ce que l'on fait, c'est-à-dire
1: nombre d'années,
2: la date de mise en vieillissement et la date de soutirage. Et ouais. Vous avez l'âge précis du produit que vous consommez. Donc ça peut être 3 ans, 4 ans, 5 ans, 10 ans. Le plus vieux que nous, en effet, à date d'aujourd'hui, c'est un 17 ans d'âge brut de fût, donc le 1994, qui est une pépite et qui aujourd'hui ne se retrouve quasiment plus sur le commerce, mais que sur des marchés de collectionneurs.
1: Ce qui fait qu'ici, vous, Jérôme, par exemple, quand vous dégustez du rhum, vous le recrachez ?
2: Jamais. Non, non. J'en prends un tout petit peu quand je déguste, sinon après, je ne peux plus travailler.
1: Non, ouais. Vous étiez avec une bouteille d'eau à la main, et non pas une bouteille de rhum. Hein.
2: Non, c'est une bouteille d'eau, je rassure tout le monde.
1: Quoi que ça pourrait être rhum blanc dedans.
2: Non, vous voulez respirer. Non.
1: Ah oui, c'est ça.
2: Non, je tiendrai pas debout comme ça, sinon.
1: Vous avez une allure plutôt sportive, hein. Je précise à nos amis. Hein.
2: Oui.

0: Suivez le guide sur l'île de Marie-Galante continue, les îles de Guadeloupe, avec Gisèle Pinault, écrivaine et propriétaire d'une case créole dans laquelle vous pourrez séjourner. Nous sommes au marché de Grandbourg.
1: Bonjour messieurs.
2: Bonjour.
3: Voyagez les yeux fermés.
1: Bonjour madame.
2: Bonjour.
1: Bonjour mademoiselle.
3: Suivez
1: bonjour,
3: le guide.
1: Mademoiselle.
4: Bienvenue bonjour, à Marie-Galante.
1: Bonjour madame.
0: Et nous avançons dans le marché. Vers l'église Notre-Dame de Marie-Galante. Alors, ce qu'il faut préciser, c'est que je ne l'ai pas enregistré, nous avons déjà, Gisèle, acheté des langoustes.
5: Nous avons acheté des langoustes ce matin, mais quand nous sommes garés, nous avons vu ces pêcheurs qui rentraient de la mer et qui étaient en train de débarrasser leur filet de magnifiques langoustes, toutes fraîches, vivantes. Quel bonheur.
0: Qui viennent d'être pêchées.
5: Ça, c'est une chance d'être à Marie-Galante et d'avoir accès à ces mers rares.
0: Ah, c'est langoustes vivantes à 25 euros le kilo.
5: 25 euros le kilo, oui, tout à fait.
0: Bon, il faudra les préparer aussi.
5: On va les préparer, mais j'ai une bonne recette et ça se prépare tellement vite. On peut les faire cuire, on peut les faire bouillir, on peut les mettre dans un bouillon bien épicé ou alors on peut les mettre carrément à la plancha et ensuite préparer une petite sauce qu'on appelle la sauce chien. Une sauce chien avec des cives, de l'ail, du persil, du thym, du citron vert.
0: Pour qu'elle ait du goût, hein,
5: elle est
0: avec la langouste.
5: Oui, mais ça se marie très bien. On peut également mettre de la mayonnaise. C'est très bon aussi.
0: Ah oui. Ouais. Alors, qu'est-ce qu'on trouve d'autre sur ce marché?
5: Alors, sur ce marché, il y a beaucoup de monde hein, qui prépare des sucs à coco, des pâtisseries de Marie-Galante également. Il y a un gâteau qu'on appelle le caca-bœuf.
0: Le caca-bœuf, ça donne envie.
5: Qui est préparé avec du sirop de batterie. De la farine.
0: Donc le sirop de batterie, c'est...
5: Le sirop de batterie,
0: c'est un sirop de...
5: qu'on trouve dans le sucre de canne.
0: C'est ça, qu'on obtient à base de canne à sucre qui est planté partout sur l'île.
5: Oui, oui, tout à fait. Ah oui, à base de canne à sucre, pas de sucre de canne.
0: Tant qu'on y est, une question, Gisèle. Toi qui es originaire... alors, bon, tu as grandi en France, enfin, etc. Mmh. Mais après, tu as vécu sur la grande île, puisque nous sommes sur les îles de Guadeloupe. Et donc, toi, tu as vécu sur la grande île. Qu'est-ce qui t'a fait changer d'île à un moment donné et passer sur la plus petite, même si on n'est qu'à une heure de bateau de la plus grande?
5: C'est vrai, la grande île, la Guadeloupe, c'est une île magnifique. Mes parents sont originaires de la Guadeloupe. Moi, j'ai grandi dans la région parisienne. La première fois que je suis arrivée à Marie-Galante, c'était dans les années 1980. Et j'ai tout de suite eu un coup de cœur pour cette île. J'ai eu l'impression de me trouver enveloppée. C'était une autre Guadeloupe, une Guadeloupe plus ancienne, plus rurale, qui avait conservé des traditions, une manière d'être, une manière de vivre. J'ai trouvé également que les gens étaient très, très chaleureux. Ça a été un rêve très vite. Je me suis dit un jour, je vais vivre à Marie-Galante. Un jour, je vais me réveiller et je serai dans ma maison à Marie-Galante. Et effectivement, j'ai pu réaliser ce grand rêve. Et chaque jour, je me réjouis d'être ici, d'être sur cette île. Je me sens vraiment très, très bien. Je me reconnais. J'ai été accueillie et les gens sont très agréables ici à Marie-Galante. Il y a une façon de recevoir l'autre. Il y a une façon de converser, d'accueillir l'autre. Ça fait maintenant plus de 10 ans que je vis sur l'île. Et voilà, à chaque jour, je dis, ah, quelle chance j'ai de vivre à Marie-Galante.

0: Ici à Marie-Galante, ça dépend parfois selon les îles et les régions dans le monde. Si on n'est pas natif avec des racines, des parents, des grands-parents originaires du lieu dans lequel on s'est installé, on n'est jamais vraiment considéré comme faisant partie de la communauté du lieu. Est-ce le cas ou n'est-ce pas le cas ici à Marie-Galante? Est-ce que les Marie-Galantaises et Marie-Galantais de souche ne font pas le distinguo?
1: Marie-Galante attire beaucoup de gens du monde entier. Ici, il y a des Italiens, il y a...
0: Il paraît que c'est en progression, les Italiens.
1: Oui, il y a beaucoup d'Italiens à Marie-Galante. Il y a bien sûr... Il y a toutes sortes d'Européens, bien sûr, des Français de l'Hexagone. Comment dire? Cette île, elle ne repousse pas l'autre. Mais il faut savoir respecter le Marie-Galantais, qui est là, natif. Moi, je me suis sentie pendant tellement longtemps de nulle part, avec une grande difficulté à m'implanter quelque part, même en Guadeloupe, parce que du fait de mon enfance parisienne, j'étais toujours un peu différente des Guadeloupéens de natif, natal, comme on dit. Je me sentais toujours un petit peu différente. Quand je parle créole, j'ai un petit accent parisien.
0: L'accent parisien ?
1: J'ai l'accent parisien. On ne peut pas se refaire. Et puis, mais ici, je crois qu'il n'y a pas de préjugés comme ailleurs dans le monde. Hein, il peut y en avoir. Et je n'ai pas vraiment eu de difficulté à m'implanter ici. Je respecte énormément les gens. Et puis, je leur rends tout cet amour qu'ils me donnent aussi. Voilà, c'est une île accueillante, mais qui sait se faire respecter.
0: Oui. Mais alors toi qui écris les livres, les romans, enfin, etc., qui est connue, es-tu une célébrité à Marie-Galante?
1: Bien, à Marie-Galante, tout le monde me connaît un petit peu. Bien sûr, ils savent que Gisèle Pinault, l'écrivaine de la Guadeloupe, vit sur l'île. Mais ce que j'aime ici, c'est que je peux garder ma simplicité. Je peux me promener en short ou en pareo, je peux aller acheter du poisson sans que les gens me disent « Ah, Gisèle Pinault !» pour qu'ils soient étonnés. Vraiment, je ne me fais pas remarquer et les gens ne manifestent pas vis-à-vis de moi une façon d'être particulière. Je suis dans le paysage et voilà, ça me réjouit parce que je suis quelqu'un d'assez simple. Je ne suis pas obligée d'être toujours habillée, avoir un uniforme de l'écrivaine, porter les talons. Je me promène simplement.
0: Sinon, c'est comme ça que tu te ferais remarquer.
1: Oui, mais je me fonds dans le paysage. Je me sens acceptée aussi. Hein, c'est important. Je me sens aimée. C'est vrai. Les gens sont chaleureux avec moi. Et
0: est-ce que sur ce marché, par exemple, au moment où sort un de tes nouveaux livres, nouveaux romans? Est-ce que des personnes t'arrêtent pour te dire « Gisèle, ça y est, je l'ai lu, j'ai aimé, j'ai pas aimé ou... »
1: Non, pas du tout. Les gens, ils me laissent vivre. Ils me laissent vivre quand il y a des signatures. Bien sûr, il y a des signatures dans les librairies. Ils viennent au moment des signatures. Sinon, on se salue, on se dit bonjour. Voilà, tout simplement. Je ne suis jamais interpellée, en fait. Et j'aime bien cette forme d'anonymat.
0: Ouais. Alors bon, les gens te connaissent, tu disais, mais j'ai l'impression que beaucoup de gens, les personnes qui vivent à Marie-Galante, enfin, tout le monde connaît un peu tout le monde.
1: Oui, l'île est petite, les gens se connaissent, ils sont un peu tous parents. Il faut être agréable parce qu'on ne sait jamais qui est le parent de qui, fils de qui. Il y a des cousinages,
0: Faut faire gaffe si on dit du mal de quelqu'un.
1: Mais il ne faut pas
0: dire du mal de quelqu'un.
1: Parce que ça peut faire très vite le tour de l'île.

0: moi, c'est pas faute.
1: Alors, il y a deux boutiques qui m'ont un peu interpellé, Gisèle, à Pointe-à-Pitre et à Marie-Galante, mm-hmm. à Grandbourg. Alors, ce sont des librairies, boutiques plus religieuses, celles de Pointe-à-Pitre, moins celles de Marie-Galante, ésotériques. Mais c'est un peu un bric-à-brac où on trouve des choses très, très différentes. Ça peut aller de la Bible à d'autres produits liquides, Gisèle. Alors, je ne sais pas si tu entres souvent. Et bon, il n'y a pas tes livres ici, hein, mais tes romans. Mais je ne sais pas si tu entres souvent dans cette boutique.
2: Oui, en fait, il y a beaucoup de croyances. On croit au bien, aux forces du bien, mais également aux forces maléfiques. Le mal est quand même très présent dans l'imaginaire des Antillais, que ce soit en Guadeloupe, en Martinique, dans toute la Caraïbe.
1: Ah, et le vaudou, Haïti, en fait, etc.
2: Donc, souvent, quand il y a des malheurs, quand il y a des difficultés dans une vie, les gens imaginent que c'est le mal, ou c'est la jalousie, ou c'est l'œuvre d'un sorcier. On évoque rapidement la sorcellerie, la jalousie, le mal, on veut vous porter préjudice. Et donc, il faut se protéger. Et dans cette boutique, on trouve des prières censées vous éloigner le malin, détourner les mauvais esprits. Et donc, on prie, on allume des petites bougies. On dispose également dans ces boutiques de toute une collection de petites potions magiques qui peuvent régler tous les problèmes de l'existence.
1: Voilà, alors, il y a une potion différente pour chaque problème.
2: Hein. Pour chaque problème. On trouve de tout.
1: Par exemple, alors, de mémoire, Gisèle.
2: Alors, par exemple, si votre mari regarde ailleurs, eh bien, vous pouvez le ramener dans le lit conjugal sans difficulté.
1: Il faut lui faire boire ou comment ça marche?
2: On peut projeter un peu.
1: Un peu sur lui?
2: Dans les airs ou discrètement ou verser dans sa soupe.
1: Pendant la nuit, dans sa soupe.
2: Quelques petites gouttes et on peut se frictionner aussi. Les bains sont très efficaces. Souvent, on peut vous conseiller des bains de feuillage. Alors, c'est avec des plantes, mais il y a également ces petits élixirs que l'on peut verser dans l'eau du bain. Et ce bain va vous protéger des méchants, du mal, des jaloux, et vous faire accéder à un bonheur certain.
1: Ouais,
2: la Bible va côtoyer toutes sortes de livres. Hein. On voit la franc-maçonnerie, on voit la clé d'or, le Saint-Sacrement.
1: Pouvoir et protection magique.
2: Les protections, c'est très important de se protéger. D'ailleurs, moi, quand j'ai commencé à écrire et puis à être un peu vue à la télévision, les gens m'ont tout de suite mise en garde. Ils m'ont dit, Gisèle, il faut te protéger. Alors, comme moi, je suis quand même née à Paris, j'ai grandi dans un autre environnement. Je n'ai pas cette habitude, hein. Je n'ai pas ce réflexe, je dois dire. Je n'ai pas ce réflexe. Donc moi, bon, je fais confiance à mon inspiration, à mon travail. Et puis bon, peut-être que je devrais me protéger, mais je ne l'ai jamais fait.
1: Il y a peut-être une potion pour que le prochain roman soit un succès.
2: Pour l'inspiration, accéder aussi à un succès mondial, international.
1: Il y a peut-être une potion prix Goncourt, faudrait chercher.
2: D'accord. Guadeloupe, chez Coca-Cola. Guadeloupe, chez Pepsi-Cola. Guadeloupe, chez Coca-Cola. Si vous voyez ça, c'est pas à rien qui fait rire. Guadeloupe, chez Pepsi-Cola. Guadeloupe, chez Coca-Cola.
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1: Nous retrouverons Gisèle Pinault dans le prochain Suivez le guide en Guadeloupe au marché et nous cuirons ensemble des langoustes fraîchement pêchées. Mais terminons l'émission à la distillerie Biel avec Jérôme Thierry.
4: Nous comme des autres, suivez le guide là qui est sorti de la Guadeloupe. Suivez le guide en Guadeloupe.
5: Je vais vous faire visiter notre chez du paradis.
1: Ah, on va au paradis chez vous. Alors Jérôme, vous avez la clé du paradis. Vous êtes Saint-Pierre finalement.
5: Non, pas jusque-là. C'est tout simplement un chai qu'on a mis en place il y a quelques années et qui s'appelle le chai du paradis.
1: Faut pas buter en entrant au paradis.
5: Mais attention la marche.
1: Ouais, parce que si on se ratatine en entrant au paradis, c'est dommage. Hein.
5: Vous avez, on va dire, une partie de l'ADN de la distillerie Biel, puisque vous avez l'ensemble de tous les millésimes qui sont sortis, quasiment, qui sont plus dans le commerce aujourd'hui.
1: C'est la salle aussi de la mémoire.
5: Absolument, c'est la mémoire. C'est là où on peut venir récupérer des données, voir quel type de millésime on a sorti à telle année. Donc ça nous permet d'avoir un repère.
1: Comment ça s'appelle?
5: Ce sont des Dames Jeanne.
1: Des Dames Jeanne en verre. On y met
5: qui
1: combien de litres?
5: On peut y stocker entre 20 et 25 litres, oui, absolument. Et là, vous avez le millésime qui est identifié sur chaque Dames Jeanne.
1: Donc par exemple
5: voilà, là on, on a une Dame Jeanne, millésime 2002.
1: Donc ça bouge pas, là le rhum qui est dans, dans ces Dame Jeanne.
5: Non, on va dire qu'il va beaucoup moins s'évoluer que s'il était dans du chêne ou dans du bois. Mais
1: il est assez stable.
5: Ouais. Il va continuer à se stabiliser.
1: Et il sortira de sa Dame Jeanne
5: Je sais pas.
1: Ça, un séjour.
5: Peut-être pas. Peut-être pas, non. Non. Pour l'instant, il est là, il fait son job de mémoire pour le moment.
1: Ouais, pour les générations futures.
5: Pour les générations futures, pour nous, lorsqu'on a besoin de faire des analyses, surtout.
1: C'est pas du tout un lieu pour les fins de soirée.
5: Non, on va éviter de faire un feu de camp au milieu.
1: C'est probablement un lieu qui est inspirant, enfin, je me dis. On s'assoit là et puis on réfléchit. La vente directe est importante au niveau de la diffusion.
5: Le marché local, oui.
1: Le marché local. Et ici, et la vente directe à la distillerie.
5: Et la vente directe à la distillerie, absolument, oui, c'est notre boutique. Et puis ensuite, nous avons divers marchés. On a bien sûr la Guadeloupe, et puis quelques îles de la Caraïbe. Et ensuite, on rayonne sur l'Europe, en métropole, en Suisse, en Belgique, et puis d'autres pays aussi. On a vendu aussi au Canada, au Québec, et puis au Japon.
1: Y a-t-il des pays qui se développent au niveau de la... De l'envie de boire du rhum.
5: Des pays émergents qui... Enfin, quand je dis émergents, des pays demandeurs, on va
1: peut-être
5: dire.
1: Peut-être l'Asie
5: en termes,
1: Comme ces pays qui aiment le cognac.
5: Oui. On a des demandes, mais ce sont des pays où la réglementation est très compliquée. Et
1: pour rentrer sur le marché.
5: Pour rentrer sur le marché, ça demande des spécificités. Hein.
1: Alors moi, j'ai découvert, ceux qui ont l'habitude de boire pas mal de rhum le savaient ou le savent. Je ne sais pas si c'est le cas. Je suppose qu'on trouve aussi en métropole. Mais on peut acheter... comme pour le vin, des cubis de rhum.
5: Oui, absolument. Vous pouvez acheter des cubis de 3 litres, de 5 litres à 59 degrés. On a sorti aussi un cubis de 3 litres à 50 degrés. Donc ça permet de repartir de voyage avec un gros souvenir pour le partager avec la famille, les amis.
1: Normalement, on en a pour un petit moment. Normalement.
5: Tout dépend de votre consommation, bien sûr, et puis du nombre d'amis que vous aurez quand vous
1: le
5: boirez.
1: Mais ne savez pas, quand vous avez des cubis de rhum, comme le cubis de petit rosé ou de rouge, etc. Et ça marche bien ?
5: Oui, les cubis, ça marche très bien, puisque c'est léger et ça casse pas dans la valise, donc c'est vraiment utile.
0: Moi d'abord, et pas que ça. Il y a du piment, ouais. Il y a du piment, dingue. J'ai l'impression de boire du boudin liquide. C'est le boudin de chez nous, le boudin créole, mais liquide.
6: Ça va ?
0: Sur la fiche gueule,
6: ça va ?
0: Pourquoi il a fait ça ? Parce qu'il voulait qu'on ferme nos gueules un peu. T'as pas un peu de citron ? Non, mais j'ai fait rigoler. Et toi, t'en bois pas du tout, toi, hein ?
6: Oh, mais si, je sais que ça te donne
0: vraiment plus problème. Blood clot. Putain. Sur la chatte, un peu plus, c'est dur.
6: Ah ouais.
1: Dernier élément, vous avez un engagement... développement durable ici à la distillerie.
5: Oui, absolument. Cela fait maintenant depuis 2005 que notre arrêté préfectoral a été validé par les hautes autorités, où notre système de traitement de notre vinasse est effectué par phytorémédiation, donc par les plantes.
1: Alors, on va peut-être juste vous expliquer ce qu'est la vinasse.
5: La vinasse, c'est ce qu'on appelle l'effluent. Lorsque vous distillez, vous récupérez l'alcool en tête de colonne, et puis en bas, vous avez cet effluent qu'on appelle la vinasse.
1: Donc c'est comment ça
5: C'est liquide, ça a une couleur plutôt marron. C'est chargé en matière en suspension et en demande biologique et chimique en oxygène. Donc ce qu'il faut, c'est beaucoup l'oxygéner. Et ce travail-là, il est effectué par les plantes. Et ensuite, ce travail est effectué par le solaire, donc l'évaporation. Et ensuite, vous avez les bactéries. Tout cet ensemble se complète pour notre traitement de vinasse.
1: Ouais, c'est ça. Mais c'est important, cet engagement-là ?
5: Pour nous, c'est important, puisque en même temps, on fait des suivis réguliers dans la nappe pour nous assurer qu'il n'y a effectivement pas d'infiltration ou de contamination ou quoi que ce soit.
1: Oui, la nappe est précieuse.
5: Et bien sûr. Surtout, c'est écologique. Et puis aujourd'hui, on parle d'économie d'énergie. C'est une économie énorme en termes d'énergie, puisque ce travail est réalisé par les plantes gratuitement, par la nature, je dirais. C'est un procédé qui est tout à fait unique. Il est déjà utilisé dans d'autres pays. Je crois qu'en Asie, ils utilisent donc ces plantes qui sont la fougère sauvage et la jacinthe d'eau douce pour traiter d'autres produits. Mais ça, ce sont des dossiers qui sont très lourds et qui, au départ, avaient été initiés par Dominique avant les années 2005, avant que ce soit validé. Et je sais que ça représente un monument en termes de recherche, d'études, d'analyse. Il y avait eu le concours de l'INRA, le concours du CIRAD, de différents cabinets pour pouvoir valider ce process. Ouais. Mmh.
1: Merci beaucoup, Jérôme Thierry, de cette découverte donc, de la distillerie Biel, ici au centre de Marie-Galante.
5: Merci. Olé.
1: C'est la fin de ce quatrième Suivez le Guide sur les îles de Guadeloupe à Marie-Galante. Merci Gisèle Pinault et Jérôme Thierry. Suivez le Guide réalisé avec la complicité de Claudia Langrais à l'Office de tourisme de Grandbourg. Merci Francine Marguerite pour le prêt de sa voix. Réalisation Romane Feocchio avec la complicité de Tristan Mezzaros. 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
7: 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Écoutons le psaume 144. Que tes fidèles, Seigneur, disent la gloire de ton règne.
8: Que tes œuvres, Seigneur, te rendent grâce et que tes fidèles te bénissent. Ils diront la gloire de ton règne, ils parleront de tes exploits. Ils annonceront aux hommes tes exploits, la gloire et l'éclat de ton règne. Ton règne, un règne éternel, ton empire pour les âges des âges. Le Seigneur est juste en toutes ses voies, fidèle en tout ce qu'il fait. Il est proche de ceux qui l'invoquent, de tous ceux qui l'invoquent en vérité. »

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1: Rares sont les interprètes qui peuvent susciter une telle pléthore de qualificatifs, tous plus dithyrambiques les uns que les autres. Scott Ross en fait partie, cela d'autant plus qu'à l'instar de Mozart, il disparaîtra très jeune puisqu'il s'est éteint à l'âge de 38 ans. Daniel Missière, bonjour.
2: Bonjour Bruno, bonjour à tous. On ouvre cette émission en musique. Amateurs de claviers anciens, voici un rendez-vous à ne pas manquer. Cette émission est pour vous.

0: Les barricades mystérieuses de François Couperin, interprétées ici au clavecin par Scott Ross. Alors Daniel, je m'interroge, y a-t-il un anniversaire quelconque qui expliquerait cette émission consacrée tout entièrement à Scott Ross ?
1: Non, absolument pas, Bruno.
0: En tout cas, c'est
1: absolument
0: un joueur.
1: Mais il n'est en fait nul besoin d'un anniversaire pour évoquer cet homme. Et puis, j'aime bien sortir un peu des codes, des conventions, vous voyez, Bruno. Donc, alors, pour revenir à Scott Ross, il est disparu en 1989. Il y a donc plus de 36 années, cet artiste inclassable est toujours présent parmi nous. Tous mélomanes se devaient de lui consacrer une émission et lui rendre un hommage.

0: De Domenico Scarlatti, nous écoutions cette sonate pour le clavecin en si mineur, Kirkpatrick 27, interprété ici par Scott Ross. Daniel, il y a 36 ans donc, le 13 juin 1989, le claveciniste Scott Ross disparaissait à l'âge de 36 ans et vous lui consacrez donc cette émission cet après-midi.
1: Oui, absolument, Bruno. Alors, quelques mots sur l'un des artistes qui marquèrent l'histoire de leur instrument, qui est donc Scott Stonebreaker Ross, plus connu sous la réduction de Scott Ross, ce génial trublion qui a défrayé la chronique des années 70-80. Ce claveciniste hors pair n'a quasiment laissé personne indifférent, en bien ou en mal. Tout le monde du clavecin, ou presque, s'est exprimé sur lui.
0: Alors, quelques repères temporels, Daniel.
1: Oui, alors, il naît le 1er mars 1956 à Pittsburgh, en Pennsylvanie, aux États-Unis. Donc, il a 5 ans lorsque son père décède. En 1962, à 6 ans, il prend ses premiers cours de piano. En 1964, à 14 ans, c'est le départ pour la France. En 1965, inscription au Conservatoire de Nice, et c'est là que tout démarrera. Ses professeurs découvrent ses dons exceptionnels et un travail acharné font bientôt de Scott Ross une vraie vedette du Conservatoire. Par exemple, il se fait enfermer la nuit pour jouer l'art de la fugue. Mais on revient aux dates. 1971, à 20 ans, il a le premier prix à Bruges. Il sera chargé de cours à Laval, au Québec, de 1973 à 1986. Et en 1989, le 13 juin, vous le disiez, Bruno, disparition, à 38 ans. Aujourd'hui, lorsque l'on évoque le nom de Scott Ross, cela convoque bien sûr Couperin, Rameau et Frescobaldi, toutes des intégrales, mais c'est surtout le monument des 555 sonates de Domenico Scarlatti qui s'affiche.

0: De Domenico Scarlatti, nous écoutions la sonate en la majeure Kirkpatrick 208 interprétée par Scott Ross. C'est extrait d'une sélection de ses plus belles sonates du Napolitain qui est sortie sur l'album Erato. C'était en 1988. Tous mélomanes sur RCF et Radio Notre-Dame avec nous cet après-midi. Daniel Missir et nous évoquons Scott Ross. Alors Daniel, on va s'arrêter quelques instants sur cette intégrale de 555 sonates pour le clavecin de Domenico Scarlatti. Alors je rappelle les dates, 1685-1757, ce qui en fait quasi contemporain de Bach et Handel.
1: Oui, absolument Bruno. Alors, mais avant d'entrer dans le vif du sujet, sachez que cette sonate que l'on vient d'écouter, celle en la majeure, la Kirkpatrick 208, que nous venons donc d'écouter, cette sonate était la sonate préférée de Scott Ross. Alors ceci dit, et pour revenir à cette somme des 555 sonates, il faut saluer ici Nicolas Bomsel, l'ancien producteur à France Musique, qui sera la cheville ouvrière du monumental projet de ces 555 sonates de Scarlatti intégrale qui a contribué à faire connaître le musicien américain à la planète entière. Elles seront enregistrées de juin 1984 à septembre 1985 par France Musique, pour partie dans la chapelle du château d'Assas, dont on reparlera plus loin, et où Scott Ross est quasiment pensionnaire. Et le reste, dans les studios de France Musique. 5 clavecins différents seront utilisés. À noter que 3 de ces sonates sont encore enregistrées sur l'orgue de Saint-Guilhem-le-Désert. Il les interprétera donc pour France Musique, il les diffusera en 1985, jour après jour, 2 par jour, à midi. Un petit clin d'œil pour illustrer le comportement de Scott Ross. Il offrira aux auditeurs une surprise, une 556e sonate, jouée le 1er avril 1985, entièrement écrite de sa main. Personne ne remarquera la supercherie avant qu'il n'avoue sa facétie.

0: Scott Ross au clavecin nous interprétait la sonate en la majeure Kirkpatrick 114 de Domenico Scarlatti. Alors Daniel Missir, nous allons évoquer maintenant une année, 1970, et un lieu, le château d'Assas.
1: Oui Bruno, alors je voudrais évoquer un lieu qui est intimement attaché à Scott Ross, le château d'Assas dans l'Hérault. C'est à une dizaine de kilomètres de Montpellier. C'est là que Scott Ross prendra pension avant d'emménager dans la petite maison située dans la montée du château. Ce château est l'un des hauts lieux emblématiques du parcours de Scott Ross. Il est la propriété de Madame de Mangel, qui deviendra comme une seconde mère pour Scott Ross. C'est dans cette petite maison qu'il décédera le 13 juin donc 1989, entouré de ses deux clavecins, ses chats et sa collection d'orchidées. C'était un homme singulier, notre ami Scott Ross. Hein. C'est dans ce château que Scott Ross, qui s'intéressera de très près à la facture du clavecin, découvre, nous sommes là donc en 1969, 4 années après son entrée au Conservatoire de Nice, Scott Ross découvre un clavecin anonyme, un clavecin ancien, non restauré, et c'est le coup de foudre. Il enregistrera là une grande partie de ses œuvres gravées au disque, ses couperins et ses rameaux, et une partie de ses Scarlatti seront enregistrés sur ce clavecin.

0: La sonate en mi majeur Kirkpatrick 380 de Domenico Scarlatti, interprété ici par Scott Ross. Tous phénomènes sur RCF et Radio Notre-Dame. Avec nous cet après-midi, Daniel Missy, on s'intéresse à Scott Ross. Et Daniel, vous nous proposez une petite histoire comme vous les aimez bien.
1: Oui, Bruno. Et il est une petite histoire peu connue concernant les enregistrements des intégrales Couperin et Rameau de Scott Ross. J'ai trouvé ces informations, je vous le dis, au cas où vous vouliez aller le consulter, sur le site ledevoir.com. À savoir que la moitié du leg de Scott Ross, cela concerne donc les intégrales Couperin et Rameau, la moitié de ce leg est inaccessible depuis trois décennies, car enregistré chez Steele, société créée en 1971 par Alain Villain. Alors, Nicolas Baumsel, évoqué précédemment, est l'une des rares personnes encore en contact avec ce monsieur Alain Villain, qui a aujourd'hui 83 ans. Et donc, ce monsieur Villain est assis sur son trésor enregistré. Dans les temps anciens, Alain Villain et Scott Ross se sont donc rencontrés et sont tombés d'accord pour documenter le clavecin du château d'Assas avec ses intégrales Rameau en 1975, puis François Couperin entre 1977 et 1978. Ces disques attirent alors l'attention sur l'instrument, aujourd'hui toujours fameux, puisque, écoutez-moi bien Bruno, Benjamin Allard, donc un tout jeune claveciniste, a enregistré le volume 3 de son intégrale Bach. Et ces disques, donc, attirent aussi l'attention sur le jeune claveciniste qui était alors Scott Ross. Aujourd'hui, Nicolas Baumsel ne désespère pas de convaincre Alain Villain de publier ses Rameau et ses Couperin. Pour information, ses Couperin... dont la cote se situe aujourd'hui à 1 300 euros.
0: Quand même.
1: Sans commentaire.

0: De Domenico Scarlatti, nous écoutions la sonate en ré majeur Kirkpatrick 490, interprétée ici par Scott Ross. Daniel, pour poursuivre cette émission, on fait un petit pas de côté ?
1: Absolument. Avant de retrouver Scott Ross en concert, on fait une petite pause dans ce récital, si l'on peut dire, mais on reste en pays de connaissance pour évoquer l'un des turiféraires du napolitain. Je parle bien sûr ici de Domenico Scarlatti, un compositeur anglais, un certain Charles Avison. Les dates sont 1709-1770, donc il se trouve être un parfait contemporain de Scarlatti.
0: Scarlatti donc un Européen avant l'heure.
1: On peut le dire ainsi. Alors, qui était ce Charles Avison ? Autour de 1750, quelques mots sur ce qui se passait en Angleterre en 1750. Donc, régnait en Angleterre un certain enthousiasme pour les pièces pour le clavier de Scarlatti. En effet, l'audace, l'intrépidité même et la nouveauté de l'écriture qui violait presque toutes les bonnes vieilles règles firent que l'on s'enticha de ces pièces qui feront alors l'objet de nombreux recueils. En 1739, un groupe de Scarlattiens se forme alors. Certains écrits de l'époque évoquent même une secte. Donc ce groupe de Scarlattiens propose l'édition de ces pièces, le fondateur de la dite secte faisant publier 42 sonates de Scarlatti sous l'appellation « Lessons pour clavecin ». Alors que simultanément paraissait un recueil, de pièces toujours de Scarlatti, d'exercices pour le clavecin, peut-être publiées à la demande de Scarlatti lui-même. Toujours est-il que cette mode conduisit certains adeptes de la dite secte, comme ce Charles Avison, à composer des concertos pour cordes tirés de ses pièces pour clavier.

0: Le café Zimmermann, placé sous direction de Pablo Valetti, interprétait les trois derniers mouvements du concerto numéro 12 en ré majeur de Charles Avison. Tous mélomanes sur RCF et Radio Notre-Dame. Avec nous cet après-midi, Daniel Missir. Et Daniel referme cette émission consacrée à Scott Ross avec un moment savoureux qui illustre parfaitement la problématique Scott Ross lors de ses concerts.
1: Tout à fait, Bruno. Lors de mes recherches pour cette émission, j'ai trouvé un rare enregistrement paru dans la série, vous savez, les Indispensables de Diapason, la revue de musique classique, pardon. Et cet enregistrement est le reflet d'un concert capté par France Musique et qui n'est jamais paru au disque. Alors, une petite note pour nos auditeurs qui seraient intéressés pour retrouver ce que l'on va entendre par la suite. Cet enregistrement inédit, ressorti donc par Diapason, est difficilement trouvable, pour ne pas dire introuvable. J'ai trouvé aujourd'hui, demain, je ne sais pas, sur deux sites, alors Cobuzz et Deezer, ce récital en version dématérialisée. Voilà.
0: Alors, on va quand même à notre concert, Daniel.
1: Oui, tout à fait. Alors, nous sommes là dans le samedi 12 juillet 1986, en l'abbaye de Saint-Guilhem-le-Désert, où se déroule le festival annuel et le petit village de l'Hérault bruisse des murmures du public. Scott Ross doit jouer, Scott Ross va jouer, et ce public a entendu parler d'un problème. Diapason raconte ce jour où tout fut à deux doigts de capoter. Scott Ross, lorsqu'il voit arriver les techniciens de France Musique, personne ne l'a prévenu, il est furibard. Il dit qu'il ne jouera pas. À grand-peine, la directrice du festival arrive à le convaincre. C'était la neuvième fois que Scott Ross venait à Saint-Guilhem. Il venait en voisin, quasiment, jouer de l'orgue Cavalier Cole. Une amitié s'était nouée avec ce diable de Scott Ross. Après de nombreux palabres, il accepte, il jouera donc. Il y a au programme trois sonates de Scarlatti, la partita numéro 4, BWV 828 de Bach, et la suite en mi et le premier concert de Jean-Philippe Rameau.

0: Des applaudissements bien mérités pour Scott Ross le 12 juillet 1986 lors du récital de Saint-Guilhem-le-Désert. Nous écoutions les cinq derniers mouvements de la suite en mi de Jean-Philippe Rameau, donc interprété par Scott Ross. Avant de se quitter, Daniel, un petit mot encore sur Scott Ross?
1: Oui, Bruno. Alors, vous savez, les concerts étaient très souvent le prétexte pour Scott Ross de se démarquer de ses confrères. Vous savez, le monde du clavecin est plutôt peu lissé, et donc notre ami Scott Ross dénotait un tout petit peu. Alors, il avait une forme d'excentricité. Il n'y a quasiment pas un concert sans qu'il ne se passe quelque chose de particulier. Par exemple, en 1983 à Aix-en-Provence, Scott Ross donne un récital. On l'assoit sur une simple chaise pliante. Les pianistes ont droit à un tabouret réglable et lui, une chaise pliante. Une photo, je rigole, juste à penser à la photo. Une photo le montre assis sur la dite chaise, les bras croisés. Il attend que l'on veuille bien changer la chaise. Une autre fois, il arrive au concert avec une extravagante chemise à fleurs et un jean jaune délavé et des trapéziennes du tongue, vous voyez ce que je veux dire, Bruno. Et puis après l'entracte, il revient avec une casquette et un blouson et un pantalon de cuir noir. Ou encore, il y a lors d'un concert, un jeune garçon lui demande pourquoi il n'enlève pas ses grosses bagues pour jouer. Et Scott Ross de lui répondre, « Mais jeune homme, je les mets pour jouer. » Alors, vous voyez, assez atypique sur la scène musicale classique avec ses blousons de cuir et ses Santiago, ses cheveux longs et ses lunettes aux verres octogonaux, il reste l'un des plus pertinents interprètes des variations Goldberg de Bach, avec Gustave Leonhardt, dont la lecture est pourtant diamétralement opposée à la sienne. Scott Ross, le voyou, et Gustave Leonhardt, l'aristocrate. C'est ainsi que les médias avaient baptisé ces deux immenses artistes.
0: Voilà, Daniel Messier, on referme donc cette émission consacrée au claveciniste et organiste américain Scott Ross. Demain, à votre place, Philippe Soler pour un numéro de Tous Mélomanes. Et puis dans un instant, Enquête de sens avec Marie-Ange de Montesquieu.
1: Bruno, merci, à tout bientôt. On se quitte avec quelques notes sous les doigts de Scott Ross, encore lui, la Saramande de la Partita numéro 4 en ré majeur de Jean-Sébastien Bach.

0: La nuit se poursuit avec, dans quelques instants, Frédéric Mounier et son émission « Les racines du présent ».
1: Dans quelques instants, avec notre invité Éric Alary, nous allons scruter le sort des femmes sous l'occupation et plus largement le sort des femmes au XXe siècle. Nous allons découvrir ou redécouvrir ces femmes isolées, ces femmes en situation de survie, ces femmes collaboratrices, mais aussi ces femmes résistantes. À tout de suite.
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1: Bonjour à tous, bienvenue dans le studio de RCF Notre-Dame pour cette nouvelle édition des Racines du présent. Au micro, Frédéric Mounier. Parfois, l'histoire de ce que l'on appelait il n'y a pas si longtemps la condition féminine, eh bien, cette histoire se conjugue avec l'histoire de notre pays. Un peu comme si l'histoire des femmes agissait comme un révélateur de l'histoire de la France tout entière, hommes et femmes confondus. C'est le cas d'une période très noire, celle de l'occupation allemande en France de 1940 à 1945. La Révolution nationale, le programme d'extrême droite mis en œuvre par Philippe Pétain, a mis en lumière la place des femmes en France au milieu du XXe siècle avec ses nombreuses zones d'ombre, mais aussi ses ouvertures de lumière pour l'avenir. Avec notre invité, nous allons essayer d'y voir plus clair. Éric Alary, bonjour.
3: Bonjour Frédéric Mounier.
1: Merci beaucoup d'avoir accepté notre invitation. Vous êtes historien, spécialiste de l'histoire de l'occupation en France. Et votre dernier livre s'intitule « Les femmes sous l'occupation ». C'est publié chez Perrin. Avec vous, nous allons essayer d'y voir clair. Sous l'occupation, les femmes ont-elles été soumises ou bien résistantes ?
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1: Alors Éric Alary, vous avez entrepris, je l'ai dit, d'ausculter ce que vous appelez l'expérience féminine sous l'occupation. C'est en quelque sorte une face cachée de la France que vous dévoilez. D'abord, il faut rappeler, et c'est la première découverte qu'on fait en vous lisant, quel était le statut de nos mères et de nos grands-mères en 1939. Eh bien, il faut rappeler que les maris étaient tout-puissants, que ces femmes n'avaient pas le droit d'avoir des chéquiers, pas de passeport, ne pouvaient pas passer des examens ou ne pouvaient pas travailler sans autorisation du mari. Évidemment, elles n'avaient pas le droit de vote, elles étaient des mineures juridiques. C'était bien ça le statut des femmes en 1939, Éric Alary ?
3: Eh bien, Frédéric Mounier, vous avez bien résumé ce qu'était le statut des femmes en dehors de la maison, essentiellement, où effectivement la France était une société patriarcale. Même si il était reconnu régulièrement aux femmes leur courage, leur grand courage d'avoir mené à maintes reprises des tâches compliquées, notamment pendant la Première Guerre mondiale. Rappelons qu'avant la Première Guerre mondiale, tout de même, les députés à 6 ou 7 reprises ont été favorables dans les débats à donner le droit de vote aux femmes, le Sénat ayant refusé systématiquement. Le débat rejaillira
1: parce
3: dans
1: que ces messieurs avaient peur que les femmes obéissent à l'Église.
3: Entre autres. Et les élections, on pourra peut-être y revenir, de 1945, 46, 47, on prouvait plutôt le contraire, de la même façon que les partis politiques, à l'issue de la guerre, avaient tous dit qu'ils donneraient une place très large aux femmes dans les instances dirigeantes, ce qui ne fut pas le cas.
1: Voilà. Alors donc, nous sommes en 1939, dans cette société patriarcale. Vous écrivez en un mot, Éric Alary, dans votre livre « Les femmes sous l'occupation » chez Perrin, que avec le régime de Vichy, nous avons sous nos yeux, je vous cite, « un pays de femmes sacrifiées ». À ce point-là, Éric Alary ?
3: Oui, parce que les femmes ont déjà, je dirais, beaucoup souffert de la Première Guerre mondiale, pour la plupart, ont beaucoup souffert dans l'entre-deux-guerres. Il l'aurait reproché déjà avant la Première Guerre mondiale de ne pas faire assez d'enfants, comme si l'enfant se faisait tout seul et toute seule, surtout.
1: Éternel
3: Donc,
1: reproche.
3: C'est l'éternel reproche qui est fait aux femmes, à certaines familles françaises. Et sous Vichy, la femme va devenir le cœur du programme, des préoccupations de la Révolution nationale, c'est-à-dire un programme dont les promesses n'ont pas été tenues, un programme d'extrême droite où le corps de la femme appartient à la nation et n'appartient plus à la femme elle-même, ni même à son propre époux. Et les femmes vont connaître notamment déjà des séparations de la mobilisation, une fois encore, en septembre 1939, puis l'exode en deux vagues de mai-juin 1940, car rappelons qu'entre 8 et 9 millions de personnes ont pris les routes de France en catastrophe depuis la Belgique, le Luxembourg, les Pays-Bas et bien sûr la France, et que l'exode, c'est 8 à 9 millions de personnes, dont à peu près 70 à 80% de femmes, d'enfants et de vieillards. Donc c'est une affaire de femmes et les femmes ont fait ce qu'elles ont pu à ce moment-là. Et puis l'occupation. Et puis l'occupation et les femmes qui se retrouvent avec des logements quand elles les retrouvent, lorsqu'ils n'ont pas été détruits par les bombardements allemands, se retrouvent à vivre avec les Allemands pour nombre de rentelles. Et ça rajoute, se surajoute, un régime politique qui leur fait moult reproches, leur reprochant d'avoir pris les routes de l'exode, leur reprochant de ne pas avoir fait assez d'enfants, leur reprochant d'avoir laissé aller leur corps à n'importe quoi dans l'entre-deux-guerres, comme d'ailleurs, c'était le même procès qui était fait à la Troisième République, c'était la déliquescence a pour origine la femme, le sport, l'éducation physique, le parlementarisme.
1: Alors on va revenir sur tout cela, car il faut rappeler que votre livre fourmille d'exemples et d'histoires concrètes. Vous êtes allé travailler dans les archives, dans les correspondances, et vous faites vivre des dizaines et des dizaines de femmes. Avant cela, je vous propose, Éric Alary, d'écouter une chanson, tout simplement, de 1939. Dans quel état d'esprit étaient nos aïeux en 1939, c'est Réventura et ses collégiens, avec un titre que vous nous aiderez à décoder, Éric Alary. On ira pendre notre linge sur la ligne Siegfried.

0: Voilà, nous sommes en 1939. Ray Ventura et ses collégiens interprètent. Ce fut un grand succès. On ira pendre notre linge sur la ligne Siegfried. Tout le monde croyait à la victoire, Eric Alary.
1: Oui, tout le monde croyait à la victoire. Dissimulée ou positionnée sur la ligne Maginot, qui est c'est-à-dire une ligne de forteresse qui couvre plusieurs centaines de kilomètres à l'est de la France, et avec des centaines et des milliers de soldats français, donc réfugiés dans des casemates. Bref, c'était une façon de mener la guerre, une guerre de position, comme elle avait eu lieu en grande partie pendant la Première Guerre mondiale. Et face à la ligne Maginot, il y avait une ligne de fortification allemande qu'on appelle la ligne Siegfried. Et les soldats français pensaient qu'ils étaient, ils faisaient partie de la meilleure armée du monde. C'est ce qu'on leur disait. Quand je dis « on », ce sont les autorités civiles et militaires.
0: Nous vaincrons parce que nous sommes les plus forts.
1: Voilà,
0: c'est ce qu'on entendait.
1: C'est ce qu'on entendait et c'est ce qu'ils écrivent. Alors, assez curieux parce que les premières images de la guerre, c'est celle de septembre 39 à mai 1940, c'est-à-dire celle de la drôle de guerre. Il y a eu des combats, il y a plusieurs milliers de morts du côté français. On oublie assez souvent lors de coups de main, d'offensives pendant cette période-là, mais globalement, les Français voient la guerre de très très loin ou à travers le courrier donc des soldats. Et effectivement, l'état d'esprit des soldats, c'est de dire à leur épouse qui est restée à la maison ou qui sont parfois partis chez des beaux-parents se réfugier que finalement, la guerre, c'est une question de quelques jours, quelques mois, quelques semaines. Et Hitler aussi, d'ailleurs, se méfiait, pensait au début que la France n'était pas facile à attaquer et à occuper, puisqu'il a reculé près de 16 à 17 fois, lors d'attaques de la France. Donc il n'était pas tout à fait sûr de lui et sûr des analyses de ses généraux.
0: Et puis, ce fut la déflagration, la conflagration de juin 40 et l'exode que vous évoquiez il y a un instant, Eric Alary, que vous décrivez de façon très très précise dans votre livre Les femmes sous l'occupation chez Perrin. 8 à 10 millions de ce que vous appelez les exodiennes. Pour vous, il s'agit d'une grande migration féminine et vous rappelez ce chiffre absolument hallucinant. 90 000 enfants ont été perdus. On imagine les drames, Eric Alary.
1: Oui, alors ça, ce sont des chiffres officiels donnés par la Croix-Rouge française. Il est clair qu'on est en dessous de la réalité de ces chiffres officiels. Pendant toute la guerre, des autorités, des associations vont donc rechercher les parents de ces enfants. Certains enfants ont retrouvé leurs parents en 1947, 1948.
0: Ah oui, à ce point.
1: Des enfants ne connaissaient pas leur prénom. Quand, par exemple, une maman disait mon chéri avant la guerre et que le gamin avait retenu plutôt mon chéri que Yves ou que Louis, eh bien, vous aviez un gamin qui arrivait devant les femmes, les hommes qui les récupéraient au moment de l'exode. Ils étaient perdus parce que leur mère les avait pas laissé tomber, mais dans la foule.
0: Dans la foule, oui.
1: Et comment tu t'appelles, mon chéri. Voilà ce que répondait le gamin. Oui. Très difficile de trouver. Alors parfois, il y avait un grand frère, une grande sœur.
0: On imagine ces drames. Vous écrivez, Eric Alary, que les Françaises ont été abasourdies, tétanisées par la défaite. Vraiment?
1: Oui, c'est-à-dire que le traumatisme est puissant. Quand vous dites à une nation qu'elle est la plus forte du monde, qu'elle est la plus grande armée du monde, qu'elle a gagné la Première Guerre mondiale, qu'une partie de l'opinion a été partagée entre pacifisme et esprit plus belliqueux, quand il y a eu les accords de Munich auparavant, quand les élites politiques se divisent sur l'attitude à tenir face aux montées du nazisme et du fascisme italien. Forcément, en 10 semaines, la France est décérébrée, démontée.
0: C'est ça, à ce point-là.
1: Ça fait l'effet d'une machine à laver.
0: Oui.
1: Tout le monde est retourné. Tout le monde perd sa maison, perd un chien, un enfant, tout compte. Tout compte, absolument. On peut rire quand on dit perdre un chien, mais c'est très important pour dans cette société, et puis un pays compartimenté en plusieurs zones, avec une ligne de démarcation de 1200 km, des zones qui n'ont pas été prévues par la convention d'armistice, 1 500 000 et plus prisonniers de guerre, et donc évidemment des Allemands qui s'intéressent notamment dans la zone occupée à tout ce qui peut exister sur le plan économique, aux avantages, à l'alimentation, etc. Donc, vous imaginez, imaginons-nous dans 10 semaines.
0: Voilà.
1: Voilà, on est aujourd'hui, dans
0: imaginons,
1: 10 semaines,
0: oui.
1: On imagine que
0: l'effondrement total,
1: un occupant ici,
0: voilà.
1: Et que alors qu'on pensait qu'on
0: était les meilleurs,
1: par ceci, par cela, par la dissuasion.
0: Et puis
1: etc.
0: Les hommes s'évanouissent, ceux qui sont pas tués sont prisonniers en Allemagne. Combien de prisonniers de guerre, Eric Alary?
1: 1 500 000 à 1 700 000.
0: Donc les femmes se retrouvent seules, oui, sans information, sans comprendre ce qui leur arrive. Et vous écrivez, leurs épouses sont vues comme potentiellement dangereuses. Elles inspirent méfiance et médisance. Que voulez-vous dire, Éric Alary ?
1: Ça, c'est une crainte qui existait déjà pendant la crainte des poilus pendant la Première Guerre mondiale. Laisser une femme seule à la ferme, une femme seule à la maison.
0: Oui, dans ce statut de mineur juridique dont on vient de parler.
1: Mineur juridique, c'est quelque part de ne plus la dominer.
0: Eh oui.
1: Cette virilité ne la domine plus et elle n'est plus sous la protection d'un homme, elle qui a une vocation de génitrice dans le discours politique, le discours moral de l'entre-deux-guerres et du début de la guerre. Et donc, c'est la peur de l'infidélité qui domine les prisonniers de guerre. On la retrouve dans les lettres des prisonniers de guerre lorsqu'ils
0: que
1: vont commencer à
0: dépouillé,
1: écrire.
0: Que vous
1: avez dépouillé, oui. Et les femmes se sentent vraiment sous surveillance. Il y a des femmes qui ont témoigné dans leur courrier ou après la guerre de ce qu'était la surveillance des beaux-parents, de ce qu'était la surveillance des voisines, plutôt que des voisins, des voisines. Et donc, il ne fallait pas, pour ces femmes de prisonniers de guerre, être vues avec un autre homme. Ce qu'a très bien démontré une historienne américaine qui a travaillé sur ces femme de prisonniers de guerre, qui s'appelle Sarah Fishman, c'est qu'elles s'organisent en association, et au sein de l'association, il y a aussi une autosurveillance. Elles sont là pour tenir la baraque, pour dire les choses de façon familière, c'est-à-dire à la fois trouver de l'argent pour finalement compenser la perte de la solde maritale, en tout cas, et puis en même temps s'occuper de l'éducation des enfants, avec des enfants, lorsqu'ils ont un certain âge, ont du mal à comprendre la sévérité d'une maman qui essaie de ressembler à celle d'un père.
0: Et puis vient le moment où il sera difficile, on va en parler dans un instant, de nourrir sa famille, tout simplement. Alors je voudrais vous faire écouter, Éric Alary, une chanson qui date de 1938, mais qui met bien en évidence ce qu'a été le sort des femmes, notamment au début de la guerre. C'est Rina Ketty, très réputée à l'époque, « J'attendrai ».

0: En 1940, l'éternelle attente pour des millions de femmes françaises. Nous sommes avec l'historien Éric Alary autour de son livre « Les femmes sous l'occupation » chez Perrin.
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0: Au micro, Frédéric Mounier, nous essayons de découvrir cette séquence historique sous un angle particulier, les femmes sous l'occupation. C'est l'occasion pour nous, nous l'avons dit il y a un instant, de découvrir ou de redécouvrir quel était le statut des femmes en 1939. C'était un véritable statut de mineur juridique et notamment leur corps ne leur appartenait pas du tout. Vous rappelez, Éric Alary, dans votre livre « Les femmes sous l'occupation » chez Perrin, que l'avortement était évidemment interdit et qu'on punissait, et écrivez-vous, on tuait les fautives.
2: Alors, avant la Seconde Guerre mondiale, l'avortement est déjà interdit, mais la peine qui est encourue par les avorteuses, non pas les avortées, était de 10 ans. Mais à partir de la mise en place d'instauration du régime de Vichy, quelques mois après, eh bien, c'est la peine de mort qui a remplacé cette peine d'emprisonnement de 10 ans. Donc, peine de mort encourue par les avorteuses. Alors, il y a eu plusieurs dizaines d'avorteuses et d'avorteurs qui ont été condamnés à mort pendant la Seconde Guerre mondiale. Plusieurs hommes ont été décapités et une femme, qui était une femme de Cherbourg et qui a été condamnée à mort pour, en 1942, exécutée en 1943, pour plusieurs dizaines d'avortements. Et elle a été incarnée par Isabelle Huppert dans un film de Chabrol, Histoire de femme. Et c'est l'actrice elle-même, Isabelle Huppert, qui a découvert cette histoire, notamment en lisant le livre d'un ténor du barreau, Spitzer. Et en fait, depuis le président de Fallières, depuis la fin du 19e siècle, début du 20e siècle, les femmes condamnées à mort n'étaient pas exécutées. Et le maréchal Pétain, à qui a été demandé la grâce, a refusé la grâce et donc a laissé décapiter à Paris, donc le président de la Santé, cette chère bourgeoise qui avait été marquée notamment par une histoire de voisine, de jeune voisine qui avait été mise enceinte après un viol et qui donc l'a aidée à avorter.
0: Et puis toutes ces femmes pendant la guerre, eh bien, vous écrivez à Éric Alary qui est elles ont dû être les reines de la débrouillardise, car la faim sévissait. Il y avait un régime de cartes, de coupons, des jours avec et des jours sans. Tout manquait, il y avait des files d'attente. Vous écrivez « La queue est un microcosme féminin construit sur la nécessité. On ne jette rien. C'est la famine lente avec de vrais problèmes de santé publique. » Vous expliquez que l'espérance de vie féminine a chuté pendant cette période de l'occupation de 62 ans à 56 ans. C'était vraiment très très difficile.
2: Alors c'était très très difficile, et si on rapporte ces chiffres-là, cette espérance de vie à celle des hommes, l'espérance de vie des hommes coule moins, enfin tombe moins vite que celle des femmes, car les femmes sont les premières à se priver pour leurs époux lorsqu'ils sont restés en France, et pour leurs enfants. C'est le système D, débrouillardise. Oui. C'est le système D qui se poursuivra au-delà de 45, jusqu'en 1949, puisque la dernière carte de rationnement, celle du pain, a été supprimée à l'hiver 1949. Et en 1940, donc, un rationnement beaucoup plus drastique a été mis en place, avait déjà commencé à être mis en place un petit peu au début de la guerre. La Troisième République avait prévu d'ailleurs un régime de rationnement très organisé au cas où. Et très rapidement, eh bien, il faut acheter avec des tickets et de l'argent des denrées qui deviennent de plus en plus rares. Les femmes font des queues, notamment en ville, car il faut distinguer la ville des campagnes, des queues de 5 à 6 heures, parfois pour se retrouver la porte close au nez.
0: Et cela en toute saison.
2: Ça touche toutes les catégories sociales, même si les femmes des catégories sociales les plus aisées pouvaient s'alimenter, c'est qu'elle le dire, au marché noir, donc à des prix exorbitants.
0: Qui était évidemment florissant.
2: Si on prend par exemple l'hiver 1940, dès janvier-février 1940, c'est un des plus durs hivers du XXe siècle. Il fait moins 20, moins 30 à Paris pendant plusieurs jours. Moins 20 en moyenne pendant 9 jours en février.
0: Sans chauffage, sans charbon.
2: Sans chauffage. Et donc là, pénurie de charbon.
0: Ouais.
2: Donc, pas de charbon, pas de chauffage. Un camembert qui, au Halle, vaut 40 francs quand on sait que le salaire d'un ouvrier spécialisé est de 400 francs mensuels.
0: 10%. 10% du SMIC de l'époque,
2: 10% du SMIC de l'époque. Et donc, 75% des revenus des femmes sont consacrées

0: à l'alimentation dès 1940. Donc, il y a des femmes qui se retrouvent loin de leur maison, de l'autre côté de la ligne de démarcation, loin de leur mari, avec, lorsqu'elles reviennent chez elles ensuite, et enfin, des pénuries en vêtements, mais surtout en charbon, donc en chauffage, et bien sûr alimentaire. Alors, évidemment, le moral tombe. Non seulement leur espérance de vie tombe, mais en plus, celle des enfants est tombée sans qu'on puisse vraiment la calculer. Ce que l'on sait, c'est que les enfants ont perdu, par rapport à ce qu'ils auraient dû mesurer, leur taille est beaucoup plus petite que celle des enfants mesurée en 1938, de 2 à 7 cm.
1: 2 à 7 cm. Voilà. Il faut rappeler que sur le plan économique, la France a été soumise au pillage par les nazis avec le consentement du gouvernement de Vichy.
0: Avec le consentement du gouvernement de Vichy, qui d'ailleurs n'avait pas trop le choix. C'était, Vichy a été pris dans un ensemble de concessions. Et en même temps, Vichy s'en est servi au moment des procès de l'épuration, je parle de Pétain et de Laval, s'en est servi en disant « mais grâce à notre dirigisme économique, les Français ne sont pas morts de famine ». Bon. Sauf que le pillage a été signé en grande partie par les hommes de Vichy qui devaient fournir sans arrêt, qui ont accepté à partir de Montoire la collaboration d'État au lieu de peut-être résister plus massivement. Mais voilà.

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1: Nous sommes aujourd'hui dans les racines du présent en compagnie de l'historien Éric Allary, spécialiste de l'histoire de l'occupation en France, qui publie chez Perrin un livre passionnant, bourré de témoignages extrêmement concrets, intitulé « Les femmes sous l'occupation ». Nous venons de voir à quel point la vie quotidienne de ces femmes, abandonnées de fait par leurs hommes prisonniers de guerre, était extrêmement difficile, ne serait-ce que pour nourrir leurs enfants. Et de fait, Éric Allary, on découvre en vous lisant que un certain nombre de ces femmes sont parties travailler en Allemagne de façon forcée pour certaines ou volontaire pour d'autres. En tout cas, qu'il y avait, on découvre ce chiffre hallucinant, un tiers de mineurs qui sont partis travailler en Allemagne. C'était en quelque sorte une version féminine du service du travail obligatoire, Éric Allary.
2: Oui, c'est en quelque sorte une version féminine du service du travail obligatoire qui a été mise en place à l'hiver 1943, enfin au début de l'année 1943. Alors, il y a quand même, précédant le STO, ce qu'on appelle la relève. Mmh. Et là, la relève, c'est en fait, c'est un appel qui est fait par Vichy à la demande des nazis, en accord avec les nazis, une demande qui est faite aux Français, jeunes et moins jeunes, de travailler volontairement en Allemagne contre salaire, permettant la libération de plusieurs prisonniers de guerre. Et en fait, ça se met en place à partir de juin 1942. Pierre Laval fait beaucoup de publicité de cette fameuse relève. Et là, la relève concerne aussi les femmes. Le STO est créé un petit peu après, et là, ne concerne que les hommes. Beaucoup de mineurs, femmes mineures, donc surtout de l'Est de la France et du Nord, donc, ont décidé de s'engager comme travailleuses volontaires dans le cadre de la relève, donc parce que très souvent, leur famille leur demandait. C'est-à-dire que les parents...
1: Ça faisait un revenu assuré.
2: Les conditions... alors, certaines ont été plus ou moins obligées et forcées d'y aller. Ça rejoint un peu le sort de celles qu'on a appelées, qu'on connaît assez peu, des malgré-elles. Parce qu'il y a un équivalent des malgré-nous en Alsace-Moselle, de ces femmes qui, là, ont été, elles, par contre, obligées, qui n'étaient pas volontaires, obligées d'aller combattre.
1: Et d'intégrer l'armée allemande.
2: Sous l'uniforme allemand, ou pour notamment s'occuper de défense passive dans les villes bombardées à la fin de la guerre en Allemagne. Et ces femmes qui ont été forcées, alors, qui ne sont plus des femmes de la relève, qui ne sont plus des travailleuses volontaires, mais qui sont des malgré elles, eh bien, sont des femmes qui ont été requises, enlevées de force à leur famille, avec des visites médicales extrêmement, impudiques, avec des viols et des conditions de vie terribles. Beaucoup sont mortes dans les bombardements des villes allemandes à la fin de la guerre.
1: Et ce sont des femmes totalement oubliées dont vous nous rappelez...
2: Complètement oubliées. Il y a eu un livre.
1: Vous nous rappelez l'existence. Alors évidemment, parmi le sort des femmes françaises, le sort des femmes juives est encore bien pire. Vous écrivez que dès septembre 40, les femmes qui étaient enseignantes sont persécutées, qu'à l'hiver 42, les femmes juives disposent désormais d'un créneau horaire pour faire leurs courses. Entre le recensement, l'obligation du recensement, le port de l'étoile jaune, les camps de regroupement, les rafles avec l'appui des autorités françaises, les femmes juives ont vécu dans des difficultés absolument incroyables, Éric Allary.
2: Leurs difficultés sont évidemment encore plus grandes. Il y a certains témoignages qui le prouvent. Par exemple, le témoignage de la jeune Hélène Baer, cette intellectuelle à qui il a été interdit de passer l'agrégation d'anglais dès que le premier statut des Juifs a été promulgué en octobre 1940.
1: Donc très tôt,
2: et qui s'est retrouvé à tenter de mener des opérations de solidarité au sein de l'UJIF, qui était un organisme autorisé par Vichy, organisme d'Union générale des institutions juives françaises, si vous voulez, de l'époque. Et on disait israélite, d'ailleurs, à l'époque. Et donc elle a aidé beaucoup d'enfants, par exemple, qui étaient orphelins et pour cause, puisque leur mère et leur père étaient déportés. Et elle-même a connu la déportation et la mort à Auschwitz avec une grande partie de sa famille. Et on le voit dans son témoignage, elle dit que le sort, y compris des femmes juives riches, était épouvantable, qu'il n'y a plus de femmes riches, il n'y a plus de femmes pauvres, il n'y a que des femmes persécutées à qui il est impossible, pour lesquelles il est impossible d'aller faire le marché, et lorsqu'elles y vont, évidemment, à des horaires indus, il n'y a plus rien.
1: Et puis il y a ces femmes et ces hommes, des femmes françaises, des hommes allemands, qui s'aiment, de gré ou de force, disons, En tout cas, il y a de très nombreux rapports sexuels, et puis il y a de très nombreux, ce qu'on appelait les enfants de Bosch, qui viennent au jour. Est-ce que vous avez pu examiner, observer ce phénomène, Éric Allary ?
2: Oui. Alors, il y a un historien qui s'appelle Fabrice Virgili, mais un autre aussi, Cyril Olivier, qui ont beaucoup travaillé sur ces phénomènes-là. Et aujourd'hui, les historiens travaillent encore, moi j'essaye de m'y attacher aussi, à estimer le nombre de ces naissances. Aujourd'hui, les chiffres, c'est plutôt 70 000, 80 000.
1: C'est considérable.
2: Oui, c'est considérable. Il y a 35 ans, quand j'ai commencé mes études, on parlait de 15 000.
1: Ah oui.
2: Donc, vous voyez, en
1: on
2: une trentaine d'années,
1: les dossiers.
2: On redécouvre les dossiers. Et être enfant de Bosch, c'était terrible pour ces enfants-là après la guerre, à l'école. Ils étaient persécutés par leurs instituteurs, leurs institutrices, par leurs camarades.
1: Parce que tout le monde savait.
2: Parce que tout le monde savait. Et s'il n'y avait pas eu certaines vedettes de la chanson et du cinéma pour parler de leur sort.
1: Par exemple
2: Richard Bohringer, Gérard Lenormand.
1: Ah oui.
2: Voilà. Et qui, donc, ont raconté cette histoire terrible au fur et à mesure, évidemment, lorsque leur carrière leur a permis de pouvoir le dire. Et des femmes ont été. Ont suivi d'ailleurs leur amant allemand en Allemagne pour être protégés et éviter bien sûr les vengeances de la population à l'issue de la guerre ou même pendant la guerre, puisque les tontes de femmes commencent dès 1943 dans certaines régions de France.
1: Ah oui, dès 1943.
2: Les tontes sauvages. Oui. Et les dernières sont.
1: Oui, on va en reparler dans un.
2: Sont notées en 1946.
1: Oui, voilà. Oui, donc des difficultés extrêmes dans tous les états de vie. Qu'on soit mère, qu'on soit amante, qu'on soit travailleuse, en toute hypothèse, vivre sous l'occupation pour une femme, c'était terrible.
2: Oui, c'était terrible, d'autant plus que ça représente plus de 60% de la population française et que, quelque part, elles ont fait montre d'un courage extraordinaire. Les hommes, quelque part, certains s'en sont étonnés. Certains hommes ont même défendu, ce devoir accompli de la part des femmes alors qu'elles étaient persécutées par le régime de Vichy. Quelqu'un comme Roll Tanguy, qui est un des libérateurs de Paris, le poète Paul Éluard aussi, se sont beaucoup appliqués à remarquer, à observer, à noter, à diffuser ce constat qu'ils faisaient, qu'ils avaient fait pendant la guerre, c'est-à-dire que les femmes avaient tenu les marmites et en même temps s'étaient beaucoup sacrifiées, certaines en étaient mortes.
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1: Nous sommes aujourd'hui en compagnie de l'historien Éric Allary, spécialiste de l'histoire de l'occupation en France, qui nous livre, à travers son livre « Les femmes sous l'occupation » chez Perrin, un document tout à fait à la fois passionnant et bouleversant. Alors nous avons vu avec vous, Éric Allary, quel était le statut des femmes en 1939. Nous avons redécouvert que ces femmes étaient de véritables mineurs juridiques qu'on ose à peine imaginer aujourd'hui, puis à quel point ce sort a été aggravé par l'occupation, par les privations. Alors évidemment, la question se pose aujourd'hui, puisque nous avançons avec vous, Éric Allary, dans le temps de l'occupation. Où a commencé la résistance ? Quel était l'espace de liberté ? Vous racontez que des femmes ont manifesté, qu'il y a eu des grèves de femmes, de mineurs, dès mai-juin 1941. Comment était-ce possible, Éric Allary ?
2: Alors, effectivement, on s'est posé pendant des années, dans les années 1990, chez les historiens, la question de savoir si c'était de la résistance, de la riposte, du système D, que c'est oppositions de femmes et de ménagères. En fait, en France, il y a eu plusieurs centaines de manifestations de femmes qu'on appelait à l'époque les ménagères, de façon péjorative. Elles s'occupent de leur cuisine, que viennent-elles faire dans la rue ?
1: Ça, c'était. Et alors, qu'est-ce qu'elles venaient faire dans la rue ?
2: Ce qu'elles venaient faire dans la rue, c'était réclamer du pain, réclamer de meilleurs salaires, réclamer à manger pour leurs enfants, des nouvelles de leur époux. Alors, certaines manifestations sont politisées, notamment les femmes communistes, donc qui est organisée aussi de la presse clandestine, notamment dans la zone occupée, dans le nord de la France, dans le Pas-de-Calais, ont beaucoup organisé de ces manifestations, mais des manifestations, on en retrouve aussi en zone non occupée, qui sera occupée à partir de novembre 1942. Et dans ces manifestations, il y a aussi des femmes qui ne sont pas du tout politisées. Certaines manifestations sont même spontanées, organisées au moment d'une queue qui dure depuis trop longtemps.
1: On imagine le courage qu'il faut sous l'occupation pour manifester publiquement face à l'occupant sa détresse.
2: Oui, moi j'ai du mal à l'imaginer. Oui. Je me dis, il faut vraiment être affamé, écœuré, ulcéré, en colère.
1: Ne plus avoir rien à perdre.
2: Ne plus rien avoir à perdre, sachant qu'elle risque à la fois la répression des forces de maintien de l'ordre de Vichy et des forces allemandes. Mmh. Donc, alors, cela dit, les autorités françaises et allemandes, masculines, bien sûr, ont été souvent surprises, ces autorités,
1: désemparées
2: par l'audace de ces femmes qui osaient descendre dans la rue, les défier, aller jusqu'au siège de la préfecture, au siège de la mairie. Et à partir d'un certain moment, les menaces ont été plus franches de la part des autorités françaises en disant « nous n'hésiterons plus à tirer s'il le faut ». Il y a eu des tirs de sommation lors de plusieurs manifestations, notamment aussi lors de manifestations où les femmes refusent le départ de leurs enfants au STO, Service du Travail Obligatoire, qui n'a rien de volontaire.
1: Et donc
2: à partir de 1943.
1: Elles ont bloqué des trains.
2: Elles ont bloqué des trains au départ et ont été souvent donc réprimées, manu militari, violentées et enfermées pour certaines. Ce que recherchaient surtout les policiers français, gendarmes français et les polices allemandes, c'était pas tellement les manifestantes de base, si vous voulez, c'était surtout celles qui étaient les leaders, celles qui étaient les organisatrices. Et évidemment, c'était encore un moyen de justifier la répression contre des femmes supposées communistes, supposées juives, et donc lutter contre l'ennemi viscéral.
1: Et donc supposées terroristes.
2: Supposées terroristes dans la langue de l'époque, la langue policière.
1: Et donc, Éric Alary, vous qui avez beaucoup travaillé sur la question de la ligne de démarcation dans vos travaux précédents, eh bien, vous évoquez ces femmes qui ont été des passeuses de ligne. Il fallait du courage pour aider les Juifs, pour aider les personnes persécutées à traverser la Loire, à traverser la ligne de démarcation.
2: Oui. Alors c'était des femmes qui étaient souvent proches de la ligne de démarcation, qui avaient parfois un laissez-passer qui était notamment dû à leur travail, travaillant dans une zone, habitant dans l'autre.
1: Et, parce qu'agricultrice,
2: paysanne,
1: voilà,
2: le passage est un phénomène surtout rural. Oui. La ligne passe dans quelques villes comme Moulins-sur-Allier, Vierzon, etc., mais très peu de villes. Et ce sont des femmes courageuses, ce sont des femmes qui ne sont pas simplement des aides de camp pour leur époux, si vous me permettez l'expression, mais qui prenaient l'initiative de faire passer. Je prends un exemple. Raymond de Sergent, Saint-Martin-le-Beau, près d'Amboise, près du château de Chenonceau, Saint-Martin-le-Beau. Elle tient une taverne, elle est communiste. Et elle s'entend avec l'abbé Lacour, qui vit de l'autre côté de la ligne de démarcation, dans un village qui s'appelle Athée-sur-Cher.
1: Magnifique.
2: Et donc, cette femme communiste et ce curé qui n'aurait peut-être jamais dû se rencontrer pour autrement que dans un café, par exemple, eh bien, se retrouve à passer avec des barques, avec des pêcheurs, des familles juives de la zone occupée vers la zone non occupée. Et en quelque sorte, ces deux personnes, donc ce prêtre et cette femme, ont été dénoncées à des dates différentes et sont tous morts en déportation.
1: Ah oui.
2: Et vous avez des solidarités qui se créent entre le gendarme, le prêtre, la femme communiste, la femme du médecin. Alors, ce sont des femmes, en général, qui ont déjà eu des enfants, qui sont bien assis socialement. On retrouve ce phénomène chez les hommes aussi, en quelque sorte, de ceux qui s'engagent et qui sont les chefs. Parce qu'il y a des chefs, il y a des femmes chefs de filière, de passage à la ligne de démarcation, même si ce n'est pas toujours très bien vu par les hommes.
1: Alors voilà, le tout dans un monde d'hommes, et c'est ce que vous décrivez plus loin, Éric Alary, dans votre livre « Les femmes sous l'occupation », c'est chez Perrin. Vous évoquez ces grandes figures de la résistance féminine qui sont connues parce qu'elles ont donné lieu à de nombreux travaux, à de nombreux films. Je pense à Rose Valland, Germaine Tillon, Daniel Casanova, Marie-Claude Vaillant-Couturier, Lucie Aubrac, Bertie Albrecht. Mais vous précisez, et je voudrais vous demander d'aller plus loin là-dessus, vous écrivez « Ce sont des combattantes de l'ombre dans un monde d'hommes ». Donc c'était doublement difficile, Éric Alary ?
2: C'était doublement difficile. Il y a eu des femmes qui ont été des chefs dans la résistance. Je pense à Bertie Albrecht, qui est morte à Ravensbrück en 1943. Elle était réellement, notamment dans ce mouvement de résistance qui s'appelait Combat de Freinet, elle était réellement la co-directrice, la co-gérante, on pourrait dire, de ce grand mouvement. Et pourtant, pendant la guerre et après la guerre, on a toujours dit, dans les livres d'histoire, qu'elle était la seconde de Freinet. Et vous voyez, cette idée qu'elle est la seconde de Freinet à la vie dure. Il y a des femmes comme Madeleine Riffaut, par exemple, qui, pendant la guerre, ne sont chefs de rien, ne résistent pas vraiment, mais vont en vacances à Oradour. Elle découvre le massacre d'Oradour, elle décide de tuer un Allemand de deux balles dans la tête pour venger tous ces gens dont certains, dont certains, elle en connaissait certains, pardon. Et en quelque sorte, elle, elle se retrouve pendant la libération de Paris avec la femme de Roll Tanguy à faire des missions.
1: Le chef,
2: le chef FTP.
1: Voilà, le chef communiste.
2: Communiste. Qui a concouru à la libération de Paris. Avec Cécile Roll Tanguy, donc vont faire des missions. Alors au départ, des missions de transport d'armes, etc. Mais elle, elle veut se battre. Elle va même commander un bataillon qui va tenir un quartier et tenir à la tête haute aux, aux Allemands. Elles sont capables de diriger. Mais les hommes, c'est vrai, on a cité Bertie Albrecht, on pourrait citer deux ou trois autres femmes, mais majoritairement, il est refusé aux femmes de diriger un mouvement, de diriger un réseau d'espionnage, un réseau de passage de courriers, par exemple. Et on retrouve ça aussi dans la France libre, lorsque...
1: Françaises libres.
2: Voilà, le corps des volontaires françaises de la France libre, chez les Rochambelles aussi, qui se retrouvent d'ailleurs avec la deuxième DB à Paris pendant la Libération. Je pense à cette grande tenniswoman qui était la numéro 3 mondiale, Simone Mathieu, qui dès le 19 juin 1940 est en Angleterre, s'engage dans l'armée anglaise parce que il n'y a aucune possibilité pour les femmes de s'engager dans quelque armée, y compris dans celle de la France libre, et qui va convaincre de Gaulle de créer un corps de volontaires des Françaises de la France libre, qui sera à l'origine de la création des auxiliaires féminins de l'armée de terre à l'issue de la guerre.
1: Le général s'est-il laissé convaincre facilement, Éric Alary ?
2: Pas vraiment.
1: Non.
2: En fait, elle a été aidée, c'est Simone Mathieu qui a gagné quand même 6 fois Roland-Garros, mine de rien.
1: Oui.
2: Et elle a donc refusé de revoir ses deux enfants et son mari pendant plus de 6 ans. Et elle s'est faite aider par notamment par deux généraux et quelques autres officiers qui étaient dans l'entourage de De Gaulle.
1: Quel destin ! Vous écrivez, Éric Alary, « Les Allemands n'imaginent pas que le terroriste puisse être une femme capable de tuer. » C'était donc un atout dans le combat clandestin d'être une femme.
2: Alors c'est un atout, c'est vrai, pendant les premiers mois, les premières années de l'occupation, ces femmes qui font, qui manifestent avec les ménagères, c'est surprenant, mais alors ces femmes qui seraient capables de prendre des armes et de les utiliser, c'est encore plus surprenant et même impensable pour l'armée allemande.

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1: Au micro, Frédéric Mounier, nous sommes aujourd'hui dans cette édition des Racines du Présent en compagnie de l'historien Éric Alary, spécialiste de l'histoire de l'occupation en France, qui publie chez Perrin « Les femmes sous l'occupation ». Lisez-le, c'est une mine d'histoire, c'est absolument passionnant. Alors, on vient de parler avec Éric Alary de les difficultés de vie propres aux femmes abandonnées par leur mari, prisonniers de guerre, avec les difficultés dans la vie quotidienne. On a vu à quel point c'était évidemment encore plus difficile pour les femmes juives. On a compris que certaines femmes n'hésitaient pas à manifester sur la voie publique face aux autorités de Vichy et face à l'occupant pour simplement réclamer du pain. Et puis que certaines ont été des combattantes de l'ombre dans un monde d'hommes. Il faut rappeler, Éric Alary, et vous le faites dans votre livre aussi, que certaines femmes avaient choisi la face noire, avaient choisi la collaboration. Vous écrivez qu'elles étaient suivistes et convaincues au féminin. Qui étaient-elles ?
2: Oui, alors, ce sont celles qu'on appelle, de façon très générique, les femmes collaboratrices, mais comme dans la résistance, il y a une typologie adressée. Autant il y a les résistantes par solidarité, par engagement politique. On retrouve, alors, non pas de la solidarité chez les collaboratrices, mais on trouve notamment des femmes anticommunistes, des femmes antisémites qui s'engagent dans la collaboration. C'est-à-dire une collaboration qui est active. Il ne s'agit pas simplement de ce que d'aucuns ont appelé la collaboration horizontale, simplement de coucher avec un Allemand. Là, il s'agit de faire de la délation, de l'espionnage, du contre-espionnage au service des nazis et pour gêner l'action de la résistance et de ceux qui veulent résister à Vichy, notamment, et aux Allemands. Donc il y a aussi des femmes qui sont trafiquantes, qui vont aider les Allemands à trafiquer, notamment dans le cadre du marché noir, car le marché noir est pratiqué à plus de 90% par les Allemands et qui en sont les bénéficiaires. Et alors, elles sont minoritaires, c'est pareil, les femmes dans la résistance sont ultra minoritaires. Le nombre de Français, Jean-Pierre Azéma disait qu'il y avait à peu près moins d'1% des Français qui avaient résisté.
1: Mais il ne faut jamais oublier
2: qu'il
1: s'agissait d'une toute petite minorité.
2: Une toute petite minorité dans la collaboration. Mais il y a eu des femmes aussi qui ont été, donc qui sont engagées dans la milice, la milice de Darnan. 9% des effectifs de la milice sont des effectifs féminins, des femmes qui veulent tuer du communisme, comme elles disaient à l'époque. Et puis, il y a ces femmes aussi au destin particulier. Elles sont combien ? 3, 4, 5, dont notamment la fameuse Mathilde Bellard, appelée la chatte, qui, elle, au départ, est une résistante. Donc, il y a une confusion des engagements. Elle est capturée, torturée, retournée par les Allemands. Alors, à chaque fois, il y a un amant. Il y a d'abord un amant qui est un Polonais de l'armée polonaise qui s'est réfugié en France et qui fait de la résistance au nom de la Pologne, pour la Pologne, etc. Et puis ensuite, elle va, comment dirais-je, chanticher d'un Allemand des services de l'espionnage allemand et du contre-espionnage. Elle va être arrêtée à Londres. Les Anglais, notamment de l'Intelligence Service, vont la retourner. Donc elle va être plusieurs fois retournée.
1: Quelle histoire
2: Au fond et au bout, ce sont quand même quelques dizaines, voire peut-être plus, de résistants qui sont morts à cause d'elle.
1: Et puis il y a ces grandes femmes très connues dont l'attitude a été pour le moins ambiguë. Je pense à la comédienne Arletty. Je pense à Coco Chanel qui vivait au Ritz. Racontez-nous, Éric Alary.
2: Alors ça, c'est une dans la typologie qu'on dresse ensemble, ça fait partie de la collaboration dite artistique pour ce qui est d'Arletty notamment, pour Gabrielle Chanel, qui était. Ce sont deux femmes du tout Paris, le tout Paris de la collaboration. Sur des mondaines, Coco Chanel vit au Ritz, et au Ritz, c'est l'hôtel qui a été réquisitionné par les officiers supérieurs de l'armée allemande, comme tant de palais parisiens, dont le palais Bourbon, par exemple. Alors, Coco Chanel, elle, est amoureuse d'un occupant, il est francophile, c'est un amateur de musique, de danse, c'est un Allemand qui se retrouve ici parce qu'il a été mobilisé. Il y a beaucoup d'Allemands qui ont une envie de retourner en Allemagne, là encore, on n'a pas le temps, mais...
1: Nous sommes là en zone grise.
2: On est en zone grise, comme vous dites.
1: Sorte, oui.
2: Quant à Arletty, Léonie Batia, de son vrai nom, elle est au contact notamment d'un grand intellectuel allemand qui s'appelle Ernst Jünger, qui est un officier allemand qui va occuper la France et qui est publié à la Pléiade aujourd'hui, tout de même dans son journal de l'occupation, qui est aussi très proche de Céline. Elle est très proche de José de Chambrun, Madame José de Chambrun, qui est la fille de Pierre Laval. Et puis, elle est surtout très proche et de plus en plus proche, un peu comme Coco Chanel un peu plus tard, comme Corinne Luchaire.
1: Qu'on a vu au cinéma récemment, voilà, avec Jean Dujardin dans le rôle principal.
2: Exactement.
1: Dans le film Ombre et Lumière.
2: Exactement. Elles sont très proches de Otto Abbott, qui est l'ambassadeur du Reich, qui fait office d'ambassadeur auprès du Reich en France, qui est marié à une Française. Donc, il est très francophile, pourrait-on dire. Elle aussi est amoureuse d'un Allemand qui fait partie de l'administration de la Luftwaffe. Et ces femmes s'affichent ouvertement avec les Allemands. Arletty espérait réellement se marier. Mm-hmm. Elle était très amoureuse de cet Allemand. Enfin, bref, le sort. Alors, ça, Arletty va sûrement tourner aussi pendant la guerre grâce à cela. C'est-à-dire, oui. 1943, Les Enfants du Paradis. Moment d'ailleurs où elle...
1: Ce grand film a été tourné sous l'occupation.
2: D'ailleurs, elle est enceinte pendant le film et elle va avorter clandestinement.
1: Eh oui, quelle histoire, quelle histoire. Éric Alary, votre livre « Les femmes sous l'occupation » chez Perrin regorge comme ça d'histoires à la fois de femmes très connues, de femmes tout à fait méconnues. Encore un mot peut-être sur cette collaboration féminine. Vous évoquez les « comtesses » entre guillemets. Qui étaient-elles ?
2: Les comtesses de la Gestapo, c'est un terme un peu facile, mais en tout cas, ce sont des femmes notamment issues de l'immigration, de l'aristocratie russe, par exemple. Je pensais, par exemple, à Evan Yvonne Euphrosine, la princesse Mourouzi, qui est la maman d'un célèbre présentateur.
1: Ah oui,
2: Mourouzi,
1: sa maman.
2: Qui était sa maman. Voilà. Et qui est une femme, comme beaucoup d'aristocrates réfugiés en France, et certaines aristocrates françaises elles-mêmes, sont des femmes déclassées. Déclassés et qui retrouvent avec les Allemands le luxe, la possibilité de partager du luxe encore, toujours, avec des Allemands. La comtesse Mourouzi notamment la princesse Mourouzi notamment va travailler pour le contre-espionnage vichiste. Elle va notamment aussi aider les Allemands à espionner certains dignitaires à Vichy, du régime de Vichy. Il y a d'autres femmes qui vont aussi tout simplement faire des affaires, être des actrices du marché noir avec les Allemands, profitant des réseaux d'approvisionnement qu'ils avaient avant la guerre, dans le Champagne, etc. etc.
1: Et puis il faut rappeler aussi, Éric Alary, que l'un des fils rouges de cette collaboration avec les nazis, qu'il s'agisse d'hommes ou de femmes, du reste, c'est quand même la haine du communisme, la haine du soviétisme, la haine du bolchevisme, et qu'on a retrouvé un certain nombre de ces gens-là, y compris dans les ruines de Berlin, jusqu'en mai 1945 au sein de la LVF, au sein même de la SS française.
2: Oui, on les retrouve également aussi les armes à la main, comme Darnan et d'autres condamnés à mort en Italie, les armes à la main en train de tuer du communiste italien. À Berlin, vous le dites aussi, il y a des femmes de miliciens qui sont aussi convaincues que leur mari, qui vont les suivre jusqu'à Sigmaringen en Allemagne, là où sera
1: la République fantôme, l'État français fantôme.
2: Fantoche, voilà. Et en même temps, qui vont jusqu'à mourir par haine du communiste, haine du juif. Ce sont des formes de complotisme, en quelque sorte. Elles pensent qu'il y a là un complot contre elles et qu'il faut absolument l'éradiquer jusqu'au dernier.
1: Et puis vient finalement la libération, dont vous brossez un portrait, Éric Alary, plutôt contrasté. Vous parlez de joies éphémères, de nouveaux exodes. Il y a eu les bombardements alliés, il faut le rappeler, qu'on fait des dizaines de milliers de victimes françaises. Et vous dites que souvent, les femmes ont été victimes expiatoires d'une société à la recherche de boucs émissaires. Que s'est-il passé ?
2: Il ne faudrait pas que la joie de la libération, qui dure une journée souvent, pas plus, on a l'impression, on voit des photos, c'est figé, etc. Il ne faudrait pas croire que la joie de la libération, le droit de vote, attribué aux femmes en 1944, elles voteront pour la première fois municipale en 1945, il ne faudrait pas faire croire que ces deux actes-là sont le retour à l'embellie, à l'abondance pour les femmes et à la joie absolue, à l'émancipation. Pas du tout. 1945 pour les femmes, malgré le droit de vote, c'est le retour au foyer, comme ce fut le cas en 1918-1919. Et les hommes espèrent qu'elles vont retrouver, évidemment, leur rôle de génitrice, de femme fidèle, et qu'elles n'iront pas travailler à l'usine ou ailleurs. Et beaucoup de femmes ont espéré à la libération, d'abord, mieux manger. Ce ne fut pas le cas avant la fin des années 40.
1: Parce que le pays était dévasté.
2: Beaucoup ont pensé qu'avec le départ des Allemands, c'était la fin des pénuries. Faux. Il a fallu réorganiser l'économie française. Le plan Marshall venant aider aussi l'économie française à se restructurer à partir de 1947. Les souffrances sont bien là pour les femmes. Vous l'avez dit, de nouveaux exodes, des femmes violées, Il faut savoir que plusieurs milliers de viols ont été aussi commis par les GIs en Normandie pendant la libération.
1: Et ça a été documenté.
2: Et ça a été documenté notamment par une historienne américaine et un historien américain qui ont été censurés dans un premier temps aux États-Unis, qui ont été publiés en français de façon beaucoup plus libre il y a maintenant une dizaine et une quinzaine d'années. Il faut retrouver, alors pour ces femmes, la libération, c'est aussi retrouver les femmes juives dont on parlait tout à l'heure, c'est retrouver les leurs.
1: Ben oui.
2: Ça fut terrible.
1: Dont personne ne savait ce qu'ils étaient devenus, car la solution finale n'était pas connue à l'époque.
2: Il y en a qui sont allés sur les quais de gare pendant des mois, des
1: ou à l'hôtel Lutetia,
2: qui ont essayé de retrouver leurs gamins perdus pendant l'exode en mai-juin 1940. Et toutes ces histoires n'en finissent pas, en quelque sorte. Beaucoup iront effectivement à l'hôtel Lutetia. Il y a des femmes aussi qui reviennent de la déportation. J'ai le souvenir, par exemple, de femmes, j'ai eu la chance de pouvoir en entendre beaucoup avant qu'elles ne décèdent, de ces femmes militantes communistes d'à peine 20 ans, en Touraine, dans le Poitou, dans le Limousin, qui reviennent dans leur petit village, sur un quai de gare, sans comité d'accueil, et qui, à pied, vont faire 10 km pour rejoindre la ferme, avec leurs 42 kilos, leurs 38 kilos, tellement elles ont maigri dans les corps de la mort, et où tout le monde est surpris de les voir.
1: Mais oui, mais personne ne comprend. Et elles ne s'exprimeront que très très peu, parce que personne ne peut comprendre.
2: Et on leur interdit souvent de se plaindre. D'ailleurs, le général Leclerc, lorsqu'il va se retrouver près de Buchenwald, et à Buchenwald, au moment de la libération de l'Europe, dira aux déportés, EES et aux déportés ES, que les ménagères françaises sont bien plus préoccupées par le prix de la douzaine d'œufs que par leur souffrance, parce que les Françaises sont persuadées qu'elles ont, sont les femmes qui ont le plus souffert. C'est terrible quand on entend ces paroles.
1: Ce qui était vrai à défaut d'être juste. Oui. Vous rappelez également, Éric Alary, que 20 000 femmes ont été tondues, et vous y voyez là une sorte de virilité retrouvée par le rejet de la faute sur les femmes après des années d'humiliation. Vous faites une explication de cet ordre-là ?
2: Oui, alors, on peut être aidé par les psychanalystes là-dessus, notamment un psychanalyste s'appelait Brossard avait travaillé sur cette épuration sauvage sur la tonte des femmes dans un livre qui s'appelait Le Carnaval moche.
1: Et c'est bien moche, effectivement. Oui.
2: C'est toute la société qui se retrouve et qui cherche des exutoires. Les souffrances ont été telles que la femme est un exutoire facile. Après tout, qu'a-t-elle fait de son corps ? Au lieu de servir la nation, son corps a servi l'ennemi.
1: Et puis, il y a ce renouveau peut-être de la vie politique, avec, vous l'avez dit, le droit de vote accordé aux femmes. Les premières élections municipales, c'était en quelle année ?
2: Alors, c'est en 1945 pour les élections municipales. Et puis donc, en 1944, les Français libres, les Français combattants, qui décident donc d'accorder le droit de vote aux femmes, ce qui n'était pas gagné d'avance. Les débats à Alger étaient plutôt contre l'obtention du droit de vote aux femmes.
1: Et puis, finalement, elles ont voté, mais elles ont été relativement peu élues, si je vous ai bien lu, Éric Alary.
2: Oui, puisque il y a 10 000 femmes qui ont été élues conseillères municipales en France, et seulement 0,6% d'entre elles ont été élues maires. De la même façon, il y a 5% de l'ensemble des députés qui sont des femmes lors des élections de 1946, 4% des sénateurs sont des sénatrices, également en 1946, et j'avais eu la chance de rencontrer à plusieurs reprises la femme de Pierre Brossolette, qui est mort sous l'occupation, se défenestrant pour ne pas parler sous la torture de la Gestapo, un des grands chefs de la résistance française de la zone occupée. Et Madame Brossolette me disait, Gilberte Brossolette me disait qu'elle avait été la première femme vice-présidente du Sénat, on disait le Haut Conseil de la République sur la 4e République, et que c'était pas simple parce que la journée, elle était dans les ors dorés du Sénat, et le soir, elle se retrouvait avec les mains violettes dans l'eau froide à laver du linge pour ses enfants et à pleurer son mari.
1: Et enfin, en guise de conclusion, vous révélez une statistique, Éric Alary, pardon, sur 1038 compagnons de la Libération, il n'y a que 6 femmes.
2: 6 femmes, dont Bertie Albrecht. Les autres noms sont peu connus du grand public. On retrouve des proportions faibles aussi pour ce qui est des décorations, des légions d'honneur qui ont été distribuées après la Seconde Guerre mondiale. Simone Mathieu a été faite officier de la Légion d'honneur, mais après avoir fait tant d'actes héroïques pendant la guerre. Et sinon, très très peu sont décorés. Les héros ne peuvent pas être des héroïnes. Et du reste, il y a quelques femmes du côté des communistes, des gaullistes, qui vont être érigées en héroïne, mais beaucoup, beaucoup, beaucoup, beaucoup plus tard. Et en fait, par exemple, Lucie Aubrac, on la découvre que bien des décennies après la guerre, Mais les Américains savaient que cette femme-là était une femme exceptionnelle, tout comme Germaine Tillion. Et elle a été au cœur d'une bande dessinée dans les années 40 qui s'appelle Lucy to the Rescue.
1: Ah oui, une bande dessinée américaine.
2: Américaine, bien sûr. Et donc, elle a été connue comme cela. Mais sinon, les femmes sont... ou alors elles sont mortes de façon héroïque. Mais il n'y a pas de femme vivante, héroïsée de son vivant dans les années 50 et 60.
1: Et donc, si on vous lit bien, Éric Alary, et ça sera peut-être votre mot de la fin, à la Libération, en 1945, eh bien, l'histoire des femmes reste à écrire, en dépit de tous les sacrifices qu'elles ont consentis à tout point de vue pendant ces 4 années.
2: Tout à fait. Il aura fallu plusieurs décennies pour amener tout doucement les historiens, mais surtout les historiens dans un premier temps, à travailler sur cette histoire des femmes. Parmi elles, il y a Dominique Veillon, qui a travaillé sur la mode sous l'occupation et sur la vie quotidienne des femmes. Bien sûr, Michel Perrault, qui a d'abord travaillé sur le monde ouvrier et qui s'est spécialisé ensuite dans l'histoire des femmes. Et aujourd'hui, eh bien, on peut se réjouir de voir que l'histoire du genre, comme nous disons souvent maintenant, est portée par des dizaines de jeunes historiennes et jeunes historiens dans le cadre de master et de doctorat, et que des travaux sont menés aussi sur l'après-guerre des femmes dans le cadre de monographies. Donc il nous reste encore du travail, car cette histoire a été laissée en friche assez longtemps.
1: Donc Éric Alary, c'est en tant qu'homme que vous avez écrit sur les femmes sous l'occupation. C'est le titre de votre livre, c'est aux éditions Perrin, et on est heureux d'apprendre de votre bouche que de nombreuses femmes prennent votre suite et poursuivent ces travaux. Un grand merci à vous, je recommande chaleureusement la lecture de votre livre aux femmes et aux hommes aussi, pour comprendre toujours mieux d'où nous venons. Un grand merci également à notre réalisateur Cédric Coba. 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Je rappelle que vous pouvez nous écouter quand vous voulez, où vous voulez, et aux horaires que vous souhaitez, même si vous êtes insomniaque, même si vous êtes dans le train, dans l'avion ou dans la voiture. Un grand merci à vous, merci de votre fidélité, à la semaine prochaine.

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2: Bonjour à tous. Pour ce nouveau portrait sur RCF Notre-Dame, mon invité est bien connu du monde des médias et il livre un témoignage sur sa descente aux enfers tout en cherchant à sensibiliser.
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2: Bonjour Mathieu Delormo.
4: Bonjour Simon, bonjour à tous.
2: Trois années sombres, trois années d'une chute vertigineuse, vous avez défrayé la chronique, mais avant tout, fait peur. Peur à votre entourage, à ceux qui vous suivent, et peut-être même à vous-même. Vous y revenez dans ce livre sensible, cache coup de poing, Addiction, aux éditions Le Duc. Addiction, le terme est lâché, et addiction au pluriel. La nuance, c'est importante.
4: Très, très, très importante parce que j'entends déjà des gens qui me disent parfois « Oui, mais bon, ton livre, ça concerne la cocaïne. Hein. Moi, j'en prends pas. Hein. Je prends pas de cocaïne. Hein. Je prends de la kétamine, je fume des joints, je prends de l'alcool. » Non, non, non, non. Qu'on s'entende bien. Addiction au pluriel. Le chemin pour aller du haut à la chute quand on prend quelque chose, que ce soit l'alcool, la cigarette, la kétamine, ce que vous voulez, c'est le même pour tous et quelle que soit la personne. C'est vraiment ça que je voulais montrer, c'est que c'est pas comme dans la vie où si vous êtes bien né du bon côté du périph, vous pourrez peut-être mieux réussir que d'autres. Là, que vous soyez riche, pauvre, ce que vous voulez, fort mentalement ou pas, à partir du moment où vous êtes addict, le chemin que j'ai fait là, vous ferez le même. On fait tous le même dans les cures, on se raconte tous les mêmes journées, les mêmes trucs. La chute, c'est la même pour tous.
2: Alors, remontons un peu le temps, le point de bascule, vous le sentez arriver au moment de vos 48 ans. Pourtant, à ce moment-là, tout semble vous sourire personnellement, professionnellement. Pourtant, il y a une faille, il y a une faiblesse qui grandit en vous. Vous le dites, une dépression qui se fait lentement une place depuis quelques années.
4: Exactement. C'est toujours pareil, mais j'aimerais tellement dire aux gens déjà, essayez de vous écouter. Écoutez la petite voix qui est en vous. Le corps est bien fait. Hein. Quand on a mal quelque part, c'est qu'il y a, s'il y a une douleur, c'est fait pour prévenir. Le corps humain est très bien fait. Il faut s'écouter et en général, on a déjà un petit peu la réponse. Moi, je savais, mais j'étais dans le déni, que je couvrais cette dépression depuis des années et que je la masquais en surtravaillant, en faisant beaucoup de télé, avec une boîte de prod. Bref, je me levais à 9h, je rentrais à 22h, même pas besoin de penser. Si je l'avais vu avant, j'aurais peut-être traité. Et là, effectivement, une dépression, c'est comme une tumeur. Hein. Ça grossit. Et puis un jour, on peut plus faire avec. Et donc, un jour, je me suis retrouvé effectivement avec plus aucune envie. Une sorte de petite dépression comme ça, beaucoup, beaucoup d'anxiété et plus d'envie. Voilà, ça, c'était le début de tout. Et je dois dire que j'aurais aimé lire mon livre ou que quelqu'un m'informe ou qu'on me parle. Je me dis que si moi, je connaissais si mal les drogues il y a encore 2 ans, à 48 ans, en vivant à Paris depuis 40 ans, je laisse imaginer d'autres personnes, d'autres jeunes. En vrai, personne ne connaît la drogue. Sinon, moi, quand j'ai commencé, je suis pas fou, hein. Si j'avais lu ce bouquin, si j'avais su le chemin que c'est, non, quand même, je suis pas complètement taré. J'y serais pas allé.
2: Je disais, tout semble vous sourire. Quand on voit les personnalités des médias sur nos petits écrans, on imagine des personnes de pouvoir qui baignent dans toutes sortes de richesses. Et pourtant, cette fragilité, le milieu des médias, est-ce que, dans un sens, ça a accéléré votre chute? C'est un milieu qui fait rêver, mais qui est dur, qui broie aussi.
4: Oui, c'est un métier qui est très, très, très difficile parce qu'en fait, il est contradictoire. Au début, on y va pour... quand on a en général deux névroses. C'est l'approbation des autres, avoir l'approbation de quelqu'un pour faire quelque chose. Voilà, je pense qu'on manque de confiance en soi, on manque d'estime de soi. Je pense que c'est pareil pour tous les animateurs. Et donc, on y va et on a besoin de l'approbation. Donc, l'approbation du public, c'est l'audience. Waouh, ça marche, ce que je fais, c'est bien. Il faut toujours qu'on ait l'approbation, tous les jours, avec un pic de dopamine, du coup, tous les jours. Et puis, effectivement, être aimé du plus grand nombre. Ouais, t'as vu, j'ai 3 millions de followers. Ok, en attendant, quand ça va pas, t'es seul sur ton canapé, t'en connais pas un. Et donc, effectivement, c'est cette espèce de truc de. Et en fait, c'est faux, c'est contradictoire parce que justement, on a besoin d'amour, mais c'est un amour qui est complètement volage. Et on a besoin d'être rassuré et d'avoir l'approbation des gens, alors qu'on sait bien que c'est extrêmement violent, la télévision. Donc, c'est sûr que... Et puis, vous êtes jugé tout le temps. Vous savez, je pense souvent à pire pour les femmes. Un jour, je regarde C'est à vous, et je vois Catherine Deneuve qui arrive. Elle a un certain âge maintenant, c'est une jolie femme, mais qui a 75 ans. Et évidemment, la journaliste, pensant bien faire, lui dit, on va revoir des images de vous, dans Peau d'âne, dans Nana. Et bim, elle se tape un magnéto d'une minute, où elle avait 25 ans, elle était belle comme c'est pas permis, et il y a un double écran avec la tête aujourd'hui. Ça aussi, c'est horrible. Mais pour les animatrices, pour les femmes, et même pour nous, vous quittez l'antenne un an et demi quand vous revenez. Mais les tweets,